0: Il est 2h.
1: Bonne nuit à tous, Julie Buron pour ces informations. Toujours pas d'amélioration sur le front de la sécheresse en Wallonie. Les réserves d'eau restent faibles et les cours d'eau manquent toujours de débit. Conséquence, le kayak est désormais interdit partout en Wallonie jusqu'à nouvel ordre. La sécheresse pèse aussi sur l'approvisionnement en eau potable. À Libramont et à Rochefort notamment, la situation reste très préoccupante. Des camions-citernes continuent d'y assurer une partie de l'approvisionnement. Les restrictions restent également en vigueur pour la navigation et la pluie ne devrait pas venir changer la donne. L'IRM prévoit encore un temps extrêmement sec sur la quasi-totalité de la Wallonie au cours des 10 prochains jours. Pas d'école ce vendredi pour de nombreux élèves liégeois. Toutes les écoles secondaires qui dépendent de la ville ainsi que celles du réseau libre resteront fermées. Cette décision fait suite aux manifestations d'élèves qui ont eu lieu ce jeudi et qui se sont soldées par des débordements et des actes de vandalisme. Il s'agit donc d'une mesure de sécurité. En France, la contestation des lycéens a pris de l'ampleur. Elle a désormais gagné les universités. Lycéens et étudiants réclament davantage de moyens, plus de professeurs et de meilleures conditions d'études. Mais le mouvement est émaillé de violences. Près de 2000 personnes ont été interpellées, notamment pour violences et attroupements. Rebondissement dans l'affaire des propos antisémites attribués à Jordan Bardella. Mediapart a publié ce jeudi de nouveaux éléments. Capture d'écran, mails et conversations privées sur Messenger. Des échanges que le site affirme avoir authentifié grâce à des données fournies par Meta et à un huissier. Le président du Rassemblement national dément toujours catégoriquement. Dès lundi, il dénonçait des faux grossiers et une tentative de déstabilisation à 7 mois de la présidentielle. Enfin, les Diables Rouges affrontent la Turquie ce vendredi à Sclessin en Ligue des Nations. Après la défaite face à la France, Marc Van Bommel, le coach, pourrait revoir son 11 de départ. Romelu Lukaku, très peu utilisé jusqu'ici, garde la confiance du sélectionneur. On verra ce vendredi quelle place il lui réserve. C'est tout pour ces informations. Merci de nous écouter.
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3: Bonjour.
4: Ah bah dites. Bah, je suis tout surpris. Oh, c'est... Avec l'accent suisse. Ah oui, pardon, je n'avais pas remarqué. Il est très léger, votre accent suisse.
3: Oui, mais je l'ai un peu corrigé.
4: D'ailleurs, c'est bête de dire accent suisse, c'est comme dire accent belge. C'est bête.
3: Oui, c'est très bête.
4: Vous allez bien ?
3: Dites, on va rester là-dessus pendant combien de temps ?
4: Je ne sais pas. On va parler d'un formidable documentaire qui s'intitule « Dans les ruches » qui met en avant la réalité de trois mamans, Anne-Marie, Sarah et Patricia.
5: Vivre avec Damien, c'est une préoccupation de l'esprit. Et parfois, j'arrive à lâcher prise, hein, parce que de toute façon, quand j'arrive le soir dans mon lit, je me dis, bon, maintenant, Seigneur, tu t'occupes de lui, parce que moi, j'ai besoin de dormir. Et quand je suis partie au camp, hein, j'ai fait 3 camps de chant ici au mois de juillet. J'ai dit, Seigneur, moi, je te le mets là parce que j'en ai besoin.
4: Particularité de ces mamans, c'est qu'elles vivent depuis des années avec des enfants, des fils vivant, eux, avec une maladie psychique. Et selon l'Organisation mondiale de la santé, une personne sur 4 va souffrir un jour ou l'autre d'un trouble mental. On va donc comprendre leur quotidien, leurs difficultés, mais aussi leur passage un peu plus joyeux, leur note d'espoir. C'est un documentaire qui sort dans les prochaines heures.
3: Et puis on va bien sûr commencer cette émission comme d'habitude en se posant la question du jour, mais pour une fois on va aussi vous parler de l'équipe qui nous suit, qui nous supporte et nous aide à vous proposer ce programme. Il y a bien sûr Sandra Varas, Nathalie Stas, Juliette Stéphane, il y a également Gaëtan Herben derrière la console aujourd'hui, et puis Elisa Martinez pour accueillir nos invités. On est heureux de vous savoir avec nous et on va se poser les bonnes questions.
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3: Je ne sais pas si c'est une bonne question finalement qu'on peut se poser. Bonjour François.
6: Vous avez pris l'accent suisse, moi je vais prendre l'accent anglais, donc je vous réponds.
3: Oh.
6: Good morning, hello.
3: Oh oui, ça c'est joli. Vous le savez, un très joli accent pour nous parler.
4: Elle préfère
3: finalement
4: l'accent allemand. Je... Pisse à l'oreille.
6: Allez, tout à l'heure.
3: Est-ce qu'on pourrait ne pas parler de mes fantasmes
4: non.
3: à chaque fois?
4: Non.
3: Françoise, la question du jour, existe-t-il en Europe des îles privées, mais ouvertes au public?
6: Eh oui, on pense parfois que les îles privées n'existent que dans les tropiques, les Caraïbes ou encore la Polynésie. Mais en réalité, figurez-vous que dans pas mal de pays d'Europe, eh bien certaines îles sont à vendre ou ont été mises à vendre à des particuliers. Et donc ces particuliers peuvent les acheter, en être les usufruitiers pour une période plus ou moins longue. Ils ont un bail qui peut durer parfois 40, 60 ans. Et donc, ils peuvent effectivement en Europe disposer d'une île plus ou moins comme ils veulent. Mais il y a une distinction à faire. Parfois, ces îles s'accompagnent d'un contrat, une obligation. Pour le locataire, ils doivent l'ouvrir au public. Et c'est comme ça que cette semaine, je vous emmène donc, vous l'aurez compris, en Angleterre, dans une île tout à fait passionnante, étonnante, presque hors du temps, l'île de Herm, dans la Manche. C'est la plus petite île anglo-normande ouverte au public. Et le détenteur de ce fameux bail, c'est un Anglais de 82 ans, John Singer, que j'ai rencontré, un homme très chic, très classe, vraiment à l'anglaise. Et avec sa femme, ça fait donc 18 ans qu'il gère ce petit bout de terre hors du temps. Sur l'île, tenez-vous bien, il n'y a que 60 habitants, mais tous ensemble, ils forment une espèce de grande famille et accueillent donc les visiteurs dont j'ai fait partie, avec ma maman, des visiteurs qui sont en quête de dépaysement total.
3: Mais là, vous dites c'est la plus petite île, parce qu'il y a des grandes îles et puis il y a des îles que. Elle est grande, celle-là, on peut vraiment y aller en tant que touriste, c'est intéressant.
6: Alors, elle est grande, tout est relatif. Elle fait 200 hectares, cette île. Et c'est un lieu où vraiment le monde semble avoir oublié de tourner. Un endroit où on va donc venir, loin du vacarme du quotidien, vous vous en doutez, se ressourcer. Elle fait donc 2,5 km de long, 1 km de large, et donc elle a cette capacité infinie à ralentir le temps de tous ceux qui posent le pied. Moi, j'ai donc emmené ma petite maman la semaine dernière. On a passé ensemble 4 jours merveilleux et on s'est beaucoup baladé. L'île, elle se traverse à pied en 1 heure. On peut faire tout le tour de l'île en 3 heures, mais on peut évidemment y passer des jours à explorer les recoins de cette île. Et ce qui est très surprenant, c'est que, aussi petite soit-elle, cette île de Herm, le décor change énormément. On a parfois des plages de sable blanc, on a des falaises, on a des forêts, des coins très sauvages, des rochers. Et puis la végétation aussi, elle est très variée car sur cette île de Herm, où on a le Gulf Stream qui passe, on a une forme de microclimat. Et donc on peut trouver sur l'île, tenez-vous bien, des palmiers, des arbres exotiques, mais aussi un peu plus loin des conifères, de vieux chênes. C'est un peu comme un mini-continent sur 200 hectares et on a aussi une faune très étonnante. On a l'oiseau emblématique de l'île, c'est le camaïeu. Vous savez, cet oiseau un peu spécial avec un gros bec et puis des grands yeux. Mais on peut aussi rencontrer des phoques. Et parfois, quand on a de la chance, dans l'eau, on peut apercevoir au loin des dauphins.
3: Camaïeu avec un bec un peu orange, comme
6: voilà,
3: ça.
6: Voilà, et des grands yeux, comme s'ils avaient des espèces de sourcils de toutes les couleurs. Mmh. Ils sont très beaux, très particuliers. Et on en voit en Europe quasiment que dans ce coin anglo-normand.
3: Et vous en avez vu?
6: Moi, j'en ai pas vu parce que figurez-vous que malheureusement, en fait, ils partent nicher à partir de fin août vers de lointaines contrées. Et donc, si on veut les apercevoir, il vaut mieux y aller mai, juin, juillet. Je n'ai pas vu les camaïeux, les puffins en anglais, malheureusement, mais il faudra y retourner.
3: Mmh. Vous avez dit qu'il y avait une 60aine de personnes, c'est ça, qui vivent sur place. Qui sont ces gens? Que font-ils?
6: Eh bien, la réponse à cette question, elle tient en un mot, la communauté. Sur Herm, tout le monde, les 60 habitants, eh bien, ils travaillent tous pour accueillir les visiteurs. Il n'y a pas de voiture sur l'île, vous n'allez pas croiser une seule voiture. Il n'y a évidemment pas de supermarché. Il y a juste ce petit ferry qui, tous les jours, relie l'île de Guernsey, justement, à l'île de Herm. Il y a quelques vélos, il y a des chariots pour transporter la nourriture et le matériel. Et donc, on a cette population de 60 habitants qui sont tous sous la tutelle de ce fameux John Singer, et qui travaille, qui vraiment fourmille au quotidien pour donner le meilleur des services possibles aux visiteurs. Et tous habitent dans des espèces de petites maisons qui sont regroupées autour du seul petit port de l'île. En fait, il y a plusieurs points d'arrivée pour les bateaux, mais il y a un petit port principal. Et il y a aussi sur cette île un seul hôtel qui s'appelle la White House, la Maison Blanche. Et donc, c'est là que les visiteurs peuvent séjourner.
3: Oui, c'est ça, on peut rester quand même un jour ou deux. C'est
6: oui, moi je conseillerais effectivement 2-3 jours, c'est bien, il ne faut pas y passer une semaine, sauf si, parce que figurez-vous qu'il y a pas mal de visiteurs qui veulent vraiment se ressourcer très longtemps, parce que là-bas il n'y a pas grand-chose d'autre à faire que de se balader et puis de regarder les beaux décors. Donc si on veut vraiment se ressourcer, certains écrivains peuvent aussi s'y poser pour trouver de l'inspiration ailleurs que dans l'IA, hein, on en parle beaucoup en ce moment. Mais pour le visiteur classique, je dirais que 2-3 jours c'est très bien. Et puis aussi pour les gens qui vont à Guernesey, parce que Guernesey c'est beaucoup plus visité, hein. Là-bas c'est une plus grande île de 60-70 000 habitants, eh bien on peut faire une visite d'une journée. Et ce qui est bien, c'est que si on passe une semaine à Guernesey, eh bien en fonction du temps, on peut décider le matin même d'aller faire une journée sur cette île de Herm. On prend le petit ferry, le Trident, qui traverse tous les jours à plusieurs heures cette petite traversée de 20 minutes, et là on peut passer une journée à Herm. Mais évidemment, le visiteur classique, il va pas passer plus de 3-4 jours sur l'île de Herm.
3: C'est ça.
7: Est-ce qu'il y a une histoire aussi ? Est-ce que la ville est marquée par l'histoire ?
6: Bien entendu, son histoire, elle commence bien avant ces fameux bateaux de promenade dont je vous parle. Figurez-vous qu'au 6e siècle, eh bien, des moines s'y étaient installés. Ils ont bâti une chapelle dédiée à Saint Tugwall. Et d'ailleurs, cette chapelle, elle existe encore aujourd'hui sur les hauteurs de l'île, et moins de la visiter. C'est très, très, très impressionnant parce que c'est des architectures anciennes, britanniques, anglo-normandes, parce qu'il faut le savoir, pendant 10 siècles, eh bien, ces îles étaient d'abord françaises, hein. C'est ensuite en 1204 que la couronne britannique a remis la main dessus. D'ailleurs, à Guernesey comme à Herm, on a parfois des traces justement de ce passé francophone avec des noms de rues qui sont en français, des boutiques en français. Et donc, pendant des siècles, elle était donc entre les mains de ces moines. Et puis, à partir du 19e siècle, elle était entre les mains de pas mal de privés, pour enfin arriver, il y a 18 ans, entre les mains de John Singer et de sa charmante épouse.
3: Ça existe beaucoup dans le monde, ce genre d'île, je ne sais pas.
6: Alors, je n'ai pas de chiffres exacts, mais il y en a plus qu'on ne pense, figurez-vous. Parce que, évidemment, si on va dans les Caraïbes, il y a des pays qui, en ce moment même, bradent leurs îles. Hein, ils les vendent à tour de bras, notamment à de riches propriétaires américains. Mais effectivement, en Europe, on en voit moins, mais il y en a en Croatie. Il y a une île en Croatie d'un seul habitant, figurez-vous, j'avais fait mes recherches. Il est tout seul sur son île. Il y en a même en Autriche, là c'est sur un fleuve. On trouve ce genre d'île aussi pas mal en Corse, tenue par des propriétaires privés, mais souvent, ces îles-là, qui sont tenues par des privés, n'ont pas l'obligation d'ouvrir au public. Et c'est ici la particularité de Herm, c'est que Guernesey, qui est le propriétaire principal, a donné le bail avec la condition de l'ouvrir au public. Et donc il y a une démarche quelque part touristique et en faveur aussi de la conservation du patrimoine. Il ne s'agit pas simplement d'avoir un propriétaire qui fait ce qu'il veut. D'ailleurs, juste en face de Herm, il y a une île qui est tenue par un millionnaire qui a bâti sa fortune sur l'informatique et qui lui vit tout seul avec son hélicoptère, sa grosse villa, et donc personne ne peut la visiter, celle-là. Elle est plus petite, mais celle de Herm, effectivement, elle est ouverte au public, et tant mieux, parce que ça nous offre la chance aussi de pouvoir partager un petit coin de cette terre très surprenante, hors du temps.
3: Mais donc, il n'y a pas de supermarché, il y a un hôtel et il y a une prison.
6: Alors ça, c'est très surprenant. La prison de Herm, sur cette île de seulement 60 habitants, c'est peut-être la plus petite prison au monde parce qu'elle ne peut accueillir qu'un seul prisonnier.
3: Elle a été construite. Mais elle ne fonctionne pas, on est d'accord.
6: Elle ne fonctionne plus. Elle a fonctionné très longtemps au 19e siècle parce qu'à l'époque, il y avait un peu plus d'habitants. On avait sur l'île, notamment une forge, une brasserie, une boulangerie. Et donc, si on avait un sur cette île qui était un peu plus turbulent, eh bien, il pouvait aller au vert dans cette île qui a juste une fenêtre et une porte. Il peut regarder la mer. Elle est encore visible, on peut la visiter aujourd'hui. Elle est très particulière, cette toute petite prison. Mais donc, pour un seul habitant, heureusement, elle n'existe plus. Mais les propriétaires, je l'ai vu, ont encore mis un cadenas dessus. Donc, tenez-vous bien en tant que touriste, parce qu'on ne peut pas appeler la police facilement sur cette île. Et donc, s'il faut calmer les gens, on les enferme là. Et puis le lendemain, on espère qu'ils pourront repartir du bon pied.
3: Si on a trop bu, par exemple.
7: Par exemple, parce qu'il y a une fête, je pense.
6: Ah ouais, alors ça, on a eu la chance, avec maman, d'être là la bonne semaine, parce que c'était la fête annuelle du cidre.
7: Comme par hasard.
6: J'avais choisi.
3: C'est léger.
6: Voilà, j'avais choisi. Attention que le cidre, il ne faut pas en abuser. Surtout que là-bas, ils ont une vingtaine de cidres différents, des cidres de fruits avec toutes sortes de goûts, différents aussi degrés d'alcool. Et donc, c'est sympa parce que la plupart des gens qui sont présents à ce festival viennent de Guernesey. Il y a un bateau spécial qui arrive plus tard le soir. Et donc, ils font la fête jusqu'au bout de la nuit. Il y a un groupe de rock qui vient ambiancer tout le monde. Et c'est sympa parce que les Anglais, ils savent faire la fête. Alors là, ils sont pas du tout introvertis. Lorsqu'ils sont sur la piste de danse, ils font la fête réellement. Et donc, on a pu partager quelques moments de bonheur, de joie, de fête avec les festivals du cidre de Herm.
3: Et ça va, votre maman?
6: Elle a adoré, ma maman. Elle a adoré. Elle n'a pas abusé sur le cidre, parce qu'attention, hein, deux verres, c'est bien. À consommer avec modération, évidemment. Mais elle a bien aimé, parce que ça lui rappelait aussi sa jeunesse. Là où les fêtes étaient sans les téléphones, où on pouvait vraiment se lâcher, s'amuser, danser, sans se soucier du regard des autres. Et c'est l'ambiance qui reste encore dans ce coin anglo-normand de Herm, de Guernsey, où les gens savent s'amuser. D'ailleurs, on est parfois surpris de voir qu'à 16h, il y a des groupes musicaux dans des petits bars qui font la fête et tout le monde peut danser juste après le travail. C'est vraiment une ambiance différente. On a peut-être un peu oublié chez nous, mais qui est encore bien présente là-bas en Angleterre.
7: Il faut un passeport, je suppose.
6: Oui, ah oui, oui, attention, conseil aux visiteurs, il faut un passeport désormais, hein, on sait qu'il y a eu le Brexit entre-temps, et il faut aussi un ETA, c'est un peu comme l'ESTA aux États-Unis, oui. C'est un document à remplir en ligne, c'est assez rapide, pratique, mais ne l'oubliez pas, parce que sans votre passeport et sans votre ETA, vous serez bloqué à Saint-Malo, et pas de Herm pour vous.
3: Oui, il y a du bon cidre aussi à Saint-Malo.
6: Ah oui, ça va aller.
3: Merci beaucoup, François, pour ce joli voyage. Journaliste, on la rappelle, évidemment, pour Un Monde à Part. Nous, on poursuit avec Cille.

0: Kiss from a Rose, c'était Seal, il est 10h18.
1: Et on va évoquer bien un documentaire qui est déjà sorti dans certaines salles et qui va bien continuer et poursuivre sa vie dans toute une série de salles. Ça s'appelle Dans les ruches et ça nous montre eh bien le quotidien de trois mamans qui ont des fils porteurs eh bien d'une maladie psychique. On va donc comprendre ce que ça veut dire être aidant proche, puisque ce sont des mamans, tiens, les hommes ne sont pas présents. Quel est le quotidien? Quelles sont les questions qui sont posées? On va y revenir, puisque je le disais tout à l'heure, selon l'OMS, l'Organisation Mondiale de la Santé, une personne sur quatre va souffrir un jour ou l'autre d'un trouble mental. C'est donc important eh bien, de mettre l'accent sur ce que vivent réellement au quotidien, tous les jours, ces familles.
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4: J'ai des problèmes schizophréniques et des problèmes psychiques. 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
1: Les voix d'Anne-Marie, Sarah et Patricia, trois mamans qui vivent au quotidien avec eh bien un enfant qui est atteint, qui vit avec une maladie psychique. Bonjour Patricia De Koon, vous êtes une de ces mamans. Je suis ravi de vous accueillir aujourd'hui. Et bonjour Mathias Desmar, vous êtes bonjour. Un des trois réalisateurs de ce documentaire avec Amandine Bisqueret et bonjour. Christophe Hermans. Ce documentaire s'appelle Dans les ruches. Il est sorti dans quelques salles déjà depuis quelques jours. Et puis sa grande tournée va débuter, entre autres ce soir à Tournée. Et puis plein de dates qu'on citera tout à l'heure. Quel est le point de départ, finalement, de ce documentaire? Qu'est-ce qui fait qu'à trois, vous êtes dit, on va s'intéresser à ces aidants ou aidantes, dans ce cas-ci proches, et à nous montrer à nous, finalement, le quotidien de ces mamans?
7: Le point de départ, en fait, c'est très clairement Christophe Hermans qui l'a initié, donc qui avait fait un long métrage qui s'appelle La Ruche, qui traitait d'une maman qui élevait seule, une maman bipolaire, pardon, qui élevait seule ses enfants. Et donc, après ce tournage-là, il a eu envie vraiment de traiter de ceux qui vivaient au quotidien avec une maladie atteinte de troubles psychiques. Et donc, en l'occurrence, là, c'était des enfants, mais il a voulu élargir et mettre en lumière, en fait, la situation des ceux qu'on appelle les aidants proches. Donc, il s'est rapproché d'une association qui s'appelle Similes et qui œuvre justement pour donner plus de visibilité à ces personnes qui vivent au quotidien avec des malades psychiques. Et de fil en aiguille est née l'idée de faire un documentaire parce qu'il y en avait très peu et ces personnes-là sont peu visibles. Mmh. Et voilà. Et donc Christophe, lui, il a son vécu parce qu'il a par ailleurs une maman, qui a des troubles comme ça. Donc il voulait aussi chercher des réalisateurs qui avaient un point de vue différent. Et c'est comme ça qu'il a fait appel à Amandine et moi.
1: On aura un représentant de Similes dans quelques minutes par téléphone. Patricia, vous, votre quotidien, vous êtes maman donc d'un garçon, enfin d'un homme aujourd'hui qui souffre de troubles de bipolarité, de troubles bipolaires. Mmh. Ça s'est déclaré finalement assez tard dans sa vie, c'est vers la quarantaine,
8: oui,
1: c'est bien ça?
8: Oui, vers la quarantaine en fait. Donc il avait une vie normale, il travaillait, il était éducateur spécialisé, et alors ça s'est déclenché suite à du harcèlement au travail. Ça a commencé comme ça, ça a été l'élément vraiment qui a mis le feu aux poudres.
1: Oui. On va découvrir eh bien, ce que ça veut dire que vivre tous les jours avec un enfant, ou régulièrement en tout cas avec un enfant qui est touché par un trouble bipolaire. On va entendre aussi le témoignage eh bien, d'une autre maman, c'est Sarah.
9: Avec Maxime, il a les choses ritualisées. Il a besoin d'une boisson énergétique le matin. Il faut vérifier qu'il a suffisamment de tabac. Il parle à peine. Il ne parle jamais beaucoup, mais il répond à peine. Et on voit que... on le dérange. Je suis journaliste de profession. Et depuis presque 4 ans, 3 ans et demi maintenant, je gère aussi une société. Donc je suis aussi, entrepreneuse, qui ajoute les tâches. Il peut être relativement calme. Et des autres moments, voilà, Max explose. Je suis sous stress continuel. Et le psychiatre, ça, elle aide un peu avec ça, parce qu'elle confirme que je suis dans un, probablement un épuisement.
1: Patricia, vous, la maman de Guy, est-ce que vous vous retrouvez finalement dans le témoignage de Sarah, dans ce stress continuel ?
8: Oui, c'est vraiment... Un film, d'ailleurs, dit bien cela, Les Intranquilles. Mm-hmm. C'est un film qui vraiment dépeint cette situation où on est toujours sur le qui-vive. On n'est jamais tranquille parce que dans la bipolarité, il y a vraiment des pics de maniaques. Où là, on ne sait pas à quoi s'attendre. Donc on est toujours... et on ne sait pas exactement quand ça va survenir. Après une période calme, après une période de stabilité, tout à coup, il y a un élément qui vient... un stress plus important qui provoque alors...
2: Une montée.
8: Oui. Mm-hmm.
2: Mathias, comment est-ce que vous avez abordé... la mise en place de la caméra, comment la caméra est-elle entrée dans la vie et le quotidien de ces personnes? Parce que y a des moments dans le film où comme elle le dit, on l'ennuie. quelle a été l'approche, en fait? Parce que ça doit être très particulier.
7: Effectivement, j'allais dire que ça a été assez simple dans ce cas précisément, parce que on s'est tout de suite senti à l'aise, d'abord Patricia et moi, on a toujours eu, dès le début... nos discussions étaient assez simples et Guy, une fois qu'elle me l'a présenté, pareil, je me suis senti à l'aise avec lui. Je lui ai parlé du projet, il me semblait qu'il était réceptif. On lui a montré la caméra, comment ça fonctionnait. Enfin voilà, il y a vraiment eu une première partie d'échange et pour tisser un lien de confiance qui a duré sur toute la longueur du projet, qui s'est jamais démenti. Et donc on faisait famille, en fait, un petit peu. Hein. D'ailleurs, on a participé à des réunions familiales différentes. Et voilà, donc ça s'est passé de manière assez simple en ce qui me concerne.
1: Et la famille, on y reviendra en deuxième partie de dossier, parce qu'elle a évidemment toute son importance. Patricia, on y reviendra avec vous. Mais Mathias, qu'est-ce que vous avez finalement découvert? Parce que c'est vrai qu'on en parle régulièrement du quotidien des aidants ou des aidantes proches. On parle comme ça, sur nos antennes entre autres, de ce qu'est la schizophrénie, de ce qu'est vivre avec quelqu'un de bipolaire. Vous l'avez vécu finalement, vous l'avez filmé, vous l'avez senti. Qu'est-ce qui vous a le plus marqué?
7: Ben en tout cas, pour une maman, c'est évidemment la place considérable que ça prend dans le quotidien, mais aussi, j'allais dire, dans la vie mentale. C'est du 24 heures sur 24, et c'est ça qui... Il n'y a jamais la possibilité de décrocher quand on ne sait pas ce que son enfant va pouvoir faire d'un moment à l'autre. Et c'est surtout ça qui m'a beaucoup impressionné, c'est la manière dont Patricia gérait ça, parce qu'elle arrive quand même à s'octroyer des moments pour elle, hein, le badminton. Enfin, tu fais énormément de choses, mais c'est vrai qu'elle est jamais à l'abri d'un coup de téléphone. Et donc, je t'ai d'ailleurs vu courir dans les vestiaires, décrocher parce que Guy t'appelait. Donc, c'est ça qui m'a impressionné, c'est cette disponibilité permanente.
1: Pour Sarah, c'est la plongée. Là aussi, elle va s'octroyer une heure et demie de pause finalement. Patricia, comment est-ce qu'on vit ça dans sa chair d'être à longueur de temps appelable, même quand on fait du badminton?
8: Mais je crois que justement le sport permet de recharger les batteries et de pouvoir vraiment s'accorder un temps où justement normalement en temps normal pendant le badminton je ne décroche pas. Je veux vraiment m'accorder un temps de
2: pause.
8: Oui. Mmh. Et me recharger. Et j'ai besoin de ça pour mon équilibre personnel. Quoi.
2: Vous le dites parce que c'est quelque chose d'acquis pour vous, mais on entend régulièrement, quand on parle des aidants proches, de ce sentiment aussi de culpabilité ou d'impossibilité de se dire « je vais prendre du temps pour moi ». Or, c'est une nécessité pour beaucoup d'entre ces aidants proches. Pour vous aussi, c'est une nécessité. Si je vous dis demain, le badminton, c'est fini, ça s'arrête.
8: Je fais autre chose.
1: Mais vous avez appris à faire autre chose. Mais
8: disons que Similes m'a beaucoup apporté. Hein, ouais. Parce qu'il donne il y a des groupes de parole où on peut déposer avec d'autres pères hein, qui vivent un peu la même chose. Alors des formations psychoéducation qui nous ont appris justement à s'accorder du temps. Parce que de fait, hein, il y a beaucoup d'aidants proches qui sont submergés et finalement, ils ne vivent plus du tout pour eux. Et ça, je crois que Similes m'a appris en ce qui me concerne, justement, à mettre des limites aussi à certains moments. Hein. Je sais bien qu'à un moment donné, c'était plus possible, il arrivait à n'importe quelle heure du jour ou de la nuit. Bon, supprimer les clés. Il ne pouvait plus avoir les clés.
1: Supprimer les clés.
8: Toutes sortes de choses comme ça. Quoi.
1: Supprimer les clés à son enfant avant de donner la parole à Jean-Philippe Lejeune dans quelques instants de l'association Similes. Ça doit être dur pour une maman de se dire à un moment, je supprime les clés de mon fils.
8: Enfin, il n'habitait plus à la maison, mais il avait les clés de la maison, comme ça qu'il pouvait rentrer. Mais comme il avait abusé, ou la même chose au niveau du téléphone, parce que quand il monte, il téléphone sans arrêt. Mais vraiment sans arrêt. Et alors là, j'ai supprimé le fixe. Donc maintenant, je suis maître, entre guillemets, de mon portable, et il ne va plus. Le fixe est supprimé à la maison à cause de ça.
1: Ce que j'adore, Patricia, c'est que vous en parlez avec un immense sourire, et ce sourire, on le retrouve également dans ce documentaire, Dans les ruches. On va donner évidemment les dates de sortie dans quelques instants. Il est diffusé, entre autres, ce soir, à Tournai, mais aussi un petit peu partout, à Bruxelles et en Wallonie. Si vous voulez réagir, si vous-même, vous êtes touché par cette thématique, si vous voulez témoigner ou poser des questions à nos invités, vous n'hésitez pas, il y a le numéro WhatsApp, évidemment, de l'émission, le 0471-200-500, 0471-200-500.
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1: Et dans notre dossier du jour, nous parlons aujourd'hui de ce documentaire intitulé « Dans les ruches », documentaire qui permet de sortir quelque part de l'invisibilité la situation des aidants et des aidantes proches. Jean-Philippe Lejeune, bonjour.
11: Bonjour.
1: Vous êtes avec nous par téléphone, co-coordinateur et chargé de projet à Similes Wallonie. Faire sortir finalement les aidants proches de l'invisibilité, est-ce qu'aujourd'hui c'est simple ?
11: Non, c'est pas simple et c'est d'autant plus génial qu'on ait pu avoir cette collaboration avec les équipes de Another Light et les réalisateurs, parce que effectivement faire passer un phénomène de société comme ça par le biais du cinéma, par le biais de la culture, c'est vraiment une super occasion de justement visibiliser vraiment la problématique des aidants proches, notamment de personnes avec des fragilités psychiques. Donc c'est pas facile parce que c'est très tabou, ces maladies là elles sont très taboues, et que les personnes qui aident, elles sont comme vous l'avez entendu, elles sont sous tension permanente, et donc elles sont dans l'aide absolument, elles ne pensent plus à elles, et donc c'est difficile quand on est dans l'aide et quand on est disponible pour son proche 24 heures sur 24 de dire à un moment donné, là il faut qu'on parle aux décideurs, au public, pour expliquer qu'on vit une situation compliquée.
1: Justement, les décideurs, Jean-Philippe Lejeune, est-ce que vous avez l'impression aujourd'hui qu'en Belgique, la société va quelque part transférer une partie de la charge vers les familles, et spécialement, et c'est le cas une fois de plus, vers les mamans ?
11: Alors, c'est déjà le cas, en fait. C'est ça le problème, effectivement. Vous avez énormément d'aidants proches. C'est la semaine des aidants proches. Et nos collègues de l'ASBL aidants proches l'ont dit, effectivement, et ont tiré la sonnette d'alarme. Il manque un statut pour les aidants proches. Faut savoir qu'effectivement, en Belgique, en Wallonie, en Belgique, c'est 1 à 2 millions de personnes qui s'occupent d'une personne malade, en fragilité psychique ou avec un handicap. Donc, c'est énorme. C'est vraiment un phénomène de société qu'on doit... dont on doit parler effectivement, et les exclusions du chômage qu'il y a eu récemment pointent aussi du doigt qu'il y a des personnes qui ne peuvent pas travailler parce qu'elles ont un proche qui a besoin d'aide continuellement.
2: Il y a une réalité aussi, alors qui n'est pas dite de manière frontale dans le film, mais qui est totalement sous-entendue et en filigrane, c'est le fait que 4 personnes sur 5 aidants proches est une femme.
11: Oui. Effectivement, 85% dans les chiffres que j'ai vus dernièrement. Alors, ça ne veut pas dire qu'il n'y a pas d'hommes qui sont là, mais effectivement, la personne qui prend les choses en main, c'est souvent la maman. Moi, je le constate lors de nos permanences à Similes. Depuis 15 ans, effectivement, c'est souvent les mamans qui nous appellent, mais les papas sont là, et je crois que c'est important de préciser que à côté du film, il y a des podcasts où les papas sont mis en lumière. En l'occurrence, donc des podcasts qui ont été aussi réalisés avec l'équipe de volontaires qui a participé au film. En fait, tout simplement, il y avait des personnes qui se sont rendues compte que c'était compliqué d'être filmé, pour le candidat-on, pour le tabou, etc., etc. Parfois, les proches ne souhaitaient pas que les familles soient filmées. Et donc, on a trouvé, avec Christophe, ce biais-là d'avoir finalement des témoignages en podcast. Et là, vous avez des papas qui témoignent.
1: Patricia de Koon, vous êtes la maman de Guy. On vient de parler du tabou. Est-ce que le tabou aujourd'hui existe encore par rapport à un enfant qui vit avec une maladie psychique ? Et il se traduit comment, ce tabou, s'il existe ?
8: On constate en fait que quand quelqu'un a une maladie, je vais dire physique, il n'y a pas de gros soucis à ce niveau-là. Par exemple, l'accompagnant, hein, l'aidant proche, peut aller chez le médecin va parler ouvertement des problèmes rencontrés par, par sa personne qui est malade. Par contre, on se rend compte que quand il s'agit d'une maladie psychique, à ce moment-là, certains médecins nous disent « Il est adulte, votre fils ou votre fille, hein, leur de dire, vous n'avez rien à voir là-dedans. » Et ne nous prennent pas comme vraiment, ne nous écoutent pas, ne nous prennent pas comme partenaires de soins. Mais c'est vrai qu'il y a dans certains hôpitaux, à certains endroits, dans certaines équipes soignantes, une évolution positive. Mais il reste encore, on entend dans les groupes de parole notamment, des parents qui sont confrontés encore avec ce phénomène-là. Quoi. Donc ouais. C'est pas encore vraiment acquis. Hein.
1: Dans ce documentaire, Dans les ruches, on le disait, Mathias, on se rend compte finalement de la réalité de ces familles, de ces parents ou de ces mamans en particulier. On se rend compte aussi dans l'extrait qu'on a choisi de ce que ça veut dire être également sœur d'un homme qui est porteur d'une maladie psychique.
10: Il vient me piquer, m'énerver. On se dispute l'un l'autre devant tout le monde. Enfin, c'est pas les réunions de famille dont t'as envie non plus. Je sais bien que tu voudrais qu'on soit tous réunis, mais c'est émotionnel.

0: comprends que c'est un peu injuste, mais et que c'est pas volontaire, que parfois il fasse des remarques et tout, mais moi j'arrive pas à...
1: Oui, et lui il a beaucoup de difficultés à comprendre ça. Il comprend pas que lui ne peut plus te voir, que même pour ton anniversaire qu'il puisse pas te voir, même te téléphoner, même te donner un cadeau.
0: Oui, mais téléphoner, attends, moi j'ai pas envie, rappelle-toi quand le petit était... Moi, il téléphone tout le temps. C'est limite du harcèlement téléphonique. Moi, c'est pas possible.
1: Je sais bien.
0: Et tu te rappelles, moi, je veux pas qu'il sache aussi où j'habite, quoi.
2: Patricia, j'ai l'impression dans cet extrait où on va retrouver Laura, votre fille, que vous devez tout le temps jouer l'intermédiaire aussi.
3: Oui, ça, c'est vrai que c'est une situation qui est très difficile à vivre. Par contre, je constate que le film a eu des effets très positifs sur la famille.
2: C'est-à-dire
3: que grâce au film, Laurent s'est rapproché de Guy, il y a eu des premiers échanges qui sont faits, ils ont participé tous les deux ensemble à une réunion de famille, ce qu'on n'aurait jamais imaginé il y a quelques mois, quoi. Donc ça a vraiment eu des répercussions très positives.
2: Mathias ?
4: Oui, tout à fait. C'est-à-dire que assez tôt, Patricia m'a dit, il faut que tu rencontres Laura, la sœur de Guy, parce que la situation est complètement bloquée. Vraiment, elle est, enfin, son frère lui mène la vie dure, etc. Elle a sûrement des choses à dire. Et en discutant avec Laura, on a senti qu'il y avait quelque chose à raconter d'important aussi sur les fratries. Et donc, on a créé un dispositif où finalement, Guy tentait de reprendre le dialogue avec Laura. Donc ça, c'est quelque chose qu'on avait un petit peu imaginé et ça a eu des effets très bénéfiques. C'est-à-dire que il y a eu une lettre, un coup de téléphone et suite à ça, le dialogue a repris différemment, je dirais, par l'expérience du film aussi. Donc le film a eu aussi cette vertu-là.
2: Alors dans ce film, on rencontre donc trois mamans. On n'a pas encore beaucoup parlé d'Anne-Marie, du cas d'Anne-Marie qui a deux enfants qui sont finalement malades psychiques, dont un qui est décédé il y a quelques années. Le deuxième enfant, il vivote. Il a des phases où tout va bien et des phases où c'est beaucoup plus compliqué pour lui qui a des addictions. Il essaye de se battre contre cette addiction. À un moment, et c'est un extrait que j'ai choisi, il va pouvoir aménager dans un nouvel appartement. Et là, on va se rendre compte de petits détails dans l'aménagement qui peuvent également bouleverser parfois la vie d'une famille, mais aussi bouleverser la vie de cet homme.
5: J'ai noté d'ailleurs sur le papier, parce que j'ai réalisé que cette garde-robe a un miroir. Et je me demandais si tu voulais qu'on le... qu'on mette un film. Parce que je me suis souvenue, il y a quelque temps, où tu ne supportais plus un miroir chez toi.
6: Quelques années, oui. Du temps de chez Madame Dupont, oui. Au studio. Parce qu'avec ma maladie, ce qui s'est passé, c'est qu'une fois en me rasant, je me suis coupé pour... ça arrive. Le problème, c'est que moi, dans le miroir, j'ai une drôle de vision et j'ai vu... je ne vais pas tourner autour du pot. J'ai vu, au lieu de mon visage, celui d'Étienne, avec la gorge tranchée.
2: Étienne, le frère donc de ce personnage, Mathias. C'était important aussi de nous faire comprendre à la fois de la réalité, mais aussi des petits détails qui peuvent bouleverser la vie de ces hommes.
4: Absolument, oui, il y a des choses comme ça qui paraissent infimes et en fait ça révèle beaucoup. Moi c'est vrai que j'ai plutôt suivi donc Guy et Patricia et par exemple l'importance de l'album photo en fait, c'est comment on revoit son enfance, comment on revit son mariage. Patricia, c'était d'ailleurs, il y a une séquence comme ça dans le film où il passe chaque photo et c'est intéressant de voir selon sa situation psychologique du moment comment il réinterprète ces moments de vie. Hein.
3: Oui, c'était...
2: Ce film, il est en tout cas à découvrir, on va encore en parler parce qu'il y a plein de choses à dire sur ce documentaire qui est extrêmement touchant, extrêmement éclairant aussi sur la réalité vécue par ces familles et par les mamans en particulier. Plusieurs dates sont proposées ce 1er octobre au Centre culturel de Tournai, le 8 octobre au Cinéma Galerie à Bruxelles. Il sera en tournée également à Roulers, au Plaza Mons le 11 octobre, à Péroué le 14 octobre, à Nice, non, ça c'est un petit peu loin, mais à Aiguezé par exemple le 6 novembre, ou à la Ella de Mons le 27 novembre. On redonnera évidemment toutes les dates dans quelques instants. Et puis si vous voulez réagir par rapport à la thématique, il y a bien entendu le 0471 200 500. 0471 200 500, n'hésitez pas.

0: Le duo anversois Marie Cassier et Yannick Colbunder se réunit sur Foam avec ce titre Better Late Than Never qui prélude la sortie d'un nouvel album en 2027.
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2: Dans les ruches, c'est donc le titre de ce documentaire à découvrir. Eh bien, courez dans les salles de cinéma pour découvrir ce documentaire qui nous permet de bien comprendre finalement ce que c'est que d'être aidante proche ou aidant proche. Il y a d'ailleurs pas mal de choses qui se passent aujourd'hui quand on ouvre les programmes de toute une série de théâtres. Eh bien, il y a des choses. Il y a le spectacle, par exemple, Les Veilleuses, qui se jouera du 25 novembre au 5 décembre au Théâtre des Martyrs, qui là aussi nous permet de bien comprendre la vie de famille dont un enfant est touché par l'autisme, ou en tout cas qui a un trouble du spectre autistique. Il y a des choses aujourd'hui qui se mettent en place, Jean-Philippe Lejeune, j'ai l'impression, pour que le terme aidant proche ne soit associé aujourd'hui à des visages, à des histoires bien particulières pour qu'on comprenne mieux ce qui se passe.
3: Oui, effectivement, je pense que c'est quelque chose qui devient de plus en plus... Enfin, c'est une évidence pour nous, évidemment, associations qui représentons les aidants proches dans le cadre de la santé mentale, notamment des troubles psychiques. Mais je pense que de plus en plus, j'ai quand même l'impression, pas revenir avec le Covid, mais quand même que le Covid a montré quand même la fragilité de toute une série de personnes dans pas mal de domaines, et notamment des jeunes. Et du coup, tout cela est apparu. La santé mentale, les problèmes d'une santé mentale qui est pas facile à garder, est apparu. Et donc, du coup, par extension, les proches, les personnes de la famille qui sont autour de la personne fragile. Donc, je pense que c'est effectivement... On a beaucoup de témoignages aussi. Je pense que les personnes... Et c'est ça qui est assez formidable dans ce film, parce que c'est pas anodin, quand vous êtes une famille confrontée à la maladie psychique de votre proche, d'ouvrir votre intérieur, votre intimité comme ça, et d'expliquer. Je trouve que c'est vraiment quelque chose de formidable qu'elles ont fait, les familles de Similes, parce qu'elles ont pu... En fait, c'est ça le but. Quand les gens vont aller au cinéma, ils vont se reconnaître, ils vont dire « mais en fait, moi je vis ça depuis des années, mais en fait, j'en avais pas conscience ». C'est vraiment le but de ça. Ouais. Je suis dans proche, mais j'en ai pas conscience.
2: Patricia de Kuhn, est-ce que vous sentez une évolution, justement, pour revenir à ce que disait Jean-Philippe, évolution des mentalités, évolution du regard que l'on peut poser sur votre quotidien?
4: Je pense surtout que certains professionnels arrivent vraiment à mieux considérer les dents proches. Mais comme je disais tout à l'heure, malheureusement, c'est pas encore généralisé, mais on sent quand même des progrès à ce niveau-là.
2: Alors, il y a des questions, évidemment, qui traversent la société quand on évoque ces hommes et ces femmes qui souffrent de troubles psychiques. C'est la question de la maternité et de la paternité. On va reprendre un petit extrait aussi de ce documentaire Dans les ruches, où vous vous retrouvez à table, Patricia, avec votre fils et sa compagne. Et justement, vous évoquez ce désir de paternité de Guy.
5: Si jamais j'étais pas en psychiatrie, si jamais j'avais pas écouté l'hôpital, j'aurais fait l'amour à ma femme dans l'hôpital et elle serait enceinte. Non.
6: Maintenant, quand on a des hauts et des bas, ce qui fait que quand on est bas, on n'a pas le courage de se faire à manger. Et donc, avec un enfant, il faut quand même lui faire à manger, s'en occuper, faire la toilette, faire toutes sortes de choses. Déjà, pour soi-même, on n'a pas envie de le faire. Donc, comment le faire pour un enfant? L'enfant, il a besoin de calme et de stabilité.
5: Mais chérie, je t'ai appris la communication non violente. Je ne serai jamais en face basse. J'ai envie de leur donner le meilleur de moi-même à mes gosses. La guerre en Ukraine, il y a des petits-enfants qui ont perdu papa et maman.
7: Oui, je sais
5: bien. Je vais à l'orphelinat en Pologne maintenant. J'en ai marre. Et si tu vas les adopter pour avoir des enfants, on les adoptera.
6: Mais moi, je suis persuadée que tu seras un merveilleux papa avec la communication non violente. Là, je ne discute pas là-dessus.
5: Et vous, chaque fois, vous mettez des bâtons dans les roues en disant c'est irréalisable. Je ressens ça tout le temps, irréalisable. C'est réalisable. Il y a des orphelinats en Pologne.
2: Patricia, c'est un moment très très fort, évidemment, de ce documentaire. C'est réalisable. On sent, évidemment, toute la souffrance de Guy. Quelle est la position d'une maman par rapport à ça? Est-ce qu'elle a pu évoluer par rapport à ces questions de paternité, de maternité? Est-ce qu'aujourd'hui, vous entendez des choses dans la société qui vous heurtent sur ce questionnement?
4: Comment dire ça? C'est une souffrance que Guy, par exemple, manifestait très souvent. Il est souvent revenu avec ça. Et c'est vrai qu'il se compare aussi à sa sœur, à ses sœurs qui ont des enfants. Et pour lui, c'est vraiment très dur, de vivre ça. On a vraiment...
0: Jean-Philippe Lejeune, avec l'association Similes, justement, vous militez aussi pour que tous ces sujets arrivent à un moment ou à un autre aussi dans les discussions, que ce soit au niveau des décisions gouvernementales ou autres, mais c'est surtout dans les familles que cela agit. On rappelle ce travail essentiel que vous faites, notamment avec les familles, pour leur donner les outils et pouvoir communiquer, vivre et être des aidants qui sont à la fois bienveillants envers leurs proches, mais bienveillants envers eux-mêmes aussi. Et ça a un tel succès que vous avez régulièrement des séances d'information et autres qui sont complètes. Ça montre ce besoin quand même très présent dans notre société d'accompagner les proches. Ah, on a perdu Jean-Philippe.
2: On a perdu Jean-Philippe, oui, j'ai l'impression. Mathias, est-ce que vous, votre regard, puisque vous êtes un regard extérieur en tant que réalisateur, co-réalisateur de ce documentaire Dans les ruches, justement sur les questions, entre autres, de paternité, mais aussi bien d'autres, est-ce que votre regard a changé en rencontrant à la fois ces trois hommes, mais aussi leur maman ?
7: Oui, bien sûr. C'est-à-dire que la grande leçon de cette expérience, c'est que l'amour est plus fort. Et ça m'a quand même pas mal bouleversé.
2: Veut dire quoi, l'amour est plus fort?
7: Très plus fort que la maladie, finalement. Mm-hmm. C'est-à-dire que malgré toutes les contraintes, malgré les difficultés, malgré le fait que Patricia n'a pas toujours la vie qu'elle souhaiterait. Et j'en profite aussi pour parler de Béa, qui est donc la femme de Guy, mm-hmm. Qu'on voit et qui, elle, est 24 heures, enfin, vit avec lui au quotidien, on l'imagine, mais que ces personnes-là, en fait, ont réussi à accepter avec le temps la maladie de Guy et ont réussi à l'accepter comme il est. Donc, c'est quand même possible et ça, j'ai trouvé ça magnifique et j'espère que le film le transmet.
0: Je crois qu'on a récupéré Jean-Philippe.
3: Oui.
0: Oui.
3: Je crois.
0: Je ne sais pas si vous avez entendu ma question, Jean-Philippe, mais la question était de voir que beaucoup de vos séances sont très rapidement complètes pour la formation des familles et l'information des familles, ce qui montre ce besoin aujourd'hui essentiel de les accompagner. Hein.
3: Oui, il y a un besoin et il y a un besoin aussi que leurs paroles soient entendues. Oui. Patricia parlait des groupes de parole. Alors les formations vont un step plus loin, hein. C'est des formations de psychoéducation, parler des symptômes des maladies, parler un petit peu de est-ce que je fais bien, comment est-ce que je m'adresse à mon proche, comment est-ce que je fais bien, parce qu'il y a beaucoup de culpabilité dans l'entourage des personnes en fragilité psychique. Donc ces formations, elles sont en fait on a développé des formations assez rapidement, des soirées thématiques. On entre moins dans les nuances, mais on sent qu'il y a vraiment un besoin d'être entendu et d'être écouté, d'être pris en charge très rapidement. Ça, on sent vraiment qu'il y a vraiment une solitude des aidants par rapport à ça. Et donc, on essaye de répondre le plus vite possible. On essaye, en fait, que les personnes soient de plus rapidement possible en contact avec une association comme la nôtre.
2: Patricia, est-ce que ça vous a fait du bien de montrer votre quotidien dans ce documentaire, de le partager aussi lors de toute une série de soirées de projection, lors de débats, lors de rencontres avec le public?
4: Oui, moi, ça m'a vraiment beaucoup apporté. Et je trouve très important, c'est finalement de déstigmatiser grâce à ça, au niveau du grand public, au niveau même de certains professionnels, la situation. Ça, c'est vraiment quelque chose qui m'a tenu à cœur. Ouais. Quoi.
2: Eh bien, si vous voulez découvrir ce film, je vais rappeler quelques projections ce soir au Centre culturel de Tournai, le 8 octobre, au Cinéma Galerie à Bruxelles. Vous serez ensuite au Plaza Mons le 11 octobre, à Pérouet le 14 octobre, à Aiguezé le 6 novembre, à Mons le 27 novembre, à Visé le 20 janvier. Bref, on espère évidemment que ce film, ce documentaire aura une très très belle vie. On vous incite et on vous invite en tout cas à aller le découvrir. Merci beaucoup à tous les trois d'avoir participé à ce dossier du jour. Merci également à Amandine Bisqueret et Christophe Hermans qui sont donc les co-réalisateurs de ce film.

0: sur Johnny Jane avec Il faut que tu m'attendes. Vous signalez plusieurs choses. La première, c'est que Les Veilleuses au théâtre Les Varillas prépare une représentation du 25 novembre au 5 décembre en lien avec les aidants proches. La pièce s'appelle Les Veilleuses.
1: C'est d'abord au martyr.
0: Et ça sera d'abord au martyr, effectivement, qu'elle sera mise à l'honneur. Et puis, la semaine des aidants proches se poursuit, évidemment, avec toute une série d'activités qui vous sont proposées pour soit vous aider en tant qu'aidant proche, soit aller à la découverte de ce que font les aidants proches au jour le jour. Semaine aidantproche.be pour obtenir toutes les informations. Et enfin, petite erreur qui s'est glissée dans notre première séquence avec François Mazur, ce ne sont pas les camaïeux, les oiseaux dont on parlait, mais bien les macareux. Petite confusion, mille excuses. En attendant, on va retrouver, si vous le voulez bien, Vincent Delbuzet et toute l'équipe de Ça vaut vraiment le détour à Genappe, quelques jours sur place. Est-ce que ça vous donne envie, pourquoi pas d'ailleurs, de vous y installer définitivement?
2: Ah bah ça c'est la question dangereuse, hein, parce qu'à force de faire une commune par semaine, si je réponds oui à chaque fois, je vais finir avec 38 maisons. Mais Genappe, franchement, je comprends très bien qu'on ait envie d'y rester. J'ai deux, trois arguments qui pourraient d'ailleurs vous convaincre, vous aussi. On en parle juste après le journal.
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0: Il est 3 heures.
1: Bonne nuit à tous, Julie Buron pour ces informations. Toujours pas d'amélioration sur le front de la sécheresse en Wallonie. Les réserves d'eau restent faibles et les cours d'eau manquent toujours de débit. Conséquence, le kayak est désormais interdit partout en Wallonie jusqu'à nouvel ordre. La sécheresse pèse aussi sur l'approvisionnement en eau potable. À Libramont et à Rochefort notamment, la situation reste très préoccupante. Des camions-citernes continuent d'y assurer une partie de l'approvisionnement. Les restrictions restent également en vigueur pour la navigation et la pluie ne devrait pas venir changer la donne. L'IRM prévoit encore un temps extrêmement sec sur la quasi-totalité de la Wallonie au cours des 10 prochains jours. Pas d'école ce vendredi pour de nombreux élèves liégeois. Toutes les écoles secondaires qui dépendent de la ville ainsi que celles du réseau libre resteront fermées. Cette décision fait suite aux manifestations d'élèves qui ont eu lieu ce jeudi et qui se sont soldées par des débordements et des actes de vandalisme. Il s'agit donc d'une mesure de sécurité. En France, la contestation des lycéens a pris de l'ampleur. Elle a désormais gagné les universités. Lycéens et étudiants réclament davantage de moyens, plus de professeurs et de meilleures conditions d'études. Mais le mouvement est émaillé de violences. Près de 2000 personnes ont été interpellées, notamment pour violences et attroupements. Rebondissement dans l'affaire des propos antisémites attribués à Jordan Bardella. Mediapart a publié ce jeudi de nouveaux éléments. Capture d'écran, mails et conversations privées sur Messenger. Des échanges que le site affirme avoir authentifié grâce à des données fournies par Meta et à un huissier. Le président du Rassemblement national dément toujours catégoriquement. Dès lundi, il dénonçait des faux grossiers et une tentative de déstabilisation à 7 mois de la présidentielle. Enfin, les Diables Rouges affrontent la Turquie ce vendredi à Sclessin en Ligue des Nations. Après la défaite face à la France, Marc Van Bommel, le coach, pourrait revoir son 11 de départ. Romelu Lukaku, très peu utilisé jusqu'ici, garde la confiance du sélectionneur. On verra ce vendredi quelle place il lui réserve. C'est tout pour ces informations. Merci de nous écouter.
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2: Nous sommes le 20 octobre 1983 à Saint-Flour, dans le département du Cantal, aujourd'hui en région Auvergne-Rhône-Alpes. Ce jour-là, les hommes du GIGN, le groupe d'intervention de la gendarmerie nationale, donnent l'assaut pour déloger deux reclus barricadés dans leur maison. Les forces de l'ordre découvrent alors Esther Albouy, son frère Hubert, et le cadavre momifié de leur frère Rémi. L'assaut du GIGN met fin à 40 ans de réclusion volontaire et de paranoïa. Un drame qui trouve son origine sous l'occupation. Durant la Deuxième Guerre mondiale, une période au cours de laquelle la cité auvergnate, comme tant d'autres, est traversée par les tensions entre habitants et occupants, entre habitants eux-mêmes et par les dénonciations des uns et des autres. Employée comme téléphoniste au PTT, Esther Albouy, à cette époque, est devenue la cible de rumeurs. Accusée à tort d'avoir trahi des collègues et frayé avec l'occupant, elle est tondue publiquement à la Libération. Marquée par cette humiliation et par l'internement qu'elle va subir, la jeune femme finira par se terrer, donc en compagnie des siens. Au fil des décennies, la famille Albouy bascule progressivement dans un délire collectif de persécution, emmurée dans son traumatisme jusqu'à l'issue tragique. Alors peut-on dénouer les fils d'une rumeur dévastatrice qui a emporté tout sur son passage? Et en quoi cette histoire de la recluse Saint-Flour éclaire-t-elle les zones d'ombre de la mémoire de l'épuration? Nous allons bien voir.
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3: Il est vrai que je n'ai rien fait pour la résistance. Mais je n'ai rien fait contre. Je n'étais pas du tout hostile à ce mouvement. Je n'ai dénoncé personne aux Allemands. Mes parents m'avaient inculqué dès mes premières années d'enfance que les Allemands étaient nos ennemis éternels. J'espère que les Français de la 4e République reconnaîtront que je suis victime d'une vengeance de la part de mes collègues. Et ceci sans raison.
2: Reconstitution ici de la déposition d'Esther Albouy, fin janvier 1945. Extrait du documentaire de France TV, La recluse Saint-Flour, contre-enquête. Un documentaire réalisé par Emmanuel Blanchard, coécrit par Grégoire Kaufmann. Grégoire Kaufmann qui est notre invité aujourd'hui. Bonjour Grégoire Kaufmann.
4: Bonjour.
2: Historien spécialiste des 19e et 20e siècles, et vous êtes l'auteur de cet ouvrage, La recluse Saint-Flour, qui a paru chez Flammarion. Alors nous sommes donc à Saint-Flour, cette cité bâtie sur un éperon rocher situé dans le département du Cantal, en Auvergne. L'histoire, pour bien comprendre les choses, l'histoire, elle commence par une première rumeur. Il faut remonter en janvier 1941 à la naissance d'Hubert, le dernier-né des époux Albouy. Alors que dit cette rumeur ?
4: Voilà, c'est une rumeur qui va très tôt présider au destin de la jeune Esther Albouy. C'est une fratrie, hein, c'est l'aînée, Esther, c'est l'aînée, donc fille de Lignard. Le Lignard, c'était l'employé des PTT qui grimpait à la cime des poteaux armés de griffes métalliques pour réparer les lignes après les tempêtes et autres intempéries. Et il se trouve que donc cette fille aînée de ce Lignard des PTT a donc ensuite une sœur qui vient 2 ans après, encore un frère qui arrive 2 ans après ensuite, et puis 17 ans plus tard, il y a la naissance du petit dernier, Hubert, en janvier 1941, et très tôt dans le voisinage, une rumeur se met à circuler. On s'interroge sur la véritable filiation de ce bébé, et la rumeur désigne Esther. Certains prétendent qu'elle ne serait non pas la sœur aînée de ce petit garçon, mais sa mère. Et c'est une rumeur qui va poursuivre Esther tout au long de son existence. Alors moi, évidemment, je n'étais pas en mesure de trancher, parce que je n'avais pas les documents les matériaux qui me permettaient, qui m'autorisaient de trancher cette question-là. En revanche, on peut formuler des hypothèses. Est-ce qu'il était son frère ou son fils ? Ce que l'on sait, c'est qu'ils avaient noué une relation symbiotique qui ressemblait évidemment à une relation unissant une mère à son enfant. Les psychiatres, bien plus tard, des décennies plus tard, se pencheront également sur la question et sans trancher non plus, émettront en tout cas fermement cette hypothèse.
2: C'est une première tâche, hein, si on peut dire, donc sur la réputation d'Esther, qui moins de 2 ans plus tard, donc on est courant 1942, elle a 19 ans, et là elle est victime d'une agression extrêmement violente, c'est un viol qui est commis sous la menace d'un revolver par un certain Jean Albertini. Qui est ce Jean Albertini, qu'on retrouvera d'ailleurs plus tard ?
4: C'est un collègue du père, Lignard comme lui, c'est-à-dire qu'ils vont passer leur journée sur les petites départementales à monter à la cime des poteaux. Et en effet, ce collègue du père d'Esther Alboui, eh bien, un jour 42 va coincer la jeune Esther et va lui enfoncer un mouchoir dans la bouche et va la violer. Alors, c'est une victime, mais très vite à la poste de Saint-Flour, eh bien cette victime va faire un peu grincer autour d'elle. On se dit, tiens, il n'y a pas de fumée sans feu, on va désigner le père aussi. On se dit, si un père sait tenir sa fille, eh bien, on se met pas dans de si mauvais draps. Finalement, cette victime de viol, plutôt que d'être reconnue comme victime, eh bien, va plutôt susciter les commentaires, les papotages au sein du bureau de poste. Ce qui fait que lorsqu'elle va elle-même être embauchée à la poste comme demoiselle du téléphone, eh bien, il y a tout un faisceau de rumeurs, hein, en fait, de on-dit qui préexistent à son arrivée. Elle suscite l'embarras, elle suscite déjà, en quelque sorte, le scandale, d'où les inimitiés qui vont se cristalliser autour d'elle au sein de ce petit bureau des PTT, qui est intéressant parce que c'est un petit échantillon de France, en fait, de Saint-Flour, une petite sous-préfecture sous l'occupation, avec différentes sensibilités, différents comportements, une évolution évidemment aussi au fil de la guerre. On va avoir au bureau de poste des collaborateurs, mais aussi un petit noyau de résistants, et puis la majorité des employés aussi entre l'attentisme et la commode, comme la plupart des Français, ça avait évolué au fur et à mesure de l'occupation, parce que au fur et à mesure que les Allemands arrivent et que la situation se radicalise, et bien au bureau de poste, on va de plus en plus soutenir la résistance. Et puis, dans ce contexte-là, des malentendus, des rumeurs, liées également à la conduite étrange, énigmatique, défiante d'Esther Alboui, et bien vont attirer l'orage sur sa tête.
2: Pour compléter sur son embauche, le 7 mai 43, donc au PTT, il faut dire que si elle provoque les jalousies aussi, c'est qu'elle n'a pas tout à fait les qualités requises et qu'elle est un peu pistonnée, il faut bien le dire.
4: Oui, par son père qui lui trouve cette place de téléphoniste. Elle n'a pas le certificat d'études, ce qui est considéré par ses collègues comme une petite vexation, parce que la plupart, elles, ont le certificat d'études. Pourtant, Esther est instruite. Ce qui se passe aussi, c'est que quand elle arrive au bureau de poste, elle est demoiselle du téléphone. Alors, les demoiselles du téléphone, c'est une figure qui a disparu, mais il y en avait encore dans les années 60. Ce sont ces jeunes filles majoritairement sélectionnées parmi les familles honorablement connues de la population, car on doit savoir compter sur leur discrétion, puisqu'en fait, c'est demoiselles du téléphone qui opèrent les liaisons avec un tableau, avec des jacks, avec des pistes, qu'il faut sans cesse avoir un casque sur les oreilles, et donc en fait, elles sont à la croisée de toutes les conversations et donc de toutes les rumeurs. Et là aussi, ça va commencer à poser des problèmes, puisqu'on commence à soupçonner Esther d'espionner, on la voit rôder dans les couloirs, on la soupçonne d'écouter aux portes. Elle a en effet une attitude étrange, et cette attitude-là va augmenter la suspicion à son encontre jusqu'au déchaînement de la libération.
2: Et avant ça, pour encore bien planter le décor, on peut souligner l'arrivée à la fin de l'été 1943 de Philippe Henriot, qui vient donner une conférence au théâtre municipal à Saint-Flour. Rappelez-nous, Grégoire Kaufmann, qui est Philippe Henriot ?
4: Philippe Henriot, c'était l'un des grands speakers de la collaboration. Il était pétiniste, mais également assez hitlérophile. Il prêchait la traque impitoyable et des résistants et des communistes et des juifs. Il avait également donc cet antisémitisme très prononcé. Il soutenait également les actions de représailles de la milice. C'était vraiment considéré comme la voix de la collaboration. Il a été pour cela d'ailleurs menacé de mort. Et d'ailleurs, il sera abattu par la résistance à la fin de la guerre.
2: Et cette conférence à Saint-Flour, évidemment, ça n'est pas du goût de tout le monde. Elle est interrompue par une coupure de courant général qui est orchestrée par la résistance, qui va faire sauter les transformateurs de la ville. Donc on comprend cette ambiance extrêmement lourde qui, pour Esther, s'aggrave encore, si on peut dire, le 15 janvier 1944, en tout cas en janvier 1944. Elle a une vive altercation au téléphone avec l'abonné 233. Qui est cet abonné? Que sait-on de ses échanges avec la jeune femme, Grégoire Kaufmann?
4: Alors, j'ai eu la chance de retrouver des trésors d'archives, notamment aux archives départementales du Cantal à Aurillac, et j'ai donc retrouvé le dossier d'internement d'Esther Alboui, dans lequel il y a des pièces concernant son travail au PTT, et on voit qu'elle a de réels problèmes avec sa hiérarchie, puisqu'elle a la langue bien pendue, Esther Alboui, elle hésite entre une forme de mutisme et des moments d'exubérance soudaine qui la font réagir très vivement lorsqu'elle doit mettre en relation des abonnés téléphoniques. téléphonique. Elle a sous la langue un stock bien garni d'injures prêtes à jaillir. Elle a, donc voilà, il y a ce moment de l'hiver 44 où il y a un malentendu et il y a un échange très vif entre elle et cette abonnée téléphonique qui donnera lieu à une bagarre à la sortie du bureau de poste. Voilà, la fille albouille a le chic pour s'attirer des ennuis, murmure-t-on de plus en plus à la poste de Saint-Flour.
2: Elle aura peur, on peut le comprendre, elle va appeler la gendarmerie, elle va se faire raccompagner par un officier en uniforme, ce qui alimente encore la rumeur. Et puis 5 mois après cette agression, c'est une autre télégraphiste, Suzanne Rapari et son frère Marcel. Ils sont arrêtés par la Feldgendarmerie, c'est la police militaire allemande. Les premières rumeurs de délation vont alors viser celle qu'on appelle la fille albouille. Elles se répandent, ces rumeurs, comme on va le voir avec Grégoire Kaufmann.
5: La marée chaussée nous a accompagnés jusqu'en haut, comme si on allait à l'échafaud. Il y avait tout le village, c'était l'attraction. Alors ils nous ont mis sur une chaise, et puis avec la tondeuse, hop. Et les cheveux, ils les ont mis dans un papier, comme ça ils me les ont jetés par la figure. J'ai repris le papier, j'aurais foutu par la gueule. J'ai dit, gardez-les. Mon père était venu me voir. Il m'a dit, mais qu'est-ce qui t'en fait ? Je me rappelle, je lui disais, pleure pas, papa, ça va repousser.
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2: La France de l'épuration entre vengeance et justice, c'est un film réalisé par Marie-Christine Gambard qui était diffusé sur France 3 en 2025. Le 15 mai 1944, donc à 16h30, alors qu'elle s'apprête à quitter son service, Suzanne Rapari est appelée à l'accueil. Un sous-officier de la Feldgendarmerie d'Aurillac souhaite la voir. C'est une arrestation, Grégoire Kaufmann, mais sous quel prétexte ?
4: Alors, il faut bien déjà restituer le contexte de ce printemps 1944 à Saint-Flour. Et la situation de Saint-Flour, d'ailleurs, durant la guerre, parce qu'il faut comprendre que jusqu'au printemps 1944, eh bien, on voit quasiment pas l'ombre d'un képi allemand dans les rues de Saint-Flour, même après l'invasion de la zone sud en novembre 1942, où il y a bien une petite unité qui stationne à Saint-Flour, mais c'est pas du tout un enjeu stratégique pour les forces d'occupation allemandes. Et Saint-Flour, finalement, continue à vivre avec évidemment le pouvoir maréchaliste, mais sans évidemment ce quadrillage par l'armée allemande qui peut être le lot d'autres villes de France à cette époque-là. Et ce qui se passe, c'est que la situation change au printemps 1944, dans la mesure où de plus en plus de jeunes réfractaires au STO prennent le maquis. Et il y a un gros maquis mobilisateur qui commence à se constituer sur les pentes et les forêts du Mont Mouchet, donc non loin de Saint-Flour. Ce maquis commence à poser de réels problèmes à l'armée allemande, puisqu'il sabote les lignes téléphoniques, il y a des attaques de fourgons, il commence déjà à y avoir aussi des combats sporadiques entre certaines unités allemandes et les forces du maquis. Donc là, l'armée allemande finalement va tenter de réduire les maquis, et pour ce faire, va faire de Saint-Flour sa base arrière. Et donc tout d'un coup, là, en mai-juin 44, on voit débarquer à Saint-Flour des centaines et des centaines de soldats allemands qui arrivent avec toutes leurs unités pour donc venir à bout des maquis du Mont Mouchet. Donc tout d'un coup, il y a cette chape qui s'installe sur Saint-Flour et on va commencer à suspecter certains Saint-Florins de renseigner l'armée allemande. On dit qu'il y a des listes qui circulent, il y a des rumeurs très contradictoires et ces rumeurs touchent également la poste où travaille Esther, puisqu'en effet, l'une de ses collègues, la jeune Suzanne Rapari, est arrêtée sur son lieu de travail avec, ensuite en prison avec son frère. On les emmène à Aurillac et elle va disparaître, cette jeune Suzanne Rapari, dans l'opacité des geôles nazis. On n'aura plus de nouvelles d'elle, même si elle va survivre à Buchenwald et qu'elle reviendra à Saint-Flour après la guerre. Mais à cette époque, évidemment, on s'interroge sur son sort. Et alors, cette arrestation va tout d'un coup faire monter d'un cran la tension au sein de la poste de Saint-Flour, puisqu'on se demande qui a bien pu la dénoncer. Alors, on suspecte tantôt sa supérieure hiérarchique, tantôt un milicien qui venait traîner ses guêtres usées dans les couloirs de la poste. Et puis aussi Esther Allouy. On se dit que c'est Esther Allouy qui surveille ce comportement étrange, cette défiance. Et donc les forces de la résistance la tiennent à l'œil. Il faut savoir que le maquis est au Montmouchet, mais a aussi ses relais en ville. Le maquis a ses yeux. Le maquis voit tout, il a ses yeux et ses oreilles en ville, donc il tient très fermement à l'œil cette jeune postière qui, à ce moment-là, donne vraiment lieu à des soupçons de plus en plus graves.
2: Ouais. Le maquis qui va arrêter d'ailleurs deux jeunes femmes, Pauline Marcon et Lucine Grey, qui sont soupçonnées de fréquenter des soldats allemands. Et puis c'est un épisode de terreur qui va s'abattre sur Saint-Flour à la fin du printemps 44, le 11 juin. Les forces d'occupation allemandes, donc et des miliciens, mènent une rafle méthodique dans la ville. Ils arrêtent 35 soldats, résistants, citoyens, juifs, qui sont regroupés à l'hôtel Terminus. Pourquoi cette rafle-là, Grégoire Kaufmann ?
4: Alors, parce que il y a eu un haut responsable de la SS qui a été exécuté la veille à Murat, hein, à une quinzaine de kilomètres de Saint-Flour, et donc c'est une action de représailles. Donc on va aller chercher chez eux un matin, on va aller cogner aux portes de familles connues pour leur sympathie résistante, et on va les arrêter et les emprisonner à l'hôtel Terminus, et on va ensuite diriger 25 d'entre eux vers le pont de Soubizergues, et il y a une exécution à ce moment-là. Ces 25 martyrs du pont de Soubizergues relèvent vraiment à l'échelle de la ville de Saint-Flour d'un traumatisme collectif, hein, parce que c'est des enfants de la ville que chacun connaissait. Il faut savoir que avec ce massacre-là, Saint-Flour a payé un très très lourd tribut à la répression allemande, ce qui va encore une fois de plus accentuer la tension qui couve et les soupçons autour des uns et des autres. Et aussi d'Esther, puisqu'on se dit c'est étrange, ces Allemands, ils étaient extrêmement bien renseignés. Comment ont-ils su que telle ou telle famille était liée à la résistance? Et alors tout de suite, on se dit il y a encore des listes qui circulent, on en revient toujours à cette même obsession, hein. C'est cette petite ville, cette petite sous-préfecture saturée de rumeurs où on change de trottoir pour ne pas avoir à croiser un voisin ou à serrer une main, où on s'observe derrière les volets. Il y a vraiment cette ambiance à Saint-Flour qui devient irrespirable, ouais. Et qui est lié aussi à la brutalité des représailles allemandes au cœur du printemps 44, et qui vont continuer d'ailleurs aussi durant l'été. Il faut savoir qu'il y a les victimes de la répression allemande à Saint-Flour même, mais il y a également des combats très violents au Montmouchet, puisque finalement les Allemands vont réduire le maquis, et les maquiseurs du Montmouchet vont se répandre dans les vallées alentours et seront traqués impitoyablement par les forces allemandes qui font des battues pour retrouver ces petits groupements épars de maquis avec le seul traitement qui vaille à leurs yeux lorsqu'ils en prennent un, c'est une balle dans la nuque, hein, sans sommation. Donc voilà, les enfants de Saint-Flour ont payé encore une fois très lourdement leur action en faveur de la résistance.
2: Et le 12 août 1944, le lendemain de la libération d'Aurillac, Esther Allouy est écartée du service où elle travaille à la demande du nouveau sous-préfet en raison de soupçons donc d'insubordination, vous le disiez tout à l'heure, et puis aussi donc de ses connivences qui pèsent sur elle, avec l'ennemi. Les 23-24 août, profitant d'un violent orage, la garnison allemande de 300 soldats évacue la ville dans la nuit. Le matin du 24 août, Saint-Flour est investi par la milice patriotique et les FFI, les forces françaises de l'intérieur, qui regroupent les principaux mouvements armés de la résistance. Ils sont évidemment accueillis sous les vivats de la foule. Et c'est ce jour-là, le 24 août 1944, ce que l'on appelle la collaboration horizontale va se payer très cher. Esther Allouy ne va pas y échapper. Qu'est-ce qui se passe pour elle ce jour-là, Grégoire Kaufmann ?
4: Oui, vous avez à juste titre utilisé ce terme de collaboration horizontale qu'on retrouve d'ailleurs déjà à ce moment-là dans le vocabulaire courant. Mm-hmm. Hein. Ce qui se passe, c'est que Esther Allouy est soupçonnée d'avoir dénoncé ses collègues, mais on la soupçonne aussi d'avoir eu une liaison amoureuse avec un Allemand. Encore une fois, cela relève essentiellement des on-dit, hein, des potins de voisinage, mais certains de ses collègues disent « Tiens, on l'aura aperçu boulevard de la gare en train de parler avec un soldat allemand, mais on ne sait plus exactement quel jour, on ne sait plus exactement quel quel soldat allemand, de quelle unité il relevait. Donc il y a aussi voilà, cette suspicion à son encontre. Alors le jour de la libération, évidemment, on libère la ville. Il y a cette joie débondée, cette joie douloureuse aussi, parce que cette joie aussi cohabite avec le chagrin et la volonté de vengeance, parce que on voudrait maintenant faire payer les mouchards et les collaborateurs. Donc il y a à la fois cette on sort les accordéons, on pavoise, et à la fois on va chercher chez eux les suspects, et parmi ces suspects la jeune Esther Elbouy, qui est immédiatement conduite non loin de chez elle sur la cour, sur les promenades, hein, une sorte d'esplanade, et de là, avec trois ou quatre autres femmes, on va lui tondre les cheveux en public, et ce moment d'une extrême violence en fait va marquer à vie Esther Elbouy, qui ne s'en relèvera plus.
2: Le 13 novembre 44, elle est officiellement arrêtée, écrouée à la maison d'arrêt de Saint-Flour. Fin janvier 45, elle est entendue par le commissaire Maurice Espinas. Quelle est sa défense à Esther Elbouy ?
4: Elle nie tout. Elle se dit totalement innocente. Elle se dit victime de la malveillance de ses collègues. Hein. Elle dit d'ailleurs dans cette déposition, les gens de Saint-Flour sont des gens méchants, on m'en veut, je n'ai absolument rien fait. Mes parents m'ont appris à ne jamais fréquenter les boches parce que dans la famille, on est patriote. Nous avons par ailleurs occasionnellement aidé la résistance, dit-elle. Enfin, elle nie tout en bloc. Mm-hmm. Et malgré tout, on la maintient en prison. Alors, il faut savoir que le dossier est très mince, hein, la concernant. Donc, il y a des dépositions, des enquêtes qui sont menées auprès de ses collègues. On recueille ces rumeurs, mais on n'a pas ce grain de réel, cette preuve concrète qui permettrait véritablement de l'accabler. Mais elle n'est pas assez irréprochable pour qu'on la relâche. Et on la garde en prison. Et en même temps, elle fait vraiment, et ça, j'ai pris la mesure aussi, à la faveur de mes recherches, prétendu collaborateur qui était maintenu sous les verrous en dehors de tout cadre juridique. C'est-à-dire qu'aucune instruction n'est ouverte à son encontre. Elle est un peu engluée dans les sables mouvants de la procédure, une forme d'impasse bureaucratique la concernant, puisque son cas n'est pas jugé assez grave pour qu'on ouvre contre elle une instruction digne de ce nom. Mais on la garde quand même en prison. Alors on la garde en prison aussi parce que c'est une manière de la protéger de la violence des foules. Hein. Il y a aussi cette dimension-là. Mmh. Mais en attendant, Esther proteste, et puis elle va quitter la prison de Saint-Flour et être conduite dans un centre de séjour surveillé, où l'on regroupait un peu les petites mains, le menu fretin de la collaboration, et qui concernait des suspects qui, comme elle, pour la plupart d'entre eux, étaient maintenus sans cadre légal, et elle va dépérir dans ce vieux château traversé de courants d'air là, dans le nord du département du Cantal, et elle va en ressortir très diminuée.
2: Et c'est en avril 45, elle est libérée avec une assignation à résistance de 18 mois hors du Cantal, mais elle va enfreindre ce bannissement. Elle revient se cacher au domicile familial à Saint-Flour. Nous sommes en compagnie de Grégoire Kaufmann.
6: À l'époque, je devais avoir 5 ans et demi, 6 ans. Il devait être aux alentours de 21h. C'était encore une période estivale, il faisait jour. Et on descendait, mon père tenait ma mère par la main dans la descente, et moi j'étais sur ses épaules. Et nous sommes arrivés ici, et on entendait parler, et arrivé à peu près cette hauteur, je vois un monsieur tenir quelqu'un. Au début, j'ai cru que c'était un chien, un gros chien. J'ai vu, au bout de cette longue corde, 3-4 mètres, quelqu'un attaché. Longtemps, j'ai posé la question à mon père, et mon père m'a répondu, on sait pas trop, on pense que son père l'a puni parce qu'elle était pas sage, et peut-être qu'elle voulait se sauver, il la tenait en corde.
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2: Le témoignage d'Alain Royer, c'est un habitant de Saint-Flour dans les années 60. On le retrouve dans le documentaire de France TV, donc La recluse Saint-Flour, contre-enquête réalisée par Emmanuel Blanchard et que vous avez écrit Grégoire Kaufmann. Donc, elle enfreint donc cette assignation à résidence de 18 mois hors du Cantal, Esther Elbouy, et puis donc elle revient dans sa famille. Et le 17 novembre 1945, c'est assez stupéfiant, elle commet une bourde énorme.
4: Oui, c'est-à-dire qu'elle va protester contre... Alors, en gros, elle écrit une lettre à la préfecture du Cantal pour essayer de faire en sorte que l'on lui annule les frais d'internement qu'on lui réclame. Et en fait, cette lettre-là en fait, prouve qu'elle est revenue chez elle, puisqu'elle la poste depuis chez elle, elle met son adresse sur l'enveloppe. Donc le préfet du Cantal comprend qu'elle est en train de violer la mesure de bannissement qui la vise. Mais ce qui est important dans l'extrait qu'on vient d'écouter, là, on est dans les années 60, ouais. On se dit qu'Esther est déjà recluse et que son père la tient en laisse. Mais ce qui est intéressant aussi, c'est de savoir pourquoi elle revient. Parce que elle est assez singulière, Esther, en ce sens, car beaucoup de femmes qui ont vécu l'opprobre de la tonte ne sont pas revenues au village ou dans le quartier, loin des foules en colère, loin de la communauté qui avait tenté de les exclure en mutilant ce qui avait la tribu entre tous de la féminité, en mutilant leur chevelure. Eh bien, ces femmes ne revenaient pas. Esther, elle revient chez elle et elle se terre, elle se cache. Elle se terre d'abord parce qu'elle se cache car elle enfreint la mesure de bannissement qui la vise. Et mais elle va continuer à se terrer jusqu'au moment où certaines personnes dans les années 60 vont prétendre l'avoir aperçue dans les rues de Saint-Flour, en effet tenue en laisse par son père. D'autres contesteront également cette version. Mais il est évident que voilà, toujours et encore, Esther donne lieu à des rumeurs.
2: En mars 46, le commissaire de la République a levé son interdiction de séjour. Et à l'été, en 46, elle apparaît dans l'espace public, ça c'est sûr, il y a la preuve évidente, une dernière fois, pense-t-on, donc avant son invisibilisation de presque 40 ans. Quelle est cette dernière apparition en public en 46?
4: Alors c'est comme une sorte de clap de fin, et ça peut paraître tout à fait étonnant, mais il se trouve que les frères Prévert vont venir à Saint-Flour pour tourner un film, et ils cherchent des figurants. Et alors on fait appel à la population, c'est assez généreusement rétribué, et d'ailleurs beaucoup de Saint-Florins ne se verront pas acceptés comme figurants et en concevront une vive amertume. Et donc en fait Esther, elle sait qu'elle peut avoir un petit cachette 400 francs si elle fait partie des figurants, et donc on va la voir apparaître à l'écran, une figure fugace qui passe comme ça dans une scène en Villebasse, qui est l'un des seuls portraits que l'on ait d'Esther Allouy, parce qu'on a très peu de photos d'elle, et après on la reverra plus.
2: Ce serait peut-être aussi ce geste donc d'apparaître comme figurante, une espèce de geste bravache, qu'on l'a dit, hein, c'est quelqu'un qui a parfois aux yeux, qui a le sens de la réplique. Il y a quelque chose de cet ordre-là, pensez-vous, chez elle ?
4: Peut-être une attitude de défi, comme un dernier pied de nez aux habitants de Saint-Flour, on peut bien penser que Esther apparaissant au grand jour sous les yeux du tout Saint-Flour, puisque tout Saint-Flour assiste au tournage, eh bien ça n'a pas été du goût évidemment de ceux qui avaient orchestré les mesures répressives de la libération et notamment qui avaient participé à la mise en œuvre de l'épuration. Donc évidemment ça suscite également, on le pense, des crispations, et c'est comme si Esther tirait sa révérence et on ne la reverra plus dans les rues de Saint-Flour jusqu'aux années 80.
2: Alors cette famille, c'est progressivement qu'elle va se renfermer sur elle-même. Tout d'abord, il y a l'accident du père Léon, un accident de la route en 1950 qui va l'handicaper et donc l'obliger à rester à demeure finalement.
4: Oui, c'est-à-dire qu'il a cette... un jour, il y a un grave accident de voiture. Un jour, il fait déjà nuit. Son équipe rentre après avoir réparé plusieurs poteaux et percute un camion. Enfin, tente plutôt d'éviter un camion et bascule dans un fossé. Et le père Allouy n'a aucune blessure, mais des maux de tête persistants. Il perd l'appétit. Il sombre dans une forme d'état un peu apathique, de semi-dépression. Il a de ces douleurs qu'on n'arrive pas à expliquer. Alors, on fait des scanners, il va même à la salpêtrière pour passer un examen approfondi, mais on ne comprend pas pourquoi il a ces douleurs persistantes, et donc il va petit à petit ne plus quitter la maison, et les séquelles de cet accident participent aussi sans doute de ce mouvement collectif qui va conduire les Allouy finalement à ne plus sortir de chez eux et à rester cloîtrés dans cette petite maison de la Montée des Roches.
2: Le père, Léon Allouy, donc, meurt en 1966, il est suivi de son épouse Marie-Louise 7 ans plus tard. Hubert Allouy, le frère, lui, il a poursuivi des études de physique à Clermont-Ferrand. Il revient sur Saint-Flour, où l'ambiance, on l'imagine, est assez étouffante. Pourquoi revient-il, lui aussi ?
4: Alors, il revient parce qu'il est très très lié à sa sœur ou sa mère, hein. C'est pas exactement, on peut pas encore trancher cette question-là, puisque, évidemment, on en a parlé au début, c'est une rumeur persistante en tout cas. Il revient après la mort des parents. Il revient se cloîtrer volontairement auprès d'Esther et du troisième frère, et du deuxième frère, pardon, Rémi. Et alors là, voilà, c'est vrai qu'il a voulu à un moment prendre le large. On a pensé qu'il avait voulu soustraire un peu son existence à l'emprise du clan familial pour aller faire sa vie, aller étudier à Clermont-Ferrand, mais il éprouve des difficultés scolaires, il commence une thèse de biologie, il est très cultivé d'ailleurs, et il manifeste une vraie aisance en fait dans différentes matières par ailleurs. Hein, il y a aussi cette dimension-là chez les Albouy, c'est qu'ils ont ils sont éduqués, ils lisent, ils ont une culture générale que ceux qui l'ont connu soulignent à juste titre, et donc Hubert a aussi une culture scientifique, parce qu'il a fait des études scientifiques qu'il a ratées, il revient à Saint-Flour pour s'enfermer avec sa sœur et son frère après la mort des parents, en quelque sorte. Et donc là, c'est à ce moment-là que commence vraiment la dérive familiale et que les Albouy commencent à poser un réel problème à l'échelle de Saint-Flour. Auparavant, on les trouve étranges, ils restent chez eux, on se demande ce qu'est devenue cette fille, on dit qu'elle est cachée là, enfermée dans la maison, qu'on la voit tenue en laisse le soir, mais on ne sait pas trop. Mais bon, voilà, ils ne posent pas vraiment de problème à ce moment-là. Mais dans les années 70, là, vraiment, ça commence à poser un problème vraiment à l'échelle publique, parce que il y a des nuisances répétées qui visent les Carmélites, le couvent du Carmel, juste en face de chez eux. Les Carmélites sont propriétaires de la maison, et les Albouy cessent de payer leur loyer, et insultent les Carmélites qui passent dans la ruelle, tirent sur les sœurs qui vont prier dans la chapelle, maculent également d'excréments les murs du Carmel, et visent aussi les touristes qui passent dans la rue. Ils sont armés, hein. Il faut savoir que le plus jeune frère, donc frère ou fils, Hubert, est armé et tire à quelques reprises sur les murs du couvent. Donc voilà, le maire, la sous-préfecture, les services de l'État commencent à s'emparer de cette affaire-là, mais la situation, on va les laisser pourrir, parce que pendant très longtemps, rien ne se passe, on laisse ces pauvres gens enfermés chez eux, sans tenter de les secourir, ni sans tenter d'intervenir, parce qu'on a très peur, on sait qu'ils sont armés, on a peur évidemment qu'une intervention dégénère.
2: Il menace de se suicider d'ailleurs aussi, hein. C'est parce que c'est pas qu'une agression tournée vers les autres, vers eux-mêmes aussi, pour eux-mêmes ils sont dangereux.
4: Tout à fait, c'est-à-dire que quand un huissier tente et vraiment... Après, il y a une action en justice qui est menée par la Carmélite, et quand en fait on doit les expulser de la maison, il y a un huissier qui se présente et Hubert dit si on nous déloge, on se suicide tous dans la maison. Ouais. Donc voilà, il y a aussi cette menace. Ouais, ils menacent évidemment de s'en prendre à eux-mêmes.
2: La recluse de Saint-Flour, le dénouement arrivera en 1983, un premier dénouement d'ailleurs. On y vient avec Grégoire Kaufmann.
7: Saint-Flour, jeudi 19 octobre, 6h15. Le jour n'est pas encore levé sur Saint-Flour. La brume couvre la ville basse endormie. Les hauts quartiers, sur leur promontoire, n'ont pas vu passer, une heure auparavant, derrière la cathédrale, 19 hommes du groupe d'intervention de la gendarmerie nationale, dirigé par le capitaine Philippe Masselin. Le quart d'heure sonne.

0: une hache, une carabine, un fusil de chasse à canon scié, une arme Remington destinée au très gros gibier, avec une balle engagée dans le canon. Dans la pièce voisine, le cadavre de leur frère Rémi, né il y a 56 ans, dégage une odeur pestilentielle.
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3: Voilà, c'est ce qu'on a pu lire dans le journal Le Monde, hein, le 22 octobre 1983, avant d'arriver à cette étape évidemment cruciale. Grégoire Kaufmann, une précision quand même, au fond, comment, de quoi vivent les Albouis terrés dans leur maison?
4: Alors, c'est l'un des frères, Rémi, qui en quelque sorte fait le lien avec l'extérieur. C'est le seul qui sort de la maison pendant un moment, parce que c'est lui qui va faire les courses. Alors, les habitants l'aperçoivent avec son cabas, entre chien et loup, là, en fin de journée, qui va faire ses provisions. Il va aussi à la bibliothèque, où il fait cargaison de livres qu'il rapporte à son frère et à sa sœur, des revues, des ouvrages de sciences humaines, ce qui montre encore la curiosité intellectuelle de cette fratrie, par ailleurs, qui s'intéresse d'ailleurs exactement au dernier soubresaut de l'actualité. Ils sont très informés sur ce qui se passe, puisque ce frère qui sort va également glaner les journaux que les habitants déposent dans les bennes devant chez eux. Donc c'est lui qui fait le lien. On touche une toute petite pension d'invalidité, ce frère. Donc c'est grâce à cette petite pension qu'ils peuvent faire des commissions. Jusqu'au jour où on voit plus. Ouais. C'est-à-dire fin 79, début 80, on n'aperçoit plus la silhouette de Rémi qui, toujours à peu près à la même heure, faisait sa tournée chez les commerçants. Donc on se demande où est-ce qu'il a bien pu passer. Ouais. Et là, très vite, des rumeurs se répandent dans la ville. On se dit, il est peut-être mort. Et, où est le corps? Le corps, il est sans doute dans la maison. Qu'est-ce qu'ils en ont fait? Les rumeurs les plus folles circulent. Hein, l'imagination des gens est un puissant fond, se dit, ils ont fait bouillir le corps, ils l'ont mis dans la cave, ils l'ont mangé, disent certains même, on va jusque là. Ouais. Et puis on aurait vu des viscères qui traînaient dans le caniveau, donc on se met à échafauder des hypothèses. En tout cas, ça pose un réel problème, cette absence d'Hubert, parce qu'on se doute bien que le corps est dans la maison. Et comment ils vont faire après la disparition d'Hubert? Eh bien, ils vont se faire livrer, c'est-à-dire qu'il y a le boulanger et l'épicier qui viennent. Hubert a aménagé une sorte de sas à l'entrée de la maison. Le commerçant qui arrive, ils échangent les billets. Hubert donne sa liste de commissions. Donc ils se font en quelque sorte, oui, livrer à domicile par les commerçants. C'est ainsi qu'ils peuvent survivre jusqu'au moment où les pouvoirs publics se disent que ça ne peut plus continuer comme ça et qu'il faut bien, intervenir. Ça, il y a une forme de renoncement, de lâcheté au début. On n'arrive pas à se mettre d'accord. Il faut que les services de l'État puissent agir de concert pour pouvoir procéder à l'expulsion. Mais il faut mobiliser à la fois le ministère de l'Intérieur, de la Justice, de la Défense. Il y a différents éléments comme ça qui retardent l'intervention jusqu'à ce jour de 1983 où enfin on se dit qu'il faut y aller. Alors on fait appel au GIGN, ce qui est peut-être un peu disproportionné dans la mesure où le GIGN c'est quand même le nec plus ultra de l'antiterrorisme. Hein. C'est vraiment la fine fleur des forces spéciales surentraînées, suréquipées. Est-ce qu'on avait vraiment besoin du GIGN pour déloger ces pauvres R qui vivaient reclus dans cette maison délabrée? C'est pas sûr. En tout cas, ce qui est sûr, c'est que les hommes du GIGN ont un peu l'impression d'avoir été sollicités un peu à contre-emploi, puisqu'on se dit que comme une sorte de caution sécuritaire, parce qu'on se dit que finalement la gendarmerie locale aurait très bien pu procéder elle-même à l'expulsion.
3: Et ce sont il y a des images de cette expulsion. Ce sont des personnes affolées, tétanisées, qui sont découvertes par le GIGN et donc qui découvrent aussi la dépouille de Rémi, le frère mort, qui a été conservé par son frère et son oncle ou son frère et sa sœur.
4: Oui, il est au fond d'une pièce, dans un sac de couchage. Il y a donc cette dépouille, le cadavre à demi momifié de Rémi, que les hommes du GIGN, alors ils découvrent une maison remplie d'immondices. Hein, il y a des murs d'excréments partout. C'est un véritable taudis. Donc ils vont extraire très vite de la maison. Hein, ça se passe en deux minutes. Esther et Hubert. Hein, Hubert n'a pas le temps de saisir son fusil. Il les extrait de la maison. Il y a d'ailleurs ces photos qui sont prises par un journaliste du journal local La Montagne, qui sont les seules photos des Albouis au sortir de cette maison. Les hommes du GIGN continuent dans leur progression et au fond d'une pièce, ils vont trouver donc ce corps. Et ce qui est très émouvant, c'est qu'il y a au pied de la dépouille un verre d'eau avec une fleur, une fleur blanche, ce qui montrait que Hubert et Esther avaient coutume d'honorer la dépouille de leur frère, en quelque sorte, et que ils avaient coutume de le fleurir, de fleurir.

0: sa dépouille.
1: Et l'autopsie confirmera la mort naturelle de Rémi. Esther et Hubert sont internés en psychiatrie à Aurillac. Hubert va mourir en 1996, Esther en 2004. C'est une triste fin d'existence aussi, parce qu'elle est longue encore. 20 ans, plus de 20 ans pour Esther, par exemple. Que font-ils? Que deviennent-ils?
0: Alors, ce qui se passe, c'est que, pour en revenir à cette séquence, parce que tout, en fait, provient à ce moment-là, ce qui va avoir des véritables conséquences sur la suite de leur vie, c'est ce qui se passe en 83. C'est qu'en 83, finalement, il y a la construction du fait divers, et il y a un retentissement médiatique incroyable. Il y a des journalistes étrangers qui débarquent à Saint-Flour, il y a même des journalistes américains, suisses, allemands, il y a même un journaliste japonais qui va prendre ses quartiers à Saint-Flour pendant une semaine pour couvrir le fait divers. Et donc cette médiatisation, tout d'un coup, elle fige l'image des Albouy dans la mémoire collective, et surtout, elle donne pour la première fois une épaisseur biographique à la figure de la femme tondue. Et la France, à cette occasion, eh bien, va devoir se confronter aussi au retour du refoulé, concernant la période de l'occupation, va devoir se mesurer aux fantômes de la guerre et de Vichy. On est au début du syndrome de Vichy, tu as ce phénomène mémoriel qui nimbe aussi les interprétations de l'affaire Albouy sur le moment. Donc il y a un phénomène de mémoire vraiment intéressant à analyser. Et ensuite, évidemment, c'est une histoire qui va relever de la psychiatrie, puisque Esther et son frère sont donc internés à l'hôpital d'Aurillac. Et là, on va tenter essayer de savoir, de décrypter leur délire, et puis essayer de les soigner, tout simplement. Et ça marche au début. Au début, ça marche, parce que dès qu'ils sont séparés, ça va mieux. Hubert participe à des activités collectives, il fait même un voyage avec le personnel de l'hôpital psychiatrique. Ça semble aller mieux. Et puis Esther aussi va mieux, dès lors qu'elle est séparée de son frère. Mais le problème, c'est qu'ils vont se retrouver en hôpital de jour à Clermont-Ferrand, et ils vont se remettre ensemble et reproduire le même schéma, puisque dans les années 90, eh bien, de nouveau, ils vivent dans un petit logement social dans la banlieue de Clermont-Ferrand, et là, de nouveau, il y a des problèmes de voisinage, de nouveau, il y a des nuisances, de nouveau, il y a des odeurs nauséabondes qui se dégagent de l'appartement, et les pompiers interviennent, et le jour où ils interviennent, ils retrouvent Hubert prostré et hébété, qui veille le cadavre de son frère. Esther est en train de veiller le cadavre de son frère, pardon. Esther, la sœur, veille le cadavre, ou la mère, veille le cadavre donc, de son frère, et donc, de nouveau un séjour en psychiatrie jusqu'à cette fin de vie tragique qui s'achève en effet en 2004 et qui c'est vrai qu'il y a très, ce que je montre dans mon livre, c'est que finalement c'est une histoire où il y a pas d'optimisme, il y a pas une petite note pour essayer de se dire que voilà, dans cette histoire vraiment tragique née de la violence, de la folie et du renoncement, et bien il y a un destin broyé par la violence des hommes et aussi par les violences faites aux femmes, la libération, quoi, c'est-à-dire cette pauvre Esther Albouy qui va finir ses jours lamentablement dans un ermitage et ensuite dans une maison de retraite.
1: La recluse de Saint-Flour, c'est votre ouvrage qui a paru chez Flammarion. Je rappelle également donc le film, La recluse de Saint-Flour, contre-enquête, réalisé par Emmanuel Blanchard et que vous avez co-écrit, Grégoire Kaufmann. Merci beaucoup de nous avoir apporté vos lumières aujourd'hui sur cette affaire. Merci beaucoup.
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4: Il est 4 heures.
5: Bienvenue à tous, Julie Buron pour ces informations. Toujours pas d'amélioration sur le front de la sécheresse en Wallonie. Les réserves d'eau restent faibles et les cours d'eau manquent toujours de débit. Conséquence, le kayak est désormais interdit partout en Wallonie jusqu'à nouvel ordre. La sécheresse pèse aussi sur l'approvisionnement en eau potable. À Libramont et à Rochefort notamment, la situation reste très préoccupante. Des camions-citernes continuent d'y assurer une partie de l'approvisionnement. Les restrictions restent également en vigueur pour la navigation et la pluie ne devrait pas venir changer la donne. L'IRM prévoit encore un temps extrêmement sec sur la quasi-totalité de la Wallonie au cours des 10 prochains jours. Pas d'école ce vendredi pour de nombreux élèves liégeois. Toutes les écoles secondaires qui dépendent de la ville ainsi que celles du réseau libre resteront fermées. Cette décision fait suite aux manifestations d'élèves qui ont eu lieu ce jeudi et qui se sont soldées par des débordements et des actes de vandalisme. Il s'agit donc d'une mesure de sécurité. En France, la contestation des lycéens a pris de l'ampleur. Elle a désormais gagné les universités. Lycéens et étudiants réclament davantage de moyens, plus de professeurs et de meilleures conditions d'études. Mais le mouvement est émaillé de violences. Près de 2000 personnes ont été interpellées, notamment pour violences et attroupements. Rebondissement dans l'affaire des propos antisémites attribués à Jordan Bardella. Mediapart a publié ce jeudi de nouveaux éléments. Capture d'écran, mails et conversations privées sur Messenger. Des échanges que le site a affirme avoir authentifié grâce à des données fournies par Meta et à un huissier. Le président du Rassemblement national dément toujours catégoriquement. Dès lundi, il dénonçait des faux grossiers et une tentative de déstabilisation à 7 mois de la présidentielle. Enfin, les Diables Rouges affrontent la Turquie ce vendredi à Sclessin en Ligue des Nations. Après la défaite face à la France, Marc Van Bommel, le coach, pourrait revoir son 11 de départ. Romelu Lukaku, très peu utilisé jusqu'ici, garde la confiance du sélectionneur. On verra ce vendredi quelle place il lui réserve. C'est tout pour ces informations. Merci de nous écouter.
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7: Et soyez les super bienvenus sur la première. Si vous nous écoutez en ce moment depuis votre voiture, quelque part en Brabant Wallon, j'ai une consigne très simple. À la prochaine occasion, prenez la sortie, je nappe. Bon, si vous êtes sur une route où il n'y a pas de sortie, je nappe, ne faites rien de dangereux non plus, hein, mais retenez au moins le nom, parce que depuis lundi, c'est ici qu'on a posé nos valises. Notre GPS nous a conduit jusque Loupoigne, l'un des villages de l'entité, et visiblement, il n'a pas conduit que nous. Regardez-moi tout ce monde, Loupoigne, faites du bruit. Vous êtes là, les amis? Et ben voilà, eux au moins ils n'ont pas raté la sortie. Et parmi tous ces gens, deux candidats qui ont accepté une mission très simple: jouer, répondre à mes questions et accessoirement défendre l'honneur de toute une commune. Heureusement, ils ne seront pas seuls parce qu'on leur a assigné nos meilleurs éléments. Sophie Frison et Corentin Candy sont là. Bienvenue les amis, comment ça va?
8: Bonjour Vincent, bien et vous?
7: Ça va très bien.
9: Bonjour Sophie, bonjour.
7: Ça va très bien, c'est plaisir que vous soyez là, vous savez. Et on s'amuserait beaucoup moins si vous n'étiez pas là.
8: Oh.
7: Le genre de phrase qu'on ne sait jamais comment vraiment prendre. Mais voilà. C'est un compliment.
8: On le prend bien.
7: Mais oui, allez, prenez-le comme un compliment. Ce matin, vous allez tenter d'aider qui, vous, Sophie?
8: Je vais tenter d'aider Samuel, qui est de Bouzeval, où il vit depuis toujours. Il a une entreprise de nettoyage extérieur, toiture, façade, sol, rien ne lui résiste. Il s'est récemment remis à sa passion d'enfance, le motocross. Il vient même de commencer une collection de motos. Bon, pour l'instant, il en a une, donc on va dire que la collection est en phase de lancement, hein, Samuel. Il a un talent absolument indispensable dans la vie. Il sait faire des bulles avec sa bouche et des proutes avec son...
9: beaucoup.
8: Samuel, bonjour.
7: Bonjour. On a très envie de passer la nouvelle année avec vous, Samuel, pour voir tout ça, ça va être très sympa. Bienvenue, en tout cas.
9: Merci beaucoup.
7: Je vous souhaite...
9: Quelle introduction.
7: Oui. Alors, écoutez, on fait ce qu'on peut. On vous souhaite vraiment tout le meilleur dans cette partie. Seulement, Corentin, lui, il va tenter d'empêcher votre succès, figurez-vous, avec sa propre candidate. Vous nous la présentez, Corentin.
1: Alors, moi, je vais jouer avec Sarah. Pour Sarah, quoi que tu fasses, l'amour est partout où tu regardes, dans les moindres coins de l'espace, dans le moindre rêve où tu t'attardes.
7: Oui.
1: Alors Sarah me dit souvent qu'elle ne connaît pas la question, mais que le sexe est certainement la réponse. Vous l'avez compris, Sarah ne travaille pas du tout dans l'industrie du sexe, mais presque.
7: C'est
1: Sarah est sexologue.
7: Ah, sexologue, vous m'avez fait peur.
1: Oui.
7: Sexologue, d'accord. Bienvenue, Sarah. Merci de venir jouer avec nous.
10: Merci pour l'invitation.
7: À Genève, avec grand plaisir. Alors, vous savez qu'aujourd'hui, notre gagnant ou notre gagnante va repartir avec une chambre d'hôtel. Enfin, pas avec la chambre, hein, vraiment, ils aimeraient la récupérer après votre passage, mais une nuit dans une chambre d'hôtel, et plus précisément, une nuit pour deux à l'espace 43 à Namur. C'est une petite adresse au bord de la Meuse, avec vue sur les toits du vieux Namur ou les remparts de la citadelle. On est là en plein centre-ville, évidemment, et j'ai vu qu'ils proposent même des vélos vintage à la location. C'est pas très bien ce que ça veut dire.
8: J'espère des vélos qui avancent pas bien. Oui. Il faut pédaler très fort et monter. Oui, on est très fatigué après.
7: Très vite. Donc voilà, vous pouvez découvrir Namur à vélo ou depuis votre chambre, évidemment, hein, qui offre de toute façon une vue carte postale. Allez déjà voir à quoi ça ressemble sur espace43.be. Et pour l'autre candidat, pas de nuit d'hôtel, évidemment, mais potentiellement 271 sorties. Il repartira avec un Museum Pass offert par museumpassmusée.be d'une valeur de 65€. Pendant un an, il pourra visiter gratuitement 271 musées. Partout en Belgique, un cadeau de consolation qui vous consolera pas mal de temps, hein, donc on l'a compris. De même, évidemment, qu'un panier garni offert par l'espace 38. Il y a des pâtes, il y a des tas de trucs à manger, des bonbons, miel, du savon. Ne mangez pas le savon, ceci dit, mais il y a des tas d'autres choses à manger. Voilà, vous ne le saurez, vous ne les aurez que si vous perdez cette partie. Voilà, faites ce qu'il faut pour en tout cas. En tout cas, vous êtes venu jouer et puis nous, on a des cadeaux à distribuer. J'ai l'impression qu'on tient un concept là. Oui, hein. Allez, c'est parti pour la première manche. Alors aujourd'hui, Genappe, c'est notre terrain de jeu. Pour vous, évidemment, Samuel et Sarah, c'est surtout votre terrain de vie. Votre biotope, exactement. Et je me demandais, Sarah, est-ce qu'il y a un événement ici sur la commune que vous ne rateriez pour rien au monde?
10: Je dirais mes événements des ateliers de sexologie.
8: Quoi?
7: Que vous organisez alors?
10: Que j'organise, effectivement.
7: Et qu'est-ce qu'on fait alors dans un atelier de sexologie?
10: Alors du coup, on peut apprendre par rapport au désir sexuel, comment il peut évoluer, comment le gérer dans son couple, par exemple, ou bien des ateliers à propos des douleurs, notamment lors des rapports sexuels. C'est un petit groupe d'entre 5 et 8 personnes à chaque fois. Et les personnes vraiment se livrent de manière spontanée. C'est super chouette et hyper convivial.
7: Je vais me retourner vers Samuel avec la même question. Un événement que vous ne rateriez pour rien au monde, à part les ateliers de sexologie de Sarah.
11: C'est les soirées entrepreneurs au Bar et Vous, qui se situe à Béziti.
7: Le Bar et Vous?
11: Le Bar et Vous.
7: C'est un bar, ça, ou...
11: C'est un bar...
7: C'est génial comme nom.
11: Ouais. Ouais.
7: Et donc, les entrepreneurs s'y rejoignent pour parler de leur entreprise.
11: Oui, c'est du team building, on va dire.
7: Ouais, du team building. OK. En tout cas...
1: Moi, je vais aller chez Sarah, plutôt.
7: Oui, ah oui, moi, je ne sais pas, j'étais tenté par le team building, moi, justement. À partir de maintenant, Sarah et Samuel, je vais vous raconter des choses. Certaines seront rigoureusement exactes, d'autres ont été spécialement préparées pour vous induire en erreur. Et je compte bien mettre exactement le même enthousiasme dans les deux. À vous de démêler le vrai du faux dans les affirmations qui vont suivre. Vous pouvez consulter vos capitaines pour chercher avec eux, bien sûr. Vous remarquerez que j'ai dit « chercher » avec vos capitaines, oui. Et pas forcément trouver, parce que ça ne marche pas toujours, forcément. Et on va commencer avec vous, Sarah, justement, Sarah et Corentin. Et cette première question, vous le savez peut-être, Philippe Geluc a longtemps habité la commune de Genappe, et plus précisément à Bouzeval.
11: Oui.
7: Et c'est à Bouzeval que Philippe Geluc a créé le chat, son fameux chat. Est-ce que c'est vrai ou est-ce que c'est faux?
1: Non, c'est faux.
7: Alors, c'est faux. Corentin dit que c'est faux et Sarah...
1: Il habitait encore à Bruxelles.
7: Eh bien, on va corriger ça tout à l'heure parce que j'ai une autre question pour vous. Justement, on va rester avec les chats, mais les vrais, hein, cette fois. Avec cette affirmation, les chats adultes ne miaulent que pour parler aux humains, mais jamais pour se parler entre eux, jamais aux autres chats. C'est vrai ou faux?
1: Je pense que c'est vrai.
10: Je m'y connais pas, du coup, je dirais.
7: Du coup, vous, quant à vous ronronner de bonheur,
1: oui.
7: Hein, ou plutôt sortir les griffes à la correction de ce questionnaire, on va le savoir tout de suite. Philippe Geluc a longtemps habité Bouzeval, sur la commune de Genappe, et il raconte lui-même qu'il était chez lui, à Bouzeval, le 3 mars 1983, vers 22h30, quand il se met à préparer en catastrophe des dessins pour le journal Le Soir. Il a alors l'idée de reprendre le personnage du chat qu'il avait dessiné pour son faire-part de mariage. Et ça marquera les débuts du personnage qu'on connaît. C'est donc ici, à Bouzeval, qu'est né le chat.
1: Mais c'était non.
8: Je le savais.
7: Le rire que vous avez entendu n'est pas cruel à d'enfer, mais c'était...
8: Et j'embrasse très fort Philippe.
7: Mais bien, bien sûr. Vous avez peut-être l'occasion de vous refaire avec cette deuxième question. Les chatons en bas âge miaulent pour appeler leur mère, mais une fois adulte, le chat, il a vite compris que nous, humains, nous réagissons très bien à sa voix. Du coup, il utilise son miaulement pour demander de la nourriture, de l'attention ou l'accès à une pièce, mais certainement plus à l'adresse d'autres chats. C'était donc vrai. Ils ne miaulent pas entre eux. Alors, ils utilisent le langage du corps, des odeurs, éventuellement des feulements ou des grognements. Peut-être ça que vous entendez la nuit, ceci dit, mais ils ne miaulent pas entre eux. C'est donc une excellente réponse.
8: Moi, j'ai entendu dire que pour appeler un chat...
7: Oui.
8: Pour appeler un chat d'une pièce à l'autre, l'humain peut faire ceci. Ça veut dire viens, essayez et dites-moi des nouvelles.
7: Eh ben, on essaiera, plus qu'à acheter un chat. Tiens. Alors, je vais me retourner en tout cas justement vers vous, Sophie, mais aussi vers vous, Samuel, avec cette première question. Vous savez sans doute que la commune de Genappe possède sa propre tarte. Si vous la connaissez, c'est ce qu'on appelle la tarte du lotier.
8: Oui,
7: hein, une tarte à la semoule et au riz, une spécialité mise en avant par la confrérie du lotier, une confrérie dont les membres portent un chapeau à 8 côtés en hommage aux 8 ingrédients nécessaires à la confection de la tarte. Est-ce que c'est vrai ou est-ce que c'est faux?
11: Moi, j'y crois pas tellement.
7: Vous n'y croyez pas, c'est bien noté, et Sophie non plus.
8: Je suis camarade, non.
7: Alors, j'ai une autre, on corrigera tout à l'heure évidemment, j'ai une autre question qui n'a absolument rien à voir, du côté de la télévision, l'inspecteur Colombo.
8: Oui.
7: Eh bien, il n'a pas de prénom. C'est vrai ou c'est faux?
8: C'est vrai. Enfin, si, il en a un, mais il n'est pas dit dans... Ah, peut-être qu'il est dit dans un épisode.
7: Ah ben,
8: peut-être le dernier
7: question.
8: Ou le premier. Ou.
7: Donc, vous me dites qu'il a un prénom ou qu'il n'en a pas?
11: Ben, finalement, je dis qu'il doit avoir un prénom.
7: Il a un prénom, très bien. Eh bien, ma femme n'est toujours...
8: T'es
7: on va
8: bien.
7: Corriger votre questionnaire. Alors, vous avez déjà goûté la tarte du lotier, Samuel?
11: Jamais.
7: C'est, alors non, c'est pas grave. C'est en tout cas la spécialité de Genappe. Hein, vous pouvez encore le faire. Hein. Une tarte à la semoule et au riz qui a même sa confrérie, la confrérie du lotier, hein, forcément, dont les membres arborent un petit chapeau à 8 côtés en hommage.
8: Non.
7: Aux 8 villages de la commune de Genappe.
8: Voilà, les villages.
7: Et pas du tout les ingrédients. Ouais. Excellente réponse, Samuel. Alors. La deuxième question n'avait rien à voir. Dès le début, en 1971, l'intention des auteurs de la série Columbo était de ne pas donner de prénom à ce lieutenant de la police de Los Angeles.
8: Mais
7: les accessoiristes en ont décidé autrement.
8: Oh
7: ah oui, dans quelques épisodes de la série, vous savez, il montre sa carte de policier.
8: Et il s'appelle comment?
7: Si vous faites un arrêt sur image, vous zoomez. Eh bien, vous voyez son prénom.
8: Et il s'appelle comment?
7: Ah, j'en sais rien, moi, je ne sais pas.
11: Oh, bah non,
8: allez, Vincent.
7: Et s'il s'appelle Franck Columbo.
8: Oh, trop bien.
7: Il a donc bel et bien un prénom.
8: Frank Colombo.
7: Sans doute. Alors, écoutez, après un rapide coup d'œil sur les scores, on peut dire que Samuel a répondu bien à toutes ces questions.
8: Bravo Samuel.
7: Ça veut donc simplement dire qu'il a 2 points face à 1 point pour Sarah. Ça veut tout simplement dire aussi que Samuel remporte cette première manche. Bravo Samuel.
8: Bravo.
7: Mais oui.
8: Sarah, elle est fair-play, bravo.
7: Elle applaudit, et surtout que la partie n'est pas finie, elle est loin d'être finie. À suivre le jeu des dictionnaires, vous savez, hein, où on vous donne des petites définitions. Vous voyez le jeu des dictionnaires?
8: Non, pas du tout.
7: C'est
8: quoi ce truc? J'ai jamais entendu parler de ça.
7: Ah ben, restez avec nous, vous verrez bien.
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7: Et c'est reparti hein, depuis Loupoigne, toujours dans la commune de Genappe, en Brabant wallon. Et pour le moment, eh bien Samuel et Sophie Frison mènent dans cette partie face à Sarah et Corentin Candy. Alors rassurez-vous, notre petite interrogation orale va reprendre, mais je la suspends quelques instants parce qu'avant de continuer, j'avais envie que vous nous racontiez votre Genappe à vous, Samuel. Qu'est-ce qui a le plus changé à Genappe depuis que vous y vivez?
11: Je trouve que Genappe s'est redynamisé drastiquement depuis quelques années avec des événements. Je veux dire culturel, aussi des événements qui attirent plus la jeunesse aussi.
7: Ah oui, ça a tendance à se rajeunir, à se dynamiser de plus en plus.
11: En tout cas, le centre culturel, je trouve, propose de plus en plus d'événements qui rassemblent les jeunes, oui.
7: C'est le fameux 38, ça ?
11: Le 38.
7: Le 38, le fameux 38 qui nous offre d'ailleurs un panier garni, hein, je vous le rappelle. Mais pour ça, il faut perdre cette partie. Faites ce qu'il faut. Alors, je me retourne vers Sarah avec la même question. Qu'est-ce qui a le plus changé à Genappe depuis que vous connaissez la commune ?
10: Il y a un terrain de paddle qui a été construit il n'y a pas très longtemps.
7: Et vous y jouez, du du coup ?
10: Non, pas du tout.
7: Pas du tout.
8: Si elle le voit de loin, elle le trouve si beau.
7: Oui, si ça se trouve, il n'y a pas de terrain de paddle, en fait, on n'en sait rien. Alors, bon, je vous présente plus notre deuxième manche, celle du jeu des dictionnaires. Trois définitions possibles pour un mot. Deux définitions seront dévoilées, celle d'un capitaine et la mienne. Et puis la troisième, elle reste secrète. C'est notre définition mystère. Attention aux petits détails qui font tout le charme et toute la cruauté du système. Cette définition mystère, vous ne pouvez pas demander à l'entendre et puis la choisir. Non, si vous la choisissez, et puis seulement après, vous verrouillez votre choix et on vous donne la définition. Donc, voilà, je vais vous donner un mot que vous ne connaissez pas forcément, et puis à vous de choisir. On va commencer justement avec votre équipe, Samuel et Sophie, avec ce mot bizarre. À votre avis, qu'est-ce que l'eutrapélie, Corentin.
9: Je vais vous le dire, mais je vous préviens, ça ne va pas être très beau à voir. Un peu comme un varan qui avale une chèvre. Je suis désolé, mais c'est ma nature. En plus, je me suis remis au flamenco. Alors, l'eutrapélie, c'est l'art de détourner une conversation embarrassante par une remarque spirituelle ou un changement très subtil de sujet.
7: C'est beau. Mais ça n'a rien à voir. Samuel et Sophie, l'eutrapélie, c'est l'art de savoir déconner, mais sérieusement. Le mot nous vient du grec et signifie « bien tourner ». Pas bien tourner les serviettes, hein, ni les pages du dernier livre de Patrick Sébastien d'ailleurs, mais bien tourner les blagues. Trouver la bonne vanne au bon moment et surtout savoir s'arrêter à temps. Contrairement à Patrick Sébastien sur scène, mais assez parlé de ce philosophe-là, intéressons-nous plutôt à un comique grec, Aristote, pour qui l'eutrapélie était carrément une vertu. Pour lui, en matière d'humour, il y avait d'un côté celui qui ne plaisante jamais, qui ne rit de rien, bref, ce collègue austère avec qui vous évitez de prendre l'ascenseur, et de l'autre, le lourd, qui fait des vannes sur tout le temps, bref, cet autre collègue avec qui vous évitez de prendre l'ascenseur. Et pile entre les deux, à l'heure, il y a l'eutrapélique, celui qui fait la bonne blague à la bonne personne, au bon moment, bref, le genre de collègue plein d'esprit avec qui vous êtes ravi de prendre les escaliers. Donc l'eutrapélie, c'est donc la preuve qu'on peut déconner et pratiquer la philosophie en même temps, si vous voulez.
8: C'est alambiqué, après on n'a jamais entendu ce mot, donc je pense que ça réside dans l'une des deux là, moi perso, mais à choisir comme ça, mais j'en sais rien, c'est au feeling.
11: Je pense aussi.
7: Alors Samuel, c'est vous qui choisissez, c'est votre
8: destin. Choisis Samuel, destin.
11: Va pour le patron alors.
8: Ouvert corps.
7: Va pour la définition du patron, c'est-à-dire le fait de pouvoir plaisanter avec esprit, finesse et répartie. Eh bien c'est la bonne réponse, Samuel. C'est ça le trapélie.
8: Bah oui.
7: Voilà, bon, c'était un peu un coup de bol.
8: Ben non, enfin oui, mais évidemment, c'est toujours un coup de bol.
7: Ceci dit, ah bah non, pas toujours. Alors, je vais me retourner vers Sarah et vers Corentin, avec un nom propre cette fois. Ah oui, on va bien rigoler. Je suis allé dans le dictionnaire des noms propres et j'ai trouvé cette personne, à votre avis, qui est ou qui était Elsie Ayler. Elsie Ayler, Sophie.
8: Elsie Ayler est une nonagénaire tenancière de bars et de bibliothèques à Monowi dans le Nebraska. Au départ, ils étaient plusieurs habitants sur ce petit territoire, mais ensuite, à la fermeture des chemins de fer à la fin des années 70, tout le monde se barre. Il n'y a plus qu'Elsie et son mari qui meurent en 2004, laissant cette pauvre dame dans la solitude la plus totale. Elle devient alors l'unique résidente de son patelin et deviendra même la mère. Oui, Elsie est donc sa propre mère. Elle vote pour elle-même, vit dans un mobil-home et veille à l'entretien des quatre lampadaires de son village. Pas de son visage, de son village. Ma langue a ripé. Elsie est très Elsie. Il faut croire parce qu'elle est seule, du haut de ses 92 ans. Elle gère encore le renouvellement de sa licence de débit de boisson.
7: Oh là là là là. Vous imaginez, ben j'espère en tout cas que s'il lui arrive quelque chose, on s'en rendra compte très vite. Je vous propose autre chose, Sarah et Corentin. Elsie Ayler, c'est un peu comme Corentin Candy.
9: Ah!
7: Son nom ne vous dit rien, mais vous avez forcément déjà vu sa tête.
9: Ah oui.
7: À moins que ça ne soit l'inverse, Corentin, je ne sais plus. Bref, si je vous dis une femme brune, bandana rouge à pois nouée autour de la tête, chemise bleue.
8: Je prends.
7: Manche retroussée, le bras plié façon « Regardez-moi ce biceps », avec au-dessus le célèbre slogan « We can do it ». Eh bien, cette icône du féminisme, c'est Elsie Ayler. En 1943, alors qu'elle travaille dans une usine américaine pour remplacer les hommes partis au front, Elsie sert de modèle à l'illustrateur J. Howard Miller pour cette affiche destinée à soutenir l'effort de guerre. Alors au fil des décennies, l'affiche « We can do it » fait le tour du monde et devient l'un des symboles les plus célèbres de l'émancipation féminine. Mais ironie du sort, depuis 1943, si tout le monde connaît son visage, quasiment personne ne connaît son nom. Effectivement, pas étonnant hein, qu'en 83 ans, Elsie Ayler n'a jamais baissé le bras pour se faire connaître parce qu'elle est toujours vivante. C'est Elsie Ayler. À votre avis,
9: en 83 ans.
7: Oui.
9: On va dire Sophie.
7: Sarah, vous suivez Corentin ?
10: Oui, moi je le suis.
7: Vous le suivez ?
8: Ou pas, il y a toujours une définition mystère.
7: Hein. Ben oui, mais elle a décidé de choisir Corentin et de choisir donc cette femme qui est bourgmestre de sa commune, unique résidente et maire du village de Monowis dans l'état de Nebraska. Elle s'appelle Elsie Eiler. C'est une excellente réponse. Écoutez, mais tout ça est très bien. Vous avez chacun très très bien répondu à vos questions. Alors, ce qui veut dire évidemment que rien n'a changé. Mais évidemment, dans les scores, c'est d'ailleurs que c'est toujours l'équipe de Samuel et de Sophie qui mène dans cette partie, mais toujours d'une courte tête. Évidemment, Sarah et Corentin, tout reste possible. Dans un instant, la troisième manche, mais aussi dans un instant, la rencontre. La rencontre avec quelqu'un qui chante pour les enfants, mais pas que. Restez avec nous.
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7: Ah, mais c'est là que vous étiez. Je vous en prie, installez-vous. Nous sommes toujours à Genappe, toujours à Loupoigne plus précisément, et toujours avec deux équipes qui se disputent une place en finale. Eh bien, pour le moment, j'ai Samuel et Sophie Frison qui mènent dans ce match face à Sarah et Corentin Candy. Mais je vous promets qu'il reste encore de quoi faire dans cette partie qui reprend dans un instant. 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Et justement, on vous en propose une de rencontre, pas plus tard que tout de suite, avec quelqu'un qui chante pour les enfants, mais aussi pour leurs parents. Merci d'accueillir Monsieur Nicolas.
12: Bonjour.
7: Bonjour Monsieur Nicolas. Alors, moi je vous connais depuis oulala.
12: Ah ben, depuis les ateliers chansons.
7: Depuis, mais alors très longtemps.
8: Tout petit.
7: Mais oui, depuis qu'on apprenait tous les deux à chanter, en fait, tout simplement, du temps où vous faisiez de la chanson tout court, en fait.
12: La chanson pour les grands.
7: Pour les grands, ouais. Et là aussi des décors pour le cinéma.
12: Aussi, ouais. Entre temps.
7: Mais alors en 2020, tout a changé. Racontez-nous un peu la genèse de Monsieur Nicolas.
12: Ben en 2020, mon métier qui était dans les décors de films s'est arrêté vu le Covid. Mm-hmm. Et je passais beaucoup de temps avec mon fils qui avait 4 ans à l'époque. Et la chance, c'est que peut-être on l'appelait Monsieur Nonon. Et,
7: votre fils ?
12: Ouais, mon fils, parce qu'il disait tout le temps non.
7: Oui.
12: Et donc on l'appelait Monsieur Nonon. Et j'ai écrit une chanson qui s'appelle Monsieur Nonon. Et je l'ai postée sur les réseaux. Et tout de suite, mes potes et d'autres personnes que je connaissais pas m'ont dit « Ah, ben c'est marrant, on a la même à la maison. » C'était tout de suite universel. C'est pour ça que je dis que c'est une chance, parce que comme c'est un personnage, ben on peut l'emmener où on veut. Et voilà, je l'ai emmené dans les nuages.
7: Et donc, du coup, maintenant, ça va mieux ? Il dit plus non, non ?
12: Ou alors... Non, ça continue, ça dure longtemps.
7: Ça dure longtemps. Ah, non, je demandais ça, c'est pour un ami.
8: Ah oui.
7: Alors, quand
8: courage,
7: on fait des...
8: Vincent.
7: Oui, merci. Quand on fait des chansons pour les enfants et qu'on est soi-même papa, justement, l'inspiration, elle vient forcément de ce qui se passe à la maison. Tout ce que vous écrivez, c'est du vécu.
12: En tout cas, le premier album, oui. Après, quand l'inspiration, c'est-à-dire que je lui demandais ce qu'il avait envie qu'on écrive comme chanson, comme thématique. Donc, il m'a dit les dinosaures, les pompiers et tout ça. Mais par exemple, la chanson qui s'appelle « Et pourquoi ?» Parce que vous savez peut-être aussi que les enfants posent beaucoup de questions.
7: Et pourquoi ?
12: Voilà, et pourquoi ? Et donc, ça aussi, c'est que chaque fois qu'il nous posait une question, on faisait « Pourquoi ? Et pourquoi ? Et pourquoi ? Quoi ? Ouais. Quoi ?» Et c'était déjà une gimmick. Je l'ai reprise et j'en ai fait une chanson. Comme « Nian-Nian », on lui disait « Arrête de faire le gnangnan », et c'est devenu une chanson qui, voilà, c'est des petites phrases qu'on lui disait vraiment, donc l'inspiration venait de là. Mais après, dans la chanson, en écrivant la chanson, évidemment, on met de sa propre enfance, oui, dans ce qu'on écrit. Enfin, j'ai l'impression, en tout cas, c'est ce qui m'est arrivé.
7: William, c'est comme ça qu'il s'appelle.
12: Exactement.
7: Votre fils. Alors, il a donc été un peu votre premier comité de sélection. Vous lui faites écouter les chansons avant de... Vous les testez sur lui ?
12: Je les teste sur lui, ouais.
7: C'est
12: depuis
7: vrai.
12: Le début, c'est même ma femme est un peu jalouse. Il n'y a que lui qui les écoute au départ. Ça me permet de voir si... un peu plus tard dans la journée, ou s'il la rechantonne, alors je me dis, ah tiens, il y a peut-être un petit truc à creuser, voilà, voir si l'air se retient déjà. Moi, j'aime bien que les enfants puissent rechanter les chansons. J'écris des vraies chansons qu'on peut chanter ensemble. Mmh.
7: C'est un peu... S'il la rechante pas, il est puni.
12: Il est dans sa chambre. De toute façon, il est tout le temps puni.
8: Avec la musique.
7: Ouais, voilà. Qui passe en boucle. Et qu'est-ce que vous écoutiez, vous, quand vous étiez petit ?
12: Chantal Goya.
7: Oui.
12: J'étais la voir à Forêt. Celui magique. Mais aussi, oui. Je suis un enfant des années 80, donc...
8: Dorothée.
7: Ah oui.
12: Évidemment, le club
8: Dorothée.
12: D'ailleurs, j'ai joué juste avant Bernard Minet.
8: Mais non.
12: La chance.
7: Comment va-t-il?
10: Oui.
12: Il va bien. Hein. Il va bien. Toujours, ouais, il fait toujours chanter des foules. C'est marrant, c'est chouette.
7: Ben oui, mais c'est ce qui vous attend hein, ben aussi, hein, de toute façon. Alors, vous chantez pas que pour les enfants. C'est-à-dire que vos chansons, elles parlent aussi aux parents. Les parents s'y reconnaissent, ils vous disent tous. Ah ouais. Oui, alors c'est
12: ça, je l'ai pas fait exprès, mais je mets du quotidien, de mon quotidien.
9: Le crack.
12: Et voilà. le track, c'est ça? Non. Non, mais je mets un peu de mon quotidien. Et donc, déjà, Monsieur Nonon, voilà. Ce qui est chouette, c'est que les parents s'y retrouvent autant que les enfants. Bon, je les écris vraiment pour les enfants. Mmh. Souvent, les parents me disent merci. Enfin, on me l'a déjà dit plusieurs fois, des mamans ou des enfants qui me disent merci, parce que ça débloque parfois des crises. Enfin, il y a ça apaise aussi certains parents qui se sentent moins seuls de se dire ah oui, mais lui, en fait, il a le même enfant que nous à la maison. Ah, oui. Ça fait ça aussi.
7: Ah oui, oui.
12: Ah, ça va, alors c'est normal. Donc voilà.
7: Et alors, dans quel style de salle est-ce qu'on peut vous voir?
12: Un peu de tout.
7: Un peu de tout, je veux dire, autant dans les écoles.
10: Dans les cabarets.
12: Mais on joue
7: cabaret, voilà. Aux Folies Bergères.
12: On joue beaucoup, évidemment, dans les écoles, après les centres culturels. Mais c'est vrai que, par exemple, à l'époque, j'avais eu envie d'être programmé, par exemple, à la Maison du Peuple.
10: Ah oui!
12: Eh ben, j'ai pas pu à l'époque être programmé
7: comme chanteur,
12: là,
7: on va dire, pour adultes.
12: Pour adultes. Et là, il m'a appelé. Il m'a dit, ouais, ça te dirait, mon fils adore. Est-ce que tu veux bien venir jouer à la
7: formidable revanche sur la vie et sur le métier.
12: Donc voilà, mais on joue un peu partout. On a vraiment déjà joué dans une église à Anserem, à côté de Dinan. On a joué sur l'eau. À Namur, un truc qui s'appelait The Flow.
7: D'accord.
12: Et on était sur l'eau, quoi.
7: Et puis, vous ne l'avez pas dit parce que vous êtes très humble, vous avez aussi joué au Cirque Royal il n'y a pas si longtemps. Alors, j'ai une question, mais pour un de nos candidats, alors on va reprendre le jeu un instant. Est-ce qu'on va d'abord jouer avec Samuel ou avec Sarah? C'est vous qui choisissez, Nicolas, et puis l'autre jouera ensuite. Hein.
12: Ah, mais d'abord avec Sarah. Alors.
7: D'abord avec Sarah, place, voilà, les femmes d'abord. Et quand on parle de chansons pour enfants, on ne peut pas s'empêcher, évidemment, de penser à toutes les comptines qu'on a nous-mêmes chantées quand on était petit et qu'on connaît encore par cœur aujourd'hui. Mais les comptines, c'est un peu comme les contes de notre enfance. Quand on se replonge dedans une fois adulte, on découvre parfois qu'elles sont beaucoup moins innocentes qu'elles en ont l'air. Et c'est là tout le sujet de votre question, Sarah. Laquelle de ces comptines cache derrière ces paroles enfantines une histoire beaucoup plus sombre? Réponse A, savez-vous planter des choux? Réponse B, une souris verte? Ou réponse C, il était un petit navire?
9: Je l'attrape par la queue, je la montre à ces messieurs.
10: Oui. Surtout avec l'air que tu es en train de prendre, là, oui, franchement. C'est... Toutes les chansons sont perverses.
9: Hein.
10: Je
9: me
10: demande si c'est pas le navire.
9: Oui, je crois que c'est aussi le petit navire.
10: Ouais, il me semble. Mais...
9: Oui.
7: Vous penchez pour le petit navire. Eh bien, derrière l'une de ces comptines se cache effectivement une histoire inspirée par un véritable fait divers tragique. En 1820, un baleinier américain est coulé en plein Pacifique par un énorme cachalot. Les survivants dérivent pendant des semaines et à court de nourriture, ils finissent par avoir recours au cannibalisme pour survivre. Et c'est exactement ce qui se dit hein, dans cette chanson.
10: Bien dormir, les enfants.
7: Ouais. Le sort tomba sur le plus jeune pour savoir qui serait mangé, etc. Voilà, il était un petit navire.
10: Au clair de la lune, pareil. Hein. C'est un peu dégueu. Hein.
7: Alors là, c'était une espèce de double sens. Là.
10: Double sens, c'est très sexuel.
7: Oui, tout à fait. Tout à fait.
12: Le crocodile aussi.
7: Moi, j'ai parfois. Et le crocodile, oui. Mais moi, j'ai parfois l'impression que quand on veut trouver.
10: On trouve. Trouve
7: hein, oui, aussi.
10: C'est vrai.
7: Alors, Nicolas, qu'est-ce qui est difficile dans ce métier de chanteur jeune public? Est-ce que vous trouvez que le public des jeunes, il est plus exigeant que celui des adultes?
12: Je pense que oui, que les enfants, c'est un public exigeant dans le sens où il faut arriver à les tenir pendant les 50, ou les 50 minutes ou une heure. Moi, ce que je fais, c'est que je raconte une histoire qui est entremêlée de chansons. Mais je pars du principe que si eux n'accrochent pas, ben c'est à moi de me remettre en question et pas à eux. Donc c'est à nous à
7: les engueuler pas sur cette.
12: Non,
10: et ils ont payé leur place. Hein.
12: Voilà, mais bon, après, avec la chanson jeune public, on a la chance de pouvoir tester les choses dans les écoles.
7: Alors sur scène, vous donnez beaucoup la parole aux enfants. Vous leur tendez le micro.
12: Dans le premier spectacle, on leur demandait de nous raconter des bêtises. C'est parfois dangereux. C'est vrai que je disais à ce moment-là, c'est le moment le plus dangereux du spectacle. Parce qu'on en a eu un, je m'en souviens, il se lève. Il monte sur scène et il dit un gros mot.
7: Oui.
12: Donc là, évidemment, il raconte pas une bêtise, il en fait une.
7: Ah, oui,
12: on
7: oui.
12: a déjà eu des choses, surtout à Farciennes où on va rejouer bientôt là-bas.
7: On les embrasse hein, d'ailleurs.
10: Les enfants des Farciennes. Farciennes hein.
12: Non, mais c'est assez drôle de leur demander les bêtises. Ils en ont, mais enfin voilà.
7: La tête dans les nuages, c'est le titre de votre spectacle, mais aussi le titre d'un livre CD.
12: Exactement.
7: Ça veut dire qu'on peut réitérer l'expérience de l'histoire et des chansons.
12: Ouais, je raconte l'histoire en audio, en plus détaillé. Qui est écrite par ma femme, Julie. Et donc, les chansons aussi, voilà, c'est deux choses différentes. Quoi. C'est une histoire et 12 chansons. Et voilà, mais on a un nouvel album qui s'appelle Tête en l'air. Oui. Vous remarquerez que j'aime bien le mot tête, je sais pas pourquoi.
7: Et si vous pouviez écrire aujourd'hui une chanson au petit Nicolas que vous étiez à 6 ans, de quoi vous lui parleriez ?
12: Il faut croire en ses rêves et que rien n'est impossible, en tout cas dans ma tête.
7: Bon, voilà, c'est déjà le message que vous leur faites parvenir dans votre spectacle. Alors, on va rester encore un petit peu dans les chansons de notre enfance, mais après le petit navire rempli de marins cannibales, je vous propose qu'on s'intéresse maintenant à Amstramgram. Vous voyez, vous connaissez hein, évidemment Amstramgram, pique et collégramme, etc. Eh bien, moi, je me suis demandé, tiens, qu'est-ce que ça voulait dire au fond, ces paroles bizarres, Amstramgram ? Eh ben, j'ai cherché et j'ai pas été déçu, Samuel. Maintenant, c'est à vous de trouver que se cacherait-il en réalité derrière la petite comptine Amstramgram. Réponse A, une ancienne incantation chamanique pour entrer en contact avec une puissance surnaturelle. Réponse B, une prière païenne récitée lors des veillées funèbres pour communiquer avec les morts. Ou réponse C, une formule d'exorcisme utilisée pour chasser les mauvais esprits du corps des enfants.
11: La première,
7: c'est-à-dire une ancienne incantation chamanique pour entrer en contact avec une puissance surnaturelle.
10: Oui.
7: Eh bien, ça vient d'une ancienne formule scandinave, Amstramgram.
10: Ah,
7: et quand on reconstitue ça, eh bien, ça veut dire « viens donc, viens, j'appelle Gram ». Et donc, c'est une incantation chamanique pour entrer en contact avec, avec une puissance surnaturelle. C'est une excellente réponse.
10: Bravo.
7: Alors, on va voir dans un petit instant ce que ça a donné au niveau des scores. Vous avez chacun répondu à votre question. Ceci dit, avant, je voulais remercier quand même chaleureusement notre invité, Monsieur Nicolas, chanteur pour enfants, mais aussi pour leurs parents, d'être venu nous voir.
12: Merci de m'avoir invité.
7: Et on retrouve toutes vos actualités et toutes les infos sur votre projet sur monsieurnicolas.be.
12: Exactement.
7: Tout simplement. Alors, je reviens au score de cette partie. Bah, écoutez, je dirais que, en fait, rien n'a changé, en quelque sorte. C'est-à-dire que l'écart reste le même. C'est toujours l'équipe de Samuel et de Sophie qui mène face à Sarah et Corentin. Tout est encore possible, mais il va falloir absolument me donner une bonne réponse, les amis. Sarah et Corentin, dans la manche suivante, c'est celle de la grande enquête. Restez bien avec nous.
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7: Et la situation est extrêmement tendue. Sarah regarde Samuel. Samuel regarde Sarah. Les capitaines Sophie Frison et Corentin Candy font semblant d'être détendus. Bref, tout va bien à Genappe. Pour le moment, 2 points pour Samuel et 1 point pour Sarah. Et voici l'enquête. Je vais vous soumettre une histoire, ou plutôt un petit morceau d'histoire, parce que je vais soigneusement éviter de vous donner des informations qui permettraient de la comprendre. À vous de me les arracher, ces informations. Pendant 2 minutes, candidats et capitaines peuvent me poser toutes les questions qu'ils veulent. Et dès que l'un d'entre vous pense avoir reconstitué le fin mot de l'histoire, il tente sa chance. La première équipe à trouver remporte le point. Évidemment, Sarah, il vous faut absolument ce point pour rester en course. Quant à vous, Samuel, c'est l'occasion de vous envoler vers la finale. Mon enquête du jour pourrait aller assez vite aujourd'hui, et elle consiste en une simple question. Qui sont Copenhague et Marengo ? Vous avez 2 minutes.
10: Un duo comique.
7: Oui,
9: une victoire de Napoléon. Une victoire de Napoléon.
7: Alors, Marengo, c'est une victoire de Napoléon. Ça n'est pas ça, non.
10: Et Copenhague, la capitale du Danemark.
7: Voilà, bah écoutez, c'est une bonne réponse. Non,
10: voilà,
7: c'est pas ça
9: que je cherche. Deux capitales.
7: Ah, ce ne sont pas deux capitales, non.
10: Est-ce que ce sont deux personnes ?
7: Alors, ce ne sont pas des humains, à vrai dire.
10: Ah, ce sont des dessins animés.
9: Des constellations,
10: non.
9: Planètes.
7: Non plus, non.
10: Ah, c'est pas mal, ça.
7: Alors, ils sont morts, aujourd'hui, mais l'un et l'autre ont eu droit aux plus grands égards posthumes.
9: Des savants ?
7: Non.
10: Le
7: professeur Marengo ?
9: Oui.
7: Non.
10: Des guerriers ?
7: D'une certaine manière, à leur manière, on va dire.
10: Est-ce que ce sont des enfants ?
7: Non, ce ne sont pas des humains.
10: Ce sont des animaux.
7: Ce sont des animaux, exactement.
10: Alors, ce sont deux ours, un couple d'ours, un couple de saumons.
9: Des pandas.
10: Est-ce que c'est un couple ?
7: Ça n'est pas un couple, non.
10: Est-ce que ce sont même race, même espèce ?
7: Absolument, même espèce.
10: Est-ce que ce sont des chiens ?
7: Non, ce ne sont pas des chiens. Copenhague et Marengo ne se sont probablement pas croisés, même s'ils étaient au même endroit, au même moment.
10: Ah, ce sont des singes ?
7: Non, pas des singes.
10: Des dinosaures ?
7: Cet endroit, il se trouvait d'ailleurs pas très très loin d'ici.
10: Mais ce ne sont pas des hommes préhistoriques, tu as dit que ce ne sont pas des hommes, donc c'est des animaux.
7: Ce sont des animaux, ça nous ramène dans la première moitié du 19e siècle.
10: Des chats.
9: Ah, ils ont accompagné Napoléon. C'était des chevaux.
7: C'était des chevaux, tout à fait, mais alors il me faut plus que ça.
9: Alors,
10: le
9: cheval d'un général de Napoléon et d'un général de Wellington. le cheval de Wellington s'appelait Copenhague et le cheval de Napoléon s'appelait Marengo.
7: Copenhague et Marengo étaient des chevaux et ce sont leurs cavaliers qui étaient célèbres et ce sont exactement ça.
9: Non.
7: C'est-à-dire que Copenhague était le cheval du duc de Wellington et Marengo était le cheval de Napoléon.
9: Oh mais c'est très impressionnant.
8: Il s'impressionne lui-même. Ah, oui. Le comble de l'humilité. Hein.
7: Voilà, alors,
9: voilà. Pardon.
7: Corentin s'impressionne lui-même. Alors ce qui est fantastique dans cette histoire, eh bien, c'est que, eh bien, ce que vous êtes revenu à égalité, Sarah. Ouais. Alors qu'est-ce qu'il faut faire quand même pour vous départager?
9: Ah, la petite musique.
7: La petite musique. C'est-à-dire que vous avez un blind, plutôt un
9: buzzer,
7: un petit buzzer devant vous, et on va vous proposer un blind test. C'est-à-dire qu'il faut simplement reconnaître, vous connaissez le principe du blind test, hein, vous reconnaissez le morceau. Il faut aussi me donner le nom de l'interprète, mais il faut me genapiser votre réponse. Qu'est-ce que je veux dire par là? Il faut que j'entende « je nappe » dans votre réponse, quoi qu'il arrive. Et il faut que ça ressemble un petit peu à l'original. Franchement, mettez vos mains sur le buzzer parce que ça va aller très très vite.
8: Juste le titre, hein?
7: Il faut le titre et l'interprète, d'accord?
8: Ouais.
7: Et c'est parti pour votre extrait. Même les soirs de... Alors, c'est l'équipe de Corentin et de Sarah qui a buzzé la première. Les amis, qu'est-ce que vous avez envie de dire avec ça?
9: Balavoine.
7: Oui, et que chante-t-il?
9: Il chante « je nappe ».
7: Oui, ça commence bien.
10: C'est pas de ma génération.
7: Oui. Et boum, Corentin vient de prendre 10 ans.
8: Ah oh, merde.
7: Alors, évidemment, je vais me retourner vers l'autre équipe. Vous avez un droit de réponse.
11: Alors, donc, c'est Balavoine.
7: Vous voyez, qui chante.
11: Je ne suis pas un héros.
7: Mais c'est une excellente réponse. Je ne suis pas un héros. Daniel Balavoine.
8: Mais il est un héros, Samuel, aujourd'hui. Bravo à toi, Samuel. Tu as remporté le jeu.
7: Et oui, vous êtes notre finaliste du jour, Samuel. Bravo, vous avez gagné le bon point au bon moment. Alors, Sarah, ça s'arrête ici pour vous, mais quitte à perdre, autant perdre intelligemment, parce que vous repartez avec un Muséum Pass, offert par muséumpassmusée.be. 271 musées à visiter partout en Belgique, leurs expos, et même quelques réductions pour prendre le train pour aller les voir. Le tout
10: trop bien, merci.
7: 65 euros, mais avec grand plaisir. Vous avez passé un bon moment avec
10: très
7: nous.
10: Très bon moment, c'était très, super agréable.
7: Ah ben, c'était tout à fait partagé. Merci d'avoir joué. Quant à vous, Samuel, on n'aura pas encore fini avec vous, mon cher ami. On va vous mettre une

0: Un cadre de carte postale posé au bord de l'eau, bref, exactement l'inverse de ce que je vous propose maintenant. Le questionnaire décalé. Le principe, il est le suivant. Je vous pose une première question, vous ne répondez pas. À la deuxième, vous répondez à la première. À la troisième, vous répondez à la deuxième, etc., etc. Alors, il faut donc toujours garder une question en mémoire pendant qu'on répond à l'autre. Et si vous perdez le fil, eh ben Sophie Frison est là. Toujours à vos côtés, toujours. Votre capitaine. Elle peut prendre le relais, elle est là pour ça, entre autres. Alors, Samuel, encore quelques minutes d'effort avant le luxe et la tranquillité. C'est parti pour votre finale. Quelle spécialité culinaire de Genappe est réalisée avec de la semoule et du riz? C'est la tarte du... Alors, vous ne le répondez pas tout de suite, vous me le dites tout de suite maintenant. L'artisan qui fabrique et répare des violons ou des guitares, on appelle ça un...
1: Lottier.
0: Un lottier, oui. Quel ancien animateur de la RTBF, grand fan de Johnny Hallyday, est également passionné par les cimetières? C'est Thierry...
1: Luthier.
0: Thierry Luthier. En anatomie féminine, comment s'appelle la partie inférieure de l'organe où se développe le fœtus? C'est le col de...
1: L'utérus.
0: Le col de l'utérus. Vous êtes toujours avec nous, hein, Samuel. Alors, quelle boisson est réalisée avec une grande quantité de lait chaud mélangé à du café? C'est un...
1: L'utérus.
0: Un l'utérus. Bravo, Samuel, qui est de retour dans la partie. Alors, quand on achète un dictionnaire, on a en général deux options. C'est soit le Robert, soit le...
2: Soit le Lérus.
1: Lérus.
0: Soit le Lérus, oui, absolument. Comment s'appelle la chanteuse qui est devenue célèbre avec le tube « Tout m'oubliera » ?
2: La Rousse.
0: La Rousse, absolument. Quelle est la capitale de la Russie ?
1: La Rousseau.
0: La Rousseau, bien sûr. Non, j'ai la Russie. Alors, quand quelqu'un a vu a une vue perçante, on dit par métaphore qu'il a un œil de...
2: Moscou.
0: De Moscou, oui. Et enfin, quel célèbre monument égyptien au corps de lion et au visage humain est connu pour avoir le nez cassé ? C'est le...
1: Loup.
0: Allez, non, avec un œil de...
1: Lynx.
0: De le lynx, c'est le lynx, bravo.
1: Il y a un bug.
0: Alors, vous vous êtes rattrapé au dernier moment. Vous gagnez en tout cas cette nuit pour deux à l'espace 43 à Namur, dans une chambre de luxe, en plein cœur de la ville. Voilà, le plus difficile est derrière vous, Samuel. Maintenant, votre principale décision, ce sera de quel côté du lit vous allez dormir. Voilà.
2: Et avec qui?
0: Et avec qui? Oh, oui. Oh,
1: avec
0: là
1: avec
0: là.
1: Qui vous allez partir?
0: Oh là là là là.
1: On se le demande.
0: On se le demande. Alors, tous les regards se tournent de l'autre côté de la table. En tout cas, on vous le souhaite.
1: Avec Corentin.
0: En tout cas, merci d'avoir joué avec nous et toutes nos félicitations.
2: Un tout grand merci à
0: Samuel,
2: vous.
0: Avec plaisir.
2: Pour l'invitation.
0: Et puis, vous qui nous écoutez, deux possibilités maintenant. Soit vous venez chez nous, soit on vient chez vous. Si vous avez envie de jouer, de rencontrer nos capitaines et de vérifier ce que vous valez vraiment face aux questions, nos prochaines émissions seront enregistrées ce soir à Thuin. Nous serons aussi le 8 octobre à Gansoron, le 15 à Senef, le 22 à Chaumont-Gistoux et le 12 novembre à Walcourt. Toutes les informations se trouvent sur le site de la première. Et si c'est plutôt votre commune que vous voudriez voir dans cette émission, vous nous écrivez à détour au singulier à rtbf.be, vous nous dites où il faut aller, qui il faut rencontrer, etc. Et nous, on débarque avec plaisir. Merci à nos candidats du jour, Samuel et Sarah, merci à leur capitaine, Sophie Frison et Corentin Candy, merci à Muriel Dujacquier, Carole Baquet, Alexandre Mazoyer, Nicolas Hano, Antoine Dubart, Pierre Mélotte et Bawandine. La programmation musicale, c'est Olivier Depri, la production Xavier Guillit. On se retrouve demain dès 11h, toujours à Genappe, pour un autre numéro de Ça vaut vraiment le
1: détour.
0: À demain.
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0: Il est 5 heures.
1: Bonne nuit à tous, Julie Buron pour ces informations. Toujours pas d'amélioration sur le front de la sécheresse en Wallonie. Les réserves d'eau restent faibles et les cours d'eau manquent toujours de débit. Conséquence, le kayak est désormais interdit partout en Wallonie jusqu'à nouvel ordre. La sécheresse pèse aussi sur l'approvisionnement en eau potable. À Libramont et à Rochefort notamment, la situation reste très préoccupante. Des camions-citernes continuent d'y assurer une partie de l'approvisionnement. Les restrictions restent également en vigueur pour la navigation et la pluie ne devrait pas venir changer la donne. L'IRM prévoit encore un temps extrêmement sec sur la quasi-totalité de la Wallonie au cours des 10 prochains jours. Pas d'école ce vendredi pour de nombreux élèves liégeois. Toutes les écoles secondaires qui dépendent de la ville ainsi que celles du réseau libre resteront fermées. Cette décision fait suite aux manifestations d'élèves qui ont eu lieu ce jeudi et qui se sont soldées par des débordements et des actes de vandalisme. Il s'agit donc d'une mesure de sécurité. En France, la contestation des lycéens a pris de l'ampleur, elle a désormais gagné les universités. Lycéens et étudiants réclament davantage de moyens, plus de professeurs et de meilleures conditions d'études, mais le mouvement est émaillé de violences. Près de 2000 personnes ont été interpellées, notamment pour violences et attroupements. Rebondissement dans l'affaire des propos antisémites attribués à Jordan Bardella. Mediapart a publié ce jeudi de nouveaux éléments. Capture d'écran, mails et conversations privées sur Messenger. Des échanges que le site affirme avoir authentifié grâce à des données fournies par Meta et à un huissier. Le président du Rassemblement national dément toujours catégoriquement. Dès lundi, il dénonçait des faux grossiers et une tentative de déstabilisation à 7 mois de la présidentielle. Enfin, les Diables Rouges affrontent la Turquie ce vendredi à Sclessin en Ligue des Nations. Après la défaite face à la France, Marc Van Bommel, le coach, pourrait revoir son 11 de départ. Romelu Lukaku, très peu utilisé jusqu'ici, garde la confiance du sélectionneur. On verra ce vendredi quelle place il lui réserve. C'est tout pour ces informations. Merci de nous écouter.
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3: Bonjour à toutes et à tous, soyez les bienvenus sur la première, vendredi 2 octobre. Ça y est, on est arrivé à la fin de la semaine, le week-end arrive, j'espère que vous pourrez en profiter. Que vous soyez encore sous la couette, dans la salle de bain, une tasse de thé ou de café à la main, ou même déjà sur le chemin du travail, on est là pour vous accompagner jusque 10h avec Matin Première, votre matinale d'infos et de culture. Pour la dernière fois de la semaine, on va commencer la matinale par un peu de gymnastique mentale. Je parle évidemment du train de retard. L'épreuve finale de Savo, vraiment le détour proposé par Vincent Delbusset. On le retrouve dans un instant. On entendra ensuite un ancien du Splendide, Thierry Lhermitte, est l'invité d'Élodie de Sélis pour son spectacle La Rencontre. Un seul en scène écrit par Charles Pépin et adapté de son best-seller La Rencontre, une philosophie. Et puis, autre livre plus local, celui-là, celui du Namurois Dominique Allard, historien et président de la Société archéologique de Namur. Il s'est plongé dans les archives judiciaires de la ville et le résultat, c'est une chronique judiciaire passionnante. François-Louis l'a rencontré. C'est parti pour le train de retard, l'épreuve finale de Savo, vraiment le détour. Vincent Delbusset soumet à ses candidats un questionnaire décalé.
4: Nicolas, vous êtes notre finaliste du jour. Maxime Lampol est toujours là pour vous épauler et il restera jusqu'au bout.
5: Jusqu'au bout.
4: Oui, même après l'émission, il sera toujours là. Ouais. Il reste maintenant, en tout cas, une dernière chose à faire, Nicolas, aller chercher le jacuzzi. Oui, parce qu'en cas de victoire, vous partez à deux à Saint-Hubert.
5: Je suis dispo le week-end prochain, d'ailleurs, Nicolas.
4: Pour une nuit. Dans la Saint-Hubsphère, cette sphère vitrée avec vue sur la basilique, jacuzzi privatif et petit déjeuner. Seulement voilà, le jacuzzi, ça se mérite. Entre lui et vous, il y a le questionnaire décalé. Je vous pose une question, vous répondez à la précédente, toujours. Si vous perdez pied, Maxime pourra intervenir. C'est à ça que servent les capitaines. Alors, Nicolas, est-ce que vous êtes prêt à aller chercher votre nuit à Saint-Hubert?
5: Oui.
4: Alors, c'est parti avec cette première question à laquelle vous ne répondez pas tout de suite. À Ivoire, plus précisément à Godine, il y a un ensemble de cavités naturelles appelées les grottes de... Quand quelqu'un s'emporte brusquement, on dit qu'il monte sur ses grands...
5: Chevaux.
4: Sur ses grands chevaux.
5: J'allais le dire.
4: Très bien. Alors, en général, on applique du shampoing sur les...
5: Les chevaux.
4: Sur les chevaux. Quel titre porte le 4e tome de la saga Harry Potter? Harry Potter et la coupe de...
5: Cheveux.
4: La coupe de cheveux, oui. Quand une tromperie est enfin démasquée, on dit qu'on a découvert le poteau...
5: feu.
4: Le pot-au-feu, oui. Complétez cette réplique issue du célèbre film de Spielberg, E.T. téléphone...
5: Rose.
4: Rose, oui, téléphone rose. En 1971, Jean Ferrat chantait « Aimer à perdre la... »
5: Maison.
4: À perdre... Oui, ça sent le divorce qui a mal, ouais, qui a mal tourné. Alors, quel fruit poussant en grappe sert à fabriquer du vin? C'est le...
5: Ah, du raisin.
4: Du raisin, oui. En musique, il y a mi bémol, mi bécard et mi...
5: Raisin.
4: Et mi raisin, oui, tout à fait. Et enfin, quelle actrice américaine révélée dans The Mask a ensuite joué dans Mary à tout prix? C'est Cameron...
5: Diaz.
4: Cameron Diaz, c'est une excellente réponse. Bravo, Nicolas.
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3: Cette semaine, c'est encore Genappe dans le Brabant wallon qui vaut vraiment le détour. Vincent Delbusset et toute son équipe vous donnent rendez-vous entre 11h et midi sur RTBF La Première pour la dernière de la semaine ce vendredi. Une ligne de basse qui nous plonge au cœur des années 80 tout de suite. Man Eater, Daryl Hall et John Oates.

0: Man-Eater, la mangeuse d'hommes, c'était Daryl Hall et John Oates en 1982. Place à l'invité d'Élodie de Sélis tout de suite. Il est ni plus ni moins une légende.
1: Écoutez Thérèse, je n'aime pas dire du mal des gens, mais effectivement elle est gentille.
2: Alors, si je comprends bien, donc on relâche un type parce qu'il nous donne un tuyau sur un autre type. Alors grâce au tuyau, on va arrêter l'autre type, n'est-ce pas, qu'on va relâcher aussitôt parce qu'il va nous donner un autre tuyau sur un troisième type. Et puis etc, etc. Alors peut-être qu'en fin de compte, on aura beaucoup de tuyaux, mais on n'aura jamais arrêté personne.
3: Oh, j'ai une haleine, dis donc. Je crois que je pourrais décoller du papier peint avec.
4: Il est rentré dans une fureur noire à cause de vous. Il dit que vous êtes un incapable et il parle de vous dégrader séance tunante.
5: Le total, ça fait combien?
6: 3,825
5: quand même. Oh putain. Je me suis niqué 3,827 kilos de gonzesses. Je me dégoûte des fois de serre.
7: Vous ne vous reposez jamais, vous?
8: Excusez-moi, j'avoue que je suis un peu perdu. J'essaie de comprendre, mais...
7: La classe mondiale. Peut-être même le champion du monde.
1: C'est cela, oui.
9: Bonjour Thierry Lhermitte.
10: Bonjour Élodie.
9: Voilà ce petit medley officiellement par pure paresse, pour pas être amené à citer vos films les plus connus, officieusement par pur plaisir, hein, pour pouvoir réécouter ces répliques qui ont littéralement marqué l'histoire du cinéma francophone. Mais si on vous reçoit ce matin, c'est pas pour parler d'un film ni d'une pièce de théâtre, mais d'un spectacle philosophique sur la rencontre, les rencontres amoureuses, amicales, professionnelles qui peuvent jalonner notre existence, ce que représente une rencontre dans une vie. Ce spectacle est tiré d'un livre du philosophe Charles Pépin qui a adapté lui-même le texte pour la pièce et pour vous. Alors que vous avez une double actualité, Thierry Lhermitte, puisqu'aujourd'hui même sort également votre livre Passeur de science aux éditions Albin Michel. On va essayer de pouvoir parler de tout ça ce matin. Alors on va commencer par les rencontres, et dans ce spectacle, il est question de rencontres avec une définition d'une rencontre qui transforme. Et c'est peut-être ça la définition de la rencontre. Et pour vous, celle qui vous a transformé, qui peut-être même a donné un sens à votre vie, c'est une vanne de Christian Clavier quand vous étiez au lycée. Est-ce que vous vous souvenez de quelle blague c'était?
10: Non, c'était une image. Quand on se dit la première vanne de Christian, je me suis dit qu'on allait se marrer bien longtemps. Non, c'est une image. C'est juste que la rencontre avec Christian, avec Gérard, avec Michel au lycée a fait que ma vie a changé. Oui, effectivement, j'avais 15 ans, j'ai l'impression que rien ne m'intéressait, je flottais, je végétais, et tout d'un coup, la vie s'ouvre, la vie devient intéressante, passionnante, marrante, et j'ai envie de tout connaître, peut-être pas tout de suite, mais petit à petit, voilà, la vie devient, vaut la peine d'être vécue.
9: Ouais. Donc Christian Clavier, Gérard Jugnot, Michel Blanc, regretté aujourd'hui, ça fait déjà une bonne petite bande qui va créer la troupe du Splendide, on va en parler. Mais donc c'est ça la différence entre ce qu'on croise et ce qu'on rencontre vraiment. C'est d'ailleurs dans le communiqué de presse de ce spectacle, c'est ça la différence, c'est le fait de changer.
10: C'est ce que raconte Charles Pépin dans le livre. Il dit, voilà, si vous voulez savoir si vous avez vraiment rencontré quelqu'un ou si vous n'avez fait que le croiser, ben, demandez-vous si vous avez changé au moins un peu. Voilà, est-ce que cette rencontre a fait de vous un être différent? Voilà, est-ce que vous êtes ouvert à d'autres dimensions de vous-même? Est-ce que vous êtes, voilà, parce que, voilà, en vous autorisant à devenir autre vous-même, ben, vous acceptez l'altérité de quelqu'un d'autre, et ça agrandit ça élargit votre champ de vision, votre manière de voir le monde. Voilà.
9: Alors, il y a des rencontres qu'on fait dans la vie privée, c'est le cas de cette rencontre de copains au lycée, et puis des rencontres qu'on fait dans la vie professionnelle, et dans ce cas-ci précisément, en l'occurrence, c'est les deux qui vont se mêler. Mais est-ce que c'est pas ça aussi la rencontre, celle qui va mêler différents aspects de notre vie?
10: Ben, pas forcément, parce qu'on peut rencontrer quelqu'un qui change votre vie privée, puis rien faire de professionnel avec lui, ou inversement. Et il y a quelqu'un qui posait la question aussi, est-ce qu'on peut rencontrer quelqu'un qui, lui ou elle, ne vous rencontre pas? Ne vous rencontre pas. Ouais, ben oui, bien sûr. La preuve, un livre, par exemple, il y a plein de livres qu'on croise, qui vous divertissent, qui vous font passer des bons moments, et puis voilà, et puis il y a des livres qui vous changent, qui changent votre manière de voir le monde. Ben, cela, c'est des vraies rencontres, mais le livre, il vous a pas vraiment rencontré. Vous l'avez rencontré, mais voilà, ben, il y a des gens aussi, et des gens inspirants, que vous inspirez pas forcément, mais peu importe, c'est déjà pas mal.
9: Là, on parle peut-être plutôt d'un coup de foudre artistique, celui qu'on peut avoir devant une œuvre.
10: Oui.
9: C'est aussi une rencontre pour vous?
10: C'est une rencontre Quand c'est une surprise, oui. Ouais. C'est, enfin non, j'ai dit ça, ça peut... Il soutient dans le livre que voilà, les vraies rencontres, c'est celles qu'on n'attend pas. Bon, c'est vrai que ça fait partie du changement, d'être surpris, d'être ému, d'être séduit, d'être passionné par quelque chose qui vous attendait pas. Voilà. Et ben, dans les vraies rencontres, c'est un peu ça qui se passe. Ouais.
9: Est-ce que quand on fait un métier comme le vôtre, Thierry Lhermitte, on n'a pas plus de chances de rencontrer plus de gens, peut-être plus de gens intéressants ?
10: Oui,
9: on en a cité quelques-uns là déjà.
10: Oui, si on se rend ouvert à la rencontre, si on, parce que sinon, ben, le principal risque de ne pas rencontrer les gens, c'est de rester dans l'entre-soi. Voilà, c'est de voir toujours les mêmes gens, parfois au même endroit, au même moment de l'année. Voilà, c'est la glu, il a dit, c'est la glu du social. Voilà, c'est comme ça.
9: Alors, on a cité déjà la petite bande du lycée, ouais. Qui va devenir la troupe du Splendide. On peut citer aussi quelqu'un dont on a commémoré les 40 ans de la mort cette année. C'est Coluche, chez qui vous avez habité.
10: Ouais.
9: Ça, c'était une rencontre utile quand même.
10: Ah oui, c'est une rencontre utile et puis... Je l'ai rencontré personnellement, évidemment, mais on l'a rencontré aussi parce qu'il nous a ouvert les yeux. Il n'y a pas que lui, il y a le Café de la Gare avant lui, et puis Coluche, cette liberté de ton, voilà, ce talent d'interprète exceptionnel, puis cette liberté de ton, ce sens du public dingue, voilà, ça, il nous a ouvert des portes, ouais.
9: Est-ce que vous pensez qu'il y a quelque chose de l'ordre, si pas du divin, en tout cas du destin, dans les rencontres, de se dire telle personne a été faite pour rencontrer telle autre ?
10: Oui, on évoque dans le spectacle et dans le livre, il évoque les rencontres, on a l'impression de se connaître déjà, de se retrouver, du destin ou pas du destin, mais si on n'est pas attentif, si on n'est pas ouvert aux rencontres, on s'en apercevra jamais que ce livre, cette personne, cet animal était fait pour nous.
9: Alors ici, on est dans la matinale de la première, c'est-à-dire qu'on n'est pas une émission People, on est une émission très sérieuse, mais malgré tout, c'est vrai que j'ai quand même envie de vous demander, il y a une rencontre très importante dans votre vie qui est votre femme, Hélène, qui va être une histoire qui dure, ce qui devient rarissime. Aujourd'hui, vous avez plus de 50 ans de mariage. Comment vous la voyez, cette rencontre ? Est-ce que ça, c'était aussi une évidence et qu'est-ce qu'elle a pu amener ?
10: C'était une évidence comme les coups de foudre. Voilà, donc elle pas spécialement pour moi, mais moi pour elle en tout cas. Mais qu'est-ce que ça m'a amené ? Des enfants. Donc c'est la chose la plus forte qu'on peut avoir en commun avec quelqu'un. De me supporter déjà, un acteur ou un artiste en tout cas qui. Comme la plupart des artistes, est obsédé par son travail. Même si ce n'est pas une obsession, en tout cas, c'est tellement stressant qu'on a l'impression que ça, c'est ça le plus important du moment. Donc, il faut déjà supporter ça. C'est pour ça aussi que les couples d'artistes, ils sont rares quand même, et rares dans la durée. Parce que, tout simplement, quand on va jouer sur scène, on a l'impression que c'est fondamental que le monde s'arrête parce qu'on va jouer pour la première fois ce soir. Et l'autre, il vous remet les pieds sur terre en disant « Non, il y a les enfants, il y a les courses, il y a la maison, il y a la vie qui passe, tout ça.
9: Voilà. » Voilà, petit secret de longévité conjugale. L'autre actu, et ça c'est aujourd'hui, c'est la publication de votre livre « Passeur de sciences, mon voyage au pays de la recherche médicale ». Vous êtes Thierry Lhermitte, parrain de la Fondation pour la recherche médicale. Vous avez visité une centaine de laboratoires de recherche. Vous en avez déjà fait des chroniques sur France Inter ou sur France 5. Le terme « passeur », il est important. Il est déjà plus joli que « vulgarisation ».
10: Oui.
9: Ça touche à la santé des gens, ça touche à notre besoin de comprendre ce qui se passe. Le spectacle dont on vient de parler, lui, il parle aussi aux gens, il parle aux gens de leur vie, des rencontres. On a l'impression qu'il y a peut-être un besoin d'utilité pour les gens qui a toujours été là peut-être pour vous ou qui est maintenant plus présent.
10: C'est plus présent maintenant. Franchement, ça ne me serait pas venu à l'esprit il y a très longtemps. Mais moi j'ai la chance de faire ces rencontres ou ces croisements, mais peu importe, ils sont passionnants quand même, avec des chercheurs en médecine depuis 20 ans et d'en parler dans les médias. On m'a demandé ça au début, je me sentais pas très légitime, et puis finalement j'ai trouvé du plaisir d'une part d'avoir la chance de rencontrer ces chercheurs, et puis d'avoir envie de le partager, de partager mon admiration, de mettre en avant leur travail, et puis d'avoir fait des rencontres de gens extraordinaires, des chercheurs et des patients quelquefois.
9: Ça s'appelle donc Passeur de Science, mon voyage au pays de la recherche médicale. C'est publié aux éditions Albin Michel. Ça sort aujourd'hui. Thierry Lhermitte,
10: et c'est
9: va
10: au
9: aussi.
10: Bénéfice de la Fondation pour la... Mais j'ai pas de droit d'auteur là-dessus, évidemment. Ils vont au bénéfice de la Fondation pour la recherche médicale.
9: C'est bien de le signaler. Et puis à ce spectacle, La Rencontre, vous serez les 24 et 25 novembre au Centre culturel Ducle, le 6 janvier au Forum de Liège, le 7 janvier à la Sucrerie à Wavre, le 24 février au Théâtre de Mons, le 25 février au Sébastopol de Lille, hein, c'est pas si loin de chez nous, pour ce spectacle donc La Rencontre. J'ai été ravie de vous rencontrer, Thierry Lhermitte.
10: Merci beaucoup.
0: Son album intitulé Guérir sort aujourd'hui. Voici donc un titre de la française Marguerite révélé lors de la 12e saison de la Star Academy. On s'écoute Belle Vie.

0: belle vie, c'était Marguerite. La jeune Française sera en concert le 2 février 2027. Ce sera à l'ancienne Belgique, à Bruxelles.
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0: Notre séquence est arrivée près de chez vous, nous emmène ce matin en région namuroise. 7 meurtres à jambes. Rassurez-vous, ce n'est pas un fait divers d'actualité, mais le titre d'un livre signé Dominique Allard, historien et actuel président de la Société archéologique de Namur. Il a fouillé les archives judiciaires namuroises de 1860 à 1910 et il en tire une chronique judiciaire passionnante. François Louis.
2: Ce qui est passionnant, c'est de découvrir dans les archives judiciaires conservé après les procès en assises, tout le dossier d'instruction, depuis le moment où le magistrat instructeur est saisi de l'affaire, du dossier du meurtre, quand il interroge les voisins, le suspect aussi, à vrai dire, les témoins, et que petit à petit, il monte, il redécouvre le scénario qui a eu lieu jusqu'à l'assassinat de la victime. Mais dans ces dossiers d'archives, deux ont été particulièrement intéressants. L'un, avec un beau dossier étoffé, parle d'un meurtre au début de la rue de Dave, à main gauche, un bâtiment qui a disparu un peu avant l'actuel CPAS. C'est le meurtre de Madame Burton, la veuve Burton, disent les dossiers. Sauvagement assassinée, on lui tire dessus 4 balles, on l'égorge avec un rasoir et on s'enfuit à travers les jardins pour échapper aux voisins. Un autre meurtre, c'est évidemment le meurtre du couple Trousse. Ce sont les gardes-barrières, on est à la fin du 19e siècle, ce sont les gardes-barrières de Jean Nord. Ils sont la nuit sauvagement assassinés, madame est décapitée. On ne connaîtra jamais l'assassin, on ne saura jamais pourquoi il a assassiné.
3: Il y a aussi dans la série le meurtre d'une certaine madame Hendrick qui tenait un estaminet à jambes. Dans quelles circonstances est-elle tuée ?
2: C'est assez tragique. Madame Hendrick tient un estaminet dans la pièce avant de la maison à l'entrée de la rue de Dave. Elle accueille, soi-disant, un visiteur qui consomme un verre de bière et qui va sauvagement l'assassiner à coups de marteau. Puisque les témoignages ne rapportent rien, le seul indice qu'on peut avoir, c'est que le criminel a bu un verre de bière à l'estaminet Hendrick et que le verre de bière est toujours là, sur la table, quand la police et les magistrats arrivent. De nos jours, la clé est l'ADN sur le verre. À l'époque, c'est un indice qui n'est évidemment pas relevé.
3: On tue pour voler. Quel est le profil du tueur ?
2: On tue pour voler, mais on tue souvent, dans la majorité des cas relevés, en état d'ébriété. Parce qu'on consomme facilement et beaucoup. Octave Fischfait, qui tue Madame Burton, il a passé sa journée dans les cabarets de Namur. Ah, il a passé sa journée dans les cabarets de Namur. Oui, mais on sait tous les cabarets. Le juge d'instruction a interrogé tous les tenanciers de cabarets. On sait ce qu'il a bu dans chacun des cabarets, la bière de Munich, un kir, une absinthe. On connaît les marques de bière, on connaît presque les fournisseurs de la bière. Ça donne une carte de la soulographie de Jean Benamur à la fin, au début du XXe siècle.
0: Une rencontre signée François Louis, Meurtre à jambes, cette affaire criminelle pour raconter une ville en mutation. C'est un livre de Dominique Allard, le président de la Société archéologique de Namur.
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0: C'est Miles Smith qui nous emmène en musique jusqu'au premier titre de l'actualité à 5h30 avec Stargazing. Excellent réveil sur la première.

0: Il est 5h30. Yasmina Favarois avec vous pour l'essentiel de l'info. Bonjour, le week-end a déjà commencé pour les élèves des écoles secondaires de la ville de Liège, toutes fermées, réseau libre et communal en tout cas. Une précaution prise suite au débordement d'hier. Hier soir sur les réseaux sociaux, de nouveaux appels à manifester circulaient. La ville de Liège a préféré prendre les devants et éviter un nouveau chaos. Hier donc, certaines manifestations d'élèves ont dégénéré avec des débordements, jets de projectiles ou encore trottinettes brûlées. La police a dû intervenir, il y a eu 5 arrestations judiciaires et une administrative. En France aussi, pas de cours dans 400 lycées, ça représente quasi un établissement sur 10 dans l'Hexagone. Depuis lundi, de nombreux élèves se mobilisent là-bas aussi. Ils réclament plus de moyens pour l'éducation nationale, un mouvement qui s'est élargi aux étudiants des universités. Des mouvements de jeunes qui ont également connu des débordements dans plusieurs villes. Près de 2000 interpellations pour violences et attroupements. Aujourd'hui, dans plusieurs villes, et en plus de la fermeture des lycées, il y a également des arrêtés pour interdire toute manifestation devant ces écoles. Et toujours en France, Mediapart a révélé comment il avait réussi à authentifier les propos antisémites attribués à Jordan Bardella. Le journal en ligne d'investigation avait révélé que le président du Rassemblement National avait tenu ses propos contre les Juifs dans des conversations privées sur les réseaux sociaux il y a 13 ans, alors qu'il était encore un jeune militant du parti d'extrême droite. Des échanges authentifiés via les données fournies par Meta, la maison mère de Facebook, et via un huissier. Jordan Bardella a une nouvelle fois contesté être l'auteur de ces propos. Il a porté plainte pour diffamation. Comment la Belgique peut-elle faire face à la menace de guerre hybride, les survols de drones, les cyberattaques ou encore les campagnes de désinformation sur les réseaux sociaux? Question centrale aujourd'hui d'un Conseil national de sécurité. Autour de la table, l'armée, la police, les services de renseignement et les principaux ministres du fédéral. Une sacrée raclée pour les footballeuses d'Aude Everley-Louvain. Les championnes de Belgique se sont inclinées hier soir 0-5 sur la pelouse du Paris Saint-Germain. C'était leur deuxième match en Ligue des champions féminines cette saison pour OHL. Et côté messieurs, eh bien c'est l'équipe nationale qui va jouer ce soir. Les Diables Rouges et leur nouveau sélectionneur Mark Van Bommel seront face à la Turquie. Troisième match de Ligue des Nations. Après leur défaite face à la France, les footballeurs belges comptent bien se montrer aussi convaincants que lors de leur victoire sur l'Italie. C'est une rencontre qui se joue à Sclessin et c'est à suivre sur RTBF. Vivacité. Voilà pour les infos. Belle matinée avec nous.
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2: Merci beaucoup Yasmina Favaro pour ces premiers titres qui font l'actualité ce matin.
0: Avec plaisir Sarah.
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2: Bonjour à toutes et à tous, bienvenue sur la première si vous nous rejoignez à l'instant. J'espère que vous allez bien cette fin de semaine. Nous sommes le vendredi 2 octobre et toute l'équipe de Matin Première vous accompagne depuis 5h déjà et jusque 10h, on ne vous lâche pas. Au menu, comme chaque matin, de l'info, de la culture et de l'humour. Dans quelques instants, on retrouvera le dard de Christophe Bourdon. Christophe, inspiré par un récent pantartage à l'Université de Liège, vous l'entendrez. Le général Frédéric Vansina était l'invité de jeudi en prime hier soir. Le chef de la défense répondait aux questions de Rachel Crivellaro et de Laurent Mathieu. Alors que le Conseil national de sécurité se réunit aujourd'hui, Yasmina Favaro vous en parlait dans le petit journal. Le thème central de cette réunion, la guerre hybride. On entendra un extrait donc de l'interview du chef de la défense. Et puis la séquence « Il était une fois » de Nicolas Herman nous racontera une célèbre bagarre entre deux écrivains sud-américains. Voilà le programme pour la prochaine demi-heure. On avance, comme le dit Alain Souchon.

0: En avant, c'était Alain Souchon en 1983. 5h36, l'heure de retrouver le dard de Christophe Bourdon, comme promis.
1: Je préfère vous prévenir tout de suite, vous, ma petite boule de tendresse.

0: je vous parle, je veux bien entendu parler de l'entartage de Baudouin Berne. Alors, faut-il encore présenter Baudouin Berne, cet éminent professeur en sciences canines de la faculté de médecine vétérinaire de Cucureghem, ce toutoulogue reconnu à qui l'on doit des ouvrages comme « La Belgique peut-elle vraiment accueillir tous les lévriers afghans ?»« Il vaut mieux dire n'importe quoi plutôt que s'taire », ainsi que des citations comme « Ne vaudrait-il pas mieux pour notre pays une dictature éclairée, comme chez les Pékinois ?» ou encore « Les enfants qui vont extraire du coco babalt dans un trou-trou, ça fait un petit revenu supplémentaire à leur famille. » Alors, comme les informations nous parviennent au compte goutte pour le moment, je vais tenter de faire preuve de nuance dans ce débat, afin de ne pas tomber dans un vocabulaire outrancier et malhonnête par rapport à la réalité de la situation. Et c'est ainsi donc que Baudouin Berne a été victime d'une agression terroriste à la tarte menée par un commando d'islamo-gauchistes fascistes antifa woke, armé jusqu'à la fraise. Une attaque pâtissière que d'aucuns décrivent déjà comme notre 11 septembre avec du sucre. On a encore toutes et tous en tête les images glaçantes de cette crème ruinant le pantalon en velours côtelé du toutoulogue, pantalon qu'il venait d'acheter chez Marks & Spencer et qui a fini sa vie au petit rien dans le bac des vêtements à 1 euro, un attentat d'une violence telle que les étudiants traumatisés de Baudouin Berne ont aussitôt été pris en charge par une cellule psychologique qui a recueilli des témoignages aussi bouleversants que celui de Jérémy de Montigny-sur-Sambre. Ouf, t'es comme la crème s'est rapprochée, c'est ça que le MDR. Jessica de Flemalo, merde, et je les appelle court parce que j'étais en gueule de bois, je suis trop deg d'avoir loupé ça. Ou encore Kevin de Mont-sur-Marche. Moi, à la place du tard, j'aurais fait un succès vain d'un petit bonhomme qui rit, emoji, emoji bonhomme qui pleure de rire, emoji aubergine, emoji tarte à la crème, emoji Bob l'éponge. Rappelons que la faculté de Cucureghem a également dû être évacué suite à une alerte à la bombe Chantilly et que les experts redoutent à présent un attentat éclair au chocolat. L'OCAM, l'organe crémier des attentats meringués, a relevé pour sa part le niveau de la menace à 3 en demandant à chaque citoyen de ne pas s'approcher à moins de 300 mètres d'une pâtisserie. L'OCAM qui ajoute que certains de ces pâtisseries seraient carrément des points chauds. Oui, et que notre pays ferait face à un danger que l'on peut qualifier de croissant. En attendant, les réactions n'ont pas tardé à affluer suite à cet acte qu'on peut qualifier de pure barbarie. Oui, François, tu voudrais décalage dans les vannes, c'est pas grave.
1: Oui.
0: Réaction en masse, donc, lors de sa messe au Stade de France, le pape Léon XIV a ainsi condamné toute forme d'agression pâtissière, surtout si celle-ci était commise par une religieuse. Donald Trump a pour sa part proposé de raser la faculté de Cucureghem, qu'il a qualifié de nid de socialo-communiste. Quant à Jordan Bardella, il a déclaré que les facultés universitaires, c'est comme les banques et le cinéma, on sait qui les contrôle. De son côté, Action Damien a lancé une grande opération de soutien à Baudouin Berne après la découverte sur son visage de traces de croûte. La RTBF a elle aussi décidé de se mobiliser en organisant une grande soirée caritative Cap Tartrocuite, une soirée dont la marraine sera la chanteuse Pomme. Quant à la fondation Maurice Crème, elle a publié un poème inédit du célèbre poète belge dont les bénéfices seront entièrement reversés au toutoulogue. Un poème inédit, François, intitulé « Maman a fait une tarte » et dont je ne résiste pas au plaisir de vous lire tout de suite un court extrait. « Maman a fait une tarte, une tarte à la crème. Elle y a mis tout son cœur et une petite noix de beurre. » Voilà, c'était un court extrait de « Maman a fait une tarte ». Si vous voulez le lire dans son intégralité, vous pouvez le commander. Non, on me fait signe, c'était le poème dans son intégralité. Voilà. Voilà ce qu'on pouvait dire pour le moment sur cet attentat qui a frappé de plein de crèmes fouettées Baudouin Berne. Rappelons qu'après avoir passé 3 jours aux soins intensifs entre la vie et la morie, son ego a été mis sous certificat médical le temps de s'en remettre. Bon, ce qui est sûr dans cette histoire, c'est qu'on peut questionner quand même le fait d'entarter un professeur en plein cours, en débarquant masqué et en criant des termes aussi délirants que facho ou collabo, alors que, excusez-moi, mais le véritable entartage, on le fait à visage découvert et en criant gloup, gloup, gloup. Mais ce qui est sûr aussi, c'est qu'on peut également questionner le choix de tomber dans une surenchère verbale constante dans les deux camps, car crier aux collabos et aux fachos d'une part et aux agresseurs assoiffés de sang d'autre part, c'est un peu comme hurler au loup quand tu as en réalité deux chihuahuas qui s'aboient dessus. Le problème, c'est qu'à force de les vider de leur sens et de leur puissance, les mots n'allèrent plus grand monde quand le véritable loup fonce sur nous. Allez, sur ce, François, je vous laisse avec d'autres mots bien plus reposants, ceux de notre grand poète Maurice Crème, avec un de ses plus grands chefs-d'œuvre, Plic-ploc fait la pluie. Plic-ploc fait la pluie. L'enfant saute dans les flaques et rit. Plic-ploc fait la pluie. Il fait vraiment luire que lui, l'imbécile 3 mires du jeudi.
2: Toutes les chroniques de Christophe Bourdon sont à réécouter ou à revoir sur RTBF Ovio ainsi que sur les réseaux sociaux de la première. Celle de Christophe, mais aussi de Thomas Gunzig, Maxime Lampol, Mélanie Accari ou Fabrizio Buccella. Fabrizio qui sera en studio un peu plus tard dans cette matinale avec François Heureux.
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2: À 5h40, on s'intéresse au Conseil national de sécurité qui se réunit aujourd'hui pour examiner les menaces hybrides. Le Premier ministre, les vice-premiers ministres et les ministres de la Justice, de la Défense, de l'Intérieur et des Affaires étrangères composent ce Conseil. Doit-on s'inquiéter? Notre pays est-il une cible? Sommes-nous armés face à ces attaques hybrides? Et faut-il continuer à investir dans la défense alors que le gouvernement arizona cherche 10 milliards d'euros d'économies? Rachel Crivellaro et Laurent Mathieu ont posé ces questions question au général Frédéric Vansina hier soir. Le chef de la défense était l'invité de jeudi en prime.

0: Juste après le journal télévisé sur la Une, ils lui ont d'abord demandé ce que voulaient dire ces termes de guerre hybride.
1: Cette guerre hybride, qu'est-ce que ça veut dire exactement ?
2: Guerre hybride, ce sont en fait des actions qui se trouvent en dessous du seuil d'un conflit ouvert. Ce sont donc des actions dans l'ombre, comme on le voit. Ça peut être des vols de drones à proximité d'installations. On a vu à Leipzig, par exemple, des drones avec des explosifs à bord près d'un avion cargo ukrainien. Ça peut être des coupures de câbles sous-marins. Ça peut être aussi de la désinformation qui est injectée sur les réseaux sociaux, du sabotage. Donc ça prend différentes formes.
3: Et qui se cache derrière ces attaques ? On entend souvent parler de la Russie.
2: C'est extrêmement difficile d'identifier clairement un auteur. L'Allemagne l'a fait il y a quelques mois pour justement cette action à Leipzig. L'Estonie l'a fait dernièrement aussi lorsqu'il y a eu un incendie dans une usine qui produisait des robots pour l'Ukraine. Mais oui, les services de renseignement nous disent qu'en fait, souvent, il faut regarder vers l'Est.
3: Vers Moscou,
2: mais c'est extrêmement compliqué de les prendre la main dans le sac.
3: Et qu'est-ce qu'ils cherchent à faire avec ce type d'attaque ? Qu'est-ce que Moscou cherche avec ça ?
2: Tout commence avec la situation actuelle sur le champ de bataille en Ukraine. On voit que les Russes sont embourbés. Ils avancent toujours, mais à des prix humains extrêmement élevés. On voit des frappes qui sont faites de part et d'autre sur des installations énergétiques ou hydrocarbures. Donc, il est clair que Vladimir Poutine a décidé d'essayer de nuire au soutien qui est absolument indispensable pour les Ukrainiens. C'est le soutien que nous, comme européens, fournissons à ce pays.
4: Alors, face à ces menaces, le gouvernement fédéral organise donc demain, on l'a dit, un Conseil national de sécurité. Pour parler de quoi concrètement ? Quel type de mesures pourraient sortir de cette réunion ?
2: Et c'est justement parce que nous voyons cette nette augmentation de ces actions que le gouvernement fait ça avec tous les acteurs dans le domaine de la sécurité. Il y a surtout une histoire de coordination des actions. La défense a ses missions, la police aussi, les services de sécurité. C'est vraiment l'endroit où tout sera bien coordonné sous les directives politiques.
4: Est-ce que la Belgique est particulièrement ciblée ? On sait qu'on a le siège de l'OTAN, de Roquelaure, il y a Kleinebrugge, il y a le terminal de Zeebrugge, on est aussi la capitale de l'Union européenne, Bruxelles. Est-ce qu'on est une cible pour ces attaques hybrides plus que d'autres pays ?
2: Pour le moment, nous voyons surtout ces attaques hybrides dans les pays plutôt à l'est, pays baltes, Allemagne et autres. Mais il ne faut pas croire que ici en Belgique, nous sommes intouchables. Comme vous venez de le dire, nous avons beaucoup de cibles très très attrayantes. Nous avons l'OTAN, les institutions européennes, Euroclear, des firmes, des ports, des aéroports. Nous sommes aussi l'endroit où tous les renforts de nos pays amis passeront le jour où il y aurait vraiment des problèmes avec les Russes.
3: Et est-ce qu'on est armé face à ce type d'attaque ? Il y avait des données, dans un article, la RTBF a recueilli toute une série de données qui faisaient état de 150 survols de drones au-dessus de sites stratégiques près de l'aéroport de Charleroi, où il y a pas mal d'industries qui travaillent dans la défense, mais dont on ne sait rien. Est-ce qu'on est capable maintenant de repérer, de trouver les pilotes qui sont à l'origine de ces vols de drones, ou même d'identifier qui se cache derrière ?
2: L'identification des auteurs reste donc compliquée, mais je peux vous dire qu'à la Défense, nous sommes beaucoup mieux armés qu'il y a un an, grâce à ce fameux dossier des 50 millions contre drones, nous a permis d'équiper nos installations militaires de systèmes de détection et aussi de systèmes de défense. Donc nous sommes beaucoup mieux équipés qu'il y a un an, mais c'est un travail qui continue à se poursuivre.
3: Vous disiez que c'était aussi compliqué parce que, pour reprendre le cas par exemple de Moscou, de la Russie, les techniques sont très difficiles à détecter parce qu'ils pratiquent l'art du camouflage. Qu'est-ce que vous voulez dire par là ?
2: Mais par exemple, des drones, il y a moyen de les guider de diverses façons. Ils peuvent guider par de l'électromagnétique, mais aussi par des satellites, par du 4 ou 5G. Tout ça demande des parades spécifique. Et donc, nous sommes en train de monter en puissance dans toute cette défense aérienne, parce que c'est finalement quelque chose qui vole, donc il faut aussi pouvoir intervenir. La défense aérienne contre drones, nous venons hier de conclure avec les Pays-Bas aussi un contrat pour des missiles à moyenne altitude, donc c'est vraiment une question de mettre des couches de protection au-dessus de nos installations militaires.
3: Et ceux qui font voler aussi ces drones, très difficile aussi à repérer, parce que pas forcément, pas sous les radars, si je peux me permettre ce mauvais jeu de mots.
2: Oui, tout à fait. Et ça, c'est plutôt le travail de la police et des instances judiciaires, évidemment. Nous voyons les Russes maîtres de justement ce jeu, entre guillemets, de mettre des gens qui souvent ne se rendent même pas compte qu'ils travaillent pour la Russie et de leur faire commettre ces actes.
4: Juste une petite précision, on dit que c'est très compliqué d'identifier les auteurs de ces menaces hybrides. Est-ce que vraiment vous ne savez pas, ou alors vous savez, mais c'est classé secret défense et vous ne voulez pas en parler ici?
2: Honnêtement, souvent on ne le sait pas. On ne le sait vraiment pas. Et le fait qu'il y ait tellement d'incidents et qu'il y a tellement peu d'attributions officielles comme l'Allemagne et l'Estonie l'ont fait, alors qu'on a des centaines d'incidents depuis un an, démontre en fait comment c'est difficile de vraiment identifier les auteurs.
3: On parle beaucoup ici des drones. Votre confrère, le chef de la cyberdéfense, évoquait il y a peu 1 million de cyberattaques par an, c'est énorme. La plupart sont déjoués. Est-ce qu'on a les moyens, sachant qu'en plus il y a l'intelligence artificielle qui débarque, qui est de plus en plus pointue, de justement se défendre, de faire par rapport à ce type d'attaque?
2: Là aussi, la défense belge devient de plus en plus forte. Nous avons érigé il y a quelques années justement le Cyber Force comme force parallèle aux forces traditionnelles aériennes, terrestres, la marine. Maintenant, nous avons une force cyber qui prend toutes ces menaces en compte et qui monte rapidement en puissance.
3: Donc on peut maintenant faire face par rapport à ça. On a entendu certaines personnes dire, attention, l'IA est capable de tout, elle peut même détruire. Est-ce qu'elle pourrait s'infiltrer par exemple dans la défense belge à l'état actuel?
2: Mais c'est clair que l'intelligence artificielle est un nouveau domaine qui représente un problème pour tout le monde. Comment le gérer? Comment l'introduire? Nous voyons de plus en plus des drones guidés par l'intelligence artificielle. Nous allons aussi en acquérir, ainsi que des systèmes qui peuvent nous protéger contre ce genre de drones.
4: On est donc actuellement dans cette guerre hybride avec les drones, avec des menaces numériques de hacking. Ce serait quoi la ligne rouge, par exemple, que les Russes pourraient franchir, qui ferait qu'on basculerait dans autre chose? Où est-ce que vous mettez cette ligne rouge?
2: C'est le fameux seuil de déclenchement de l'article 5. Et donc, c'est donc une action vraiment de guerre qui serait menée.
4: Article 5 de l'OTAN, ça veut dire que si un pays de l'OTAN est attaqué, tout l'OTAN est attaqué et on réagit, c'est ça?
2: Exactement. C'est donc la clause d'assistance mutuelle de l'OTAN où les nations s'entraident. Alors, pour déclencher ça, il faut une action vraiment cinétique, donc
3: un combat traditionnel
2: qui serait mené.
0: Le général Frédéric Vansina était l'invité de Rachel Crivellaro et Laurent Mathieu dans Jeudi en Prime hier soir. Et si vous le souhaitez, vous retrouvez l'intégralité de cet entretien sur RTBF Ovio. À 5h presque 50, on va jeter un premier coup d'œil sur vos conditions de circulation. C'est avec vous Théo Le Chanu, bonjour.
5: Bonjour Sarah.
0: C'est assez calme à cette heure-ci, comment ça se passe?
5: Oui, écoutez, ça se passe assez bien pour le moment. Alors vous perdez tout au plus 5 petites minutes sur le 40 dans les fameux chantiers de Votem en direction de Bruxelles. Et puis sinon j'en profite pour vous rappeler ces chantiers qui pourraient poser problème encore aujourd'hui. Donc notamment dans les chantiers de la E42 entre Rennes et Spi, si vous circulez en direction de Mons. Pour le moment, comme dit, pas de ralentissement, mais cela pourrait arriver dans le courant de la matinée. Et puis sinon, également sur la E25 entre Liège et Neuchâtel en direction de Liège. À hauteur de Beaufaillis notamment, ici toujours pas de ralentissement, mais ça pourrait également arriver. Et on termine du côté des transports en commun. Tout se passe pour le mieux, aucun ralentissement à signaler pour le moment.
0: Merci beaucoup Théo. Et c'est Denis Collard qui nous informe sur nos conditions météo ce matin. Après la parenthèse pluvieuse d'hier, c'est déjà un retour à un temps sec aujourd'hui Denis.
6: Oui Sarah, en effet, on est déjà revenu à un temps sec. L'anticyclone regonfle chez nous et cela se traduit par un ciel généralement bien dégagé. Toutefois, dans le courant du début de matinée, avant le lever du soleil, veille, on pourrait avoir un petit peu de brume et quelques bandes brouillard qui s'épaississent, notamment sur le relief. Partout ailleurs, le ciel restera dégagé et donc on retrouvera un soleil généreux dès le début de la matinée. Là où il y a du brouillard qui va se former, eh bien, il restera présent une petite partie de la matinée. Ensuite, il devrait se dissiper. Et finalement, pour tout le monde, ce sera un temps calme, sec et plutôt lumineux cet après-midi, avec tout au plus quelques nuages de beau temps qui bourgeonnent. Une grande douceur avec un vent très discret. Aujourd'hui, on attend de 18 à 20, voire localement 21 degrés pour les maxima, ce qui préfigure un week-end qui sera lui aussi lumineux et doux.
0: Merci beaucoup, Denis.
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0: 5h51, on retrouve tout de suite l'un des nombreux chroniqueurs d'Entrée sans frapper. Ce matin, c'est au tour de Nicolas Herman pour sa séquence « Il était une fois ». Et aujourd'hui, « Il était une fois » l'écrivain péruvien Mario Vargas Llosa qui balance son poing dans l'œil gauche de son collègue colombien Gabriel García Márquez.
8: Alors cet épisode mythique se déroule le 12 février 1976. Les deux auteurs ne sont pas encore officiellement anoblis de leur Nobel. Márquez le reçoit en 1982 et Llosa en 2010. Ce qui est certain, c'est que les deux hommes ne se sont pas appelés pour se féliciter.
9: Et pourtant, de nouveau, tout avait plutôt bien commencé entre les deux auteurs.
8: Oui, parce que d'abord, ils se sont échangés de nombreuses lettres et puis ils se rencontrent pour la première fois en 1967 à Caracas. Llosa vient recevoir un prix littéraire pour son livre La Maison Verte. C'est un roman sur le doute, le renoncement. C'est une comédie humaine où des histoires s'entrecroisent et le cœur des rencontres étant une maison close appelée La Maison Verte. De son côté, Márquez vient de publier son best-seller, 100 ans de solitude. Vous savez ce que c'est l'épopée de la fondation d'un village, en passant par sa grandeur jusqu'à sa décadence, une chronique sur notre monde. Tout le monde en a bien évidemment entendu parler. Et si vous ne l'avez pas lu, il vous reste la série Netflix diffusée en 2024.
9: Ou encore, on peut quand même le lire, même si on ne l'a pas encore lu. Oui. Et donc, quand les deux hommes se rencontrent, ils sont déjà au sommet de leur art, quoi.
8: Oui, alors ils vivent tous les deux à Barcelone, en Espagne. Ils passeront beaucoup de temps ensemble. Et cette même année, le deuxième enfant de Llosa est né. Et Gabriel, donc Gabo pour les intimes, en devient son parrain.
9: Ah, carrément.
8: Ouais, carrément. Alors politiquement, malgré quelques accros au sujet de Castro, les deux amis sont sur la même ligne. La thèse de doctorat de Vargas Llosa sur Gabriel Márquez sera même publiée dans un livre en 1971. Mais retirée sur l'ordre de l'auteur après ce fameux événement du 12 février 1976. Donc, on est en 1976, on est à Mexico, c'est l'avant-première du film L'Odyssée des Landes, c'est un scénario écrit par Vargas Llosa, l'histoire des rugbymen uruguayens qui ont survécu à ce célèbre crash aérien en mangeant les cadavres des morts. Márquez a promis qu'il n'écrirait plus tant que Pinochet resterait au pouvoir, et il va donc au cinéma pour se détendre. Mario n'est pas du tout détendu lorsqu'il aperçoit Gabo, ses dents se serrent, García Márquez ne remarque rien, avance vers lui les bras ouverts et se prend un direct dans l'œil qui le met KO instantanément. La légende raconte que Mario Vargas Llosa aurait crié « c'est pour ce que tu as dit à Patricia » ou « c'est pour ce que tu as fait à Patricia ».
9: Patricia, c'est son ex-femme avec qui il a eu 3 enfants mais qu'il aurait quitté pour une Suédoise rencontrée sur un bateau.
8: Voilà. Et donc, en fait, il y a vraiment une photo du crime qui existe. parce que 2 jours après l'altercation, Gabo demande à son ami Rodrigo Moya, c'est un photographe, c'est celui qui a fait le Che avec le cigare. Mmh. Voilà, il lui demande de le photographier. Et donc, tout sourire, on voit Gabo avec son œil au beurre noir. Mais la photo ne sortira qu'en 2007. Et le photographe raconte qu'il a évidemment demandé à Gabo ce qui s'était passé. Et celui-ci aurait attribué l'agression à des différences politiques insurmontables. Sauf que l'épouse de García Márquez, Mercedes Barcha, aurait lâché « Vargas Llosa est un idiot jaloux ». Et c'est une version qui est moins grandiose qu'un désaccord profond sur le socialisme, mais plus cohérente avec la réplique qu'on a mentionnée tout à l'heure au sujet de Patricia. Les rumeurs parlent d'une aventure entre Patricia et Gabo, ou alors l'écrivain l'aurait encouragé à demander le divorce de son mari volage avec la Suédoise, ou mieux, il lui aurait conseillé de se venger en prenant ou en feignant de prendre un amant. Et lorsque Mario Vargas Llosa s'est séparé de sa jeune conquête, il a fini par revenir auprès de Patricia qui lui aurait lancé « Moi non plus, je n'ai pas perdu mon temps ». Alors, les deux prix Nobel ne se sont jamais réconciliés, même s'ils prirent des chemins totalement opposés politiquement, parce que Gabo resta fidèle à ses opinions socialistes. Mmh. Mario, après s'être présenté aux élections présidentielles du Pérou, prit un virage radical à droite, presque extrême droite. La plupart des spécialistes pensent que même si la politique pouvait les pousser à s'affronter intellectuellement, elle n'aurait pas mis en cause leur amitié. amitié. Mais le plus beau, c'est que les deux écrivains ennemis avaient fait un pacte secret, se promettant de ne jamais donner les raisons de leur brouille. Et lors de la mort de Gabo en 2014, Mario Vargas Llosa a déclaré « Garcia Marquez et moi avons fait un pacte, celui de ne pas alimenter les rumeurs sur nos relations. Ainsi, il est mort en tenant parole et je mourrai en tenant parole. » Il est décédé l'année dernière en emportant leur secret. Mais selon certaines sources, le biographe de Gabriel Garcia Marquez, qui vient de terminer une biographie sur Mario Vargas Llosa, va peut-être révéler prochainement de nouvelles informations.
0: Il était une fois, c'était la chronique de Nicolas Herman que vous retrouvez comme toutes les autres sur RTBF Ovio et sur vos plateformes de podcast. Toute l'équipe d'Entrée sans frapper vous donne rendez-vous entre 16h et 17h30 chaque jour de la semaine sur la première. C'est Somber qui nous emmène jusqu'au journal de 6h, Back to Friends.

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2: Les étudiants prennent le relais des profs dans une mobilisation qui a dégénéré hier à Liège. Plusieurs écoles de la cité ardente sont fermées aujourd'hui. Ça chauffe pour Jordan Bardella. Le site Mediapart a sorti les captures d'écran qui démontrent que le patron du Rassemblement national a bien tenu des propos antisémites dans sa jeunesse. Bonjour à toutes et tous. Des trottinettes incendiées, des écoles vandalisées, des jets de pierres. Hier matin, la manifestation des étudiants à Liège a dégénéré alors que des jeunes se mobilisaient au départ en soutien à leurs enseignants et contre les mesures décidées par la ministre de l'Enseignement Valérie Glatini. Aujourd'hui, les écoles secondaires gérées par la ville de Liège et celles du réseau libre resteront donc fermées. Les explications de Julie Fernandez, l'échevine de l'instruction publique à la ville de Liège.
3: Nous avons été informés que les écoles de la zone 04 de l'enseignement libre avaient pris l'initiative de fermer leurs établissements pour des raisons de sécurité et donc dans une volonté de sécuriser nos élèves, notre personnel pédagogique, encadrant, secrétariat, les auxiliaires et aussi d'entretien, mais aussi les bâtiments. Nous avons décidé de nous calquer en organisant quand même un accueil dans nos écoles, de fermer les établissements de notre pouvoir organisateur pour que s'il y a effectivement des dynamiques de casseurs organisées, elles ne se reportent pas dans nos écoles parce que ce seront les seules écoles secondaires qui seront ouvertes.
2: Alors précisons que le calme est revenu vers 13h hier. On dénombre 6 arrestations en lien avec cette mobilisation. Une révolte des étudiants liégeois qui prend en partie ses racines en France où là aussi des centaines d'écoles sont fermées aujourd'hui. Depuis plus d'une semaine, des centaines de lycées sont bloqués par des élèves en colère, classes surpeuplées, établissements insalubres, professeurs absents, non remplacés. Les revendications sont nombreuses. Hier, la situation a là aussi dégénéré. La police a procédé à près de 2000 arrestations dans le pays. Plusieurs incendies ont provoqué des dégâts devant des établissements scolaires. Établissements scolaires devant lesquels il est interdit de manifester aujourd'hui. Mediapart publie ses preuves. Jordan Bardella, lui, continue à parler de mensonges. Le média français a dévoilé il y a quelques jours des conversations antisémites attribuées au président du Rassemblement national. Depuis, le parti d'extrême droite français nie les accusations écrites aux faux messages. Mediapart a donc répliqué. Alors, Fioril Michaud, comment le journal a pu prouver que ces informations étaient vraies ?
4: Alors, le média en ligne a demandé à une de ses sources d'écrire au groupe Meta, le propriétaire de Messenger, la plateforme sur laquelle les échanges ont eu lieu. Meta a donc fourni les extraits de la conversation datant de 2013, message par message, heure par heure, entre la source et Jordan Bardella. Mediapart les a ensuite comparés aux captures d'écran déjà envoyées par cette même source et la procédure a été validée par un huissier. Pour le porte-parole du Rassemblement National, Laurent Jacobelli, ce n'est pas une preuve suffisante.
5: Effectivement, il y a des comptes qui se sont échangés des messages. Est-ce que au bout de ce compte, il y avait Jordan Bardella ? Aucune preuve. Donc, une fois encore, c'est la mauvaise foi de journalistes militants qui essayent d'abuser l'opinion publique.
4: Mediapart s'attendait à ce que cette première procédure puisse encore être mise en doute. C'est pourquoi le journal a poussé la vérification un petit peu plus loin. Dans les messages fournis par Meta, il y a également beaucoup d'informations personnelles partagées par le député d'extrême droite. Des détails de sa vie que personne d'autre n'aurait pu connaître. Michael Hagenberg, le co-responsable du service enquête de Mediapart.
6: Non, personne d'autre ne pouvait connaître ça de la vie et personne d'autre ne pouvait être suffisamment machiavélique en 2013, alors que Jordan Bardella est un absolu inconnu, de se dire « tiens, je prépare un piège pour dans 13 ans sortir des messages ». Enfin, ça n'a aucun sens.
4: Le principal intéressé, Jordan Bardella, a déjà réagi sur X à cette suite d'investigations. Il a porté plainte pour faux et usage de faux, en plus d'une autre plainte pour diffamation.
2: Merci Fioril pour les explications. Aux États-Unis, Lindsay Clancy n'a pas été acquittée. Un juge a rejeté sa demande. La femme de 36 ans est accusée d'avoir tué ses 3 enfants en 2023. Après un procès très médiatique, le jury chargé de la juger n'était pas parvenu à s'entendre sur un verdict. Un nouveau procès pourrait donc avoir lieu. Elle risque la prison à vie. Lors du procès, la défense n'a pas nié les faits reprochés à l'accusée, mais a tenté de démontrer qu'elle souffrait de psychose postpartum et ne pouvait pas être tenue pénalement responsable. Chez nous, week-end de tous les conclaves au niveau fédéral, le gouvernement de Bardo Weaver cherche toujours un moyen de faire 10 milliards d'économies. Les discussions pourraient bien aller au finish. Les Wallons planchent aussi sur leur budget. 900 millions d'économies à faire d'ici 2027, en touchant sans doute aux allocations familiales et leur indexation. Et puis les ministres du gouvernement bruxellois se voient également ce week-end. 230 millions là recherchés pour 2027. En football, la Belgique a rendez-vous avec la Turquie au stade de Sclessin à Liège. C'est la troisième rencontre de Ligue des Nations pour les Diables Rouges. Dans les buts, Sen Lammens sera évidemment au poste. Il a pris le relais de Thibaut Courtois, absent. Une comparaison qui semble un peu agacée, hein, le gardien de Manchester United, tout comme quand on lui reparle de son erreur face à l'Espagne en quart de finale de la dernière Coupe du Monde.
0: J'en ai un peu marre qu'on parle toujours de cette phase à la Coupe du Monde. Je préfère ne plus y accorder d'attention, d'autant que je joue des matchs importants pour moi. Je suis heureux de pouvoir montrer ce dont je suis capable pour aider l'équipe. À propos de Courtois, on n'en parle pas, car le plus important, c'est de parler des joueurs qui sont présents. Ici, il faut rester focus, car je le répète, ce sont des matchs importants. Et je veux surtout montrer combien je suis important moi-même pour l'équipe. Ce qui arrivera dans le futur, je ne sais pas. On verra bien, mais maintenant, je reste concentré pour faire de mon mieux lors du match qui arrive.
2: Des propos recueillis par Vincent Langendries. Belgique-Turquie, c'est donc ce soir et lundi. La Belgique retrouve la France toujours en Ligue des Nations. Et puis côté féminin, Louvain n'a rien pu faire en déplacement sur la pelouse du PSG. Les Louvanistes ont pris l'eau hier soir 5-0 en Ligue des Champions féminines. Une lourde défaite face aux Parisiennes pour le club belge qui reste bloqué à un point après deux journées. Voilà pour les infos et belle journée.
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2: Merci beaucoup Estelle Falzon et on vous retrouve à 6h30 pour l'essentiel de l'info. À tout à l'heure. Bonjour Denis Collard.
8: Bonjour Sarah, bonjour à tous.
2: La météo avec vous ce matin, on peut déjà ranger nos parapluies.
8: Oui, en effet, la zone de pluie d'hier n'est déjà plus qu'un souvenir. Et avant de reparler de pluie, il faudra patienter jusqu'en milieu de semaine prochaine. Et donc, retour d'un temps calme et sec ce matin, avec localement des températures assez basses dans les vallées de l'Est. Et puis aussi un petit peu de brume et de brouillard qui est en train de s'épaissir localement en Ardennes. Ce n'est pas généralisé, loin s'en faut. D'une manière générale, on retrouvera plutôt un soleil bien généreux dans la plupart des régions. Mais là où il y a un petit peu de brume, ça mettra une partie de la matinée à se dissiper. Pour tout le monde, cet après-midi, ce sera donc un temps généralement bien lumineux. Quelques voiles nuageux d'altitude, quelques nuages de beau temps qui bourgeonnent. Sinon, eh bien, un vent très très discret et des températures de 18 à 20, voire localement 21 degrés pour aujourd'hui. Peu de changements pour les prochains jours. Déjà cette nuit, retour de quelques bancs de brume et de brouillard, température un petit peu fraîche. Et puis demain, quelques brumes matinales, ensuite du soleil, quelques passages nuageux. Et même type de temps pour dimanche et lundi. Essentiellement ensoleillé et toujours des températures très douces pour la saison.
2: Merci beaucoup, Denis.
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2: Bonjour tout le monde, soyez les bienvenus si vous nous rejoignez sur la première. Il est 6h08, nous sommes le vendredi 2 octobre et je suis ravie de terminer cette semaine avec vous dans Matin Première. Je ne suis pas seule, Xavier Mathieu est aux manettes, Elena Pantazidis à l'antenne, il y avait Benjamin Dilloro et Fabien Detienne à la préparation. Merci à toute l'équipe et merci à vous d'être fidèles à l'émission. 400 lycées fermés en France aujourd'hui, la tension continue de monter autour des écoles. Près de 2000 personnes ont été arrêtées après des manifestations violente. On en parle dans le fait du jour avec Hugo Dewa. La colère des élèves belges, cette fois, fait aussi la une de la presse belge, même si les raisons sont différentes. On en parle avec Nicolas Vandenskrieg dans la première revue de presse du jour. Et puis, comme chaque matin, on fera le tour de l'actualité régionale. On s'arrêtera notamment à Liège, où le premier implant auditif entièrement placé sous la peau a été posé chez des patients sourds. De quoi changer la vie de ces patients, vous l'entendrez. Mais avant cela, on poursuit en musique avec Stromae et Ave Caesarea.
9: Si, on va.

0: Déborah avait Césaria, c'était Stromae en 2013. Ne bougez pas dans quelques instants, le fait du jour et la revue de presse.
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0: Il est 6h13, ils viennent de me rejoindre en studio, Hugo Doua, pour le fait du jour. Bonjour Hugo.
14: Bonjour Sarah, bonjour à tous.
0: Et Nicolas Vandenskrik pour la revue de presse. Bonjour Nicolas.
15: Bonjour tout le monde.
0: On commence avec vous Hugo, et le fait du jour, cette tension qui continue de monter autour des lycées français. Les manifestations se multiplient devant les établissements scolaires, incendies, bagarres avec la police. Hugo, près de 2000 personnes ont déjà été arrêtées.
14: Oui, et plus de 200 personnes blessées, dont 170 élèves, des lycées en feu et des affrontements, vous l'avez dit, de plus en plus violents avec les forces de l'ordre. Il faut protéger les étudiants, c'est le message de l'éducation nationale française ce vendredi. 400 lycées resteront donc fermés. La France en compte près de 4000. Vous l'aurez compris Sarah, un lycée sur 10 n'ouvrira pas ses portes ce matin dans l'Hexagone.
0: Et pourtant Hugo, ce mouvement n'avait initialement rien de violent.
14: Oui, tout démarre d'un petit lycée à Créteil. Nous sommes en banlieue parisienne où des élèves se retrouvent sans professeur pour trois matières qui seront évaluées en fin d'année au bac. Le mouvement prend de l'ampleur, les demandes grandissent, des bâtiments en meilleur état, plus de professeurs, des classes moins chargées, une cantine de meilleure qualité. En bref, plus de budget pour l'éducation française. Des demandes qui se faisaient, vous l'avez dit, initialement dans le calme, il y a une dizaine de jours, avant de prendre un virage bien plus violent autour de certains lycées. Édouard Geffray, ministre de l'Éducation française, était l'invité hier du JT de France 2 à 20h.
16: Indéniablement, le mouvement a changé de nature. Au départ, c'est un mouvement lycéen qui a commencé il y a une dizaine de jours sur des revendications lycéennes. Le bâti, les toilettes, les cantines, les horaires surchargés, etc., le non-remplacement. Tout ça est audible d'ailleurs, hein. Il mérite d'être entendu. Là, on a un changement de nature, c'est-à-dire que très clairement, on a un mouvement lycéen qui est pris en otage par des groupuscules ultra-violents. Et vous savez, la phrase la plus révélatrice que j'ai entendue aujourd'hui, c'est une jeune élue lycéenne qui a dit à sa rectrice: nous, on est des enfants et on nous a volé notre mouvement.
14: Voilà, mouvement volé par la France Insoumise, selon le gouvernement français. La France Insoumise, parti de gauche radicale dirigé par Jean-Luc Mélenchon, qui soufflerait sur les braises de ce mouvement en organisant des manœuvres de blocage et le rendrait plus violent, selon Édouard Geffray.
16: Indéniablement, d'abord, ça a été au départ attisé et récupéré par la France Insoumise en termes de blocage. Et puis, vous avez effectivement des groupuscules d'ultra-gauche qui aujourd'hui ont des comportements violents et qui ont été mettent en péril la santé de nos élèves et de nos personnels. Et pardonnez-moi, j'insiste sur un point, on a 65 personnels qui ont été blessés depuis le début du mouvement, jamais ça n'est arrivé.
14: Voilà, information démentie par la France Insoumise qui se dit aux côtés des élèves et appelle à des manifestations pacifiques. Louis Boyard, député LFI.
17: Je suis fier d'être aux côtés de cette jeunesse française qui revendique pour son avenir, qui revendique pour la liberté de manifester, pour l'égalité des droits, pour la fraternité de celles et ceux qui se font matraquer. Moi, je suis fier de cette jeunesse française et je pense qu'on devrait l'écouter un peu. parce qu'elle a le droit de revendiquer et elle a raison de revendiquer. Et le gouvernement, à faire de la bataille politicienne, à jeter de l'huile sur le feu en insultant, en réprimant les lycéens. Pardon, mais je rappelle quand même qu'on a un lycéen de 16 ans qui a été éborgné. Comment est-ce que ça se fait que ça n'indigne plus dans notre pays ? On a un lycéen qui a perdu toutes ses dents. C'est normal dans la République française ?
0: Et Hugo, le mouvement dépasse les frontières puisque des blocages touchent aussi nos écoles en Belgique.
14: Oui, particulièrement en région liégeoise, situation très tendue avec de nombreuses dégradations hier. Vous l'avez entendu dans le journal de 6 heures, quelques personnes ont été arrêtées. Certaines écoles resteront fermées aujourd'hui dans la ville de Liège.
0: Merci beaucoup Hugo Doua. Et on va en parler tout de suite dans la revue de presse avec vous Nicolas. Cette colère des élèves, pour des raisons bien différentes, on la retrouve aussi chez nous.
4: Oui, colère des élèves, c'est l'expression que vous retrouvez dans les titres de la presse belge. À Liège, des élèves dérapent, écrit la dernière heure. Enseignement reprend le soir. La colère fait basculer la contestation. Et donc, on le comprend bien, les événements survenus à Liège n'ont pas du tout l'ampleur ni les mêmes motivations que ce qui se passe en France et que vient de nous expliquer Hugo. N'empêche, Kroll, dans le soir, s'en amuse en constatant que si ça brûle à Paris, il faut que ça explose aussi à Liège. Oufti.
0: Et si on reste du côté des jeunes, ce qui provoque pas mal d'inquiétudes, c'est cette augmentation des prix des abonnements pour le tech.
4: Oui, et là, le soir écrit bien « flambé ». Dès le 1er février 2027, l'opérateur de transport public de bus wallon appliquera des hausses de 20 à 25% de prix parmi les plus touchés. Certains publics, comme les 18-24 ans, qui vont voir passer l'actuelle formule à 384 euros l'abonnement. Abonnement qui, pour d'autres, coûtait jusqu'ici 12 euros. On reste d'ailleurs dans les transports en commun dans la presse ce matin, mais avec beaucoup plus d'altitude. C'est le survol de Bruxelles aussi qui fait pas mal de bruit dans la presse. Le plan contre le bruit des avions, parfois on dit nuisance sonore. Ce plan met tout le monde hors de lui, écrit ce matin le Standard. Jean-Luc Cruc, ministre Les Engagés en charge, devait proposer une solution pour ce 1er octobre, notamment quant aux méthodes d'approche. Une descente plus progressive vers Zaventem, suivant une pente un peu plus raide, ce qui serait censé susciter un peu moins de bruit pour les riverains, mais à en croire les chiffres du contrôleur aérien, cela ne changera pas grand-chose, explique le Standard. 7 avions sur 10 atterriraient déjà suivant cette procédure. Nouveau plan de survol, la solution Cruc, c'est écrit en une avec des guillemets. Voici les perdants, titre la dernière heure. Politiquement, ensuite, ce dossier, au-delà du réel impact sonore de ces décisions, les tensions se font autant sentir au niveau fédéral qu'au niveau flamand et bruxellois. Et c'est l'édito du soir qui le rappelle ce matin. La Flandre a rappelé au ministre fédéral que cet aéroport est désormais aux mains de la Flandre. En une, le Tate détaille donc la procédure. La Flandre invoque un conflit d'intérêts, ou plus exactement, menace de bloquer les décisions fédérales en invoquant le conflit d'intérêts. La Libre en manchette observe que pour surmonter le vacarme des villes, les oiseaux modifient désormais leur chant, plus aigu, plus fort aussi. À Bruxelles, les oiseaux doivent donc s'égosiller, explique le quotidien.
0: Autre dossier en une, Nicolas, les accusations contre Jean-Claude Fontinoy.
4: Oui, l'ancien bras droit de Didier Reynders, notamment lorsqu'il était ministre libéral des Finances. Jean-Claude Fontinoy sera jugé pour corruption. Le parquet a ouvert début 2026, début cette année, une information judiciaire, explique la presse, concernant des faits présumés de corruption publique. Ça n'est pas une anecdote, écrit La Libre en édito, et le simple fait qu'un dossier d'une telle ampleur puisse enfin aboutir envoie un signal primordial et salutaire, juge le quotidien. Le soir, qui en fait sa première double page, signale lui que l'affaire qui vise l'ancien patron de la SNCB a été relancée à la suite des déboires judiciaires de Didier Reynders.
0: Et puis c'est une des mesures adoptées par la Flandre, l'accueil en crèche sera désormais plus cher pour certains.
4: Oui, suivant le type de tarif appliqué en fonction ou pas du revenu, c'est dans les crèches flamandes qui pratiquent des tarifs libres que les parents seront demain impactés puisque les autorités vont retirer le coup de pouce financier qu'elles octroyaient aux familles, 3,70€. Pour une journée, mais qui, au bout du compte, mène les autorités flamandes à une économie de 7,4 millions. Presque en réponse à cette info, le Nieuwsblad, en titre, observe que seul un Belge sur cinq est en mesure de faire face à des dépenses imprévues. La formule, la résilience financière du consommateur belge est en ce moment soumise à rude épreuve. Traduction, en cas de coup dur, les Belges reportent les dépenses ou parfois tirent quelque peu sur les délais.
0: Merci pour la traduction. Merci Nicolas Vandenskrik. On vous retrouve un peu après 7h30 pour la revue de presse des éditos. 6h20, on retrouve Pascal Laroche à Pérex pour vos conditions de circulation. Bonjour Pascal.
10: Oui, bonjour Sarah.
0: Comment ça se passe à cette heure-ci?
10: Ça se passe assez bien pour le moment. Pas de soucis majeurs à vous signaler. Une légère retenue sur le 42. Alors c'est entre Namur-Ouest et Spi. Lorsque vous roulez vers Mons, donc vers Mons, il y a deux bandes qui sont disponibles dans chaque sens. En direction de Mons, c'est 50 km/h maximum. Et dans l'autre sens, c'est 70 km/h maximum. Soyez prudents sur les routes. Pour le moment, tout va bien.
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0: À 6h21, on démarre notre tour de l'actualité régionale dans le Brabant Wallon avec cette grande inauguration aujourd'hui sur les routes, celle du nouvel échangeur qui remplace le rond-point dit de la planche à voile au croisement de la Nationale 4 et de la Nationale 25 à Mont-Saint-Guibert. Un échangeur en diamant qui doit son nom à sa forme de losange. Après 3 ans de travaux, les aménagements sont terminés et devraient fluidifier le trafic à cet endroit très fréquenté non loin de l'autoroute 411. Mais que pensent les cyclistes de ce nouvel échangeur qui sera un jour connecté à la cyclostrade entre Louvain-la-Neuve et Namur? Hugues Van Pel a rencontré Joachim, un habitant de Corbeil et membre actif de l'association A Vélo. Il a suivi de près l'évolution du chantier.
18: Pour la traversée du carrefour en tant que telle, les aménagements sont plus sécurisés qu'avant, mais ne sont quand même pas spécialement pratiques pour les cyclistes qui ont 4 traversées à faire, plusieurs feux. Et donc on voit que l'aménagement n'a pas été pensé pour les cyclistes. On a plus d'obstacles qu'avant, même si la majorité de la traversée se fait en site propre et donc est relativement sécurisée. Il existe d'autres types d'aménagements, ce qu'on peut voir notamment aux Pays-Bas, des trémies, donc ce sont des petits tunnels, ou des passerelles qui n'ont pas été jugées réalisables ici et qui auraient pu faciliter grandement la traversée pour les cyclistes, surtout pour des grands axes comme celui qu'on a ici et qui pourraient être intégrés dans la cyclostrade, qui est un trajet beaucoup plus long où les cyclistes auraient dû moins s'arrêter et pouvoir vraiment avoir une autoroute pour vélo, ce qu'on a un peu moins ici. On va devoir s'arrêter 4 fois pour traverser le carrefour.
0: Les cyclistes pas tout à fait satisfaits donc de ce nouvel échangeur en diamant. Le procès de Nicolas Hulens de Schoten entre dans la dernière ligne droite aux assises du Brabant Wallon. Après l'audition des derniers témoins de moralité de Nicolas Hulens, début des plaidoiries ce vendredi. Les avocats des parties civiles prendront la parole pour défendre les intérêts de leurs clients et revenir sur les conséquences du drame pour les proches de Myriam Le Chien. En fin de journée, autre étape clé avec le réquisitoire du ministère public. Le parquet exposera sa lecture du dossier et développera les éléments qui, selon l'accusation, permettent de retenir ou non la qualification d'assassinat. La défense, elle, plaidera lundi. C'est un véritable fléau pour le métro à Bruxelles. L'année dernière, la STIB a dénombré 414 intrusions sur les voies. C'est particulièrement dangereux, vous l'imaginez, mais cela impacte aussi tout le réseau avec des interruptions parfois assez longues. Mis bout à bout, cela représente 72 heures d'interruption en 2025. Écoutez Cindy Arends, porte-parole de la STIB.
19: C'est surtout très pénalisant pour les voyageurs parce que dès qu'on constate une personne dans les voies, on arrête la circulation des métros, on coupe le courant et on doit envoyer quelqu'un vérifier dans le tunnel qu'il n'y a plus personne avant de pouvoir redémarrer. Donc pour les voyageurs, c'est vraiment très pénalisant. On réfléchit à différentes solutions pour voir ce qu'on peut faire pour limiter en tout cas les intrusions, mais c'est des données sur lesquelles on ne communique pas pour l'instant pour des raisons de sécurité.
0: Une interview de Pierre Vandenbulk. Entendre jour et nuit sous la douche, à la piscine, sans que personne ne voie l'appareil, des personnes sourdes, c'est ce que permet un nouvel implant auditif, le premier entièrement placé sous la peau. Il vient d'Autriche, il a été posé en Belgique, au CHU de Liège. Après des années d'essais, il est disponible et a changé la vie d'Angela, rencontrée par Jérôme Deneville et David Watley.
20: Angela a rendez-vous ce matin à l'hôpital.
21: Tout va bien ?
22: Oui, très bien, tout se passe bien. Oui.
20: Sourde depuis ses 11 ans, elle vient faire contrôler son implant.
23: Le tambour.
24: Le tambour.
23: Le mouton.
24: Le mouton.
20: Un implant que vous ne pourrez pas détecter et pour cause, il est totalement invisible.
24: Tout est à l'intérieur de la tête, il n'y a rien qui dépasse, il n'y a pas de micro extérieur, pas de processeur, ce qui change tout, quoi.
20: Outre sa discrétion, Angela peut le porter partout, même la nuit, sans restriction. Et ça, c'est un vrai plus par rapport aux appareils plus classiques. Docteur Philippe Lefebvre, chef de service ORL au CHU de Liège.
25: Avec ce genre d'appareil, vous l'enlevez pour dormir, vous l'enlevez pour prendre votre douche, vous l'enlevez pour aller nager. C'est difficile à mettre avec un casque de vélo, un casque de moto, ça pose des problèmes. Là, il n'y a plus tous ces problèmes-là. Le patient entend tout le temps.
20: Qu'elle soit dans la foule ou avec des amis, Angela ne doit donc plus jamais couper son dispositif, ce qui a changé sa vie.
24: On se sent plus comme vous, on a une vie plus normale, on peut se réveiller si quelqu'un sonne à la porte, on entend, le téléphone sonne, on le prend, au travail, on vous appelle pour quoi que ce soit, on est là. C'est une certaine liberté.
20: Reste le prix. Ce dispositif coûte plus cher qu'un implant classique. L'INAMI ne le rembourse pas pour l'instant.
0: À Charleroi, le cirque Bouglione est de retour et à l'occasion des 12 ans de l'interdiction des animaux exotiques, souvenez-vous, c'était en 2014, les acteurs du cirque sont arrivés avec une petite surprise, un robot lion. Son nom, c'est Lenny, symbole d'un renouveau dans le milieu du cirque. Écoutez, Owen, c'est son dresseur.
2: Il sait sauter, il sait vous saluer, il sait vous faire des cœurs, il sait courir derrière notre clown quand le clown le gêne dans son numéro. Donc il sait faire énormément de choses. Il fallait se réinventer, on a décidé d'adopter, entre guillemets, notre petit Lenny avec la 8e génération Alexa Bouglione. Alors oui, j'ai connu les vrais lions, comme on dit, j'avais aux alentours de 7-8 ans. Je ne dirais pas que ça me manque, mais j'aime bien aussi travailler maintenant avec la nouvelle technologie, avec notre petit Lenny qui est un peu tout comme. Malgré tout, on arrive à avoir ce juste équilibre entre la nouvelle technologie mais aussi les prouesses humaines. Les enfants et même les adultes sont très émerveillés et pour nous, ça, c'est notre meilleure récompense.
0: Une interview de Philippine Wambercy. Le spectacle du Cirque Bouglione est à Charleroi jusqu'au 28 octobre prochain. On poursuit en musique avec Anderson .Paak et Corday, A Good Day.

0: Anderson .Paak et Corday, vous aurez peut-être même reconnu un petit peu Lovely Day. Excellente journée sur la première.
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0: Il est 6h30, l'essentiel de l'info, c'est avec vous Estelle Falzone.
13: Les écoles liégeoises fermées aujourd'hui. Hier matin, la mobilisation des étudiants à Liège a dégénéré. La police a procédé à 6 arrestations après des actes de vandalisme, des jets de pierre et des incendies. Alors qu'au départ, des jeunes se mobilisaient en soutien à leurs enseignants et contre les mesures décidées par la ministre de l'Enseignement, Valérie Glatini. Les écoles secondaires gérées par la ville de Liège et celles du réseau libre resteront donc fermées par mesure de sécurité. En France aussi, les barrières de centaines de lycées resteront closes aujourd'hui. Depuis plus d'une semaine, des centaines d'écoles sont bloquées par des élèves en colère. Classes surpeuplées, établissements insalubres, professeurs absents, non remplacés. Les revendications sont nombreuses. Hier, la situation a là aussi dégénéré. La police a procédé à près de 2000 interpellations dans tout le pays. Plusieurs incendies ont provoqué des dégâts devant des établissements scolaires, des écoles devant lesquelles il est interdit de manifester aujourd'hui sur ordre des autorités. Mediapart publie ses preuves. Jordan Bardella continue lui à parler de mensonges. Le média français a dévoilé il y a quelques jours des conversations antisémites attribuées au président du Rassemblement National. Depuis, le parti d'extrême droite français nie les accusations écrites aux faux messages. Mediapart a donc répliqué et démontré que les captures recueillies étaient bien issues de conversations sur Messenger de Jordan Bardella en 2013. Le tout validé par un huissier. Jordan Bardella qui a réagi sur le réseau social X, il a porté plainte pour faux et usage de faux, en plus d'une autre plainte pour diffamation. Et puis chez nous, week-end de conclave au niveau fédéral, le gouvernement de Bart Wever cherche toujours un moyen de faire 10 milliards d'économies d'ici 2029 et s'apprête à entrer ce week-end dans le vif de ces négociations budgétaires. Les discussions pourraient même aller jusqu'au finish. Interrogé hier sur le sujet à la Chambre, le Premier ministre n'a rien dévoilé de ses futures propositions. Il en a surtout profité pour lancer un appel à tous les gouvernements, à tous les niveaux de pouvoir, à accomplir les mêmes efforts d'assainissement.
14: Une chose est sûre, le gouvernement fédéral fera de son mieux pour parvenir à un accord politique qui permettra de poursuivre l'assainissement budgétaire de l'entité 1 après les efforts importants déjà consentis. Je constate qu'au niveau wallon également, plusieurs choix courageux ont déjà été posés en vue d'assainir les finances publiques et que de nouvelles réformes allant dans ce sens sont attendues. C'est pourquoi, en tant que Premier ministre, je lance l'appel suivant. Faisons en sorte à tous les niveaux de pouvoir de ce pays d'assainir à nouveau les finances publiques afin d'offrir de nouvelles perspectives partout grâce à une réduction des charges d'intérêt et dès lors à une plus grande marge de manœuvre pour relever les défis de l'avenir. Je vous remercie.
0: Et donc, vous l'aurez compris, les gouvernements wallons et bruxellois se retrouvent aussi ce week-end pour parler budget. Merci beaucoup, Estelle Falzone. Et prochain rendez-vous avec l'info, ce sera le journal de 7h.
1: va tout de même parler d'infos sportives tout de suite avec le journal des sports. Et c'est avec vous, Christophe Reculé. Bonjour.
2: Bonjour.
1: On débute avec nos Diables Rouges, troisième rencontre de Ligue des Nations ce soir.
2: Ben oui, après la victoire face à l'Italie et la défaite face à la France, les Belges affrontent la Turquie à Liège, à Sclessin. La Turquie qui a perdu, elle, de son côté, ses deux premières rencontres. Reste à voir si, à l'occasion de ce troisième match, en effet, le sélectionneur Marc Van Bommel fera un peu tourner l'effectif donné à ceux qui en ont eu le moins un peu de temps de jeu. Et en l'occurrence, on peut penser à Romelu Lukaku. 7 petites minutes sur les deux premiers matchs pour le meilleur buteur, on le rappelle, de l'histoire du football belge. Mais Marc Van Bommel l'assure, il n'y a aucun problème avec Romelu Lukaku.
15: Je discute beaucoup avec Romelu et je lui ai également expliqué que j'avais privilégié la vitesse face à la France et c'est tout. Il s'entraîne très bien, tout le monde s'entraîne très bien, mais ce n'est pas sur base d'un bon ou d'un mauvais entraînement qu'on joue ou pas. La question prend plus d'ampleur de votre côté et je peux le comprendre parce que vous suivez les Diables de près. C'est normal que cette question soit posée parce que c'est très rare de le voir sur le banc, mais il ne faut pas y voir grand-chose d'autre.
16: Maar je moet er niks groots achter zoeken, absoluut niet.
2: Circuler, rien à voir. Propos recueillis par Vincent Langendries.
1: Il faut la rassurer. Bon, attention, la Turquie est un adversaire qui évoque quelques mauvais souvenirs quand même pour les supporters des Diables.
2: Ouais, et sans doute le plus grand nous ramène à l'Euro 2000. 26 ans déjà, c'est assez dingue quand on y pense. Les Diables Rouges affrontent donc la Turquie. Ils n'ont besoin que d'un point pour se qualifier en quart de finale de leur Euro, on le rappelle. C'était organisé en Belgique, avec les Pays-Bas aussi, mais rien ne se passe comme prévu. Le gardien Philippe De Wilde commet une énorme bourde avant d'être exclu en deuxième mi-temps. Et c'est Éric de Flandre, un défenseur, il n'y avait pas assez de changements, qui est obligé de terminer le match au but. Lancelot Meulewater a rencontré celui qui a été le temps d'une douzaine de minutes seulement, le bien malheureux gardien des Diables Souvenirs.
17: Le gardien de but ne pouvait plus rentrer non plus, qui était sur le banc, c'était Frédéric Gerpoul, je pense. Du coup, je voyais l'entraîneur qui ne savait pas trop quoi faire et il se posait la question. Et moi, une fois, j'ai levé les mains, je dis « c'est bon, coach, c'est bon, moi, je vais prendre les gants, je vais aller dans le but ». J'ai dû prendre deux ballons, pas des gros arrêts, évidemment, mais j'ai dû arrêter un ballon en me couchant, je crois. On perd 0-2 ce match, dans un match où on n'a besoin que d'un point. Donc, beaucoup de déceptions après ce match quand même. Je me rappelle que Philippe, malheureusement, il a eu un euro très compliqué, alors que c'était un très très bon gardien qui avait fait de très bonnes choses pour l'équipe nationale aussi déjà. C'est un joueur comme un autre. On m'a souvent reparlé des photos qu'il y avait dans les journaux avec moi, avec le maillot de Philippe De Wilde et les gants. Après l'Euro, il y avait des statistiques comme de quoi Éric de Flandre était le seul gardien de l'Euro à ne pas avoir encaissé de but. Mais bon, j'avais joué que 12 minutes. On retient surtout le fait que j'étais dans le but contre la Turquie.
2: Et peut-être meilleur gardien de l'histoire de la Belgique. Écoutez, zéro but. C'est vrai que ça a duré que 12 minutes. Interview au micro de Lancelot Meulewater en espérant une meilleure fin, évidemment. Ce soir, Belgique-Turquie, qu'on envoie à 20h45 et à suivre en radio sur RTB Vivacité.
1: On croise les doigts. Et puis côté féminin, Christophe Louvain n'a rien pu faire.
2: En déplacement sur la pelouse du PSG, les Louvainistes ont pris l'eau hier soir. 5-0 en Ligue des Champions féminines. Le réveil est brutal pour les Louvainistes, Lise Burion.
18: Le Parc des Princes les avait inspirés l'an dernier, mais cette fois dans un théâtre.

0: ni la solution pour revenir dans la rencontre face à un collectif parfaitement huilé. Trop souvent débordées, elles ont commis les petites erreurs qu'il ne fallait pas en encaissant trop rapidement, notamment après la pause, et ont laissé le PSG s'imposer sans forcer. Et si ce n'est pas un scandale de s'incliner sur la pelouse d'une équipe parisienne tout simplement plus forte, OHL a sans doute perdu un peu de confiance en s'inclinant si lourdement. Pour continuer à exister dans cette phase de ligue, il faudra clairement prendre des points au prochain match à la fin du mois au Servette Genève, la lanterne rouge du classement pour l'instant.
1: Lourde défaite face aux Parisiennes pour le club belge qui reste bloqué à un point après deux journées. Possibilité de se remobiliser pour les Louvanistes ce week-end avec le championnat. Ce sera pour la petite histoire face à la Louvière avant de laisser place, comme chez les garçons, à la trêve internationale et aux Red Flames.
2: Merci beaucoup Christophe Reculé qui nous aura même fait un petit peu d'ASMR ce matin.
1: Oui, oui. Bon. Défaite, c'est... on n'en reparle plus.
2: Rebonjour de Nicolas.
3: Bonjour Sarah, bonjour tout le monde.
2: La météo avec vous, la pluie, c'est déjà fini ce vendredi.
3: Oui, en effet, la zone de pluie, elle a apporté quelques litres, pas encore assez évidemment, et pour les prochaines précipitations, il faudra patienter jusqu'à mercredi prochain. Alors, tant qu'à faire, autant profiter de journées d'arrière-saison plutôt lumineuses et douces, ce sera le cas, même si ce matin, on note que des brumes et des bancs de brouillard sont en train de s'épaissir dans le sud-est du pays, et ailleurs, le soleil va revenir et va faire remonter les températures qui, cet après-midi, devraient s'échelonner entre 18 et 20 ou 21 degrés. Tout au plus, quelques nuages de beau temps sur les reliefs, quelques voiles nuageux ailleurs. Peu de changements la nuit prochaine. Température un petit peu fraîche dans le fond de certaines vallées et puis un petit peu de brume au lever du jour. Et puis demain, le soleil à nouveau très généreux. Et que ce soit dimanche et lundi, même type de temps, toujours relativement bien ensoleillé, quelques brumes matinales et des températures toujours très proches de 19 à 21 degrés.
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2: Bonjour tout le monde, soyez les bienvenus si vous nous rejoignez dans Matin Première. Il est 6h41, vendredi 2 octobre. Vous nous suivez en radio sur la Première, en télé sur la 3 et en streaming sur Ovio comme chaque matin, et vous faites bien. La suite du programme jusque 7h. 9500 décès par an seraient liés au surpoids ou à l'obésité en Belgique. Constat interpellant de Sienzano. Nous recevons ce matin Kim Fernandez, épidémiologiste à l'Institut de Santé Publique, qui s'est penché sur ces chiffres. Elle répondra à nos questions dans un instant. Connaissez-vous l'église de Jésus-Christ des Saints des Derniers Jours? Son autre nom, plus connu, c'est l'église mormone. Actif en Belgique, ce mouvement chrétien dissident revendique 17 millions de membres dans le monde. Antoine Pirlet et Thomas Olot ont enquêté sur les jeunes missionnaires envoyés chez nous pour prêcher la bonne parole. Et puis dans l'actualité musicale, ce vendredi, cette annonce surprenante. Los Angeles accueillera mi-novembre les premiers AI Music Awards pour récompenser la

0: plastique générée par l'intelligence artificielle. L'occasion d'écouter un titre bien bien humain, Blinding Lights, par The Weeknd. Plus d'un décès par heure en Belgique serait lié au surpoids et à l'obésité. C'est le constat interpellant de Sienzano. L'Institut de santé publique a analysé les chiffres de l'année 2022 et estime que plus de 8% des décès, soit plus de 9500 morts survenus en Belgique cette année-là, étaient liés à un indice de masse corporelle élevé. Pour en parler ce matin, nous recevons Kim Fernandez, épidémiologiste chez Sienzano, qui a travaillé sur ces chiffres. Bonjour.
1: Bonjour.
0: Alors une petite précision d'abord, qu'est-ce qu'on entend par un IMC, donc un indice de masse corporelle élevé? À partir de quand estime-t-on qu'il y a déjà des risques pour la santé?
1: Alors un IMC, c'est un ratio qui permet d'approcher à quel moment le poids devient à risque. Pour donner des exemples, pour une personne autour de 1m60, on va dire qu'elle est en surpoids à partir d'un poids de 64 kg à peu près, et c'est une personne qui souffre d'obésité à partir de 77 kg pour 1m60. Et par exemple, pour 1m75, on va avoir... la limite du surpoids va être autour de 77 kilos et pour l'obésité, ça va être autour de 92 kilos. Voilà, c'est pour les exemples, mais c'est à peu près ça.
0: Alors comment expliquer que le surpoids ou l'obésité soient liés à autant de décès en Belgique chaque année? Plus d'un décès par heure, ça paraît tout de même énorme.
1: Oui, c'est énorme. Après, c'est vrai que c'est pas très intuitif parce que on regarde les morts de maladies qui sont causées par l'obésité. Donc, on va regarder toutes les maladies qui vont entretenir un lien avec l'obésité ou le surpoids, et on va regarder les morts de ces maladies-là. Donc, c'est des morts qui peuvent arriver en fait très tardivement, même après l'apparition du surpoids. Donc c'est pour ça que c'est pas très intuitif, mais oui, c'est effectivement des chiffres très interpellants et très alarmants.
0: Et le surpoids et l'obésité, ils sont d'autant plus mortels passé 65 ans. Qu'est-ce que cause finalement cet IMC élevé?
1: Ça va être principalement des maladies cardiovasculaires qui vont être parmi les causes les plus importantes de décès, mais il y en a d'autres. Il y a par exemple les démences comme Alzheimer qui vont être en partie, les personnes avec un IMC élevé vont être plus à risque de développer d'Alzheimer. Donc ça va être une cause importante aussi. On va retrouver également des maladies rénales, le diabète évidemment qui est aussi une cause très importante. Donc voilà, ça peut être très varié, mais globalement, ça reste quand même beaucoup sur les maladies cardiovasculaires.
0: Et quand vous regardez ces chiffres aussi, vous voyez des différences entre les hommes et les femmes ?
1: Oui, absolument. Donc, on sait que les hommes ont plus de problèmes de surpoids et d'obésité globalement en Belgique. Et on va retrouver qu'ils perdent plus d'années de vie liées à ces problèmes-là. Mais ce, jusqu'à l'âge de 84 ans. Et à partir de là, en fait, c'est les femmes qui vont perdre plus de vie, d'années de vie, et qui vont perdre, chez lesquelles il va y avoir plus de décès. Et c'est principalement du fait de leur longévité qui est plus importante.
0: La proportion aussi de personnes en surpoids en Belgique, elle a augmenté de manière significative depuis 2001. Je pense qu'aujourd'hui, on dit que plus de la moitié des adultes sont au minimum en surpoids, c'est ça chez nous?
1: Oui, c'est exact. Les derniers chiffres, c'est 2022-2023 et on compte que 58% des personnes adultes vont être en surpoids ou souffrir d'une obésité. Pour les enfants, on estime à un enfant sur cinq en surpoids ou souffrant d'obésité. Ça a effectivement augmenté de manière significative depuis ces 20 dernières années. On compte à peu près plus 5 points de pourcentage sur cette période.
0: D'où l'importance évidemment de lutter contre ce que vous appelez un fardeau dans le communiqué de presse de Sienzano. Vous appelez à des politiques de prévention aujourd'hui ?
1: Oui, absolument. Enfin, c'est la seule chose qui peut permettre de faire baisser ce fardeau-là et les décès qui sont liés. C'est d'agir de manière antérieure à ce que les problèmes arrivent, en fait. Donc oui, on appelle à des politiques de prévention. Après, il faut voir aussi que pendant très longtemps, les politiques liées à l'obésité et au surpoids se sont beaucoup concentrées sur des facteurs individuels. Alors que bah, de plus en plus de recherches permettent de se rendre compte que ce sont des maladies en fait de notre vie quotidienne, de notre mode de vie, et que donc des interventions sur l'environnement, sur rendre nos choix de vie plus sains, sont cruciaux en fait.
0: Oui, parce que c'est, il faut le rappeler encore aujourd'hui, l'obésité c'est une maladie.
1: Oui, absolument, absolument, oui. Oui.
0: Qu'est-ce qu'on peut faire du coup comme, comme politique de prévention? Vous citiez notamment le Nutri-Score, ça peut être un bon exemple ça?
1: Oui, bah, c'est une piste qui a été explorée donc, par la Belgique mais aussi par beaucoup d'autres pays. Donc oui, l'étiquetage alimentaire ça va être une piste. Bon, ça peut pas être la seule, mais il existe d'autres politiques par ailleurs qui peuvent être envisagées. Il peut y avoir des propositions de reformulation. Enfin, il y a pas mal de choses qui existent en termes de politiques qui peuvent fonctionner pour prévenir.
0: Il faut aussi que finalement une alimentation saine, accessible, soit moins chère, plus accessible aujourd'hui.
1: Oui, ben c'est un peu ce que j'y gère en termes de distinction entre une orientation sur des comportements individuels et sur le fait de changer en fait l'environnement des personnes. C'est effectivement de rendre l'alimentation saine plus accessible, de rendre les choix de mobilité active par exemple plus simples. Voilà, c'est aussi agir de cette manière-là, effectivement.
0: Une dernière chose aussi, parce que vous donniez les chiffres tout à l'heure du surpoids, de l'obésité. Quand on parle de 64 kilos pour 1m60, on n'a pas l'impression que ce soit énorme non plus, mais il y a quand même déjà des risques pour la santé ?
1: Non, oui, alors effectivement, ce sont que des seuils et il s'agit pas non plus de pathologiser tout et de voilà, de mais c'est juste qu'effectivement les études montrent qu'à partir de là, il y a des risques. Après, ce sont des risques qui vont croissant en fonction du poids, donc une personne qui fait 64 kilos n'a pas du tout les mêmes risques qu'une personne qui en fait 100. Donc c'est toujours l'effet de seuil qui est un peu compliqué à appréhender, mais c'est incrémental, on va dire.
0: Ok. Un tout grand merci, Kim Fernandez, d'avoir répondu à nos questions ce matin. Je rappelle que vous êtes épidémiologiste à l'Institut de Santé Publique Sienzano. À 6h50, comment ça se passe sur les routes, Pascal Laroche?
2: Et nous partons sur le ring de Bruxelles, où vous êtes surpris par un accident. C'est en direction de Waterloo, en bande droite à hauteur de Wezembeek vers Waterloo. Des files sont en train de se former doucement. Et puis en direction de Bruxelles, ça roule assez bien pour le moment. Il n'y a pas de souci majeur à vous signaler. Par contre, autre accident, c'est sur la 201 Zaventem, Bruxelles, à hauteur de Zaventem, sur la bande droite en direction de Bruxelles. Prudence. Et puis on a aussi des file dans les zones de chantier, notamment Vermont, sur le 42 entre Rhine et Spy, vous perdez quelques minutes. Et sur le 25, Liège-Neuchâteau à hauteur de Beaufailly, vous perdez 10 minutes en direction de Liège pour le moment. Prudence.
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0: L'enquête de la rédaction se penche aujourd'hui sur l'église de Jésus-Christ des Saints des Derniers Jours, plus connue sous le nom d'église mormone. Elle dispose d'une paroisse chez nous à Grivenier, en région liégeoise. Ce mouvement chrétien dissident revendique 17 millions de membres dans le monde et mène un travail de recrutement constant via des jeunes missionnaires étrangers envoyés chez nous pour prêcher la bonne parole. Antoine Pirlet et Thomas Olotte ont partagé leur quotidien.
13: Bonjour, tu vois, un petit moment.
14: Eux, ce sont des missionnaires mormons. On les croise parfois en rue, vêtus d'une chemise blanche et d'une cravate, livres religieux à la main. Ils viennent des quatre coins de la planète et passent 2 ans chez nous.
15: Franchement, ce livre m'a beaucoup aidé. Et je peux vous promettre que si vous le lisez, vous connaîtrez mieux Jésus-Christ.
14: Le cœur de leur mission, c'est de convaincre un maximum de personnes de venir à l'église dimanche. D'abord, ça se passe par téléphone.
13: C'est l'église de Jésus-Christ. Vous avez rempli un formulaire en ligne?
16: Ah oui, mais en fait, c'était pour offrir à une copine, donc je vais devoir annuler.
13: Ok.
16: Ok, bonne journée.
13: Bonne journée.
14: Pour ces jeunes, les règles sont strictes, les contacts avec la famille sont très limités et ils sont en quelque sorte coupés du monde.
13: Nous ne pouvons pas utiliser Google quand nous cherchons quelque chose, c'est ça cherche dans le site web de l'église. Sur les réseaux sociaux que nous avons sur notre portable. C'est Facebook.
14: À midi, il quitte l'appartement, direction la place Saint-Lambert, avec toujours le même but, convertir un maximum de gens, cette fois en rue.
13: Je partage un petit message pour le Jésus-Christ.
17: Vous pouvez venir à l'église ce dimanche ?
18: Oui, je peux venir.
13: Que Dieu te bénisse, et à la prochaine.
15: Ça arrive que des gens, ils croient qu'on est des sectes, mais quand ils nous disent « Ah, vous êtes une secte ou quoi ?», on dit... Non, ça a été prouvé que l'église de Jésus-Christ des Saints des Derniers Jours, c'est une vraie église.
14: Alors, y a-t-il des dérives sectaires au sein de l'église ? Nous avons contacté le CIAOSN, Centre d'information et d'avis sur les organisations sectaires nuisibles. Leur réponse.
19: Le CIAOSN est sollicité par le public concernant de potentielles dérives sectaires de l'Église de Jésus-Christ des Saints des Derniers Jours. Cela concerne des positions perçues comme ultra-conservatrices sur le rôle des femmes, anti-avortement et homophobes. Le centre prévoit d'entamer une étude pour comprendre le déploiement de l'Église, tant en Belgique qu'en Europe.
14: À notre micro, l'Église belge tempère.
20: On encourage le mariage entre un homme et une femme, ouais. tel qu'il a été instauré.
21: Mais vous interdisez pas au sein de l'Église
20: Toute personne ici sur Terre est un enfant de notre Père Céleste. Mm-hmm. Et nous l'aimons, quel qu'il soit.
14: L'Église de Jésus-Christ des Saints des Derniers Jours continue de grandir partout dans le monde. En Belgique, elle compte un peu moins de 7000 baptisés. Et la construction d'un temple en plein cœur de Bruxelles montre une volonté de s'implanter davantage.
0: L'enquête complète d'Antoine Pirlet et Thomas Olotte est à retrouver sur Ovio et sur RTBF Actu. Ne bougez pas, Matin Première revient dans un instant.
22: 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Octobre Rose, la campagne consacrée à la sensibilisation au cancer du sein, vient de commencer. L'occasion de parler du droit à l'oubli. En Belgique, ce dispositif permet de ne plus être pénalisé indéfiniment par son passé médical lorsqu'on souhaite souscrire, par exemple, une assurance solde restant due ou une assurance incapacité de travail. Depuis le 1er juin 2026, ce droit a encore été renforcé. Après 5 ans sans rechute, les personnes guéries d'un cancer ne doivent plus déclarer systématiquement cet antécédent pour ces assurances. Et l'assurance annulation de voyage s'ajoute à la liste. Concrètement, pas de refus d'assurance, pas de surprime et pas d'exclusion liée à une maladie aujourd'hui guérie. De quoi envisager l'avenir avec davantage de sérénité. 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
0: 6h56, cette question, si l'intelligence artificielle avait désormais ses propres Grammy. On vient de l'apprendre, le 13 novembre prochain à Los Angeles auront lieu les premiers AI Music Awards pour récompenser des chansons, albums et artistes générés avec l'intelligence artificielle. Une cérémonie qui pose déjà une question essentielle, qu'est-ce qu'on récompense exactement, la machine ou l'humain qui l'a fait fonctionner? On vous laisse réfléchir et en attendant on s'écoute un titre réalisé par un humain. The Weeknd, voici Blinding Lights.

0: Blinding Lights, c'était The Weeknd, un titre made in human, alors qu'on annonce l'arrivée d'une première cérémonie des AI Music Awards pour récompenser les musiques générées par l'intelligence artificielle. Lui, il est bien réel. Bonjour François Heureux.
1: Bonjour Sarah, bonjour tout le monde. Sarah, pendant que vous serez en train de siroter votre verre ce week-end autour du dernier barbecue de l'année, les ministres des différents niveaux de pouvoir seront eux en train de plancher sur des chiffres, des tableaux Excel. Les gouvernements bruxellois, wallons et fédéral se réunissent pour tenter de boucler leur exercice budgétaire. Tout le monde doit trouver des millions, au fédéral c'est 10 milliards. Alors qui va payer ? Des voix de grosses fortunes se font entendre pour réclamer plus d'impôts. Faut-il taxer les riches ? Trouver 10 milliards, qui doit payer ? C'est notre débat du jour et vous réagissez ce matin sur WhatsApp 0471 200 500. Pour Marie-Christine, les banques que nous, citoyens, avons sauvées. Les multinationales, les grosses entreprises et grandes fortunes. Nicolas réagit aussi, comme beaucoup d'autres d'ailleurs, et nous dit les riches, les milliardaires. Pour Michel, et il n'est pas le seul, ce sont les ministres qui doivent payer. Il faut diminuer leur nombre et leurs avantages. Et enfin, pour Laurent, c'est le système des voitures de société. Bref, vous réagissez. Voici le journal, 7h, Maxime Maillet.
2: Un week-end studieux pour plusieurs gouvernements du pays autour du budget. Au fédéral, pour faire des économies, une réforme du statut BIM est sur la table. Ce statut permet un meilleur remboursement des soins de santé. De nombreuses écoles seront fermées aujourd'hui à Liège. Cette décision fait suite au débordement hier devant plusieurs établissements liégeois. Troisième match pour les Diables Rouges en Ligue des Nations. Après l'Italie et la France, les Belges affrontent la Turquie. Bonjour à toutes et tous. C'est le week-end de plusieurs conclaves budgétaires. Au fédéral, Bart De Wever est toujours à la recherche de 10 milliards d'euros. Parmi les pistes, il y a la réforme du statut BIM voulu par Frank Vandenbroek, le ministre des Affaires Sociales. Ce statut permet un meilleur remboursement des soins de santé. Plus de 2 millions de Belges en bénéficient. Il est octroyé automatiquement pour les personnes avec un revenu d'intégration sociale ou une allocation de personnes en situation de handicap. Mais il peut aussi être demandé et obtenu après un contrôle des données fiscales par les mutuelles. Marc Sirlerot, le ministre, veut sanctionner de possibles abus.
3: Une réforme qui pourrait rapporter, d'après le cabinet de Frank Vandenbroek, entre 350 et 400 millions. Comment ? En intensifiant le contrôle des revenus mobiliers et immobiliers, ainsi que le patrimoine de personnes bénéficiant du statut BIM. Pour le ministre des Affaires Sociales, les mutuelles doivent pouvoir mieux identifier et disposer de ces données. Et par exemple, à l'avenir, une personne avec une pension modeste, mais qui dispose d'une résidence secondaire à la côte, ne pourra plus passer entre les mailles et bénéficier du statut BIM. Idem pour les propriétaires de résidences à l'étranger. Les mutuelles estiment que le travail est déjà en grande partie fait aujourd'hui sur la base des données dont elles disposent. François Perle, conseiller stratégique chez Solidaris.
4: Maintenant, il y a toute une série de petites niches sur lesquelles nous n'avons pas de prise. Hein, en situation des sociétés de management ou de sociétés où les revenus sont très importants, mais où le dirigeant d'entreprise se rémunère relativement peu et donc peut de ce fait, sur base d'un faible salaire, rentrer dans les conditions. Mais c'est plutôt des situations à la marge.
3: Pour Frank Vandenbroek, l'objectif est bien sûr de faire des économies importantes et de réserver cette aide aux seules personnes financièrement vulnérables.
2: Et ce week-end, les Wallons planchent aussi sur leur budget. Le gouvernement émère et les engagés cherchent 900 millions d'euros pour 2027. Ils pourraient toucher aux allocations familiales ou encore à la prime de naissance. À Bruxelles, l'exercice annonce moins compliqué. L'équipe de Boris Dilliez recherche 230 millions d'euros pour l'an prochain. Et avant les grands travaux budgétaires du week-end, le Premier ministre convoque un Conseil national de sécurité ce matin. L'organe réunit tous les services de sécurité du pays. Cette réunion est consacrée aux menaces hybrides comme les vols de drones au-dessus de sites sensibles, les cyberattaques ou la désinformation sur les réseaux sociaux. Des écoles fermées à Liège aujourd'hui, on parle des écoles secondaires, des réseaux libres et communales. Cette décision fait suite au débordement hier devant plusieurs établissements, Fiorine Michaud.
5: Oui, la mobilisation spontanée des élèves du secondaire a mené à des jets de projectiles, de fumigènes ou encore à la dégradation du mobilier urbain. Au final, 6 arrestations ont eu lieu, 5 judiciaires et une administrative. De quoi expliquer la décision de 2 des 3 réseaux de fermer leurs portes ce vendredi. Julie Fernandez, l'échevine de l'instruction publique de la ville de Liège, s'attend à une amplification du mouvement aujourd'hui.
6: Et on nous a indiqué qu'il y avait peut-être une organisation des dynamiques plus violentes et de casseurs, et c'est ça qu'on a voulu éviter avec la fermeture.
5: La police craint également d'autres rassemblements pour la journée. Plusieurs appels à la mobilisation ont été lancés sur les réseaux sociaux.
2: Alors Feril, quelles sont les revendications de ces élèves ?
5: Sur les réseaux, les revendications sont diverses. Ils réclament des classes moins nombreuses, des profs en suffisance et une école accessible à tous. Le mouvement pourrait s'inspirer des récentes mobilisations en France. Dans plusieurs lycées, des adolescents réclament de meilleures conditions d'apprentissage et plus de moyens pour l'éducation nationale. La mobilisation d'hier à Liège s'inscrirait également dans la continuité de celle des professeurs de la Fédération Wallonie-Bruxelles qui s'opposent depuis des mois aux nouvelles mesures d'économie dans le secteur.
2: Fioril Michaud avec Barbara Schall. Et en France, le mouvement de blocage des lycées et des universités devrait se poursuivre aujourd'hui, mais après des violences et l'interpellation de près de 2000 personnes hier, les manifestations sont interdites aux abords des écoles fermées. 400 établissements scolaires garderont porte close ce vendredi en France. Et toujours en France, ça se complique pour l'extrême droite et le président du Rassemblement National. Jordan Bardella est accusé d'avoir écrit des messages antisémites en 2013. C'est ce que révèle une enquête de Mediapart publiée ce lundi. Il a nié toute la semaine, mais le média d'investigation a sorti aujourd'hui de nouvelles preuves, Hugo Dewoy, et il répond à deux questions centrales dans ce dossier.
7: Oui, la première, celle de l'authentification. Comment s'assurer que ces messages antisémites écrits en 2013 sur Facebook n'ont pas été modifiés par l'intelligence artificielle par exemple. Mediapart a donc fait authentifier ces messages directement auprès de Meta, la maison mère de Facebook. Fabrice Arfi, journaliste à Mediapart.
8: Nous avons demandé l'extraction dans les archives de Meta de la totalité des données de la discussion avec Jordan Bardella. C'est un point crucial dans l'enquête.
2: Et l'autre question, Hugo, c'est comment être sûr qu'il s'agit bien de Jordan Bardella derrière ce compte Facebook ?
7: Eh bien, rappelons tout d'abord qu'en 2013, Jordan Bardella, il n'a que 17 ans, il n'est absolument pas une personnalité publique. Peu probable qu'un faux compte portant son nom circule sur les réseaux. Mais Mediapart va plus loin, ils ont fouillé l'ensemble des conversations, dorénavant authentifiées, et les détails fournis dans ces messages laissent peu de place au doute pour Fabrice Arfi de Mediapart.
8: Jordan Bardella parle de sa vie privée, de ses origines familiales, livre un nombre d'anecdotes incroyables. Les anecdotes qui sont livrées vont être confirmées 11 ans plus tard par un certain Jordan Bardella, exactement les mêmes, dans un livre, une autobiographie qui s'appelle « Ce que je cherche ». Bon, bah, nous, on a trouvé.
7: Le Rassemblement National et son président continuent de nier en bloc. Ces preuves n'en sont pas et ne tiendront pas une seconde devant un tribunal, affirmait hier soir Jordan Bardella.
2: Et le président du RN a porté plainte pour faux et usage de faux, en plus d'une autre plainte pour diffamation. Comment contrer la flambée des prix des carburants ? Les 27 pays de l'Union européenne se réunissent ce matin. Les États-Unis mettent la pression pour le gouvernement américain. L'Europe n'en fait pas assez. Ils demandent aux Européens de puiser dans leurs réserves et de lâcher davantage de carburant sur le marché pour faire baisser la pression. Les États-Unis, où Christa Pike se trouve toujours dans un état critique. Cette condamnée à mort a survécu hier à deux injections létales dans l'état du Tennessee. Ce fiasco relance les interrogations sur la peine capitale aux États-Unis. Le Tennessee a en tout cas ordonné une enquête et a suspendu toutes les exécutions jusqu'à nouvel ordre. Un passage de relais à la Station Spatiale Internationale. Deux Américains, un Canadien et un Russe sont bien arrivés cette nuit à l'ISS pour un séjour de 6 mois. Ils prennent la relève d'une autre équipe de 4 astronautes, dont la Française Sophie Anneau. Le voyage a duré moins de 8 heures. Selon la NASA, jamais un vaisseau américain n'avait été si rapide pour rejoindre la Station Spatiale Internationale. En football, les Diables Rouges sont de retour en Ligue des Nations après la victoire face à l'Italie et la défaite contre la France. Les Belges sont face à la Turquie ce soir à Liège, à Sclessin. La Turquie a perdu ses deux premières rencontres, mais pour Marc Van Bommel, le sélectionneur des Diables Rouges, pas question de sous-estimer les Turcs.
9: Nous devons gagner chaque match, celui-ci, car nous le jouons à la maison, à Sclessin, où l'ambiance qui y régnera doit nous stimuler. C'est aussi notre troisième match. La Turquie a 0 points et si on gagne, on en aura 6. La pression ne sera pas sur les Turcs, mais sur nous, car nous devons gagner. J'ai regardé toutes les dernières rencontres de la Turquie contre l'Australie, le Paraguay, les États-Unis, la France et l'Italie. Ils n'en ont gagné qu'une, mais ils se sont créés énormément d'occasions. Ils en ont raté beaucoup aussi. Ce sera un match très difficile.
2: Des propos recueillis par Vincent Langendry. C'est chez les dames, lourde défaite pour Haute-Everlée-Louvain en Ligue des Champions. Les Louvanistes ont pris l'eau 5-0 sur la pelouse du Paris Saint-Germain. Le club belge reste bloqué à un point après deux journées. Voilà pour les infos, belle journée à notre écoute.
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1: Merci beaucoup Maxime Maillet pour ce journal de 7h. Quel impact aurait une hausse de la TVA de 21 à 22% sur votre portefeuille? On fait le calcul dans un instant. Mais tout d'abord la météo avec vous, Denis Collard. Et encore une belle journée ensoleillée au programme, Denis.
11: Oui, la pluie c'était hier, on en retrouvera milieu de semaine prochaine et retour à une situation plus calme ce matin. Température un petit peu fraîche dans les vallées de l'est du pays. Quelques bancs de brume et de brouillard observés également. Ils peuvent encore s'épaissir d'ici 9 à 10 heures ce matin, mais ils disparaîtront ensuite. Mais la plupart des régions sera donc sous le soleil dès qu'il va se lever. Et puis on va retrouver cet après-midi quelques voiles nuageux d'altitude ou quelques nuages bourgeonnants, un temps calme et sec et des températures qui seront 12 pour la saison, 18 à 20 ou 21 degrés. Peu de changements la nuit prochaine, de la fraîcheur dans les vallées de l'Est, quelques brumes, quelques bancs de brouillard qui se dissipent demain matin et puis demain une journée à nouveau ensoleillée, calme et sèche, 18 à 21 degrés pour les maxima et à peu de choses près, eh bien ce sera un copier-coller pour les météos de dimanche et de lundi.
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1: Bonjour à toutes et tous, bienvenue à vous dans Matin Première, il est 7h10, nous sommes le vendredi 2 octobre. Augmenter la TVA de 21 à 22%, l'idée est sur la table du gouvernement de Wever qui tente de boucler son budget ce week-end. Cela vous coûterait en moyenne 276 euros par an et ça rapporterait beaucoup à l'État. On fait les calculs dans un instant. On vous emmène aussi ce matin dans le petit village de Sainte-Fontaine, envahi par les faisans et les canards lâchés par un châtelain fan de chasse. Reportage dans quelques minutes. Pourquoi la France emprunte-t-elle à des taux si élevés et avec quelles conséquences pour nos voisins? C'est la question du jour dans votre rendez-vous éco. C'est à 7h20. Bon réveil à l'écoute de Matin Première. Voilà pour votre menu jusqu'à 7h30.
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1: Et cette question donc qui va occuper le gouvernement de Wever tout le week-end, comment trouver 10 milliards d'euros? Parmi les pistes sur la table, on pourrait toucher à la TVA, l'augmenter par exemple de 21 à 22%, ou pour certains produits en tout cas, et cette augmentation de la TVA est loin de faire l'unanimité. On sait que le MR, par exemple, est opposé à cette idée. Alors on va prendre 5 minutes pour comprendre de quoi il s'agit avec vous, Corentin Laurent. Repartons de la base. Corentin, d'abord, c'est quoi cette TVA ?
16: Eh bien, on parle de la taxe sur la valeur ajoutée. En fait, c'est comme ça qu'on appelle la taxe sur la consommation. À chaque fois qu'on paye quelque chose, une partie va dans les caisses de l'État. Alors, il y a trois taux qui cohabitent. Celui à 21% de TVA, c'est le taux normal. C'est pour les vêtements, les appareils électroniques, le gel douche ou un ballon de football. À peu près tout, en fait. Ensuite, il y a un premier taux réduit à 12%. Et ça concerne, par exemple, les repas qu'on consomme sur place dans un restaurant. Enfin, il y a un taux à 6%. Et c'est aussi un taux réduit. C'est, par exemple, pour le gaz, l'électricité, pour l'alimentation, mon paquet de pâtes et mon pot de pesto, mais c'est aussi pour tout ce qui est culturel, acheter un livre, un ticket de cinéma ou une sortie au théâtre.
1: Bon, et tout ça concrètement, ça donne quoi alors ?
16: Eh bien, écoutez ce bruit. Je suis allé faire chauffer ma carte de banque dans le centre-ville de Bruxelles. D'abord, j'avais besoin d'un chargeur de téléphone, ça m'a coûté 17,99€ et il y avait 21% de TVA. J'ai mangé une gaufre en terrasse, c'était 4,90€ et 12% de TVA. Et puis je suis allé voir un film au cinéma, le ticket est à 11€ et la TVA à 6%. Alors on fait les comptes. Au total, sur ma journée, j'ai payé 33,89€. Et sur cette somme, près de 4,30€ de TVA. C'est donc 4,30€ qui sont allés dans les caisses de l'État. Ouais.
1: Et donc l'idée, ce serait de payer plus de TVA. Comment ça se passerait ?
16: Eh bien, il y a plusieurs manières de faire, évidemment, mais on a fait une hypothèse. Imaginons que les trois taux dont on a parlé, donc 21, 12 et 6%, augmentent chacun d'un point de pourcentage. Donc 22% pour le chargeur, 13% pour la gaufre et 7% pour le cinéma. Eh bien, à la fin de la journée, je paye 30 centimes de plus, et c'est 30 centimes de plus dans le budget de l'État.
1: Oui, sur une journée, 30 centimes, ça ne paraît pas énorme, mais à la fin du mois, ça pèserait combien ?
16: Eh bien, Charlotte de Montpellier a fait le calcul pour nous. Elle est économiste pour la banque ING.
15: Ça représente de l'ordre de 23€ supplémentaires par ménage par mois.
16: Ça fait donc quand même 276€ par an. Ce n'est pas rien, mais notre économiste fait une précision.
15: N'oublions pas que la TVA qui augmente, c'est de l'inflation supplémentaire. Et donc, ça génère des indexations de salaires. Donc, la hausse du coût est finalement récupérée dans les salaires qui augmentent.
16: Et l'augmentation des salaires, ce sont les entreprises qui vont le payer. D'ailleurs, les entreprises pourraient être les premières à passer à la caisse, parce que si la TVA augmente, tous les prix ne vont pas augmenter du jour au lendemain. Alors elles pourraient épargner leurs clients, réduire leurs marges en payant elles-mêmes cette part de TVA supplémentaire.
1: Oui, mais d'un point de vue politique, on imagine que ça peut rapporter gros.
16: Oui, le gouvernement pourrait lever entre 2 et 3 milliards d'euros chaque année. C'est déjà une belle partie de l'effort de 10 milliards, hein, mais pourtant, ça reste compliqué.
15: Mais augmenter la TVA, c'est augmenter les impôts. Et clairement, d'un point de vue politique, c'est pas facile d'augmenter les impôts. On sait qu'en Belgique, on est dans un des pays les plus taxés en Europe et au monde. Et donc, ben, politiquement, l'augmentation des impôts semble une chose un peu injuste, pas agréable.
16: Et en l'occurrence, dans la majorité, c'est le MR qui refuse d'augmenter la TVA. Les libéraux veulent d'abord réduire les dépenses de l'État avant d'augmenter les taxes.
1: Ouais, ce n'est pas la première fois, hein, Corentin, Laurent, que cette TVA, cette réforme de la TVA est sur la table.
16: Oui, c'est vrai. L'année dernière, le gouvernement avait trouvé un tour de passe-passe pour augmenter les taxes, tout en pouvant dire que le gouvernement n'avait pas augmenté les taxes. Rappelez-vous, c'était le cas au cinéma, par exemple. Hein, c'est l'autre manière de jouer avec la TVA. Le ticket n'était plus à 6% de TVA, mais à 12%. On n'augmente pas les taux, on change juste certains produits de catégorie. Mais ça veut dire faire des choix, et au final, on s'y perdait un peu. Eric Franssen s'en rappelle bien, il est directeur du cinéma d'art et essai Le Palace à Bruxelles.
17: Pour ce qui était le théâtre, les expositions, on restait à un régime de TVA de 6%. Puis alors, pour ce qui était considéré par le gouvernement comme étant plus du divertissement, les grands concerts et le cinéma, à ce moment-là, on passait à un autre régime TVA à 12%, ce qui était pour nous tout à fait incongru et inacceptable.
16: C'est ce que Bart De Wever avait appelé le chameau qui pue, cette réforme de la TVA, hein, qui avait d'ailleurs fini par être recalée par le Conseil d'État. Alors cette année, on prend les mêmes et on recommence tout depuis le début, et ça reste tout aussi compliqué à mettre en œuvre.
1: Voilà, et on verra quel drôle d'animal sortira de cette discussion budgétaire. Merci beaucoup pour cette explication très claire sur l'impact d'une éventuelle hausse de la TVA. C'était Corentin Laurent. Et c'est Pascal Haroche qui vous guide ce matin à travers les embarras de circulation. Comment ça roule ce matin? Il y a un accident sur le ring de Bruxelles, Pascal.
18: Oui, tout à fait. Alors, c'est à hauteur de Wezembeek. Lorsque vous êtes en train de rouler vers Waterloo, c'est en bande droite, le passage est difficile, mais c'est surtout dans l'autre sens que ça coince, entre Strombeek et Mechelen en direction de Zaventem. Vous perdez pour le moment une petite dizaine de minutes. Sinon, on a aussi des soucis dans les zones de chantier du pays, et notamment entre Rhin et Spie. Alors là, c'est dans les deux sens. Nous sommes sur le 42, évidemment, entre Namur et Mons. Vers Mons, vous perdez 5 minutes hein, pour le moment, avec une vitesse de 50 km/h, une vitesse imposée de 50 km/h. Et puis, des travaux sur le 25, Liège-Neuchâteau, à hauteur de Beaufailly. 10 minutes de patience et de courtoisie en direction de Liège.
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1: Et à 7h19, la saison de la chasse en battue qui s'est ouverte hier en Wallonie. Et cette passion de la chasse, elle provoque parfois des situations surréalistes. Comme dans ce petit village du Condreau-Hutois à Clavier, le tout petit village de Saint-Fontaine. Là-bas, les riverains retrouvent depuis plusieurs semaines déjà des dizaines de faisans et de canards morts, d'autres qui courent par centaines dans les jardins. Ces oiseaux d'élevage sont lâchés avant l'ouverture de la chasse et beaucoup meurent avant d'avoir croisé le moindre chasseur. Bertrand, vous en a déjà parlé, hein, dans la presse qui en parle beaucoup aussi, même les journaux flamands en ont parlé cette semaine. Alors on a voulu aller voir par nous-mêmes le village de Saint-Fontaine envahi par les faisans et les canards. C'est un reportage signé François Brébant.
23: Promenez-vous à Clavier. Le Condreau, c'est très joli. Mais vous allez être surpris. Des centaines, des milliers de faisans et de canards s'égaillent dans les bois, les prairies, sur les routes et dans les jardins.
24: J'ai chaque matin et chaque soir 200 faisans dans ma propriété, qui n'est pas immense. Hein.
23: Sybille Vandenauve habite le hameau de Saint-Fontaine. Elle est aussi la présidente de Canopéa, anciennement Inter-Environnement Wallonie.
24: Vous ne pouvez pas marcher à pieds nus dans le jardin, parce que c'est plein de crottes de faisans, vous pouvez regarder, hein, il y en a partout. Il y a une personne qui loue les terres qui appartiennent au château et qui sont autour du village, et qui introduit chaque année des milliers de faisans et des milliers de canards pour les tirer.
25: Oui, c'est ça, ils sont importés en fait par des exploitants de chasse.
23: Nicolas Yernaud, service public de Wallonie.
25: Au début de l'été généralement, et ils sont relâchés ici à la fin de l'été pour la chasse.
24: L'année dernière, on a eu le chiffre de 18 000 faisans, ça vous donne une idée. Ils sont nourris, et puis un jour, ils les lâchent, hein, quelques semaines avant les chasses. Cette année, les canards sont morts par dizaines et par centaines. Et on a retrouvé énormément de faisans morts également.
23: Avant d'avoir croisé le moindre chasseur.
24: On est juste devant ma maison, vous avez la boîte aux lettres. Et donc on avait 4 faisans. Alors, il y en avait un là, un peu plus haut là. Et puis si vous montez encore 50 mètres, il y en avait 2 autres. Les faisans morts, il y en a 2 qui étaient morts et il y en a 2 qui agonisaient. Le DNF est venu et il y a un canard qui a été testé positif au botulisme.
25: On a un problème avec effectivement un canard qui nous est revenu positif au botulisme. Il y a différentes variantes de botulisme et ici on est bien sur une variante qui ne pose pas de problème pour la santé humaine. Il appartient au propriétaire de ramasser quotidiennement les cadavres pour pas contaminer d'autres animaux.
23: Et il le fait. Alors pourquoi les faisans meurent-ils? On n'a pas vraiment d'explication, sinon qu'il s'agit d'animaux d'élevage, qu'ils ont été relâchés dans la nature et qu'ils sont peut-être bien incapables d'y survivre.
24: Ce n'est pas de l'introduction pour repeupler, c'est de l'introduction pour le plaisir du tir. Alors les jours de chasse, donc regardez cette maison-là, vous voyez le fond du jardin. Jours de chasse, les chasseurs sont juste derrière et les faisans sont rabattus par des rabatteurs. Et moi, je ne sais pas tirer. Je pense qu'ici, je pourrais faire des cartons, tellement il y en a. Ces faisans font énormément de bruit. Ils ravagent tout, donc vous pouvez planter des fleurs, essayer d'avoir un potager. Vous pouvez laisser tomber, parce qu'ils mangent toutes les petites pousses.
23: Ces lâchers de volailles pour la chasse n'ont rien d'illégal. En Wallonie, dès que le faisan sort de son enclos, il devient un animal sauvage.
26: La législation wallonne est vraiment lacunaire sur ce sujet des lâchers de petits gibiers et de gibiers d'eau.
23: Maxime Rigaud, du collectif Stop aux dérives de la chasse.
26: On ne cherche pas à stigmatiser et à dire que toutes les pratiques de chasse sont à interdire, loin de là. Ce qu'on souhaite, c'est encadrer la pratique des lâchers de petits gibiers et de gibiers d'eau pour que seuls les lâchers de repeuplement soit possible sous certaines conditions, mais que les lâchers de tir tels qu'ils sont pratiqués à Clavier depuis plus de 20 ans soient tout simplement interdits, puisque c'est un non-sens et ce n'est pas une activité de chasse, c'est une activité de loisir pratiquée par des chasseurs fortunés quelques jours par an.
24: Alors nous, on demande qu'il se passe exactement la même chose qu'en Flandre. C'est-à-dire en Flandre, ces pratiques d'introduction de faisans et de canards colverts pour du tir sont interdites.
23: Nous avons contacté le locataire de la chasse. Il n'a pas donné suite à nos messages.
1: Voilà, reportage donc signé François Bréban dans ce petit village de Saint-Fontaine, entité de Clavier. C'est pourquoi pas une belle idée de balade pour ce week-end, il va faire beau. Il fait moins beau sur les finances publiques françaises et on va en parler ce matin dans l'économie sans détour avec vous, Diane Burguel-Vernet. Bonjour Diane.
2: Bonjour François.
1: Et oui, nos voisins sont aussi empêtrés dans de gros soucis financiers et ça peut dire que le calendrier n'est pas vraiment idéal pour le gouvernement français. Au moment même où il vient de dévoiler son budget 2027, le coût auquel la France emprunte atteint des sommets près de 5% à 10 ans. C'est du jamais vu depuis 2002. Alors pourquoi est-ce que les marchés demandent désormais presque 5% à la France quand elle emprunte ?
2: Alors François, il y a d'abord un mouvement général. Les taux remontent partout, notamment parce que le choc énergétique entretient les craintes d'inflation. Mais la France, elle subit une pression supplémentaire et c'est ce que mesure le fameux spread. C'est cet écart entre le taux français et le taux allemand qui fait référence. Il ne cesse de se creuser à 1,33 points de pourcentage au plus haut depuis 2012. Pourquoi ? Eh bien parce que les investisseurs demandent à la France une prime supplémentaire pour lui prêter de l'argent. Ils veulent des garanties face à leurs inquiétudes. Inquiétudes sur le déficit, inquiétudes sur la dette et incertitudes politiques.
1: Ouais, et cette inquiétude, elle pèse donc sur les finances publiques.
2: Et cela se traduit très simplement dans la charge de la dette. Alors la France n'a pas soudainement à payer 5% sur l'ensemble de ces 3 600 milliards de dettes, non. Mais lorsque ces obligations arrivent à échéance, l'État doit les remplacer par de nouveaux emprunts et ceux-là sont désormais beaucoup plus chers. La conséquence, elle apparaît inévitablement dans le budget. La charge des intérêts devrait augmenter de 12 milliards d'euros l'an prochain, autant d'argent public qui sert à payer les intérêts de la dette et qui ne peut donc pas être utilisé pour les politiques publiques. Et c'est là que le mécanisme devient potentiellement préoccupant. Plus les taux sont élevés, plus, on l'a dit, donc la charge d'intérêt augmente. Plus cette charge augmente, plus il devient difficile de réduire le déficit. Et plus le déficit reste élevé, plus les investisseurs peuvent demander une rémunération importante pour prêter à la France. Lorsqu'un pays accumule un tel niveau de dette que les intérêts à rembourser deviennent eux-mêmes une source d'endettement supplémentaire, c'est un effet boule de neige qui se déclenche.
1: Autrement dit, un cercle vicieux, Diane. Le gouvernement français tente justement de casser cette mécanique avec son budget.
2: Alors, il vise un déficit de 5% du PIB l'année prochaine, contre 5,4% cette année. Il annonce 40 milliards d'euros de mesures par rapport à ce scénario. Mais selon BNP Paribas, réduire le déficit de 0,4 points, ça ne donne pas vraiment en fait la mesure complète de l'effort demandé. Il faut aussi absorber la hausse de certaines dépenses, notamment donc la charge de la dette, mais aussi la défense. Et malgré cet effort, eh bien, la dette elle ne se stabilise pas encore. Elle devrait même progresser, passer d'environ 119% du PIB cette année à 121% en 2027, parce qu'il faudrait en fait ramener le déficit bien plus bas pour que la dette cesse d'augmenter en proportion du PIB. Et chaque année de retard, eh bien, ça a un coût supplémentaire, évidemment.
1: Oui, évidemment, et c'est aussi ce que regardent les marchés.
2: Ah, ils ne se contentent pas, oui, de regarder la séquence actuelle. Ils ne jugent pas seulement les chiffres du budget qui ont été présentés hier. Ils se demandent aussi, d'abord, s'il sera adopté, appliqué ensuite, puis prolongé par le gouvernement qui sortira des urnes. C'est certain, le calendrier, il ne joue pas du tout en faveur des obligations françaises. Après le budget, arrivent les négociations parlementaires, la présidentielle du printemps prochain, la formation du prochain gouvernement. Autant d'incertitudes, on y revient, qu'il faut financer et de plus en plus cher.
1: Bon, la France, on le rappelle, c'est la deuxième économie européenne, prise donc dans l'engrenage d'une dette colossale de plus en plus coûteuse, vous venez de l'expliquer. Est-ce que ça fait craindre un effet tache d'huile au sein de l'Union monétaire ?
2: Alors, malgré ces fragilités croissantes, les voyants sont plutôt à l'orange plutôt qu'au rouge. La dette française, elle reste prisée des investisseurs. Elle ne représente à ce stade pas un risque systémique. Mais, vous l'avez dit, compte tenu du poids économique de la France, une crise majeure risquerait d'ébranler l'ensemble de la zone euro. un risque que la Banque Centrale Européenne ne peut ignorer. Elle dispose d'un outil qui lui permet, à condition de racheter des obligations d'un État lorsque ses conditions de financement se détériorent de manière jugée injustifiée par rapport à ses fondamentaux. On n'en est pas là pour l'instant. La France continue de trouver des prêteurs, mais elle doit, c'est vrai, désormais les rémunérer beaucoup plus cher.
1: Voilà, l'examen de ce budget donc à l'Assemblée nationale française doit débuter le mardi 13 octobre, dans une dizaine de jours. Le gouvernement devra éviter que le projet ne réunisse une majorité contre lui. Et puis, de toute façon, ce budget, on le dit, est à peu près mort-né. En tout cas, ce sont les analystes français qui le disent, puisqu'il y aura les présidentielles au printemps, et puis il y aura un nouveau gouvernement qui s'empressera sans doute
2: de le détricoter
1: et d'en faire un nouveau. Merci beaucoup, Diane Burgel-Vernet, pour ces explications.
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1: Il est 7h30, voici le petit journal avec Sarah Hendricks.
31: Bonjour à tous, c'est un peu le calme après la tempête à Liège. Toutes les écoles secondaires sont fermées ce vendredi. Une précaution prise suite au débordement d'hier et alors que de nouveaux appels à manifester circulaient sur les réseaux sociaux. Certaines manifestations d'élèves ont dégénéré hier avec des débordements, jets de projectiles ou encore des trottinettes brûlées. En France aussi, 400 lycées sont fermés aujourd'hui, c'est près d'un sur 10 dans le pays. Depuis lundi, de nombreux élèves se mobilisent pour réclamer plus de moyens pour l'éducation nationale. Des débordements ont mené à près de 2000 interpellations pour violence et attroupement. Toujours en France, Mediapart a révélé le processus d'authentification des propos antisémites attribués à Jordan Bardella. Les échanges de celui qui n'était alors qu'un jeune militant du Rassemblement National ont été authentifiés grâce à des données fournies par Meta, la maison mère de Facebook, et via un huissier. Jordan Bardella a une nouvelle fois contesté être l'auteur de ces propos antisémites. Cette polémique à présent qui concerne l'entreprise belge Sabena Engineering, chargée de la maintenance des avions de chasse F-16 cédés à l'Ukraine dans la guerre contre la Russie. Selon un article publié dans la rubrique « Opinion » du Wall Street Journal, si l'armée ukrainienne peine à se défendre contre les attaques de drones de combat russes, c'est parce que leurs F-16 sont immobilisés en Belgique où la maintenance prend trop de temps. Sabena Engineering dément Cédric Loriot.
32: L'article a été publié mardi dans la rubrique éditoriale et opinion du très sérieux Wall Street Journal. Un ancien gradé de l'US Navy estime que les retards de maintenance sur les F-16 en Belgique immobilisent le meilleur moyen de défense de l'Ukraine face aux attaques de drones russes. Une maintenance qui prendrait de 2 à 6 semaines aux États-Unis, mais qui peut durer jusqu'à 40 semaines en Belgique, dit-il. Une opinion confirmée par une correspondante américaine du journal en Ukraine dans un podcast publié avec l'article. Sabena Engineering, qui effectue ses entretiens sur son site spécialisé de Gosselies a réagi par communiqué et parle d'informations erronées. La société précise que pour d'évidentes raisons de sécurité et compte tenu du contexte géopolitique actuel, elle ne peut communiquer de détails sur les calendriers de maintenance, les taux de disponibilité des appareils ou les performances opérationnelles. L'entreprise se dit très préoccupée quant à l'origine et à la diffusion de telles informations. Le ministre belge de la Défense, Théo Franken, s'est lui aussi insurgé. Qui est derrière tout ça reste flou, mais rien ne tient debout, a-t-il publié sur le réseau X.
31: Les explications de Cédric Loriot et puis un mot de sport. Les Diables Rouges et leur nouveau sélectionneur Marc Van Bommel seront face à la Turquie ce soir. Troisième match de Ligue des Nations. Après leur défaite face à la France, les footballeurs belges comptent bien se montrer aussi convaincants que lors de leur victoire sur l'Italie.
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1: Dans la suite de Matin Première jusqu'à 8h, le docteur Denis Mukwege est notre invité ce matin. Il est à Bruxelles à l'occasion d'une campagne 30 ans de guerre, 30 ans d'impunité. Il vient de publier un plan pour sortir l'Est de la République démocratique du Congo de la crise et il demande à la Belgique d'organiser une grande conférence internationale. Il revient aussi sur son parcours qui lui a valu le surnom de l'homme qui répare les femmes et le prix Nobel de la paix. C'était en 2018. Interview de Denis Mukwege à 7h45. Le Royaume-Uni doit-il revenir dans l'Union européenne? Le Premier ministre britannique relance l'idée, en tout cas d'un demi-tour complet, effacer le Brexit, revenir parmi les 27. Londres sous la loupe ce matin, les coulisses de l'Europe. C'est à 7h40. Et puis un petit mot de votre météo du jour. Il fait encore frais ce matin et puis une belle journée au sec, sans pluie, avec des maxima jusqu'à 20-21 degrés.
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1: Allez, on ouvre les journaux de ce vendredi matin à 7h36, revue de la presse avec vous, Nicolas Van Skrik. Bonjour Nicolas.
34: Bonjour François, bonjour à tous.
1: Ce constat ce matin, ça brûle à Paris, ça explose à Liège.
34: Oufti ! Oui, Kroll dans sa caricature du soir s'en amuserait presque de cette colère des lycéens français qui gagnent les petits Belges. En termes pas très fleuris, ou alors fleuris mais registres, la dernière heure en édito y perçoit une bordélisation de l'école. Bordélisation française, mais qui sème chez nous dans la principauté liégeoise. Vrai, si l'on n'en est pas ici. Ici, Belgique a parlé d'instrumentalisation d'extrême-gauche des colères. C'est la thèse de l'exécutif français, largement relayée par le Figaro ce matin avec cette formule « LFI est la stratégie de l'école brûlée ». Si l'on n'en est pas là chez nous en Belgique, on ne peut cacher que les revendications lycéennes, bâtiments délabrés, profs trop peu nombreux, trouvent un certain écho dans nos classes.
1: Voilà, Fleury-Mérogis, nom de cette prison parisienne bien connue, Nicolas. Sauf que, quand la presse flamande place Paris...

0: augmentation de dépenses dans les services publics, sauf la défense. Effectif réduit pour l'État, pas d'indexation dans le secteur public, réduction d'index pour les retraites et maximum 2% d'augmentation pour la santé. C'est le genre d'économie qu'on préfère voir chez ses voisins. Mais retenons, oui, pour le jour où nous aurons à évaluer nos propres efforts. Et puis, prudence aussi, il ne faudrait pas que Paris entraîne Bruxelles dans sa chute, alerte le Tate, qui déjà fait valser les chiffres. Taux d'intérêt français à 10%, à 10 ans, pardon, presque 5%. Écart de taux avec l'Allemagne, pour faire chic, on peut dire spread, plus de 140 points de base. Si comme à moi ça ne vous dit rien, le Tate est assez gentil d'expliquer, il n'a jamais été aussi élevé ce spread depuis la crise de l'euro 2012. Et si vous ajoutez à cela un taux d'intérêt qui grimpe un peu partout, le cocktail est fraîchement toxique. Vous êtes perdu ? De Tate s'arrête à nouveau et nous reprend la main. Les États sont très endettés, explique le quotidien. Ils doivent emprunter pour rembourser ceux qui inondent le marché de nouvelles dettes qu'il faut financer à des taux d'intérêt très élevés. Ça coûte donc plus cher. Et si dans ce contexte, les autorités donnent l'impression d'une incapacité politique, les investisseurs vont se mettre à grogner, et plus sérieusement encore que les élèves à Créteil. Oui, pour une année présidentielle, c'est vraiment un scénario pourri en France. Et nous, dans tout ça, alors ? Les drames français s'arrêtent rarement à la frontière, et c'est un éditorialiste flamand qui l'écrit. Plus fondamentalement encore, les investisseurs veulent l'assurance que notre voisin maîtrisera sa dette, alors que l'électeur se dirige de plus en plus là vers des partis qui se fixent d'autres priorités. Nous partageons certaines vulnérabilités de la France, oui, mais au moins nous avons encore notre destin en main. Raison de plus pour ne pas manquer l'occasion de mettre de l'ordre dans ses affaires, estime le Tate. Raison aussi pour aller lire ce matin l'édito de l'Écho qui observe « Dans le viseur des investisseurs, la France est en première ligne, mais gaffe, la Belgique est pile juste derrière. Et maintenant que vous savez ce que c'est un spread, sachez qu'avec l'Allemagne, notre spread aussi frôle des plus hauts. » Eh oui, non, ça n'était peut-être pas le bon moment pour s'attaquer au survol de Bruxelles. D'une formule, le soir, en résume d'ailleurs le sel, voilà un de ces rounds communautaires dont la Belgique multilingue a le secret, grande comme un mouchoir de poche. Un round de nature à enfoncer aussi un coin de plus dans la solidarité de l'Arizona, puisqu'aux propositions de réponse fédérale, au problème du bruit des avions sur Bruxelles, la Flandre a répondu en menaçant d'activer le conflit d'intérêts. Le dossier complexe est à la fois, énumère le soir, politique, communautaire, on le voit, technique, on parle tout de même de poser un avion sur une piste, naturel évidemment, oui, à la force et la direction du vent, ça joue. Et voilà donc l'Europe qui réclame une approche équilibrée entre développement économique et nuisance pour les riverains. Équilibrée, répète le soir. Bon week-end de conclave budgétaire à tous les élus.
1: Ouais, c'est vrai que ça va bosser dur dans les cabinets ce week-end au niveau wallon, bruxellois et fédéral. Merci beaucoup.
0: Avec plaisir.
1: Pour cette revue de la presse, Nicolas Vandenskriek. Bonjour Sandro Calderon.
2: Bonjour François, bonjour tout le monde.
1: Les coulisses de l'Europe, comme tous les vendredis matins avec vous, et on va parler ce matin du Royaume-Uni.
2: Oui.
1: Et de son envie, en tout cas l'envie de son Premier ministre, de revenir parmi les 27, ça referait 28 Sandro. Et c'est vrai que l'Union Européenne garde quand même un pouvoir d'attraction. Certes, elle est critiquée de l'intérieur, en situation économique délicate, face aux États-Unis et à la Chine, mais on l'a vu avec le Canada. Et il y a 15 jours, on l'a encore vu cette semaine, Sandro, oui, avec donc ce débat qui revit chez nos voisins britanniques.
2: Oui, alors je ne sais pas vous François, mais moi je me méfie des films ou des séries avec le retour dans le titre. Oui. Les trois frères, le retour. Aliens, le retour. Le retour du grand blond. Bon, de tout temps, ils sont l'œuvre de scénaristes en mal d'inspiration ou attirés par l'appât du gain après un premier succès. Mais ce matin, je veux vous parler d'un retour fracassant qui relance un feuilleton anglais vieux de 10 ans dont on s'était un peu lassé. On en est à l'épisode 3753. C'est le nombre de jours qui nous sépare du fameux référendum sur le Brexit. Un divorce douloureux, on le sait, fait de prise de bec, de rebondissement, d'ultimatum. Sauf que voilà, aujourd'hui, il est question effectivement de se rabibocher, de célébrer éventuellement de nouvelles noces, car oui, le Premier ministre britannique, le travailliste Andy Burnham, n'exclut pas un retour du Royaume-Uni au sein de l'Union Européenne.
1: Bon, rien n'est fait, hein, il dit que c'est une option parmi d'autres.
2: Alors c'est vrai, mais ses intentions sont claires. Pour Andy Burnham, l'avenir du Royaume-Uni dépendra d'abord et avant tout de sa future relation avec l'Europe. Il prône donc une plus grande proximité et il lance le débat. Son pays doit-il réintégrer l'union douanière ou le marché unique, ce qui lui imposerait de respecter à nouveau certaines normes européennes ? Doit-il redevenir un État membre à part entière ? Ces différentes options étaient jusqu'ici rejetées totalement par le Labour, le parti travailliste. C'est la première fois qu'un Premier ministre britannique ouvre le jeu à ce point.
1: Oui, alors il faut dire que c'est un jeu risqué, hein, quand on sait à quel point le Brexit a déchiré et déchire encore les Britanniques aujourd'hui.
2: Alors risqué mais calculé. Andy Burnham n'a pas encore exprimé de préférence personnelle et il promet de privilégier

0: L'option qui fera consensus parmi les Britanniques. À ce stade, l'idée de réintégrer l'Union européenne n'est donc qu'un ballon d'essai. Et ce n'est pas le fruit du hasard. Il sait que le Brexit a déçu les Britanniques. Aujourd'hui, une large majorité d'entre eux, 7 sur 10, c'est un chiffre record, veut une relation plus étroite avec l'Europe. Pourquoi ? Parce qu'avec le Brexit, malgré les promesses de 2016, le Royaume-Uni a perdu le contrôle de son économie. Le contrôle sur la migration a dénoncé cette semaine Andy Burnham. Un reset du Brexit est nécessaire, assure-t-il, pour relancer la croissance et la prospérité du pays. Et puis, autre bonne raison, face à un monde plus instable, avec des États-Unis imprévisibles, une Chine conquérante, le Premier ministre britannique se cherche de nouveaux partenaires et l'Europe semble être une alliée de choix. Ça ne vous rappelle rien, ça, François ?
1: Le Canada, évidemment, et son Premier ministre Mark Carney, qui veulent aussi renforcer leur partenariat avec l'Europe.
0: Exactement. L'Union s'est pris un vent glacial de l'Islande avec la victoire du non lors du référendum fin août. Mais là, coup sur coup, le Canada et le Royaume-Uni lui font des yeux doux, des romances qui restent à confirmer. Car, comme vous le disiez, rien n'est fait. On y verra sans doute plus clair après le sommet Europe-Canada prévu fin du mois, puis celui avec le Royaume-Uni qui doit se tenir fin novembre.
1: Bon, c'était le Brexit, donc Sandro, comment les Européens réagissent-ils à cette volonté britannique ?
0: La porte du dialogue est toujours ouverte, a poliment répondu la Commission européenne, sans trop s'engager. Emmanuel Macron, lui, s'est montré autrement plus enthousiaste. « Welcome back », s'est exclamé le président français. Un retour. Bienvenue. Mais peut-être faudrait-il y ajouter les paroles de Paul Young, popstar british des années 80, qui disait « Come back ». Come back and stay for good this time. En français, reviens et cette fois reste pour de bon.
1: Ouais, t'as brûlé ta cartouche, quoi. Une fois pas deux, ouais. Tu repars plus. Bah, c'est pas mal comme message pour terminer ces coulisses de l'Europe, Sandro Calderon. Avec Paul Young, donc cette pop star des années 80. Merci à vous, Sandro.
0: Avec plaisir.
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1: Et à 7h45, on va faire un petit tour du côté des routes avec vous, Pascal Laroche. Pas mal de travaux à signaler ce matin, Pascal.
3: Tout à fait, pas mal de fils dans ces travaux, justement, sur le 42 entre Rennes et Spy. Travaux dans les deux sens, vers Mons et vers Liège. Vers Mons, votre vitesse est limitée à 50 km/h et conséquence, vous perdez quelques minutes pour le moment. Des travaux également sur le 25 à hauteur de Sprimont. Nous sommes en train de rouler en direction de Liège. Vous perdez actuellement 10 minutes. Et sur le Grand Ring de Charleroi à Montigny-le-Tilleul en direction d'Épigny. Vous perdez 10 minutes également. On fait le point sur ce qui se passe sur le ring de Bruxelles. Il y avait un accident à Wezembeek-Oppum vers Waterloo. C'est terminé. La chaussée vient de se libérer. Par contre, il faut faire preuve de patience tout de même. Si vous partez de Wemmel et que vous roulez en direction de Zaventem, il y a 20 minutes d'attente. 20 minutes qui s'ajoutent à votre temps de parcours habituel pour le moment avec une vitesse moyenne de 20 km/h.
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1: Il est 17h47, ce vendredi se tient à Bruxelles une grande conférence sur la situation au Congo, intitulée 30 ans de guerre, 30 ans d'impunité, en présence notamment du prix Nobel de la paix 2018, le docteur Denis Mukwege. Denis Mukwege qui est notre invité ce matin, invité exceptionnel de Matin Première, interview réalisée hier, Laurent Mathieu, à l'hôtel de ville de Bruxelles. Bonjour Laurent.
6: Bonjour à toutes et tous, c'est un parcours de vie comme on en voit peu. Denis Mukwege est né en 1955 dans l'est du Congo. Devenu médecin, il va fonder en 1999 l'hôpital de Panzi à Bukavu, sa ville natale. Un hôpital qui va devenir, avec la guerre, un lieu de refuge pour de nombreuses victimes de violences sexuelles. Ça vaudra à Denis Mukwege un surnom, l'homme qui répare les femmes, et un prix Nobel de la paix en 2018. Depuis, il tente de peser sur le jeu politique congolais. Il a été candidat à la présidentielle en 2023. Aujourd'hui, il publie un plan pour une sortie de crise juste et durable en République démocratique du Congo. Denis Mukwege est notre invité ce matin.
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6: Bonjour Denis Mukwege.
15: Bonjour messieurs.
6: Vous êtes à Bruxelles dans le cadre d'une campagne. 30 ans de guerre, 30 ans d'impunité. Et en effet, pour vous aussi, cette guerre, elle s'est immiscée dans votre ville il y a 30 ans, presque jour pour jour, le 6 octobre 1996, dans votre hôpital, à l'époque, au Congo. Racontez-nous ce qui s'est passé ce jour-là.
15: Le 6 octobre 1996, alors que j'étais médecin directeur de l'hôpital de Lemera, à l'est du Congo, cet hôpital a été attaqué par des hommes armés. À cette époque, on ne connaissait pas qui était derrière. Et malheureusement, ils ont massacré mes malades dans leur lit, les malades que je venais d'opérer. Ils ont massacré le personnel qui était tout simplement en mission de soutenir et soigner ces patients. Je crois que c'était la première fois que je ne pouvais pas réaliser ce qui venait d'arriver. J'ai pensé que le monde allait réagir pour mettre fin à ces barbaries. Malheureusement, 30 ans plus tard, nous sommes toujours en train de subir la même chose à l'est du Congo.
6: Quelle est la situation exactement aujourd'hui dans l'est du Congo? On sait qu'il y a des forces armées, qu'il y a des mouvements armés comme le M23, qui est, selon plusieurs institutions internationales, soutenu par le Rwanda. Qui contrôle cette région de l'est du Congo aujourd'hui?
15: La région est du Congo aujourd'hui, depuis janvier 2025, est sous occupation de M23 soutenu par l'armée rwandaise. Et donc, le Congo subit une agression par son voisin. Et cette agression, malheureusement, aujourd'hui, prend en otage plus de 12 millions de la population de l'Est qui se trouve aujourd'hui sans banque, donc ils ne peuvent pas accéder à leur argent, même s'ils pouvaient en avoir. Ils ne peuvent pas accéder facilement à la communication. L'aéroport de Goma et l'aéroport de Bukavu sont fermés. Et comme vous le savez, il y a la maladie à virus Ebola qui est venue renforcer cette situation de crise pour cette population. Et je crois qu'aujourd'hui, l'Est du Congo vit une situation humanitaire particulière.
6: Vous voulez changer ça? Vous avez publié un plan pour une sortie de crise qui commence avec une mesure: faire appliquer la résolution 2773 du Conseil de sécurité de l'ONU. Qu'est-ce qu'elle comprend, cette résolution?
15: La résolution 2773 a été votée le 21 février 2025 par le Conseil de sécurité des Nations Unies. Cette résolution a été votée à l'unanimité par le membre du Conseil de sécurité des Nations Unies qui demande, un, le cessez-le-feu immédiat et sans condition. Deuxièmement, demande à ce que le M23 puisse démanteler son administration parallèle. Et demande également à ce que l'armée rwandaise qui accompagne et soutient le M23 puisse se retirer du territoire congolais. Et donc, je crois que cette résolution qui a été votée à l'unanimité, malheureusement aujourd'hui, elle n'est pas mise en œuvre.
6: Vous dites que vous voulez aussi, vous dites que la paix ne viendra pas seulement de l'extérieur. L'État congolais doit jouer un rôle. Vous dites qu'il doit être plus solide, plus juste, moins corrompu.
15: Absolument. Je crois que pour qu'il y ait la paix en République démocratique du Congo, il y a des facteurs internes et des facteurs externes. Parmi les facteurs internes, pour d'ailleurs lesquels nous demandons à ce qu'il y ait un dialogue entre Congolais, mais un dialogue qui devrait régler la question de la bonne gouvernance. Il y a tout un problème de corruption. Aujourd'hui, la responsabilité de protéger la population congolaise revient au gouvernement congolais. L'autorité de l'État n'est pas sur tous les territoires de la République démocratique du Congo. Personne ne viendra le faire à la place donc du gouvernement congolais. Mais malheureusement, si les systèmes de corruption continuent, on ne pourra pas s'en sortir. J'étais très content de voir, il y a 48 heures, le ministre de la Justice vient de proposer une loi de lutte contre la corruption. Ce que nous encourageons, puisque nous pensons que c'est très très important de lutter contre la corruption. Et c'est seulement comme ça que nous pouvons avoir une cohésion nationale.
6: Autre point central dans votre plan, c'est la justice. Vous dites qu'il faut rendre justice aux victimes. Ces victimes, vous les avez côtoyées, certaines d'entre elles, dans votre hôpital. Comment peut-on leur rendre justice concrètement ?
15: En effet, les victimes que nous voyons à l'hôpital, lorsqu'elles demandent justice, ce n'est pas pour une vengeance. Et je crois que ça, il faudrait que ça puisse être clair. La justice, ça permet en fait de tout simplement reconnaître ces victimes. Elles ont besoin d'être reconnues comme victimes. Elles ont droit, et ça c'est, il y a quatre objets fondamentaux, qui est toute victime d'un crime de guerre, crime contre l'humanité, a droit à la vérité, savoir pourquoi c'est arrivé. Il y a, jusqu'à aujourd'hui, les familles des victimes de l'EMR ont continué à me poser la question de savoir qu'est-ce qui est devenu à leurs parents qui travaillaient à l'hôpital où j'étais médecin directeur. Je ne peux pas expliquer pourquoi ils ont été massacrés à l'hôpital. Et ça, connaître la vérité, c'est très très important. La deuxième chose, c'est la justice. La justice permet tout simplement de pouvoir dire à la victime « c'était pas de votre faute » et le bourreau, c'était tel, il soit nommé. Et ça permet en fait à la victime de savoir que la société a tenu compte de la victime. Troisième chose, c'est la réparation. Pour les réparations, c'est très très important. Lorsque c'est arrivé, et souvent on pense que les victimes vont demander seulement des réparations financières ou matérielles. Il y a parfois des victimes qu'on a vues qui ont besoin tout simplement qu'on puisse leur présenter, que leur bourreau puisse présenter des excuses. Et c'est très très important, ces excuses, ça permet à la victime de retrouver son humanisme et de retrouver son humanité. Et la dernière chose que nous pensons qu'il est très très important pour la victime, c'est leur donner la garantie de non-répétition. Puisque quelqu'un qui a été victime en 1996, qui a été victime en 2004, qui peut-être a été encore victime en 2025 quand les M23 ils sont entrés au Congo, cette personne n'a plus confiance aux institutions. Donc il faut absolument que ces quatre piliers de la justice transitionnelle puissent s'appliquer en République démocratique du Congo.
6: Vous dites ces victimes ne veulent pas la vengeance, on ne veut pas la vengeance. Quand on voit des horreurs comme celles que vous avez vues, comme le personnel de votre hôpital, les victimes, comment on fait pour ne pas justement tomber dans la colère, dans le besoin de vengeance et alimenter le cycle de la violence? Comment vous faites?
15: Je pense que c'est là où la justice doit jouer son rôle. Moi, je vis des femmes qui nous ont demandé de les accompagner dans leur procédure judiciaire. Et ces femmes, elles savaient très bien qu'il n'y a pas un système de réparation qui est en place. Mais le fait, tout simplement, de les reconnaître comme victimes et les petits papiers que les juges leur remettaient, ces femmes m'ont témoigné que c'était la première fois qu'elle pouvait dormir sans faire de cauchemars. C'est savoir reconnu, savoir qu'on est protégé, savoir qu'il n'y aura pas une répétition, ça donne une certaine paix aux victimes. Et je crois que c'est très, très important. Parfois, on ne se rend pas compte, quelqu'un qui a subi de telles humiliations, que vivre dans une situation où ça peut se répéter, ces personnes manquent complètement la paix.
6: Vous demandez aussi l'organisation d'une grande conférence internationale. Est-ce que la Belgique peut jouer un rôle là-dedans, vous pensez, dans l'organisation de cette grande conférence ?
15: Absolument. Je pense que, pas seulement que je pense que la Belgique peut jouer, mais je demande que la Belgique puisse jouer ses rôles. En fait, nous avons plusieurs accords, y compris les accords de Washington, de Doha, etc. Mais on voit très bien que tous les accords qu'on a eu jusqu'ici n'ont pas pu établir la paix en République démocratique du Congo. Et je crois qu'on ne peut pas continuer à refaire les mêmes erreurs. Ces erreurs vont reproduire le même résultat. Il faut absolument qu'on puisse être beaucoup plus imaginatif et pouvoir faire quelque chose qu'on n'a pas encore ou qu'on a essayé mais qu'on n'a pas pu amener jusqu'au bout.
6: Une dernière question. Vos patients, les gens que vous soignez dans votre clinique, ces victimes, est-ce qu'elles comprennent la situation aujourd'hui ? Est-ce qu'elles se sentent abandonnées ? Dans quel état d'esprit sont-elles ?
15: En effet, comme je viens de dire, les victimes se sentent complètement abandonnées, d'autant plus qu'elles ne comprennent pas pourquoi elles souffrent. Pourquoi elles doivent subir ce qu'elles sont en train de subir. Nous venons de dire là, si vous posez la question aux victimes qui viennent à l'hôpital de Panzi, si elles ont déjà vu le coltan, beaucoup vont vous dire, on n'a jamais vu, on ne sait pas à quoi ça ressemble.
6: Et pourtant, ce sont ces minéraux-là qui ont
15: coûté la guerre. Et pourtant, ce sont ces minéraux-là qui sont à l'origine de leur souffrance. Et donc, je pense qu'aujourd'hui, il est très, très important, et ça, c'est le rôle, effectivement, de la justice transitionnelle, de pouvoir dire la vérité par rapport à cette souffrance. Ces victimes ont besoin de comprendre pourquoi toute cette souffrance. Et pour beaucoup d'entre elles, elles ne savent pas pourquoi elles doivent subir ce type de violence. Et je crois que nous avons besoin d'avoir la justice transitionnelle holistique. Donc la vérité, la justice, les réparations et les garanties des non-répétitions. Ça pourrait créer une certaine crédibilité de la population aux institutions et nous permettre de construire une paix durable.
16: C'était le docteur Denis Mukwege, prix Nobel de la paix en 2018, au micro de Laurent Mathieu. Merci à vous deux. La première, il est 8h. Et à la une ce matin à Liège, les écoles fermées.
17: Les étudiants prennent le relais des profs dans une mobilisation qui a dégénéré hier à Liège et donc plusieurs écoles de la cité ardente garderont porte close aujourd'hui. Mediapart ne laisse pas une seconde de répit à Jordan Bardella. Le site d'info a sorti les captures d'écran qui démontrent que le patron du RN a bien tenu des propos antisémites dans sa jeunesse. Bardella, lui, parle de mensonges. Week-end de tous les conclaves chez nous au fédéral, en Wallonie et à Bruxelles, tous les niveaux de pouvoir cherchent des moyens de faire des économies. Et puis la communauté mormone aura bientôt son temple à Bruxelles. Mais comment recrute-t-elle aujourd'hui encore de nouveaux adhérents ? On voit cela dans notre enquête.
16: La météo de ce vendredi avec Denis Collard.
18: Un soleil plutôt généreux qui va nous revenir. Quelques bancs de brume sur les reliefs qui vont vite se dissiper. Des maxima de 18 à 21 degrés pour aujourd'hui.
16: C'est Estelle Falzone qui vous présente votre journal de 8h. Bonjour Estelle.
19: Bonjour à toutes et tous.
16: Des écoles fermées à Liège aujourd'hui.
19: Toutes les écoles secondaires qui dépendent de la ville et celles du réseau libre resteront effectivement fermées. Fioril Michaud, cette décision, elle est liée au débordement d'hier lors de la mobilisation d'étudiants et ça pourrait reprendre aujourd'hui.
20: Oui, un nouvel appel à la mobilisation est déjà très relayé sur les réseaux sociaux pour ce matin. La police liégeoise craint donc d'autres rassemblements et appelle au calme. Hier, le mouvement a connu plusieurs débordements comme des jets de projectiles, de fumigènes ou encore la dégradation de mobilier urbain. Julie Fernandez-Fernandez, l'échevine à l'instruction publique de la ville de Liège, s'attend à une amplification du mouvement.
21: Certains nous parlaient de piquets pacifistes, mais on nous a indiqué aussi qu'il y avait peut-être une organisation des dynamiques plus violentes et de casseurs, et c'est ça qu'on a voulu éviter, en tout cas pour se donner le temps d'organiser les choses pour les jours à venir.
20: Suite au débordement d'hier, 6 jeunes ont été arrêtés. 2 des 3 réseaux secondaires ont donc décidé de fermer leurs portes ce vendredi comme mesure de sécurité.
0: Mais Fioril, ça risque pas d'arrêter les élèves du secondaire qui ont plusieurs revendications.
20: Ils veulent des classes moins nombreuses, plus de professeurs ou encore une école accessible à tous. Même si les revendications sont encore dispersées, le mouvement pourrait s'inspirer des récentes mobilisations dans plusieurs lycées en France. Des adolescents réclament de meilleures conditions d'apprentissage. Le mouvement spontané survenu hier à Liège n'est pas aussi sans rappeler les récentes manifestations des professeurs de la Fédération Wallonie-Bruxelles.
0: Fioril Michaud avec Barbara Schall, une révolte, on l'a dit, des étudiants liégeois qui prend en partie ses racines en France, où là aussi des centaines d'écoles sont fermées aujourd'hui. Depuis plus d'une semaine, des lycées à travers le pays sont bloqués par des élèves en colère. Hier, la situation a là aussi dégénéré. La police a procédé à près de 2000 interpellations dans le pays. Plusieurs établissements scolaires ont été endommagés. Des écoles devant lesquelles il est interdit de manifester aujourd'hui.
16: Ça chauffe pour le patron de l'extrême droite française, Jordan Bardella.
0: Le média français Mediapart a dévoilé il y a quelques jours, rappelez-vous, des conversations antisémites attribuées au président du Rassemblement National. Depuis, le parti d'extrême droite nie les accusations, crie aux faux messages. Mediapart a donc répliqué et publie de nouvelles preuves. Hugo Doua, ils ont tout d'abord authentifié les messages à caractère antisémite.
3: Oui, afin de prouver que ces messages écrits sur Facebook en 2013 n'avaient pas été modifiés par l'intelligence artificielle, par exemple. Mediapart est donc remonté jusqu'à Meta, la maison mère de Facebook, qui a certifié l'existence de ces messages.
0: Alors l'autre question, Hugo, c'est comment être sûr qu'il s'agit bien de Jordan Bardella derrière ce compte Facebook ?
3: Eh bien tout d'abord, rappelons qu'en 2013, Jordan Bardella, il n'a que 17 ans, il n'est pas une personnalité publique. Peu probable donc qu'un faux compte portant son nom circule sur les réseaux. Mais Mediapart va plus loin, les détails fournis dans ces messages laissent peu de place au doute pour Fabrice Arfi, journaliste à Mediapart.
22: Jordan Bardella livre un nombre d'anecdotes incroyables. Les anecdotes qui sont livrées vont être confirmées 11 ans plus tard par un certain Jordan Bardella, exactement les mêmes, dans un livre, une autobiographie qui s'appelle « Ce que je cherche ». Bon, bah, nous, on a trouvé.
3: Le Rassemblement National et son président continuent de nier en bloc. Ces preuves n'en sont pas et ne tiendront pas une seconde devant un tribunal, affirmait hier soir Jordan Bardella.
0: Le président du RN qui a porté plainte pour faux et usage de faux, en plus d'une autre plainte pour diffamation.
16: Et puis en Belgique. En Belgique, ce week-end studieux à tous les niveaux de pouvoir.
0: Au fédéral, en Wallonie et à Bruxelles, on sort les calculatrices et ça va parler économie et des mesures surtout pour y parvenir. Petit tour des enjeux avec vous, Fabien Van Eekhout. On commence par le fédéral.
23: Oui, l'équation est connue. 10 milliards d'efforts à dégager à l'horizon 2029. Une majorité fédérale à 5 partis, aux avis toujours bien divergents sur la manière d'y arriver. Voreuth, CD&V et Engagé s'efforçant de ménager soins de santé et services publics et cherchant à toucher les fameuses épaules les plus larges. MR et NVA parlant économie, réforme et coupe. Les libéraux insistant fermement. Aucune nouvelle taxe et pas touche à la TVA. Pas encore de conclave dans un château. On va travailler au 16 rue de la Loi. Samedi après-midi et dimanche avec la volonté d'aller le plus loin possible, si pas au finish, à voir en fonction des tensions éventuelles.
0: Et Fabien, les Wallons aussi plongent sur le budget ce week-end.
23: Le gouvernement MR engagé cherche 900 millions pour 2027, mais espérerait bien 2 milliards à l'horizon 2029 pour l'équilibre. Ici aussi, en réduisant le train de vie de l'État wallon, en touchant sans doute aux allocations familiales et leur indexation à voir, en augmentant le prix des titres-services ou en revenant sur certaines promesses faites en matière de droits d'enregistrement ou de succession sur fond là aussi de crispation entre partenaires.
0: Et puis à Bruxelles, le gouvernement doit faire 230 millions d'économies en 2027, un exercice a priori pas trop compliqué. Là, le gouvernement s'est déjà serré la ceinture un peu partout. À l'agenda aussi aujourd'hui, un Conseil national de sécurité dédié aux menaces hybrides ces derniers mois. Plusieurs pays européens ont été touchés par des incidents graves. L'attaque de drones russes ratée à l'aéroport de Leipzig, par exemple, ou le projet d'attentat déjoué en Grande-Bretagne où l'Iran est cette fois soupçonné. Les services de sécurité et cabinets compétents travailleront donc aujourd'hui sur un plan pour faire face à ces menaces. Le port d'Anvers, le terminal gazier de Zeebruges ou encore le siège de l'OTAN ont tant de cibles belges de choix. Un clic et c'est payé. Mastercard lance aujourd'hui Click to Pay, une application pour réaliser vos achats en ligne encore plus rapidement, ce que les consommateurs apprécient particulièrement puisque l'année dernière, vous aviez dépensé plus de 18 milliards d'euros en ligne. Alison Delpierre.
4: Charlotte effectue la majorité de ses achats en ligne.
7: Je dirais 75%.
4: Et tout va de plus en plus vite.
7: C'est vrai qu'à certains moments, c'est facile lorsque c'est des sites dans lesquels on a confiance, mais des fois, ça va peut-être un peu trop vite et ça peut peut-être pousser un peu trop de consommation aussi.
4: Une idée que partage Ingrid.
8: Ça donne plus le temps de la réflexion et du coup, ben, ça peut engendrer des dépenses pas raisonnées ou raisonnables.
4: Même si elle n'est pas toujours rassurée.
8: À chaque fois que je le fais, je me dis, mais est-ce que tout est sécurisé en fait ?
4: Et c'est tout l'enjeu aujourd'hui, sécuriser les paiements. Et ça, Mastercard l'a bien compris. Ingrid Poncin, professeure de marketing à l'UC Louvain.
9: Vous avez plus de 30%, voire 35% de la population qui est encore très inquiète par rapport à l'utilisation de ces données privées, données bancaires. Là, un système comme ça, vous ne devez plus entrer vos données bancaires. Elles sont protégées. Si le site est piraté, vos données bancaires ne seront pas disponibles. Vous avez en plus l'assurance liée à la carte de crédit. Donc ça, c'est de nature à rassurer le consommateur.
4: Un processus qui entend aussi vous pousser à finaliser vos achats, puisque 28% des consommateurs abandonnent leurs transactions si le processus de paiement est trop lent et complexe.
19: Comment contrer la flambée des prix des carburants ? Les 27 pays de l'Union européenne se réunissent ce matin. Les États-Unis mettent la pression. Donald Trump demande aux Européens de puiser dans leurs réserves stratégiques et de libérer davantage de carburant sur le marché pour faire baisser les prix. Et puis c'est une première en Wallonie. Tant qu'on parle de route, un échangeur en diamant ouvre à Mont-Saint-Guibert après 3 ans de travaux. Alors si la fin de ces travaux, c'est un soulagement pour certains automobilistes, d'autres conducteurs peinent encore à s'y retrouver dans cette configuration jugée complexe.
24: Au départ, les travaux étaient relativement conséquents mais dangereux parce que la signalisation était mal indiquée. Bon, maintenant, dans l'ensemble, je pense que c'est pour un mieux.
25: Depuis que le pont est ouvert, c'est beaucoup plus fluide, effectivement. Du côté de l'autoroute, je trouve que c'est moins dangereux parce qu'avant, il y avait une très très grosse file sur l'autoroute.
26: Avant, j'habitais Corbeil et on voyait qu'il y avait beaucoup de files. Depuis le nouvel échangeur, franchement, il y en a beaucoup moins.
27: Ouais, c'était un peu chaotique tous les matins de venir sur le 29. Moi, je travaille ici, donc il y avait beaucoup trop de trafic. Je pense que les travaux, c'est pour un mieux, ça a pris du temps. Encore une fois, c'était bien organisé, donc je pense que ça va plaire à tout le monde.
19: Des réactions recueillies par Stéphanie Van Dreck près du parc d'affaires Axis Park entre Mont-Saint-Guibert et Louvain-la-Neuve. Le procès de Nicolas Hulens entre dans sa dernière ligne droite après l'audition des derniers témoins de moralité. Place aux plaidoiries aujourd'hui. Les avocats des parties civiles prendront la parole pour défendre les proches de Myriam Le Chien, tuée par son beau-fils. En fin de journée, le procès arrivera aussi à une autre étape clé, le réquisitoire du ministère public. Le parquet exposera sa lecture du dossier, développera les éléments qui permettent de retenir ou pas la qualification d'assassinat. La défense, elle, plaidera lundi.
16: L'enquête de ce vendredi est consacrée à la communauté des Mormons.
19: Un temple mormon est justement en construction en plein cœur de Bruxelles, une première en Belgique. Nous avons donc décidé d'ouvrir les portes de l'église de Jésus-Christ des Saints des Derniers Jours, plus connue sous le nom d'église mormone, un mouvement chrétien dissident qui revendique 17 millions de membres dans le monde et qui recrute via des jeunes missionnaires, y compris chez nous. Exemple dans les rues de Liège avec Antoine Pirlet et Thomas Oulotte.
28: Eux, ce sont des missionnaires mormons. On les croise parfois en rue, vêtus d'une chemise blanche et d'une cravate, livres religieux à la main. Ils viennent des quatre coins de la planète et passent 2 ans chez nous.
29: Franchement, ce livre m'a beaucoup aidé et je peux vous promettre que si vous le lisez, vous connaîtrez mieux Jésus-Christ.
28: Pour ces jeunes, les règles sont strictes, les contacts avec la famille sont très limités et ils sont en quelque sorte coupés du monde.
30: Nous ne pouvons pas utiliser Google quand nous cherchons quelque chose, ça cherche dans le site web de l'église.
29: Ça arrive que des gens, ils croient qu'on est des sectes, mais quand ils nous disent « Ah, vous êtes une secte » ou quoi, bah, on dit « Non, ça a été prouvé que l'église de Jésus-Christ des Saints des Derniers Jours, bah, c'est une vraie église. »
28: Alors, y a-t-il des dérives sectaires au sein de l'église ? Nous avons contacté le CIAOSN, Centre d'information et d'avis sur les organisations sectaires nuisibles. Leur réponse.
31: Le CIAOSN est sollicité par le public concernant de potentielles dérives sectaires de l'Église de Jésus-Christ des Saints des Derniers Jours. Cela concerne des positions perçues comme ultra-conservatrices sur le rôle des femmes, anti-avortement et homophobes. Le centre prévoit d'entamer une étude pour comprendre le déploiement de l'Église, tant en Belgique qu'en Europe.
28: L'Église de Jésus-Christ des Saints des Derniers Jours continue de grandir partout dans le monde. En Belgique, elle compte un peu moins de 7000 baptisés et la construction d'un temple en plein cœur de Bruxelles montre une volonté de s'implanter davantage.
19: Une enquête à retrouver sur notre site rtbf.be et dans vos JT.
16: Et puis en football, la Belgique a rendez-vous avec la Turquie au stade de Clessin à Liège.
19: C'est la troisième rencontre de Ligue des Nations pour les Diables Rouges. Le gardien Sven Lammens remplace Thibaut Courtois, absent. Une comparaison qui semble agacer le gardien de Manchester United, tout comme quand on lui parle de son erreur face à l'Espagne, rappelez-vous, en quart de finale de la dernière Coupe du Monde.
1: J'en ai un peu marre qu'on parle toujours de cette phase à la Coupe du Monde. Je préfère ne plus y accorder d'attention, d'autant que je joue des matchs importants pour moi. Je suis heureux de pouvoir montrer ce dont je suis capable pour aider l'équipe. À propos de Courtois, on n'en parle pas, car le plus important, c'est de parler des joueurs qui sont présents ici. Il faut rester focus, car je le répète, ce sont des matchs importants. Et je veux surtout montrer combien je suis important moi-même pour l'équipe. Ce qui arrivera dans le futur, je ne sais pas. On verra bien, mais maintenant, je reste concentré pour faire de mon mieux lors du match qui arrive.
19: Des propos recueillis par Vincent Langendries.
16: C'est l'une des toutes grosses expos de cette saison au Palais des Beaux-Arts de Bruxelles.
19: Une expo dédiée au peintre bruxellois Jean Brusselsmans. Elle ouvre aujourd'hui, un peintre discret de la fin du 19e siècle, mais dont l'œuvre fait partie aujourd'hui de notre patrimoine. Marie-Michel a visité pour nous cette toute grande rétrospective qui reprend plus de 120 œuvres de Brusselsmans.
2: Ce sont des paysages du Pajottenland, en périphérie bruxelloise. Des femmes élégantes assises à une table de café, des tempêtes peintes à Ostende ou des arcs-en-ciel éclatants. Jean Brusselsmans utilise des couleurs vives et cherche l'essence de ce qu'il veut représenter. Toujours resté en Belgique, il la peint triste ou gaie, tranquille ou tourmentée juste avant la guerre. Les champs et les maisons sont presque géométriques. Certaines peintures ressemblent à des tissus aux grands motifs un peu naïfs, abstraits. Anne Gerhardts est la commissaire de l'exposition.
5: Donc c'est vrai que Brusselsmans regarde la réalité, mais il construit une version comme lui il le voit. En fait, les parents de Brusselsmans, son père était un tailleur, sa maman était une couturière. Donc il a grandi avec les textiles et les motifs sur les textiles. Et on revoit ça, cette abstraction dans ses toiles.
2: Au fil des toiles de l'expo à Beaux-Arts, Jean Brusselsmans épure, laisse tomber des perspectives, les reliefs. Le style a l'air enfantin, mais seulement de loin. Il est sobre et généreux à la fois. Brusselsmans, grand admirateur du peintre français Cézanne, a aujourd'hui ses suiveurs dans la peinture flamande. De jeunes artistes qui s'en inspirent et on en montre aussi dans l'exposition.
19: Une exposition à voir jusqu'au 31 janvier. À noter que la Flandre a retiré tous ses subsides à Beaux-Arts. C'est une conséquence des économies que le gouvernement doit faire. Une réduction environ de subsides de 477 millions d'euros.
16: Merci beaucoup Estelle Falzon et pour ce journal de 8h. Les réductions de subsides, les économies, on va en reparler à 8h30. Vous l'avez dit, c'est un week-end de conclave budgétaire pour le gouvernement bruxellois, pour le gouvernement wallon et pour le gouvernement fédéral. Il faut trouver des milliards. Alors qui va payer ? Est-ce qu'on va aller chercher dans les poches de la classe moyenne, dans les familles, avec les allocations familiales? Est-ce qu'on va taxer les plus riches aussi? C'est une des idées soutenues par plusieurs partis, mais le MR et la NVA sont plutôt opposés à cette idée. Où chercher l'argent? Il faut trouver 10 milliards. C'est notre débat du jour dans un quart d'heure et vous posez vos questions. Vous suggérez évidemment vos pistes de propositions. C'est sur WhatsApp 0 471 200 500. Allez-y par message écrit ou par message vocal. On aura avec nous un grand patrimoine belge qui demande à l'État de plus le taxer. Il dit que les millionnaires doivent davantage participer à l'effort. Débat donc à 8h30. Des travaux, Pascal Laroche, sur les routes à 8h16.
6: Oui, tout à fait, notamment sur le 42. C'est à hauteur de Boisden, en direction de Namur. Vous perdez 10 minutes sur cette E42 entre Rye et Espy. Il y a 10 minutes de patience et de courtoisie en direction de Mons également. Travaux dans les deux sens entre Rye et Espy. Des ralentissements sur le Grand Ring de Charleroi vers Épigny à cause de chantiers, là aussi, à hauteur de Montigny-le-Tilleul. Et puis sur le 25, à hauteur de Beaufailly, lorsque vous remontez vers Liège. Comptez 10 minutes pour le moment. Bonne nouvelle, il y avait un véhicule en panne sur le ring de Bruxelles à hauteur de Strombeek en direction de Zaventem. La chaussée vient de se libérer. Les files les plus conséquentes sur le ring de Bruxelles concernent l'axe pour le moment Wemmel en direction de Mechelen, en direction donc de Zaventem jusqu'à Mechelen. Vous perdez pour le moment 10 à 15 minutes, pas plus. Et à partir de Wezembeek-Oppum, vous ralentissez un tout petit peu. Et puis sinon, on a un camion sur le flanc, sur la N98 c'est vers Mété à hauteur de Velaines-sur-Sambre. Une bande de circulation est neutralisée et donc le passage est difficile.
16: La météo avec vous, Denis Collard, et une journée sans pluie et avec des températures assez douces, Denis, aujourd'hui.
3: Oui, François, en effet, un temps calme et sec. Quelques brumes et bandes brouillard qu'on surveille sur les hauteurs, mais qui vont se dissiper dans le courant de la matinée. Et finalement, pour tout le monde, un temps plutôt bien ensoleillé cet après-midi. Tout au plus, quelques voiles nuageux d'altitude, quelques nuages de beau temps qui bourgeonnent sur les reliefs, mais une impression de temps doux et des températures, d'ailleurs, de 18 à 20 ou 21 degrés. Même type de temps pour ce week-end dès le début de la semaine prochaine. Toujours pas mal de soleil après la dissipation de quelques brumes matinales et des températures très douces pour la saison.
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16: 10 milliards à trouver, qui va payer, qui doit payer? C'est la question que l'on vous pose ce matin et on vous répond avec nos experts à 8h30, à la veille d'un week-end qui s'annonce très studieux pour les différents gouvernements wallons, bruxellois et fédéral. Tous les nez dans leur tableau pour trouver des milliards d'économies et boucler leur budget. Alors où chercher l'argent? 10 milliards à trouver, qui va payer? C'est notre débat du jour. Nous serons notamment avec une des grosses fortunes, un des grands patrimoines du pays qui réclame plus d'impôts pour les plus riches. Vous posez vos questions, vous réagissez sur WhatsApp, par écrit ou par note vocale, 0 471 200 500. Bonjour Nicolas Bogart.
11: Bonjour François, bonjour tout le monde.
16: Journal Culture Média avec vous. Oui. Et l'une des économies décidées déjà là par le gouvernement flamand, c'est de couper les subsides à Beaux-Arts.
11: Oui, alors on verra aussi que c'est un cadre d'économie beaucoup plus large puisqu'il concerne la culture locale en Flandre, un coup de canif dans une longue tradition flamande.
16: Voilà, Journal Culture Média à suivre avec vous dans quelques minutes.
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16: La science à 8h20. Bonjour, professeur Fabrizio Buccella. Ah,
21: bonjour François. Bonjour, bonjour.
16: Vous allez
21: tout
16: bien?
21: Oui, très très bien. Et vous?
16: Il paraît que vous avez sorti votre boule de cristal parce que vous allez déjà nous annoncer visiblement le prix Nobel de physique de la semaine prochaine.
21: Ah oui, ça c'est une astuce. Parce qu'effectivement, les prix Nobel de physique vont être remis mardi prochain à 11h45. Pas remis, mais en tout cas annoncés. Ouais. C'est à cette heure-là précisément que le fameux coup de fil va partir de Stockholm en direction de l'heureuse ou de l'heureux élu. Et ce qui est épatant avec le prix Nobel, pour moi, c'est le secret. Hein. Parce qu'il faut savoir que le comité Nobel de l'Académie des sciences de Suède a déjà décidé, si vous voulez. Et c'est secret. Et la classe de physique de la même Académie de sciences de Suède a remis un avis. Et c'est toujours secret. Et mardi matin, tous les membres présents de l'Académie vont être bien sûr au courant parce qu'ils devront voter sur la proposition. En général, ils ne la remettent pas en cause. Et le secret, donc, est bien gardé jusqu'au coup de fil du secrétaire perpétuel. Et quelque part, à l'ère des communications qui vont plus vite que le rumble, moi, ça ne m'épate pas.
16: Ouais, bon. Vous avez en tout cas un candidat pour ce prix Nobel.
21: Moi, je personne. Mais en tout cas, il y a une recherche qui a reçu le Breakthrough Prize et qui est considéré par les bookmakers comme une candidate sérieuse au titre. Alors forcément, c'est le bon moment pour vous en parler, parce que suivez le raisonnement. Si cette recherche aura eu le titre, la chronique, quelque part, est déjà faite, il ne faudra plus la faire, et en plus, on va passer pour les as des as ici à la première. Ouais. Si par contre, quelque reçoit pas le titre, ben, au moins on l'aura faite. Et alors, cette recherche, c'est l'œuvre des messieurs Katori Eie, c'est un japonais et un américain, qui ont réalisé une horloge atomique ultra précise. Donc, quelque part, rien de bien compliqué.
16: Bon, une horloge atomique ultra précise, comment ça marche, ces affaires ?
21: Eh bien, il faut avoir en tête qu'une horloge, n'importe laquelle, toutes les horloges du monde, c'est fondamentalement un balancier. La vieille pendule qui ronronne un salon, comme disait Jacques, elle a un bras de pendule qui fait le balancier. Une horloge mécanique, elle a une petite roulette qui bascule dans un sens et puis dans l'autre sens, disons 8 fois par seconde. Et le balancier d'une montre à quartz vibre à 32 768 fois par seconde. Le balancier de l'horloge atomique au césium 133, qui définit la seconde officielle de toute l'humanité depuis 1967, c'est une onde radio qui est aussi 9 milliards de fois par seconde. Ben, on a compris la musique quelque part. Plus le balancier va vite, plus la seconde est découpée, plus l'horloge est précise.
16: D'accord. Et alors, c'est ce japonais et cet américain, qu'est-ce qu'ils ont inventé, Fabrizio ?
21: Oui. Eh bien, ces deux gaillards, ils ont eu la subtile idée de remplacer l'onde radio par de la lumière. Et puis, ils ont pris un atome de strontium 87 qui absorbe une lumière rouge très précise. Alors, c'est 429 000 milliards de fois par seconde.
16: D'accord.
21: C'est 50 000 fois plus vite que le césium de la seconde officielle. Alors, toute l'astuce était de tenir les atomes de strontium immobiles pour qu'on puisse les mesurer sans les perturber. Alors, ils ont eu la fine idée de les piéger dans un faisceau lumière laser. Et, bon, pour moi, c'est une sorte de boîte à œufs, si vous voulez. Chaque atome est dans une alvéole coincée par une lumière à une longueur d'onde, entre guillemets, magique, pour que le piège à œufs ne fasse pas de battement. Leur horloge est tellement précise qu'elle se tromperait, tenez-vous bien, de même pas une seconde sur l'âge de l'univers. Alors, c'est incroyable.
16: Ah oui.
21: C'est 13,8 milliards d'années au dernier pointage, soit 440 millions de milliards de secondes. Et là, sur ça, ils ont une seconde dans la vue. Ben, les bras sont tombés.
16: Une seconde de retard sur à peu près 14 milliards.
21: Au maximum.
16: Ouais,
21: au maximum.
16: Sur 14 milliards d'années.
21: Ouais.
16: Ils auraient fait un test d'Einstein pour montrer la fiabilité de leur horloge.
21: Oui, c'est ici que leur main s'empoignait, parce que Einstein avait justement prédit que le temps devait ralentir en présence d'un champ gravitationnel puissant. La Terre, bien sûr, est un champ gravitationnel assez puissant. Donc, quelque part, on se dit que si vous êtes proche de la Terre, disons hauteur de la mer, le champ gravitationnel est plus fort que si vous êtes en haut d'une tour. Donc, le temps va s'écouler un poil moins vite à la surface de la Terre qu'en haut de la tour. Et personne ne le remarque, bien sûr, hein, parce qu'il ne faut pas pousser vos bonnes, mais quid de leur horloge ultra précise ? Eh bien, ils ont mis deux horloges dans la tour Skytree de Tokyo, séparées donc de 450 mètres de hauteur. Donc c'est haut, mais c'est pas non plus l'Everest, quoi. Alors, une horloge était au sol, et l'autre en haut, en tout cas sur la plateforme de la tour, et Bardaf, ils ont mesuré la dilatation du temps entre le sol et 450 mètres. Et l'horloge du haut, tenez-vous bien, avançait de 4 milliardièmes de seconde par jour. Les physiciens peuvent quand même être précis quand ils veulent. Hein. Salut, Gus.
16: Voilà, donc en haut de la tour, le temps passait un tout petit peu plus vite.
21: Si vous voulez, en bas, le temps est tout petit peu ralenti. Oui, oui, donc incroyable. si vous voulez, entre guillemets, gagner un poil de vie, vaut mieux vivre au niveau de la mer qu'aller vivre à la montagne.
16: Et on verra donc si, comment s'appelle-t-il, messieurs Katori et Ye
21: auront mardi le prix Nobel. Ça serait magnifique.
16: Le prix Nobel de physique, ce serait pas mal.
21: Ce serait pas mal.
16: Merci beaucoup, Fabrizio Buccella.
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16: 8h25, le journal Culture Média à présent avec Nicolas Bogert qui a tout compris à l'explication de Fabrizio.
4: Absolument.
16: Là, évidemment, toujours très clair, bien sûr. On va plus parler d'horloge superatomique, mais de Beaux-Arts, le palais des Beaux-Arts à Bruxelles qui perd sa subvention de la région flamande. C'est un séisme culturel, Nicolas.
4: Alors le centre culturel bruxellois perdra l'intégralité, on l'a dit, de sa subvention flamande, soit 762 000 euros, selon le tableau budgétaire dévoilé hier par la ministre flamande de la Culture, Caroline Guénèse. Son directeur, Christophe Slagmulder, juge la décision totalement incompréhensible. Alors à cela s'ajoutent des coupes fédérales et une dotation bruxelloise réduite à 150 000 euros par an. Au total, le gouvernement flamand veut économiser 47 millions d'euros dans la culture au nord du pays, notamment dans le domaine des musées et des activités socioculturelles. Un coup de canif donc dans le modèle culturel local du nord du pays et dans le cofinancement des institutions culturelles fédérales à Bruxelles. Caroline Guénèse assure que les artistes, écrivains et cinéastes au nord du pays seront épargnés. Quant à Beaux-Arts, elle a rappelé qu'il s'agit d'une institution fédérale qui reçoit dès lors des dizaines de millions de subsides.
16: Oui, la région flamande n'est pas la seule à subsidier Beaux-Arts, mais effectivement...
4: Le contexte est difficile.
16: Voilà, et le gouvernement flamand a décidé de ne plus subsidier les entités fédérales. Voilà pour l'explication. Camille Mbé, doublement récompensée au prix Joséphine.
4: Mais ce mercredi soir à l'Olympia, l'artiste molenbeekoise a marqué la 5e édition des prix Joséphine. en devenant la première artiste à remporter simultanément le prix des artistes et le prix du jury pour son premier album « Jeune et laid » dont est extrait « Je ne l'ai jamais dit à personne ». Un très très bel album et un doublé inédit pour cette cérémonie créée en 2022 en hommage à Joséphine Baker et au refrain « Osez Joséphine » d'Alain Bachung. Présentée comme une alternative aux victoires de la musique, elle distingue chaque année 10 albums sans distinction de genre, remarqués pour la qualité et leur audace.
16: Le CSA classe sans suite les plaintes à l'encontre d'un sketch de Pierre Charette.
4: Oui, ces plaintes visaient le sketch de l'humoriste lors de la conférence de rentrée de l'RTBF en août dernier et la projection d'un visuel de, je cite, 50 personnalités que le MR aurait préféré à Thomas Galissier à la direction de l'information. Saisi de plainte, le Conseil de déontologie journalistique s'était déclaré incompétent sur la question. L'Association des journalistes professionnels avait regretté une séquence qui participerait à la décrédibilisation des journalistes. Si le CSA reconnaît que certains ont pu être choqués, il estime en revanche que le registre humoristique était clair. Il exclut toute discrimination ou atteinte à la dignité humaine. Il juge que la RTBF n'a pas commis d'erreur manifeste d'appréciation dans l'exercice de sa liberté éditoriale.
16: Et puis la nuit des écrivains et des écrivaines fête ses 10 ans à Hâte en novembre prochain.
4: Et youpi, la 10e édition de l'événement littéraire organisé et diffusé par la première RTBF en collaboration avec Passaporta sera animée par Myriam Leroy et Pascal Claude, bien sûr, à la Maison culturelle d'Hâte. Et en public, 6 auteurs et autrices belges sont réinvités pour l'occasion. Geneviève Damas, Adeline Dieudonné, Caroline Lamarche, Lisette Lombé, Giuseppe Santo Liquido et Antoine Wauters. Au programme, qu'avons-nous personnellement et collectivement traversé au fil de la décennie écoulée et qu'osons-nous espérer pour la suite? Il sera notamment question des réalités que vivent les écrivains et écrivaines belges et de l'intelligence artificielle, bien sûr. La soirée sera rythmée par des performances d'Isabelle Houry et Charcot, entre autres. Pour assister à la soirée, les réservations sont ouvertes via le site web de la Maison culturelle d'Hâte. Sinon, rendez-vous le 13 novembre à 21h sur la première et RTBF Ovio.
16: Et puis, première tête d'affiche annoncée pour la prochaine édition de Werther Boutique.
4: Oui, c'est Rai, la superstar britannique, qui est le premier nom annoncé pour le festival qui se tiendra le 26 juin au Festival Parc de Werther. Elle avait déjà conquis Rock Werther en 2025 avec un concert mémorable. Les tickets pour Werther Boutique, un événement la première RTBF, seront disponibles à partir du 2 octobre à 10h, donc aujourd'hui même. Voici un extrait de Rai, Where is my husband? Voilà pour vous donner du courage, professeur, pour la fin de votre journée.
16: Merci. Je ne l'ai toujours pas trouvé. Bon, je fais toujours la même blague avec cette chanson. Where is my husband?
4: Non, je pense qu'il y a toujours pas. Voilà. Ça s'en porte peut-être pas plus mal.
16: Bon, oui, c'est effectivement. Bon, c'est vendredi, Nicolas Bogaerts, comme vous le savez. Merci beaucoup pour votre
4: merci à vous.
16: Culture Média. 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
16: Et à 8h32, c'est Estelle Falzone qui vous rappelle l'actu du jour.
28: Une partie des écoles liégeoises fermées aujourd'hui. Hier matin, la mobilisation des étudiants à Liège a dégénéré. La police a procédé à 6 arrestations après des actes de vandalisme, des jets de pierre et des incendies. Alors que des jeunes se mobilisaient au départ en soutien à leurs enseignants et contre les mesures décidées par la ministre de l'Enseignement Valérie Glatini, une grande partie des écoles secondaires gérées par la ville de Liège et celle du réseau libre resteront donc fermées par mesure de sécurité. Week-end de conclave au niveau fédéral, le gouvernement de Bardo-Ever cherche toujours un moyen de faire 10 milliards d'économies. Les discussions pourraient aller au finish ce week-end. Les Wallons planchent aussi sur leur budget. 900 millions d'économies à faire d'ici 2027. Et puis les ministres du gouvernement bruxellois se voient également 230 millions recherchés pour 2027. Et une des pistes d'économies au niveau Wallon, c'est le renforcement des règles pour le statut BIM, un statut dont 2,5 millions de Belges bénéficient et qui permet notamment de faire baisser les frais médicaux. Ce sont les mutuelles qui le délivrent en se basant notamment sur un certain nombre de données fiscales. Mais pour Frank Vandenbroek, le ministre des Affaires sociales, les mutuelles doivent être plus strictes pour les personnes bénéficiant de revenus mobiliers et immobiliers, entre autres. François Peul, conseiller stratégique chez Solidaris, estime, lui, que les mutuelles font déjà ce travail.
29: Les données fiscales dont on dispose ont beaucoup progressé ces dernières années. Il y a vraiment, tout ce qui concerne les biens immobiliers en Belgique, on a des informations, les biens immobiliers en France aussi. Donc on peut dire que l'alto d'erreur est relativement faible. Il peut y avoir certains revenus qui peuvent échapper à la question, notamment certains revenus financiers s'ils ne sont pas déclarés, ou là avec le secret bancaire, bien entendu, on est un peu coincé. Mais je dirais quand même que dans une immense majorité des cas, l'octroi est fait sur base correcte, sur base de bonnes informations. Maintenant, il y a toute une série de petites niches sur lesquelles nous n'avons pas de prise. C'est plutôt des situations à la marge, de tendance en fait à concerner non pas de la fraude de personnes précarisées, mais plutôt de la fraude de personnes qui sont relativement aisées. Et c'est évidemment ça qu'il faut combattre.
28: Une interview de Marc Sirlerot. Et puis au niveau flamand, le budget il est bouclé. Une des mesures décidées par le gouvernement flamand pour faire des économies, c'est de réduire ses subventions à des institutions culturelles, notamment 477 millions d'euros en moins en tout. Et l'une des victimes, c'est le Palais des Beaux-Arts à Bruxelles, qui perd donc sa part de subsides flamands. À l'agenda aussi aujourd'hui, un Conseil national de sécurité dédié aux menaces hybrides. Les services de sécurité et cabinets compétents travailleront aujourd'hui sur un plan pour faire face à ces menaces. Port d'Anvers, terminal gazier de Zeebruges, siège de l'OTAN, autant de cibles belges de choix. Et puis il y a du foot ce soir. La Belgique rencontre la Turquie pour leur troisième match de Ligue des Nations. C'est ce soir donc au stade de Sclessin à Liège.
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16: Pascal Laroche, un petit mot des conditions de circulation à 8h36.
3: Oui, on part sur le ring de Bruxelles où les files se concentrent surtout sur l'axe Strombeek-Beveren-Zaventem. Lorsque vous roulez en direction du carrefour Léonard, vous perdez pour le moment 20 minutes. On a également un camion sur le flanc, c'est la N98 qui est concernée, vers Mété, à hauteur de Velaine-sur-Sambre. Une bande de circulation est neutralisée et en fait, il y a des files dans les deux sens. Hein, cela dit, 5 minutes à perdre vers Ligny et on a 5 minutes à perdre vers Mété. Les ralentissements par les travaux sur le 42, notamment entre Mont-Saint-Namur à hauteur de Boisden, il y a 10 minutes à perdre. Puis sur le 42, toujours entre Rhin-Espy, vers Mons, vous perdez 10 minutes pour le moment, avec une vitesse limitée à 50 km/h. Et puis il y a 10 minutes aussi de patience et de courtoisie sur le grand ring de Charleroi, à hauteur de Montigny-le-Tilleul, à cause d'un chantier en direction d'Épigny.
16: Et à 8h37, des milliards à trouver, qui doit payer? C'est notre question du vendredi, alors que les gouvernements wallons, bruxellois et fédéral se réunissent tout ce week-end pour tenter de boucler leur exercice budgétaire, et alors que le gouvernement flamand vient de s'accorder sur un budget à l'équilibre avec 3 milliards d'euros d'économies. Comment ont-ils fait, les Flamands? 1,2 milliard de dépenses publiques en moins, notamment moins de subsides, donc on vient d'en parler notamment dans la culture, et des mesures qui touchent le portefeuille des citoyens, réforme des allocations familiales, titres services plus chers, droit d'enregistrement plus élevé lors de l'achat d'un bien immobilier. Le fédéral et les francophones vont-ils s'en inspirer? Le Premier ministre Bardo Ever a présenté des pistes, augmentation de la TVA, réduction des dépenses en soins de santé, mais certains partis veulent faire contribuer les épaules les plus larges, en d'autres termes, taxer les riches, taxer le

0: actionnaire majoritaire du Sporting d'Anderlecht, ou encore Eric Dom, patron de Paradisa, qui se disent prêts à contribuer davantage. Des milliards à trouver, qui va payer? Faut-il taxer les riches? On va en débattre ce matin et vous poser vos questions sur WhatsApp 0471 200 500. Il y a déjà beaucoup de réactions et de suggestions aussi de nos auditeurs. Sarah Hendrick, c'est vous qui les collectez. Pour vous répondre ce matin, Étienne de Calataille, bonjour.
1: Bonjour.
0: Vous êtes économiste, vous travaillez pour Orcadia, c'est une société de gestion de patrimoine. Christine Mailly, bonjour.
2: Bonjour.
0: Secrétaire générale du Réseau Wallon de lutte contre la pauvreté. Et Bruno Firenze, bonjour.
3: Bonjour.
0: Alors vous êtes le premier membre belge du réseau international Millionaire for Humanity, qui plaide pour une meilleure taxation de l'ultra-richesse, et vous plaidiez pour ça dans les colonnes de la dernière heure cette semaine. Sarah Hendrick, on va commencer par une interpellation d'un auditeur.
2: Oui, Mehdi de Bruxelles, qui parle justement de la taxation des riches. Pour lui, il faut y aller. Ah, on n'a pas le son, désolé. Oh, voilà, mais c'est vrai que sur cette taxation des riches, on a beaucoup de réactions. Noël nous dit, pour lui, c'est non, hein, demander aux Belges s'il faut taxer les plus riches, c'est stupide. Mais pour Roger, si on ne met pas les plus riches à contribution dans les mêmes proportions que les simples citoyens, l'État belge, comme d'autres, ne s'en sortira pas.
0: Bon, Mehdi nous disait, on taxe trop le travail en Belgique et pas assez le capital. On va tout de suite voir ce qu'en pense l'économiste Étienne de la Calataille. C'est vrai qu'on taxe beaucoup plus le travail que le capital dans ce pays?
1: Oui. La réponse est oui. Il y a un bémol, c'est que souvent le capital est la conséquence d'une épargne consécutive à une activité professionnelle qui aurait été taxée. Donc beaucoup de personnes qui ont ce revenu du capital pensent avoir déjà payé au moment où ils travaillent.
0: Oui. Quand on dit taxer le capital, on parle de quoi exactement?
1: C'est ambigu parce qu'en fait, on peut parfois mélanger ce qui est le capital et ce qui est le revenu du capital. Vous avez un château, vous avez un patrimoine conséquent, mais votre château il ne vous génère rien, plutôt des factures. Donc, vous êtes propriétaire d'une entreprise, vous pouvez être riche, c'est le fameux cas Odoo dont on a parlé dans la presse il n'y a pas longtemps, et ne pas générer dans l'immédiat énormément de revenus. Donc, c'est la différence à faire entre taxer le patrimoine, le capital, et taxer le revenu généré par ce capital.
0: Et aujourd'hui, est-ce qu'on connaît les ordres de grandeur, Étienne de Calataille, entre ce qu'on taxe au niveau du travail, hein, on sait que les Belges, dans leur tête, sont à peu près taxés à autour d'une cinquantaine de pourcents, on va dire, hein, sur ce qu'ils gagnent par mois, et le capital, il est taxé à quelle hauteur alors?
1: Une manière facile de répondre, ce serait le fameux précompte mobilier de 30%, mais il est en fait de multiples autres manières de percevoir un revenu du capital qui aboutissent à d'autres chiffres. À la grosse louche, et en excluant toujours le fait que ce capital aurait été taxé en amont en tant que revenu du travail, on va avoir un chiffre qui va être de l'ordre de 20 à 25%, mais ça pourrait être encore beaucoup plus bas dans certaines circonstances.
0: Bon, voilà pour les bases. Bonjour, rebonjour Bruno Firenze.
3: Bonjour.
0: Vous exprimiez dans les colonnes de la dernière heure cette semaine, vous êtes ce qu'on appelle le détenteur d'un grand patrimoine, une grande famille, issue d'une grande famille belge. Vous avez une petite fortune, vous êtes assis sur une petite fortune, on ne va pas dévoiler laquelle, mais voilà. Et vous vous dites ce matin, prêt à contribuer davantage, vous estimez que vous n'êtes pas assez taxé en Belgique aujourd'hui?
3: D'abord, je veux quand même souligner que je ne plaide pas pour un taux de taxation plus élevé en Belgique, je plaide pour un rééquilibrage entre les différentes taxations. Mmh. Donc en fait, je ne solutionne pas du tout le problème du jour, là. Comment trouver les 10 milliards.
0: C'est ça, votre solution, on ne va pas dégager plus de milliards, on va simplement.
3: Moi, ce qui est surtout important, c'est que pour l'instant, on a un système qui alimente la croissance des inégalités. Pourquoi? Parce qu'à partir d'un certain top niveau de richesse, quand on arrive au 1%, on commence à payer proportionnellement moins de taxes. Donc, c'est un système qui nous mène droit vers les inégalités extrêmes. Ce moins de taxes, il est justifié par des fausses croyances, des fausses vérités ou des croyances trop absolues concernant l'ultra-richesse et comment elle est gérée. Et moi, ce que je veux absolument nommer, c'est ces fausses croyances pour qu'on ait au moins un débat honnête à ce sujet.
0: Alors, c'est quoi ces fausses croyances, Bruno Firenze?
3: Il y en a plusieurs, hein, et je voudrais aussi souligner qu'il y a toujours une nuance, hein, donc il y a toujours une partie de vrai, une partie de moins vrai. D'abord, il y a cette idée de la prise de risque supérieure de l'ultra-richesse. On connecte tout le temps l'ultra-richesse avec, et on dit ça souvent, oui, mais c'est les gens qui investissent dans les start-up, dans les scale-up, qui créent une économie dynamique. En réalité, la tranche de l'ultra-richesse qui va dans ce type d'investissement, elle est marginale. La plus grande majorité de l'ultra-richesse, elle est gérée de façon très prudente et donc elle va dans des choses comme l'immobilier, les actions dans des entreprises qui sont établies, les terres, et donc le prix de toutes ces choses va augmenter, ce qui est une bonne nouvelle que pour des gens qui en ont déjà, et beaucoup, pour tous les autres, pas

0: tout. Et la crise du logement abordable est un très très bon exemple de ça.
1: On dit aussi que si on taxe le capital et si on taxe l'ultra-riche, comme vous dites, ça va faire fuir tous les investisseurs et ceux qui font tourner une partie de l'économie ici en Belgique. C'est une autre fausse croyance, hein ?
0: Non, pour moi, on relie aussi fort à... Oui, mais il faut... les investisseurs ou le... Déjà, investisseur, entrepreneur, c'est pas la même chose. On parle aussi souvent du le petit entrepreneur qu'il faut soutenir. C'est important, la fibre entrepreneuriale, l'esprit entrepreneurial, et en effet, c'est vraiment important. Mais de nouveau, l'ultra-richesse qui est gérée avec prudence, elle ne va pas soutenir le petit entrepreneur qui le boulanger qui va ouvrir son troisième magasin. Non, il n'est pas lié à ça. Il est lié aux très grandes entreprises qui va étouffer le petit entrepreneur. Oui. Donc ça va avoir l'effet contraire, en fait.
1: Bon, Christine Bailly, secrétaire générale du Réseau Wallon de lutte contre la pauvreté, j'imagine que vous êtes d'accord avec le discours que vous venez d'entendre. On ne taxe pas assez le capital aujourd'hui en Belgique ?
2: Bah écoutez, en tout cas, ce qu'on ne taxe pas assez, c'est la globalisation des revenus. C'est-à-dire qu'on regarde tout ce qui génère du revenu, qu'on le mette ensemble et qu'on puisse taxer tous ces revenus qui sont générés par le capital, qui sont générés par les propriétés, propriétés du bâtiment. Mon voisin va citer le logement. Dieu sait si c'est compliqué aujourd'hui pour les gens de se loger. Mais on a toute une partie de la difficulté de se loger qui est due à de l'accumulation et de la spéculation sur le logement qui capte cette réalité-là et empêche toutes sortes de famille de pouvoir payer un logement à la hauteur de leurs revenus, etc. Donc évidemment que d'abord les travailleurs contribuent trop. Les travailleurs doivent contribuer, moi j'ai pas de problème. Mais ils contribuent proportionnellement beaucoup trop au regard de ce qui n'est pas contributif et de tout ce qu'on vient de dire.
1: Mais quand vous parlez du logement, Christine Bailly, ça veut dire quoi ? Ça veut dire que vous voulez qu'on taxe, par exemple, et l'argument, on va l'entendre, le loyer que touche un ménage ou un retraité qui a économisé toute sa vie, qui a réussi à se payer un petit appart et qui le loue à quelqu'un.
2: Mais c'est la même chose que ce que mon voisin Bruno Ferenczi vient de dire. Là-dedans, on ne peut pas générer d'inégalités non plus. Il y a à la fois le petit propriétaire qui, en effet, a un bien qu'il met en location, etc. Et puis, il y a la multipropriété, et puis il y a les investisseurs immobiliers, et puis il y a ceux qui captent pour spéculer et laisser monter les prix, etc., etc. On doit faire la différence dans tout ça. C'est exactement comme le gros investisseur qui ne s'intéresse pas nécessairement au boulanger qui ouvre sa boutique. Donc, les inégalités, elles sont à l'intérieur du champ de l'argent, et elles sont un impact direct sur les droits accessibles pour l'ensemble de la population. Et c'est ça le débat qu'il faut avoir. Et il faut avoir un débat en profondeur. Et il faut que les gens qui possèdent de l'argent soient d'accord de discuter avec l'État, mais que l'État soit d'accord de discuter avec eux pour discuter aussi avec la population et sur l'investissement des droits. Une société qui va se déséquilibrer par le fait qu'elle creuse ses inégalités, c'est une société qui, de toute façon, va avoir des problèmes. Et les problèmes, ils vont coûter cher à la collectivité, rarement aux grands possédants financiers. Donc il y a un déplacement, je veux dire, de la gestion des conséquences sur l'État et sur la population, de ce qui est amené par une non-contribution suffisante, entre autres, amené par une non-contribution suffisante par les grosses fortunes.
1: Alors, je retiens ce que vous dites, globaliser les revenus. Si on taxe cette globalité des revenus, est-il de quelle taille ? Est-ce que ça permet ça de dégager des moyens, des milliards ? On revient à la question de ce débat. Comment est-ce qu'on trouve 10 milliards pour l'État fédéral ?
3: C'est important de rappeler la différence qu'il y a entre une réforme fiscale et une éventuelle augmentation de la pression fiscale globale. On doit souhaiter, à mes yeux, c'est évident, une réforme fiscale. Il y a des choses trop taxées et d'autres qui ne le sont pas suffisamment. Mais par ailleurs, c'est à dissocier cette réforme de la hauteur de la pression fiscale que nous souhaitons collectivement. Et là, on pourrait réunir à la fois des gens qui pensent qu'il faut réformer la fiscalité et en même temps penser que l'effort budgétaire doit principalement porter sur une diminution des dépenses. C'est compatible. Il pourrait y avoir des personnes qui veulent à la fois une réforme et une augmentation des impôts. Mais je pense qu'il serait bon pour le débat public de dissocier ces deux dimensions.
1: Ouais. Après, on va revenir aux auditeurs, mais il y a quand même un chiffre qui est aussi sorti cette semaine. Il vient de l'économiste Paul Degros qui dit le pourcent le plus riche de la population en Belgique est celui qui paye le moins d'impôts. Si on prend tout en compte, évidemment, impôts sur le revenu, accises, TVA, cotisations sociales, etc. Le pourcent le plus riche paye 23% d'impôts en moyenne. La moyenne belge, c'est 43%. Qu'est-ce qui fait que les plus riches payent si peu d'impôts, entre guillemets, Étienne de Calatay ? C'est quoi ? C'est la niche fiscale ?
3: Imaginez que vous placez tout votre argent sur un livret d'épargne. Vous payez combien d'impôts là-dessus ? pas beaucoup. Vous allez payer 0% sur environ les 1000 premiers euros d'intérêt, puis 15%. Alors, ce n'est pas nécessairement le meilleur placement qu'il y a à faire de laisser son argent sur un livret d'épargne. Mais voilà, une illustration. Vous avez aujourd'hui, le prêt compte mobilier n'est que à 30, par rapport à un taux marginal de taxation des personnes, sur le revenu des personnes physiques à 50%. Mais ce 30, tout le monde ne le paye pas. Il y a des manières de ne pas le payer ou de payer nettement moins.
1: Bon, Bruno Firenze, vous faites partie de ce pourcent-là, qui est le moins taxé en Belgique, selon les chiffres de Paul De Gros, que Étienne de Canataille confirme. Donc ce que vous dites ce matin, c'est augmentez-nous. Augmenter les impôts.
0: Ce que je dis, c'est rééquilibrer l'impôt. Donc c'est absolument anormal que la tranche la plus fortunée, qui a déjà le plus, paye moins. Ça nous mène, c'est ça qui alimente cette croissance, qui alimente les inégalités, et ça nous mène à la catastrophe, hein. Ça nous mène à des inégalités extrêmes, ce qui est une mauvaise nouvelle pour tout le monde à la fin. Et moi, ce qui me frappe constamment dans ce débat, c'est que finalement, on en parle, la taxation équitable, on en parle peu et on en parle mal. On en parle peu parce que on pense qu'on en parle, mais à chaque fois on change de sujet. On va me parler de l'efficacité de l'État, de l'importance de la philanthropie, de l'importance de l'entrepreneuriat. On va avoir des discussions pseudo-philosophiques sur qu'est-ce que beaucoup d'argent, comme si c'était très relatif à partir de certains niveaux. Mais en fait, on change tout le temps de sujet et on n'en parle pas vraiment. Il faut avoir une vraie discussion sur qu'est-ce qu'une taxation équitable et comment faire face à un système qui alimente les inégalités. Et après, on en parle mal. Parce que, ou bien, c'est des clichés qui vont d'un côté à l'autre, hein, donc si t'es pauvre, c'est ta faute, et de l'autre côté, si t'es riche, tu triches ou tu es un voleur. Je crois qu'on doit aller au-delà de ces clichés pour avoir une vraie conversation de société, et on en parle mal parce qu'on refuse de se confronter à une réalité dans n'importe quelle entreprise ou dans une vie personnelle. Avant de faire face à une situation, il faut se faire face aux faits. Qu'est-ce qu'on fait ? On décide de... On me dit, ah oui, mais le coefficient Gini en Belgique, ça va, il est OK, on est OK en inégalité. Si on tient compte du patrimoine, pas du tout. Ah oui, mais ça, c'est différent. Pourquoi c'est différent ? Non, on décide consciemment de nier une partie de la réalité.
1: Oui, on l'a pas
0: c'est
1: fait,
0: pas sérieux.
1: Il manque peut-être un cadastre aussi, effectivement, sur les patrimoines en Belgique. C'est ça aussi, Étienne Calataille, qui manque.
3: Tout à fait. Si nous avions, en fait, une information sur ce que sont les patrimoines, non pas pour nourrir une mauvaise curiosité, mais pour pouvoir une fiscalité juste, mais pour abonder dans ce que disait M. Firenze, il y a cette fameuse phrase de Warren Buffett, le grand financier, un des plus grands financiers aux États-Unis, qui s'étonnait qu'il payait un taux de taxation inférieur à celui de sa femme à journée. Donc oui, c'est une invitation. En même temps, ça montre qu'en fait, ce n'est pas un problème spécifiquement belge et que le résoudre n'est pas facile.
1: Oui. Sarah Hendricks, d'autres interpellations d'auditeurs et d'auditrices.
4: Oui, des auditeurs qui nous écoutent. Xavier nous dit, c'est rassurant d'entendre des riches réclamer plus de taxation sur leurs richesses. Paul nous dit également, qui rebondit sur la globalisation des revenus, il faut mettre en place une globalisation des revenus pour que chaque euro gagné soit taxé équitablement, quelle que soit sa source. Et puis on a retrouvé Mehdi de Bruxelles.
5: Évidemment qu'il faut taxer les épaules les plus larges. Il suffit de constater qu'en réalité, pour 100 de profits faits dans les années 70, deux tiers rétribués le travail et un tiers le capital. Aujourd'hui, c'est l'inverse et c'est toujours le travail qui est le plus taxé et la classe moyenne, alors que les personnes qui ont les épaules les plus larges et les plus riches sont épargnées.
1: Bon, et il y a Luc qui nous dit aussi, ça c'est intéressant, à quand un système de taxation, imposition, amende routière, prime, etc., progressif selon les revenus, ce système serait beaucoup plus équitable. Ce serait une solution, ça, Christine Mailly, de faire en fonction des revenus, finalement, que ce soit les amendes, les primes, les aides, tout ce qui aide les citoyens.
2: Oui, alors on peut parler de ça, mais ça reste quand même du palliatif. Hein. Ce qu'il faut surtout, c'est arriver à ce que les gens aient des revenus décents qui ne nécessitent pas de devoir passer par ces aides-là. Alors, ok, que les aides soient progressives en fonction des revenus, moi je suis favorable. Aujourd'hui, on est plutôt en train de voir qu'on est en train d'accabler les ménages les plus en difficulté. Les gouvernements coupent systématiquement, pour le moment, dans les ménages les plus en difficulté. Hein. On verra ce qui va sortir avec les allocations familiales et on pourrait parler de bien d'autres choses qui ont été décidées au fédéral. Donc pour le moment, c'est plutôt ceux-là qui morflent, et on n'est pas du tout sur le constat de faire en fonction des revenus, on est plutôt à dire ceux-là, c'est des profiteurs dans la caisse.
1: Est-ce qu'on n'a pas relevé le plancher non imposable ? Est-ce qu'on n'a pas... Il y a quand même des réformes au sein du gouvernement.
2: C'est tellement léger par rapport à ce qu'on retire, par ailleurs, qu'honnêtement, aujourd'hui, vous pouvez aller faire un micro-trottoir chez les gens qui travaillent ou qui ne travaillent pas, mais dont les revenus flirtent avec la pauvreté, ils rament, ils ont difficile de boucler le mois, et ce sont bien eux, les méritants, d'essayer d'exister malgré ce dont on les accable aujourd'hui. Donc ça, je crois qu'il faut quand même être clair là-dessus. On est là-dedans pour le moment, et on est en train de les accabler tout le temps en disant « ils puissent dans la caisse, c'est la charge de l'État, etc. » On vient d'entendre ici qu'il y en a d'autres qui sont peut-être ceux qui ne sont pas assez contributeurs dans les caisses, les épaules les plus larges. Je voudrais quand même dire aussi, parce que Étienne de la Calata, il parlait aussi d'agir sur les dépenses. Moi, je suis vraiment d'accord qu'on doit aussi avoir un discours sur les dépenses, mais qu'on regarde bien quelles dépenses, précisément. Il y a des dépenses qui ont un caractère vertueux et qui peuvent soutenir les familles pour sortir d'une difficulté. Celles-là, on est en train de les accabler pour le moment. Hein. Mais il y a d'autres dépenses auxquelles il faudrait s'intéresser en se disant, tiens, est-ce que l'État a raison d'aller dans ce sens-là, etc. Ben, si on est dans le champ de la fiscalité, on doit se poser quand même la question de toutes les niches fiscales. Et notamment de la possibilité que des gens ont de créer des sociétés pour éluder l'impôt. Vous savez, la semaine dernière, je croise quelqu'un qui commence à travailler, qui va dans un lieu, je ne vais pas identifier plus pour ne pas que ça pose problème à la personne, on lui fait signer son contrat d'emploi et à côté, ce n'est pas une fiction, hein, on lui dépose un papier en disant, écoute, si tu signes ce papier-là pour faire partie de notre regroupement, hein, pour avoir un avantage fiscal, ben, tu auras 4 800 net par mois en commençant, sinon tu as 3 000. Et donc, tu signes ou tu ne signes pas. Mais qu'est-ce qu'elle fait, la jeune femme qui commence à travailler et qui va à cet endroit-là? Elle se dit, je me passe de 1 800 euros tous les mois ou je signe et j'ai 1 800 euros tous les mois en plus. Ça, c'est des choses sur lesquelles on pourrait largement travailler et ce n'est qu'un exemple parmi. On doit se poser la question et sans être dans la caricature, les investissements qu'on met dans l'armée aujourd'hui. Moi, je ne suis pas une spécialiste, mais on a fait venir des spécialistes au réseau. Des spécialistes, oui. Pas des contres. Et donc, des spécialistes qui nous disent, ah ben ça, il faudrait quand même voir. Ça, il faudrait quand même évaluer. Là, est-ce qu'on n'en a pas mis trop, etc. Quand on ne régule pas, par exemple, le prix des médicaments, quand ils coûtent très peu à la production, mais qu'ils coûtent très cher à la vente, et qu'il y a toute une partie qu'on vient capter dans la caisse de l'INAMI, ça, c'est l'argent de la collectivité. Là aussi, on a à agir sur les dépenses. Donc moi, je suis vraiment d'accord, on doit avoir un débat sur la fiscalité, sur la globalisation des revenus, et sans caricature, en effet, et un débat aussi sur la réduction des dépenses, mais sans caricature non plus. Et en arrêtant de montrer du doigt ceux qui essayent de survivre comme s'ils étaient en train de vider les caisses.
1: Ouais, donc les médicaments, l'armée, ça c'est d'autres
2: c'est deux exemples, mais il y en a d'autres.
1: Mais hein. Vous parliez des niches fiscales, ça c'est intéressant. L'avis de l'économiste là-dessus, Étienne de Calataille, est-ce que c'est la Belgique est un spécialiste, un pays spécialiste des niches fiscales qui font perdre beaucoup d'argent à l'État?
3: C'est une excellente démarche méthodologique de regarder ce qui prévaut à l'étranger et là où la Belgique se différencie. Comment est-ce qu'elle se différencie? C'est effectivement par la multiplication de ces niches fiscales. Elle se caractérise aussi, même si certains auront plus de mal à l'entendre, par une relativement faible fiscalité de la consommation. Là où nous sommes les malheureux champions du monde, c'est dans la fiscalité sur le travail salarié.
1: Donc c'est là qu'on...
3: Là, on devrait baisser.
1: Oui. Quand le MR dit qu'on est le pays le plus taxé au monde, il a raison.
3: Non, c'est pas, on n'est pas
1: le
3: plus taxé au monde.
1: Sur le travail.
3: Pas, au travail, on est parmi les 5 plus le plus taxés.
1: Oui, d'accord.
2: Sur le travail,
1: oui. Donc sur le travail, oui. Mais pas si on compte tout, on l'a compris. D'autres interpellations, Sarah Hendricks, d'auditeurs et d'auditrices.
4: Oui, Étienne Calataille parlait de se comparer à l'étranger. Pour Michael, il dit certains pays baltes sont passés à une taxation flat fee. J'ai cru entendre que c'était bénéfique en diminuant la fraude, car le taux bas ne donne plus aucun intérêt à chercher les niches.
3: Je ne pense pas que ce soit une bonne idée, parce que c'est contraire à la progressivité de l'impôt, par définition, parce que c'est un taux unique, et s'il n'y a pas de progressivité, il y a moins de solidarité, moins de redistribution. Donc je pense que c'est une fausse bonne idée, je pense qu'aujourd'hui, il y a moyen de lutter contre la fraude autrement. Vous allez au restaurant, vous recevez une première souche, et puis si vous demandez la souche TVA, vous recevez un deuxième ticket. Comment se fait-il au monde qu'aujourd'hui, en 2026, on ait besoin de vous donner deux tickets là où un seul suffirait?
1: Bon, ben voilà, on est déjà à la fin de ce débat, malheureusement, on aurait encore pu faire au moins une bonne demi-heure là-dessus. Merci à vous, Sarah Hendricks, merci à Étienne de Calataille, économiste, Christine Mailly, secrétaire générale du réseau contre la pauvreté, et Bruno Firenz, premier membre belge du réseau international Millionaire for Humanity. Vous plaidez donc pour un meilleur rééquilibrage de la taxation, plus de capital, moins sur le travail.
0: Ouais. Rééquilibrage.
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1: La suite de Matin Première jusqu'à 10h, c'est notamment les clés médias avec vous, Marie Van Kunsem. Bonjour Marie.
4: Bonjour François, bonjour tout le monde.
1: On va revenir sur la polémique Télisson-Aurélien et ses implications, notamment sur notre métier, sur la RTBF, Marie.
4: Exactement. Alors, je ne vais pas dire qu'on est des écrivains, nous les journalistes. Il y a quand même quelques pas à franchir avant d'en arriver là. On ne fait pas de la littérature, mais malgré tout, c'est vrai, on écrit des articles, différentes productions journalistiques. Il y a des règles ici en interne à la RTBF, un groupe de réflexion aussi qui est en réflexion permanente parce que vous savez que ça bouge très vite. Alors on va vous expliquer dans l'émission ce qu'on peut faire ou ne pas faire lorsqu'on est journaliste à la RTBF.
1: Ce sera juste après le journal de 9h présenté par Maxime Maillet.
14: Le week-end commence plus tôt pour des élèves liégeois. Plusieurs écoles sont fermées dans la cité ardente suite au débordement d'hier. Un conseil national de sécurité est au programme du jour. Il sera question des menaces hybrides en Belgique, comme le survol de drones, les cyberattaques ou la désinformation sur les réseaux sociaux. Troisième match pour les Diables Rouges en Ligue des Nations. Après l'Italie et la France, les Belges sont face à la Turquie. Bonjour à toutes et tous. Les élèves du secondaire n'iront pas tous à l'école aujourd'hui à Liège. Des écoles du réseau libre et communal sont fermées. Cette décision est liée au débordement d'hier lors d'une mobilisation spontanée d'élèves, Fiorine Michaud.
15: Oui, en marge de la mobilisation, certains jeunes ont jeté plusieurs projectiles et fumigènes sur la police et ont également dégradé du matériel urbain. La police a donc procédé à l'arrestation de 6 adolescents hier. Une situation qui a amené une partie des écoles de la ville de Liège à fermer leurs portes ce matin. Mathias Tissens est directeur général de Sainte-Véronique, une école du réseau libre qui, elle, restera ouverte.
16: Hier soir, il y a eu une réunion donc de toutes les écoles libres de la zone de Liège. Hier, la police de Liège qui nous a téléphoné nous a simplement demandé de faire rentrer tout de suite les élèves à l'école quand ils arrivaient dans la rue de l'école.
15: Des rassemblements pacifiques ont déjà commencé devant quelques écoles ce matin suite à plusieurs nouveaux appels à manifester sur les réseaux sociaux. Les jeunes réclament entre autres des classes moins nombreuses, plus de professeurs ou encore une école accessible à tous. Ce mouvement spontané survenu hier à Liège n'est pas sans rappeler les récentes manifestations et des professeurs de la Fédération Wallonie-Bruxelles qui s'opposent depuis plusieurs mois aux mesures d'économie dans le secteur.
14: Fiorine Michaud avec une interview d'Olivier Tunus. Ce mouvement de colère, on le retrouve aussi en France. Le blocage des lycées et des universités devrait se poursuivre aujourd'hui. Les jeunes réclament eux aussi plus de moyens pour l'éducation nationale. Les manifestations sont interdites aux abords des écoles fermées. 400 lycées garderont porte close ce vendredi dans l'Hexagone. Le ministre français de l'Éducation doit aussi rencontrer syndicats et associations lycéennes. Chez nous, un week-end studieux pour les gouvernements fédéral, wallon et bruxellois avec des réunions pour trouver un budget pour 2027. Au fédéral, Bart De Wever recherche toujours 10 milliards d'euros à dégager à l'horizon 2029. Le Premier ministre qui a rendez-vous aussi au Conseil national de sécurité ce matin, une réunion avec plusieurs ministres et les services de renseignement et de sécurité du pays. Cette réunion sera consacrée à la menace hybride, une menace de plus en plus présente en Europe et en Belgique, selon Frédéric Vansina, le patron de la Défense.
17: Une guerre hybride, ce sont en fait des actions qui se trouvent en dessous du seuil d'un conflit ouvert. Ce sont donc des actions dans l'ombre, comme on le voit. Ça peut être des vols de drones à proximité d'installations, ça peut être des coupures de câbles sous-marins, ça peut être aussi de la désinformation qui est injectée sur les réseaux sociaux, du sabotage. Donc ça prend différentes formes. Pour le moment, nous voyons surtout ces attaques hybrides dans les pays plutôt à l'est, hein, pays baltes, Allemagne et autres. Mais il ne faut pas croire qu'ici en Belgique, nous sommes intouchables. Nous avons beaucoup de cibles très, très attrayantes. Nous avons l'OTAN, les institutions européennes, Euroclear, des firmes, des ports, des aéroports. Nous sommes aussi l'endroit où tous les renforts de nos pays amis passeront le jour où il y aurait vraiment des problèmes avec les Russes.
14: Le chef de la défense belge interrogé hier dans Jeudi en prime. C'est la dernière ligne droite au procès Hulens devant les assises du Brabant Wallon à Nivelles. Nicolas Hulens est accusé d'avoir assassiné sa belle-mère, Myriam Le Chien. L'épouse du baron Hulens a été tuée par balle à Lannes en 2023. Ces deux dernières semaines, près de 120 témoins se sont succédés à la barre. Stéphanie Van Dreck, vous êtes sur place ce matin, les plaidoiries commencent.
18: Oui, les plaidoiries des avocats des parties civiles, à savoir la sœur et les enfants de la victime. La dernière partie de la journée sera, elle, consacrée au réquisitoire du ministère public. Lundi, ce sera au tour de la défense de plaider. Toute la question au cœur de ce procès est celle de la préméditation. Nicolas Hulens a-t-il planifié le meurtre de sa belle-mère, Myriam Le Chien, tuée de 6 coups de feu le 23 mars 2023 ? Il a reconnu les faits, il s'est même rendu à la police dans les minutes qui ont suivi. Son psychiatre parle d'un possible débordement émotionnel. Les autres experts entendus cette semaine ont eux estimé qu'il était capable de contrôler ses actes. Un autre témoin a apporté hier un nouvel élément. Il s'agit du responsable du club de tir où l'accusé a dit se rendre ce jour-là, son arme sur lui. Or, la réglementation veut que celle-ci soit transportée dans une mallette sécurisée, a rappelé ce témoin. Dans quelques minutes avant les plaidoiries, de nouveaux témoins seront encore entendus. Il s'agit cette fois des derniers témoins de moralité de l'accusé.
14: Stéphanie Van Dreck, depuis la cour d'assises du Brabant Wallon. Comment contrer la flambée des prix des carburants ? Les 27 pays de l'Union européenne se réunissent ce matin. Les États-Unis mettent la pression pour le gouvernement américain. L'Europe n'en fait pas assez. Ils demandent aux Européens de puiser dans leurs réserves et de mettre plus de carburant sur le marché. Les États-Unis ou OpenAI, le créateur de ChatGPT, a exclu 3 de ses chercheurs en sécurité de l'intelligence artificielle. Ils sont accusés de fuite d'informations sensibles. D'après le Wall Street Journal, ces chercheurs soutenaient sur les réseaux sociaux les appels à ralentir le développement de l'intelligence artificielle. En football, les Diables Rouges sont de retour en Ligue des Nations. 3e match face à la Turquie ce soir au stade de Sclessin. Après la victoire contre l'Italie et la défaite face à la France, les Belges seraient bien inspirés de s'imposer, Manuel Jousse.
19: 2 minutes ont fait toute la différence lundi face à la France. Sans le but de Lycée à la 88e, ça restait 0-0 et avec 4 points sur 6, la Belgique se positionnait déjà bien pour la qualification puisqu'on rappelle qu'une 2e place de groupe donne droit cette année au quart de finale. Il faut donc rattraper le coup ce soir à Sclessin dans un stade qui apportera certainement plus de soutien et de chaleur que le Roi Baudouin lundi. L'adversaire, la Turquie, abat déjà sa toute dernière carte après avoir perdu 2 fois à domicile. C'est une équipe qui a déçu à la dernière Coupe du Monde et qui, visiblement, peine à repartir du bon pied. Alors, du côté des Diables Rouges, on peut s'attendre à du changement, minimum 2, puisque Moreira sera suspendu et Lavia préservé, vu sa fragilité bien connue. Puis, reste l'épineuse question de l'attaquant. Charles de Ketelaere a déçu contre la France, alors que Romelu Lukaku n'a joué, lui, que 7 minutes en 2 matchs. Marc Van Bommel prétend qu'il n'y a pas de problème. Lukaku, ce sera à lui de le prouver ce soir en le titulaire.
14: Belgique-Turquie, coup d'envoi à 20h45. Voilà pour les infos, belle journée à notre écoute.
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14: Et tout de suite, Matin Première continue avec Cindy Isarelli.
21: Merci Maxime Maillet, on vous retrouve à 9h30 pour le rappel des titres. Le mobile info, c'est avec vous, Pascal Laroche. Oui. Bonjour. On part sur la N98.
2: Oui, parfaitement. N98, Ligny Mété. En fait, on a un camion sur le flanc, sur cette nationale 98 à hauteur de Velaine-sur-Sambre. Une bande de circulation est neutralisée, défile dans les deux sens, vous perdez 5 minutes. Des ralentissements dans les différentes zones de chantier. Le 42 Mons-Namur à hauteur de Boisdaine, encore quelques minutes de patience pour traverser la perturbation. Le 42 entre Rhines et Spy. À partir de Rhin, premier coup de frein en direction de Mons, vous perdez 10 minutes. Le grand Rhin de Charleroi vers Épigny à hauteur de Montigny-Tilleul, vous perdez 10 minutes également. Et puis le 25, bien sûr, on en parle beaucoup de ce chantier. Le 25, Liège-Neuchâteau à hauteur de Beaufailly. À partir de Beaufailly vers Liège, comptez 10 minutes supplémentaires. Le point sur les fils sur le Rhin de Bruxelles, ça ralentit un petit peu encore entre Grand Bigard et Woluwe-Saint-Étienne, où vous perdez 15 minutes en direction de Waterloo.
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21: 9h et presque 10 minutes. Bonjour et bienvenue si vous nous rejoignez. Matin Première continue jusqu'à 10h et dans la suite, on vous propose d'aller prendre un bol de beauté et de poésie. On en a bien besoin. Du 4 au 23 octobre prochain, le festival Artonov, festival interdisciplinaire inspiré de l'art nouveau, est de retour pour une 12e édition. Et à l'occasion du 160e anniversaire des relations culturelles entre la Belgique et le Japon, ce sont donc des artistes belges, japonais et européens qui vont se rencontrer dans plusieurs propositions qui mêlent expo, danse, musique et performance, tout cela en poussant les portes de lieux art nouveau un peu partout dans Bruxelles. On prend un peu d'avance sur ce voyage en compagnie de nos invités, la pianiste Thérèse Malengro et Vincenzo Casale, directeur artistique du festival Artonov. Il y aura également les bonnes colonnes de Nicolas Vandenskrieg, il y aura aussi nos chroniqueuses du vendredi. Cathy Mullen pour sa séquence Cinémania nous parlera des dernières sorties qui regardent attentivement le climat politique de notre époque. Et puis le festival Musique 3 à Brabant-Wallon bat son plein, c'est l'occasion pour Valentine Jongen de nous faire découvrir ou redécouvrir quelques compositeurs qui seront au programme ce week-end. Voilà pour cette nouvelle heure de Matin Première, mais là tout de suite, on retrouve Marie-Van Kutsem pour un avant-goût des Clés Médias. Bonjour Marie-Van Kutsem.
27: Bonjour tout le monde.
21: Les Clés Médias, chaque vendredi avec vous. Et ce matin, on vous ouvre la boîte à outils des journalistes de la RTBF à la suite de l'affaire Télison Aurélien.
27: Oui, je vous explique dans un instant ce qu'on entend par boîte à outils. Avant cela, on se remet la chronologie de cette affaire de livre écrit avec l'IA en tête, au cas où vous auriez vécu éloigné des médias ces deux dernières semaines. Donc, Télison Aurélien, écrivain québécois d'origine haïtienne, sort en mars dernier un livre au Québec. Son titre, c'était Ça ou mourir. Déjà à ce moment-là, l'accueil, il est très favorable pour l'ouvrage. Les éditions Grasset obtiennent les droits pour l'Europe francophone. 21 septembre, le livre reçoit le prix FNAC. Le même jour, un compte X, Balance ton Claude, dénonce un texte réalisé avec l'IA. Il a fait son analyse avec Pangram, un logiciel de détection de l'IA, qui estime qu'il a été écrit à 100% par IA. Alors derrière ce compte, on l'apprendra quelques jours plus tard, il y a un chroniqueur du Figaro, Samuel Fitoussi, plutôt proche des milieux conservateurs. Télison Aurélien et sa maison d'édition le nient en bloc. Le livre était sur la liste des nominés du prix Goncourt. Il en est retiré. La polémique enfle, les questions, elles sont vertigineuses. Un auteur, une autrice peut-il ou elle écrire avec l'IA? Ça veut dire quoi, un texte écrit avec l'IA? Est-ce que lorsqu'on effectue des recherches ou des reformulations de phrases, on écrit déjà avec l'IA? Est-ce qu'il faut sacraliser l'écriture, la littérature, en faire une zone IA interdite? Est-ce qu'on touche à ce qui fait de nous des humains si on utilise ces outils dans la création? Je vous propose d'écouter cet extrait d'un micro-trottoir dans des librairies françaises.
0: Si on l'utilise, il faut que ça soit précisé pour que le lecteur ait en tête qui est l'utilisation de cet outil pour la création de l'ouvrage.
3: Donc je l'aurais lu avec ou sans polémique et je vais le lire, je pense, de façon neutre.
5: Moi, personnellement, j'ai pas envie de le lire. Mais comme c'est dans l'actualité, peut-être que ça peut...
6: Les gens qui l'ont lu ont trouvé ça super, donc avant de savoir que c'était de l'IA, donc, c'est peut-être bien. Hein.
27: Bon, en tout cas, curiosité au phénomène médiatique, les ventes du livre, elles explosent. Plus de 65 000 exemplaires vendus. Et cette agitation du texte n'y est pas pour rien.
7: Oui, et du livre à l'article, à la production journalistique, il n'y a qu'un pas.
27: Bon, plusieurs pas en réalité, hein, mais tout de même, si les journalistes ne sont pas des écrivains, ils écrivent, ils construisent des récits. Et ici aussi, à l'RTBF, on se questionne. Qu'est-ce qu'on peut faire ou non avec l'IA? Quand faut-il le mentionner sur notre site web avec un article, par exemple? Comment un média de service public doit-il se comporter face à cet outil? Faut-il des balises spécifiques? Eh bien, la réflexion, elle est en cours. Elle a été amorcée peu de temps après la sortie de ChatGPT. C'était en novembre 2022. Il y a un groupe de travail sur le sujet en interne qui discute aussi avec d'autres rédactions de services publics. Des enquêtes sont menées sur les usages des journalistes pour savoir ce qu'ils font déjà avec de l'IA et avec quels outils. Notez par exemple que lors de la dernière enquête, qui date d'il y a quelques mois, 85% des répondants affirmaient utiliser l'IA au moins une fois de temps en temps. Pour faire quoi ? Des recherches, de la reformulation, de la titraille, donc chercher un bon titre. Tout ça se fait déjà un peu au doigt mouillé, il faut donc à présent placer le cadre.
7: Oui, mais à la RTBF, on a par exemple développé un outil interne, une IA interne, qui s'appelle Prompto.
27: Oui, c'est un RAG IA, c'est-à-dire une IA dont le corpus est consigné dans le périmètre des archives RTBF. Donc elle répond aux questions comme un ChatGPT ou un Claude, mais en se basant exclusivement sur les documents, articles et productions RTBF. Ça, c'est une sécurité majeure. C'est aussi une façon de travailler à une forme de souveraineté numérique, même s'il faut bien le reconnaître, les outils américains sont aujourd'hui plus performants. Alors on peut aussi réfléchir à leur utilisation, mais avec des précautions, une licence d'entreprise et des balises juridiques par exemple. Bref, on ouvre, comme je vous le disais, la boîte à outils RTBF ce midi, on vous dit tout sur ce qu'on fait ou non avec de l'IA ici, quel impact ça a ou aura sur ce que vous lirez, entendrez, regarderez sur les ondes de l'RTBF. Le directeur de l'info, Thomas Guédisseux, sera avec nous, ainsi que le référent IA de la rédaction, Yves Tirant.
7: Voilà, rendez-vous à 12h30 et dès cet après-midi sur RTBF Ovio et votre plateforme de podcast préférée. Merci Marie-Van Kutsem.
27: À très bientôt.
7: On écoute Dominique A, le voici avec Apparaître sur le quai.

0: 35 ans de carrière est toujours une place à part dans nos cœurs pour Dominique A, qui revient avec Spirale, un album très personnel où il se livre en 16 titres à la fois intimes et urgents, dont celui-ci qu'on écoutait à l'instant apparaître sur le quai. Dans la suite de Matin Première, direction le Japon avec le festival Art Onov qui ouvre les portes des plus beaux lieux Art Nouveau de Bruxelles pour y déployer le savoir-faire d'artistes et performeurs venus du monde entier, le tout pour le plus grand plaisir du public. A tout de suite.
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0: Créer, ce n'est jamais partir de rien. On hérite toujours de quelque chose, on transforme, on transmet. C'est le fil rouge de cette 12e édition du festival Art Onov, qui va se dérouler ici à Bruxelles du 4 au 23 octobre prochain, avec ce sous-titre We Do Not Work Alone, une édition très tournée vers le Japon, à l'occasion des 160 ans de relations diplomatiques et culturelles entre la Belgique et le Japon, et qui continue de faire dialoguer art vivant, patrimoine, architecture, artisanat et découverte. On en parle avec nos invités Thérèse Malengro et Vincenzo Casale. Bonjour.
12: Bonjour.
0: Bienvenue à tous les deux. Thérèse Malengro, vous êtes pianiste, concertiste belge, attentive au dialogue entre musique, art plastique et littérature dans votre travail. Vous présenterez le 14 octobre prochain dans ce festival un spectacle, un concert qui s'appelle Tisser le lien, Boro musical, un concert inspiré des textiles japonais rapiécés, transmis de génération en génération. On va y revenir. Vincenzo, vous êtes clarinettiste, chef d'orchestre, professeur au Conservatoire de Bruxelles et surtout cofondateur et directeur artistique d'Art Onov. Alors on l'a dit, cette 12e édition, elle part de cette phrase, we do not work alone, on ne travaille jamais seul, une phrase du céramiste japonais, je pense, Kenjiro Kawai. Et il y a cette idée donc que derrière chaque création, il y a d'autres gestes, d'autres mémoires, d'autres personnes qui nous ont précédés. Ça va se matérialiser un peu partout dans le festival. Alors c'est une idée qui était déjà dans l'ADN du festival, mais comment cette thématique Belgique-Japon vous a permis peut-être de reformuler cette idée de transmission et de voyage des idées et des performances?
12: Alors, on a toujours un fil rouge, en fait, Japon depuis le début, ça fait la 12e édition, et on voyage un peu de lieu en lieu à Bruxelles. On a investi 120 lieux, je l'ai compté l'année dernière, peut-être quelque chose de plus cette année. Et donc, le Japon a cette caractéristique d'avoir des arts très interdisciplinaires entre elles, et nous, comme Européens, on a cette qualité d'avoir aussi les détails et la spécialisation d'une art, d'une matière. Et donc, pour Art Onov, c'est toujours un challenge et en tout cas une invitation à réfléchir sur ce côté interdisciplinaire et pluridisciplinaire avec les arts japonaises. Et cette année, avec cet anniversaire, on a évidemment un peu plus ce fil rouge japonisant. Et voilà, cette phrase de Kenjiro Kawai nous a permis vraiment de réfléchir sur une programmation qui est extrêmement malléable, dans le sens qu'il y a une exposition à son intérieur, différents lieux, et aussi un résultat qu'on ne saura toujours pas jusqu'à la fin qu'est-ce que ça va être, parce que c'est vraiment des créations qui seront là, environ 12 créations. Et des autres spectacles qui nous arrivent de l'étranger. Mais en tout cas, la particularité, c'est aussi des lieux qui ne sont pas des salles de spectacle. Et donc, tout est changeable et tout va être fait pour pour ces lieux est reconstruit.
0: Oui, donc ce sont vraiment des spectacles qui sont pensés presque sur mesure pour les lieux dans lesquels ils évoluent. On va peut-être y revenir après, c'est aussi une manière de visiter finalement Bruxelles autrement. Thérèse Malengro, vous faites partie de ce programme de création. Vous serez au Lab le 14 octobre avec donc Tisser le lien Borough musical. Alors il faut peut-être expliquer d'abord ce qu'est le Borough, vu que c'est le point de départ de cette réflexion. Ce sont donc des textiles japonais qui ont vécu l'usure, qui ont été rapiécés et qui sont transmis, si j'ai bien compris, de génération en génération et qui seront d'ailleurs exposés, je pense, dans cette exposition qui s'appelle Les dieux de la maison.
11: Exactement. Donc, pour ma part, je vais coudre un Borough musical fait de petites pièces qui disent le lien à l'autre. Et ça peut être des feuilles d'album, ça peut être des hommages, des mélodies collectées, des souvenirs, aussi bien du passé, de grands compositeurs comme Brahms, Chopin ou Wagner, mais aussi de pièces contemporaines et notamment japonaises de Osakawa ou hongroises ou catalanes encore. Et toutes des petites pièces, donc de petites dimensions et qui posent la question de la valeur de l'œuvre d'art. Est-ce que l'œuvre d'art a une valeur liée à sa dimension ou à sa facture complexe, ou au contraire, elle peut se résumer à quelques notes, à une pièce extrêmement restreinte.
0: Alors, ça doit être un vrai défi, finalement, de rapiécer comme ça un programme de musique classique, un programme de piano. Vous le dites, collecter.
11: C'est le tisser.
0: Voilà, vous l'avez tissé. Ça peut peut-être interloquer ou peut-être intimider de voir une telle liste de références qu'on n'a peut-être pas. Avec comment et avec quels prérequis il faut se présenter pour apprécier ce que vous allez proposer?
11: Aucun, justement. Mmh. Aucun. Se laisser porter par le tissu, composé, recomposé, parce que je pense qu'il s'agit vraiment de recueillir, d'assembler et de recomposer comme la technique du Borough initial le propose.
0: Voilà. Alors, cette idée, elle traverse plusieurs rendez-vous de ce festival. Je pense notamment à Renaissance, qui va se passer le 13 octobre, où l'ensemble de Sturm&Klang va mettre la création contemporaine en dialogue avec des pièces classiques comme Dufay et Monteverdi. Il y aura plein d'autres exemples dans le festival. C'est vraiment aussi une des idées d'Artonov, casser l'idée qu'il faudrait choisir entre le patrimoine, ce qui est figé, la création contemporaine et peut-être une dimension plus expérimentale, que les deux se nourrissent constamment.
12: En fait, il n'y a pas de dimension, de discipline. Nous avons différentes disciplines. Vous avez évoqué des programmes musicaux, mais il y a beaucoup. Il y a toujours la musique en fil rouge, mais il y a aussi du nord-japonais. Il y a des moines qui nous viennent vraiment de Kyoto, d'un temple que personne ne va d'ailleurs visiter, et c'est très bien pour l'instant. Et donc, ces moines, ils ont un chant très particulier, et Otono Mideira, c'est le spectacle, c'est le 7 octobre, je vous conseille aussi celui-là. Et donc, c'est vraiment voyager entre la notion des lieux, un lieu qui est finalement fait partie de ces rituels de la performance, on dit, et aussi de la danse, du théâtre et aussi des cultures qui sont aussi dans des langages qu'on finalement on comprend pas. Mais j'ai toujours l'exemple il y a beaucoup de Japonais aussi qui vont à l'opéra, à la Monnaie ou à Paris, quand ils sont en vacances, et ils ne comprennent pas, d'ailleurs nous non plus, souvent le texte d'un opéra, mais ils sont très enchantés de venir ici. Donc la culture n'est pas seulement de complètement comprendre un texte ou une langue étrangère dans le détail, mais aussi de se laisser apporter, comme disait Thérèse.
0: Voilà, déconnecter le cerveau et venir écouter avec le cœur. Et il y avait une question que j'avais quand même envie de vous poser, c'est que l'imaginaire collectif associé au Japon percole de plus en plus en Europe. Ça fait quelques années que c'est devenu extrêmement populaire. C'est sans doute générationnel aussi, avec toute cette génération qui a grandi avec la pop culture japonaise qui est arrivée dans les années 80. Mais en marge justement de toutes ces images très colorées, très saturées, Artonov a volonté d'emmener un peu ailleurs dans d'autres facettes de la culture japonaise qui sont peut-être moins populaire au sens très général du terme, pas dans le sens fermé. On a cité donc le théâtre no, le buto, les textiles boraux, les chants bouddhiques. Il y avait aussi cette volonté de montrer une autre image du Japon, celle qu'on voit peut-être pas sur les cartes postales et dans les brochures.
12: Ça fait peut-être prétentieux de le dire, mais c'est aussi montrer aux Japonais des côtés qui est En fait, les, par exemple, avec les bureaux, qui commencent à être un peu à la mode, il faut dire. Il y a aussi des statues qui sont les statues de Toku, c'est le nord du Japon. Aussi pas très visité par les touristes, ça, je ne veux pas faire le guide touristique aujourd'hui, mais en tout cas, pour ces statues, c'était des statues faites par les charpentiers qui, à la fin de la construction d'une maison, ils faisaient un petit dieu qui n'était ni bouddhiste vraiment, ni chrétien, ni hindouiste. C'était des régions où les prêtres, ils n'arrivaient pas trop à y aller, trop de neige. Et finalement, ils construisaient un petit dieu pour protéger la maison. Et ces dieux-là, c'était justement des artistes comme Kanjiro Kawai qui les collectionnaient un peu dans les années 60 ou 50 au Japon. Mais ils ne sont pas très présents dans les musées japonais et ni dans les musées internationaux. Parce que c'est fait par des voilà, il faut le dire, par des gens très simples, et ce n'est pas la grande art japonaise, des grands Bouddhas très soignés et très, très bien faits.
0: Voilà. Donc il y a cette idée de mettre à l'honneur aussi et de redonner sa valeur aux formes d'art qui peuvent sembler simples ou anodines. C'est quelque chose qui vous parle, ça, Thérèse, vous qui êtes musicienne, cette idée que la beauté d'une musique peut se cacher dans des éléments très simples?
11: Oui, parfaitement. C'est le propos de mon programme. Et c'est aussi, je crois, on est dans un moment où la culture occidentale est complètement ouverte à l'arte povera, un art plus informel, si on se souvient d'ailleurs des propos de Rauschenberg, du peintre, qui dit « Je désire intégrer à ma toile n'importe quel objet de la vie. » Donc je pense que l'ouverture est là.
0: Oui. En parlant d'ouverture, justement, il y a aussi cette année un rendez-vous plutôt inédit que j'ai épinglé. Ça s'appelle Forêt Paisible. Ça va se passer le 18 octobre. Trois séances d'un spectacle musical, baroque, sensoriel, porté par le chœur de chambre de Namur, qui est pensé, lui, pour les tout-petits. Donc on peut venir avec des enfants dès les premiers mois. C'était aussi une volonté d'ouvrir le festival à tous les publics, y compris les publics familiaux qui pourraient hésiter à pousser la porte.
12: Tout à fait. Et puis, ça va se passer en plein exposition. Et c'est vraiment un bijou comme spectacle. D'ailleurs, il vient de recevoir hier le prix du ministère de la Culture en Fédération Wallonie de Bruxelles. Donc, c'est vraiment aussi une manière d'ouvrir un spectacle et des arts aussi aux toutes petites ou nouveau-nés. C'est de 0 à 5 ans, mais aussi les grands, ils peuvent en tout cas venir parce que c'est bien sûr un spectacle qui mêle musique baroque et aussi l'art visuel, l'art
0: classique. Un spectacle ouvert à tous et toutes dès les premiers mois de la vie. Artenov, c'est aussi une autre manière de visiter Bruxelles. Cette année, on passera par le U Square, l'hôtel Vinsinger, la maison Pelgrims, l'hôtel Van Etveld, sans oublier le nouveau lab Artenov qui est installé dans l'ancienne centrale du côté de Sainte-Catherine. Autant de lieux qu'on va pouvoir découvrir ou redécouvrir et apprécier les nombreuses performances qui s'y dérouleront. C'est donc à Bruxelles du 4 au 23 octobre et toute la programmation, tous les lieux et toutes les informations sont à retrouver sur festival-artenov.com. Merci beaucoup à tous les deux. Thérèse Malengro, on vous retrouve donc le 14 octobre pour votre concert. Merci Vincenzo Casale.
12: Merci beaucoup.
0: Bon festival. Dans un instant, on retrouve Nicolas Vandenskrieg pour les bonnes colonnes, mais tout de suite, c'est le rappel des titres avec Maxime Maillet. Il est 9h30.
13: Pas mal d'élèves liégeois sont déjà en week-end. Ils n'ont pas école aujourd'hui, leur établissement est fermé. Plusieurs écoles secondaires de la ville et du réseau libre préfèrent garder leurs portes fermées par mesure de sécurité après les violences d'hier. Des jeunes ont manifesté hier pour réclamer plus de moyens pour l'enseignement. Ce mouvement spontané a dégénéré par endroits. Ce matin, la police signale plusieurs rassemblements pacifiques devant des écoles sans incident. Ce mouvement de colère, on le retrouve aussi en France. Le blocage des lycées et des universités devrait se poursuivre aujourd'hui. Un lycée sur 10 est fermé dans l'Hexagone. Les manifestations sont aussi interdites aux abords de ces écoles fermées. Hier, la police a procédé à près de 2000 interpellations. 40 proviseurs et 170 élèves ont été blessés. Plusieurs établissements scolaires ont été endommagés. Édouard Geffray, le ministre français de l'Éducation nationale, dénonce un détournement de ce mouvement.
14: Indéniablement, le mouvement a changé de nature. Au départ, c'est un mouvement lycéen qui a commencé il y a une dizaine de jours sur des revendications lycéennes. Le bâti, les toilettes, les cantines, les horaires surchargés, etc. Le non-remplacement. Tout ça est audible d'ailleurs. Il mérite d'être entendu. Là, on a un changement de nature. C'est-à-dire que très clairement, on a un mouvement lycéen qui est pris en otage par des groupuscules ultra-violents. Et vous savez, la phrase la plus révélatrice que j'ai entendue aujourd'hui, c'est une jeune élue lycéenne qui a dit à sa rectrice « Nous, on est des enfants et on nous a volé notre mouvement ». Indéniablement, d'abord, ça a été au départ attisé et récupéré par la France Insoumise en termes de blocage. Et puis, vous avez effectivement des groupuscules d'ultra-gauche qui, aujourd'hui, ont des comportements violents et qui, en réalité, mettent en péril la santé de nos élèves et de nos personnels.
13: Le ministre de l'Éducation nationale qui doit rencontrer aujourd'hui les syndicats et des associations lycéennes. Chez nous, un week-end studieux pour les gouvernements fédéral, wallon et bruxellois, avec des réunions budgétaires au fédéral. Bart De Wever recherche toujours 10 milliards d'euros à dégager à l'horizon 2029. Le Premier ministre qui a rendez-vous aussi au Conseil national de sécurité ce matin. Une réunion avec plusieurs ministres et les services de renseignement et de sécurité du pays. Cette réunion est consacrée aux menaces hybrides, comme les vols de drones au-dessus de sites sensibles, le sabotage, les cyberattaques ou la désinformation sur les réseaux sociaux. Comment contrer la flambée des prix des carburants? Les 27 pays de l'Union européenne se réunissent ce matin. Les États-Unis mettent la pression pour le gouvernement américain. L'Europe n'en fait pas assez. Ils demandent aux Européens de puiser dans leurs réserves et de mettre plus de carburant sur le marché. Les États-Unis où OpenAI, le créateur de ChatGPT, a exclu 3 de ses chercheurs en sécurité de l'intelligence artificielle. Ils sont accusés de fuite d'informations sensibles. D'après le Wall Street Journal, ces chercheurs soutenaient sur les réseaux sociaux les appels à ralentir le développement de l'intelligence artificielle. Et puis en football, les Diables Rouges sont de retour en Ligue des Nations. Après la victoire face à l'Italie et la défaite contre la France, les Belges sont face à la Turquie à Liège, à Sclessin. Coup d'envoi du match à 20h45.
0: Merci Maxime Maillet, retour de l'information à 10h.
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0: Et à 9h35, on se plonge dans vos bonnes colonnes. Nicolas Vandenskrieg, bonjour.
23: Bonjour Cynthia, bonjour à tous.
0: Et la presse s'interroge ce matin sur la manière d'aborder les changements du climat. Ça n'est pas parce que l'on en parle moins que la transition vers le renouvelable n'a pas lieu. Le rebranding du changement climatique est à l'œuvre. Alors, la formule est chouette, mais il va falloir nous l'expliquer.
23: Bah ouais, mais pour ça, il faudrait d'abord que je la comprenne. Ouf, je suis tombé sur un article du New York Times qui m'a quand même permis d'en comprendre une bonne partie. Il y a quelques années, explique cette journaliste, les Gilets jaunes protestaient contre une taxe sur le carburant présenté comme une mesure verte. Idem, par exemple, pour les travailleurs du secteur automobile qui, avec le switch vers l'électrification, se désolent de voir disparaître des postes. Idem encore chez ceux qui ont voté le Brexit en opposition aux énergies renouvelables. Alors depuis, incendie, été caniculaire, catastrophe au Népal, savoir que la planète s'abîme trop vite pousse certains à réclamer un abandon pur et simple du fossile. Sauf que plaider pour abandonner sa voiture, ça ne séduit pas grand monde, alors que souligner que l'énergie renouvelable est beaucoup moins chère que jamais, ça c'est beaucoup plus convaincant. Tout cela devrait ou aurait dû déjà donc faciliter la gestion politique vers cette transition écologique.
0: Voilà, on change pas le fond, mais on change la forme. Pourtant, c'est tout l'inverse qui se passe. Les choses semblent devenues beaucoup plus compliquées.
23: Bah oui, et on entend bien plus souvent parler de sécurité énergétique que de climat, et bien plus souvent encore d'accessibilité financière plutôt que de dérèglement. Et c'est pas grave, dit le New York Times, parce qu'au fond, c'est devenu la même chose. Si notre approvisionnement énergétique dépend de partenaires instables, on pense Moscou, ou de régions instables, on pense Hormuz, ça nous rend vulnérables. Soit l'essence est impayable, soit il n'y en a même pas du tout qui arrive. Installez de l'éolien, du solaire, des batteries et vous aurez un approvisionnement bien plus certain, explique Le Quotidien. Retournons donc le problème. Parlons des catastrophes liées au dérèglement du climat.
0: Mais oui, chic, parlons-en.
23: Mais oui, inondation, assurance, incendie, assurance, vague de chaleur, hausse des décès. Tout ce volet de la crise climatique suscite une hausse significative des coûts. Coûts d'assurance évidemment, coûts de transport bien sûr, pensez au Rhin presque à sec. Coût humain, celui-là est incalculable. Alors pourquoi le zéro émission ne séduirait-il pas plus? À cause du zéro dans le titre? Allez, vraiment, c'est juste ça? Eh ben, on rebrande, et alors ça marche. On dit indépendance énergétique face à la Russie, on dit résilience européenne, et zou, ça redémarre. Eh ben oui, le constat est là, tiré par cette journaliste britannique dans le New York Times. Si des entreprises, États-Unis, parlent du climat, on les catalogue démocrates, voire pire, elles craignent qu'on leur reproche de manquer à leur devoir en investissant dans quelque chose d'inexistant. Si en revanche, installer des panneaux électriques permet d'augmenter les profits d'une société. Là, les actionnaires, qu'ils soient magas ou pas, applaudiront. C'est peut-être ce qui rend les choses si politiquement complexes. Sur le front de la guerre culturelle, pas question de céder un pouce à la transition écologique, au durable ou à la croissance. En revanche, si des technologies plus efficaces permettent désormais de s'éloigner d'une énergie fossile devenue trop rare ou trop chère, bref, trop peu rentable, alors on fonce. Étrange, conclut la journaliste, l'avenir de la planète se joue entre forces du marché et guerre culturelle.
0: Eh bien voilà, comme disait Don Draper, le publicitaire imaginaire de Mad Men, si vous n'aimez pas ce qu'on dit sur vous, ne changez pas, changez la conversation.
23: Exactement.
0: Merci Nicolas Van Dostrick. On vous retrouve bientôt pour d'autres bonnes colonnes. On va aussi changer de conversation, on va se plonger dans les arpèges de Thomas Dutronc, le voici.

0: Un souvenir de 2008, Thomas Dutronc comme un manouche sans guitare, j'ai presque envie de dire comme une matinale sans chroniqueuse, mais heureusement, elles sont là. Valentine Youngen, Cathy Mellen, bonjour.
1: Bonjour.
0: Cathy, dans un instant Cinémania avec vous, on va se poser cette question, pourquoi cette avalanche actuelle de films sur la résistance et ou la collaboration?
1: Tiens. Oui, 2026, une année très riche sur cette thématique et je vous propose ma petite analyse.
0: Voilà, le cinéma nous regarderait-il? Valentine Youngen avec vous, on fait le tour du monde en quatre compositeurs à l'occasion du Festival Musique 3 Brabant Wallon qui bat son plein.
2: Mais oui, Cynthia, le festival dure encore jusque dimanche et donc on va s'intéresser à quatre compositeurs qui seront joués dans les trois prochains jours. Et je vous dis, il y aura des belles découvertes.
0: Il y aura des belles découvertes des deux côtés, cinéma, musique, tout ça c'est dans la suite de Matin Première.
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0: Et à 9h43, on vous retrouve Cathy Mellen pour votre séquence Cinémania. Cette semaine, c'était la sortie très attendue du film Notre Salut d'Emmanuel Mar, un film dont on parle beaucoup depuis le dernier festival de Cannes où il a remporté le prix du scénario. Il arrive dans une année 2026 où le cinéma nous aura énormément parlé, Cathy, de résistance et de collaboration.
1: Tout à fait, Notre Salut, vous le savez, on en a beaucoup parlé sur les antennes de La Première, nous place du côté de la collaboration. Emmanuel Mar s'inspire de l'histoire de son propre arrière-grand-père qui débarque à Vichy et voit dans le nouveau régime une occasion de faire carrière. Le film raconte comment un homme assez ordinaire va mettre ses compétences au service de la collaboration, une petite décision après l'autre.
0: Et du côté de la résistance, bientôt un autre film très attendu chez nous, Le Fossoir de Michael Roskam.
1: Tout à fait, là on plonge dans un épisode extraordinaire.

0: Ordinaire de l'histoire belge, en novembre 43, des résistants fabriquent une fausse édition du journal Le Soir, alors contrôlé par l'occupant. Ils reprennent sa mise en page, son apparence, mais remplacent son contenu par des articles qui ridiculisent les nazis et la collaboration. Des milliers d'exemplaires vont circuler dans les rues de Bruxelles.
1: On doit rappeler aux Allemands qu'ils ont déjà perdu et qu'ils vont perdre encore une fois. Vous publierez un faux soir.
2: Attends, un vrai faux ou un faux vrai ?
1: Un vrai de vrai.
3: Vous reconnaîtrez ça comme des avantages de travailler avec un imprimeur collabo, non ?
1: Pourquoi est-ce que les nazis brûlent des livres ? Ben parce que les mots, c'est des armes. Donc moi, je vais écrire un truc anti-Bosch, carrément à charge, mais qui redonne espoir.
4: Dernière édition du soir !
0: Vous aurez peut-être reconnu
5: quelques voix, hein.
0: Bouly Lanners ou encore François Damiens. Je trouve cette bande-annonce extrêmement émouvante. Je me réjouis de découvrir ce film. Et Le Faux Soir, il s'ajoute à une liste de longs métrages qui commence à devenir assez impressionnante. En février, Christophe Baratier adaptait Les Enfants de la Résistance, adapté d'une BD belge. Trois gamins qui commencent par des petits actes de désobéissance. Énorme succès en salle. En mars, Jean Dujardin incarnait dans Les Rayons et les Ombres Jean Luchaire, journaliste parti de la gauche pacifiste avant de devenir une grande figure de la collaboration. Et puis, il y a quelques semaines, il est toujours en salle, je vous le conseille, Frontera, superbe film espagnol, nous racontait au contraire le basculement d'un douanier qui décide de désobéir pour aider des réfugiés à franchir les Pyrénées. Et puis, bientôt, Gilles Lellouche incarnera Jean Moulin dans Moulin de Laszlo Nemes.
6: Je suis rentré en contact avec De Gaulle. Aujourd'hui était un grand jour pour la France. Bientôt, nous sommes libres.
7: Emmenez-les tous.
0: Alors, tous les films que je viens de citer, ils posent la même question. Qu'est-ce qui fait qu'un jour, on collabore ou qu'au contraire, on décide de résister ?
5: Oui, la question que nous, on se pose, c'est pourquoi ce questionnement devient de plus en plus présent près de 80 ans après la fin de la guerre ?
0: Difficile, évidemment, de ne pas penser à notre époque. Les régimes autoritaires progressent dans le monde. Nos démocraties paraissent très fragiles. Des mots comme résister, collaborer, obéir ou désobéir, ils ont une résonance particulière. Mais ce qui me frappe surtout, c'est que ces films ne nous montrent pas simplement des héros d'un côté et des salauds de l'autre, il raconte comment on le devient. Dans notre salut, Henri Marre ne débarque pas à Vichy en se disant « Tiens, si je devenais collabo !» Non, il veut travailler, réussir. Et ce que montre progressivement Emmanuel Marre, il le décrit comme un escalier, une décision après l'autre, chacune suffisamment petite pour ne pas regarder où ça mène.
8: C'est des wagons à bestiaux. Les enfants, c'est plus petit qu'un adulte, donc s'ils se serrent un peu...
0: Et l'autre point commun de tous ces films, c'est finalement de nous montrer que résister ou collaborer peut commencer par quelque chose de presque banal. Appliquer un ordre ou ne pas l'appliquer, accepter un poste, fermer les yeux, cacher quelqu'un, faire passer une frontière ou imprimer un faux journal. Ce sont parfois de toutes petites décisions qui finissent par vous placer d'un côté ou de l'autre.
5: Alors l'avantage qu'on a, nous, spectateuristes, quand on regarde ces films, c'est qu'on connaît la fin.
0: Ah bah oui, nous on sait que Vichy, nous connaissons ce qu'était Vichy, nous savons qu'Hitler va perdre la guerre, on sait que Jean Moulin était un héros, mais les gens de l'époque, eux, ils n'avaient pas une notif sur leur téléphone qui disait « Attention, vous êtes actuellement en train de passer du mauvais côté de l'histoire ». Finalement, la question que posent tous ces films n'est peut-être pas « Qu'est-ce que j'aurais fait en 42 ?» parce que là, bizarrement, on va tous répondre qu'on aurait été résistant. La vraie question, c'est « Qu'est-ce qu'on fait aujourd'hui ?» ou « Qu'est-ce qu'on ne fait pas ?» parce que l'histoire, quand on est dedans, ne ressemble jamais encore à l'histoire.
5: Merci Cathy Mullen. Une chronique à retrouver bien évidemment sur Ovio pour reprendre la liste de tous ces films à voir et à revoir, interroger le passé pour se demander ce qu'on va faire aujourd'hui.
0: Tout à
5: fait. Et demain, vaste question. 6 ans après l'album Vivant et 2 singles, le groupe belge Suarez est de retour. On les écoute avec Dingue.

0: Première, dans un instant, Valentine Jungen, on vous retrouve pour votre séquence en mode classique. On va plonger dans le festival Musique 3 Brabant Wallon et on va faire un petit tour du monde en quatre compositeurs.
1: Ben oui, quatre compositeurs, Cynthia, un anglais, un français, un tchèque et puis un allemand avec des surprises, je vous le garantis.
0: Ce sera dans une poignée de secondes.
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0: À 9h54, on vous retrouve Valentine Jungen pour votre séquence en mode classique. Et en ce moment, le Festival Musique 3 Brabant Wallon est à l'œuvre et vous vous penchez sur sa programmation de ce week-end pour nous faire voyager. Quelle bonne idée.
1: Mais oui, Cynthia. En fait, cette année, les festivals de Wallonie, dont fait partie le Festival Musique 3, ont pour thème le voyage. Alors je me suis dit que ce matin, eh bien, on allait découvrir ou redécouvrir quatre compositeurs qui sont au programme de ce week-end. Et on commence à Plancenoit, à Lannes, dans la commune de Lannes, où sera notamment joué ce soir la musique de Ralph Vaughan Williams. Écoutez.

0: Ce que vous entendez, cet oiseau qui s'envole, qui va de plus en plus haut.
1: Je voyais une vallée des arbres de très très loin.
0: Et il y a ce petit oiseau qui s'envole, ça s'appelle Lark Ascending en fait, l'envol de l'alouette. C'est le plus gros tube de Ralph Vaughan Williams, compositeur emblématique du Royaume-Uni, à cheval entre le 19e et le 20e siècle. Petite anecdote, il était de la famille de Charles Darwin.
1: Ah.
0: Et oui, c'était son grand-oncle à Ralph Vaughan Williams, c'était Charles Darwin. Et Vaughan Williams, en fait, il a vraiment touché à tous les styles, hein, symphonie, opéra, ballet, musique de chant, musique religieuse aussi, ou musique de film. Il va aussi beaucoup s'intéresser aux chansons folkloriques et traditionnelles. Et autre petite anecdote sur sa vie, quand la Première Guerre mondiale éclate, Vaughan Williams, il a plus de 40 ans, il est donc exempté de mobilisation, mais il décide de se rajeunir volontairement pour entrer dans l'armée comme brancardier, et c'est une expérience qui va profondément marquer sa vie et sa musique.
1: Voilà, un des compositeurs qu'on va pouvoir découvrir pendant ce festival. Eh bien, de l'Angleterre, on reprend la direction des États-Unis avec un des autres compositeurs. Ça va se passer au prieur de Malèves-Sainte-Marie, toujours dans le cadre de ce festival, et c'est quelqu'un qu'on aime beaucoup.
0: Ben oui, et moi je l'aime beaucoup aussi, Cynthia, Antonín Dvořák, compositeur bohémien de la fin du 19e siècle, qui a vécu à Prague, mais aussi donc aux États-Unis entre 1892 et 1895. Il est directeur du conservatoire de New York, et en fait il a été engagé là-bas parce que lui, Dvořák, il a toujours réussi à mettre ses racines bohémiennes tchèques dans sa musique, hein, cette musique populaire, mais dans la musique classique, et donc c'est pour ça qu'on l'a engagé aux États-Unis, faire émerger une musique américaine. C'est dans ce contexte qu'il va composer son incontournable 9e symphonie, hein, du Nouveau Monde, avec beaucoup de mélodies et de thèmes traditionnels locaux, mais il va aussi composer son quatuor américain qui sera joué demain soir au festival Musique 3. Et petite anecdote, vous allez tout comprendre, Dvořák, il était fan de pigeons et de locomotives, alors écoutez ce passage du quatuor américain.
2: Ouais.
0: Vous entendez
2: le rythme, hein. On se représente l'Ouest américain.
0: On est complètement, ouais, complètement dans un train au
1: à
0: milieu
1: du Far West.
0: Tout à fait. On quitte le Far West direction la France et retour à la période baroque avec cette fois Jean-Philippe Rameau. Mais oui, Rameau qui est au programme dimanche matin pour deux concerts spectacles pour enfants, Cynthia, dont vous avez déjà parlé ce matin dans l'émission. Ça s'intitule Forêt paisible. Ils viennent de recevoir le prix de la ministre de la Culture. Ça s'intitule Forêt paisible sous le titre en fait de Cet air.

0: Cette musique, en fait, elle est extraite de l'opéra ballet Les Indes Galantes de Jean-Philippe Rameau. C'est un incontournable du compositeur. Forêt paisible, composée en 1736, c'est aussi surnommé Les Sauvages. C'est en fait une scène où, après une bataille perdue par les Indiens face aux troupes espagnoles, en fait, tout le monde discute et fume le calumet de la paix, parce que après la guerre, il faut bien faire la paix. On reste donc un petit peu dans les forêts américaines ici avec Rameau après Dvorak. À noter encore que Rameau n'était pas seulement un compositeur, c'était un grand théoricien de la musique à son époque. Vous avez peut-être déjà entendu parler de la querelle des bouffons qui opposait Jean-Philippe Rameau à Jean-Jacques Rousseau pour leur vision de la musique très opposée à l'époque.
1: J'en avais pas entendu parler, mais j'irai faire mes devoirs, je vous le promets. Forêt paisible qui sera également à rattraper au festival Artonov si vous le ratez, au festival Brabant Wallon Musique 3. Et on referme cette chronique, Valentine, avec un compositeur qui va nous ramener tout doucement au XXe siècle en bout de ce voyage.
0: Ouais, son nom à ce compositeur, c'est Friedrich Gulda. En fait, vous vous dites, ah non, mais c'est pas un musicien, mais si, à la base, il est pianiste, mais aussi donc compositeur viennois. Et c'est lui, Friedrich Gulda, ou en tout cas une de ses œuvres, qui va refermer le festival Musique 3 Brabant Wallon dimanche soir avec Ettore Pagano. C'était le premier lauréat du concours Reine Elisabeth, session au violoncelle donc de l'année dernière. En fait, Gulda, il a cette particularité d'avoir une grande carrière internationale de pianiste, enfin d'avoir eu, il est décédé en 2000, mais il a été aussi réputé pour le jazz et l'improvisation. Écoutez l'ouverture de son concerto pour violoncelle. Improbable que cette musique entre électrique, il y a une batterie sur scène, il y a une guitare. Franchement, si vous ne savez pas quoi faire dimanche soir, foncez voir le concert de clôture du Festival Musique 3 Ettore Pagano dans ce concerto de Friedrich Gulda.
1: Un ovni de génie, merci Valentine. 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Merci Valentine Jongen, merci Cathy Mellon. On remercie aussi Joachim de Coster et Mylène Lé, Olivier Depri à la programmation musicale. Il me reste 10 secondes. Je vous les offre, Véronique Thiberguien.
2: Oui, on va parler de votre cerveau.
3: Bonjour à toutes et à tous. À Liège, quelques rassemblements devant les écoles qui sont ouvertes ce matin, mais tout se passe jusqu'ici dans le calme, à part quelques jets de pétards. Il serait environ 400 manifestants. Hier, le mouvement de protestation spontanée des élèves a débordé, notamment dans le quartier de Hors-Château, avec des dégradations et actes de violence. Suite à des appels sur les réseaux sociaux, les autorités craignaient que le mouvement ne s'étende aujourd'hui. Plusieurs écoles ont donc choisi de rester fermées par précaution. Il s'agit de celles qui dépendent directement de la ville et de celles du réseau libre, à une exception près. Ces actions à Liège, elles font évidemment écho aux mobilisations des profs de ces derniers mois, mais également au mouvement de blocage des lycées en France. Depuis lundi, des jeunes réclament dans la rue plus de moyens pour les écoles, de meilleurs locaux, plus de profs. Mais les débordements sont nombreux. La police a procédé à plus de 2000 arrestations dans tout l'Hexagone. Ce matin, un lycée sur 10 reste fermé en France. Chez nous, rendez-vous au Conseil national de sécurité aujourd'hui pour les ministres du gouvernement fédéral. Ils retrouveront autour d'une même table les responsables de la police, de la défense et des renseignements. Les discussions seront consacrées à la menace hybride, la multiplication des incidents comme des sabotages, des cyberattaques ou encore les survols de lieux critiques par des drones. Dans la foulée, ce week-end, les partenaires de la majorité fédérale se reverront pour discuter cette fois du budget et des fameux 10 milliards d'euros à trouver. Le Premier ministre Bart De Wever doit leur envoyer d'ici là une deuxième note. On note que des pourparlers budgétaires sont aussi au menu au niveau wallon, bruxellois et de la Fédération Wallonie-Bruxelles. Enfin, troisième match en 8 jours pour les Diables Rouges après avoir battu l'Italie et perdu contre la France. C'est cette fois la Turquie qui se dresse devant la sélection de Mark Van Bommel. Cette rencontre, elle s'inscrit dans le cadre de la Ligue des Nations et elle se jouera à Liège dans le stade du Standard de Sclessin. Le coup d'envoi, ce sera à 20h45. Voilà pour l'actu, merci de nous suivre.
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6: Alors pour ceux et celles qui ne nous suivent pas sur Ovio, nous venons d'assister à un petit mouvement de main qui veut dire coucou de Véronique Thibault.
7: En langage des signes.
6: Oui, en langage des signes. Ça commence bien, nous sommes vendredi. Bonjour à toutes et tous.
7: Bonjour et bienvenue dans cette tendance première. On va reprendre notre sérieux. Vous l'avez très certainement entendu autour de vous. Si vous consommez trop, c'est la faute à votre cerveau. Si vous scrollez toute la journée, c'est la faute à votre cerveau. Si on ne fait rien pour le climat de manière collective, c'est la faute à votre cerveau. Et si on est sexiste ou raciste, c'est la faute à votre cerveau. C'est bien commode. Et des figures de proue répandent ce type de message, que ce soit sur nos réseaux sociaux ou dans nos médias.
8: Alors si on regardait comment ça fonctionne un cerveau, vous avez toute la partie extérieure plissée du cerveau qui s'appelle le cortex. Le cortex, ça fait de l'intelligence. Ça fait des Airbus. Mais juste en dessous, tapis au milieu, là, ça s'appelle le striatum. Et alors, comme c'est au milieu, ça, c'est une règle générale dans le cerveau, plus c'est au milieu, plus c'est ancien. C'est-à-dire que ça existait déjà il y a des millions d'années. Ce striatum, lui, il fait pas de l'intelligence. Non. Il fait de l'émotion brute. Il fait surtout du plaisir. Voilà. Avec une molécule, la dopamine.
7: Ah, et la dopamine serait responsable de tellement de choses aujourd'hui. Alors, c'est pas tout à fait faux, mais ce n'est pas tout à fait vrai non plus. Et c'est surtout très réducteur, et c'est une vulgarisation qui, malheureusement, nous entraîne à penser que, eh bien, la faute nous revient, et donc les efforts nous reviennent, et tout cela détourne, évidemment, le politique de ses responsabilités, la société également de ses responsabilités, parce que c'est à nous de changer notre cerveau, quand on peut le changer, parce que, d'après eux, certaines choses ne peuvent pas changer. Eh ben, on va débunker un petit peu tout ça, parce qu'on a un neuroscientifique, qui va venir nous expliquer justement à quel point tout cela l'énerve et remettre un petit peu l'église au milieu du village. Ce sera notre sujet dossier. 0471 200 500, si vous voulez intervenir, apporter votre avis ou poser vos questions. 0471 200 500.
6: Ne soyez pas énervés, on va se poser une question essentielle.
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6: Question que l'on vous pose, François Bouhéry de Y'a pas de planète B. Bonjour.
9: Bonjour.
6: Quelles sont les erreurs les plus courantes en matière de tri des déchets? Voilà la question du jour.
9: Question du jour, très importante. Oui, parce que quand on dit... parce que trier ses déchets, en fait, souvent la première action qu'on cite, quand on demande « tu fais quoi pour l'environnement, toi ?» Bah, je trie mes déchets. Ce qui est bien, bien sûr. Mais bon, ce qu'il faut dire aussi, c'est que c'est obligatoire. Tiens d'ailleurs, est-ce que vous avez une idée de l'année où ça a été rendu obligatoire à Bruxelles?
7: Voilà,
6: obligatoire. Oh, il y a longtemps, hein, quand même.
7: 2004.
6: 25 ans.
9: Eh bien, ça fait que 16 ans, c'était en 2010, que ça a été rendu obligatoire. Avant, le tri était juste proposé, mais pas imposé. Personnellement, je pensais aussi que c'était beaucoup, beaucoup plus vieux. Et donc, bon, oui, c'est obligatoire, mais c'est pas pour autant qu'on applique toujours la loi parfaitement bien, car parfois, on mélange un peu tout, et il se trouve que certains déchets qui pourraient être revalorisés sont tout simplement perdus.
6: Ça, oui, parce qu'il y a des déchets qui finissent tous au même endroit. Est-ce que c'est une légende urbaine ou c'est encore une réalité?
9: Non, c'est globalement une grosse légende urbaine. Tous les déchets ne finissent évidemment pas au même endroit, tous les déchets ne sont pas brûlés également. Globalement, si on met les cartons avec les cartons, les verres avec les verres, les déchets d'emballage avec
6: les déchets d'emballage,
9: ou encore les déchets organiques avec les déchets organiques, eh bien tout va pour le mieux, et tous ces déchets suivent une filière de recyclage qui est plus ou moins efficace bien sûr, hein, selon les matières, mais qui a le mérite d'exister. Et la seule poubelle, je dis bien la seule poubelle qui est brûlée, dont les déchets sont donc incinérés, ce sont les déchets résiduels, la fameuse poubelle
7: blanche.
6: Par contre, c'est pas encore assez connu. Et ça, c'est assez étonnant, puisque ça fait quand même des années que c'est proposé ou rendu obligatoire. Donc, il y a encore des erreurs.
9: Ouais, selon Bruxelles Environnement, 62% de ce que les Bruxellois mettent dans leur poubelle blanche donc, pourrait être recyclé. 62%, il y a donc du plastique, il y a donc du carton ou encore du verre qui est brûlé inutilement, alors qu'ils auraient pu suivre d'autres chemins de tri. Tout comme on retrouve également beaucoup d'erreurs dans le sac bleu. Ça, c'est un chiffre qui est sorti dans la presse cette semaine. C'est que les erreurs de tri dans le sac bleu coûtent 40 millions par an à la collectivité. Et donc même globalement, si on se fout complètement de l'environnement, mais qu'on est soucieux des finances publiques, eh bien s'intéresser au tri des déchets, ça vaut quand même un peu le coup.
6: Donc on va tenter, eh bien, d'en savoir un peu plus.
9: Oui, je vous ai prévu un petit quiz, j'ai 6 questions en tout. Personnellement, il y a des infos que je n'avais pas avant de préparer cette chronique, on va voir si vous êtes meilleur que moi. Par exemple, une vieille brosse à dents, vous mettez ça dans quelle poubelle?
6: C'est pas de l'emballage, donc c'est pas bleu.
9: très très fort, Cédric Gauthier, très très fort, parce que moi, je m'étais dit plastique, peut-être que ça va avec le sac bleu, sait-on jamais? Eh bien non, parce que dans le sac PMC, c'est que des déchets d'emballage, vous l'avez bien dit, en plastique, des déchets d'emballage métallique ou encore des cartons à boissons. Et tout ce qui n'est pas des emballages, on peut penser à des bottes en caoutchouc, à un jouet pour les enfants, etc. Mais ça, dans les faits, ça doit soit aller dans les déchets résiduels, donc dans la poubelle blanche, soit au recyparc.
6: Quel est pot de fleurs en plastique?
9: Pot de fleurs en plastique, c'est une très bonne question.
7: Alors, emballage.
9: Là, je ne sais pas, vous me posez une colle. Après, je pensais le donner plus tard dans la chronique, mais on peut le dire maintenant. Il y a un site qui s'appelle trionmieux.be. Mm-hmm. Ça fonctionne comme un moteur de recherche. Tu notes ton déchet, donc pot de fleurs, par exemple. Ouais. Et il va te dire, selon ta commune, eh bien, où tu dois le mettre, parce qu'évidemment, parfois, selon les intercommunales, ça change un petit peu.
6: Véronique,
9: donc, trionmieux.be, et Véronique va nous trouver la réponse.
6: La botaniste.
9: J'en profite pour faire ma deuxième question, oui. On va rester dans les PMC. Est-ce qu'on a le droit d'imbriquer les déchets les uns dans les autres pour gagner de la place? Par exemple, si j'ai une conserve et que je viens mettre un emballage dans cette conserve et que je mets ça comme ça dans le sac bleu, est-ce que c'est autorisé?
6: Puisque vous posez la question, je dirais bien non.
9: 2 sur 2, Cédric Gauthier. On a tous eu ce réflexe dans la cuisine. Hein, pour gagner de la place, eh bien, on glisse une petite canette dans un gros pot à yaourt. On force un peu pour que ça rentre, évidemment. Et on se dit que c'est cool parce que c'est compact. Et du coup, peut-être qu'on va se dire, sur l'année, on va faire moins de poubelles. Mais le problème, c'est qu'il faut savoir que nos déchets, en arrivant au centre de tri, eh bien, ils sont classés par catégorie automatiquement, avec un système automatisé. En fait, ils passent sur un tapis. Il y a des rayons infrarouges qui scannent tous les déchets. Et selon ce que la matière renvoie en infrarouge, eh bien, c'est trié dans une dizaine de catégories. Donc, tout ce qui est métallique part avec le métal, le PMC part avec le PMC. Donc, il y a 10, 12, voire 14 catégories dans les nouveaux centres de tri. Et donc, qu'est-ce qui se passe si on met nos déchets les uns dans les autres? Eh bien, il y a des erreurs de tri. Et après, c'est manuellement qu'il y a des gens qui vont devoir tenter d'extraire, tant bien que mal, notre canette de notre pot de yaourt. Et donc, ça, oui, c'est pas cool, déjà, et c'est pas très efficace pour le tri.
7: PMC.
6: Pot de fleurs, PMC.
7: PMC. Mais si vous en avez plusieurs, il ne faut pas les mettre les uns dans les autres.
9: Eh bien voilà, oui, il faut toujours séparer. Dans le même ordre d'idée, si on a une bouteille en plastique, imaginons, il y a la bouteille avec un emballage autour. Mm-hmm. Ben, l'idéal, c'est d'enlever l'emballage et de mettre ça séparément. Ouais. Quoi. Comme ça, ils savent mieux le trier.
6: Ils n'ont pas fait d'études sur le pourcentage de gens qui retiraient l'emballage, parce qu'à mon avis, là...
9: À mon avis, on peut faire des progrès, ouais, je pense.
6: On va faire des progrès.
9: On passe à un autre objet. Où est-ce que vous mettriez votre carton à pizza? Vous le voyez, celui qui est un petit peu sale, sur lequel on va retrouver un peu de fromage fondu, de la sauce tomate qui a séché, qui colle au carton.
7: Pas dans les papiers.
6: Non.
9: Et oui, tout à fait.
6: Parce que c'est sale.
9: C'est ça. Et donc, ce qu'on peut faire, donc souvent le carton à pizza, la partie au-dessus, elle est sale parce que c'était en contact avec la pizza. En dessous, c'est propre. Ce qu'on peut faire, c'est déchirer le carton en deux. Alors, la partie qui est un petit peu grasse, ça doit aller avec les déchets organiques. Pourquoi? En fait, c'est parce que pour recycler le carton, on va le plonger dans l'eau. Et l'eau, malheureusement, le gras, ça empêche l'eau et les fibres de carton de bien se mélanger. Donc, ça bloque le processus. Et donc, on déchire le carton en deux. On met le carton sale avec les déchets organiques parce que ça passe très bien en compost. Et le carton qui n'est pas sale, on le met avec les cartons naturellement. Et dans le même ordre d'idée, on faut retirer les agrafes, les ficelles, les bouts de scotch sur les colis, etc. C'est le top pour que ce soit mieux trié possible.
7: Là, on a perdu tout le monde, hein.
9: Tu crois?
7: Ah oh, oui. Parce que franchement, alors voilà, je veux bien trier, d'accord? Mais il y a des trucs d'emballage, ça s'enlève pas, ça se déchire pas. Ça, il me faut quasiment une boîte à outils à chaque fois qu'il faut que je jette un emballage. Et donc, est-ce qu'on ne pourrait pas demander à ces gens qui font des emballages de faire en sorte que ça soit facile de
9: trier? Tout à fait. C'est ce qu'on appelle l'éco-conception. Il y a encore plein de progrès à faire là-dessus parce que, évidemment, vous allez en parler après dans votre dossier, mais c'est sûr qu'on ne peut pas toujours tout remettre sur l'individu. Évidemment, on peut faire ce qu'on peut. Parfois, c'est compliqué. Par exemple, moi, j'ai appris en faisant cette émission d'Il n'y a pas de planète B qui sort demain, on en reparlera, qu'en fait, il y a certains emballages en plastique, notamment ceux qui sont tout noirs dans lesquels on met de la viande. Vous voyez
7: Oui.
9: On les a mis noirs, je crois, pour mettre en avant le produit, mais en fait, ça ne passe pas dans les centres de recyclage. Donc, l'éco-conception voudrait qu'en fait, on ait d'autres contenants pour que ça soit recyclé, et ça, généralement, en fait, c'est brûlé. Donc, il y a encore
7: On
9: le met dans le PMC, mais en fait, dans le processus de tri, l'infrarouge, il va le dégager dans les déchets. Actuellement, c'est comme ça. Et donc, il y a des discussions entre les politiques et les industriels pour dire, qu'est-ce qu'on fait pour qu'effectivement, nos emballages, ils aient une belle fin de vie. Mais il y a encore beaucoup de progrès à faire. Mais si on peut, je reviens sur nos cartons, on enlève les petites agrafes, le scotch, la ficelle, s'il y en a, ça facilite quand même le tout. 4e question, vous êtes à 3 sur 3, vous êtes vraiment bien. Un ticket de caisse, vous le mettez où?
7: Oh, moi, je le mets dans le papier, mais je sens que c'est pas bon.
6: S'il est plastifié, s'il est un peu voyé.
9: Oh, Cédric, il est incollable.
6: Non, mais c'est une question.
9: Trop fort, mais c'est ça. En fait, il y a des tickets...
7: C'est quoi la limite entre le papier et le plastique?
9: Mais en fait, on le voit un petit peu, si le papier, il est glacé. Vous voyez un peu la matière,
7: un peu brillant,
9: ça, malheureusement, il y a des produits chimiques dedans, ça ça rend plus compliqué le recyclage et donc vaut mieux le mettre dans les déchets résiduels. Par contre, un papier normal, on le sent un peu au toucher et puis au visuel aussi, s'il ne renvoie pas vraiment de lumière, il n'est pas glacé. Et donc ça peut aller dans les papiers cartons.
7: Oh, je pense que beaucoup font l'erreur.
9: Ouais, non, mais c'est sûr. Ouais, il y a plein de choses. Il y a franchement plein de choses. On pourrait faciliter, je pense, le tout à l'avenir. Bon, 4 sur 4, on va voir si vous faites 5 sur 5. Une barquette en aluminium de lasagne qui est sale.
6: Idem que la pizza,
7: oui,
6: non?
7: C'est sale.
9: Mais c'est de l'aluminium. On ne peut pas le mettre avec des organiques. C'est ça. Alors, ce qu'il faut faire, c'est qu'il faut toujours racler les restes de nourriture. Par contre, si c'est un petit peu sale, enfin, je veux dire, s'il y a des restes et des petites croûtes, ce n'est pas très grave. Ça, c'est dans le centre de tri.
7: J'avoue, je les rince, moi. Je ne sais pas si c'est
9: pas obligatoire.
6: En fait, parce que donc, vous consommez de l'eau.
9: C'est ça. Et donc, ça a tendance un petit peu à rendre moins efficace, entre guillemets, le processus, dans le sens où c'est un petit peu plus, ça consomme un petit peu plus d'eau que vous le rinciez avant, parce qu'il va être rincé après. Mais ce qu'il faut faire, eh bien, c'est qu'il faut racler au max. Ouais. S'il y a des petits restes qu'on ne peut pas enlever, ce n'est pas très grave. Ça va se faire dans le processus. Donc, il faut juste retirer les restes de nourriture. Voilà. Okay. Voilà. Bon, ça, ce n'est pas encore une erreur trop grave. Hein, s'il reste une pâte dans... C'est pas horrible. Par contre, il y a des erreurs plus graves dans les PMC. Il y a vraiment une chose à pas faire. Et s'il y a peut-être une chose à retenir de cette chronique, les amis, c'est le fait qu'il faut absolument pas mettre de piles ou de batteries usagées dans le sac bleu. Parce que ça peut créer des incendies. On a eu ça dans le centre de tri de Valtris. C'était le 26 mai, donc près de Charleroi. C'est une cigarette électronique qui a mis le feu, malheureusement, à une partie du centre de tri. Et donc ça, c'est dangereux, évidemment, pour les centres, mais aussi pour le personnel. Et donc, bon... La chose la plus importante à ne pas faire, c'est de mettre ses piles, évidemment, dans le sac bleu. Il y a une filière exactement pour ça. Dernière question.
7: Oui.
9: 5 sur 5, Cédric. Très fort. On va voir si ça fait 6 sur 6.
7: Bravo.
6: Attention.
9: Alors là, c'est une histoire de date. À votre avis, donc en quelle année, on sait que le sac de déchets organiques, c'est obligatoire à Bruxelles.
7: Oui.
9: Est-ce que vous avez une idée de l'année?
7: 2025.
9: C'était 2023, donc c'est assez récent. Et est-ce que ce sac... de déchets organiques, il est obligatoire en Wallonie?
7: Non.
6: Il l'est devenu.
9: Une idée de l'année?
7: 2025.
6: 5, 6.
9: Non, 2024 en Wallonie. C'est complètement obligatoire. Voilà, j'ai essayé de vous piéger quand même. 5,5, on va dire. 5,5 sur 6. Donc, c'est devenu complètement obligatoire partout à Bruxelles et en Wallonie. Par contre, c'est pas encore connu de tous. Et donc, il faut vraiment avoir ces deux sacs poubelles pour les déchets résiduels. Tout ce qui n'est pas des restes alimentaires, ça va dans la poubelle blanche normale. Et tout ce qui est bien organique, ça va dans la poubelle pour être composté. Ça crée du compost, donc c'est cool. Ça peut aussi faire de la chaleur ou de l'électricité. Donc, il y a une vraie filière pour ça. Et donc, je le redis, il y a l'appli trionmieux.be. Donc, c'est un petit moteur de recherche. Vous l'avez utilisé, il est très pratique.
7: Ouais.
9: Il vous a même demandé le code postal, je pense.
7: Non, pas particulièrement. Pas pour ça.
9: Pour certains déchets, quand il y a des différences entre les intercommunales, il va demander également le code postal pour pouvoir mieux vous orienter. Donc, ça, c'est bien. Il y a aussi une application sur téléphone qui s'appelle Recycle, ou Recycle en français, qui marche très bien. C'est la même chose. Et dernière chose à rappeler, les amis, c'est que trier, c'est bien, évidemment. Mais qu'est-ce qui est encore mieux que de trier ses déchets?
6: De ne pas
7: en avoir.
9: Voilà, chaque année en Belgique, eh bien, on jette par personne et par an donc 26 kilos de PMC, 24 kilos de papier carton, 28 kilos de verre, et encore beaucoup plus de déchets qui finissent dans la poubelle résiduelle, donc la poubelle blanche, on en parlait. On parle en général, là, entre 500 et 600 kilos par personne et par an, donc c'est quand même énorme. Donc on peut essayer des solutions, de faire davantage de vrac, de mieux choisir nos produits au supermarché également, et essayer d'éviter le suremballage, ou encore faire des listes de courses à la semaine, ça évite le gaspillage alimentaire d'un côté, mais aussi les déchets. Donc ça, c'est plutôt bien.
6: Donc si on veut pousser les portes d'un centre de tri avec vous, on se branche demain sur Tipeee à 20h01 pour découvrir votre nouveau numéro de Il n'y a pas de planète B. Merci beaucoup François.
7: Merci pour ce fabuleux quiz.
6: Et j'ai gagné.
7: Oui, je sais, c'est bien. Mais je ne suis pas une mauvaise perdante, contrairement à ce que vous dites. Non, pas du tout. Mais ce n'est pas vrai. Ce n'est même pas vrai. On va passer dans quelques instants à notre dossier du jour. Évidemment, on va reparler de votre cerveau. God Street Park.

0: Flowers, c'était God Street Park. Il est 10h19 et dans quelques instants, notre dossier du jour consacré à ce livre intitulé Neuro-arnaque, c'est paru aux éditions Textuelles. Jérémy Naudet va nous expliquer en quoi les assertions que l'on entend aujourd'hui, qui pullulent sur les réseaux sociaux, mais aussi dans les médias, addictent à la dopamine. C'est à cause de notre cerveau de chasseur-cueilleur ou l'intelligence est dans nos gènes. Eh bien, ces formules qui ont envahi également les librairies et les podcasts sont en réalité fausses et en tout cas elles ne sont pas prouvées scientifiquement. On va revenir sur tout cela et voir aussi et parler des conséquences de ce genre de messages qui pullulent aujourd'hui, conséquences de déresponsabilisation de la société et du politique au profit évidemment d'une responsabilité accrue de l'individu qui devrait être capable de modifier son cerveau. On en parle dans quelques instants.
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16: Consommer beaucoup de nourriture, de vidéos pornographiques, chercher des réseaux sociaux pour essayer de se hisser un peu plus au-dessus des autres, chercher du confort et chercher beaucoup d'informations autour de nous en permanence. Tout ça, c'est un besoin qui est créé par une petite partie de notre cerveau, profondément enfouie, qui s'appelle le striatum. C'est cette partie inconsciente, pulsionnelle, qui dirige la plupart de nos désirs et de nos comportements de consommation, de comportements citoyens. Et le vrai problème, c'est que nous sommes une espèce très évoluée avec un cerveau très puissant et que donc ces désirs peuvent être satisfaits pratiquement à l'infini, ce qui donne des émissions de polluants, de gaz à effet de serre qui n'en finissent pas d'augmenter. Quelles solutions pouvons-nous maintenant raisonnablement apporter aux problèmes environnementaux qui nous guettent en sachant comment fonctionne notre cerveau ? En prenant conscience de ce que nous consommons tous les jours, nous pouvons aussi changer notre perception, simplement parce que on peut ressentir parfois plus de plaisir avec moins de stimulation. Donc ça, c'est un travail personnel, une voie que chacun peut développer pour limiter ses propres besoins.
0: Lui, c'est Sébastien Boller. Il est journaliste scientifique. Il est l'un des trois personnages qui reviennent régulièrement dans ce livre « Neuroarnaque, comment les faussaires du cerveau déguisent la politique en biologie », un livre paru aux éditions textuelles. Il y a quelques années de cela, vous l'avez très certainement entendu sur les plateaux de télévision, parfois même dans des conférences, sur des podcasts et autres, venir nous présenter le striatum qui nous pousserait et serait le responsable de notre consommation effrénée d'aujourd'hui et n'aurait pas de fonction stop. La solution, d'après lui, serait donc de muscler son cortex préfrontal. Bref, cela induit un autocontrôle individuel et surtout, cela induit l'idée que finalement, nous avons un cerveau dit « reptilien » entre guillemets, qu'il ne pourrait pas être modifié. Eh bien, tout cela a beaucoup énervé notre invité, qui est l'auteur de cet ouvrage, Jérémy Naudet. Bonjour.
15: Bonjour.
0: Et c'est vrai que ça vous a beaucoup énervé, je vous sentais énervé dans le livre, mais un livre passionnant, je tenais à le dire. Même si parfois, j'avoue que j'ai dû relire une ou deux fois certains petits passages, c'est un livre passionnant parce qu'il remet effectivement en avant l'importance d'être, quand on est scientifique, que l'on a la parole et que l'on peut vulgariser les choses, d'être extrêmement précis dans ce que l'on énonce et surtout d'avoir suffisamment étudié tout cela parce que il y a un danger sous-jacent dans tout ce que vous dénoncez dans votre livre, c'est que finalement tout cela détourne la responsabilité sur les individus et en particulier sur leur cerveau et pas sur la politique ou la société ou le social qui devrait alors eux ne plus prendre de responsabilité. Et c'est un des dangers, en plus avec une récupération de certains partis et de certaines politiques réactionnaires, voire même de droite, voire même masculinistes, qui récupèrent ces messages pseudo-scientifiques pour en faire évidemment une assise à leurs propres idéologies. Et c'est là le danger que vous mettez en avant et que vous dites il ne faut pas écouter ce genre de choses simplement en étant persuadé que ces gens disent la vérité.
15: Alors déjà, merci beaucoup pour les compliments et c'était un résumé vraiment parfait. Alors je tiens à dire que c'était un livre qui était un petit peu énervé, mais aussi où j'ai essayé de rigoler avec le lecteur ou la lectrice en montrant qu'en fait, dans ces discours qui se réclament de la biologie, il y avait au final pas beaucoup de mécanismes biologiques. C'est vrai que nous, on a l'habitude, donc moi je suis spécialiste de la dopamine, j'ai travaillé un petit peu aussi sur le striatum, notamment avec un collègue et ami bruxellois, Alban de Kerckhove, à qui je tiens à faire un petit coucou ici. Et c'est vrai que voilà, donc quand on a eu cette histoire, donc c'est une histoire très maligne, donc un homme qui écoute la radio, il croque sa tartine le matin, il entend que les scientifiques sonnent l'alarme sur le climat, et puis le lendemain, même radio, même tartine, et il y a une compagnie aérienne qui a décroché un contrat de 50 milliards, et il dit, ah ben ça c'est à cause du striatum. Donc en fait, on a une question collective qui est de savoir, est-ce que collectivement, on a envie de continuer à subventionner l'avion, par exemple, au détriment du train ? Et lui, bah, il nous sort en fait un diagnostic biomédical que vous avez bien résumé, qui est, il faut muscler son cortex préfrontal. Et ça, j'ai trouvé que c'était quand même très problématique. D'une part, parce que le striatum fait pas du tout ça, hein, le striatum... C'est une sorte de machine à comparer des options, à dire qu'est-ce qui va nous rapporter de la récompense ou qu'est-ce qui va nous coûter le plus d'efforts, est-ce que c'est intéressant de mettre en place une habitude ou pas. Et en fait, ce qu'il nous raconte, c'est que cette machine à calculer des options, bah, si le calcul final n'est pas bon pour nous et qu'on va vers les multiples catastrophes écologiques, ce serait de la faute de la calculette en fait. Donc, et que du coup, toutes les solutions liées à comment on va arrêter de subventionner voilà, tout ce qui tourne avec du kérosène et privilégier par exemple d'autres formes de mobilité, passent à la trappe à partir du moment où on a dit que le problème c'était le striatum.
17: Mais Jérémy, ça veut dire que ce qu'il dit est faux et 100% faux ou c'est incomplet ou imprécis ?
15: Alors, je tiens à dire que c'est faux. Souvent, en fait, quand on a des discussions entre scientifiques et vulgarisateurs, bon, il y a ce débat de savoir à quel point il faut simplifier. Simplifier, c'est très bien, hein, c'est normal, on peut pas toujours avoir le même niveau de complexité quand on raconte la science, c'est ok. Par contre, cette histoire, par exemple, de striatum sans fonction stop, ça n'existe pas. Il y a toujours une fonction stop dans le cerveau, sinon on mangerait tout le temps. Et puis les autres espèces animales qui ont aussi des striatum mangeraient aussi non-stop. Donc ça déjà, c'est pas vrai. Et ensuite, c'est surtout une mauvaise manière de penser comment le striatum vient expliquer le comportement. C'était l'exemple que je vous donnais sur la calculette. On ne peut pas dire que quelque chose qui est un mécanisme, qui sert à dire comment un comportement se met en place, est en fait une cause de pourquoi on surconsomme. Donc il y a une confusion majeure entre un mécanisme biologique et une cause. Mmh. La cause, elle reste sociale dans l'histoire des gens et l'histoire de notre société et comment on a mis en place un système qui est basé sur la surconsommation.
0: Mmh. Alors on pourrait se dire, bon, dans le cadre de Sébastien Boller, et vous les citez, il y a Sébastien Boller, Andrew Huberman et Gérald Brunner, qui ont été des figures médiatiques et très médiatisées également, avec leurs différentes théories, mais qui se rejoignent à la fois au niveau notamment de la dopamine, mais aussi du fonctionnement du cerveau et de la responsabilité. Et Andrew Huberman, par exemple, lui, il est neuroscientifique à Stanford. Alors, pour décrire un petit peu le personnage, lui, il déclare que trop de dopamine réduit la capacité à vous sentir motivé. Il y a donc une forme d'injonction dans son discours à maintenir un bon niveau, ce qui nous a amené à entendre parler régulièrement aussi dans les médias de ce qu'on a appelé la dopamine détox, qui est totalement fausse et absolument pas possible à réaliser. Et on pourrait se dire que finalement, ce neuroscientifique, ben, il sait de quoi il parle. Sauf que vous nous précisez également que depuis quelques années, ce neuroscientifique en question produit un podcast dans lequel, de plus en plus régulièrement, il invite des masculinistes ou des personnes un peu borderline dans cette veine-là, qui viennent parler de l'optimisation du circuit de la récompense comme étant une justification à leur discours réactionnaire.
15: Voilà, donc ça m'a marqué en fait en essayant de remonter à la source de cette vulgarisation. Je me suis dit, bon, principalement au départ, je m'étais dit, oh, ça c'est des podcasts, des journalistes qui reprennent sans forcément comprendre. Et je suis tombé sur cette personne-là et je pensais, bon, c'est pas pour le pointer lui en particulier, mais je trouvais que la figure était intéressante, quoi. C'est-à-dire que c'est un neuroscientifique qui est spécialiste du cortex visuel. Il a commencé à faire des podcasts où il parle de petits protocoles, voilà, donc c'est un peu du développement personnel, où il parle de dopamine, de testostérone, de cytocine, etc. Et ça cartonne. Ça cartonne notamment auprès des jeunes garçons ou des hommes entre 20 et 40 ans, on va dire. Et régulièrement, il y a aussi bien des neuroscientifiques qui sont invités que des psychologues ou des gourous qui voilà, tiennent des discours quand même assez réactionnaires ou masculinistes. Et donc, ça m'a interrogé, en fait. Et donc, je suis allé regarder un petit peu ces histoires de dopamine détox. Donc déjà, c'est impossible, hein, on ne peut pas faire de jeûne de dopamine, c'est une molécule qui est tout le temps produite dans le cerveau. Ensuite, la dopamine, ça ne marche pas comme ça. La dopamine, elle compare, en fait, entre ce qu'on s'attend à obtenir et ce qu'on a vraiment. Par exemple, au début, si je monte sur un arbre et que je m'attends à rien, j'ai une pomme, j'ai mieux que prévu, il y a de la dopamine qui va s'activer. Mais à partir du moment où j'ai compris que c'était un pommier, bah, je vais monter sur le pommier, je vais avoir la pomme, et là j'ai exactement ce que je voulais, je suis quand même content d'avoir la pomme, j'ai du plaisir à la manger, mais il n'y a pas de dopamine. Donc, sachant que là, et du coup, ces idées de se dire, bah, si je me prive de pommes, j'aurai plus de dopamine la prochaine fois que je mangerai une pomme, et n'ont aucune base dans la littérature. Et en fait, ce que j'ai trouvé intéressant, c'est qu'il y a le même discours en fait sur la sérotonine, la testostérone, les hormones du stress, etc. Et en fait, ce qu'on nous dit, c'est en gros, tiens-toi droit, range ta chambre, sois bien habillé, enfin voilà, une sorte d'injonction à ne pas faire de plaisir facile, prendre des douches froides le matin, faire du sport, etc., qui est en fait recycler une espèce de vieille morale masculiniste en la réhabillant en fait avec des noms de molécules du cerveau.
17: Mais Jérémy, quand je vous écoute, moi qui ne suis pas du tout scientifique, je me dis, mais alors je dois faire confiance à qui? C'est ça qui est terrible aujourd'hui, c'est de se dire que des neuroscientifiques que vous avez cités qui sont réputés, aujourd'hui je ne peux pas leur faire confiance. Donc ça explique aussi pourquoi certains mouvements disent on ne peut plus faire confiance aux scientifiques, ni aux journalistes, ni aux élites, etc., etc., non?
15: Alors c'est une très bonne question et je pense qu'en fait il faut le prendre de l'autre côté. La science, on a tendance à croire, et je pense que c'est favorisé par les prix Nobel, les scientifiques stars, etc., on a tendance à penser que c'est un génie tout seul face à qui regarde le monde et qui va trouver une vérité sur le monde. La science, c'est pas du tout ça. La science, c'est une aventure collective. C'est-à-dire que le processus de vérification de la science, il est collectif. Moi, je vais dire des bêtises, mes collègues vont dire des bêtises, et c'est normal. Et c'est le processus de vérification en commun où on lit les articles des autres, on se critique, etc., qui fait qu'il y a un progrès. Donc, à partir du moment où on n'écoute plus la science, mais un scientifique star, là, on commence à avoir un problème. Et je pense qu'en fait, la question que vous posez, c'est est-ce qu'on doit écouter des scientifiques stars ou gourous ? Et la réponse, clairement, c'est non, parce que la science ne fonctionne pas comme ça.
0: Alors qu'il y a énormément, aujourd'hui, à la fois de livres, mais aussi de scientifiques qui s'expriment dans les médias pour débunker, pour remettre un petit peu de vérité, et en tout cas, le niveau de connaissance que l'on a aujourd'hui sur ce qui est déclaré dans les médias et autres, ils ont tendance à être peut-être un peu moins écoutés. On va revenir notamment quand même, parce que je trouve que l'exemple finalement, il est très parlant, sur celui de la dopamine, et expliquer un petit peu ce qu'est la dopamine, parce que c'est pas la molécule du bonheur, on est désolé. On va revenir sur cette question juste après une page de pub.
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0: Neuroarnaque, comment les faussaires du cerveau déguisent la politique en biologie. C'est paru aux éditions textuelles, écrit par notre invité Jérémy Naudet. Je n'ai pas encore précisé, pardonnez-moi, vous êtes chercheur CNRS en neurosciences, vous travaillez à l'Institut de génomique fonctionnelle à Montpellier, vous étudiez les mécanismes impliqués dans l'apprentissage et les prises de décision, à savoir la neuromodulation où sont impliquées la dopamine et la noradrénaline, et la plasticité neuronale en combinant la modélisation mathématique et l'expérimentation. Vous avez d'ailleurs un site internet jeremy-naudet.fr sur lequel on retrouve toutes les études que vous réalisez. Ainsi d'ailleurs qu'une explication de ce livre sur lequel vous revenez en expliquant aussi pourquoi vous attaquez particulièrement à ces auteurs-là et ce que vous mettez en avant comme travail scientifique. Je voudrais qu'on revienne justement sur cette fameuse dopamine qu'on a présentée et qu'on présente encore d'ailleurs comme étant la molécule du bonheur. Et puisque vous la connaissez bien, vous allez pouvoir nous expliquer pourquoi ça n'est pas du tout le cas. Si je vous ai bien suivi et compris, la dopamine en réalité, ce n'est pas du tout la molécule du bonheur, c'est une variable d'ajustement dans nos apprentissages.
15: Exactement. Alors déjà, bon, la dopamine, elle a plusieurs rôles, elle a plusieurs sources. Elle est super importante pour tout un tas de fonctions très variées, comme la motricité ou même la lactation, par exemple. Donc, voilà. Donc c'est. On peut vraiment jamais résumer une molécule et une fonction, mais on va dire dans le cadre des prises de décision, ce qu'il faut comprendre, c'est que ça nous sert à nous ajuster. Au départ, la dopamine, ce qu'elle nous dit, c'est est-ce que j'ai eu mieux ou moins bien que prévu ? Donc, dans l'exemple de, voilà, je trouve un fruit dans un arbre, je m'y attendais pas, j'ai de la dopamine, c'est mieux que prévu. Et du coup, bah, je vais recommencer cette action. Donc, c'est un signal qui nous dit recommence parce que tu as eu mieux que prévu. Mais à partir du moment où je fais une action, genre par exemple, aller à la boulangerie, je sais à quoi m'attendre, j'ai mon croissant, je l'achète, tout se passe bien, bah là, il n'y a pas de dopamine, pourtant on est très content d'avoir mangé le croissant, et le comportement, il est stable, on ne va pas devenir addict au croissant, il n'y a pas de dopamine qui est libérée. Si par contre, la boulangerie change, je sais pas moi, change de propriétaire, et là cette fois, les croissants sont plus bons, on va avoir moins de dopamine, et du coup on va se dire, ah ben bah, je vais arrêter d'aller dans cette boulangerie-là, parce que j'ai eu moins bien que prévu, j'ai eu moins de récompenses que prévu. Donc c'est hyper utile pour ajuster son comportement, mais c'est pas ça qui dit si on aime les croissants ou les pommes, par exemple.
0: Avec aussi cette idée que vous nous expliquez que la dopamine, si la dopamine est présente, on doit pouvoir admettre, et c'est ce que vous étudiez beaucoup aussi, la plasticité neuronale, parce que si on la réduit dans les discours comme on la réduit aujourd'hui, eh bien, cela voudrait revenir à nier cette plasticité neuronale, tout comme dire que notre cerveau est reptilien et que nous subissons ce cerveau reptilien qui finalement n'a plus changé depuis des milliers d'années et que finalement c'est pour ça que nous ne sommes pas adaptés à l'époque dans laquelle nous vivons, c'est aussi nier cette plasticité neuronale. Or, vous l'étudiez beaucoup, elle est bien présente.

0: En fait, il y a deux risques dans la plasticité. Déjà, la plasticité, c'est neuronale, elle est utilisée un peu comme une formule magique, des gens qui disent « deviens la meilleure version de toi-même, si tu y crois très fort, tu vas changer ton cerveau, etc. » Donc ça marche pas, c'est de la pensée magique. La plasticité, ça a une base biologique, hein, c'est des molécules qui viennent jouer sur les synapses, donc les connexions entre les neurones, et qui viennent changer la force de ces connexions. Et du coup, comme c'est régi par des molécules, ça obéit à des lois. Et ces lois, donc ça, c'est le travail de ce qu'on appelle les neurosciences théoriques ou les neurosciences computationnelles, ces lois de la plasticité, on peut les mettre en équation. Comme on met en équation, je ne sais pas moi, le climat par exemple, et puis on peut faire des prédictions météo. Et ben donc nous, notre travail, c'est la même chose, c'est de dire en fait, qu'est-ce qui doit se passer dans le cerveau, notamment quelle quantité de dopamine ou quelle action on doit faire. Donc par exemple, dans mon exemple de la boulangerie, bah, il va falloir, si on veut faire de la plasticité et mettre en place une habitude, bah, il va falloir dépenser un certain effort, avoir un comportement moteur. Et parce que ce comportement moteur, il est associé à une récompense, alors il y a des synapses qui vont être modifiées dans le cerveau. Et du coup, la deuxième conséquence de ça, donc un, c'est pas un pouvoir magique, ça obéit à des lois. Et deuxièmement, cette loi dit que ben, on n'est pas régi par des sortes de pulsions innées qui seraient toujours les mêmes depuis la préhistoire, mais au contraire, on peut apprendre à avoir des nouvelles récompenses. Hein. Par exemple, quand on apprend à lire, ben, y a un nouveau champ de récompense qui s'ouvre, c'est le plaisir de la lecture, qu'on n'a pas avant, qui ne peut pas être encodé de manière innée vu qu'on n'a pas été sélectionné au cours de l'évolution pour la lecture. On voit bien qu'on a débloqué un nouveau type de récompense. Donc en fait, ce qui est intéressant dans la plasticité, c'est aussi de se dire quelles sont les nouvelles formes de récompense qu'on va pouvoir avoir au niveau d'une société.
1: Vous avez un très joli exemple d'ailleurs pour nous expliquer cela. C'est une étude qui a été réalisée sur des crustacés. Et du coup, ça vous permet d'introduire cette notion qui n'est pas suffisamment connue dans le grand public, mais qui nous fait évidemment penser à la plasticité cérébrale, celle de la dégénérescence gracieuse, des expériences qui ont été réalisées sur des crustacés et qui montrent qu'il y a une reconfiguration fonctionnelle.
0: Oui, alors ça c'est des travaux d'une neuroscientifique américaine majeure que j'adore, qui s'appelle Eve Marder, et donc qui s'était dit, bon bah si on veut comprendre les liens entre les neurones et le comportement, on va prendre des systèmes très simples, par exemple des crustacés qui ont un ganglion qui s'appelle stomato-gastrique, qui en fait contrôle le rythme de mastication et puis le rythme de l'estomac, etc. En se disant, bah ils ont toujours le même nombre de neurones, donc on doit s'attendre à ce que ces neurones aient un peu toujours la même activité quand un crabe ou un homard se met à manger. Et en fait, ce qu'elle s'est rendue compte, c'est que si on prend deux homards différents, eh ben, la force de connexion entre leurs neurones ou les molécules, les protéines qui sont dans ces neurones peuvent changer complètement de concentration ou de quantité d'un homard à l'autre, alors que pourtant, ils ont les mêmes rythmes de mastication, ils vont déglutir de la même manière, etc. Et donc ce concept, en fait, il a un nom mathématique qui s'appelle la dégénérescence. C'est une notion mathématique très générale qui dit que pour un même comportement, il y a beaucoup de solutions. Sauf qu'en biologie, dégénérescence, on peut se dire « Ah bah oui, non, mais en fait, il va nous parler de vieilles théories un petit peu bizarres. » Et en fait...
1: Voilà.
0: C'est le duplex. Désolé.
2: Ah bah voilà.
0: Et du coup...
1: Oui, allez-y.
0: Et du coup, voilà, donc c'est moi qui me suis permis de rajouter gracieuse pour dire qu'en fait, c'est une propriété qui est extraordinaire parce qu'en fait, ça permet de faire de la redondance. Ça veut dire que pour atteindre le même but, on peut avoir plusieurs mécanismes biologiques. Ça permet de faire de la compensation. Ça veut dire que si, par exemple, on a une zone du cerveau qui va pas bien ou une molécule qui disparaît, et ben en fait, on va quand même pouvoir compenser avec d'autres mécanismes. Et puis, ça permet de faire de la reconfiguration fonctionnelle, c'est-à-dire qu'un circuit qui, on pense qu'il est fait pour une fonction, et ben il va pouvoir être réutilisé pour une autre fonction.
1: Votre livre Neuroarnaque, comment les faussaires du cerveau déguisent la politique en biologie, paru aux éditions Textuel, est passionnant. Jérémy Naudet, on en reparle dans quelques instants après Teddy Swims.

0: Dreams avec Teddy Swims, il est 10h46.
1: Tendance première.
0: Et nous sommes avec Jérémy Naudet qui est avec nous depuis les studios de Ici Hero à Montpellier. Merci à l'équipe d'Aubert Naturel de vous recevoir et de permettre ce duplex. Jérémy Naudet, je voudrais qu'on revienne quand même sur un aspect parce que je le trouve extrêmement important. En fait, vous nous expliquez dans votre ouvrage, et je vous cite ici sur votre site internet, la question utile n'est pas de savoir si la biologie compte, mais de quelle biologie on parle. Critiquer des approches qui se réclament indûment de la biologie ne revient pas à critiquer la biologie, mais à en défendre une version plus exigeante et plus rigoureuse. Pourquoi autant de rigueur ? Eh bien parce qu'aujourd'hui, beaucoup de messages politiques s'asseyent sur des connaissances scientifiques, mais un peu quand ça les arrange.
2: Exactement, et puis en plus il y a une sorte d'opposition qui a été mise en place, à mon avis, de manière assez fausse, entre comme s'il y avait des explications en fait sociales par la sociologie ou la politique et des explications biologiques qui s'opposeraient en fait. Et du coup, moi quand je discute avec des collègues de sciences humaines, moi j'ai pas vraiment l'impression, j'ai plutôt l'impression qu'on a des niveaux d'explication qui sont complémentaires et je trouve qu'ils sont attaqués notamment de manière assez injuste par des politiques réactionnaires qui disent ah forcément les sociologues, ils seraient forcément militants, ils auraient forcément une idéologie politique derrière. Et en face, ils essayent de dire bah, moi je parle du côté de la biologie. Et du coup, comme si la biologie était forcément du côté des réactionnaires. Et je pense que c'est une opposition qui est terrible. Et des fois, la réponse qu'il y a en face de ça, c'est de dire « Ah mais non, mais la biologie, ça n'explique rien du tout sur les comportements. » Et donc, je pense que cette distinction, elle est complètement délétère. Non, les niveaux de sociologie ou de neurosciences sont des manières complémentaires d'expliquer le comportement. Et les réactionnaires n'ont pas du tout le monopole de la biologie, parce que la biologie ne dit pas du tout que les hommes et les femmes auraient des rôles rigides, qu'on est condamné à être nationaliste ou xénophobe, ou qu'on est condamné à surconsommer.
0: Une autre chose à laquelle vous vous attaquez aussi de manière justement très importante, parce qu'on entend tout le temps aujourd'hui parler de ces biais cognitifs.
2: Exactement. Alors, les biais cognitifs, c'est hyper pratique, quoi. Parce que donc le truc, ça serait de se dire, bah, par exemple, quelqu'un vote d'une manière qui me plaît pas trop, bah, je vais dire, bah oui, mais il a un biais cognitif, il a pas bien perçu la réalité, et s'il percevait bien la réalité, bah, il se mettrait à avoir les mêmes opinions que moi. Bon, c'est un petit peu comme se demander quelle hormone nous fait voter à gauche ou à droite, quoi. C'est, la question, elle est un petit peu mal posée. Et du coup, voilà, ce que je voulais réexpliquer avec l'histoire de biais cognitifs, c'est que, bien évidemment, on a différentes manières de prendre des décisions. L'exemple que j'aime bien prendre, c'est que je donne à mes étudiants, c'est imaginons on a des choix entre, par exemple là je pourrais vous proposer à la sortie de l'émission, soit faire un pile ou face et gagner 1 000 euros ou gagner 450 euros sûr. Bon, quand je le propose à mes étudiants et mes étudiants, ce choix, ils prennent 450 euros. Pourtant, si on fait un pile ou face sur 1000 euros, une fois sur deux, bah, en moyenne, on doit gagner 500 euros. Donc, si on était rationnel, on choisirait le pile ou face pour 1000 euros. Mais bien entendu, mes étudiants, bah, ils n'ont pas beaucoup d'argent, donc bah, eux, ils préféreraient prendre les 450 euros sûrs. Okay ? Est-ce que c'est un biais cognitif ? Est-ce qu'ils ne sont pas rationnels ? On voit bien que c'est une très mauvaise explication du comportement. Et du coup, ce qui m'a fait sourire dans ces histoires de biais cognitifs, c'est qu'en fait, dès qu'il y a un comportement qu'on trouve étrange, donc ça peut être, je ne sais pas moi, des sexualités qui sont minoritaires, ou des manières de se comporter en public, bah on va dire, ah bah oui, c'est un biais cognitif. Les biais cognitifs, ce n'est pas du tout ça, quoi.
0: Alors qu'aujourd'hui, on en entend énormément parler aussi de ces biais cognitifs par rapport aux fake news et par rapport à la manière dont les informations fausses qui circulent jouent sur ces biais cognitifs.
2: Alors oui, maintenant, bon, cette histoire de fake news, il faut quand même remettre ça en contexte. Hein. C'est Donald Trump qui a forgé l'expression, donc c'est-à-dire que c'est quand même le principal fournisseur d'informations fausses dans le monde politique mondial qui a dit que les autres font des fake news. Hein. C'était ça. Donc je trouve que c'est un petit peu gênant d'un point de vue scientifique de se réapproprier ce terme comme si c'était un terme sérieux, sachant que c'était en fait à la base d'une accusation complotiste de Donald Trump vers des journalistes qui faisaient un travail sérieux. Donc je pense que ça remet bien en perspective que c'est très facile d'accuser les autres d'avoir des biais cognitifs.
0: Maintenant, allez-y, je vous en prie.
2: Non, et donc du coup, c'est pas pour dire que les informations fausses ne se propagent pas, mais par exemple, il y a des études assez carrées qui ont montré que ces informations fausses, elles avaient des sources, hein, qui sont en général des médias tenus par des milliardaires qui ont des visions très à droite, que c'était repris par des publics particuliers qui, pareil, votaient aussi très à droite, et que du coup, la propagation de ces fake news, c'est pas juste tout le monde qui aurait un biais de confirmation à reprendre les informations qui vont dans son sens. C'est une entreprise de désinformation qui est financée par des gens dont le but est de désinformer.
0: Parce que ce que l'on nous dit dans ces messages par rapport à ces biais cognitifs, c'est qu'il faut qu'on les corrige. Et encore une fois, c'est une responsabilité individuelle qui déplace en réalité le problème et les questions, et les bonnes questions à se poser.
2: Exactement. Et alors, j'ai un nouvel exemple qu'il n'y a pas dans mon livre que j'ai trouvé depuis, c'est l'exemple des passages piétons. Oui. On pourrait se dire, bah, par exemple, on a un biais cognitif qui fait qu'on ne perçoit pas assez vite les voitures. Et du coup, on pourrait dire, bah, c'est à nous, les citoyens et les citoyennes, de muscler notre système attentionnel pour percevoir plus vite les voitures quand on traverse, ce qui dispenserait d'avoir à construire des passages piétons. Si j'étais un politique qui voulait ne pas avoir à construire de passages piétons pour faire des économies, par exemple, ça serait très pratique de dire ça. Parce que du coup, je dirais, c'est la faute des gens de ne pas faire attention quand ils traversent. Et on voit bien que c'est pas la bonne solution. La solution, c'est de mettre en place des feux et une circulation régulée, donc une solution collective.
0: Mmh. La vulgarisation scientifique aujourd'hui, elle est extrêmement importante. Elle est beaucoup demandée aussi parce qu'il y a un intérêt des gens à essayer de comprendre le monde dans lequel ils vivent. Il y a même une injonction à comprendre le monde dans lequel nous vivons aujourd'hui. Et donc, la vulgarisation aujourd'hui, elle est pour ma part, c'est une opinion personnelle assez importante. Importante et surtout nécessaire. Mais cette vulgarisation, du coup, elle doit se faire comment ? Parce qu'il y a beaucoup d'éléments dans votre livre où vous dites ben, c'est un message qui est trop simplifié, c'est pas suffisamment expliqué, ou alors on prend des raccourcis. C'est quoi une bonne vulgarisation ?
2: Ben, alors déjà, je pense qu'il y a une petite partie qui est peut-être due aux scientifiques. C'est vrai que nous, on est très occupés dans les labos, on doit toujours rechercher des financements, on est un peu dans la course à la publication. Je pense qu'on ne prend pas assez le temps de se mettre au même niveau que le public et, voilà, et de venir discuter et d'essayer de vulgariser soi-même. Ensuite, je pense que quand même, il y a beaucoup de journalistes, notamment avec des formations scientifiques, et je pense que c'est très important que les médias incorporent des journalistes qui ont une formation scientifique quand ils vont faire de la vulgarisation, qui font quand même du super boulot, hein. Et du coup, moi, je voulais vraiment pas faire un livre qui serait anti-vulgarisateur. Ce que j'essaie de dire, c'est qu'il y avait des erreurs qui prenaient aussi la source dans la recherche, dans la manière dont on fait les titres des articles, dans la manière dont on pose les questions scientifiques. Il y a déjà des problèmes. Donc, je pense pas que ça soit un problème de juste dire les vulgarisateurs simplifient trop. Mmh. Je pense que c'est toute la chaîne d'information dans la manière dont on pose les questions en biologie, la manière dont ensuite les rédactions sont formées, etc. Et je pense qu'il y a un vrai travail de coordination, on va dire, à la fois entre scientifiques et publics, une nouvelle alliance en fait à former entre les scientifiques, les publics et les journalistes, quoi.
0: Parce que la science est politique, malgré ce que certains peuvent éventuellement penser ou essayer de faire croire. Il faut toujours se poser des questions derrière les messages qui nous sont délivrés et essayer d'aller plus loin pour le comprendre. Et pourquoi pas, en se penchant sur votre livre, Jérémy Naudet, « Neuroarnaque, comment les faussaires du cerveau déguisent la politique en biologie ?» C'est mon coup de cœur de la rentrée, vraiment. J'ai adoré votre livre et je le conseille vivement à tous nos auditeurs de prendre le temps de se pencher sur tout ce que vous nous dites. Ça éclaire quand même pas mal la réflexion que l'on pourrait avoir ou que l'on désire, ou que certains désirent avoir en matière de citoyenneté aussi, et c'est important. Merci beaucoup.
2: Eh ben, merci infiniment, c'était super.
0: Alors, hasard de la programmation musicale, je vous le promets, parce que le programmateur musical ne savait pas du tout qu'on allait parler de ça, mais je vous propose de terminer cette émission avec Puggy et son titre qui s'appelle Dopamine, figurez-vous.
2: C'est parfait.

0: Dopamine, Peggy, extrait de leur dernier album Are We There Yet After Sunset. Il est 10h57. On va donc se dire au revoir. Tout ça se termine en et avec avec bien sûr Vincent Delbuzet.
1: Ça va être chouette.
0: Que l'on va retrouver.
1: Je peux pas faire mieux aujourd'hui.
0: À Genappe. On espère évidemment que vous êtes devenu un vrai Genappien.
2: Ah non, ils ont une période d'essai. Hein. Pour l'instant, je suis Genappien stagiaire, mais je travaille dur, je fais le café, les photocopies, mais surtout j'écoute, je visite et je goûte plein de trucs et je sens venir la promotion. Allez, je vous en parle dans un instant, juste après le journal sur la première.
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0: Bonjour à toutes et tous. Le Premier ministre Bardoué veut convoquer un Conseil national de sécurité ce matin. L'organe réunit les services de sécurité du pays. Cette réunion est consacrée aux menaces hybrides comme les survols de drones au-dessus de sites sensibles, les cyberattaques ou la désinformation sur les réseaux sociaux. Les manifestations d'étudiants se poursuivent à Liège après les incidents survenus hier devant plusieurs écoles lors d'une action des élèves. La plupart des écoles secondaires liégeoises restent fermées ce vendredi devant le collège Saint-Louis à Warren. Fermé, environ 400 élèves se sont rassemblés avec des pétards et des fumigènes. Deux camions de pompiers et police sont sur place. Par ailleurs, plusieurs dizaines d'étudiants manifestent pacifiquement dans les rues de Huy. Ces manifestations devant les écoles chez nous font écho à ce qui se passe en France. Les manifestants protestent contre les économies dans l'enseignement, le manque de profs ou les écoles surpeuplées. Plus de 400 lycées sont fermés ce vendredi dans l'Hexagone. Depuis le début du mouvement de protestation le 21 septembre, environ 2000 personnes ont été placées en garde à vue, dont 90% de mineurs. Il y en a pour des millions d'euros de dégâts. Le ministre français de la Justice, Gérald Darmanin, veut faire payer les parents de mineurs reconnus coupables de dégradation. Au procès de Nicolas Hulens, devant les assises du Brabant Wallon à Nivelles, le réquisitoire est attendu cet après-midi. Ce matin, c'est la fin des auditions des témoins de moralité. Un psychiatre qui a témoigné hier affirme qu'au moment où il a tiré sur sa belle-mère, l'accusé a pu vivre une éclipse de la personnalité, être dans un état de démence temporaire. Si cet argument était retenu par la cour et le jury, Nicolas Hulens ne serait pas pénalement responsable et devrait être acquitté. La Belgique joue à nouveau ce soir en Ligue des Nations de football. Troisième match pour les Diables Rouges. Après avoir battu l'Italie et perdu contre la France, ils affrontent la Turquie. Une rencontre qui se jouera à Liège dans le stade du Standard à Sclessin. Coup d'envoi de ce match à 20h45. Voilà pour les infos. Merci d'être avec nous.
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3: Mais bonjour, comment ça va? Bienvenue sur La Première. Et donc, ça vaut vraiment le détour. Une heure, dites. C'est tout ce qu'il nous reste pour terminer de découvrir Genappe, 8 villages, des siècles d'histoire, des gens à rencontrer, des endroits à découvrir, des anecdotes à raconter. Et on a une heure. On ne va pas perdre de temps. On est bien installé ici, dans la salle communale de Loupoigne, quelque part, sur l'entité de Genappe. Et cette salle, elle a quand même un énorme avantage, c'est qu'elle est pleine de monde. Et oui, faites-vous entendre, les amis de Genappe.
4: Calmez-vous,
3: restez assis. Et pour nous guider, en tout cas dans tout ça, deux candidats. Deux candidats vont jouer avec nous ce matin, accompagnés chacun de leur capitaine. Deux braves parmi les braves. Ça, vraiment, je peux déjà le dire, je suis fier de vous, les gars.
5: Oh.
3: Oui. Sophie Frison et Corentin Candy sont avec nous.
6: Bonjour Corentin.
3: Je vais vous laisser une seconde, d'accord? Mais je sais que je peux. Vous allez donner le meilleur, en tout cas pour vos candidats. Justement, votre candidate à vous, Sophie, qui est-elle?
6: C'est Mafalda. Après une carrière dans l'enseignement qu'elle qualifiait elle-même d'erreur de casting, elle a été libraire, jeunesse et est aujourd'hui bénévole au Monti. Elle aime la céramique, la randonnée et la nature. Elle ne collectionne rien sauf des objets sentimentaux. Donc techniquement, elle collectionne les objets qu'elle ne jette pas. Et son talent inutile? Glander, perdre son temps, même si elle précise immédiatement que ça sert à se reposer. Mafalda, vous avez un rapport avec Mafalda?
7: Oui, bien sûr.
6: On la connaît? C'est un personnage de bande dessinée argentin, non?
7: Oui, c'est ça. C'est une petite gamine qui est très sensible à la question de l'environnement et qui interpelle les adultes, ses parents, avec des questions faussement innocentes, mais elle met le doigt juste là où il faut.
6: Et le Monti, alors, c'est quoi?
7: C'est un tiers-lieu.
3: On y fait beaucoup de choses, c'est ça?
7: C'est une expression qui vient du fait que dans la vie, il y a des endroits où on a des relations par sa vie professionnelle, par sa vie familiale, mais par sa vie sociale. Il y a des tiers-lieux, il y a des lieux comme le Monti qui sont des lieux créateurs de liens.
3: Ah ben, figurez-vous, vous savez quoi? Connaissez Alain Moreau, du coup?
7: Ben oui.
3: Oui, et ben vous savez quoi? Il viendra à ce micro parler de ce tiers-lieu du Monti.
4: Quelle surprise de dingue!
6: Mais c'est chouette, Alain! Quoi, tous regroupent.
3: Exactement,
6: quoi.
3: Restez voilà. Bien avec tous, ce sera un peu plus tard dans cette émission. En tout cas, Mafalda, je vous souhaite d'aller jusqu'en finale, sachez-le. Et en même temps, c'est ce que je m'apprête à souhaiter aussi aux candidats en face de vous.
6: Vous.
3: Donc je ne sais pas si mes souhaits valent grand-chose, mais voilà, c'est l'équipe de Corentin Candy. Présentez-nous votre candidat, Corentin.
4: Alors moi, je vais jouer avec Jean-Yves.
3: Jean-Yves.
4: Producteur.
5: de cinématographe, directeur de production, documentaire, série, long métrage, court métrage. Donc je suppose souvent à la recherche d'acteurs, par exemple pour le rôle du mari de Monica Bellucci. Étonné. Oh, vraiment ? Coquin. Tu veux voir mes omoplates ?
3: Voilà,
5: voilà.
3: Voilà, Corentin Candy cherche du travail. Alors, en tout cas...
6: Oh, il a bien fait ça, Corentin.
3: Ah oui, moi je trouve que c'est
6: très bien. Moi, je viendrai te voir au cinéma.
5: Oh, c'est très gentil.
6: Au premier rang dans la salle.
3: Ah. Voilà. En tout cas, bienvenue à Jean-Yves.
8: Merci.
3: Et alors, félicitations pour ce contrat que vient de décrocher Corentin. Alors, aujourd'hui, il y aura beaucoup de questions, mais si vous gagnez à la fin, on vous donnera surtout une info de la plus haute importance. Le code de votre chambre. Eh oui, parce qu'à l'espace 43, à la mur, il n'y a pas de clé. Les chambres sont accessibles par code. Notre gagnant ou notre gagnante, il passera une nuit pour deux en chambre de luxe au bord de la Meuse avec vue carte postale sur le vieux Namur ou sur les remparts de la citadelle. Évidemment, si vous perdez, vous pouvez y aller quand même, mais on vous donne pas le code.
6: C'est glauque.
3: Voilà, bah oui. Alors, par contre, si vous perdez, bonne nouvelle quand même, vous aurez un an pour devenir beaucoup plus fort. Vous repartirez avec un Museum Pass offert par museumpass.be, 271 musées accessibles gratuitement pendant un an partout en Belgique, mais aussi l'accès à des expos et des réductions sur le billet de train. 271 musées d'Italie. Il faut tous les faire. Hein. Vous êtes obligés de les faire.
6: Un beau cadeau. Hein.
3: Et ouais, c'est un très très beau cadeau. Et en plus, c'est pas tout. Parce que le centre culturel, le 38, vous offre aussi un panier Gardi rempli de savon, de pâtes, de bonbons, miel, tous les trucs. Voilà, tout ce qu'on peut mettre dans un panier Gardi, en fait. Et qui est bien sûr local. Hein, c'est le principe. En tout cas, chacun repartira avec quelque chose. Mais quitte à être là, autant repartir avec ce que vous préférez. Et pour ce faire, lançons-nous dans notre première manche. Alors, il y a le jeu nappe qu'on trouve sur une carte ou sur Internet. Et puis, il y a celui qu'on ne connaît qu'en habitant ici. C'est celui-là qui m'intéresse pour commencer avec vous, Mafalda. Où est-ce que je dois aller pour être sûr de croiser de vrais jeux nappiens ?
7: Bah, à votre avis, au Monty.
3: Au Monty, oui.
7: Les jeux nappiens qu'on rencontre là sont vraiment amateurs de leur terroir, aiment leur ville et aiment la faire vivre en participant aux activités associatives.
3: Ah ben voilà, c'est là qu'on trouve les vrais jeux nappiens. Alors, je me retourne vers Jean-Yves avec la même question. Où est-ce que je dois aller ?
8: Mais je vais suivre Mafalda. Effectivement, au Monty, on rencontre beaucoup de jeux nappiens, mais il y a aussi le centre culturel de 38,
3: oui,
8: qui est un petit peu plus loin, et aussi, également, on rencontre beaucoup de jeux nappiens.
3: D'accord, donc ils sont très, très derrière les initiatives culturelles. Alors,
8: tout à fait. Jeux nappes est une ville qui bouge au niveau culture.
3: Alors, on va se lancer, vous savez quoi, dans notre questionnaire vrai ou faux. Je vais vous lire deux affirmations, chacun avec mon plus beau ton, hein, de quelqu'un qui sait parfaitement de quoi il parle. Le problème, c'est que parfois, je mens. Oui, parfois je mens, pas toujours, hein, mais parfois, ça m'arrive. Ce sera à vous de me le dire, en tout cas, et à vous et à votre capitaine qui a tout révisé sur Genap, hein, mais qui ne se souvient de rien. Alors, on va commencer avec vous, Mafalda et Sophie. Et cette première question, pratiquement au cœur de Genap, il y a cette maison qu'on appelle l'auberge du roi d'Espagne. Vous avez sûrement entendu parler. Ce qui est drôle avec cette auberge, c'est que Wellington et Bonaparte ont logé à une nuit d'intervalle dans cette auberge, dans les jours qui ont précédé Waterloo. Est-ce que c'est vrai ou est-ce que c'est faux ?
7: Oui, bon, allez, on va risquer, on va dire oui.
6: On va dire oui, on va dire
3: vrai. On corrigerait évidemment tout à l'heure. J'ai une deuxième question pour vous qui n'a rien à voir. Vous savez, Arnold Schwarzenegger, il a été gouverneur de Floride, ça vous le saviez peut-être. Mais Jean-Claude Van Damme, lui, il est ambassadeur du Congo.
7: Non.
3: Est-ce que c'est vrai ou est-ce que c'est faux ?
6: Ah, c'est faux. Non, moi je dirais faux, mais après ça va être oui. Enfin,
7: moi je dirais non.
6: On dit non, hein, Mafalda,
7: non.
6: Voilà.
3: Eh bien, très bien, c'est bien noté. Alors, The Muscles from Brussels, hein, comme on l'appelle, est-il aussi The Body from Lubumbashi?
6: Vincent,
3: J'ai bossé.
6: C'est bon, alors, ça.
3: On le saura dans un instant, mais avant ça, retour sur votre première question.
6: Aïe.
3: Aux alentours du 18 juin 1815, l'auberge du roi d'Espagne, ici à Genap, était vraiment the place to be. Hein. Imaginez, le 16 juin, y dort le duc de Wellington. Le 17 juin, quand Wellington est parti, Jérôme Bonaparte, le frère de l'empereur français, vient y loger à son tour.
6: Oui.
3: Le 18 juin, le jour de la bataille, c'est le maréchal Blücher qui établit son QG. Et le lendemain, le même endroit redevient un hôpital de campagne français. Bref, quatre changements de camp en quatre jours. Et il n'y en a pas un qui a laissé un avis sur TripAdvisor. C'est complètement fou. Mais en tout cas, c'était vrai. Wellington et Bonaparte y ont dormi à une nuit d'intervalle. Vous aurez remarqué que j'avais dit et Bonaparte et pas Napoléon Bonaparte.
6: Voilà.
5: Oh, le Bonaparte. Bonaparte, on
6: sait. Bah non, il n'a pas dit Napoléon.
7: Ça compte.
6: Moi, mais c'est
5: Bonaparte, ça désigne une personne.
3: Ah non, non. Eh bien, non. Jérôme Bonaparte, le frère de l'empereur, était à Waterloo, lui aussi. Hein, donc,
5: oui. Voilà. Mais alors, leur vrai nom, c'était Bonaparte.
6: Allez, d'habitude, tu fais bien les accents, en plus, Vincent.
3: Oui. J'ai un petit coup de moule vendredi.
6: Ouais,
3: mais...
6: ouais.
3: Alors, fatigué. Ma deuxième question, elle concernait Jean-Claude Van Damme. Vous savez, pour porter haut un message politique, culturel ou environnemental, rien de tel que de se trouver une star comme ambassadeur. Depuis 4 ans, Jean-Claude Van Damme a reçu son passeport diplomatique à Kinshasa, puisqu'il a été nommé par la République démocratique du Congo ambassadeur pour la jeunesse, la culture et la biodiversité. Non. Et il paraît qu'il prend son rôle très à cœur. C'était donc vrai.
7: Ouais, mais c'est pas un vrai ambassadeur diplomate, quoi. C'est
5: non,
7: pas,
5: comme écoute, Jérôme Bonaparte, ça, n'est pas le vrai.
3: Alors, je vais me retourner vers l'autre équipe. Vous avez un point, hein, c'est déjà pas mal. Mais je vais me retourner vers Jean-Yves et vers Corentin. Louis XI, vous vous souvenez de Louis XI ?
7: Oui, très bien.
3: Alors qu'il n'était pas encore roi de France, il a vécu ici, au château de Genappe, pendant 5 ans. Et on peut encore aujourd'hui visiter la chambre qu'il occupait. Est-ce que c'est vrai ou est-ce que c'est faux ?
5: Oui, c'est vrai, ça.
8: Je pense que c'est vrai, oui.
5: Oui.
3: Là, vous y croyez.
5: Vous parlez du Louis XI, père de Charles VI, c'est
3: bien lui ? Oui, bien sûr, oui.
5: Mais pas un autre.
3: Non, pas un autre. vous commencez à bien me connaître.
5: L'ennemi de Charles le Téméraire, c'est bien lui.
3: Alors,
5: hein,
3: voilà,
5: on parle de lui.
3: En tout cas, que Louis XI, on peut encore visiter sa chambre aujourd'hui. J'ai une deuxième question. Vous avez certainement un jour entendu parler de l'ordre des francs-maçons.
6: Mm-hmm.
3: Hein ?
6: Non, jamais.
3: Eh bien, il n'y a pas de raison qu'ils soient les seuls. Il existe aussi un ordre des francs-jardiniers. Est-ce que c'est vrai ou est-ce que c'est faux ?
8: Moi, je dirais non, je n'en ai jamais entendu parler.
5: Je dirais non plus, mais c'est justement peut-être
3: c'est le
5: là que réside leur pouvoir. C'est le fait qu'on ne les connaisse pas. Je dirais non, mais ça va être oui. Hein.
8: Non, on va dire non.
5: C'est... Non ?
3: Vous me dites non, c'est bien noté. Alors, combien de bonnes réponses à vous récolter dans cette première manche ? On va le savoir tout de suite. Louis XI, c'est le fils de Charles VII.
5: Oui, ça c'est vrai.
3: Charles VII, pour rappel, c'est le roi qui avait rencontré un temps Jeanne d'Arc. Hein,
5: oui.
3: Mais Louis XI, son fils, il ne s'est jamais entendu avec son père et c'est bel et bien au château de Genappe qu'il viendra vivre pendant 5 ans, en fait jusqu'à ce que son père meure. Il ne quittera Genappe que pour aller devenir roi de France, si vous voulez, en 1461. Seulement, le château, il a été incendié et rasé 2 siècles plus tard. Il n'en reste rien, les amis. Mm. Donc, on ne peut pas du tout visiter sa chambre à coucher.
8: Ah,
3: eh oui, donc c'est pas, c'est, on ne peut pas visiter sa chambre à Louis XI.
5: C'est pas une sorte de piège.
3: C'est, Corentin me regarde avec des fusils dans les yeux, mais j'ai rarement vu ça.
5: Bon, à juste titre. Hein.
3: Oui, sans doute, c'était un petit peu vache, comme question. Je vous ai bien nu, ha ha ha. Mais peut-être que je vais.
5: Ça fait penser au Jérôme Bonaparte. Mais bon.
3: Alors, ma deuxième question, elle concernait les francs jardiniers. À la base, l'objet principal d'un ordre, c'est le partage de connaissances, voire de secrets, liés à leur métier, ainsi que l'entraide mutuelle.
5: On dit oui.
3: Peu, un peu sur le modèle de celui des francs-maçons, est créé en Écosse au milieu du XVIIe siècle l'ordre des francs jardiniers. Mais oui, qui sont toujours restés indépendants de la franc-maçonnerie, même si les deux ordres fonctionnent un petit peu de la même manière.
5: Ouais.
3: Il a failli disparaître, cet ordre. Uh-huh. Mais il existe encore bel et bien aujourd'hui. C'était donc vrai, les amis.
6: Nananère.
3: Et oui, alors, bravo pour Mafalda. On peut l'applaudir parce qu'elle remporte cette première manche.
6: On est content.
3: Et oui,
6: on est heureux.
3: Avec un point marqué tout à l'heure, Mafalda, vous remportez cette première manche. Effectivement, rien n'est joué. Hein, les amis, on a encore 3 manches à vivre ensemble. Et je vous promets, je vais essayer d'être un peu moins fourbe dans la manche qui va suivre. C'est celle du jeu des dictionnaires. Ça arrive dans un instant. La chanteuse Sienna Spiro sera en concert le 16 mars 2027 à Forêt Nationale et je sais que ce qu'elle aime encore bien, c'est qu'on chante avec elle sur ses chansons.
5: Et avec alors, Jérôme Bonaparte.
3: Voilà. Alors pour vous entraîner avec Jérôme Bonaparte, bien voici déjà Material Lover sur la première.

0: Material Lover, c'était Sienna Spiro. Sienna Spiro qui sera en concert avec la première le 16 mars 2027, ce sera à Forêt Nationale.
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0: Et nous revoilà à Genappe. Si vous nous rejoignez, deux équipes s'affrontent ce matin. Et pour le moment, Mafalda a pris un petit avantage d'un point sur l'équipe de Jean-Yves. Alors il y a bien sûr leur capitaine, que sont Corentin Candy, qui me fusille du regard depuis 11 heures environ.
14: Qui arrache son cette unique.
0: Qui n'est pas content. Et puis il y a Sophie Frison qui est tout de suite un peu plus contente parce que
15: ouais, je suis heureuse.
0: Elle accompagne Mafalda. Alors on va reprendre le jeu dans quelques minutes, mais une commune, heureusement, ça ne se résume pas à une série de questions avec des bonnes et des mauvaises réponses. Non, il y a aussi ce qu'on y aime, ce qu'on y entend, les gens qu'on y connaît, les endroits où on retourne. Et justement, Jean-Yves, vous connaissez bien votre commune, mais c'est quoi l'endroit ici à Genappe que vous avez découvert le plus récemment?
16: La réserve naturelle de l'ancienne sucrerie,
0: oui.
16: Où on peut voir des oiseaux, il y a un petit étang, on peut faire des balades, c'est juste magnifique.
0: Très bien, c'est bien noté. Je me retourne vers Mafalda avec la même question, un endroit que vous avez découvert récemment ici à Genappe.
17: Ce que j'ai découvert récemment, enfin bon, je savais que ça existait, mais j'avais jamais été, c'est la ferme de la Baillerie. Et là, oui. C'est du fromage de chèvre.
0: Le fromage de chèvre, ben voilà. Donc on peut manger du fromage de chèvre ici, à Genappe, à la ferme de la Baillerie. Alors, vous savez quoi? On va ouvrir nos dictionnaires à présent, parce que je vais vous donner un mot. Un mot mystérieux, que a priori vous ne connaissez pas. Et puis ensuite, vous allez entendre deux définitions. L'une lue par un capitaine, l'autre par moi. Jusque-là, tout va bien. Mais si aucune des définitions ne vous convainc, il existe un gros bouton rouge. C'est la définition mystère. Vous pouvez appuyer dessus, personne ne vous en empêche, mais au moment où vous appuyez, votre réponse est enregistrée avant même de savoir ce que vous avez choisi. Donc en gros, je ne vous révèle cette définition mystère que si vous la choisissez. D'accord. Alors, on va commencer par votre équipe, justement, Mafalda et Sophie. Avec ce mot, à votre avis, qu'est-ce qu'une naquère? Une naquère. N-A-C-A-I-R-E, Corentin.
14: Jérôme Bonaparte n'a jamais eu de naquère entre ses mains. D'ailleurs, quand on disait Bonaparte, tout le monde comprenait. Le naquère est un instrument de percussion ancien, en forme de petite timbale, utilisé principalement dans un contexte militaire et d'origine orientale, pour ne pas dire carrément un instrument d'arabe. Un naquère, emprunté à l'arabe nakara, qui signifie petit tambour ou timbale, recouvert d'une peau tendue, comme le ventre d'une Suédoise de 24 ans. Un instrument utilisé principalement dans un contexte militaire. Un naquère, finalement, Ça peut désigner les grosses timbales en cuivre sur un chameau ou un mulet. On me compare souvent à un mulet. Eh bien, franchement, ça ne fait pas plaisir.
0: Non. Et vous portez ton naquère sur le dos, non ?
14: Parfois.
0: Les soirs de fête.
17: Il a confondu avec Mouquet.
0: Alors, voilà, c'est la proposition de Corentin, une petite percussion ancienne. Ceci dit, j'ai une autre proposition pour vous, Mafalda. Bien avant les Stan Smith d'Adidas et les Reebok Pump, il y avait une paire de chaussures que tout le monde rêvait d'avoir. La naquère. La naquère, c'était la chaussure à la mode au Moyen-Âge. Et même s'il n'y avait pas de bulle d'air sous la semelle, ce chausson en cuir était reconnaissable à sa pointe extrêmement longue et recourbée vers le haut. Vous voyez ?
17: Oui.
0: À l'époque, sa longueur était même un véritable indicateur de rang social. Plus vous étiez riche et puissant, plus votre naquère était longue. Et comme tous les signes extérieurs de richesse, ça a rapidement fini en concours de celui qui aura la plus longue. Parce que forcément, si le duc de Bourgogne se pointait au banquet avec des naquères de 40 cm, ben vous n'alliez quand même pas vous ramener avec vos petites de 25 cm de pauvre. Alors, à force de vouloir faire mieux que le voisin, certains nobles finissaient même avec des pointes tellement longues qu'ils devaient les attacher à leurs jambes avec une petite chaînette pour pouvoir marcher, pas marcher dessus. Certains modèles de naquère pouvaient atteindre 60 cm de long. Et à ce stade, on parle plus de chaussures.
14: C'est impossible de croire à ça.
0: C'était une déclaration de patrimoine.
17: Si, à l'époque, il y avait des longues choses.
14: Non, pas comme
17: c'est
14: ça.
17: C'est vrai.
0: Des longues choses.
17: Il y a eu des modes, mais absurde à l'époque médiévale avec ces espèces de longs machins tout pointus.
14: Pas 30 cm.
15: Bah, je crois que je risquerais la 2. Ou alors on joue et on fera le mystère pour le jeu.
17: Allez-y.
15: Non, bah allez, on va rester sur le 2.
17: D'accord.
0: Vous restez sur le 2, sur la chaussure recourbée médiévale qui ressemblait un peu à une Nike Air. Hein,
17: oui Mince,
0: et parce que la bonne réponse, vous n'allez pas le croire, c'était la percussion ancienne de Corentin.
17: Ah, c'est la percussion de Corentin.
0: Une naquère, bien sûr. Des naquères, d'ailleurs, parce que souvent, ça va par paire, ces affaires. Imaginez Corentin avec des naquères sur le dos.
17: Bon, de toute façon, on était de toute façon à côté de la plaque.
0: Oui, voilà.
17: Pas de regrets.
0: Voilà. Alors, je vais me retourner vers l'équipe de Jean-Yves et de Corentin, parce que vous avez aussi droit à votre mot dans cette partie. À votre avis, qu'est-ce qu'une momune ? Une momune, Sophie.
17: Eh bien, la momune était une taxe annuelle payable en nature et due au seigneur. Restons à l'époque médiévale et les choses longues. Oui. Dans la Bourgogne du XIIe siècle, chaque foyer devait remettre une part de sa production, généralement sous la forme d'un sac de farine. La collecte était effectuée une fois par an par l'intendant du domaine. Alors imaginez, si la momune existait encore aujourd'hui, on devrait peut-être déposer chaque année du pain sans gluten et 10 litres de matcha laité avoine aujourd'hui.
0: Oui,
17: à Mathilde et Philippe.
0: Ils seraient bien contents. Alors, c'est bien noté. Je vous propose autre chose, Jean-Yves. Dans le folklore wallon, la momune, c'est l'incarnation de la malchance, une sorte de père fouettard de la poisse. Sauf qu'au lieu de distribuer du charbon aux enfants passage, elle distribuait des emmerdes à tout le monde. Selon la légende, la momune avait l'apparence d'une vieille dame courbée et ridée qui arpentait les petits chemins. Le simple fait de croiser son regard suffisait à vous porter la guigne pour toute la journée. Pas forcément des grandes catastrophes, mais plutôt des petites racades à répétition, genre un renard vous piquait une poule, ou vous cassiez le manche de votre fourche, une roue de votre charrette se détachait, etc. Et puis en rentrant chez vous, vous marchiez sur une bouse avec vos beaux sabots du dimanche. Bref, c'est une légende du Moyen-Âge, hein, vous l'aurez compris. Alors pour se protéger de la momune, il n'y avait pas de recette miracle. Dès qu'on apercevait une femme un peu âgée sur un chemin, fallait immédiatement détourner le regard, changer de direction et surtout ne pas lui adresser la parole. Évidemment, cette technique avait un léger défaut, c'est qu'au Moyen-Âge, sans crème solaire, sans maquillage, sans kiné et après 40 ans de travail au champ, à peu près 9 femmes sur 10 étaient des momunes potentielles. Et la dixième, alors me direz-vous, eh ben c'était elle, justement, c'était la momune. À votre avis, est-ce que c'est ça la momune ? C'est une espèce d'incarnation de la malchance ? Est-ce que c'est plutôt une taxe médiévale ou bien la définition mystère ?
16: La 2.
0: La 2.
16: Momune.
0: Très bien, la 2. Cette femme du folklore wallon.
14: Ou alors la définition mystère.
0: Ou bien la définition mystère, qui aurait été d'ailleurs un choix judicieux. C'est une colocation entre mamans. Une momune, figurez-vous. Un peu comme une commune, mais entre mamans. Voilà, c'est un néologisme, je pense, dont je n'ai pas paru il y a très longtemps, mais il existe bel et bien. Cette colocation entre mamans, ça s'appelle une momune. Voilà, alors tout ça ne vous aura pas rapporté de points dans cette manche. Néanmoins, on va faire un petit point sur les scores. Et comme rien n'a changé, me semble-t-il, c'est toujours Mafalda et Sophie qui mènent dans cette manche. Mais de pas grand-chose, hein, les amis. Oh là là. Non. Vous êtes encore largement capables de revenir, Jean-Yves et Corentin. Ça va peut-être se passer dans la troisième manche. Et dans la troisième manche, on va parler de plein de sujets très différents, mais avec une seule personne qui maîtrise tous les sujets. Vous allez voir, ça va être formidable. C'est dans un instant sur La Première.
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0: Et même après la pause, le plaisir est intact. Ici à Genappe, on est heureux de vous retrouver pour la suite de Ça vaut vraiment le détour. Pour l'instant, les scores donnent une légère avance à Mafalda et Sophie Frison. Et puis juste derrière, prêt à revenir, prêt à sauter à la gorge de l'équipe d'en face, il y a Jean-Yves, il y a Corentin, Candy. Alors, avant de replonger dans le jeu, j'avais envie qu'on accueille un homme qui tire pas mal de ficelles ici à Genappe. Non pas qu'il soit impliqué politiquement, mais c'est tout simplement que son activité est intimement liée à l'univers de la marionnette. Merci d'accueillir Alain Moreau. Bonjour Alain. Alors on va évoquer énormément de choses dans les prochaines minutes, puisque vous avez autant fondé la compagnie du Toff Théâtre que le tiers-lieu Le Monty à Genappe, mais aussi le festival Maboule ici aussi. Mais avant de parler de tout ça, je voyais sur votre CV que vous vous définissez comme comédien, scénographe, marionnettiste, auteur, metteur en scène et frouchelaire. C'est-à-dire?
31: Ben, c'est-à-dire que...
17: Au Frangelais.
31: Je viens de Bruxelles.
0: Oui.
31: Et je suis arrivé ici à Genappe il y a plus de 30 ans. Mais donc, Frangelais, pourquoi? Parce qu'en marionnette, on chipote beaucoup. Je pourrais dire aussi que je suis cajoubereur. Oui. C'est-à-dire que je récupère énormément de choses. Donc, l'art de la marionnette, c'est vraiment du chipotage et de la récupération et de trouver la bonne astuce, le bon matériau. Donc oui, Frangelais me...
0: Donc, ça veut dire chipoter, vous êtes un chipoteur.
31: Je suis un chipoteur professionnel.
0: D'accord, professionnel. Alors, en 1987, vous fondez le Toff Théâtre, une compagnie spécialisée dans la marionnette contemporaine. Qu'est-ce qui vous plaît dans ce mode d'expression ?
31: Moi, j'ai découvert la marionnette quand j'étais tout petit, puisque c'est en montant dans le grenier que j'ai découvert des marionnettes. Mon papa en avait fabriqué quand il était plus jeune. Et dans une malle avec mon frère aîné, on a découvert ces marionnettes. Et donc, je ne me suis pas vraiment posé de questions. Ce qui m'attirait là-dedans, c'est parce que c'est ce moment-là qui m'a attiré, ces marionnettes qui étaient enchevêtrées, toutes emmêlées dans cette malle. Et alors après, je me suis quand même posé des questions, puisque lorsque j'en ai fait mon métier, je me suis dit, mais pourquoi la marionnette? J'aime le théâtre déjà, puisque c'est plutôt ma formation au départ. Et puis la marionnette, parce que c'est un moyen, déjà c'est très visuel, et moi je suis plutôt visuel là. Et puis la marionnette peut vraiment raconter beaucoup de choses et peut-être aborder des sujets qui sont parfois assez compliqués ou difficiles et sensibles avec des comédiens. Et donc la marionnette permet ce décalage et permet aussi de l'humour, permet aussi une humanité aussi. Tout de suite, le spectateur, il y a cette magie de la marionnette que le spectateur fond littéralement quand la marionnette est bien faite et bien manipulée, bien sûr. Donc c'est ça, pour tout ça, pour tout ce qu'on peut raconter avec une marionnette, comment on peut toucher les gens, c'est là où j'en suis actuellement.
0: Tout ce qu'on peut raconter avec une marionnette et que ne pourrait peut-être pas raconter de la même manière un comédien en chair et en os, quoi. C'est pas la même chose. Alors quand on dit marionnette, il y a encore des gens qui pensent immédiatement spectacle pour enfants. C'est loin d'être le cas chez vous.
31: Bon, en tout cas chez nous, oui, parce que moi j'aime, je suis aussi un touche-à-tout, donc à tous les publics. C'est-à-dire qu'on a fait des spectacles pour le jeune public, bien sûr, mais aussi pour la rue, des spectacles pour adultes uniquement, où là, les enfants n'étaient vraiment pas du tout...
0: Des trucs un peu olé olé.
31: Olé olé, les esquisses érotiques entre autres. Et donc oui, non, moi, on a milité, là ça fait quelques années qu'on est plusieurs ici en Belgique francophone à militer que la marionnette, le théâtre d'objets, ce n'est pas que pour les enfants, c'est vraiment du tout public et il y a des spectacles qui sont spécialement proposés aux adultes.
0: Oui, alors vous parliez de cette place de touche à tout que vous avez, justement, on va en parler parce qu'en 2018 plutôt, vous créez le Monty ici à Genappe, un tiers lieu culturel, artistique et citoyen. Qu'est-ce que ça veut dire exactement? On y fait un peu de tout, c'est ça?
31: Oui, c'est un lieu de rencontre, c'est avant tout un lieu culturel, donc c'est un tiers lieu qui a trois spécificités, c'est un tiers lieu culturel, artistique et citoyen. Alors l'artistique, c'est notre travail de compagnie, c'est notre lieu, notre base pour la compagnie où on répète nos spectacles, où d'autres artistes viennent travailler. On a beaucoup d'artistes qui viennent en résidence. Et puis il y a le culturel avec les spectacles qu'on programme. Et puis le citoyen. Et puis alors, à l'intersection de toutes ces activités, eh bien, les gens peuvent se rencontrer parce qu'ils viennent soit pour le culturel, soit pour l'artistique, soit pour le citoyen. Et puis ils se rencontrent. Et puis ils sont peut-être tentés d'aller voir un spectacle s'ils étaient venus pour une activité citoyenne. Oui. Et donc c'est cette façon de rencontrer.
0: Donc vous dites que finalement, aujourd'hui, le pari du Monty, il est réussi. C'est ce qui s'y passe, même des choses que vous n'aviez même pas imaginées au départ.
31: Oui, oui, vraiment, on peut dire que c'est devenu presque une agence matrimoniale.
0: Ah oui.
31: Il y a eu pas mal de
17: pour marionnettes là-bas.
31: Couples qui se sont formés au Monty, parce qu'on fait beaucoup la fête au Monty. Et aussi, lorsqu'on fait un spectacle, il y a un bar aussi. Et pour nous, c'est peut-être aussi important que le spectacle, c'est l'après-spectacle où les gens peuvent se rencontrer.
17: Quand on est célibataire ici à Genappe, on va au Monty.
0: On va au Monty.
31: Ah, oui, c'est le...
17: Et là, on trouve chaussure à son pied.
31: Oui, d'après.
17: En tout cas, main à sa marionnette.
0: on va s'arrêter.
17: Voilà.
0: On s'en rend compte d'ailleurs en vous écoutant.
31: On ne touchera pas à tout.
17: Retirez cette main. On peut frougeler.
0: En tout cas, la marionnette, ça a l'air bien plus riche et plus vaste qu'on pourrait l'imaginer. Mais il y a quelque chose de très simple qu'on ne s'est pas encore demandé depuis tout à l'heure. Pourquoi est-ce qu'on appelle ça une marionnette? Eh bien, c'est la question que je vais poser à l'un de nos candidats. Vous n'allez pas y répondre, évidemment, Alain. On va demander soit à Mafalda, soit à Jean-Yves.
31: Pour l'équipe adverse. Je dirais
0: Jean-Yves qui a un point de retard et qui pourrait revenir avec cette question. Donc à votre avis, d'où vient le mot marionnette? Réponse A, de la royauté française. Réponse B, du théâtre italien. Ou réponse C, de l'église catholique.
2: Ça sonne italien.
3: Je dirais le théâtre italien.
0: Oui. Oh ben voilà, vous m'avez l'air d'accord, en tout cas pour le théâtre italien. Alors pour trouver la réponse, il va falloir remonter le fil de l'histoire jusqu'au Moyen-Âge.
17: Oh.
0: À cette époque, un prénom très répandu va donner naissance à toute une série de diminutifs. Mariotte, Marion, même marionnette. Et ce prénom, vous l'avez deviné, c'est Marie, évidemment. Hein. À la base, marionnette, ça veut dire petite Marie. On fait une bise à Francis Cabrel au passage, mais quel rapport avec notre petite figurine que l'on fait bouger avec des fils ou les mains? Eh bien, au XVe siècle, le diminutif marionnette va servir à désigner de petites statuettes représentant la Vierge.
17: Oh, comme c'est dommage!
0: Et le voilà, notre lien avec l'Église catholique, c'était la réponse C.
17: Ah oui. Et les marionnettes?
0: Alors... Évidemment. Sophie jubile.
17: Ah, je jubile, j'ai bon. Ah, c'est chouette.
0: Mais
17: c'est chouette de gagner quand même.
0: Je vais revenir vers.
17: Nous, on fait du bien, on sent bien.
0: Alors, Alain, cette année, ce sera aussi la 12e édition d'un festival. Le festival Maboule, consacré à la marionnette contemporaine. Il y en a beaucoup, des festivals comme celui-là, en Fédération Wallonie-Bruxelles?
31: Ah, il y a plusieurs festivals de marionnettes, mais comme celui de Maboule, il y en a peu. Parce que nous, en fait, c'est au mois de décembre, hein, vous l'avez peut-être dit. Et il y a des spectacles en salle, mais aussi beaucoup de spectacles spectacle dans les rues.
0: En décembre.
31: À quelques jours de Noël.
0: Hey.
31: La spécificité du festival, c'est vraiment de présenter des spectacles décalés pour les adultes, pour les enfants, ensemble ou séparément.
0: Et les jeunes apiens, ils participent très fort à l'aventure, Maboul, c'est-à-dire qu'ils accueillent les
31: énormément. Mafalda en fait partie d'ailleurs. Nous avons une armada de bénévoles, près d'une centaine, qui chaque année prêtent main forte au festival. Et donc certains accueillent des artistes chez eux, puisqu'il n'y a pas d'hôtel ici à Genappe. Et puis c'est tellement plus sympa d'aller loger chez les gens pour oui. vraiment les rencontrer. Puis on rencontre des bénévoles aussi aux entrées de salle, dans la cuisine, pour aider les cuisiniers, parce qu'il y a quand même près d'une centaine de personnes à faire manger, tous les artistes, les techniciens et tout ça. Et donc, oui, c'est une grosse participation citoyenne.
0: Le festival Maboul. Alors, le 17 septembre dernier, Genappe a adhéré au réseau Ville Amie de la Marionnette. Alors, au-delà du joli titre, qu'est-ce que ça va réellement changer pour la ville et ses habitants, ça ?
31: Mais on est très très heureux parce que après donc on disait 12 festivals Maboul et puis deux autres festivals encore avant, donc presque bientôt 15 festivals que nous avons organisés ici à Genappe, et bien la ville de Genappe a décidé de prendre la marionnette comme emblème pour se développer, développer son commerce, développer le tourisme. Et donc nous on trouve que c'est un pari très très très audacieux, et Genappe a donc rejoint un réseau international mondial à l'Aviama, les villes amies la marionnette. Et donc Jonah va rejoindre comme ça des villes de japonaises, canadiennes, Montréal, d'autres villes, Chuncheon en Corée, où nous avons joué d'ailleurs. Et puis comme ça, c'est magnifique. Jonah va se mettre sur la carte mondialement, alors qu'il était déjà pas mal internationalement suite au festival, qui rayonne pas mal. Et bien là maintenant Jonah se met en orbite mondialement.
0: Et ça deviendrait donc la ville de la marionnette, quoi, Jonah. C'est ce qu'on pourrait dire. Et vous aimeriez aller jusqu'où avec cette identité ?
31: Mais comme toujours, notre ADN, c'est la participation citoyenne, donc c'est encore plus impliquer les habitants avec un gros projet qui prendra lieu tout à la fin, parce que c'est vraiment un projet qui va être étalé sur plusieurs années, c'est de fabriquer avec les habitants une énorme marionnette qui va pouvoir se balader dans les rues de Genappe, géant, carrément, mais vraiment manipulé.
4: Oui, oui.
0: Donc, avec une très grande main.
4: Fantastique.
0: Oui, mais en tout cas, on sent que vous avez des tas de rêves encore à réaliser et que c'est plutôt bien parti, en tout cas, avec ce festival, avec ce lieu aussi du Monty. Alors, on le voit, la marionnette, c'est un art qui n'a jamais cessé de se réinventer et de traverser les époques. Mais ce qu'on sait moins, c'est qu'à un moment de son histoire, elle a même réussi à griller la priorité aux êtres humains. Et c'est justement là que je viens vers vous, Mafalda et Sophie. Qu'est-ce qu'une marionnette a été la toute première à faire avant même qu'un être humain y parvienne? Réponse A, passer à la télévision. Réponse B, passer une radio. Pas passer à la radio, passer une radio.
17: Une radiographie.
0: Une radiographie, oui. Ou réponse C, passer le mur du son.
4: Je pense que c'est la télévision.
17: Tu crois ?
4: Est-ce qu'on n'a pas d'abord montré une espèce de petit spectacle de guignol pour les enfants à la télévision ?
14: Habituer les gens.
5: La marionnette.
6: Et moi, je dirais, passer le mur du son, c'est pas... Est-ce qu'ils n'ont pas envoyé dans la conquête de l'espace,
4: c'était
6: envoyé
4: un
6: d'abord
4: chien,
6: une marionnette
4: ça.
6: En l'air ?
4: C'était un chien.
6: Oui, mais avant le chien. Like.
0: Votre réponse ?
17: Ah, mais faut décider, là.
0: Eh oui.
4: Allez, vas-y, Mafalda.
0: Parce que bientôt, ça va être le journal de 18h.
4: Ouais, après, on va être viré.
14: 19h, non ?
0: Oui, on s'approche,
17: La radiographie.
4: Ouais, on part sur la radio, hein.
17: Bon, on part sur la radio.
0: La radiographie. Allez. Notre histoire se passe en 1925 à Londres. À l'époque, un ingénieur écossais du nom de John Logie Baird travaille sur une invention révolutionnaire, mais qui est encore très, très loin d'être au point. Pour poursuivre ses expériences, Baird a besoin d'un cobaye. Mais il a un problème. Les conditions sont tellement inconfortables qu'il préfère utiliser une marionnette. Elle s'appelle Stooky Bill, une tête au visage peint avec des traits très marqués, parfait pour les capacités encore limitées de son étrange machine. Le 2 octobre 1925, Baird réussit finalement son expérience. L'image du visage de Stooky Bill apparaît sur son écran.
4: Ouais, oui.
0: Avant même qu'un véritable visage humain puisse être retransmis de cette manière, une marionnette

0: au score. Vous savez quoi? Parce que rien ne se passe, j'ai l'impression, depuis quelques manches maintenant. Plus personne.
1: Oh, Jérôme.
0: Silence, la vidéo. Plus personne ne marque de points.
2: Toujours en tête. Toujours...
0: Exactement. Mafalda voilà. Et Sophie sont toujours en tête d'une courte tête. J'ai l'impression de me répéter face à Jean-Yves et à Corentin. Alors, évidemment, j'avais quand même aussi très envie de remercier notre invité du jour, Alain Moreau.
2: Ouais, moi, pas tellement.
0: Du Top Théâtre, du Monty et du Festival Maboule. Merci d'être passé nous voir.
2: C'était franchement merci, hein. C'est cool.
0: En tout cas, on trouve toutes les infos, que ce soit sur le TOF, que ce soit sur le Monty ou sur le Festival Maboule. Je pense qu'on peut tout trouver sur le site du TOF Théâtre. Il y a des liens vers tout, toftheatre.be. À suivre dans un instant la partie qui va peut-être tout faire basculer. C'est celle de la grande enquête. Elle est à suivre dans un instant sur la première. Ah tiens, c'est pas celle qu'on écoute le plus souvent de Sting, et pourtant, il vaut aussi le détour, ce titre. Voici Mad About You.

0: Mad About You, c'était Sting. Vous êtes sur La Première.
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10: Et si vous venez d'allumer la radio, d'abord, excellent choix. Hein. La première, c'est toujours du contenu de qualité. Vous pouvez vraiment l'écouter les yeux fermés, sauf si vous êtes en voiture, bien sûr. Et puis, deuxième excellente nouvelle, vous n'avez pratiquement rien raté, puisque je vais tout vous résumer en 7 secondes. Je nappe, on a quoi? On a Mafalda contre Jean-Yves, et puis c'est 2 à 1. Voilà, 7 secondes.
11: C'est bien résumé, Vincent.
10: J'ai tout résumé. Ouais. Alors, il y a aussi Sophie Frison et Corentin Candy, hein, qui tentent d'aider nos candidats. Et vous arrivez surtout pile à l'heure pour l'enquête. Je vais vous donner le début d'une histoire, et à partir de là, vous aurez 2 minutes pour me poser toutes les questions que vous voulez. Tout le monde joue. Vous pouvez chercher ensemble, rebondir sur les questions des autres et surtout tenter une réponse dès que vous pensez avoir compris où je veux en venir. La première équipe qui trouve remporte le point. Et voici votre enquête. En 2018, la Britannique Marion Wisniewski a eu la surprise de recevoir une bouilloire, un cerf-volant, de la glace et des poireaux. Mais pour quelle raison ? C'est votre enquête. Et vous avez 2 minutes.
11: Pour s'envoler.
10: Pour s'envoler, c'est-à-dire?
11: Ouais, elle avait envie de voler, donc elle s'est dit, bah, je vais prendre des poireaux, un cerf-volant et quoi?
10: Mais la bouilloire et la glace?
11: Pour mettre, je sais pas, au bout de la ficelle du cerf-volant. Hein.
10: Non. Et on est vendredi, mais quand même. Non, on ne sait pas.
11: Ouais, si on est fatigué.
12: Un cerf-volant, de la glace.
10: De la glace, oui, et des poireaux.
11: Une expérience.
12: C'est pour
11: scientifique.
10: Non, c'est pour cuisiner. C'est pas pour cuisiner, non.
12: Elle a reçu ça par la poste.
10: Exactement, on lui a livré. On avance, Mafalda.
12: Et comment elle s'appelle, la
10: Elle s'appelle Marion Wisniewski. Et là, on avance encore plus. Non, pas du tout. Elle s'appelle Marion Wisniewski.
11: Elle est originaire d'où?
10: Elle est britannique. Peut-être un peu de Pologne.
11: Non, mais, mais elle est là-bas. OK. Oui.
12: Et quoi, c'est Amazon qui a fait une erreur?
10: Alors, c'est pas une erreur, mais ça lui a été livré par... bon, je sais pas si c'était par Amazon, mais en tout cas par un livreur.
12: Par la poste.
10: Oui. Elle a été surprise, en fait, hein, parce que...
11: Donc, elle n'avait pas demandé ça. C'est arrivé comme ça, quoi.
10: C'est arrivé comme ça.
12: Et elle savait qu'il lui avait envoyé?
10: Alors, on ne lui a pas envoyé, c'est ça le problème. Ça lui a été livré.
13: C'est son chat qui a marché sur son ordinateur et qui fait des commandes.
11: Une corneille.
10: Alors non, mais on avance. Ah. Vraiment.
11: Un pigeon, une corneille, est venu lui apporter des petits cadeaux comme ça tous les jours pour la remercier que de le nourrir.
10: Une bouilloire, vous imaginez?
11: Bah, c'est fort, une corneille.
10: Oui,
11: hein.
10: mais c'est lourd, une bouilloire.
13: Alors, non. C'est quelqu'un qui a fait la commande pour elle, mais ce n'est pas elle.
10: Exactement. Okay. C'est son perroquet qui a fait la commande pour elle.
11: Wow. Mais... ça va, j'ai dit la corneille.
10: Et oui, écoutez, en fait, elle a été surprise parce qu'elle n'avait rien commandé. Ah, il faut savoir que Marion Wisniewski, elle travaille pour le National Animal Welfare Trust, l'équivalent de la SPA en Angleterre. Elle avait recueilli quelques mois plus tôt Rocco. Mais qui est Rocco? Rocco, c'est un perroquet gris du Gabon, espèce réputée pour son intelligence et son aptitude à communiquer. Et alors, qu'est-ce qui s'est passé? En fait, en quelques jours, Rocco a compris comment maîtriser le fonctionnement d'Alexa, vous savez, l'enceinte connectée d'Amazon. Ouais. Alors, il s'est lui demandé la musique qu'il veut, s'il lui fait allumer et éteindre les lumières, mais visiblement, il s'est aussi passé des commandes.
11: C'est dingue. Ouais.
10: Alors aujourd'hui, Marion, sa propriétaire, a pris l'habitude d'annuler en fin de journée son panier Amazon parce qu'il n'arrête pas de commander des trucs.
13: Ça ne mérite pas 3 points, cette réponse incroyable.
11: C'est dingue.
10: Une réponse incroyable.
11: Alexa, achète un cerf-volant.
10: Par Jean-Yves. Et c'est, voilà, c'est une magnifique réponse. Bravo Jean-Yves.
13: Bravo Jean-Yves.
10: Ah oui.
13: Et j'ai envie de dire on a trouvé les noms des chevaux du duc de Wellington et de Napoléon.
10: Et de Napoléon. Alors là,
13: Napoléon Bonaparte, quand on dit Bonaparte, c'est
10: on pense Napoléon, mais il y avait toute une famille derrière, je vous le rappelle. Alors, ce qui nous arrange beaucoup dans cette histoire, c'est que Jean-Yves est revenu au score.
13: Bravo.
10: Alors, évidemment, tellement il va mérité. Quand même bien falloir vous départager, hein, les amis.
11: Non,
10: donc, on va allumer vos buzzers et on va faire un petit blind test, d'accord? vous allez devoir reconnaître l'extrait musical, de même que son interprète. Il va falloir me genapiser votre réponse. Il faut que j'entende « je nappe » dans votre réponse. Vous avez compris le principe ?
13: Tout à fait.
10: Tout à fait, me dit Jean-Yves, qui a déjà la main sur le buzzer. Alors c'est parfait. Eh bien écoutez, alors on va lancer l'extrait, et puis vous, dès que vous êtes convaincu, vous appuyez. Et c'est parti.
13: Ah oui. Je n'ai plus birthday.
10: Je pense que c'est Corentin Candy qui a buzzé le premier. Jean-Yves, vous avez une idée de qui chante Je n'ai plus birthday?
14: Je connais, mais...
13: Marvin Gaye.
10: Ah non, c'est pas Marvin Gaye. Alors, je me tourne vers l'équipe de Mafalda.
11: C'est pas Lionel Richie,
10: c'est Stevie Wonder. Et c'est l'équipe de Sophie qui avait la main à ce moment-là.
13: J'ai dit le titre, j'ai dit Stevie Wonder.
11: Ah bah, c'était pas ton tour. Tant pis pour ta tronche.
10: Eh oui, on était dans le droit de réponse de Sophie et de Mafalda, figurez-vous. En tout cas, nous avons un vainqueur. Elle s'appelle Mafalda. Félicitations, Mafalda. Et vous êtes en finale.
11: Corentin Candy a perdu.
10: Alors, Jean-Yves, ça veut dire, malheureusement, vous êtes notre perdant du jour, mais c'est perdant, vous partez quand même avec un Museum Pass à 65€ qui vous donne accès à 271 musées belges aux expositions, avec en plus des réductions sur certains billets de train. Et c'est ce qu'on appelle perdre avec les honneurs. Et vous avez aussi droit à un panier garni offert par le Centre culturel de 38. Je vais me retourner vers Mafalda, parce que quant à vous, vous êtes sélectionné pour la finale et votre cerveau, Mafalda, va surchauffer même dans un instant. On a tous très très hâte. Il y a que vous qui n'avez pas hâte, finalement. Restez avec nous sur la première. Il y a quelques secondes de vivre la fièvre de la finale avec Mafalda, on va déjà retrouver celle d'Alex Warren avec Fever Dream.

0: Fever Dream. C'était Alex Warren sur La Première.
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0: Et Mafalda, vous voilà à quelques bonnes réponses d'une nuit à deux à l'espace 43 à Namur. Un point de chute des plus confortables, une chambre de luxe, une très belle adresse en plein cœur de la capitale wallonne, idéale pour rayonner dans le centre-ville. Vous avez déjà fait le plus dur, hein, Mafalda, vous êtes arrivée jusqu'ici.
2: Oui.
0: Enfin, je dis ça avant de vous expliquer ce qui reste. Notre terrible questionnaire décalé. À chaque nouvelle question, vous devrez répondre à celle d'avant. Vous imaginez, le plus dur dans cette finale, c'est peut-être de ne pas céder à la panique. Et c'est parti pour votre finale et cette première question à laquelle vous ne répondez pas tout de suite. Comment s'appelle la rivière qui traverse Genappe avant de poursuivre sa route vers Wavre et Louvain?
3: La Dyle, Sophie, la Dyle.
2: La Dyle,
0: alors,
2: d'accord.
0: Mais... gardez-le pour tout à l'heure. Quel supermarché allemand, grand concurrent de Lidl, est spécialisé dans le hard discount? C'est
2: la Dyle.
0: C'est la Dyle, oui. Dans les années 60, qui chantait tous les garçons et les filles et le temps de l'amour?
2: C'est Françoise Aldi.
0: Françoise Aldi, oui. Quel jour de la semaine vient après le lundi?
2: Hardy.
0: Dans la famille Adams.
2: Ça va trop vite parce que tu me fais rigoler.
0: Dans la famille Adams. Comment s'appelle la fille aînée, toujours vêtue de noir, reconnaissable à ses deux tresses?
2: Mardi.
0: Ah, oui. Mardi. Vous êtes toujours avec nous, hein, Mafalda. Voilà, retenez.
2: Non, ça va trop vite. Attends, on va dire mercredi maintenant.
0: Qui accompagne Robinson Crusoe sur son île déserte?
2: Mercredi.
0: Bravo, Mafalda. On continue. Complétez le titre de cette émission TV présentée par Michel Drucker. Vivement.
2: Vendredi.
0: Vivement vendredi. Si vous souhaitez rejoindre l'Angleterre en train, vous devez emprunter le tunnel sous.
2: Sous dimanche,
0: oui. Quel roman de Marguerite Duras, adapté au cinéma par Jean-Jacques Annaud, se déroule en Indochine?
2: La Manche.
0: Et enfin, les villes de Genève, Lausanne et Évian sont toutes les trois au bord du lac.
2: La Manche,
0: c'est une bonne réponse de l'équipe de Mafalda et de Sophie.
2: Merci.
0: Vous repartez, en tout cas, avec une nuit pour deux à l'espace 43 à Namur, dans une chambre de luxe au cœur de la ville. C'est le point de chute idéal pour visiter notre bonne vieille capitale wallonne. Alors Mafalda, heureuse de votre parcours parmi nous. Oui, ma femme,
2: oui.
0: Vous êtes déjà partie à l'espace 43.
2: Elle est déjà là-bas. Je suis bien amusée.
0: Oui, c'était ma question, en quelque sorte. Vous qui nous écoutez à la radio, venez nous rejoindre. Nous serons notamment le 8 octobre à Gansoren, le 15 à Senef, le 22 à Chaumont-Gistoux et le 12 novembre à Walcourt. Toutes les informations pour devenir candidat sont sur le site de La Première, sur la page de l'émission. Puis vous savez quoi? On cherche aussi des communes où poser nos valises. Alors si chez vous, il y a quelque chose à voir, quelqu'un à rencontrer, une histoire à raconter, ou si vous êtes simplement persuadé qu'on passe à côté de quelque chose, écrivez-nous sur detour@rtbf.be et convainquez-nous. On adore se laisser convaincre de toute façon. Merci à nos candidats du jour, Mafalda et Jean-Yves. Merci à leur capitaine Sophie Frison et Corentin Candy.
2: Merci
0: à Muriel Dujacquet, Carole Baquet, Alexandre Mazoyer, Nicolas Hanau, Antoine Duart, Pierre Mélotte et Bawandine. La programmation musicale, c'était Olivier Depri. La production, Xavier Guidit. On se retrouve lundi dès 11h et cette fois, c'est à Gèves, en province de Namur, qu'on consacrera un nouveau numéro de Ça vaut vraiment le
2: détour.
0: À lundi. À suivre le journal, excellent temps de midi avec nous sur La Première.
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5: Bonne journée à tous. Météo calme en perspective pour ce vendredi, mais aussi pour ce week-end et le début de la semaine prochaine. On se retrouve avec un soleil plutôt généreux, tout au plus des voiles nuageux d'altitude par moment ou quelques nuages qui bourgeonnent. Sans conséquence, ça reste un temps calme et sec, donc pour aujourd'hui, pas de vent et des maxima qui seront doux pour la saison, compris entre 18 et 21 degrés localement. Pas de grands changements pour les prochains jours. Samedi, dimanche et lundi, des petits matin assez frais avec un petit peu de brume, ensuite un soleil généreux et comme aujourd'hui des maxima compris entre 18 et 21 degrés.
15: Bonjour à toutes et tous. La contestation ne s'éteint pas à Liège, dans l'enseignement. Il y a eu de nouveaux rassemblements ce matin dans le centre, malgré la fermeture de la plupart des écoles secondaires. Peu d'incidents, selon la police. Un peu avant 11h, les jeunes ont rejoint la place Saint-Lambert. Ils sont en train de se disperser. Les étudiants de hautes écoles ont rejoint le mouvement. Ils dénoncent les décisions de la ministre Valérie Glatini, qui les touche directement avec un Minerval en hausse, mais aussi un abonnement de bus qui explose au point de mettre certaines familles en difficulté. Selon eux, ailleurs en province de Liège, 400 élèves se sont retrouvés pour manifester à Warem et à Herstal. Il y a eu 18 arrestations administratives sans blessés. La station de métro Madou à Bruxelles a été évacuée après un dégagement de fumée sous une rame de métro. La situation est maintenant sous contrôle. L'incident a entraîné l'interruption de la circulation des métros 2 et 6 entre les stations Elisabeth et Arlois. Mais à l'heure qu'il est, tout roule de nouveau. Le Premier ministre Bardoué réunit ce matin le Conseil national de sécurité qui rassemble tous les services de renseignement et de sécurité du pays. Le but est d'arriver à une meilleure coordination en cas de menaces hybrides comme les survol de drones sur des sites sensibles, car la menace est de plus en plus présente en Europe et en Belgique, selon Frédéric Vansina, le patron de la Défense. La SNCB lance sa campagne de recrutement pour 2027. Plus de 900 personnes devraient être engagées. Des conducteurs de train, des accompagnateurs et des techniciens, mais aussi des commerciaux et des agents de sécurité. La SNCB propose des formations d'un an rémunérées. En football, les Diables Rouges affrontent la Turquie ce soir pour le compte de la troisième journée de la Ligue des Nations. Leandro Trossard et Mike Penders, qui avaient, comme prévu, manqué les deux premiers matchs en raison de légères blessures, réintègrent la sélection. Les Diables ont vaincu l'Italie et perdu contre la France, mais dans les deux premiers matchs. Coup d'envoi du match Belgique-Turquie, c'est ce soir à 20h45 à Sclessin, le stade du Standard. Voilà pour les infos, merci d'être avec nous.
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2: Bonjour et bon appétit si vous êtes à table. Il est midi 4, c'est votre rendez-vous d'information de la mi-journée. On revient ensemble jusqu'à 12h30 sur l'actualité avec l'invité de Laurent Mathieu, un avant-goût des clés médias avec Marie Van Kutsem. Et comme tous les vendredis, on retrouve Manu Delporte pour les questions d'info. À l'occasion d'une campagne 30 ans de guerre, 30 ans d'impunité, celui qu'on appelle l'homme qui répare les femmes et prix Nobel de la paix en 2018, Denis Mukwege est à Bruxelles et était l'invité de Laurent Mathieu ce matin à 7h45. On l'écoutera dans un instant. Et puis, aux alentours de midi 20, question d'info avec Manu Delporte. Bonjour.
3: Bonjour Gabriel, bonjour à tous et toutes.
2: Aujourd'hui, on répond à plusieurs téléspectateurs, fans de foot, qui se demandent pourquoi la RTBF n'a pas diffusé le match des Diables contre l'Italie et la France, et pourquoi on ne diffusera pas ce soir le match contre la Turquie.
3: Eh bien, la réponse, elle tient en une ligne, parce que la RTBF n'a pas acheté les droits de diffusion pour cette compétition, mais je vous expliquerai un petit peu comment ça marche et surtout pourquoi on verra quand même quelques images sur l'RTBF.
2: Ce sera donc vers midi 20 et à midi 30 le vendredi, les clés médias, on parle toujours de la RTBF aujourd'hui et particulièrement de notre utilisation de l'intelligence artificielle. Les clés médias, c'est avec Marie Van Kutsem. Bonjour Marie.
4: Bonjour à tous.
2: Alors on suit depuis quelques temps l'affaire Télizan Aurélien, accusé de plagiat et d'avoir utilisé l'intelligence artificielle pour écrire son livre « C'était ça ou mourir ». Et alors, de l'écriture littéraire à l'écriture journalistique, ça nous amène à nous poser la question sur les productions RTBF. Qu'en est-il chez nous ? J'ai appris par exemple qu'il y avait même eu une enquête interne chez les journalistes concernant l'IA.
4: Oui, exactement. C'est vrai qu'il y a un groupe ici qui réfléchit en fait à l'usage de l'IA dans nos pratiques, et cela depuis à peu près le lancement de ChatGPT, c'était en novembre 2022. Et donc, la dernière étude en interne sur les usages, puisqu'il s'agit de comprendre un petit peu comment les journalistes aujourd'hui utilisent déjà l'IA, mais de manière tout à fait individuelle, sur initiative personnelle, eh bien, cette étude, elle nous dit que 85% des journalistes qui ont répondu à l'enquête utilisent l'IA au moins une fois de temps en temps. Alors, que font-ils avec ? Ils vont faire des recherches, ils vont reformuler une phrase, ils vont aussi travailler leur titraille, donc c'est le fait de choisir un bon titre, et puis ils vont aussi répondre dans cette enquête à la question de savoir quels outils ils utilisent. Est-ce que c'est un ChatGPT en accès libre ? Est-ce qu'ils ont eux-mêmes à payer un logiciel payant ? Est-ce qu'ils utilisent ce qu'on peut trouver sur Microsoft, puisque ici à l'RTBF on travaille avec ce logiciel-là. Donc cette enquête, elle permet en fait un peu de faire le point sur les usages avant de prendre des décisions et de donner surtout un cadre dans lequel travailler.
2: On balise donc et on enquête, et vous parliez à l'instant de ChatGPT ou d'autres plateformes d'intelligence artificielle, mais la RTBF, elle a elle-même développé un outil interne qui s'appelle Prompto, c'est ça ?
4: Exactement. Alors, Prompto, c'est ce qu'on appelle un RAG IA, c'est-à-dire que c'est une IA qui va vous répondre sous forme de texte, comme ChatGPT ou Claude, mais le corpus sur lequel elle travaille, dont elle s'inspire, eh bien, il a un périmètre défini, et ce sont uniquement les archives de la RTBF. Donc, tous les articles que vous trouvez sur le site, mais également eh bien, toutes les archives beaucoup plus anciennes, ainsi que les productions audiovisuelles. Et ça permet, d'une certaine manière, de sécuriser ce périmètre d'information. On n'est pas lâché dans la grande jungle de l'univers du web. On reste sur des contenus qu'on maîtrise, dont on connaît la source et la fiabilité. Et ça, évidemment, c'est une des balises très importantes dans le travail de l'IA à la RTBF. Et dans l'émission tout à l'heure, on va aussi vous expliquer quelles sont toutes les balises à la fois déontologiques et d'usage qu'on a définies ici à la RTBF. Des balises qui sont en perpétuelle évolution. Il faut quand même le rappeler parce que c'est vrai que ça change tout le temps, et le groupe de réflexion est au taquet là-dessus. On va vous expliquer toutes ces balises avec le directeur de l'information, Thomas Gadisseux, et Yves Tirant sera également avec nous. C'est lui le référent IA ici au sein de la rédaction.
2: Eh bien, on a hâte d'en savoir plus. Merci beaucoup, Marie Van Kutsem, pour ces premières informations. Vous irez encore plus en profondeur tout à l'heure à 12h30 dans les clés médias. Et ce sera aussi disponible sur RTBF Ovio cet après-midi pour ceux qui ne pourront pas être là. À tout à l'heure. Midi 8, presque 9 sur RTBF, la première, le prix Nobel de la paix en 2018. Denis Mukwege était l'invité de Laurent Mathieu ce matin. Le docteur qu'on surnomme l'homme qui répare les femmes vient par ailleurs de publier un plan pour sortir l'Est de la République du Congo de la crise. C'était ce matin à 7h45 sur notre antenne.
5: Vous êtes à Bruxelles dans le cadre d'une campagne. 30 ans de guerre, 30 ans d'impunité. Et en effet, pour vous aussi, cette guerre, elle s'est immiscée dans votre vie il y a 30 ans, presque jour pour jour, le 6 octobre 1996, dans votre hôpital, à l'époque, au Congo. Racontez-nous ce qui s'est passé ce jour-là.
6: Le 6 octobre 1996, alors que j'étais médecin directeur de l'hôpital de Lemera, à l'est du Congo, cet hôpital a été attaqué par des hommes armés. À cette époque, on ne connaissait pas qui était derrière. Et malheureusement, ils ont massacré mes malades dans leur lit, les malades que je venais d'opérer. Ils ont massacré le personnel qui était tout simplement en mission de soutenir et soigner ces patients. Je crois que c'était la première fois que je ne pouvais pas réaliser ce qui venait d'arriver. J'ai pensé que le monde allait réagir pour mettre fin à ces barbaries. Malheureusement, 30 ans plus tard, nous sommes toujours en train de subir la même chose à l'est du Congo.
5: Quelle est la situation exactement aujourd'hui dans l'est du Congo? On sait qu'il y a des forces armées, qu'il y a des mouvements armés comme le M23, qui est, selon plusieurs institutions internationales, soutenu par le Rwanda. Qui contrôle cette région de l'est du Congo aujourd'hui?
6: La région est du Congo aujourd'hui, depuis janvier 2025, est sous occupation de M23 soutenu par l'armée rwandaise. Et donc, le Congo subit une agression par son voisin. Et cette agression, malheureusement, aujourd'hui, prend en otage plus de 12 millions de la population de l'Est qui se trouve aujourd'hui sans banque, donc ils ne peuvent pas accéder à leur argent, même s'ils pouvaient en avoir. Ils ne peuvent pas accéder facilement à la communication. L'aéroport de Goma et l'aéroport de Bukavu sont fermés. Et comme vous le savez, il y a la maladie à virus Ebola qui est venue renforcer cette situation de crise pour cette population. Et je crois qu'aujourd'hui, l'Est du Congo vit une situation humanitaire particulière.
5: Vous voulez changer ça? Vous avez publié un plan pour une sortie de crise qui commence avec une mesure: faire appliquer la résolution 2773 du Conseil de sécurité de l'ONU. Qu'est-ce qu'elle comprend, cette résolution?
6: La résolution 2773 a été votée le 21 février 2025 par le Conseil de sécurité des Nations Unies. Cette résolution a été votée à l'unanimité par le membre du Conseil de sécurité des Nations Unies qui demande, un, le cessez-le-feu immédiat et sans condition. Deuxièmement, demande à ce que le M23 puisse démanteler son administration parallèle. Et demande également à ce que l'armée rwandaise qui accompagne et soutient le M23 puisse se retirer du territoire congolais. Et donc, je crois que cette résolution qui a été votée à l'unanimité, malheureusement aujourd'hui, elle n'est pas mise en œuvre.
5: Vous dites que vous voulez aussi, vous dites que la paix ne viendra pas seulement de l'extérieur. L'État congolais doit jouer un rôle. Vous dites qu'il doit être plus solide, plus juste, moins corrompu.
6: Absolument. Je crois que pour qu'il y ait la paix en République démocratique du Congo, il y a des facteurs internes et des facteurs externes. Parmi les facteurs internes, pour d'ailleurs lesquels nous demandons à ce qu'il y ait un dialogue entre Congolais, mais un dialogue qui devrait régler la question de la bonne gouvernance. Il y a tout un problème de corruption. Aujourd'hui, la responsabilité de protéger la population congolaise revient au gouvernement congolais. Mmh. L'autorité de l'État n'est pas sur tous les territoires de la République démocratique du Congo. Personne ne viendra le faire à la place donc, du gouvernement congolais. Mais malheureusement, si les systèmes de corruption continuent, on ne pourra pas s'en sortir. J'étais très content de voir, il y a 48 heures, le ministre de la Justice vient de proposer une loi de lutte contre la corruption. Ce que nous encourageons, puisque nous pensons que c'est très très important de lutter contre la corruption. Et c'est seulement comme ça que nous pouvons avoir une cohésion nationale.
5: Autre point central dans votre plan, c'est la justice. Vous dites qu'il faut rendre justice aux victimes. Ces victimes, vous les avez côtoyées, certaines d'entre elles, dans votre hôpital. Comment peut-on leur rendre justice concrètement ?
6: En effet, les victimes que nous voyons à l'hôpital, lorsqu'elles demandent de justice, ce n'est pas pour une vengeance. Et je crois que ça, il faudrait que ça puisse être clair. La justice, ça permet en fait de tout simplement reconnaître ces victimes. Elles ont besoin d'être reconnues comme victimes. Elles ont droit, et ça c'est, il y a quatre objets fondamentaux, qui est toute victime d'un crime de guerre, crime contre l'humanité, a droit à la vérité, savoir pourquoi c'est arrivé. Il y a, jusqu'à aujourd'hui, les familles des victimes de l'EMR ont continué à me poser la question de savoir qu'est-ce qui est devenu à leurs parents qui travaillaient à l'hôpital où j'étais médecin directeur. Je ne peux pas expliquer pourquoi ils ont été massacrés à l'hôpital. Et ça, connaître la vérité, c'est très très important. La deuxième chose, c'est la justice. La justice permet tout simplement de pouvoir dire à la victime « c'était pas de votre faute » et le bourreau, c'était tel, il soit nommé. Et ça permet en fait à la victime de savoir que la société a tenu compte de la victime. Troisième chose, c'est la réparation. Pour les réparations, c'est très très important. Lorsque c'est arrivé, et souvent on pense que les victimes vont demander seulement des réparations financières ou matérielles. Il y a parfois des victimes qu'on a vues qui ont besoin tout simplement qu'on puisse leur présenter, que leur bourreau puisse présenter des excuses. Et c'est très très important, ces excuses, ça permet à la victime de retrouver son humanisme, de retrouver son humanité. Et la dernière chose que nous pensons qu'il est très très important pour la victime, c'est leur donner la garantie de non-répétition. Puisque quelqu'un qui a été victime en 1996, qui a été victime en 2004, qui peut-être a été encore victime en 2025 quand les M23 ils sont entrés au Congo, cette personne n'a plus confiance aux institutions. Donc il faut absolument que ces quatre piliers de la justice transitionnelle puissent s'appliquer en République démocratique du Congo.
5: Vous dites ces victimes ne veulent pas la vengeance, on ne veut pas la vengeance. Quand on voit des horreurs comme celles que vous avez vues, comme le personnel de votre hôpital, les victimes. Comment on fait pour ne pas justement tomber dans la colère, dans le besoin de vengeance et alimenter le cycle de la violence? Comment vous faites?
6: Et je pense que c'est là où la justice doit jouer son rôle. Moi, j'ai vu des femmes qui nous ont demandé de les accompagner dans leur procédure judiciaire. Et ces femmes, elles savaient très bien qu'il n'y a pas un système de réparation qui est en place. Mais le fait, tout simplement, de les reconnaître comme victimes et les petits papiers que les juges les remettaient, ces femmes m'ont témoigné que c'était la première fois qu'elles pouvaient dormir sans faire des cauchemars. C'est savoir reconnu, savoir qu'on est protégé, savoir qu'il n'y aura pas une répétition, ça donne une certaine paix aux victimes. Et je crois que c'est très très important. Parfois, on ne se rend pas compte, quelqu'un qui a subi de telles humiliations, vivre dans une situation où ça peut se répéter, ces personnes manquent complètement la paix.
5: Vous demandez aussi l'organisation d'une grande conférence internationale. Est-ce que la Belgique peut jouer un rôle là-dedans, vous pensez, dans l'organisation de cette grande conférence ?
6: Absolument. Je pense que, pas seulement que je pense que la Belgique peut jouer, mais je demande que la Belgique puisse jouer ses rôles. En fait, nous avons plusieurs accords, y compris les accords de Washington, de Doha, etc. Mais on voit très bien que tous les accords qu'on a eu jusqu'ici n'ont pas pu établir la paix en République démocratique du Congo. Et je crois qu'on ne peut pas continuer à refaire les mêmes erreurs. Ces erreurs vont reproduire le même résultat. Il faut absolument qu'on puisse être beaucoup plus imaginatif et pouvoir faire quelque chose qu'on n'a pas encore ou qu'on a essayé mais qu'on n'a pas pu amener jusqu'au bout.
5: Une dernière question. Vos patients, les gens que vous soignez dans votre clinique, ces victimes, est-ce qu'elles comprennent la situation aujourd'hui? Est-ce qu'elles se sentent abandonnées? Dans quel état d'esprit sont-elles?
6: En effet, comme je viens de dire, les victimes se sentent complètement abandonnées, d'autant plus qu'elles ne comprennent pas pourquoi elles souffrent, pourquoi elles doivent subir ce qu'elles sont en train de subir. Nous venons de dire là, si vous posez la question aux victimes qui viennent à l'hôpital de Panzi, si elles ont déjà vu le coltan, beaucoup vont vous dire, on n'a jamais vu, on ne sait pas à quoi ça ressemble.
5: Et pourtant, ce sont ces minéraux-là qui ont
6: été
5: la guerre.
6: Ce sont ces minéraux-là qui sont à l'origine de leur souffrance. Et donc, je pense qu'aujourd'hui, il est très, très important, et ça, c'est le rôle, effectivement, de la justice transitionnelle, de pouvoir dire la vérité par rapport à cette souffrance. Ces victimes ont besoin de comprendre pourquoi toute cette souffrance. Et pour beaucoup d'entre elles, elles ne savent pas pourquoi elles doivent subir ce type de violence. Et je crois que nous avons besoin d'avoir la justice transitionnelle holistique. Donc la vérité, la justice, les réparations et les garanties des non-répétitions. Ça pourrait créer une certaine crédibilité de la population aux institutions et nous permettre de construire une paix durable.
2: Le docteur Denis Mukwege, prix Nobel de la paix en 2018, était au micro de Laurent Mathieu aujourd'hui dans Matin Première. Une interview à retrouver avec tous les invités de Laurent Mathieu et François Heureux sur RTBF Ovio et sur les réseaux sociaux de la Première. Il est midi 20 et Manu Delporte est avec nous comme tous les vendredis pour Questions d'Info. On la retrouve dans un instant. Puisqu'avant ça, on se fait un petit plaisir musical avec un titre qui a déjà 16 ans alors qu'on a l'impression qu'il est sorti l'année passée. Le temps passe très vite, c'est Fireflies d'Owl City. Profitez bien sur RTBF La Première.

0: que vous ne vous êtes pas cassé la voix en chantant sur ce titre Fireflies du groupe Owl City et que vous passez toujours un agréable moment sur RTBF La Première. Il est midi 23. Comme chaque vendredi midi, c'est la séquence questions d'info avec vous, Manu Delporte, médiatrice de l'info. Rebonjour.
1: Bonjour.
0: Et aujourd'hui, plusieurs interpellations arrivées à la médiation depuis vendredi dernier. Des interpellations, des questions venant des fans des Diables à cause de ceci.
2: Le coup d'envoi donné par les Diables Rouges. Voilà, vous entendez le coup de sifflet de l'arbitre et c'est un premier ballon de Kevin De Bruyne servi en retrait vers le gardien Lammens qui allonge loin devant avec déjà les jeux de tête, celui de Mekele en l'occurrence.
1: Alors, vous avez reconnu Manu Jousse qui commentait le match des Diables avec Ebi Brozakis lundi dernier contre la France. C'est un match qui ne nous a pas réussi, mais ça, bon, c'est une autre affaire. On n'a pas reçu cette fois de remarques sur la qualité des commentaires, même si je dois bien le reconnaître, on en reçoit souvent à la médiation pour toutes les compétitions sportives, foot, cyclisme, tennis, Formule 1. Non, cette fois-ci, on n'avait rien à reprocher ni à Ebi, ni à Manu, ni à l'équipe aux commandes du direct audio. Cette fois-ci, c'était plutôt des messages paniqués de Patrick, Jean-Pierre et Yannick.
3: J'entends le son, je n'ai pas l'image. On n'a que l'audio. Pourquoi je ne peux pas voir Belgique-France en replay ?
1: Eh bien, uniquement parce que le match était diffusé en direct, en radio, tout simplement parce qu'on n'avait pas les droits de diffusion de la Ligue des Nations. C'est RTL qui les détient. Benoît Delauteur, le patron des sports, s'explique.
4: On veut être impactant, on veut avoir une offre de sport large et gratuite, mais on peut pas être partout. On a des budgets qui sont limités et donc on doit faire des choix et ça fait partie de ces choix-là. Ça ne nous empêche pas de bien couvrir les Diables aussi sur les autres plateformes. Ces matchs, ils ont beaucoup vécu sur notre couverture en live, en audio donc et radio, également sur les réseaux sociaux, sur RTBF Actu en web.
1: Alors c'est vrai qu'on a constaté une forte affluence sur la plateforme Ovio lors des deux matchs des Diables contre l'Italie et contre la France. Les supporters, ils viennent spontanément sur l'RTBF et bon, trois mois après la Coupe du Monde, c'est peut-être pas si évident à comprendre que les Diables ne sont pas toujours sur la RTBF. Pour les fans, il y a une bonne nouvelle, c'est qu'il est possible en 2027, en fonction des résultats des Diables, que la RTBF diffuse les matchs de la Ligue des Nations, 8 voire 10 matchs. L'autre bonne nouvelle, c'est que la RTBF, elle a aussi les droits, l'intégralité des droits pour les Red Flames et pour les Belgian Cats. Et on l'a aussi appris cette semaine, on a les droits pour la Coupe de Belgique, la Croquis Cup.
0: Et est-ce qu'on peut savoir combien ça coûte, ça, ces fameux droits sportifs ?
1: Alors, pour tout vous dire, Gabriel, j'ai déjà beaucoup essayé d'avoir une réponse à cette question que beaucoup de personnes nous posent à la médiation et à chaque fois, je me casse les dents parce que, contractuellement, c'est confidentiel.
0: Mais cela dit, on a quand même vu quelques images de ces matchs dans les JT, par exemple.
1: Oui, parce que l'RTBF les a achetés. C'est l'achat d'images Access News, c'est comme ça que ça s'appelle. Ce sont des extraits que les détenteurs de droits revendent aux rédactions qui n'ont pas ces droits. C'est généralement pour un usage limité. Par exemple, ça ne pourrait être diffusé que dans les JT, que pendant 24 heures ou 72 heures, que pour une minute ou une minute 30, et toujours en identifiant le détenteur des droits. C'est pour ça que vous voyez parfois la mention image RTL ou image TF1 sur certaines images du JT, ça va dans l'autre sens aussi. Et des images, il arrive qu'on en achète aussi à d'autres fournisseurs, comme l'INA, par exemple, l'Institut National de l'Audiovisuel en France, ou BX1, la télé locale, le média de proximité bruxellois, ou Caravaggio, une agence de presse bruxelloise. Et là, je peux vous donner une fourchette. En général, ça coûte entre 250 euros et 2500 euros la minute entamée.
0: Ah oui, quand même.
1: Entre médias publics, comme la VRT, France 2, RTS, ou les autres médias de proximité, c'est gratuit. Il nous est juste demandé, la plupart du temps, de sourcer les images, d'écrire en médaillon d'où elles viennent.
0: Merci beaucoup Manu Delporte pour ce question d'info. Et n'oubliez pas que si vous avez un message à nous adresser, un problème, une question, une remarque ou des félicitations, rendez-vous sur rtbf.be/question. Il est midi 27 et dans un instant, le décryptage des sujets d'actualité continue sur RTBF La Première avec Marie Van Kutsem, Sarah Pousset et les Clés Médias. Bon appétit si vous êtes à table et déjà bon week-end.
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24: Face à l'intelligence artificielle, je crois que le journalisme est face à un énorme défi.
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24: Ce qu'on développe ici à l'RTBF, c'est de dire l'IA, elle doit servir pour plus de journalisme et pas moins de journalisme.
25: Marie Van Kutsem.
26: Bonjour à toutes et tous. C'est l'avènement de l'ère du soupçon généralisé. Cette phrase, je l'ai lue dans un des très nombreux commentaires au sujet de l'affaire Tellison Aurélien, cet auteur suspecté d'avoir écrit son livre « C'était ça ou mourir avec l'IA ». Et je me suis dit, mais et nous, les journalistes ? Oh, nous n'écrivons pas des œuvres littéraires, mais on écrit quand même. Que pouvons-nous faire avec de l'IA sans ébranler la confiance avec vous qui nous écoutez ? Quelle balise un média doit-il se mettre dans ses usages ? Est-ce plus spécifique quand on est un média de service public ? Aujourd'hui, on vous ouvre les portes de la RTBF pour partager avec vous cette réflexion un peu vertigineuse et en perpétuelle évolution. Mais on fait d'abord un rapide retour sur les événements de ces dernières semaines.
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27: L'Académie Goncourt a décidé cet après-midi de retirer de sa liste l'un des prétendants au titre, l'un des best-sellers de la rentrée, dernier roman de Tellison Aurélien qui est accusé de plagiat et d'avoir eu recours à l'IA.
26: Nous sommes le 25 septembre lorsque cette annonce tombe, après deux semaines de polémique.
28: Il y a du nouveau dans la controverse entourant l'auteur canado-haïtien Tellison Aurélien. On apprenait ce matin que son roman « C'était ça ou mourir » était retiré de la sélection pour l'obtention du prestigieux prix Goncourt.
29: L'Académie Goncourt a annoncé il y a quelques heures supprimer son roman de la sélection pour le prestigieux prix Goncourt.
26: Alors reprenons. 10 mars 2026, Tellison Aurélien, auteur québécois d'origine haïtienne, sort un livre au Québec. Il s'intitule « C'était ça ou mourir ». Le livre est accueilli chaleureusement par la critique. On vante son écriture foisonnante, ses métaphores, son style riche. Il parle ici de son rapport à la poésie dans une vidéo réalisée par sa maison d'édition québécoise.
30: C'est comme quand on a une prescription, un cachet, quelque chose d'amer, et qu'on ne peut pas l'avaler sans un verre d'eau. La poésie, c'est ce verre d'eau qui va nous permettre de consommer quelque chose qui peut paraître amer, mais au final, qui peut nous soigner. La poésie, ça aide à faire passer la chose.
26: Les éditions Grasset acquièrent les droits pour le marché européen francophone. Le livre sort fin du mois d'août. 21 septembre, il reçoit le prix FNAC. Le même jour, un compte anonyme sur X, Balance ton Claude, sème le doute, le livre aurait été écrit par l'IA. Le logiciel Pangram aurait détecté 100% d'écriture IA. La polémique commence, petit aperçu auprès des clients dans plusieurs librairies françaises.
0: Il faut peut-être être très prudent, se renseigner vraiment et éviter justement que la première personne attaquée, ce soit un Haïtien noir. Comme par hasard.
1: Je l'aurais lu avec ou sans polémique et je vais le lire, je pense, de façon neutre.
2: Les gens qui l'ont lu ont trouvé ça super, donc avant de savoir que c'était de l'IA, c'est peut-être bien.
26: Quelques jours plus tard, Le Figaro dévoile la personne derrière ce compte anonyme. C'est l'un de ces jeunes chroniqueurs, fasciné par l'IA et plutôt proche des milieux conservateurs. Son nom, Samuel Fitoussi. 23 septembre, nouvelle révélation du journal canadien La Presse. On ne parle pas que d'IA. Tellison Aurélien est désormais soupçonné de plagiat, preuve du journal à l'appui. L'auteur et sa maison d'édition annulent sa tournée européenne. Il se mure dans le silence et dément tout en bloc. Mais les ventes du livre explosent. Plus de 65 000 exemplaires vendus, c'est exceptionnel. Curiosité, soutien à l'auteur ou autre, l'affaire intrigue et nous pousse à réfléchir à nos pratiques. En journalisme aussi, un secteur pas si éloigné de la littérature. Et c'est ce qu'on va faire avec nos deux invités. Thomas Gadisseux, bonjour.
3: Bonjour à toutes et tous.
26: Vous êtes le directeur de l'info et des sports à la RTBF et Yves Tirant est également avec nous, bonjour.
4: Bonjour à tous et toutes.
26: Vous êtes le référent IA pour la rédaction, vous réfléchissez à la manière de déployer et d'encadrer l'intelligence artificielle à la RTBF. Alors pour commencer, Thomas Gadisseux, une réflexion peut-être un peu générale. Est-ce que l'IA a sa place dans une rédaction, dans le travail des journalistes ?
3: Oui, face à l'intelligence artificielle, je crois que le journalisme est face à un énorme défi. La presse doit adopter et à la fois même se refonder face à l'IA ou elle risque de disparaître. Et je crois que ce qu'on développe ici à l'RTBF, c'est de dire l'IA, elle doit servir pour plus de journalisme et pas moins de journalisme, mais on doit s'en accaparer. Alors on doit le faire avec vigilance, avec prudence, mais aussi avec audace et créativité. Il faut attraper sa plante fouet parce que ça fait partie de nos vies. Donc il n'y a pas de peur vis-à-vis de l'IA, il y a juste à un moment donné un cadre. Et on va en parler, des balises à adopter, des méthodes à un moment donné à mettre en place dans les rédactions. Mais il faut y aller franco, entre guillemets.
26: On sait tout le débat autour du livre qu'il y a eu de Tellison Aurélien. Est-ce que ça ne vient pas tout de même, l'IA, toucher à quelque chose, la production journalistique ? Est-ce que le journalisme ne devrait pas rester 100% humain, comme certains le défendent ?
3: Ce qui rejoint la polémique avec notre homme métier, c'est la question du vrai. C'est la question de la vérité. C'est un cap, c'est un horizon pour nous, la presse. Et donc, toute la rigueur, toute la lisibilité qu'on doit mettre dans le traitement de l'information pour atteindre cette logique de vérifier les faits, tout simplement, c'est ce qui nous réunit encore, mais l'IA vient percuter de plein fouet. Elle peut amener une logique de faux, de deepfake, de manipulation, d'instrumentalisation ou de relativité aussi des faits. Ce qui vient percuter notre projet, à savoir juste à rêver à une vérification des faits parce que c'est dans la polarisation actuelle de la société ce qui nous réunit encore. Donc face à cette polémique qui questionne le vrai d'une poésie, d'un bouquin, d'une œuvre littéraire, la question c'est qu'est-ce que nous encore on fait de vrai dans nos métiers et donc ça rejoint ce que disait à un moment donné, je crois, quasiment une refonte de nos métiers, de dire qu'est-ce que nous, journalisme, dans cet univers de l'IA, on vient apporter comme valeur ajoutée. Il doit y avoir un retour de l'humain à l'humain, un retour du reportage, un retour du vivant. Nous, journalistes, on doit aussi davantage aller expliquer nos méthodes en transparence pour que les gens comprennent comment on travaille. Tout ça, ça vient rejoindre, je crois, un vrai défi et c'est intéressant. Du coup, l'époque nous amène aussi à nous re-questionner en interne, à la fois dans nos méthodes, on y reviendra, les balises qu'on met, mais aussi de qui on est, à quoi sert encore le journalisme en 2026-2027.
26: Mmh. Ce questionnement en interne, Yves Tirant, parlons-en un peu, la réflexion elle a été amorcée comment ? C'est parce qu'on constatait que ça entrait déjà dans les usages au sein de la rédaction et qu'il fallait peut-être un petit peu s'y intéresser, comprendre comment ça fonctionnait.
4: Alors, avant ça en fait, hein, ChatGPT, l'irruption de ChatGPT, c'est novembre 2022, et dès l'été, printemps-été 2023, on s'est dit, bon, qu'est-ce qu'on fait avec ça ? Un gros avantage, c'est que tous les médias se posent la même question, et donc on a réfléchi en parallèle avec des collègues, notamment de services publics, et on a produit des premières balises à ce moment-là, dont la dernière ligne était « ces balises seront revues régulièrement ». Et en effet, tous les 6 mois, on s'ajuste pour essayer de coller à cet objectif que Thomas vient de décrire.
26: Mmh. Dans toute la réflexion en cours, vous avez aussi mené une enquête sur les usages des journalistes. On leur demande en somme ce qu'ils et elles font aujourd'hui avec l'IA dans leur travail. Qu'est-ce que ça donne ? Qu'est-ce qui remonte ?
4: Alors donc là, fast forward de 2023 à 2026, on va essayer de savoir ce que les journalistes font avec l'IA dans les rédactions, et que peut-être ils ne disent pas. C'est le phénomène du shadow AI que toutes les entreprises connaissent.
26: Ça veut dire quoi? Qu'on a un peu honte de dire qu'on fonctionne avec l'IA?
4: C'est qu'on a l'habitude, on emploie son IA à la maison, je viens avec au boulot, qu'est-ce que je peux en faire? Et de fait, on a constaté que, je crois de mémoire, 85% des journalistes interrogés disaient qu'au moins une fois de temps en temps, ils utilisaient l'IA. Et en 3 fois sur 4, c'était pas l'outil RTBF existant, c'était un outil à eux qu'ils avaient, si j'ose dire, mis à la disposition de la RTBF parce qu'ils y trouvaient un avantage pratique dans leur boulot.
26: On s'arrête ici 2 secondes. La RTBF a donc bien un outil IA développé en interne. Il s'appelle Prompto et c'est ce qu'on appelle un RAG IA, c'est-à-dire une IA qui répond comme ChatGPT ou Claude, mais dont le corpus de données est en circuit fermé et constitué dans ce cas-ci exclusivement de documents de la RTBF. En d'autres mots, c'est un moteur de recherche dans nos archives qui formule des réponses en texte continu. On en revient à notre échange avec Yves Tirant et à cette enquête menée dans la rédaction. Quels usages ont été constatés chez les journalistes?
4: C'est par exemple aider à trouver un bon titre, aider à trouver le petit chapeau pour le post Facebook, réfléchir peut-être à une formulation quand on a une idée qu'on a du mal à exprimer. En tout cas, c'est ce que disaient les journalistes qui ont répondu à l'enquête. Au-delà de ça, je dirais, vous êtes sur Google aujourd'hui, vous êtes dans l'IA, parce que vous avez l'aperçu IA qui vous est proposé par Google comme première réponse à votre question. Oui, donc aujourd'hui, tout ce qui est recherche, c'est fait avec l'IA qui intervient d'une manière ou d'une autre. Et je crois que c'est là qu'on peut amener un peu d'intelligence, parce que plutôt que de faire bêtement la recherche via Google, si on développe une compétence de recherche avancée qu'on met à disposition des journalistes, le résultat sera nettement plus probant.
26: Thomas Gadisseux, une question. Est-ce que vous considérez qu'en tant que média public, on a un rôle spécifique à jouer dans ces évolutions, peut-être en matière de pratique, en matière de transparence?
3: Bien évidemment, il y a des balises en tant que service public. Je crois qu'il faut maintenir dans cet univers qui est complètement mouvant. Ce qu'on vient d'expliquer, c'est qu'à la fois, ça transforme complètement l'accès à l'information. L'IA, c'est une porte

0: que ce soit en télé, en radio ou sur nos sites, mais aussi la manière dont on transforme cette information pour la fluidifier, passer d'un reel tout simplement vertical à une vidéo horizontale ou d'une interview à un article. Vous voyez, ce genre de choses, la transformation de l'information devient beaucoup plus simple. Donc c'est ça qui est très perturbant pour l'instant et percutant pour la presse, c'est qu'à la fois ça questionne son modèle commercial, comment nous, on vit dans cet univers-là, parce que on est en train de se faire cannibaliser par ces géants de l'IA, mais aussi au sein des rédactions, c'est ça ce qu'évoquait Yves, ça transforme et ça développe aussi une capacité complètement démentielle qu'on n'imagine même pas, de pouvoir créer des choses qui étaient impossibles. On a fait par exemple un documentaire sur le bois du casier, une œuvre audiovisuelle créée à partir d'images d'archives historiques, mais l'IA nous a permis d'aller dans la mine, ce qui était impossible parce qu'on n'avait aucun document audiovisuel. Vous voyez, donc il y a moyen de combiner, je crois, et c'est ça tout le défi, la rigueur du service public, les valeurs journalistiques et déontologiques derrière, avec cette audace, cette créativité que nous propose l'IA. Il y a, je crois, dans la dimension pédagogique, explicative aussi, là aussi un champ qui est possible. On peut aller sur Mars avec l'IA, on peut montrer ce qu'est une opération
1: visuelle.
0: Voilà. On peut aller sous Terre, on peut aller dans l'espace, on peut aller dans des éléments microscopiques, plein de choses qui peuvent, je crois, complètement développer aussi notre capacité pédagogique, de contextualisation, qui sont aussi des missions essentielles en ce moment de service public d'information.
1: Mais avec des balises, évidemment. Alors Yves Tirant, vous avez rédigé une charte qui a fait l'objet d'une première présentation aux équipes la semaine passée. Vous vous êtes inspiré d'un règlement européen. Expliquez-nous un peu.
2: Alors bon, c'est pas moi qui l'ai rédigé, c'est un travail de groupe. Le règlement européen, c'est l'AI Act. Il donne un certain nombre de principes qu'on a essayé d'intégrer dans les balises qui existaient déjà. Au fond, les balises, on peut résumer en quelques mots. Et on va retrouver les mêmes à peu près dans tous les médias, en tout cas les médias publics. Le premier principe, c'est la supervision humaine. Il y a toujours quelqu'un qui relie, il y a toujours quelqu'un qui signe, qui assume la responsabilité du produit fini. La deuxième balise, c'est la transparence. Si on a utilisé l'IA, à un moment donné, on va l'indiquer. Alors, pas de la même façon s'il s'agit d'une œuvre de fiction, par exemple, ou de l'info.
1: Si par c'est exemple, l'histoire du bois du casier,
2: le bois
1: là
2: du
1: on
2: casier,
1: va le mettre.
2: En permanence, vous aviez à l'écran une signalétique. Si on est dans la fiction, que c'est un dessin animé, que c'est voilà, il n'y a pas la même nécessité de l'indiquer. Mais quand même, les AI Act justement demandent qu'il y ait une mention, mais cette mention elle peut être beaucoup plus légère, elle peut être au générique, elle peut être dans les métadonnées qui accompagnent l'œuvre. Donc supervision, transparence, et alors. On a une balise interne RTBF que beaucoup ont aussi, c'est méfiance par rapport au contenu, et donc ne pas confier à une IA des éléments confidentiels, et c'est particulièrement crucial dans le domaine de l'information. Vous imaginez que si on a une source qu'il faut protéger, et que par mégarde un bout d'interview qui, par exemple, ne serait pas encore passé à l'antenne, se retrouve dans Dieu sait quel serveur, ça, on peut évidemment pas du tout prendre ce risque. Donc, une balise très claire, aucune donnée confidentielle n'est confiée à ces chatbots conversationnels.
1: Ok, donc on résume. 1. La supervision humaine est systématique. 2. L'usage de l'IA, quand ça pourrait prêter à confusion, est notifié. Et dans l'info, c'est assez strict. 3. Le ou la journaliste ne confie pas de données sensibles à des IA externes à la RTBF. Voilà pour le cadre. Mais concrètement, donc, qu'est-ce qu'on va faire avec l'IA dans l'info? Qu'est-ce qui est autorisé?
2: Dans le cadre de l'info, en matière de texte, par exemple, on peut générer du texte uniquement à partir de contenu RTBF. Vous, Marie, vous faites votre émission ici en radio.
1: J'ai envie de faire un article.
2: Vous avez envie de faire un article parce que les gens qui n'ont pas eu l'occasion de l'écouter, c'est du boulot. Et ce n'est pas un boulot extraordinairement productif. Vous n'avez pas rajouté des éléments au contenu qui a été bon. Utilisez dans ce cas-là l'IA pour vous faire une proposition de brouillon d'article à partir de votre émission, c'est quelque chose qu'on peut faire à la RTBF.
1: Ce
2: qu'on ne peut pas faire, c'est demander à l'IA écris-moi un article sur la manière dont les AI Act influencent les balises. Non, il faut que la base ce soit ces contenus RTBF. On a plus d'un million d'articles de la RTBF qui ont été mis dans cette base de données. Et on va y ajouter prochainement, par exemple, les retranscriptions des émissions comme ceci, ce qui permettra finalement de mieux valoriser tout le travail qui est fait.
0: Entre organes aussi publics, on va pouvoir créer des coopérations. On peut imaginer qu'on fait des alliances forcément avec d'autres acteurs médiatiques comme nous qui ont les mêmes balises avec lesquelles on est sécurisé et de mettre en commun tous ces corpus. Et là, ça devient intéressant, c'est qu'à partir du moment où le panier s'élargit, eux pourraient venir puiser chez nous.

0: nous et nous forcément à l'épuiser chez eux. Vous voyez, donc c'est là où ça devient intéressant, c'est que tout le monde est en train de réfléchir à comment sécuriser, mais comment en même temps assumer le plongeon. Mmh. Et on va tous plonger en même temps, il faudra juste qu'on sécurise en même temps.
1: C'est ça. Mais je reviens un instant sur cette histoire d'article fait à partir d'une émission radio. Mmh. Cet article, est-ce qu'il sera mentionné quelque part, pour les personnes qui nous lisent, que ça a été fait avec de l'IA?
2: Alors là aussi, on s'inspire de l'AI Act, qui dit, lorsqu'il y a eu une génération de textes, mais qu'il y a eu supervision humaine et qu'il y a une signature humaine, on n'est pas obligé de l'indiquer. Est-ce qu'on peut l'indiquer? Les journalistes posent régulièrement la question. De mon point de vue, oui, rien n'empêche de dire, j'ai été aidé par l'IA pour formuler mon texte. Mais c'est un effet un peu pervers, parce que les études montrent que quand le public est confronté à un article où un journaliste a avoué, entre guillemets, qu'il avait utilisé l'IA, au lieu de bénéficier d'une espèce d'effet d'honnêteté, il est pénalisé et le public dit « mais j'ai moins confiance en cet article qui a dit les choses qu'un autre qui ne l'a pas dit ». En revanche, si un jour on produit des textes de manière tout à fait automatique, il faudra l'indiquer. Je veux dire, quelle drôle d'idée. Ben, oui et non, parce que par exemple, Ovio, si grâce à l'IA on peut faire des meilleures descriptions des contenus Ovio, le public peut plus facilement trouver ce qu'il cherche, je pense que ce sera potentiellement au bénéfice de tout le monde. Et dans ce cas-là, on va pas tout relire, mais on mettra « cette description a été générée par l'IA ».
1: Vous lirez donc sur notre site des articles réalisés avec l'aide de l'IA, toujours supervisés par un humain, signés, même si l'IA a été utilisée comme support à la rédaction, à la titraille ou à la recherche, et ça, ce ne sera pas forcément mentionné tant que c'est dans ce cadre-là. Au service médiation de la RTBF, nous avons été interpellés à ce sujet. Voici le message reçu de Martin. Nous l'avons fait lire par un collègue de la rédaction.
3: Je me demande si quelqu'un relit avant de mettre en ligne. Ça sent ChatGPT à plein nez, les tirets et tout. Vous perdez toute crédibilité. Comment encore vous donner du crédit maintenant? Comment savoir ce qui est rédigé par quelqu'un? Allez, pour un service public, franchement, c'est naze. Se faire aider de l'IA, bien sûr, ok, on serait bête de ne pas profiter de l'outil. Mais allez, sérieux, relisez ça.
1: Qui veut réagir, Thomas?
0: Mais ça renvoie à notre défi majeur en tant que média, c'est la confiance. Pourquoi quelqu'un vient cliquer sur un contenu à l'RTBF? Qu'est-ce qu'il vient chercher? À quel moment? Et donc, est-ce qu'il y a des moments où, en fait, ce qui est généré comme contenu, on parle de résumé sur des contenus audiovisuels, ce qu'on vient évoquer sur audio, ou des choses à très faible valeur ajoutée éditoriale, est-ce que ça pourrait, à un moment donné, en partie être automatisé et simplifié? Peut-être. Mais ça doit se faire au bénéfice d'autres contenus plus approfondis, où là, notre rôle majeur de service public a toute son importance. Et là, la confiance, du coup, est maintenue.
1: Donc, ouais, qu'est-ce qu'on répond à Martin, là, qui dit que visiblement l'article n'atteint pas le niveau qu'il attend?
2: Martin, envoyez-nous les références de l'article qu'on regarde. Mais à l'RTBF, on n'utilise pas ChatGPT pour écrire des articles. Lorsqu'on utilise un outil, c'est Prompto. C'est le nom de notre outil maison. Et il a des balises extrêmement strictes. Et par exemple, je n'ai jamais vu Prompto sortir des tirets quadratins, le fameux signe de présence dans un de nos articles. Donc là, il y a dû y avoir, si j'ose dire, un bug quelque part. Regardons, mais en effet, on veut évidemment absolument éviter ce genre de situation.
1: Mmh. Alors, prochain chapitre, évidemment, ce sont les outils. Hein, on a évoqué Prompto, qui est donc un outil interne à la RTBF. Aujourd'hui, il y a sur le marché ChatGPT, Claude, Gemini, DeepSeek et tout ça. Yves Tirant, vous avez fait une liste de ce qui existe. Il y en a qui sont bannis d'office au sein de la RTBF, d'autres qui sont autorisés mais sous conditions. Comment ce tri, il a été réalisé?
2: Alors, il y a trois couleurs. Il y a les outils qui sont verts, il y a les outils qui sont oranges, les outils qui sont rouges. Les outils qui sont rouges, c'est par exemple tous les outils qui se trouvent sur la liste interdite des services fédéraux, des outils chinois un peu obscurs ou autres. Aussi des outils par rapport auxquels on ne peut pas avoir, comme on dit, une licence d'entreprise. Quand vous avez une licence d'entreprise, ça veut dire que vous passez un contrat avec le fournisseur qui vous garantit un certain nombre de choses, comme par exemple, il va pas utiliser vos données pour améliorer ses modèles. Donc dans la colonne verte, il y a toute une série de licences d'entreprise, ils y sont à peu près tous, hein. Et puis il y a la colonne orange, parce que on veut pas tuer la créativité des gens, et il y a des outils qui apparaissent, il faut pouvoir un peu essayer, et donc ces outils-là, ils sont encadrés, c'est-à-dire qu'on peut les utiliser, mais on ne peut pas y confier par exemple des données internes RTBF. On peut les utiliser, mais ça doit être pour explorer. Et si à un moment donné, on met en place quelque chose sur la durée, alors on passe à un outil de la liste verte.
1: Autre point d'attention à ce stade, ce sont, même sous licence d'entreprise, les petits caractères dans les conditions d'utilisation de ces modèles américains. Le Patriot Act spécifie que si un jour l'administration américaine veut récupérer des données dans un modèle, elle peut le faire au nom de sa sécurité nationale. D'où l'intérêt de réfléchir à la souveraineté numérique en Europe, mais aussi au niveau des médias eux-mêmes. Yves Tiran.
2: Dans cette logique de souveraineté, justement, la RTBF a acheté ses gros processeurs pour pouvoir installer et gérer en interne Prompto et pas se retrouver...
0: On a les moteurs chez nous.
2: Les moteurs sont chez nous. Notre premier pilote, il était chez Amazon. Bon, maintenant, on a tout rapatrié et on fait tourner le système avec des modèles open source. On est capable de voir exactement ce qui se passe. Après, on a encore de temps en temps un peu besoin, notamment des modèles les plus performants de Claude pour l'écriture, à qui on transmet juste un petit bout de texte en lui disant ben, « améliore-moi ça ». Mais l'essentiel du boulot, il commence à être fait physiquement ici, dans les locaux de la RTBF. Et comme le disait Thomas, on a tout intérêt à faire ça ensemble. Et donc on discute avec la VRT pour voir comment on pourrait partager ce type de solution.
0: Mais on est en phase exploratoire. Il faut pouvoir le dire en fait aussi en toute transparence. Et c'est un peu la vraie question. À partir du moment où la vélocité est telle, la rapidité technologique est telle, est-ce que nous, organes, publics, on aura la capacité d'être dans le tempo de ces évolutions-là? C'est ça, en fait, pour l'instant, qui challenge. Ça challenge l'aspect éditorial, où en fait, on se rend compte que tous les 6 mois, les balises, on doit les faire évoluer, parce que ça va tellement vite. Et il y a la dimension technologique, et il y a la dimension régulatoire au niveau européen. Nous, on dépend d'un IA Act, mais les Européens eux-mêmes sont à la traîne par rapport à l'évolution mondiale. Faut pouvoir le reconnaître. Quelle est véritablement la robustesse de cet IA Act face aux géants, puisqu'ils n'ont pas de toute façon un coup d'avance par rapport à la présidente von der Leyen. Poser la question, c'est quand même déjà en partie y répondre. Donc ça, il faut être transparent. D'où l'intérêt d'y aller avec vigilance, avec des cadres propres, spécifiques à chaque entreprise, mais d'assumer qu'on plonge, en fait. Et il y a parfois une part de fascination dans le plongeon, il faut pouvoir aussi le reconnaître.
1: Alors, on a bien entendu qu'il y avait une série de balises, même si elles sont en évolution, elles sont quand même là, qu'il y a des listes d'IA autorisées ou non. Tout ça, ça va être transmis aux journalistes dans les rédactions. Est-ce que les journalistes vont être surveillés sur leurs pratiques? S'ils ne respectent pas ces éléments-là, comment ça va se passer?
0: Il y a des règles. Notre métier fonctionne avec un code de déontologie. Et donc, la question de l'intelligence artificielle vient s'emboîter dans ces règles. Elles ont évolué avec la digitalisation, elles évolueront aussi avec l'IA. D'où l'intérêt de ces balises. Et comme toute règle et comme tout code déontologique, à un moment donné, il s'adapte. Il réagit aux nouvelles pratiques.
1: Mmh. Il y a une enquête qui est sortie cette semaine du journaliste Olivier Bailly pour le journal Alter Echo et qui parle de Sudinfo. Sudinfo où les journalistes auraient reçu des prompts préécrits à appliquer par exemple à un communiqué de presse ou à un autre contenu pour produire un article avec le titre, le lancement, etc. qu'on leur demande ensuite de relire. Enfin, on a l'impression quand même qu'il y a une grande part du travail qui est alors faite par l'IA. Qu'est-ce que ça vous évoque, ça, Thomas Gadisseux?
0: Moi, je crois à l'indépendance des rédactions. Donc, je crois que c'est pas le directeur de la RTBF à se prononcer sur une ligne éditoriale d'une autre rédaction. J'ai confiance, je crois, dans l'espace francophone où on a jusqu'ici quand même chacun réussi à adopter des balises dans les différentes évolutions. Et donc, que Sudinfo soit en réflexion, qu'il y ait des documents qui circulent sur éventuellement des balises. Franchement, faisons confiance entre médias, à la robustesse de chaque rédaction, hein, dans une époque où on est tous attaqués, je crois que c'est quand même le premier message que je peux envoyer. Ce que je peux aussi juste dire en transparence, c'est normal qu'on se questionne. Jusqu'où chacun peut aller? Je crois que les différentes rédactions sont dans une réflexion. Nous, à l'RTBF, on l'a dit et reprécisé aussi, la question de la supervision humaine, le final cut, ça sera toujours un journaliste. Et ça, c'est la balise numéro un et elle ne bougera pas. Parce que dans cette ère du fake, je redis, la seule chose qui nous réunit, selon les faits, est la confiance derrière. Si on commence à automatiser nous-mêmes notre métier, je crois qu'on peut disparaître à très court terme. Donc il y a une question essentielle, un peu de survie à se mettre derrière cette balise. Mmh. Donc qu'il y ait des textes qui circulent dans les rédactions et des documents de travail, très bien, ça montre que chacun est en train de se réveiller, de construire des manières de fabrication journalistique vis-à-vis de l'IA. Mais le message quand même aussi, c'est attention à ne pas déjà s'auto-détruire alors qu'en fait, les prédateurs sont ailleurs.
1: Et quid, alors, de l'impact environnemental de l'IA? Raphaël a aussi écrit à la médiation de l'RTBF à ce sujet. Écoutez la lecture de son message.
4: Au sujet du projet sur le bois du casier, ne voyez-vous pas une incohérence entre ce que vous rapportez au niveau de l'impact de l'intelligence artificielle sur l'environnement et vos méthodes de création journalistique?
1: Est-ce qu'en tant que média de service public, on a un rôle aussi à avoir sur ce sujet ?
0: C'est un des paramètres qu'on doit intégrer. Et c'est pour ça aussi qu'on réfugie nous-mêmes dans nos locaux une partie de certains moteurs. Enfin, la réflexion, elle va aussi dans ce champ-là. Et sur un champ éditorial, bien évidemment qu'on doit en parler. Ça fait partie des indicateurs, des critères, parfois la grille de lecture de certains événements. Elle doit intégrer cette dimension environnementale de la puissance de l'IA. Et la puissance de l'IA, elle n'est pas qu'environnementale, elle est aussi financière, économique. Quand on parle de souveraineté, quand on parle de durabilité, ça concerne aussi notre environnement IT, notre développement technologique. On est dans un nouveau bâtiment à Media Square qui a aussi intégré ces éléments-là.
2: Et un petit exemple peut-être de la manière dont on essaye d'intégrer cette préoccupation environnementale. Quand vous posez une question impromptu, notre million d'articles, là, il va chercher les 10 articles qui répondent le mieux d'après lui. Parfois, ça ne suffit pas. Par exemple, si vous lui demandez tous les premiers ministres français depuis 2022, il oublie Michel Barnier. Pourquoi ? Parce qu'on a écrit beaucoup trop d'articles sur la politique française. Et donc, dans ce cas-là, vous lui dites à la fin, regarde plutôt dans 100 articles. Et là, il va vous le trouver. Alors, une discussion, on disait, mais pourquoi on ne met pas d'office 100 articles ? Parce que 100 articles, ça consomme 10 fois plus d'énergie que 10 articles. Donc voilà, c'est un petit détail, mais ça montre que ces enjeux sont malgré tout présents dans les discussions sur l'implantation de l'IA ici à la RTBF.
1: Merci à nos invités. Thomas Gadisseux est le directeur de l'information et des sports à la RTBF. Yves Tirant est le référent IA de la rédaction. À la réalisation de cette émission, il y avait Jonathan Rémy, à la préparation Sarah Pousset et Marie-Vanne Kutsem. Merci pour votre écoute. À très bientôt, dans quelques secondes, votre journal de 13h.
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20: Liège, Ouarem, Herstal, des élèves et étudiants continuent de se rassembler malgré des fermetures d'écoles. Barbara Schall nous attend, place Saint-Lambert. Un conseil national de sécurité débute en ce moment au 16 rue de la Loi à Bruxelles. Au cœur des discussions, les menaces de type hybride. Ils font toujours bloc autour de lui. Le Rassemblement national nie toujours les écrits antisémites de son président malgré les preuves apportées par Mediapart. Bonjour, pas d'école aujourd'hui pour certains élèves liégeois. Les établissements dépendants de la ville de Liège sont fermés. La grande majorité des écoles secondaires du réseau libre de Liège également. Hier, des actions ont eu lieu devant plusieurs établissements, des actions ponctuées d'incidents, d'où la décision de deux des trois réseaux de fermer leurs portes aujourd'hui à Liège. Parmi les revendications, de meilleures conditions de travail dans des classes moins nombreuses. Des étudiants du supérieur ont aussi rejoint le mouvement. Hier, ils ont appris la fin prochaine d'un abonnement bus LETEC à 12 euros et rappelle que leur Minerval a déjà augmenté. Plusieurs rassemblements ont déjà eu lieu ce matin. Barbara Schall, bonjour.
21: Bonjour.
20: Vous êtes place Saint-Lambert à Liège et vous avez suivi ces jeunes depuis ce matin. Comment ça se passe ?
21: La place Saint-Lambert, elle s'est bien remplie. Il y a du bruit, mais pas de débordement à signaler ici. Au plus fort du mouvement, on comptait 500 à 600 personnes. À part quelques jets de pétards et de feux d'artifice, pas d'incident majeur. La police l'a confirmé. La plupart des écoles secondaires sont en effet restées fermées, ce qui n'a pas empêché ces rassemblements d'élèves spontanés et plutôt mouvants. On nous signale tout de même un épisode un peu plus mouvementé du côté de l'école de Liège 1, mais plus de peur que de mal, les élèves restent confinés à l'intérieur par mesure de sécurité. Mais dans les environs de Liège, la matinée a été un peu plus compliquée. Des étudiants se sont notamment mobilisés à Ouarem, à Anse et à Herstal. En tout, 18 arrestations administratives ont eu lieu. Il n'y a pas de blessés. Mais à Anse, des élèves m'ont tout de même confié être pas mal secoués, choqués d'avoir vu leurs camarades plaqués à terre et menottés dans le dos. Alors ce week-end, le bourgmestre de Liège doit rencontrer la police et les différents pouvoirs organisateurs des écoles secondaires. Ils espèrent une réouverture de ces établissements et un retour à la normale dès lundi.
20: Barbara Schall en direct de la place Saint-Lambert à Liège. La contestation des lycéens et étudiants se poursuit aussi en France. 400 écoles sont fermées à travers l'Hexagone. Les rassemblements sont interdits aux abords de ces établissements. Il y a eu une cinquantaine d'interpellations depuis ce matin avec des affrontements à Clermont-Ferrand, à Strasbourg, à Rennes ou encore à Paris. Le ministre français de l'Éducation nationale reçoit les fédérations de parents avant les syndicats et les représentants des lycéens cet après-midi. Les revendications portent toujours, là aussi, sur les classes surchargées, le manque de moyens et de professeurs. Une réunion du Conseil national de sécurité débute en ce moment. Le Premier ministre a convoqué différents ministres ainsi que les services de renseignement et de sécurité du pays. Au centre des discussions, Paul Loncin, les menaces hybrides.
22: Cyberattaques permanentes en Belgique, actes de sabotage, survol de drones suspects au-dessus de sites sensibles, désinformation, voilà autant de menaces qui planent sur notre pays. Théo Franken, ministre NVA de la Défense.
23: Il y a beaucoup de possibilités et ils sont en train de faire ça avec une intensité énorme. On a besoin de mesures, on a besoin d'un plan contre les menaces hybrides.
22: Et quand on parle de menaces hybrides, il faut surtout comprendre la menace étatique russe. Bernard Quintin, ministre MR de l'Intérieur.
24: C'est évident que la Russie représente une menace particulière pour nos pays, parce que nous soutenons l'Ukraine, entre autres, mais pas seulement.
22: Ce Conseil national de sécurité doit notamment permettre à Bart De Wever et ses principaux ministres de recevoir un briefing des services de renseignement civils et militaires.
24: La première chose qu'on doit avoir, c'est une bonne image de la menace, parce que si vous n'avez pas de bonne image de la menace, vous ne pouvez pas prendre les décisions politiques et pratiques qui s'imposent, donc on doit aussi le faire. Et moi, ce que je voudrais, c'est qu'on s'assure qu'on renforce nos services de sécurité et de renseignement, et surtout toute la coordination de ces services-là.
22: À voir si la réunion de ce midi débouchera sur des mesures concrètes.
20: Paul Loncin avec Marc Chantemilan pour suivre le Conseil national de sécurité qui débute du côté de la rue de la Loi à Bruxelles. Ma conscience continuera à me travailler jusqu'à la fin de mes jours. Nicolas Hulens a pris brièvement la parole dans la foulée des derniers témoins de moralité. Visiblement ému mais posé, l'accusé a tenu à réitérer ses regrets avant les plaidoiries. L'homme de 61 ans est accusé d'avoir tué sa belle-mère, Myriam Lechien, de 6 coups de feu. Le procès entre désormais dans sa dernière ligne droite. Les plaidoiries des parties civiles ont débuté. Des tracts distribués aux abords des stations essence et des ronds-points, les métallos de la FGTB ont mené des actions ce matin un peu partout en Wallonie. Ils demandent au gouvernement fédéral de l'aide pour contrer la hausse des prix des carburants. Des mesures concrètes, notamment pour les travailleurs qui, en raison de leurs horaires, ne peuvent pas utiliser les transports en commun. Alors pourquoi ces actions des métallos ? Ilal Sor est le secrétaire général de la FGTB Métal.
0: Le signal vient de la base, en fait. Les travailleurs qui travaillent à pause dans des zonings n'ont pas d'alternative aux voitures et donc ils doivent se rendre au travail en voiture et ça coûte de plus en plus cher. Et donc voilà, ça devient intenable le signal des travailleurs et qu'il faut bouger.
1: Et alors ici, l'action aujourd'hui, elle est complètement pacifiste. Qu'est-ce que vous faites concrètement sur place ?
0: Aujourd'hui, c'est de la sensibilisation. On est vraiment là pour mobiliser les gens à nous rejoindre dans nos actions. Et on est vraiment là dans une action de sensibilisation. Mais évidemment, si rien n'est fait par le gouvernement, ça va monter d'un cran et on risque d'avoir des actions de blocage.
20: Des propos recueillis par Sarah Prévinaire du côté de Charleroi. Le gouvernement flamand a bouclé son budget 2027 avec des décisions qui font mal au secteur culturel. La Flandre supprime les subsides qu'elle accordait à Beaux-Arts, soit 762 000 euros en moins. Beaux-Arts, c'est ce palais au centre de Bruxelles où se mêlent conférences, orchestres et expositions. Clara Wirtz a trouvé, sans surprise, une ambiance morose ce matin en poussant les portes de Beaux-Arts.
2: Sur les murs des œuvres de Jean Brusselmans, au paysage bruxellois et couleurs éclatantes, le directeur de Beaux-Arts, Christophe Slackmulder, observe l'étoile de l'artiste flamand. Drôle de coïncidence, il apprend la réduction des subsides le jour de l'ouverture de l'exposition.
3: En fait, c'est une ligne budgétaire qui disparaît complètement. Donc l'année prochaine, on ne peut plus introduire de projet parce qu'il n'y aura plus de budget de toute façon.
2: Cette année, cette ligne de subsides était de 762 000 euros. Autant d'argent en moins signifie probablement une offre réduite au public.
4: Je trouve que la culture est importante, mais qu'on ne met pas assez en avant sur ses effets bénéfiques dans le contexte actuel.
25: Il y a plein d'autres endroits où on pourrait couper le budget. Et je trouve ça nul qu'on s'attaque à quelque chose qui est pour tous. Et qui surtout est hyper important en fait.
2: Surtout que ce n'est pas la première coupe budgétaire à laquelle le musée doit faire face, Christophe Slackmulder.
3: Au niveau fédéral aussi, on est en train de nous couper. On a perdu un subside important des affaires étrangères il y a quelques semaines. En fait, en 3 semaines, je perds 1,5 million en gros. C'est très très très alarmant et je pense que c'est un signal terrible pour la culture en général en Belgique.
2: Le cabinet de la ministre flamande de la Culture, Caroline Genet, répond alors que Beaux-Arts reçoit surtout des subsides du fédéral et que la contribution de la Flandre était de moins de 2% de son budget.
20: Le reportage à Beaux-Arts de Clara Wirtz avec Jérémy Boisseau. En France, la pression monte sur le parti d'extrême droite sur le Rassemblement National. Hier, les journalistes de Mediapart ont donc publié des captures d'écran pour prouver l'authenticité des messages antisémites qu'aurait tenu Jordan Bardella en 2013. Le président du RN nie toujours être l'auteur de ces messages. Jordan Bardella annonce une nouvelle plainte pour faux et usage de faux. Alors, dans le camp du RN, on continue de le soutenir, alors que dans les autres partis, les critiques fusent. Ghislaine Kounda.
26: Oui, Jordan Bardella est antisémite et il ment en niant qu'il a tenu de tels propos. Voilà en substance ce que dénoncent la plupart des personnalités qui ont réagi dans le bloc politique du centre. Veut-on d'un tel Premier ministre ? Interroge Gérald Darmanin, garde des Sceaux et soutien d'Édouard Philippe à l'élection présidentielle. Édouard Philippe du parti Horizon était resté prudent après la première publication de Mediapart et hier soir, lors d'une réunion publique, il a dénoncé la gravité de la situation.
27: Monsieur Bardella a tenu des propos à caractère manifestement et scandaleusement antisémite. Il s'est également établi qu'il a menti en les démentant. Ça me paraît une nature assez grave.
26: Du côté du PS, antisémitisme et mensonges en politique ne pardonnent pas. Ségolène Royal, elle, questionne le maintien de Jordan Bardella comme député européen.
20: Et à l'inverse, les membres du RN font donc bloc autour de Jordan Bardella.
26: Pour les députés Jean-Philippe Tanguy, rien ne prouve la paternité des messages attribués à Jordan Bardella. Le maire de Perpignan, Louis Alliot, y voit une machination de plus. Pas de réaction officielle de Marine Le Pen. Pourtant, cette affaire ramène le RN à ses vieux démons, notamment les nombreux dérapages antisémites de Jean-Marie Le Pen, pour lesquels sa fille, Marine, l'a exclue du parti en 2015.
20: Merci. Ghislaine Kunda pour ces dernières précisions. Les Diables Rouges jouent à Sclessin ce soir en football. Troisième match de Ligue des Nations en une semaine pour la Belgique, cette fois face à la Turquie. Et le message de Marc Van Bommel, le sélectionneur des Diables, est clair. Il faut s'imposer et surtout ne pas sous-estimer l'adversaire. Belgique-Turquie, coup d'envoi à 20h45, à suivre en radio sur RTBF Vivacité et sur notre site internet RTBF Actu. C'est la fin de ces informations. Bel après-midi à notre écoute.
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30: 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De quoi envisager l'avenir avec davantage de sérénité. 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
2: Nous sommes le 24 décembre 505 à Reims. Ce jour-là, Clovis, roi des Francs, converti à la foi catholique, est baptisé par l'évêque Rémy. Du moins, peut-être, car en vérité de ce baptême, on ne connaît ni le lieu, ni la date, ni les circonstances. Ce n'est qu'au cours des années 560 que cet événement est l'objet d'une lettre adressée par l'évêque Nisier de Trèves à la reine Claude Oswald, descendante de Clovis. Il écrit « Tu as entendu raconter comment ta grand-mère, la reine Clotilde, de bonne mémoire, est venue en Francie, comment elle a amené le seigneur Clovis à la doctrine catholique, et comme il était un homme extrêmement avisé, il ne voulut pas croire avant que de s'assurer que ces choses étaient vraies. Lorsqu'il a reconnu comme étant prouvées les choses dont je parlais, il s'est prosterné humblement devant le sanctuaire de Saint-Martin et il a promis de se faire baptiser sans délai. Une fois baptisé, quelle victoire il a obtenue contre les rois hérétiques. Tu l'as entendu raconter et tu n'ignores pas quels sont les dons que lui-même et ses fils ont possédés dans le siècle. Alors, entre le mythe et la réalité, dans une Gaule en mutation, quelle certitude avons-nous de cet événement du baptême de Clovis?
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0: Quelques notes de prière de Clotilde, de Georges Bizet, extrait de Clovis et Clotilde. Et pour évoquer donc le baptême de Clovis, nous sommes avec Bruno Dumézil. Bonjour.
1: Bonjour.
0: Bruno Dumézil, vous êtes professeur à Sorbonne Université. Vous êtes l'auteur d'un ouvrage qui s'intitule Le baptême de Clovis, paru aux éditions Gallimard. Alors avant de nous interroger sur la date du baptême de Clovis, on va revenir peut-être quand même sur les origines de l'homme. On sait qu'il est le fils de Childéric Ier, un mérovingien, roi des Francaliens, de Tournai et de la reine Basine de Thuringe. Est-ce qu'il s'agit d'une famille puissante à l'époque?
1: Alors tout dépend ce qu'on appelle puissant. Les mérovingiens apparaissent au milieu du 5e siècle. C'est une famille de rois que l'on appelle des rois fédérés, c'est-à-dire qu'ils travaillent pour Rome. Ils sont tantôt mercenaires, tantôt officiers, tantôt grands fonctionnaires de l'Empire. Donc c'est une famille qui est là depuis sans doute un siècle, qui travaille dans le nord de la Gaule et qui rend des services à l'Empire romain, un Empire romain qui est déjà largement déliquescent.
0: Alors, on pense que Clovis est né à Tournai, aux alentours de 466. Qu'est-ce qu'on sait de son éducation? Comment est-il élevé?
1: Alors disons qu'on ne sait rien sur les premières années, c'est très simple, sur les 15 premières années, on n'a absolument aucune information, si ce n'est que son père, Childéric, est enterré à Tournai. Est-ce que ça veut dire qu'il était roi de Tournai? Est-ce que ça veut dire qu'il a eu le hasard d'y mourir? Ce que l'on voit, c'est que son père rayonnait dans un espace qui va de la Belgique actuelle à Reims jusqu'au bassin parisien, où de temps en temps il travaille pour l'Empire romain, tantôt il fait le coup de poing plutôt pour essayer de faire un peu de pillage.
0: Alors, son père meurt vers 480, Clovis hérite donc du royaume, il a une quinzaine d'années. Est-ce qu'on peut dire qu'il n'est à l'époque qu'un petit chef barbare parmi tant d'autres?
1: Alors un petit chef barbare sans doute, mais les funérailles de son père sont quand même extraordinaires. La tombe de son père Childéric qui a été retrouvée à Tournai est la tombe la plus riche de tout le monde barbare. Donc pourquoi, on ne sait pas trop, mais sans doute y a-t-il eu une immense inquiétude dans la famille royale de se dire, bon, le père meurt, le fils est très jeune, est-ce que les fidélités entre le roi et ses guerriers vont être maintenues? Donc on a fait des sépultures fantastiques pour le roi. Il a été enterré avec sans doute une quarantaine de chevaux sacrifiés, avec un costume de général romain, mais avec énormément de monnaie d'or aussi dans sa tombe. Donc on a fait une funéraille de prestige, ce qui veut dire que quand Clovis débute, alors qu'il est très jeune, il a déjà derrière lui cette image de son père et de la richesse de sa famille qui est sans doute incontestable.
0: Alors, au tournant des 5e et 6e siècles, quels sont les rapports entre les Francs et Rome? Rome qui d'ailleurs n'utilise pas ce terme franc.
1: Alors, Rome ne parle pas vraiment de barbares. On a donné à la famille de Clovis le titre de Rex. Ils sont rois. Alors, rois de quoi exactement? On ne sait pas trop. En tout cas, ils sont des gens qui travaillent pour l'Empire. De génération en génération, ils gardent le nord des Gaules contre les populations qui sont considérées comme plus dangereuses, plus barbares, donc contre les Alamans, contre les Frisons, contre toutes ces populations du nord qui menacent l'Empire. En même temps, ce sont fondamentalement eux aussi des barbares. Ouais. C'est-à-dire qu'on a une armée de la frontière qui de temps en temps travaille pour les uns, de temps en temps travaille pour les autres.
0: Les Romains parlent de gentes, c'est ça?
1: Alors ils parlent de gentes. Gentes, c'est les peuples barbares. C'est une façon de définir les autres comme étant une unité, un peuple, alors qu'il y a bien des raisons de penser que les Francs, eh bien, à l'intérieur, il y a peut-être des gens qui sont vraiment germaniques, mais il y a aussi des Gallo-Romains, des Belges, il y a sans doute aussi beaucoup de petites populations de la frontière qui se sont fondues en un seul peuple. Le mot de Franc n'apparaît d'ailleurs qu'au IIIe siècle. C'est un peuple très récent.
0: Alors, l'Empire romain, vous le disiez, Bruno Dumézil, se désintègre. Des chefs qui dirigent ces gentes des Gaules vont être consacrés par Rome. Ce titre de Rex, donc roi qui jusqu'alors n'avait pas beaucoup de sens, va prendre de l'importance. Quelles sont les prérogatives de Clovis en tant que Rex, que roi?
1: Alors, essentiellement des prérogatives militaires. C'est un chef de guerre. Tous les textes nous montrent qu'il a un lien de fidélité guerrier avec ses hommes. Il leur distribue vraisemblablement des anneaux que les gens accrochent à leurs épées. C'est de là que vient la légende des seigneurs des anneaux. Ces anneaux ont vraiment existé. Et donc, il a une suite armée et une troupe qui est capable de faire des opérations militaires d'assez grande importance. Donc, avant tout, c'est quelqu'un qui va diriger son armée, soit pour travailler pour Rome, et on sait que les Francs ont quand même défendu l'Empire romain contre Attila, soit de temps en temps pour aller piller, et on sait que Clovis va sans doute faire du vilain du côté de Paris au début de son règne. Ouais,
0: sur les traces de Clovis et du peuple franc, sur le point donc de fonder une nation chrétienne, nous sommes avec Bruno Dumézil.
2: Clovis, souviens-toi de ton serment au cœur même du combat.
3: Jésus-Christ, si tu me donnes la victoire, je me ferai baptiser en ton nom!
4: Mon baptême aura lieu le 25 décembre, en la cathédrale de Reims. Après tout, il ne sera pas mauvais pour mon étoile d'avoir les évêques avec moi. Enlève tes colliers, Fiercicambre. Adore ce que tu as brûlé. Brûle ce que tu as adoré.
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0: Une séquence réalisée par nos confrères de France 3 et qui mêle ici la légende à une possible réalité. On va revenir bien sûr sur cela avec vous, Bruno Dumézil. Mais donc, lorsque Clovis monte sur le trône vers 481, est-ce qu'il existe un fort sentiment d'appartenance au sein des différents groupes de cette confédération, Franck ?
1: Non, sans doute le sentiment d'appartenance est très faible. De toute façon, il n'y a pas un roi des Francs. On pense qu'il y a entre 6 et 12 rois des Francs. Donc il y a des petits groupes qui se disent francs, mais à l'intérieur de ces groupes, il y a sans doute d'autres ethnicités. Si par contre un roi des Francs réussit à accumuler les victoires, eh bien de plus en plus de gens se sentent francs. Et c'est toute l'histoire de Clovis et de la dynastie mérovingienne, c'est de réussir à créer un sentiment d'appartenance à partir de la victoire militaire et de la conquête territoriale, des gens qui vont s'agglutiner autour du roi, qui vont s'habiller comme le roi, archéologiquement maintenant on le voit de mieux en mieux, et qui petit à petit vont changer de nom. On connaît des gens qui s'appelaient Lupus, qui se font appeler Wolf. Donc des gens qui avaient un nom gallo-romain, qui prennent un nom germanique, de façon à montrer qu'ils appartiennent à ce groupe que l'on va bientôt appeler le groupe des Mérovingiens.
0: Alors, le francique, c'est une langue germanique, parlée par les Francs. Est-ce qu'elle se diffuse au sein de toutes ces peuplades ?
1: Alors, elle est parlée par les Francs, mais ce n'est pas la langue de l'administration. On ne possède de Clovis qu'une seule lettre, qui fait que 12 lignes. Ce n'est pas beaucoup, mais la lettre est écrite en latin. Toutes les négociations, toutes les discussions, toute l'administration se fait en latin. Donc sans doute Clovis parle-t-il une langue germanique qui est le francique, mais cette langue ne nous a laissé pratiquement pas de traces parce qu'elle n'a qu'un usage oral. Autant dire que cette langue ne va pas se diffuser forcément dans les populations qui se disent franques, et la frontière linguistique ne bouge pas beaucoup entre la fin de l'Empire romain et le début du Moyen-Âge.
0: Alors en matière de droit, est-ce qu'il y a un système unitaire au sein de ces populations, encore une fois ?
1: Alors on aimerait le penser, parce que pour nous Français, il y a quand même quelque chose qui est un mythe, c'est la loi salique qui aurait été la première loi édictée par Clovis. À vrai dire, on ne sait plus aujourd'hui si la loi salique a été édictée par Clovis, parce qu'on ne possède que des manuscrits très tardifs, qui sont tous très fautifs, qui évoquent tantôt un premier roi des Francs anonyme, tantôt Clovis, tantôt un autre roi comme étant le législateur. Disons qu'on a l'impression qu'il y a un code général de comportement qui existe, peut-être quelques lois qui sont émises à l'époque de Clovis, mais qui ne remplacent pas le droit romain. Pour toutes les affaires sérieuses, on passe par le droit romain et les grands manuscrits qui sont copiés sont des manuscrits de droit romain.
0: Alors pour ne laisser aucun auditeur et auditrice au bord du chemin, Bruno Dumézil, la loi salique, rappelez-nous ce que c'est.
1: Alors la loi salique, c'est un ensemble de 68 titres qui règlent des conflits de propriété, qui a volé le cheval de l'autre, qui a déplacé une borne, qui a récupéré une ruche qui ne lui appartient pas. Donc des toutes petites affaires de campagne. Mmh. Un texte qui a été rédigé à une date incertaine entre le 4e et le 7e siècle, mais qui semble avoir été la loi des Francs saliens. Alors pour les Français, c'est important parce que cette loi prévoit qu'une partie de la terre ne peut être transmise qu'aux garçons. Et au moment de la guerre de Cent Ans, c'est sur la loi salique que l'on va argumenter pour dire que la France ne peut rester qu'aux Français et ne pas passer au roi d'Angleterre qui est descendant d'une femme et pas d'un homme franc.
0: Alors les Francs saliens par rapport à d'autres tribus aussi, d'autres peuplades.
1: Alors il y a énormément de noms. Les sources sont très hésitantes. Au moment de son baptême, Clovis aurait été salué du nom de Sicambre, du nom d'un vieux peuple de Germanie. Il y a les Saliens qui apparaissent au IVe siècle, il y a les Francs Rhénans, il y a les Francs Ripuaires. On a l'impression en fait que personne ne sait exactement ce qu'il est. Il faut bien voir que l'Empire romain s'est effondré et qu'à la place de cet empire qui avait réussi à imposer quand même une ethnicité dominante, qui était l'ethnicité romaine, bien on voit sur la frontière des gens qui se disent barbares, burgondes, alamans, francs, ripuaires, et qui ne savent pas encore exactement qui ils sont. Fondamentalement, ils travaillent pour un chef.
0: Ouais.
1: Les gens qui sont les hommes de Clovis se définissent comme les fidèles de Clovis.
0: Alors, qu'en est-il des croyances religieuses, donc des Francs et des habitants des Gaules autour de l'an 500 ?
1: Bien, c'est un peu comme l'ethnicité, c'est très hésitant. Il y a sans doute une large majorité de chrétiens. Les Gallo-Romains sont en cours de conversion depuis déjà 2 siècles et on a l'impression que la majorité des anciens habitants des Gaules sont bien catholiques. Mais il y a des païens, notamment chez les barbares, mais également sans doute chez les Gallo-Romains. Et à l'intérieur des chrétiens, il y a une très large disparité, puisque vous avez des gens qui considèrent que le Père, le Fils et le Saint-Esprit sont égaux dans la Trinité, c'est ceux qu'on appelle vraiment les catholiques, mais on a des gens qui considèrent que le Père est largement supérieur au Fils dans la Trinité, on les appelle les Ariens, d'autres qui considèrent que le Père est légèrement supérieur au Fils dans la Trinité, on les appelle les Oméens. Il y a environ 30 confessions chrétiennes qui existent en Gaule. Donc Clovis avait un large choix au moment du baptême.
0: Alors avant de nous attarder justement sur ce qu'a représenté ce baptême de Clovis pour ses contemporains, peut-on, Bruno Dumézil, trancher sur la date? Quand a-t-il eu lieu?
1: Non, on ne peut pas trancher sur la date parce qu'on n'a pas assez de documents, très clairement. On ne possède sur le baptême de Clovis, en termes de documents contemporains, que d'une seule lettre d'un évêque qui s'excuse de ne pas être venu. Et qui dit que ça a dû être très bien, hein, ça a dû être fantastique, mais bon, lui, il n'a pas pu venir. On n'a pas le début de la lettre, on n'a pas la fin, on n'a pas la date, et on n'est même pas certain que la lettre ait jamais été envoyée. Ouais. Et c'est avec ça que l'on essaie de trouver la date. Non, la date est incertaine, entre 496 pour les plus optimistes, jusqu'en 511 pour les plus pessimistes.
0: Alors, baptisé à Reims, est-ce que c'est une certitude ?
1: Même pas, non. La mention de Reims apparaît pour la première fois en 660, c'est-à-dire un siècle et demi, plus d'un siècle et demi après le baptême. C'est assez vraisemblable que ça se passe à Reims. Toutes les traditions disent que l'évêque Rémy de Reims était présent, et on sait que Rémy de Reims, à cette époque-là, a déjà plus de 70 ans, c'est un vieux prélat extrêmement casanier. Le sortir de sa cathédrale aurait été sans doute très difficile. Mais c'est à partir d'un argument aussi faible et aussi psychologique que l'on dit que le baptême a eu lieu à Reims.
0: Alors, sur une toile du 15e siècle que l'on dit du maître de Saint-Gilles, c'est en fait un peintre anonyme. On voit Clovis à demi nu dans une cuve baptismale. L'évêque lui verse de l'eau sur la tête. Alors, est-ce que c'est ce rite-là et est-ce qu'il aurait pu suivre ce rite-là, Clovis ?
1: Alors, c'est certainement ce rite-là qui a été utilisé, sauf que ce n'est pas une cuve à cette époque-là, c'est véritablement une piscine baptismale. On a des lieux qui s'appellent les baptistères, qui sont des petits sanctuaires séparés de l'église, dans lesquels il y a une cuve relativement profonde, qui fait parfois 1 mètre à 2 mètres de profond, dans lesquels on peut immerger totalement le nouveau baptisé. On est à l'époque où il y a encore des baptêmes d'adultes, hein, donc dans ces cas-là, on a des gigantesques cuves, et c'est comme ça aussi qu'on représente le baptême du Christ.
0: Ouais.
1: Et puis, petit à petit, ces baptêmes d'adultes vont disparaître et on va remplacer les cuves baptismales gigantesques d'Antiquité par des petites vasques, ce qui va poser des problèmes au maître de Saint-Gilles et à d'autres peintres. C'est de représenter le baptême de Clovis. Alors, certains le mettent dans des fonts baptismaux pour bébés, d'autres dans un tonneau, d'autres dans un sarcophage. Enfin, on ne sait pas trop comment le baptiser.
0: Alors, pourquoi Clovis s'est-il converti ? L'événement a-t-il retenu fortement l'attention de ses contemporains ? C'est ce que l'on va voir avec vous, Bruno Dumézil.
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7: Et on commence avec la menace Visigoth qui s'accentue au sud-ouest du royaume, autour de la ville de Tolosa. Menace toujours à l'est, cette fois-ci les Burgondes ont pillé de nouveaux villages. À signaler de nombreux viols de femmes, les enfants les plus jeunes n'ont pas été épargnés. Et fin de cette revue d'actu avec la famine qui se poursuit dans les terres arvernes. Un calvaire pour nos campagnes, mais que la belle nouvelle de ce baptême saura nourrir spirituellement.
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0: Un extrait d'un épisode de la chaîne de podcast Breaking All News, donc le journal des anciennes nouvelles, consacré ici au baptême de Clovis. Alors, qu'est-ce qui a conduit Clovis, roi païen, à se faire baptiser au début du VIe siècle, ou entre la fin du Ve et le début du VIe de notre ère ? Quelles seront les conséquences de son baptême à l'époque et les années qui vont suivre ? En 492 ou 493, Bruno Dumézil, Clovis épouse à Soissons Clotilde, et cela c'est capital pour comprendre l'histoire. Alors, qui est cette princesse ?
1: Alors, Clotilde est une princesse burgonde, donc elle appartient à ce peuple qui tient la moyenne vallée du Rhône depuis déjà 2 générations. Or, Clotilde est catholique. C'est un peu inattendu. La plupart des Burgondes sont hérétiques, considèrent que le père est supérieur au fils dans la Trinité, mais Clotilde appartient à la confession catholique. Elle épouse Clovis. C'est pas un choix particulièrement prestigieux en termes matrimoniaux. Hein. Clotilde n'est que la nièce du roi des Burgondes. Bon, Clovis a sans doute eu une sorte de lot de consolation au moment d'une union matrimoniale qui a été négociée avec les Burgondes. Mais la tradition veut que Clotilde ait poussé Clovis à faire le choix de l'égalité des personnes dans la Trinité, donc du catholicisme, plutôt que de l'hérésie. Donc apparemment, il y a un rôle de cette femme qui va non seulement pousser Clovis au baptême, mais baptiser 2 de ses enfants avant même que Clovis accepte le baptême.
0: Alors on est dans un contexte aussi général, un contexte européen, où il y a de la part d'un roi une volonté d'imposer une sorte de paix en Europe.
1: En Italie, il y a le roi des Ostrogoths depuis 493 qui contrôle un territoire gigantesque, l'Italie, mais également la Provence, une partie de la Bavière actuelle et jusque à la Roumanie actuelle. Un roi qui est pacifique. Le roi des Ostrogoths a un grand projet de paix européenne. Il a noué des intermariages avec pratiquement tous les peuples européens, jusqu'en Afrique, même avec les Vandales qui occupent l'Afrique, et il a un projet de paix. Il interdit à tous ses parents, y compris Clovis, puisque la sœur de Clovis a épousé ce roi des Ostrogoths, de faire la guerre. Mais Clovis va rompre ce projet. Clovis va décider de mener des opérations d'abord contre les Burgondes dans les années 500 et ensuite contre les Visigoths en 507. Ça va valoir une réputation effroyable à Clovis. Toutes les sources italiennes nous disent que Clovis est le pire des barbares. Mais c'est sans doute dans ce cadre-là qu'il faut comprendre le baptême. En se convertissant au catholicisme, donc à la religion des Romains, Clovis obtient des soutiens des populations locales, alors que le roi des Ostrogoths, quoique étant particulièrement pacifique, le roi des Ostrogoths est hérétique aux yeux de Rome.
0: Alors, autre élément pour tenter de comprendre donc l'importance de ce baptême de Clovis dans l'histoire, il y a ce qui semble être aujourd'hui une légende, mais ça vous allez nous le dire, donc la bataille de Tolbiac en 496, on est près de Cologne, bataille qui est livrée contre les Alamans. Alors qu'est-ce que cette bataille aurait à voir avec le baptême de Clovis ?
1: À vrai dire, on ne sait pas si la bataille a eu lieu, donc voir le rapport avec le baptême sera difficile. Disons qu'un siècle après les événements, un chroniqueur qui est Grégoire de Tours, un évêque de la Loire, nous raconte que Clovis, au moment d'une grande bataille contre le peuple des Alamans, qui sont en Rhénanie moyenne, aurait été sur le point de perdre la bataille et aurait tourné le regard vers le ciel, se serait écrié « Dieu de ma femme Clotilde, si jamais tu me donnes la victoire, je promets de me convertir à toi ». Le problème, c'est que c'est écrit un siècle après les faits, et surtout que Grégoire de Tours n'a aucune information sur le baptême. Donc, essayer de reconstituer une histoire vraisemblable, en fait, ici, la scène que l'on voit, c'est la scène de la conversion de l'empereur Constantin. Grégoire de Tours veut que Clovis soit un nouveau Constantin. Or, on sait que le premier empereur chrétien se serait converti, là aussi, à la veille d'une bataille très difficile et aurait obtenu un signe céleste.
0: Mais cette histoire de la bataille de Tolbiac, qui interviendrait, enfin qui n'intervient pas, mais enfin on l'a supposé dans le baptême de Clovis, elle va être reprise pendant de longs siècles dans les livres d'histoire aussi.
1: Alors bien entendu, la bataille de Clovis contre les Alamans, ça a un impact important. D'abord, c'est assez pictural. Hein. On a déjà des miniatures au XIVe, XVe siècle, on peut le représenter. Ensuite, au moment où se constitue le sentiment national français, ça a du sens. Hein. On commence à voir un roi qu'on appelle le roi de France, même si le terme n'existe pas avant le XIe siècle, qui se battrait contre les étrangers. Et puis surtout, au XIXe siècle, les Alamans sont orthographiés allemands. Et dans ces cas-là, ça change complètement la donne. Clovis est le défenseur de la patrie contre des gens qui viennent d'Outre-Rhin et qui, de temps en temps, viennent égorger nos femmes et nos campagnes.
0: Alors, est-ce que, Bruno Dumézil, lorsque Clovis demande le baptême, ça fait le buzz, comme on dirait aujourd'hui ?
1: Non, on a entendu l'actualité de l'année 496, mais non, ça ne serait certainement pas passé sur les chaînes d'information continue, parce que le geste important, il a eu lieu avant. À cette époque-là, ce qui compte, c'est la conversion. Le baptême, c'est une histoire assez ecclésiastique. Le fait de se dire chrétien suffit à être chrétien. Ouais. Beaucoup de gens retardent pratiquement jusqu'à leur lit de mort le moment où ils reçoivent vraiment le baptême. C'est ce qu'a fait l'empereur Constantin. Constantin s'est converti au début des années 300. Il va attendre les années 330 pour recevoir le baptême. Et donc, le fait que Clovis reçoive le baptême est sans doute intéressant pour l'épiscopat. Mais pour les gens de la rue, depuis très longtemps, tout le monde sait que Clovis est un roi chrétien. Et les premières sources qu'on a sur Clovis le présentent comme quelqu'un qui a un comportement chrétien. Qu'il ait reçu le baptême ou non, n'a sans doute pas une grande importance.
0: Alors ce qui est important pour les contemporains de Clovis, c'est sa politique de conquête, c'est ça ?
1: Voilà, les informations que l'on a, c'est sur les conquêtes. Clovis apparaît comme un roi guerrier qui va effectivement gagner contre les Alamans, mais qui va faire des conquêtes, d'abord la Picardie, c'est là qu'a lieu la terrible histoire du vase de Soissons, l'armée de Clovis pille un calice liturgique, Clovis essaie de le récupérer, un soldat n'est pas content, et Clovis finit par planter une hache dans la tête du soldat. Donc la Picardie est récupérée, le bassin parisien est récupéré sans doute vers 500, et en 507, c'est tout le sud de la Loire qui est récupéré, une gigantesque conquête aux dépens du peuple des Visigoths. Ouais. Donc là, Clovis prend véritablement un certain poids sur la scène géopolitique. Et d'ailleurs, Clovis n'apparaît dans les sources méditerranéennes qu'à partir de 507.
0: Il va aussi tenter, Clovis, d'annexer les Burgondes dans la vallée du Rhône.
1: Oui, alors là, ça se passe beaucoup moins bien. Il tente de profiter d'une guerre civile entre deux frères Burgondes. Il travaille d'abord pour l'un, puis ensuite travaille pour l'autre, essaie de récupérer du territoire, mais finalement ne donne pas le meilleur de ce qu'il est capable de faire. Et on pense aujourd'hui que finalement son baptême est peut-être une des conséquences de cette affaire-là, parce que c'est un échec, hein, l'opération en Burgondie. Et dans ces cas-là, il faudrait considérer que le mariage entre Clovis et Clotilde a lieu après 500, puisque ça serait une conséquence de cette implication en Burgondie, où Clovis reçoit, comme lot de consolation, comme il n'a pas reçu de territoire, une princesse burgonde et peut-être la perspective d'un héritage.
0: Mais si cette conquête des Burgondes est un échec pour Clovis, ses fils vont changer la donne ?
1: Alors, ses fils vont rêver d'annexer la vallée du Rhône. La vallée du Rhône, c'est un des rares territoires qui n'a pas été perturbé à la fin de l'Empire. Il n'y a pas eu vraiment d'invasion barbare. C'est le territoire le plus rentable. C'est là que l'on peut percevoir le plus d'impôts. Et donc, les fils de Clovis vont essayer d'annexer d'abord la région de Lyon et puis surtout le Bas-Rhône, parce que c'est là qu'il y a les zones où il y a les grands ports et où on peut percevoir des impôts indirects.
0: Et dans les années à 530, les Francs sont les maîtres du territoire gaulois. Nous sommes avec Bruno Dumézil.
8: Tous les évêques de la Gaule sont conviés autour de Rémy. La marche solennelle de Clovis vers le baptistère pour s'y faire guérir de la vieille lèpre qui le souillait doit être accompagnée de chants. Puis, tandis que Clovis s'arrête devant Rémy, le saint homme l'exhorte. Dépone colla sicambère, dépose tes colliers sicambre. Quand le roi se présenta devant Rémy, celui-ci, dépourvu de Saint-Crème, se mit à prier. Une colombe fit alors son apparition au-dessus de la cuve baptismale et le baptistère se remplit d'une odeur merveilleuse, une odeur de sainteté. La colombe tenait une ampoule dans son bec qu'elle glissa entre les mains du pontife.
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0: Extrait d'une vidéo de la chaîne Culture Tube, les rois de France, Clovis, premier roi des Francs. Et rappelons, soulignons bien, donc Bruno Dumézil, que tout cela, tout ce que l'on vient d'entendre là, ce ne sont que des suppositions, puisqu'on ne sait à peu près rien du baptême de Clovis. Alors, dans les années 530, en revanche, on le disait, le royaume burgonde disparaît, les Francs détiennent la Gaule, et l'on voit apparaître l'appellation Francia pour désigner ce qui était jusque-là les Gaules. Alors, est-ce qu'on peut dire, Bruno Dumézil, que ce sont là les origines du royaume de France ?
1: Alors, des origines très lointaines, parce que le mot de Francia, ça désigne le territoire occupé par les Francs, mais généralement, ça ne désigne que le nord de la Loire. Le sud n'est jamais appelé Francia, pratiquement. Pour voir le terme de Francia qui désigne quelque chose qui commence un tout petit peu à ressembler à la France, il faut attendre plutôt la fin du 9e ou le début du 10e siècle. Donc, en fait, ce n'est pas la naissance de la France, c'est la naissance d'une autre entité, c'est ce qu'on appelait le royaume des Francs, Regnum Francorum en latin. Mais un royaume qui ne ressemble pas du tout à la France actuelle, c'est gigantesque. Les Francs ont fait des conquêtes dans toute la Gaule ancienne, mais également une bonne partie de la Belgique. Ils contrôlent une grande partie de ce qu'était l'ancienne Allemagne, donc la Rhénanie, contrôlent la Bavière, ils contrôlent le nord de l'Italie, ils contrôlent parfois le nord de l'Espagne actuelle. Donc c'est un gigantesque territoire qui fait près de 2,5 fois la France actuelle.
0: Alors revenons au baptême de Clovis, qui, vous le disiez tout à l'heure, Bruno Dumézil, fut une sorte de non-événement pour les contemporains du roi, qui meurt probablement en 511, enterré à Paris dans la basilique des Saints-Apôtres, encore en construction, qui va devenir la basilique Sainte-Geneviève, qui est la patronne de Paris, qui est enterrée également. Alors est-ce que ce baptême de Clovis, dans les 5 ou 6 années qui vont suivre sa réalisation, a changé quelque chose en Gaule dans la pratique religieuse ?
1: Dans la pratique religieuse, on ne sait pas trop. En tout cas, Clovis va réunir un concile. Le premier grand concile des Gaules réuni par les Francs. En 511, donc à la veille de sa mort, Clovis réunit une trentaine d'évêques. Donc des gens qui représentent l'ensemble de son royaume. Il y a des gens de Belgique, il y a des gens de Provence, il y a des gens d'Aquitaine. Il n'y a pas Saint-Rémy, c'est un peu la surprise quand même, on s'attendait quand même si Rémy a participé au baptême, ce qui est assez vraisemblable. Mais il est quand même très vieux, il est très ronchon, donc on suppose qu'il ne vient pas pour cette raison-là. Le concile est réuni à Orléans, qui est un espace central vraisemblablement. L'idée, c'est de montrer que Clovis a réuni un gigantesque territoire, et ce concile parle de religion et notamment d'hérésie. Clovis semble lutter contre l'hérésie et essayer de favoriser la diffusion du catholicisme aux dépens des anciens peuples hérétiques qui étaient les Visigoths et les Burgondes.
0: Alors, il y a cet événement important que vous signalez là, ce concile, et pourtant, il faut attendre les années 560 pour que le baptême de Clovis fasse l'objet du récit que j'évoquais tout à l'heure, donc de Nisier et de Trèves. Pourquoi attendre 50 ans là ?
1: Alors là, c'est le mystère. Bon, il faut voir qu'en 511, lorsque Clovis meurt, son royaume disparaît. Ses fils, qui sont 4, se partagent le territoire, et donc il n'y a plus un héritage direct de Clovis. Et puis, les fils sont tous de grands rois, des rois qu'on a oubliés, Thierry Ier, Childebert Ier, c'est des noms qui ne sont pas présents dans les manuels d'histoire, mais des rois qui mènent des conquêtes nombreuses, qui obtiennent de grands succès, qui fondent des églises, qui apparaissent aux yeux du pape même comme les grands rois chrétiens d'Occident. Donc ces hommes-là apparaissent comme plus importants que Clovis, et la mémoire du baptême de Clovis n'est pas nécessaire. Certaines reines de cette deuxième génération mérovingienne, meurt en réputation de sainteté, donc beaucoup plus prestigieuse que Clotilde. On n'a pas besoin du baptême de Clovis. Tout simplement, à partir de 560, les Mérovingiens commencent à cumuler les défaites militaires, et là on a besoin de se souvenir que autrefois tout allait bien et on retrouve un fondateur.
0: Alors, de nouveau, mais c'est la légende qu'on va surtout écrire de Clovis à partir de ces années 560.
1: Alors c'est la légende ou l'histoire, ça dépend de la façon dont on peut voir les choses. Disons que c'est la mémoire, ce que l'on a conservé, c'est-à-dire pas grand-chose, que l'on va essayer d'embellir, tout le monde va essayer de profiter de Clovis. Alors à Reims, on va recopier deux lettres que Rémy avait écrites à Clovis. À Tours, on va dire que Clovis était venu, avait célébré un triomphe. À Chartres, on va dire ben, le baptême de Clovis s'est sûrement déroulé chez nous. Et on va même montrer une piscine baptismale qui contenait 300 personnes et où le baptême de Clovis se serait déroulé. Clovis aura amené tous ses hommes. Tout le monde essaie de récupérer un peu Clovis parce que ça devient

0: Dans la grande ville de Saint-Rémy, le baptême de Clovis, c'est pratiquement rien. Personne n'en parle. Saint-Rémy aurait ramené à la vie un mort. C'est quand même beaucoup plus important que de baptiser un roi barbare. Donc on voit que les premières vies qui sont racontées de Saint-Rémy ne parlent pratiquement jamais de Clovis. Et donc Clovis est un peu oublié à Reims jusqu'au moment où on en aura besoin. Mais là, il faudra attendre le 9e siècle quand Reims va mal. Soudainement, on se souvient de Clovis et on va inventer l'histoire de la colombe qui descend dans le baptistère de façon à montrer qu'à Reims, on a gardé des reliques impressionnantes.
1: Alors, quelle époque faut-il attendre pour avoir une vision, disons, réaliste qui s'approcherait d'une vérité de l'importance du rôle de Clovis dans l'histoire ?
0: Quand est-ce qu'on a la vraie histoire de Clovis ? De son vivant, on savait certainement qui c'était. Quelques années après sa mort, on a gardé de très mauvais souvenirs de Clovis. Apparemment, c'était quelqu'un de très violent. Et dans ces cas-là, on a préféré oublier. Et puis ensuite, on n'a plus rien. Les historiens travaillent avec ce qu'ils ont. Nous travaillons avec le peu qu'on a conservé, mais les historiens du VIe siècle, les gens comme Grégoire de Tours, qui ont essayé de raconter l'histoire de Clovis, n'ont pas fait du mauvais travail, hein. Avec le peu de documents qu'ils avaient conservés, un siècle après les faits, ils essaient de reconstituer ce qui a dû être un quart d'heure de l'histoire de la vie de Clovis.
1: Alors, les Capétiens qui accèdent au trône de France en 987 avec Hugues Capet et qui vont régner donc sur le royaume pendant de longs siècles, est-ce qu'ils sont les descendants de Clovis ?
0: Alors, ils ne sont pas les descendants de Clovis sur le plan biologique, encore que, vous savez, l'ADN, maintenant, c'est difficile de voir. Mais en tout cas, ils en ont besoin, parce que les Capétiens ont besoin de créer un lien avec leurs prédécesseurs, les Carolingiens, et les Carolingiens avaient affirmé, à tort, qu'ils descendaient de Clovis. Le nom Clovis, Lodovicus en latin, avait été utilisé par les Carolingiens. On a des empereurs qui s'appellent Louis le Pieux. Louis, c'est le nom de Clovis, hein, tout simplement. Et les Capétiens, qui ont besoin de légitimité, vont prendre des noms carolingiens, et donc les Capétiens vont s'appeler Louis aussi, et donc recréer ce nom mérovingien. Et en fait, notre dernier Capétien, Louis XVI, c'est Clovis XIX, d'une certaine façon.
1: Et Clovis, dont l'image, évidemment, va être encore une fois extrêmement malmenée lors de la Révolution française.
0: Alors, la Révolution française est dure pour Clovis, mais en fait, tout le XVIIIe siècle est dur pour Clovis. Les philosophes des Lumières le détestent. Il représente pour eux l'union du trône et de l'État. En plus, les jésuites disent beaucoup de bien de Clovis, donc Voltaire va être particulièrement sévère à l'égard du roi des Francs. Et en 1793, la Convention envoie une délégation pour pulvériser les régalias, les objets du sacre, et notamment la Sainte Ampoule, donc le flacon de crème qui aurait été utilisé pour le baptême de Clovis, est détruite en place publique, de façon à montrer que la France débute en 1789 et que désormais, le baptême de Clovis est un non-événement pour l'histoire de France.
1: Alors, est-ce que vous abondez dans ce sens, je dirais, avec toutes les recherches que vous avez faites pour cet ouvrage, le baptême de Clovis, Bruno Dumézil, est-ce que ce baptême est un événement majeur de l'histoire de France ?
0: Non, certainement. En tant qu'événement, il nous échappe. D'ailleurs, on ne sait pas le jour, on n'a pas le lieu, on n'a pas la date. Par contre, ce que l'on constate, c'est que depuis le VIe siècle, l'événement a passionné. Et que cette façon de raconter l'événement, même un événement sur lequel on n'a rien, depuis le VIe siècle, ça fait l'histoire de France. C'est-à-dire que depuis les origines, on réfléchit, on pense, on réinvente, on reconstruit, on raconte différemment. Les récits sont extrêmement différents, mais en tout cas, les Français se passionnent pour Clovis. Et cette passion, d'une certaine façon, contribue à faire la France. Ensuite, que l'événement soit pratiquement intangible, c'est pas grave. Pensons à l'Angleterre. L'Angleterre, le héros fondateur, c'est le roi Arthur. Il n'a peut-être même pas existé. Et pourtant, l'histoire arthurienne a contribué à faire l'Angleterre. D'une certaine façon, notre baptême de Clovis a contribué à faire la France, mais aussi a contribué à faire la Belgique. Hein. Ouais. Des gens comme Godefroy Courte, à la fin du XIXe siècle, considèrent que Clovis est vraiment le premier des Belges.
1: Mais est-ce que l'historien que vous êtes, Bruno Dumézil, n'est pas un peu agacé quand on voit justement certaines chaînes de télévision, certains reportages pratiqués par des journalistes tout à fait sérieux, présentent ou mélangent tout ce qui est légende, réalité, etc. et en font, on le présente ça comme une vérité historique ?
0: Alors c'est embêtant si on le présente comme une vérité historique, mais la fiction historique a sa place. Les tableaux d'histoire ont toujours été pensés comme des fictions. Personne n'a jamais imaginé que Clovis avait une armure de général romain en descendant dans sa piscine baptismale. Et pourtant, toute cette imagerie, elle contribue aussi à créer quelque chose qui est difficile pour nous à définir, mais qui est la culture. C'est-à-dire que tout le monde a une petite culture historique, se dit, il y a quelques dates importantes dans l'histoire. C'est vrai qu'on ne sait pas si elles ont été réelles, on ne sait pas si Alésia, le baptême de Clovis, le sacre de Charlemagne, ça contribue à faire l'histoire de France ou l'histoire de l'Europe. Mais je crois que cette culture, elle est bonne et que les légendes Bien entendu, elles sont fausses, mais ces légendes, elles sont anciennes. La bataille de Tolbiac, ça date quand même de la fin du VIe siècle. C'est une légende importante.

0: la petite colombe qui descend au-dessus du baptistère, c'est une légende qui apparaît au 9e siècle. Et que tout ça, ça fait partie quand même d'une culture partagée par les Européens. Alors c'est vrai que c'est pas l'histoire, mais c'est la mémoire, et la mémoire, elle a aussi son importance.
1: Et c'est une enquête passionnante que vous nous faites vivre dans cet ouvrage, Bruno Dumézil, Le baptême de Clovis, paru chez Gallimard. Merci beaucoup d'avoir été des nôtres aujourd'hui.
0: C'est moi qui vous remercie.
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1: Le moment archive nous ramène aujourd'hui à une figure majeure de l'art belge du XXe siècle, Serge Van der Kam, qui a été peintre, sculpteur, céramiste, photographe, cinéaste. Rejoignant le mouvement Cobra en 1950, il s'est fait connaître par ses photographies expérimentales. C'est un autodidacte en peinture qui refuse de se limiter à une seule discipline. Il explore toutes les différentes formes d'expression artistique. Serge Van der Kam est décédé à Bruxelles en 2005. Il était au micro de Pascal Gauffre. 7 ans plus tôt, à l'occasion d'une expo consacrée à son œuvre photographique au musée de la photographie à Charleroi. On le retrouve, Serge Van der Kam.
4: Je crois que je devais avoir 12 ans et j'avais un ami dont le frère était plus âgé. Et un jour, il nous a amenés dans son laboratoire et il a développé une photographie. Et j'ai vu comme ça une image apparaître à travers un révélateur. J'étais fasciné par le côté magique de la chose.
5: Et cette image représentait quoi ?
4: Je crois que ça devait être quelque chose d'assez banal.
5: Mais c'est le processus qui vous a fasciné.
4: C'est le processus qui m'a fasciné, de voir tout à coup une image apparaître. Et là, je me suis dit, ça, c'est un truc pour moi.
5: Alors, la photo, vous allez en faire de 1948 à 1953, parce qu'après, vous allez l'abandonner, vous allez entrer dans le monde de la peinture.
4: Oui.
5: Et c'est Christian Dautremont qui est fondateur, un membre fondateur de Cobra, qui va vous accueillir dans ce mouvement. Alors, quel a été l'intérêt de Dautremont pour vos photos ? Il considérait que c'était une image, il considérait que c'était une écriture aussi ?
4: Oui, c'est ça. Christian, enfin, Dautremont s'est intéressé assez fort à la photographie et instantanément, très directement, le courant a passé et nous sommes devenus amis. Au fond, moi, je connaissais aucun photographe. Je connaissais des photographies qui paraissaient dans le Minotaure, qui était une revue comme ça assez luxueuse. Mais on parlait de Man Ray, on parlait des photographies de Hubac. Et ça m'avait fortement marqué.
5: La photographie expérimentale, vous tentez ?
4: Ah oui. Et alors donc, j'ai fait toute une série de photos et Christian, ça l'a beaucoup touché. Et il a monté une exposition à ce moment-là qui s'appelait « Les développements de l'œil ». Il y avait des photos de Hubac, des photos de Roland Durcel et de moi-même. Et on a fait une très belle exposition. C'était quelque chose de... Faut dire que c'était très difficile parce qu'à l'époque, les gens étaient... Il n'y avait pas de public pour ça.
5: Il n'y avait pas de musée pour ça.
4: Non, ça sûrement pas. Mais enfin, moi j'avais quelques amis, surtout poètes, écrivains, peintres, qui s'intéressaient. Moi, je trouvais que j'étais bien dans mon petit monde, là. J'avais besoin de rien d'autre.
5: Et en même temps, vous êtes quelqu'un qui aimait décloisonner les disciplines aussi.
4: Ah oui, tout à fait, oui. Au fond, c'était un peu l'esprit de Cobra. Cobra, c'était la non-spécialisation. Les peintres écrivaient, les écrivains peignaient, etc. Et moi, je sais pas, moi j'étais curieux des techniques. C'est comme ça que j'ai commencé à faire des terres cuites. Et on a fait une exposition avec Christian Dautremont qui s'appelait Boue. Et on a fait ça à Verviers. C'était un truc, c'était quelque chose... d'assez comique, parce que ça s'appelait « Boue et Fagne ». Il y avait un texte que Christian avait écrit qui s'appelait « Fagne », que j'avais illustré. Et alors le public s'imaginait, venant à l'exposition, voir des paysages des Fagnes. Ça nous amusait beaucoup, évidemment. On ne s'occupait pas beaucoup de quand dira-t-on, tout ça. Il y avait une telle liberté.
5: Serge Van der Kam, est-ce que la photographie a travaillé votre regard de peintre, l'a aiguisé aussi, l'a peuplé peut-être, a façonné peut-être votre imaginaire de peintre, non ?
4: Je ne peux pas vous dire ça. Vous savez, dans la photographie, moi j'étais attiré par le sens plastique des choses. Et dans la peinture, je crois que c'est à peu près la même chose.
5: Mais la peinture vous a permis peut-être d'avoir un geste, un contact avec la matière directe.
4: Et puis, c'est un peu drôle à dire, c'est peut-être un peu bizarre, mais enfin, c'est fait à la main. Il y a les couleurs, il y a le geste. C'est une autre façon de s'exprimer. Mais vous savez, moi j'aime beaucoup peindre parce que disons c'est plus physique, etc., etc. Mais moi j'aime tout autant la photographie.
5: C'est un même regard.
4: C'est un même regard, bien sûr. Vous savez, tout ça, c'est un état d'esprit. Un jour, j'avais une exposition à Milan et je me trouve la Via Manzoni, une des rues principales de Milan. Je suis en train de me promener avec un ami et je me dirigeais vers la galerie. Et à ce moment-là, on me présente quelqu'un qui me dit « Ah, c'est vous, Manerkam, vous devriez venir à Albisol pour faire de la céramique. Venez l'été, vous serez bien, etc. » Et c'est au bord de la Riviera. Moi, évidemment, j'étais assez tenté. Et je suis parti pour décorer les céramiques Albisola. Et je suis resté 3 ans.
5: C'est la liberté Cobra.
4: Oui, ça j'ai toujours... Et à un moment donné, on attrape une philosophie comme ça qui est... Moi, je me souviens que je me levais le matin... Et je ne savais pas comment j'allais manger dans la journée. Mais sans aucune inquiétude, c'était un constat tranquille. Et je marchais dans la rue parce que je savais qu'il y avait quelque chose. J'étais détaché de tout comme ça. C'était une vie... J'étais disponible et je me sentais très... Croyez-moi, je me sentais très heureux.
1: Serge Van der Kam, figure majeure de l'art belge du XXe siècle, au micro de Pascal Goffaut en 1998. C'était une archive de la Sonuma.
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1: Ballade de Johnny James et Jane Birkin en 1976.
6: Hey, Johnny Jane, tu te souviens du film de Gainsbourg?

0: Gainsbourg pour Jane Birkin, la ballade de Johnny Jane en 1976. Restez avec nous, on se retrouve juste après les informations de 14h et c'est à Copenhague qu'on vous emmène en compagnie de Joanne Ducé.
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14: Bonjour à toutes et tous. Les manifestations d'étudiants se poursuivent à Liège. Environ 400 jeunes sont rassemblés devant l'Athénée royale Liège Atlas, qui reste ouvert alors que la quasi-totalité des écoles secondaires libres et communales sont fermées par mesure de précaution. Plusieurs centaines d'étudiants ont à nouveau traversé la ville ce matin avec des pancartes et des pétards. Le bourgmestre de Liège et le chef de corps de la police rencontreront ce week-end les pouvoirs organisateurs de l'enseignement secondaire pour préparer la réouverture des établissements lundi. Réunis ce matin suite aux manifestations d'hier qui ont dégénéré, le collège communal annonce 6 arrestations, dont 5 judiciaires. En France, 564 écoles sont perturbées par des manifestations pour protester contre le manque de professeurs, les classes surpeuplées, les bâtiments insalubres et le manque d'investissement dans l'enseignement. Les forces de l'ordre dénoncent une violence débridée. Aujourd'hui encore, les tensions sont vives à Paris et à Pantin. La France, où la pression monte sur le Rassemblement national après que Mediapart a publié hier des captures d'écran pour prouver l'authenticité des messages antisémites qu'aurait tenu Jordan Bardella, le président du Rassemblement national, en 2013. Lui annonce une nouvelle plainte pour faux et usage de faux. Les membres du RN continuent de le soutenir alors que dans les autres formations politiques, il est sévèrement critiqué. La demande d'asile de Fouad Belkacem est refusée et plus rien ne s'oppose à son extradition vers le Maroc. Réaction ce matin de la ministre NVA de l'asile et de la migration, Anne-Hélène Van Bossuyt. Fouad Belkacem est l'ancien chef de l'organisation terroriste islamiste Sharia for Belgium. Condamné à 12 ans de prison en 2015, il a été déchu de sa nationalité belge en 2018. Mohamed Taoussi, ancien karatéka de haut niveau, est condamné à la réclusion à perpétuité par la cour d'assises d'Arlon pour le meurtre de son enfant en 2023. Le petit garçon avait alors 3 ans et 5 mois. Après son décès, un scanner a révélé des lésions et des traces suspectes. L'autopsie a confirmé les soupçons de maltraitance. Et puis les Diables Rouges à Sclessin ce soir, 3e match de Ligue des Nations en une semaine pour la Belgique, cette fois face à la Turquie. Le match est à 20h45. Voilà pour les infos, merci d'être avec nous.
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16: Copenhague est aujourd'hui la capitale scandinave tendance. Sa douceur de vivre ainsi que son architecture attirent de plus en plus les touristes. L'histoire de la capitale du Danemark et de ses lieux incontournables, nous allons la refaire en compagnie de Joanne Dusset, notre partenaire de la première en Suisse romande, qui reçoit Martine Touvenin-Desfontaines. Elle est diplômée de l'école du Louvre, docteur en histoire et conférencière nationale.
17: On sait qu'à Copenhague, comme d'ailleurs dans le Danemark entier, tout le monde va à bicyclette.
18: Eh bien bonjour, je m'appelle Martine Touvenin-Desfontaines. Je suis historienne et historienne de l'art de profession.
19: Copenhague, c'est bien sûr la capitale du Danemark, mais où se trouve-t-elle exactement ?
18: Alors Copenhague, c'est une ville effectivement capitale danoise, capitale du royaume du Danemark, qui se trouve sur la péninsule scandinave, c'est-à-dire dans le nord de l'Europe.
19: Quelle est la signification du nom Copenhague ?
18: Copenhagen, c'est-à-dire le port des marchands. Copenhague a été créée en 1167 comme ville portuaire par un évêque danois qui s'appelait Absalon et qui était le frère de lait du roi de l'époque. Et le roi avait tout à fait conscience que son frère était un homme très ambitieux et sur lequel il pouvait compter. Et donc il va lui donner un tout petit bout de territoire qui est au bord de la mer Baltique et qui se tourne vers l'Europe du Nord, vers l'Allemagne, et donc c'était une route vers l'Europe occidentale, aussi bien que vers l'Europe centrale. Absalon va créer une ville à partir d'un tout petit port qui était d'abord et avant tout un port de pêche. Mais lui, la pêche au hareng, ça l'intéressait pas tellement. Donc il va solliciter des marchands et surtout il va faire un accord avec une très grande autre ville qui s'appelle Lübeck, qui est une ville de l'Allemagne du Nord et qui était à l'époque le phare de la mer Baltique, car c'est elle qui dirigeait ce qu'on appelait la Ligue Hanséatique, c'est-à-dire une association de marchands et de marins qui faisait transiter toutes les richesses que les pays qui bordaient la mer Baltique pouvaient échanger entre eux et même bien au-delà de cette mer. Et d'une toute petite fondation, on va dire plutôt humble, mais pleine d'ambition, Copenhague, avec le temps, est devenue la ville capitale du Danemark.
20: Copenhague a un côté capricieux, indiscipliné, agaçant. Mais en même temps, elle peut se montrer très ouverte, chaleureuse, maternelle. J'aime bien cette double nature, à la fois brute, rude, et toujours prête à vous prendre doucement dans ses bras quand vous en avez besoin.
19: Aujourd'hui, Copenhague, c'est une ville tendance.
18: Oui, parce qu'on y fait du design. Le design danois est bien connu. Parce que aussi, il y a une qualité de vie au Danemark qui est quelque chose que beaucoup d'Européens peuvent envier. Les Danois ont, vis-à-vis du travail, tout ce qui relève du mode professionnel, si vous voulez, sont capables de prendre une certaine distance. Il faut travailler pour gagner sa vie. Si on peut s'épanouir dans le monde professionnel, c'est mieux, et c'est même très bien. Mais en dehors du monde professionnel, il y a aussi une vie. Et par exemple, et ça c'est quelque chose qui est très intéressant et qu'on constate dans toutes les villes du Danemark, mais caractéristiquement à Copenhague, les bureaux ferment entre 5 et 6 et entre 5 et 6 dans la ville, tout le monde est... parce qu'on utilise beaucoup le vélo, donc est à califourchon sur son vélo, et tout le monde sort du travail, et c'est vraiment quelque chose que l'on voit beaucoup. Et à ce moment-là, ils s'en vont soit faire du sport, soit boire une bière avec des copains, chercher les enfants pour avoir des activités autour de la famille. Et la famille, de ce point de vue-là, est l'autre valeur, on va dire, à égalité avec le travail. Vous seriez allé au Danemark il y a 25 ou 30 ans, qui est peut-être le moment où j'y suis allée pour la première fois, on mangeait extrêmement mal. Et c'était gras, c'était peu varié, on mangeait du pain avec du pain, c'était pas terrible quand même. Hein. Vu l'importance que les Danois accordent à la qualité de vie, bien évidemment, un des aspects, un des postes importants de cette qualité de vie, c'est comment se nourrit-on ? Donc, ils ont beaucoup évolué dans leur conception de se nourrir. Et s'il y a bien quelque chose qui est très tendance aujourd'hui au Danemark, c'est la qualité de la nourriture. Alors évidemment, je ne peux pas ne pas évoquer la quantité non négligeable de restaurants étoilés qu'il peut y avoir à Copenhague, parce que ça progresse tous les ans. Je crois qu'il y a aujourd'hui une quinzaine de restaurants, 15-16 restaurants étoilés aujourd'hui au Danemark. Mais si vous allez dans des petits cafés, dans des restos un peu branchés, où on voit aussi bien des jeunes que des familles, vous avez une quantité tout à fait honorable de plats ou de mets qui sont d'abord et avant tout le rapport entre la qualité de la nourriture et le prix auquel ces plats sont vendus. Ça, c'est vraiment très intéressant.
0: Comparé aux autres capitales européennes, Copenhague pourrait faire figure de petite ville. Pourtant, cet ancien village de pêcheurs sur le détroit d'Øresund s'est mué en une métropole visionnaire qui envisage résolument l'avenir en vert.
21: Copenhague, c'est aussi une ville connue en tant que ville verte.
18: Oui, bien sûr.
22: Monumentale, Martine Touvenin-Desfontaines, docteur en histoire de l'art et conférencière nationale.
18: Alors, la décision par la municipalité de Copenhague d'évoluer s'est faite, on va dire, de façon presque comme s'il y avait eu une décision nette et précise à partir des années 90, parce que vous aviez le long de l'estuaire sur lequel est construite la ville de Copenhague, vous aviez des industries, en particulier de la pétrochimie, vous aviez des industries sidérurgiques, et Copenhague était une ville noire, était une ville sale. Les canaux étaient complètement engorgés de cochonneries en tout genre. Et quand on a commencé, on va dire au tournant du millénaire, à parler de bioénergie et de se pencher véritablement sur la qualité de l'air, la qualité de l'environnement. D'abord, nous savons que les Danois ont créé le monde de l'éolienne. Ils y ont en tous les cas beaucoup participé. Et parce qu'ils étaient très attentifs et revendiquaient une évolution vers une meilleure salubrité de la ville, ils ont décidé non plus de faire marcher toute cette activité pétrochimique avec du pétrole, mais trouver un autre type d'énergie. Et ils ont travaillé sur l'énergie marémotrice ainsi que sur l'énergie éolienne. Et comme dans cette embouchure de la mer Baltique, il y a toujours du vent, Copenhague est une ville assez ventée, eh bien, leur a priori, on va utiliser ces énergies-là pour évoluer, faire évoluer notre industrie aux portes de la ville, a complètement transformé la qualité environnementale de la ville. Et ça, c'est aussi quelque chose d'intéressant qui a participé à cette image d'une ville verte. Alors ça a été la première chose. Ensuite, parce que on a décidé d'aller installer les énergies polluantes dans de nouvelles usines qui seraient moins énergivores et aussi moins polluantes, ils ont eu des quantités de bâtiments qui n'allaient plus servir à rien. Donc au lieu de construire des bâtiments neufs, ils ont décidé de réhabiliter ces bâtiments, d'en faire des logements avec une mixité sociale, et ça c'est intéressant aussi, c'est-à-dire qu'on ne donnait pas le logement d'une qualité ordinaire aux seuls qui pouvaient se l'offrir, mais on essayait de donner de la bonne habitation, agréable à vivre, et aussi bien au présent qu'au futur, à ceux qui souhaitaient maintenir leur existence à l'intérieur des murs de la ville. Et donc c'est comme ça qu'on a ouvert des quartiers verts qui, en fait, ont remplacé les quartiers noirs, si on devait les caractériser et les qualifier par de la couleur.
3: À Copenhague, du matin au soir, on pédale dans tous les sens à 1, à 2, à 3, voire à beaucoup plus.
19: Impossible de parler de Copenhague sans évoquer les vélos. Il y en a partout.
18: Alors là, les vélos, ils sont même dangereux parce qu'ils se considèrent comme un peu les maîtres du temps et de l'espace. Les Copenhaguois se déplacent beaucoup, beaucoup en vélo, quel que soit leur âge. Ils ont des pistes cyclables tout le long de la ville et ces pistes cyclables sont extrêmement larges. Donc, ils sont dans un sens comme dans l'autre. Et ils sont devenus, excusez-moi l'expression un peu triviale, ils sont devenus les rois du pavé ou du béton. Donc il faut faire très très attention. Mais c'est sympa aussi parce que on voit des messieurs le matin vers 8h30, des messieurs et des madames très chics qui sont à califourchon sur leur vélo avec leur petit panier dedans, devant et le cartable dedans. C'est drôle.
0: La petite sirène qui veille sur le port depuis plus d'un siècle est devenue une figure emblématique de la ville.
18: Oui, la petite sirène, elle a une histoire. En fait, c'était un des membres de la famille des brasseurs Carlsberg, qui s'appelait Jacobsen, qui avait été absolument émerveillé par une comédienne qui avait joué le rôle de la petite sirène dans une mise en scène théâtrale des contes des frères Grimm. Et il était totalement tombé amoureux de cette comédienne et il avait décidé qu'elle prêterait ses traits à une statue qu'il allait offrir à la ville qui représenterait cette petite sirène. Et s'il y a un endroit à Copenhague où il faut aller, c'est sur cette petite montagne qui domine l'estuaire, où se trouve cette toute petite statue, parce qu'en fait la statue est petite, hein. Mais elle est tellement célèbre, ça doit être sa célébrité est inversement proportionnelle à sa taille.
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19: Autre lieu très visité à Copenhague, c'est le quartier de Nyhavn. Je sais que je ne le dis pas correctement.
18: Oui.
19: On peut voir de nombreuses maisons aux façades colorées. Alors dites-nous la prononciation correcte de ce quartier mythique.
18: Nyhavn. Mais vous ne prononcez pas si mal que ça, oui. Oui, alors ça c'est l'ancien quartier des pêcheurs. Avec des petites maisons, un rez-de-chaussée, un étage, et puis elles sont toutes accolées les unes contre les autres. Elles sont recouvertes d'un enduit de couleurs vives. Il y a quelques années, enfin, on va dire au siècle, à la fin du 19e siècle, Nyhavn, c'était un coin extrêmement pauvre, puis assez mal famé. Tandis qu'aujourd'hui, c'est le quartier où les restaurants se sont installés sur à la fois à l'intérieur comme sur le port, sur le quai. Et tous les touristes ont envie d'aller manger des harengs et des frites, hein, et puis faire des photos. Oui, c'est un endroit assez charmant.
22: Aujourd'hui dans Monumental, nous sommes à Copenhague avec Martine Touvenin Desfontaines, docteure en histoire de l'art et conférencière nationale.
18: Ce quartier qui est resté, on va dire jusqu'à il y a 3-4 dizaines d'années, un quartier extrêmement humble, est aujourd'hui un haut lieu touristique et qui n'est pas si loin du Palais Royal. Donc on a une vision assez intéressante de la monarchie danoise qui, jusqu'à un demi-siècle, n'a pas voulu revendiquer ce que l'on voit souvent dans les villes européennes, c'est-à-dire un siège d'une monarchie qui protège son environnement du peuple. Là, il y a chez les Danois, et ça c'est dans cette monarchie danoise, quelque chose d'intéressant dans la structure justement de la ville de Copenhague, c'est que la monarchie n'a jamais voulu se couper de la population, même des plus humbles.
5: C'est dans ce quartier de Nyhavn que l'on trouve le mémorial de l'encre.
18: Oui.
5: Comment est-il ce mémorial ?
18: Eh bien, c'est une encre de marine qui est immense, qui doit faire 3 ou 4 fois la taille d'une encre de marine habituelle. C'est une façon d'honorer tous les marins, parce que les Danois sont d'abord et avant tout des marins.
6: Depuis 1990, la zone portuaire a vu surgir un certain nombre de créations architecturales audacieuses qui ont complètement transformé la physionomie de la ville, comme l'opéra, la nouvelle salle de spectacle et la bibliothèque.
18: Alors l'opéra, c'est un opéra qui a été construit au début des années 2000. Il a été construit entre 2004 et 2007 par un architecte danois qui s'appelle Larsson et qui a travaillé sous les ordres, on peut dire, et ça a été assez compliqué pour lui, de l'homme d'affaires danois et milliardaire Merx. Vous savez, cet homme dont on voit les containers se promener sur toutes les mers du monde. Et Merx voulait faire un cadeau à la reine Margaret. Celle-ci lui dit, eh bien, nous n'avons pas, alors que nous sommes une très grande capitale, nous n'avons pas d'opéra digne de ce nom. Donc il a fait construire un opéra en toute simplicité, qui a coûté, je crois que c'est de l'ordre, en équivalent euro, 350 millions d'euros. Donc c'est pas tout à fait rien quand même. Hein. Totalement subventionné par cet homme d'affaires. Pour moi, c'est un des endroits de l'architecture moderne à Copenhague, parce que nous sommes dans un coin qui était dans un quartier de Copenhague qui autrefois était complètement malfamé, donc du coup déserté par les Copenhagois. Et puis c'était très moche, les canaux s'enlisaient à cause du problème industriel qui était à quelques encablures. Et le projet n'a pas seulement constitué à créer un opéra, mais on a aussi créé une magnifique esplanade où les gens de la ville peuvent se promener. Et à l'intérieur, vous avez une magnifique architecture d'acier et de verre où il y a une espèce de transparence entre l'espace extérieur et intérieur. Et pour que la salle d'opéra ne soit pas contingentée par l'extérieur, ils ont creusé en sous-sol un magnifique amphithéâtre où le son qui se répercute un peu comme dans une salle d'enregistrement, si vous voulez, où la valeur du silence a été extrêmement étudiée. Pour moi, c'est un des très très beaux bâtiments de la ville. En revanche, les Copenhaguois trouvent qu'ils l'appellent le chapeau haute forme. Ils trouvent qu'à cause de cette espèce de grand dalle de béton qui est sur le dessus, parce que qui a été nécessaire pour stabiliser le bâtiment, leur plaît pas tellement. Mais quand on vient en été à Copenhague, on s'aperçoit que la conception des alentours de l'opéra plaît à tout le monde, en particulier aux gamins qui viennent faire de la patinette et du skateboard. Donc c'est pas si négatif que ça.
5: Un quartier prisé de Copenhague, on y trouve de nombreux canaux. Hein. Son nom, c'est Christianshavn, vous pouvez me corriger également, hein. Surnommé la petite Amsterdam.
18: Oui, parce que c'est un quartier qui a été créé dans les années 70. À une époque, on était dans les pleines époques de la contestation, de la consommation. On était dans cette période qu'on appelle les années hippies. Et ce quartier n'y a pas échappé. Tous ceux qui s'y sont installés au départ faisaient un peu transformer un peu des bâtiments qui n'étaient plus habitables, qui étaient un peu malsains, en espèce de squat. Et puis de fil en aiguille, ce quartier est devenu une sorte de quartier bobo aujourd'hui, et il a été totalement réhabilité parce que vous avez eu beaucoup d'architectes, de photographes, d'artistes qui s'y sont installés, et au fur et à mesure qu'ils ont gagné en notoriété, ils ont aussi voulu réhabiliter le quartier. D'un quartier qui était un quartier contestataire, on a laissé aujourd'hui un peu la contestation de côté. En revanche, on est venu sur un propos qui était plus constructif, qui était que, après tout, ce quartier très laid pouvait être transformé et devenir un quartier très habitable et très agréable à vivre.
21: Copenhague abrite la plus ancienne monarchie au monde, c'est juste.
18: Alors ça, j'ai un peu cherché en préparant cet entretien avec vous, parce que c'est difficile de dire quelle fut la première monarchie au monde. En tous les cas, la monarchie danoise fait partie des vieilles monarchies européennes. Et ce qu'on peut dire, en tous les cas, c'est une de celles qui a la longévité la plus réelle. Parce que les Danois ont été dirigés par des rois qui étaient conscients du rôle qu'ils devaient jouer. Par exemple, au XIXe siècle, dans la première moitié du XIXe siècle, cette monarchie est devenue une monarchie constitutionnelle, non pas à la suite d'une révolution ou même de révolte de la population, mais parce qu'elle avait un roi qui estimait, ou elle a eu des rois qui, au fur et à mesure de l'évolution européenne des monarchies, ont compris qu'une constitution allait charpenter leur monarchie et leur pays auquel ils tenaient. C'est assez intéressant parce que doter la monarchie d'une constitution, ça veut dire que le rôle du roi est forcément transformé à un moment de cette évolution. Et depuis le moment où la monarchie a été faite monarchie constitutionnelle jusqu'à aujourd'hui, la marche vers une monarchie représentative, on va dire symbolique aussi, est quelque chose de réel. Aujourd'hui, Margaret II, Magritte, comme il l'appelle, est une monarque qui a un rôle parfaitement symbolique. Mais les Danois adorent leur reine. En plus, Marguerite, c'est une reine qui est pas du tout politiquement correcte. Donc, quand elle a quelque chose à dire ou elle est pas d'accord, eh bien, elle trouvera toujours le moyen de le faire. En particulier, il y a un moment d'expression de cette monarchie qui est extrêmement attendu par les Danois, par tous les Danois. C'est le moment où, au moment des vœux, Margaret va passer à la télévision et va faire son discours, où elle en profite un peu à dire ce qu'elle pense sur l'évolution des mœurs, etc. Et elle le fait souvent avec beaucoup d'humour. Maintenant, ce n'est plus le cas, mais il y a quelques années encore, elle n'arrêtait pas de fumer alors qu'elle faisait son discours à la télévision. Et c'était le seul reproche que les Danois lui faisaient, de fumer comme une cheminée. Mais sinon, oui, c'est une monarchie dont on peut envisager qu'elle vivra encore très longtemps.
21: Pas loin du palais royal, on trouve des châteaux.
18: Ah ben oui. Alors, il y avait à Copenhague, d'abord, il y a eu un premier palais qui était un palais, on va dire, de petite taille et de type résidence, qui fait très penser au palais privé hollandais du XVIIe et du XVIe, XVIIe siècle. Et puis, comme ce palais de Roskilde était devenu trop étroit, eh bien, à ce moment-là, un autre palais royal a été construit. Mais aujourd'hui, si il est partiellement le siège et de la monarchie et du gouvernement, la famille royale préfère résider en dehors de ces palais officiels, dont il existe quelques exemples dans la campagne de Copenhague, ou même un peu plus loin, carrément, dans la campagne danoise. Et les châteaux sont nombreux, mais très souvent, et c'est ça qui est assez drôle, vous avez une partie résidentielle de ces anciens châteaux qui est utilisée, là encore, pour la vie publique. Et puis, dans les grands parcs qui les entourent, vous avez des pavillons plus modernes dans lesquels la famille royale préfère résider. Et puis, vous avez toute une série de palais qui ont été construits entre la fin du XVIIIe et le XIXe siècle, qui ont été construits par les grandes familles aristocratiques danoises et qui, pour la majeure partie aujourd'hui, ont été revendus, qui sont utilisés par des grandes entreprises internationales, les banquiers, les architectes, des hommes d'affaires, etc. Ou alors, ils ont été transformés en ambassades. Voilà, c'est une façon de conserver le patrimoine.

0: Martine Touvenin-Desfontaines était au micro de Joanne Ducey pour cette visite de Copenhague. N'oubliez pas de chanter sur la première, c'est la playlist Bel après-midi.
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12: Bonjour, bon après-midi avec Julien Demeuse derrière la console aujourd'hui. Et un très très joli cadeau, on vous offrira des invitations pour aller voir le concert d'Abdel Malik le 8 octobre au Théâtre National à Bruxelles dans le cadre du Festival des Libertés. Mais d'abord, extrait de The Romantic, l'album tout neuf de Bruno Mars, de retour en solo. On écoute On My Soul, bon après-midi avec nous.
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American Girl, c'était Harry Styles, extrait de l'album Kiss All The Time Disco. 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Voici ma jolie Abdel Malik.

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0: Latido, c'est le nouvel album sorti le 4 septembre de Chico y Méndez. Acento avec Bugat, c'est la chanson que nous écoutions extraite de cet album. C'est le jeune montois Teddy Bear, découvert en première partie de grands artistes comme Benjamin Biolay, Clara Luciani ou encore Alain Souchon et Feu Chatterton, Julien Doré, et puis découvert lui tout seul aussi sur scène cet été au fil des festivals. Voici son nouveau single, il s'appelle Le Plus Beau.
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Le chanteur de Dan San, Jérôme Magnier, lance ce nouveau projet musical qui s'appelle Agnès Botti, en hommage à sa grand-mère par le nom, et en collaboration, puisque repris dans un appel à projet du studio londonien Real World, fondé par Peter Gabriel, avec John Bagot, pianiste de Portishead, Massive Attack. Entre autres, Agnès Botti à découvrir en concert avec La Première dans des lieux insolites en Wallonie et à Bruxelles. Ça s'appelle le Secret Tour. Alors ça se passera très précisément encore ce soir à Braine-le-Comte. Demain le 3 octobre à Tubize, le 8 octobre à Bruxelles et le 9 octobre à Mons. Rendez-vous sur la page concours sur le web, sur le site de La Première pour en savoir davantage. Voici Logic 1000 qui invite Christine and the Queens pour ce The Only One.

0: invité d'Overphonic et d'Alex Calier donc. Ici le flamand Jasper Erkens qui chante cette chanson Second Life, nouveau titre donc pour Overphonic. Merci pour votre écoute, je vous souhaite une délicieuse après-midi à l'écoute des programmes d'RTBF. La première a commencé par l'heure H qui va suivre juste après le journal de 15h. Merci pour votre écoute.
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21: Bonjour à toutes et tous. Près de 1700 élèves du primaire et du secondaire de l'école des Ursulines à Malines ont dû être évacués après une alerte à la bombe reçue par téléphone. En attendant la vérification des lieux, une église voisine a accueilli provisoirement les élèves. Une enquête a été ouverte. Une école secondaire à Nil avait aussi été évacuée hier après une menace. La fouille n'avait rien donné. Des centaines de jeunes se sont encore mobilisés aujourd'hui en région liégeoise alors que la plupart des écoles secondaires étaient fermées après les incidents d'hier. Parmi les lieux de mobilisation, il y a notamment le collège Saint-Louis à Warem et l'IPES de Herstal où la police a dû intervenir. Il y a eu 18 arrestations administratives. Pas de blessés. À Warem, le collège a fermé ses portes ce matin. Environ 400 élèves se sont rassemblés devant l'école avec des pétards et des fumigènes. Deux camions de pompiers et la police ont été déployés sur place. Des dégradations et 4 arrestations sont signalées aussi dans le centre de Liège et des échauffourées dans le quartier des Guillemins. En France, 400 lycées sont fermés. Le blocage des lycées se poursuit pour dénoncer le manque de moyens et d'enseignants. À midi, on dénombrait 564 établissements perturbés par des actions parfois violentes. Depuis le début du mouvement, le 21 septembre, il y a eu plus de 2000 interpellations. Le Front commun syndical du secteur de l'aide à domicile menace d'actions plus fortes si le gouvernement wallon ne prend pas de mesures face à la flambée des prix du carburant. Les aides familiales utilisent leur propre voiture et le calcul de leur indemnité est basé sur des prix d'il y a 30 ans. Avec le prix de l'essence aujourd'hui, disent-elles, il y a un manque à gagner de 150 euros par mois. Les aides ménagères réclament des mesures structurelles. Et puis au football, les Diables Rouges affrontent la Turquie ce soir pour le compte de la troisième journée de la Ligue des Nations. Leandro Trossard et Mike Penders, qui avaient comme prévu manqué les deux premiers matchs en raison de légères blessures, réintègrent la sélection. Les Diables ont vaincu l'Italie et perdu contre la France dans les deux premiers matchs. Coup d'envoi du match Belgique-Turquie ce soir à 20h45 à Sclessin, le stade du Standard. Voilà pour les infos, merci d'être avec nous.
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17: Merci, on retrouve la rédaction tout à l'heure dans un peu moins d'une heure. Ce sera pour le journal de 16h. Avril 1545. Au cœur du Luberon, une véritable chasse à l'homme se prépare. Depuis des siècles, les Vaudois vivent dans ces terres en Provence, mais leur foi dérange l'Église catholique et le pouvoir royal. Aujourd'hui, dans leur hache, Vaison la Romaine et le massacre des Vaudois, programmation musicale Alexandre Avassen, coordination Zoé Boss.
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34: Jacques Cortès, patriarche, connaît par cœur les effets des insomnies. L'évêque de Vaison-la-Romaine, tel une vigie, observe la cathédrale Notre-Dame de Nazareth sous les lueurs de la pleine lune. Depuis quelques semaines, les bourgeons commencent à naître au bout des branches. La torpeur de l'hiver disparaît progressivement. S'impose doucement le retour d'une nature qui semble revivre sous l'éclat du soleil de Provence. Ce soir pourtant, la nuit est bien froide, maussade même. L'homme d'église, une longue barbe grisonnante lui descendant sous le menton, plonge son regard dans la nuit. Il n'y a pas âme qui vive dans cette cité séculaire qui s'étend sur un pic rocheux au pied de l'Ouvèze. La rivière charrie des eaux agitées et le pont romain, vestige d'un temps révolu, est son gardien. Sur le bureau du prélat traîne une missive signée de la main des envoyés royaux. Les parlementaires annoncent à Cortés, patriarche, une drôle de nouvelle. Une des paroisses de son diocèse va être totalement rasée. Des hérétiques vont y être chassés et massacrés. L'évêque, pourtant fervent défenseur de la politique papale, est très mal à l'aise. La décision de justice qu'on s'apprête à appliquer, bizarrement, a été remisée au fond des tiroirs pendant des années, non appliquée et oubliée. Comment ces paysans paisibles, intégrés, qui ont fait prospérer son diocèse, ont-ils pu se retrouver condamnés à mort par un arrêt signé 5 ans plus tôt et jamais mis en œuvre? L'homme d'église se le demande bien. Bientôt, l'horreur va se déchaîner et marquer la Provence pendant des siècles. Nous sommes le 13 avril 1545. Il est un peu plus de 23 heures et c'est l'heure H de mon histoire.

0: Vaison-la-Romaine est une ville marquée par la grande histoire. La cité, hissée sur son éperon rocheux, entourée par sept collines, est une des merveilles du sud provençal. Au cœur de la Renaissance galopante, son héritage romain, du cirque au terme, du pont aux routes, fascine autant qu'il intrigue. La ville est si respectée qu'elle est le cœur d'un diocèse. Elle chapeaute de nombreuses paroisses dans le comtat venaissin, territoire pontifical. Mais son influence s'étend bien au-delà. Dans le Dauphiné, Jacques Cortès, patriarche, a aussi son mot à dire. Et c'est bien le problème. Ce soir, malgré son autorité, l'homme a l'impression d'être totalement démuni. Dans cette missive, à peine griffonnée, transparaît toute la haine des magistrats du Parlement d'Aix. À aucun moment, le signataire de cette lettre ne lui demande son avis. Les troupes sont mobilisées contre les hérétiques et le pape a marqué son accord au projet du roi de France. Si l'évêque ne remet pas en cause la décision de son supérieur direct, le souverain pontife, il ressent pourtant un profond dégoût. Cette affaire ne lui dit rien qui vaille. Pourquoi, après 5 longues années de suspension, on se décide aujourd'hui, au lendemain des fêtes de Pâques, à trancher dans le vif de cette manière? Quel est l'objectif derrière tout ça? Le prélat l'ignore. Mais il ne peut s'empêcher d'imaginer qu'au plus haut sommet de l'État, un complot vient de décider du sort des paysans visés. Bon, il ne faut pas se leurrer. Le catholicisme romain recule en Provence. Tout le contraire de la parole luthérienne, protestante, qui convainc bien des foyers. Et puis, il y a les vaudois, celles et ceux qui prônent le retour à la pauvreté évangélique, à la prédication laïque itinérante et à la lecture de la Bible en langue vernaculaire. C'est de cela que veulent se débarrasser le pape et le Parlement d'Aix. Une hérésie de la pensée qui corrompt les croyants et les éloigne de la parole sacrée dominante. Ces paysans, qui se sont détournés de l'Église romaine, deviennent un poids pour le pouvoir religieux romain. Alors bientôt, on les massacrera. Au même moment, dans la ville de Pertuis, aux portes du Luberon, les amandiers en fleurs bruissent sous un vent sinistre. Dans l'immense château de la cité, dernier vestige de l'héritage de la légende provençale, un homme s'agite. Il se nomme Guillaume de Fort-Calquier. Si les badauds et paysans dorment dans leurs chaumières, les hautes sphères, elles, s'activent. Les 3 membres du Parlement d'Aix sont arrivés il y a quelques heures. Ils ont été envoyés sur place afin de superviser la mise en œuvre de la décision judiciaire. Ils sont accompagnés d'une armée réunie et en attente depuis le mois de février, qui doit être le bras armé de la justice. À la tête des soldats, le capitaine Paulin de la Garde est sous les ordres directs du baron Jean Meynier. Le notable peut se targuer de connaître une ascension fulgurante sous le règne du roi François Ier. Conseiller au Parlement d'Aix après avoir été ambassadeur à Venise, il a été nommé premier président et lieutenant général de Provence il y a 1 an. Autrement dit, il est l'homme qui compte ici. D'ailleurs, son zèle et son autoritarisme transparaissent dans son attitude. Voilà 10 minutes que, plongé dans ses pensées, il fait attendre les magistrats du Parlement qui l'accompagnent. Au dehors, les feux de camp des 2000 hommes demain recrutés au Piémont, qui se chargeront bientôt de la sale besogne, semblent l'hypnotiser. En réalité, le baron ne pense pas à un plan d'action. Ce qu'il envisage, déjà, ce sont ses possibilités d'avancement et de promotion en cas de réussite de l'opération. Les lettres patentes du roi sur son bureau lui permettent d'agir à sa guise. Et le magistrat ne va pas s'en priver. Voilà trop longtemps que ce cirque dure. Depuis des siècles, les Vaudois défient le pouvoir central avec une audace qui ne peut plus être permise. Il faut qu'ils rentrent dans le rang. Et pour cela, le baron Meynier ne voit qu'une solution. Les tuer. Tous. Jusqu'au dernier. Ni l'Église ni le souverain ne peuvent se permettre de laisser subsister ce type de communauté dans lesquelles la liberté de conscience et de foi ébranle l'hégémonie du culte catholique. Les luthériens, qui gagnent en puissance dans bien des royaumes européens, doivent être matés en France avant qu'il ne soit trop tard. Aux côtés du chef de cette expédition militaro-judiciaire, l'avocat général du Parlement d'Aix, Guillaume Guérin, est son secrétaire. Pour justifier des actions à venir, il n'a pas hésité à rédiger des faux en écriture pour se prémunir. Tous les moyens sont bons pour être remarqués par le pouvoir royal, et plus encore, pour éradiquer les hérétiques vaudois. La réunion tardive ne s'éternise pas. Le baron sait exactement comment répartir ses forces. Avec cette écrasante supériorité, ses hommes ne peuvent que remporter de retentissantes victoires. Ces mots, pour son principal lieutenant, Paulin de la Garde, sont succincts. « Capitaine, prenez vos hommes du Piémont et emparez-vous des villages de la vallée d'Aigues. Profitez du petit matin pour avancer rapidement et frappez fort. » L'officier incline la tête en signe d'approbation et quitte la pièce. L'armée papale se trouve du côté de Cavaillon. Leur premier objectif, la cité fortifiée de Cabrières, depuis longtemps dévolue aux idées vaudoises et qui abrite leur chef. Ces soldats expérimentés n'attendent qu'un ordre pour attaquer, celui du baron. Il doit se dépêcher. Le chef des opérations compte bien se trouver aux premières loges. Et pourquoi pas attirer sur lui tous les lauriers des succès à venir. Il expédie donc ses conseillers et leurs palabres. Alors qu'au loin, l'aube point, le baron Jean Meynier s'équipe de son armure trop grande pour lui. N'importe quel gamin de Pertuis peut voir qu'il n'est pas un militaire de formation, mais qu'importe. Suivi par l'avocat général Guérin, il ne tarde pas à prendre la route pour rejoindre les soldats du pape. Encore quelques heures, et les Vaudois du Luberon et de Provence se retrouveront au cœur d'une inénarrable tempête. Ces secousses iront jusqu'à faire trembler le pouvoir royal, rien que ça. Retour en 1540. Depuis des années, les tensions dans le Luberon sont particulièrement vives. Le poids de la guerre entre François Ier et Charles Quint s'est imposé sans ménagement sur la Provence. La région est même partiellement envahie par le souverain du Saint-Empire. Et puis, les Vaudois, ceux que l'Église catholique romaine qualifie d'hérétiques, sont un grand sujet de discorde. Dissidents, raccrochés dans leur foi et dans leurs idéaux aux paroles luthériennes, les héritiers du prédicateur Pierre Valdo ont été excommuniés par le pape. Des siècles pourtant qu'ils vivent au cœur du Luberon, qu'ils ont participé à rendre plus riches et plus prospères. Ces travailleurs de l'ombre, pour la plupart de lignées paysannes, sont majoritairement originaires du Piémont. C'est le cas de l'homme qui s'avance face à son destin alors que la nuit tombe. Colin Pélanque est un meunier du plan d'Apt, en plein cœur du Vaucluse actuel. Ce grand barbu, considéré comme l'un des sages de la communauté engagé dans la vie de son village, est encerclé par des membres de l'Inquisition catholique. Ils le conduisent au bûcher. Dans une simple robe de bure, Pélanque s'avance sans peur, sa chevelure fournie couvrant une bonne partie de son visage. Oh, il ne craint pas le jugement divin. Fait rare dans ses campagnes provençales, l'homme sait lire et écrire. Il sait ce qu'il attend. Qu'est-ce qui a bien pu le conduire face à la mort alors qu'il menait une vie tranquille au milieu des siens? Il a le grand malheur d'être vaudois, et plus encore, de détenir des textes interdits. Lesquels? Il s'agit de la Bible. Oui, mais pas n'importe laquelle. Colin Pélanque est le propriétaire d'un texte sacré traduit en langue vernaculaire. Pour l'Église catholique, la parole de Jésus-Christ ne peut pas être dispensée en français, ne compte que le latin. Le prétexte pour envoyer à la mort l'un des membres les plus influents des Vaudois locaux est ainsi tout trouvé. Alors qu'il s'apprête à périr, l'homme savant regarde avec dédain son bourreau. Le juge grossit. Si lui s'apprête à mourir, les idées de la communauté du Luberon, elles, vont prospérer. Et mieux, le condamné le sent. Sa mort va être vengée. Il ne se trompe pas. Le bûcher n'a pas encore eu le temps de refroidir que non loin de là, dans le village de Mérindol, les Vaudois s'organisent. Les autorités qui ont saisi tous les biens de Colin Pélanque, dont son moulin, vont subir le courroux de bon nombre d'habitants. Ces derniers sont bien décidés à ne pas se laisser faire. En une nuit, la propriété du malheureux condamné à mort est assiégée et pillée, saccagée. Le pouvoir royal ne pourra rien en tirer. Le Parlement d'Aix ne tarde pas à réagir en éditant l'arrêt de Mérindol. Des villageois sont condamnés à mort par contumace. Des villages entiers vont être rasés. Le bras armé de François Ier s'apprête à s'abattre sur la région quand soudain, tout s'arrête. Pas de représailles. Enfin, pas encore. Les Vaudois peuvent regagner leur communauté et le Luberon retombe dans une torpeur étonnante. Pourquoi, me direz-vous ? Eh bien, mystère. L'histoire des Vaudois dans le Luberon, et plus particulièrement en Provence, commence à la toute fin du XIVe siècle. Le comte de Provence, Louis II, se retrouve sans le sou après avoir mené des guerres coûteuses. En 1399, il décide donc de vendre des terres dont il est le propriétaire. Peu intéressantes, ces terres sont acquises par des seigneurs piémontais qui y installent une centaine de familles de paysans vaudois. On les retrouve alors entre Mérindol et Cabrières-d'Aigues. Pendant longtemps, les choses vont bien se passer. Ces travailleurs acharnés sont si efficaces que les seigneurs dont ils dépendent deviennent plus riches et plus puissants. Les montagnes et sommets de la région sont défrichés et on se met à y cultiver des vignes, jusqu'alors absentes de cette région ensoleillée. Leur réputation ne faiblit pas. Sur un siècle, plus de 6000 Vaudois s'installent dans tous les coins du Luberon. La région, décimée à la fin de la guerre de Cent Ans, retrouve de la vigueur. L'actuel département du Vaucluse devient alors leur terre de prédilection, eux qui sont autorisés à s'installer dans de nombreux villages, de Jouca à Lourmarin, en passant par Mérindol. En somme, ces familles bien tranquilles n'ont qu'un défaut, celui de ne pas être catholiques. Cela fait tâche, alors que les papes ont la main mise sur le comtat venaissin. Ils ne sont pas tant éloignés des idées romaines, mais certaines de leurs pratiques sont incompatibles avec la foi papale. Retour à la pauvreté évangélique, prédication laïque itinérante et plus encore lecture de la Bible en langue vernaculaire. Rome refuse qu'on puisse exposer les textes sacrés autrement qu'en latin. Ces prises de liberté face aux doctrines officielles bientôt vont mener vers un bain de sang. C'est d'autant plus le cas que sous le règne de François Ier, les Vaudois décident de se détacher totalement de l'héritage catholique. Conquis par les idées de Calvin et de Luther en 1532 avec le synode de Champforan, ils deviennent officiellement protestants. Non, là cette fois, la coupe est pleine pour le souverain pontife. Depuis quelques années déjà, les tensions grandissantes entre la communauté et les légats catholiques sont allées croissant. Le Luberon, alors partagé entre une zone appartenant au royaume de France et une autre à l'Église, se trouve au cœur de premières persécutions. Sur son versant, le pape Clément VII se montre impitoyable. Entre 1532 et 1539, plus de 350 Vaudois sont poursuivis pour hérésie. Dans le même temps, et alors qu'il était jusqu'alors tolérant envers ceux qu'on qualifie déjà d'hérétiques, François Ier doit durcir sa position pour des raisons politiques. Le Parlement d'Aix, qui dépend du pouvoir royal, attaque les membres de cette communauté, allant jusqu'à confisquer leurs possessions territoriales. Mais les Vaudois refusent de se laisser marcher sur les pieds. Hors de question de fléchir face aux invectives et aux injustices. Tout au long de la décennie 1530, les difficultés s'exacerbent au plus haut point. En 1535, François Ier, qui doit réagir face à l'avancée des idées luthériennes, proclame un édit qui vise à mater toutes sortes de dissidences religieuses. La Provence se retrouve au cœur de la guerre qui l'oppose à Charles Quint. L'empereur du Saint-Empire envahit une partie de la région. Et puis, l'affaire Colin Pélanque, en 1540, déclenche un engrenage des plus terribles. La révolte des Vaudois conduit à l'édification de l'arrêt de Mérindol. Mais au lieu de l'appliquer, de faire condamner les 19 prévenus à mort, comme cela aurait dû se faire, on remise le document au fond d'un tiroir. Il faut dire qu'en plus d'ôter la vie à ces paysans, le texte prévoit de détruire les villages de Cabrières, de Mérindol et des Aigues. Mais ça va plus loin. Le document institue que, je cite, « les maisons seront rasées jusqu'au fondement. Les cavernes et les autres endroits souterrains qui leur servaient de gîte, démolis. Les forêts coupées, les arbres fruitiers arrachés, les chefs et principaux révoltés exécutés, et leurs femmes et enfants, bannis à perpétuité de ces lieux. » Rien que ça. Alors pourquoi se résigner et refuser d'appliquer la décision de justice? Eh bien, la guerre qui frappe cette région du royaume est dévastatrice. Pour se sortir de la nasse, François Ier va avoir besoin du soutien des princes protestants allemands. Ils amènent argent et soldats, indispensables aux Valois pour vaincre son ennemi de toujours. Hors de question donc de frapper fort sur le Luberon vaudois. En 1541, des lettres de grâce sont envoyées par la couronne à celles et ceux qui devaient périr sur le bûcher. Un retour au calme, enfin ? Tout ceci n'est qu'une vitrine. Le roi, embourbé dans ses guerres à répétition, subit bientôt de grosses pressions de la part de l'évêque d'Aix et de l'archevêque d'Arles. Si le souverain souhaite que son âme accède au paradis, alors il doit absolument prendre les armes contre les Vaudois et annuler les grâces précédemment accordées. Une véritable politique de lobbying est lancée contre la couronne. Des prélats inquiets montent à Paris pour rapporter des scènes terribles. Les Vaudois sont devenus si puissants qu'ils pourraient faire sédition. On annonce à François Ier qu'ils ont la capacité de mettre sur pied une armée qui dépasse les 10 000 hommes. Pire, leur accointance avec des ennemis du royaume serait telle qu'ils projettent de s'emparer de la ville d'Aix, ou pire encore, de Marseille. Les diocèses de Provence, notamment celui de Vaison-la-Romaine, s'inquiètent de cette traînée de poudre potentielle. Et si l'Église perdait définitivement du terrain, Le souverain de France, profondément inquiet par ce qu'on lui rapporte, n'a pourtant pas la latitude politique suffisante pour rétro-pédaler et pourchasser les Vaudois. Le soutien des princes allemands protestants tout au long de cette période incertaine est pour le moins nécessaire. Le cours des événements va lui donner l'occasion de reprendre la main. Au cours de la 9e guerre d'Italie, Charles Quint, qui avait mis le pied en Provence, doit rebrousser chemin. Les Vaudois, protégés par les affres de la guerre, se retrouvent immédiatement dans le collimateur royal. Dès le 1er janvier 1545, le Parlement d'Aix est averti de la volonté du souverain de mettre à exécution l'arrêt institué des années auparavant, mais non exécuté. C'est la surprise la plus totale en Provence. Certains évêques, notamment celui de Carpentras, tentent de s'opposer à la décision. Ils ne le peuvent pas. Bientôt, le baron Jean Meynier, son sbire Guérin et les soldats du capitaine de la garde sont rassemblés. Ils n'ont qu'un seul but, exterminer les Vaudois.
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0: Maintained Love, c'était Mauro Pavlovski. Aujourd'hui dans leur H sur RTBF, la première, Vaison la Romaine et le massacre des Vaudois.
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2: Aujourd'hui, leur H vous parle d'un événement qui secoua les diocèses de Provence et plus particulièrement celui de Vaison la Romaine, en plein cœur de la Renaissance. Les Vaudois, des dissidents chrétiens rattachés au protestantisme de Luther et Calvin, sont dans l'œil du viseur royal et papal. Le Luberon, divisé entre les influences du souverain pontife et de la couronne de France, devient le cœur de nombreuses tensions. Le énième conflit opposant François Ier à Charles Quint n'arrange rien et permet aux Vaudois de gagner quelques années de tranquillité. Mais tout bascule en 1545. Les Français profitent de la retraite de leur ennemi juré pour se recentrer sur la question des hérétiques. Les Vaudois vont payer de leur vie leurs affronts répétés. Les massacres à venir vont entraîner des répercussions énormes et historiques. Avril 1545, dimanche matin. Aucune cloche dans aucune paroisse du Luberon ne sonne à l'heure de la messe. Depuis une semaine, les armées du roi, du baron Jean Meynier et celles du pape mettent le pays à feu et à sang. En très peu de temps, toute la région est devenue un véritable champ de bataille. Un mouroir où femmes, vieillards et enfants ont perdu la vie sous les coups répétés des soldats en lutte contre les Vaudois. Nous sommes à Cabrières. Le baron est à la tête de 5000 soldats, c'est colossal. Le petit village de Provence est le fief d'un certain Eustache Marron. Il est le leader des Vaudois dans la région. Des jours que les envoyés du roi et de la papauté le traquent. L'homme les attend, retranché entre les murs de Cabrières. Il est bien seul. Guérin, l'avocat général du Parlement d'Aix et compagnon le plus proche du baron, se porte à ses côtés. Son cheval, transpirant, renacle avec force. Monseigneur, le village semble vide. Comme partout ailleurs, la plupart des Vaudois sont partis se terrer dans les bois. Ne reste ici que les femmes, les malades et les mourants, ainsi que les vieux et les enfants. D'après mes informations, ils se sont réfugiés dans l'église. Ne les accompagne qu'une trentaine d'hommes en capacité de se battre. Depuis 24 heures, Meynier tient un siège dont il connaît déjà l'issue. Ses hommes sont trop nombreux, trop bien équipés, ravitaillés. Les civils n'ont aucune chance. Pourtant, le noble est aux aguets. Eustache Marron ne doit pas lui échapper. Il faut mettre un point final à toute cette histoire. Le vice-légat d'Avignon, l'envoyé du pape, a même fait venir des renforts supplémentaires. Parmi la gigantesque armée, on trouve même quelques canons. L'artillerie est devenue l'ennemi des châteaux de pierre et des villages fortifiés. Rien ne peut arrêter la poudre et ses boulets de mort. Mais il n'y en a assez. Sans ménagement, le baron lance l'attaque au matin du deuxième jour de siège. Pendant une heure, les bouches à feu tonnent et finissent de réduire à néant les espoirs des Vaudois. Bientôt, Eustache Marron doit se rendre à l'évidence. Lui et les siens sont pris au piège. Acculés, on ne tarde pas, à Cabrières, à hisser le drapeau blanc, celui de la reddition, celui aussi de la mise à mort. Très vite, l'envoyé du roi de France tranche dans le vif. Les quelques dizaines d'hommes en état de se battre sont passés au fil de l'épée. Marron perd la vie. Le village est mis à sac. On pille les maisons, on y met le feu. Des scènes que le Luberon a appris à connaître depuis une semaine et à redouter. L'église, refuge des innocents, contemple ce spectacle avec horreur. Le baron, rapidement grisé par la situation, annonce se retirer à Cavaillon. Il laisse le soin à l'envoyé du pape de faire abjurer leur foi aux civils prêts à se repentir et de punir les autres. Un mot d'ordre ? Faire preuve de mansuétude. Mais l'envoyé du pape a les yeux qui luisent de colère, de haine. Laisser aux hérétiques la possibilité de se racheter? Ah non, jamais! Au lieu de se ranger derrière les ordres, il lâche dans le lieu sacré ses pires sbires. Les femmes qui s'y trouvent sont violentées. Bientôt, l'édifice religieux se retrouve en proie aux flammes. Cabrières devient un lieu de désolation et de mort, à l'instar de la plupart du Luberon. En une semaine, la campagne express du baron a provoqué le décès de milliers de personnes. Satisfaits, les envoyés du roi et du pape se targuent d'avoir accompli pleinement leur mission. Mais lorsqu'il est connu dans le reste du pays et en Europe, ce déchaînement de violence provoque de vives réactions. Le baron Meynier, son comparse Guérin et les militaires ont-ils été trop loin ? Les actions qui démarrent contre les Vaudois le 13 avril 1545 au départ de Pertuis sont accablantes pour le Parlement d'Aix et les différentes autorités qui y sont mêlées. En un peu moins de 7 jours, ce sont 23 villages qui sont pillés, brûlés et rasés. Le déchaînement de violence est ahurissant. Les bras armés du roi et du pape prennent en tenaille les habitants qui ne peuvent rien faire d'autre que subir. Le baron se charge d'attaquer du côté de Lourmarin ou Villelor, alors que le capitaine de la garde se lance contre des communautés en vallée d'Aigue. Le reste du Luberon est investi par les troupes papales. Impossible pour les paysans considérés comme des hérétiques de se défendre. La plupart des Vaudois, en bonne condition physique, décident de se réfugier dans les bois, abondants dans la région. Bien souvent, les zones d'habitat mises à sac sont vides, ou peuplées de femmes, enfants, vieillards et malades. Chaque fois, le résultat est le même. Viol, meurtre, exaction terrible. La haine aveugle et sans limite. Elle dépasse même les frontières fixées par l'arrêt royal. Dans le village de Lacoste, par exemple, les femmes sont violées et violentées. De nombreux autres villages et paroisses du diocèse de Vaison sont mis à sac. Pépin, Saint-Martin, Nyons, Lacoste, Villelor, Loumarin, La Roque-d'Anthéron, Janson et plus encore, Mérindol. Les soldats déchaînés répandent souffrance et mort partout où ils le peuvent. Et celles et ceux qui pensaient avoir trouvé un refuge inaccessible dans les bois se trompent. Certains sont rattrapés, massacrés, notamment dans les grottes de Mure. La prise de Cabrières marque la fin de la campagne. Le leader des Vaudois est tué. Les communautés sont au mieux éparpillées, au pire massacrées. Tout est terminé. En apparence, du moins. Mais les belligérants ont la dent dure contre les hérétiques. Dès le 24 avril, le Parlement d'Aix et Avignon proclame officiellement qu'une personne qui tenterait de secourir les Vaudois cachés, en leur apportant vivres et soutien, sera condamnée à mort. Pour la poursuite des survivants, le roi fait envoyer sur place dans l'été des membres du Parlement de Paris. Les centaines de prisonniers amassés par les forces royales et papales sont envoyés en prison. Bien plus souvent, ce sont les galères qui les attendent. Il est difficile d'estimer le bilan des 5 jours de massacre. Les historiens qui se sont penchés sur la question avancent en majorité le nombre de 3000 morts. Dans une région comme le Luberon, c'est absolument considérable. Pour les fuyards, le sort n'est pas meilleur. Soit le manque de soutien les conduit à mourir de faim dans les bois ou les montagnes, soit, et ils sont très peu, ils peuvent gagner les cantons protestants, particulièrement la ville de Genève. Au cœur de ces attaques, le baron Meynier est pointé du doigt. En apprenant la nature de ses actions, le pays est absolument catastrophé. La stupéfaction est totale devant tant d'exactions. Ils sont nombreux à manifester leur mécontentement. D'aucuns déjà poussent pour une action en justice. François Ier, lui, s'en lave les mains. Le pape aussi. Paul III décide de récompenser Meynier en le créant chevalier de l'éperon d'or et comte palatin. Voilà de bien insignes honneurs pour un homme qui s'est chargé d'une terrible besogne. Il n'empêche, la gronde est importante. dès le mois d'août 1545, alors que les brasiers fument encore. Mérite de Trivuls, tutrice du seigneur de la Tour d'Aigues, encore mineur, en appelle à la justice royale. Les villages qui dépendent de sa juridiction ont été mis à sac, alors qu'ils n'étaient même pas compris dans le périmètre fixé par l'arrêt. La couronne balaie d'un revers de main les revendications, pour un temps. En 1547, François Ier passe l'arme à gauche. Son successeur, Henri II, récupère instantanément la patate chaude. Impossible pour le jeune souverain de faire l'aveugle.
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0: Sound of a Nearer, c'était Niall Horan. Dans leur hache cet après-midi, Vaison la Romaine et le massacre des Vaudois, la suite de ce récit dans un instant. Mais d'abord, on prend quelques informations sur votre mobilité.
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3: Oui, ça ralentit sur le 42 à hauteur de Rhines dans les deux sens. Vous perdez entre 10 et 15 minutes dans les travaux. Sur le ring de Bruxelles, ça ralentit également entre Kreinem et le carrefour Léonard. C'est plus ou moins 10 minutes de perdu. Entre l'échangeur de Woluwe-Saint-Lambert et McCullen, c'est 10 à 20 minutes de perdu. Et entre Strombeck et Grand-Bigard dans les deux sens, 10 minutes de perdu. Sur la petite ceinture entre Botanique et Madou, 10 minutes de perdu.
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12: Aujourd'hui, leur hache vous parle du massacre des Vaudois dans le Luberon en 1545. La région de Vaison-la-Romaine et la Provence sont plongées dans une inénarrable situation. La vengeance royale et papale se déchaîne contre les villages et leurs habitants. Les hommes et les valides s'enfuient dans les bois où ils meurent de faim. Les autres, femmes, vieillards, enfants, sont violentés, violés, massacrés. Le retentissement de ces exactions dans toute l'Europe est total. Si François Ier meurt avant d'avoir pu faire face à la situation, son successeur, Henri II, va devoir mener une action en justice pour faire toute la lumière sur cette affaire. Les conséquences à long terme risquent bien d'être

0: totalement incontrôlable. La Provence, mise à feu et à sang par les troupes royales et papales, ne souhaite qu'une chose, la justice. Bien des crimes ont été commis contre les Vaudois, certes, mais aussi et surtout contre des villages hors du secteur visé par l'arrêt parlementaire. Dès son accession au trône et malgré la première plainte rejetée par François Ier, le roi Henri II décide de créer une juridiction spéciale chargée de juger l'affaire. Le baron Meynier, son collaborateur Guérin et beaucoup d'autres reçoivent des actes d'accusation. Le noble est accusé d'avoir pris seul l'initiative du coup de force, et plus encore, d'avoir condamné les Vaudois survivants à errer et à mourir de faim et de soif. Le pouvoir se serait-il rangé du côté des Vaudois ? Non, il n'en est rien. La procédure en justice va traîner, traîner. Le roi espère-t-il que l'opinion se lasse au sujet de ces massacres ? Oh, peut-être bien, oui. Il faudra attendre 4 ans avant que l'affaire soit renvoyée devant la grande chambre du Parlement de Paris. Le procès s'ouvre, enfin, pourrait-on dire, en septembre 1551. Une cinquantaine d'audiences successives font de ce moment judiciaire l'un des plus marquants du règne d'Henri II. Ce qui choque l'assistance, plus encore que la longueur de la justice, c'est l'aplomb du baron Meynier. Il ne regrette rien. Chaque mort était salutaire. Et surtout, s'il a agi, c'est uniquement sur ordre de François Ier. Son plaidoyer écrit est récité d'un ton calme et mesuré. L'homme était dans son bon droit dans le Luberon. Il n'a pris aucune initiative. Les Vaudois devaient être punis. C'est ce qui fut fait. Sa ligne de défense, durant laquelle il n'hésite pas à se comparer à des personnages bibliques, coupe court à toute tentative d'accusation. Alors que le procès s'étale sur 2 ans, le baron est rétabli dans ses fonctions de premier président du Parlement d'Aix. Ce sont des lettres patentes, signées de la main du roi de France, qui lui accordent ce retour en grâce, en novembre 1553. Plus jamais inquiété, le baron Meynier va continuer de vivre sous les honneurs, jusqu'à sa mort 5 ans plus tard. Il doit néanmoins s'acquitter de maigres dommages et intérêts envers certaines familles de survivants. Plus globalement, cette mascarade judiciaire amène à la relaxe de tous les prévenus. Enfin, tous, non, pas tout à fait. Il y a un responsable qui va prendre pour tous les autres. Vous vous souvenez de Guérin, le plus proche collaborateur du baron. Pris la main dans le pot de confiture à la suite de la production de faux documents, il est condamné à mort. En 1554, alors que son supérieur retrouve les dorures et le confort de sa fonction au Parlement d'Aix, Guérin est décapité place de Grève, à Paris. Il l'empêche. Malgré le peu de peine prononcée, l'affaire est une première. Jamais un Parlement n'avait encore été traduit en justice devant un autre. De fait, cela place Paris au-dessus des institutions de province. La manœuvre est d'ailleurs peut-être sciemment mise en place par le pouvoir. Les Vaudois vont s'éparpiller dans la nature. Certains vont rebâtir les villages, perdant leur lien avec leurs croyances d'origine et se rattachant pleinement aux protestants français. D'autres partent pour le Dauphiné ou pour la Suisse. Le Luberon et la Provence, de leur côté, restent profondément marqués par cette chasse à l'hérétique qui aura coûté la vie à des milliers d'innocents en très peu de temps. L'Europe entière se divise au sujet de l'affaire. Pour les catholiques, l'ampleur des massacres souligne la victoire décisive du pape et de l'Église. Mais pour les autres, le site internet du musée virtuel du protestantisme, qui traite en profondeur du dossier, rapporte ces mots de Castillon. Contemporain des événements, ce théologien protestant de Savoie prophétise, en quelques phrases, le futur du royaume de France. Qui voudrait se faire chrétien quand il voit que ceux qui confessent le nom du Christ sont meurtris par les mains des chrétiens, par le feu, par l'eau, par l'épée, et traités plus cruellement que les voleurs et les assassins. Ce tiraillement des croyants bientôt va provoquer un véritable raz-de-marée, un séisme qui porte un nom et qui va marquer l'histoire de tout le continent européen, celui des guerres de religion. Voilà pour ce récit que j'ai eu le plaisir de partager avec vous grâce à la plume d'Antoine Charpagne et à la collaboration des équipes de LDV Productions.
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0: Beginning, c'était Joe à l'instant sur RTBF, la première. 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C'est Entrée sans frapper qui arrive juste après le journal de 16h. On écoutera aussi attentivement le point météo juste avant cela. Je vous souhaite une excellente après-midi et je vous souhaite déjà d'ailleurs un très beau week-end. À bientôt, merci.
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15: Le soleil arrive à s'imposer cet après-midi avec quelques voiles et plutôt quelques cumulus à l'est. Les températures maximales sont douces, de 18 à 21 degrés. Pas de changement ce soir et cette nuit. Un temps calme et sec avec un ciel partiellement voilé. Un peu de brume ou de brouillard pourrait se former en fin de nuit, début de matinée, près de la frontière des Pays-Bas. Les températures nocturnes s'établiront de 5 à 11 degrés. Et puis ce week-end, le beau temps dominera sur le pays. Samedi matin, toujours ce soleil parfois un peu voilé. L'après-midi, quelques cumulus pourraient se former mais au sud-est du pays. Les températures resteront aux alentours des 20 degrés avec un vent très faible. Et puis dimanche, quelques brouillards matinaux et puis une journée bien ensoleillée pour tout le monde. Les températures maximales varieront de 19 à 21 degrés.
16: Bonjour à toutes et tous. À 16h, l'essentiel de l'info pour ce vendredi. La police locale de Liège a dénombré entre 500 et 600 manifestants ce vendredi dans les rues de la ville et des environs. Des étudiants des écoles secondaires rejoints par ceux des hautes écoles. Il y a eu des dégradations et 4 interpellations, 3 judiciaires et 1 administrative. Des étudiants se sont regroupés devant plusieurs établissements, notamment Liège Atlas, Liège 1 et les Athénées de Chenay et de Fragné, où des policiers ont été visés. Selon les forces de l'ordre, des jeunes ont tenté de forcer l'entrée de plusieurs écoles, renverser du mobilier urbain et lancer des objets vers des établissements scolaires. Plusieurs commerces ont aussi subi des dommages. En fin d'après-midi, on apprenait que des échauffourées avaient lieu dans le quartier des Guimes. On attend cet après-midi les réquisitoires au procès de Nicolas Hulens, accusé d'avoir tué sa belle-mère il y a 3 ans. Après une prise de parole de Nicolas Hulens pour exprimer encore une fois ses regrets et les derniers témoins de moralité, l'avocat des parties civiles a plaidé ce matin. Une plaidoirie qui tournait autour de cette question. Nicolas Hulens a-t-il agi dans un accès de colère ou avait-il déjà décidé de tuer Myriam Le Chien avant qu'elle ne quitte la propriété? Pour maître Laurent Kenness, avocat des enfants de Myriam Le Chien, constitué partie civile, la succession des gestes posés ce matin-là ne laisse guère de place au doute. Le meurtre était bien prémédité. Pendant tout le procès, la défense est, elle, concentrée sur des tensions familiales qui se sont progressivement installées depuis le mariage de Guy Hulens avec la victime. Le commissariat général aux réfugiés et aux apatrides a rejeté la demande d'asile de Fouad Belkacem et décidé de le priver de protection internationale. Il n'y a aucun obstacle à son renvoi au Maroc, selon la ministre de l'Asile et de la Migration, Annelien van Bosseuyt. Fouad Belkacem avait été condamné en 2015 en tant que chef du groupe terroriste Sharia for Belgium. Sa peine prendra fin l'an prochain. Déchu de la nationalité belge lors de sa condamnation, il doit en principe être extradé vers le Maroc. Fouad Belkacem peut encore interjeter appel auprès du Conseil du contentieux des étrangers. Et puis les Diables Rouges à Sclessin ce soir, 3e match de Ligue des Nations en une semaine pour la Belgique, cette fois face à la Turquie. Coup d'envoi à 20h45 à Sclessin, donc match à suivre en direct sur RTBF Vivacité. Voilà pour les infos, merci d'être avec nous.
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18: Il est 16h03, je ne vous dis pas l'agitation qui règne dans ce studio, on se raconte des trucs, on ne s'est plus vu depuis longtemps. Je crois qu'on va vite faire une bagarre, vite écouter des disques, on va continuer cette conversation. Non, je rigole. Bonjour Binta.
19: Bonjour Eric.
18: Bonjour Stéphanie Van Vive.
19: Salut tout le monde.
18: Allez, c'est parti, c'est la bagarre.

0: bagarre dans la discothèque.
1: Et c'est Binta qui commence donc des argumentaires courts, des chansons longues, comme ça on peut discuter. Samedi, ça fera 800 ans.
2: Non, tu peux faire la liaison avec un S, 800 ans.
1: Et si je
3: une femme de lettres.
1: En tout cas, ça fait donc 8 fois 100 ans qu'est mort Saint-François d'Assise. Éclairez-nous sur sa personnalité, Binta, en nous révélant quelle chanson aurait le plus tourné dans sa playlist, si évidemment il en avait une en 1226.
3: Waouh, je suis joueuse.
1: Ouais.
3: Joker.
1: Et quel Joker?
3: X2.
1: Ah, x2, donc ouais, ça reste quand même pour ne pas déséquilibrer la bagarre dès le départ.
3: Tu as tout compris. Alors, qui était Saint-François d'Assise? Alors, je dirais simplement le candidat électoral idéal. Enfin, pour moi. Parce qu'avec lui, point d'héritage familial, de parachute doré, de chauffeur privé, de GLE ou autre pension à vie, car il fit vœu de pauvreté et d'humilité. Je le mets en grand.
1: En grand, oui.
3: Point de remise en question du plan grand froid ou de coupure budgétaire au sein du SAMU social, lui qui avait voué toute sa vie aux plus démunis. À mon avis, là, il doit perdre son auréole à voir tout ce qu'on fait aujourd'hui, tout ce qu'on, à quel point on abandonne les gens, excusez-moi. Et évidemment, avec lui, point de gâterie sous l'autel, hein, de la part de Monique, stagiaire allumeuse de cierges, vœu de chasteté
1: enfin,
3: oblige.
1: Mais enfin.
3: Alors, non, oui, écoute.
1: Ouais.
3: Mais surtout, avec lui, pas de SUV, pas de jet privé, pas de climato-scepticisme, car il est considéré comme le premier écologiste et le saint patron des animaux. J'ai donc choisi un cantique des créatures modernes. Non pas, il jouait du piano debout, puisqu'il était assis. Je pouvais la faire. Voilà.
1: Oh là là là là.
3: Oui, écoute, c'est vendredi. Mais non, j'ai choisi What a Wonderful World.
2: Oh. I see trees of green,
3: 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What a Wonderful World, Louis Armstrong, 1967, le constat de notre belle planète.
1: Voilà, donc c'est peut-être ça qui l'aurait fait tourner sur sa playlist.
2: Exactement. Peut-être bien. Ouais.
1: En boucle, peut-être bien. Vous êtes d'accord, Stéphanie. Mais moi, Stéphanie, vous avez sans doute une autre réponse.
2: Bah, écoutez, moi je l'aime bien, Saint-François. Je crois que c'est mon saint préféré, avec Saint-Augustin. Vous savez pourquoi? Parce qu'au départ, ils n'ont pas l'étoffe de saint. Au départ, c'est des gros fêtards, c'est des gosses de riches qui flambent, qui aiment la guerre, les bonnes femmes, qui rêvent de devenir des stars et qui, après un coup de la vie, en l'occurrence pour Francisco, c'est une grave maladie chopée en prison, car il avait voulu s'attaquer aux vraiment très très riches d'Assise. Ils ont la révélation. Vous savez, celle qu'on a après un burn-out ou à l'approche de l'andropause, je ne sais pas.
1: La vie,
2: ils ont la révélation que la vie est précieuse, il me faut l'honorer. Donc Franz, il revient à l'essentiel, il garde le goût de l'argent, mais pour l'offrir, jusqu'à ne garder qu'une bure élimée et des sandalettes. Il garde le goût de la fête, mais pour la mettre dans le cœur des gens, il sourit à la vie, ça c'est vrai, hein. Il diffuse la joie, il parle aux animaux, il les fait rire.
1: Oh
2: voilà, à défaut du soleil d'Assise, voici celui des îles. Et je pense que c'était la chanson préférée de Saint-François d'Assise.
1: Oui, il aurait pu dire, je chante la vie, je danse la vie. Évidemment. C'était, oui. Alors, Francesco d'un côté, Franz de l'autre, quelque part. Hein. Nous avons du... Ah, je suis désolé, on va partir sur la compagnie créole.
3: Moins un.
1: Il fait beau un petit peu dehors, oui. C'est le temps... des oiseaux.
3: Allez,
1: ça vous fait un point et moins un pour vous, du coup.
3: Combien?
1: C'est pas grave. Saint-François aurait dit, c'est une égalité.

0: un hectare, tiens, parce que Saint-François, Saint-Antoine, tout ça, c'est bien.
1: Fromage.
0: Un peu de fromage.
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0: Quelle est la plus belle chanson d'un artiste qui est mort avant sa sortie? Une chanson posthume, donc. Merci, on avait compris, le jury. C'est la question 2. C'est vous qui avez la main, Stéphanie.
1: Alors, est-ce que vous aussi, ado, vous imaginiez votre mort pour voir qui viendrait à votre enterrement, qui vous pleurerait?
4: Moi, je savais qu'il y aurait personne.
1: Moi, j'aimais bien fantasmer, j'aimais bien l'état dans lequel ça me mettait, mais jeune, c'était entre une complaisance mélancolique, un besoin d'être aimé et des variations hormonales. Alors, je pense que c'est un peu le même fantasme qui sous-tend la question existentielle et raisonnable. Que voudrais-je que l'on garde de moi après ma mort? Et je me suis demandé si Janis Joplin s'était posé cette question. Elle qui est morte d'une overdose le 4 octobre 1870, quelques jours après
0: l'enregistrement. 1870
1: 1970. Ouh là là, Non, je suis dans un autre spectacle là. Quelques jours après l'enregistrement de l'album Pearl, sorti en 1971 et qui comporte cette sublime chanson. And when she gets a woman left alone, she'll do crazy things on lonely occasions. C'est un peu ce qu'elle a fait. Et 15 jours après sa mort, conformément à ses dernières volontés, elle avait laissé un chèque de 2 500 $ à cet effet. Une immense fête rassemble ses amis. Sur le faire-part, on pouvait lire « Drinks are on Pearl ». Pearl, Perle, était le surnom de Janis Joplin et c'est ce qu'elle reste.
0: Oh, c'est bien ça. On ferait ça aussi? C'est ça aussi un chèque.
1: Moi, elle est déjà prête.
0: Elle est pas
1: le quoi. Mais peut-être que je vais quand même puiser dedans parce que vu les conditions.
0: Moi je vais faire une liste des gens qui peuvent venir.
4: Avec un chèque.
0: Et puis ceux que je veux, j'ai pas envie. Binta, quelle est la plus belle chanson d'un artiste qui est mort avant sa sortie?
4: Alors moi j'ai toujours eu un avis plutôt mitigé quant au titre posthume de concert à hologramme là. Pour moi c'est un peu le Me Too de la production, tu vois, et le consentement, nom dit Joe. Moi en tant qu'artiste, je pense que je vivrais assez mal le fait d'être dépossédé de mon œuvre, ses arrangements, sa finition, tout ça, en sachant que la décision est souvent prise par une maison de disques cupide,
0: pas des producteurs.
4: Voilà, ou un vieux tonton vénal à qui l'auteur n'a sûrement jamais adressé la parole d'ailleurs. Oui, moi je dis laissez partir vos morts, à moins que, oui, je suis sceptique, mais à moins que ce ne soit pour perpétuer une idée, un message que j'estime moi nécessaire, tel que la lutte contre la délinquance, la drogue, le racisme, les violences policières, j'ai donc choisi ceci.
0: C'est Tupac.
4: Changes de Tupac Shakur.
0: Et cette chanson est sortie donc après sa mort.
4: Exactement. Changes est sortie en 1998, 6 ans après le décès de Tupac Shakur, et ce à la demande de sa petite maman. Alors il fut le premier morceau posthume à gagner un Grammy. Bon, l'ironie étant tout de même que l'artiste est mort des sujets qu'il dénonçait. Alors par contre...
0: Oui, bien sûr. Oui,
4: ça c'est un peu
0: dommage. On rappelle qu'il a été assassiné.
4: Il a été assassiné et qu'on vient de condamner son assassin.
0: Oui, exact.
4: Alors par contre, pour terminer, donc en sachant que les artistes valent plus mort que vivant. Pour ma descendance, je vous permets de m'ossir. Il y a quelques petits.
0: Voilà. On va discuter
4: je
0: de ça.
4: Je dépose ça là.
0: On va discuter de ça pendant la chanson. Vous revenez à zéro, Tupac. Mais ça vous fait toujours un point de différence avec.
4: Oh, ça va.
0: Ah ouais, mais bon.
1: Quand on aime, on ne compte pas.
4: Voilà.
0: Voici Tupac avec donc ce titre, Changes.

0: Baptize et le piano de je ne sais plus qui avait fait Just the way it is.
1: Si je gagne, je te le dirai à la fin.
0: Ouais. Allez, 16h et 14 minutes, c'est zéro pour Binta, mais elle revient de loin. Et c'est toujours un point pour Stéphanie.
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0: Atis Altet, Bayard in the discothèque. On parlait de groupe flamand pendant la pub, c'est pour ça que, excusez-moi.
12: Ah si, je peux prendre l'accent flamand, moi j'adore.
0: Tu se Binta in Steph. Yeah. Troisième question, c'est vous qui avez la main, Binta, c'est la journée internationale de la non-violence. On en a bien besoin. Oh. Quelle est la chanson la moins violente ou la plus douce que vous connaissez?
1: Alors, pour moi, la douceur, tu sais, c'est un moment de grâce, de calme. C'est un instant suspendu lorsque deux mains s'enlacent pour la première fois. C'est écouter l'oreille posée sur le torse de l'être aimé, le son cotonneux de son cœur qui bat. C'est le souffle apaisé d'un bébé qui s'endort. Enfin, ce sont les rires étouffés d'enfants malicieux cachés dans leur cabane au perché. C'est ce réveil délicat à l'odeur du chocolat. Pour moi, c'est ça la douceur, c'est l'enfance, c'est l'amour dans toute leur naïveté. J'ai donc choisi ceci.
0: Bon choix, ça. Playground Love. C'est très doux, c'est très non-violent. Hein.
1: Exactement.
0: C'est clair que...
1: Sauf la fin du film, on en parle
0: ouais,
1: pas.
0: Oui, on parle pas du film.
1: Exactement.
0: On parle pas de Virgin Suicide, mais bien de la chanson
1: Air. Exactement. Alors voilà, Air, Playground Love, 1999, l'adolescence, sa mélancolie, ses roulages de patins au milieu de la piste de danse. Playground Love est donc la chanson phare de la BO du premier film de Sofia Coppola, Virgin Suicide, le résultat d'une rencontre avec le groupe Air, rencontre qui l'a amenée au succès et au mariage car elle a épousé son interprète, le chanteur de Phoenix.
0: Ah, un peu de Voici.
1: Exactement, ça nous manque de temps en temps du potin.
0: De Press People, merci beaucoup.
1: Je vous en prie.
0: Mais maintenant, on le sait. Stéphanie, quelle est la chanson la moins violente ou la plus douce que vous connaissez?
12: Alors, moi, je pense que j'ai vraiment trouvé une bonne réponse.
0: Voilà. Ah, c'est
12: si
0: pour
12: pas,
0: ça.
12: Si pas la bonne réponse, donc, même c'est... si c'est pas une chanson hyper connue, je trouve qu'elle mérite un fois 3. Bon, j'essaye. Et c'est celle-ci. Mysteries, sur l'album Out of Season de Bette Gibbons, la voix de Portishead. Alors, pourquoi est-ce une excellente réponse à cette question? Eh bien, outre qu'avec cette voix divine, on nous plonge dans un océan de douceur, ou un bain chaud, si vous préférez, elle dit ceci, qu'après avoir traversé la tempête, mené une guerre que personne ne devine, il est doux de savourer et célébrer le simple fait d'être en vie, ici, dans un lieu fait d'amour et de mystère, la puissance de la douceur est le titre d'un merveilleux ouvrage de Anne de Fourmentel pour justifier l'éventuel octroi de mes 3 points. Je la cite parce que c'est un ouvrage vraiment merveilleux.
0: Tu la douceur. En 1870
12: non, Anne de Fourmentel, elle est morte il n'y a pas longtemps, il faut vraiment la lire. La douceur, écoutez, allez. La douceur invente un présent élargi. Il n'est pas toujours doux de vivre, mais la sensation d'exister appelle la douceur. La douceur est un retour sur soi qui invente de l'avenir.
0: Vous savez quoi, Binta?
1: Oui.
0: Vous avez toujours zéro. On écoute Bette Gibbons et Rusty Man. C'était un bon choix, R.
1: Oh,
0: c'était
1: merci,
0: super.
1: Merci.
0: Mais c'est pas assez. Mysteries, ça vous fait 4 points.

0: quelle est la plus belle chanson qu'il est interdit d'interrompre? C'est celle-ci, évidemment. Mysteries, Bette Gibbons et Rusty Man. Désolé pour Bette Gibbons, mais très heureux pour Stéphanie. Il y a toujours Binta en face, non? Je ne sais pas ce qui se passe.
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0: Elle a bien fait de venir.
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0: c'est vous qui avez la main encore, hein, Stéphanie.
3: Oui, bon, j'y vais, les gars.
0: C'est l'anniversaire de la photographe Annie Leibovitz, née le 2 octobre 1949. On la salue si elle nous écoute.
3: Bon,
0: quelle est la meilleure chanson d'un ou d'une artiste qu'elle a photographiée? Attention, pas forcément pour une pochette d'album. Elle en a fait quelques-uns, hein, quelques-unes des pochettes d'album. Mais elle a évidemment photographié quasiment tout le bottin mondain du rock et de la pop.
3: Eh ben pour moi, c'est ça.
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3: Wrecking ball. En 2008, une photo d'Annie Leibovitz pour Vanity Fair fait scandale. On voit la jeune star de Disney, Miley Cyrus,
0: oui,
3: 15 ans, drapée de satin blanc et découvrant son dos nu. On crie à l'hypersexualisation entachant l'innocence de l'héroïne de Hannah Montana, qui, elle, présente ses excuses publiques. Annie Leibovitz tente de s'expliquer. Mais 10 ans plus tard, Miley Cyrus se rétracte, ou plutôt s'affirme. Merde à la fin. Non, elle n'est pas désolée. Et moi, c'est ce que j'aime chez elle. C'est la force qu'elle met à s'imposer, sans cacher sa vulnérabilité et ses failles, ni sa puissance et son sex appeal. Elle en joue, d'ailleurs, ostensiblement dans le clip de cette chanson explosive, Wrecking Ball, un banger sur l'album Bangers, qui est ma préférée de l'artiste. Voilà. Et je me demande d'ailleurs si c'est pas elle qui m'a donné envie de me mettre au crossfit.
0: Ah non, il y a une demi-seconde, j'ai dit c'est pas elle qui m'a donné l'envie de commencer le crochet.
3: Le crochet,
0: non, c'est
3: non,
0: pas du tout elle.
3: C'est... Tu l'as
0: oui,
3: vu,
0: mais oui, bien sûr. Mais moi du crochet pour le coup.
3: C'est grâce à elle.
0: Alors, c'est un très bon choix, Stéphanie. Binta, quelle est la meilleure chanson d'un artiste ou d'une artiste que Annie Leibovitz a photographiée?
5: Alors, tout d'abord, joyeux anniversaire, Madame Leibovitz. Alors, je ne sais pas si vous étiez une rebelle ou si vos parents étaient confiants ou visionnaires, mais waouh, quel parcours pour une photographe.
0: Ouais.
5: Parce que clairement, à ce niveau, ce n'était vraiment pas mieux avant. Alors, oui, maman, cette chronique est pour toi. Tu te souviens de ton regard circonspect et réprobateur lorsque je t'ai annoncé l'envie de vivre l'œil derrière un objectif? Toi qui me promettais un bel avenir au sein des petits photographes à la croix de bois, voilà, on a tout raté. On a raté John Lennon, Whoopi Goldberg, Michael Jackson, DiCaprio. On aurait même pu dîner avec les Obama. Mais non, peut-être que comme Annie, Vogue et Vanity Fair, ce serait arracher mes services et surtout, surtout, j'aurais pu me prosterner aux pieds de... Madonna. Voilà.
0: Donc quoi, on salue votre donc on salue Annie Leibovitz et votre maman aussi.
5: Et ma maman. Et alors, j'aimerais quand même dire au cas où elle m'écoute, chers auditeurs, cette chronique, oui, est inspirée de faits réels.
0: Petit clin d'œil à une séquence que nous allons écouter dans la troisième partie de cette émission. Allez, vous avez un point.
5: Ouais.
0: Écoute Madonna, c'est trop bien. La Isla Bonita, un point pour Binta.
3: Deux.
0: Le point.
5: Non, bon, ça va, Steph. Hein.
0: Elle en rajoute, c'est pas bien. Non, vous avez 4 points et donc vous avez droit au silence.
3: Et je la ferme.
0: Et respect donc pour Binta qui vient de loin.
5: Merci.
0: Elle était à -2 là.
5: Remontada.

0: C'est ce que j'aime bien dans les bagarres comme celle-ci, c'est qu'on écoute de la bonne musique. On a écouté de la bonne musique.
1: On a
0: écouté Beth Gibbons, on a écouté
1: Compagnie Créole.
0: Évidemment, évidemment Madonna. Merci à toutes les deux. Merci Binta, merci Stéphanie. À la prochaine dans quelques instants. C'est la deuxième partie d'Entrée sans frapper avec notre invité, l'écrivain David Jaïs et son nouveau roman La Méthode.
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0: 16h30, c'est la suite d'Entrée sans frapper avec Evian, Marie-Agnès Beaupin, aussi avec Franck Istaz. Bonjour Franck.
18: Bonjour Eric.
0: Avec une chronique inspirée de faits réels qui part aujourd'hui non pas d'un film ou d'un téléfilm, mais d'une chanson.
18: Une chanson qui s'intitule The Phantom of Flatwoods. Alors on pourrait croire qu'il s'agit de fantômes, pas du tout. C'est une histoire d'extraterrestre effrayante dont cette chanson est inspirée.
0: On verra ça dans la troisième partie. Bonjour Pierre Charette.
19: Bonjour Eric.
0: Pourquoi c'est drôle l'humour et surtout pourquoi dictature et humour ne font pas souvent très bon ménage?
19: Tout à fait. On va parler d'une blague en Turquie qui vaut la prison à son auteur. Et donc, on va réfléchir au rapport qu'entretiennent les régimes autoritaires avec l'humour, effectivement.
0: Ou n'entretiennent pas.
19: Notre
0: invité cet après-midi est l'écrivain David Jaïs, dont le dernier roman, La Méthode, nous plonge dans la ville de Constantinople au début du XXe siècle, dans laquelle on va suivre un scientifique français qui va mettre au point une méthode pour éradiquer les chiens errants de la ville. C'est inspiré aussi, Franck, d'une histoire vraie, d'un fait réel, un fait que l'on vous raconte bien sûr dans quelques instants. Bienvenue dans Entrée sans frapper.
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0: Notre invité cet après-midi est écrivain, essayiste, il a fait Normale Sup et l'ENA, il est titulaire d'un master de philosophie, il est chroniqueur, engagé en politique. Bon, je vais arrêter là, mais nous le recevons dans cette émission pour parler d'un roman intitulé « La méthode » qui parle des rapports compliqués, c'est un euphémisme, entre la science et la politique au tout début du XXe siècle. Bonjour David Jaïs.
11: Bonjour et merci de votre invitation.
0: Avec plaisir. La méthode, c'est le titre de ce roman, donc, raconte comment votre personnage principal, et on va le présenter, a été amené à travailler sur l'organisation d'une éradication. Celle des chiens errants de Constantinople, ville où il est en poste depuis 1901. Ce scientifique va proposer une méthode douce, dit-il, avec un gaz sans faire souffrir les animaux. Une méthode qui en rappelle d'autres, et on va en parler aussi bien sûr. Ce que nous raconte ce roman préfigure évidemment ce que sera le XXe siècle. Mais parlons d'abord de ce Paul, qui est donc votre personnage central. Il s'agit de Paul Remlinger, médecin, biologiste, qui a existé. Comment est-ce que vous avez découvert ce personnage ?
11: J'ai découvert cette histoire à Istanbul, en visitant en 2017, un peu par hasard, le musée municipal d'Istanbul, où une exposition était consacrée plus largement à l'histoire des chiens dans la ville. Ça s'appelait d'ailleurs la municipalité à quatre pattes,
0: ouais.
11: Parce qu'ils font partie du décor et même du corps social. La légende populaire veut qu'ils soient rentrés dans la ville avec le premier sultan, ce qui est très important pour les Turcs.
0: Mmh.
11: Au moment où Mehmed Ier, le premier sultan, a pris la ville aux Byzantins. Et ils ont coévolué avec les humains. D'ailleurs, mon personnage le dit à un moment avec cette expression de biologiste. Les hommes et les chiens se sont transformés les uns
0: les en contact des autres. Oui.
11: Et d'ailleurs, ce n'est pas des chiens errants, c'est des chiens communautaires. Ça veut dire qu'ils vivent toute leur vie dans le même quartier. Ils ne rentrent pas dans les maisons, donc ce n'est pas des animaux domestiques comme en Europe, mais ils vivent au contact des habitants, ils les connaissent, ils gardent le quartier contre les intrus, ils nettoient les restes alimentaires, bref, ils participent vraiment à l'harmonie sociale. Et on a commencé à les appeler chiens errants au moment où on a voulu les éradiquer.
0: Ouais. Et donc Paul Remlinger,
11: En fait, ce personnage, il est directeur de l'Institut antirabique de Constantinople et il a joué un rôle dans l'extermination des chiens en 1910, puisque les autorités turques, à ce moment-là, l'ont approché et l'ont sollicité en le priant de fournir une méthode pour éliminer ces chiens. Et lui, c'était un scientifique un peu désœuvré, c'était un disciple lointain de Pasteur qui végétait dans son institut depuis 10 ans et il a accepté de collaborer avec les autorités turques pour concevoir cette méthode.
0: Oui, vous le dites, hein, il a vécu, on va dire, dans l'ombre de Louis Pasteur et d'Émile Roux. Il est né en 1871, mort en 1964. Il est d'ailleurs mort au Maroc.
11: À Tanger.
0: À Tanger, où il est parti après la Turquie. Il a été à Tanger pour un autre institut antirabique.
11: Exactement, il a passé presque 30 ans et puis ensuite il est resté pour ses derniers jours à Tanger. C'est intéressant parce que c'est un personnage secondaire, mais ça ne le rend pas moins passionnant.
0: Mmh.
11: C'est-à-dire, il ne fait pas partie de ceux que j'appelle les apôtres. Yersin, Roux, Calmette, Guérin, qui ont tous donné leur nom à des virus, à des bacilles, à des vaccins, qui ont tous eu le prix Nobel, ou peu s'en faut. Eux, c'est des stars, c'est des vedettes, c'est les apôtres du Christ.
0: Lui, dans l'ombre.
11: Lui, il est dans l'ombre. C'est un personnage secondaire. Mais c'est un scientifique extrêmement intéressant, rigoureux, honnête, plutôt doux, et... Moi, vous savez, dans les romans, ce qui m'intéresse, ce n'est pas les personnages bigger than life, qui occupent trop d'espace, qui écrasent l'intrigue et le décor et les autres personnages. Lui, c'est l'inverse. Il est « smaller than life ». Il ne sait pas exactement comment se tenir dans ce monde un peu compliqué pour lui.
0: Oui, il cherche sa place, quelque part.
11: Il cherche sa place. Il est plein d'hésitations, de frustrations, d'ambitions. Un homme fait de tous les hommes et que vaut n'importe quel homme. C'était ça qui m'intéressait.
0: Ouais. Alors, il y a plusieurs choses qui sont vraiment passionnantes. Il y a notamment le contexte historique et géographique. Nous ne sommes pas n'importe où ni n'importe quand. Ça se passe en 1910, donc il est là depuis 1901, à Constantinople. Le roman se déroule essentiellement en 1910. Que représente cette pollution canine, on va dire, entre de gros guillemets, pour l'autorité turque de l'époque ?
11: Je me pose encore la question aujourd'hui. C'est pour ça d'ailleurs que j'ai choisi d'écrire un roman, parce que c'est un genre qui permet de poser des questions plus que d'apporter des réponses noires ou blanches. Mais il me semble que ce que les Turcs cherchent à éliminer, c'est le regard que les Occidentaux portent sur eux. Parce que les chiens...
0: C'est surtout ça quand même.
11: Les chiens communautaires font l'admiration des écrivains voyageurs. Mmh. Depuis Lord Byron jusqu'à Pierre Loti, en passant par Flaubert, Chateaubriand, tous les écrivains... C'est un genre, hein, l'écriture du voyage en Orient. Tous les écrivains qui sont venus à Constantinople ont écrit sur les chiens de rue. Et il y a un texte de Pierre Loti qui compare le chien de rue à l'homme turc en disant « Il est profond, méditatif, affalé sur le trottoir comme ces hommes qui fument le narguilé en regardant la voûte céleste. »
0: Oui, mais ça ne plaît pas aux autorités turques.
11: Ils détestent, parce que ça renvoie la société turque à une forme de traditionnalisme, de paresse, d'oisiveté, de contemplation. Alors que les jeunes Turcs, le parti proto-fasciste qui est arrivé au pouvoir pour moderniser la Turquie, n'a qu'une obsession, c'est de mettre la Turquie dans le concert des nations modernes.
0: Justement, à quel moment de l'histoire de la Turquie sommes-nous en 1910 ?
11: On est à la fin de l'Empire ottoman. Ça fait quelques décennies que l'Empire ottoman, qui était une des plus grandes puissances mondiales, décline. On parle même de l'homme malade de l'Europe. Et je le dis dans le roman, c'est comme une tapisserie qui part en lambeaux, c'est-à-dire que les défaites militaires s'enchaînent face aux Russes, face aux pays européens, et il y a des pans entiers de l'Empire qui partent en lambeaux. Et donc il y a une clique d'officiers, de scientifiques, de professeurs, de médecins qui s'appellent les jeunes Turcs, qui prennent le pouvoir, c'est une révolution, hein, et qui disent « nous on va remettre de l'ordre et on va moderniser de manière autoritaire la Turquie ». Et les chiens d'Istanbul sont devenus une obsession, sont devenus le point de cristallisation, le symbole de cette arriération ottomane avec laquelle il s'agit de rompre.
0: Vous racontez cette histoire qui se déroule en 1910 en faisant quand même un petit pas de côté, en disant qu'au début du 21e siècle, c'est rebelote quelque part. Bah oui. Les chiens sont revenus. Alors, il y a eu, on va en parler, il y a eu éradication, il y a eu en tout cas tentative d'eux. Les chiens sont toujours là, en fait, aujourd'hui.
11: Les chiens sont revenus 2 ou 3 ans après. C'est-à-dire qu'ils sont revenus de la campagne, et puis ils ont recommencé à se reproduire. Et les chiens errants sont toujours là en Turquie. Et en 2024, le Parlement turc a voté une loi. Ça a fait l'objet d'un débat très âpre. Il y a même des députés qui en sont venus aux mains dans l'hémicycle. Mais les nationalistes et les islamistes, c'est pas courant, ont voté ensemble une loi qui autorise l'éradication des chiens de rue après la morsure d'un enfant par un chien errant. Et donc on voit que l'histoire...
0: Il y a toujours une bonne excuse.
11: Oui, et puis l'histoire est cyclique. Les mêmes drames recommencent toujours.
0: Pourquoi, à vos yeux ? Parce que ça, c'est une grande question. On apprend de l'histoire, paraît-il, mais apparemment, on l'oublie souvent aussi, l'histoire.
11: Je crois qu'on n'apprend pas du tout de l'histoire. Au contraire, c'est l'histoire est une longue série de répétitions. Ce qui est intéressant dans ce canicide de 1910, c'est qu'au XIXe siècle, il y a eu des canicides au Mexique, en Europe, aux États-Unis. À chaque fois, c'était justifié par la peur de la rage. C'est-à-dire, les chiens peuvent transmettre l'agent pathogène de la rage aux hommes, et c'était une des maladies qui faisait le plus peur. Parce qu'on devenait hydrophobe, on avait peur de l'eau, et on agonisait dans de terribles souffrances et convulsions. Et c'est pour ça que quand Pasteur a découvert le vaccin contre la rage, il est devenu immédiatement une célébrité mondiale. Mais à Constantinople, et mon personnage qui est un scientifique honnête le dit lui-même, il n'y a pas de rage. Donc il n'y a pas de justification épidémiologique. Et on peut aussi avoir envie d'enlever les chiens pour des raisons d'ordre public. Il y a un très beau film chinois qui s'appelle Black Dog, qui est sorti en 2025, qui montre l'élimination des chiens errants avant les Jeux Olympiques de Pékin en 2008.
0: Dans une ville fantôme quand même.
11: Dans une ville fantôme. Ouais. Et il se passe un peu la même chose au Maroc en ce moment avec la Coupe du Monde de football de 2030. Sauf que là, je le disais tout à l'heure, ce n'est pas des chiens errants. Ils n'errent pas d'un quartier à l'autre, c'est des chiens qui vivent toute leur vie dans les quartiers. Et donc, je crois vraiment que cette pulsion de purification, c'est le désir qui a pris à la gorge de manière irrépressible ces jeunes Turcs, de cesser de faire communauté avec d'autres qu'eux-mêmes. Et donc ça a commencé par les chiens. Ensuite, et il y a un parallèle troublant dans le livre, on a voulu se débarrasser aussi de tous ces métiers archaïques qui renvoyaient à la société traditionnelle ottomane. Les portefaix, qui portent des charges lourdes sur leurs épaules, les souffleurs de réverbères, les pompiers volontaires, les veilleurs de nuit, les cartomanciennes, les ravaudeurs de filets de pêche. Et puis ensuite, on s'en est pris aux minorités ethniques, et ça a été le génocide des Arméniens. Et ce qui est intéressant, c'est qu'il y a un continuum de purification entre les animaux, les professions et les pans de la société qui sont jugés archaïques, et puis les minorités.
20: Avec un vocabulaire aussi qui plein d'euphémisme, on ne parle pas forcément d'éradication, mais de relocalisation. Ça aussi, c'est typique à la fois de cette époque-là, mais de la nôtre aussi, quelque part.
11: En fait, ce que j'ai essayé de recréer dans ce roman aussi, c'est l'ambiance du génocide. Et c'est pas pour rien que ça s'appelle La Méthode, parce que La Méthode, c'est vraiment le concept de la modernité occidentale par excellence. Je vous rappelle que le premier livre de la modernité rationnelle occidentale s'appelle Discours de la Méthode. Et ce qui est intéressant, c'est que l'ambiance de génocide que je décris dans ce roman, en 1910, on la retrouve à chaque génocide du XXe siècle. C'est la bureaucratie, l'administration des choses, qui utilisent le langage pour déformer la réalité et mettre les émotions à distance. Donc on parle d'unité canine plutôt que de chien, on parle de relocalisation plutôt que de déportation ou même d'extermination. C'est la technologie, la chimie allemande à cette époque qui fait des progrès formidables et qui fascine notre personnage, qui est un esthète et un fanatique de la science et qui se dit c'est formidable ces gaz qui sont inventés par les Allemands et notamment l'acide.

0: l'État. Et vous voyez, administration, technologie, industrie, c'est les trois mamelles de la modernité. Et pourtant, quand elles sont mal utilisées, eh bien, elles mènent à l'horreur absolue.
1: Ouais, on va en parler justement avec vous de cette méthode. La méthode, c'est chez Stock, David Jaïs. On vous retrouve dans quelques instants.
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1: Le temps pour nous, à 16h43, de faire un petit détour par le centre Perex pour retrouver Romain. Romain Voorpoort, bonjour.
4: Bonjour Eric.
1: Quoi de neuf sur les routes ?
4: Eh bien, il y a un accident malheureusement sur l'E42 en direction de Namur à hauteur de Spy. C'est un accident qui vous fait perdre plus ou moins une minute dans les files, une heure dans les files, et vous perdez 30 minutes en direction de Mons dans l'autre sens. Sur le ring de Bruxelles entre Strombeek et Grand-Bigard, il y a également des ralentissements, vous perdez plus ou moins 20 minutes. Et entre Hal et Grand Bigard, vous perdez également 20 minutes.
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1: David Jaïs est notre invité pour son roman La Méthode chez Stock. On l'a dit, hein, nous sommes en 1910, nous sommes à Constantinople. Votre héros, Paul, chimiste, biologiste, va être impliqué dans une méthode d'éradication des chiens de Constantinople, dans un pays qui veut changer son image, on va dire, et avoir une forme de crédibilité qu'il n'avait pas avant. Je disais tout à l'heure qu'en fait, c'est une histoire qui préfigure le XXe siècle. Évidemment, il y a eu des gaz utilisés dans les tranchées pendant la Première Guerre mondiale. Il y a eu bien sûr le Zyklon B utilisé dans les chambres à gaz des camps de concentration durant la Deuxième Guerre mondiale, et ainsi de suite. Est-ce que c'était aussi une volonté de raconter cette histoire pour raconter le XXe siècle ?
0: Oui, même si je ne cherche pas à établir des corrélations ou des causalités. Je voulais d'abord raconter cette histoire.
1: Ouais. Et c'est troublant quand même.
0: Oui, c'est troublant et c'est ce que je vous disais tout à l'heure. C'est une atmosphère ou une ambiance de génocide. Et ce qui est le plus troublant peut-être, c'est que cette ambiance de génocide, on la retrouve au cœur de la rationalité occidentale. C'est-à-dire quand Paul est prié de trouver une solution pour donner la mort à ses chiens, parce qu'il est sensible à la souffrance animale et qu'il n'aime pas les voir agonisés quand on les empoisonne, il conçoit une solution douce, selon ses termes, fondée sur les chambres à gaz, avec le concours de la chimie allemande et d'un camarade d'internat qui est vice-président d'une firme chimique tristement connue, la BASF. Et c'est très troublant parce que plus on va injecter de la rationalité, de la technologie et de l'industrie, plus on va dessiner les contours d'une machine de mort industrielle.
1: Ouais.
0: Et ce qui est probablement troublant aussi, c'est le décalage entre le choix narratif que j'ai fait, qui est de suivre ce personnage presque en caméra embarquée. C'est-à-dire que je parle du personnage à la troisième personne du singulier, mais je le suis dans ses tâtonnements, dans ses zigzags, dans ses hésitations, parce que je voulais vraiment coller à l'humanité de ce personnage. Et ce que le lecteur qui lit le livre en 2026 et qui est instruit des horreurs du XXe siècle connaît, et notamment le fait qu'à chaque génocide se répète la même mécanique bureaucratique, technologique et industriel. Et ce décalage, en quelque sorte, entre un personnage qui cherche à optimiser, en fait, la situation telle qu'on la lui présente. Le principal reproche qu'on pourrait lui faire, c'est de ne pas avoir le courage de sauter du train en marche.
1: Ouais.
0: Mais comme 97% des êtres humains, finalement, les salauds et les héros sont une infime minorité de l'humanité. Et il y a trop de livres sur les salauds, il y a trop de livres sur les héros. Moi, je voulais faire un livre sur un homme ordinaire, fait de tous les hommes.
1: Ouais.

0: Et sur un homme qui représente 97% de l'humanité, qui est un scientifique, qui est honnête, qui est, comme la plupart des gens, capable d'empathie, sensible à la souffrance animale, mais qui refuse fondamentalement de questionner le pourquoi. C'est-à-dire que quand on vient le voir et qu'on lui dit « il faut éliminer les chiens », il ne s'insurge pas en disant « je ne vois pas l'intérêt ou la raison pour laquelle vous voulez éliminer les chiens ».
1: Ce que vous expliquez, c'est quand même aussi, si on se transporte durant la Deuxième Guerre mondiale et la Shoah, un type comme Eichmann, par exemple, n'a jamais rien dit d'autre que « j'étais un maillon de la chaîne, je n'ai aucune responsabilité, je ne me suis pas demandé pourquoi ». Il était quand même en partie responsable.
0: Alors ça, c'est un débat très intéressant. Moi, je crois que Eichmann et Paul n'ont rien à voir.
1: J'ai pas dit ça, mais oui. En même temps, on peut se poser la question. Mais,
0: parce qu'on m'a déjà posé la question. En fait, je pense qu'il y a, dans la commission des grands crimes de masse, et dans la façon dont on les traite en littérature ou dans le cinéma, il y a la figure du salaud intégral. Heydrich, par exemple, auquel Laurent Binet avait consacré un beau livre, HHHH, c'est le salaud total. C'est le grand Allemand, blond, balafré, qui a conçu le grand plan satanique de la solution finale. Eichmann, c'est une autre catégorie que j'appelle le salaud ordinaire. C'est-à-dire que c'est un personnage qui est un vrai nazi, un vrai salopard, mais qui n'a pas toutes les cartes en main. Et qui, en tant que chef de bureau, participe à la logistique de la solution finale, mais il n'a pas la vue panoptique sur le grand plan. Mais pour moi, pour commettre des crimes de masse, il faut un troisième type de personnage, c'est les hommes ordinaires.
1: Ouais, ouais.
0: Les âmes grises. Il ne suffit pas d'avoir des salauds totaux et des salauds ordinaires. Il faut aussi des gens ordinaires. Et il n'y a pas assez de livres qui sont consacrés à ces personnages-là. Et moi, c'est ce que je voulais raconter aussi avec le personnage de Paul.
1: Oui, on n'est pas dans ce que Hannah Arendt a appelé la banalité du mal à propos d'Eichmann.
0: Et moi, j'ai un contentieux avec la thèse d'Hannah Arendt. C'est-à-dire que c'est un livre magnifique, hein, mais Hannah Arendt, c'est une philosophe. Et quand elle arrive au procès Eichmann, comme souvent les philosophes, elle veut faire rentrer des carrés dans des ronds. C'est-à-dire qu'elle va chercher à faire rentrer Eichmann dans sa réalité conceptuelle, et donc elle va le ratatiner un peu.
1: Ouais.
0: En fait, Eichmann, c'est un personnage plus diabolique, plus salaud et plus sophistiqué que Hannah Arendt ne veut bien le décrire dans son reportage sur Eichmann à Jérusalem.
1: Pour revenir à la méthode, votre roman David Jaiz, qui se déroule donc en 1910 à Constantinople, c'est aussi un moment clé dans l'histoire du XXe siècle. C'est un moment où la science va être utilisée pour d'autres fins que celles de guérir ou d'améliorer le sort de l'humanité, mais à des fins destructrices. C'est un moment important, le début du XXe.
0: C'est un moment crucial parce qu'il y a deux... D'ailleurs, je raconte à la fois les progrès de la médecine, de l'infectiologie, à la fois Pasteur et Koch, c'est-à-dire qu'on découvre toutes sortes de vaccins et de sérums qui vont avoir des conséquences considérables sur l'humanité.
1: Oui, qui va sauver la bière, qui va sauver le vin, la pasteurisation.
0: Ce qui est formidable avec Pasteur, c'est qu'il a sauvé la moitié de l'économie européenne. La bière, le vin, les verres à soie, c'est-à-dire la filière du luxe, la betterave, c'est incroyable. L'histoire de Pasteur, c'est l'histoire de la France et de l'Europe au 19e siècle. Pareil pour la chimie allemande, c'est-à-dire que les progrès de la chimie vont permettre les engrais. Et c'est ce qui va permettre, je veux dire, les trois quarts de l'humanité mourraient de faim. Les méthodes de fertilisation modernes fondées sur la chimie vont sortir de la faim des dizaines et des centaines de millions de personnes. Mais en fait, c'est la découverte du pouvoir vertigineux des exponentiels. Parce que la vaccination, c'est exponentiel. On s'en est rendu compte au moment du Covid. La chimie, c'est exponentiel. Et en fait, le problème, c'est que quand on a ce pouvoir vertigineux entre les mains, on peut en faire un très bon usage. On peut faire le bien à grande échelle. Et c'est la figure du commandeur de Pasteur dans mon roman. Mais on peut aussi faire le mal à grande échelle. Et le mal, je crois profondément à cette thèse de Jankélévitch, est plus facile à commettre que le bien. Le bien, ça nécessite beaucoup de vigilance, de discipline, de hauteur morale. Le mal, on peut le commettre simplement par inattention ou par inadvertance.
1: Pourquoi c'est plus facile d'être tiré vers le bas que vers le haut?
0: Et plus vous avez de la puissance brute entre les mains, plus il faut une incroyable hauteur, une incroyable stature pour en faire quelque chose de bien. Et je trouve que c'est un message qui résonne étrangement avec notre époque, parce que vous avez aujourd'hui des milliers d'ingénieurs qui travaillent dans les laboratoires d'intelligence artificielle, qui ont entre les mains la même puissance, la même matière noire que les chimistes allemands du début du XXe siècle ou que les physiciens de la bombe nucléaire comme Oppenheimer en 1945. Qu'est-ce qu'il faut comme ressource morale pour ne pas se laisser dévaler la pente vers l'abîme?
1: Et c'est la question que se pose quelqu'un inquiet, David.
0: Oui, bien sûr, parce qu'il se trouve que...
1: C'est quoi l'inquiétude?
0: L'inquiétude, c'est qu'aujourd'hui, l'intelligence artificielle, elle obéit à une loi d'exponentielle. Les modèles que vous utilisez tous avec ChatGPT, etc., il double de capacité et de puissance tous les 6 mois. Et on a vu cet été, par exemple, que des agents de OpenAI ont réussi à sortir d'un espace clos dans lequel ils étaient confinés pour aller sur Internet. Ils se sont coordonnés sur des forums et ils ont pris le contrôle d'une autre société qui s'appelle Hugging Face. Alors, il ne faut pas exagérer la portée de cet événement, mais il ne faut pas la minimiser non plus. C'est-à-dire qu'il y a une puissance absolument phénoménale et tout ça se passe en très peu de temps. Et je ne sais pas si les grands patrons de ces laboratoires d'IA ont la stature morale d'un pasteur, c'est-à-dire la capacité à comprendre que ce qu'ils ont entre les mains, c'est littéralement de la nitroglycérine et que donc, pour en faire un bon usage, il faut avoir énormément de prudence, de précaution, de culture du risque, de culture de la sécurité.
1: Oui, de culture tout court. Est-ce que nous sommes dans un monde qui transmet ? C'est une question que je me suis posée aussi, parce que le XXe siècle nous apprend des choses, beaucoup de choses, et j'ai l'impression qu'à un moment donné, de nouveau, on revient sur cette même question, on oublie, on a tendance à oublier, l'humanité a tendance à oublier, même si les technologies sont différentes, et donc les risques différents aussi.
0: On écrit toujours contre l'oubli. J'ai voulu écrire contre l'oubli. D'abord, l'oubli de ce canicide, parce qu'on a beaucoup parlé des tragédies sur les hommes au XXe siècle, mais on a aussi exterminé ces animaux qui n'avaient rien demandé et qui vivaient paisiblement au contact des humains. C'est une trahison aussi. C'est la trahison d'un pacte entre l'humain et l'animal.
1: Qui est toujours le meilleur ami de l'homme.
0: Qui est le meilleur ami de l'homme et qui, en plus, ces chiens, ils étaient vraiment fidèles aux habitants dans les quartiers. Donc, à un moment, on a vraiment trahi ces chiens. Donc, on écrit pour les arracher à l'oubli, ces animaux, parce que ce qui est très ironique, c'est que l'île sur laquelle ils sont morts pour la plupart,
1: c'est une scène terrible.
0: Voilà.
1: Je n'en dis pas plus.
0: Voilà. Oui. Eh bien, cette île a été l'objet d'un projet immobilier et on a voulu construire sur les restes de ces chiens un centre commercial, des mosquées, il y a 10 ans. Et donc, vous voyez, c'est l'oubli dans sa fonction la plus spectaculaire.
1: C'est on a oublié et puis on a construit ou on construit pour oublier ?
0: Les deux, je pense. On a oublié, puis on a construit et puis on oublie encore plus en construisant. Mais donc, je voulais leur rendre hommage et puis je voulais aussi montrer que c'était toujours les mêmes causes qui produisaient les mêmes effets et que ce triptyque mal maîtrisé de bureaucratie, de technologie et d'industrie, ça peut nous amener au meilleur, mais aussi bien trop souvent au pire, et qu'aujourd'hui, on a aussi une bureaucratie qui tourne à vide, on a une technologie qui est en roue libre, et on a une culture industrielle, et que ça peut aussi nous amener à des choses terribles si on n'a pas de la conscience morale.
1: Mmh. Eh ben, il faudra en avoir, parce que c'est vrai que l'avenir, si on le décrit comme ça, n'est pas très réjouissant. En tout cas, le roman est passionnant, on vous le recommande chaudement. David Jaiz, La méthode, c'est chez Stock. Merci beaucoup d'avoir été des nôtres.
0: Merci de votre invitation.
1: Il est 16h et bientôt 57 minutes. Il nous reste 30 secondes pour donner encore un petit goût, une envie à nos auditeurs pour la troisième partie. Pierre Charette, on va parler de rire, évidemment.
2: Tout à fait.
1: Mais aussi de dictateur.
2: Oui, et on va parler de censure absurde de l'humour dans plein de pays.
1: Franck Istas.
3: On va parler.
1: Info, UFO.
3: Voilà. Donc une chanson.
1: Mais pas de téléfilm.
3: Voilà, c'est une chanson américaine.
1: C'est une chanson que je ne connais pas.
3: Que personne ne connaît, à part moi, je crois, et donc qui s'inspire d'un crash avec un ovni et un grand extraterrestre.
1: Et donc, c'est le monstre de Flatwoods.
3: C'est ça.
1: Ce sera donc pour juste après le journal d'Hélène, que l'on va écouter dans quelques instants. Bonjour Hélène Mac.
4: Oh bonjour, en tout cas, j'ai envie d'être là.
1: Ah ouais, ben restez.
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14: Le soleil arrive à s'imposer cet après-midi avec quelques voiles et plutôt quelques cumulus à l'est. Les températures maximales sont douces, de 18 à 21 degrés. Pas de changement ce soir et cette nuit, un temps calme et sec avec un ciel partiellement voilé. Un peu de brume ou de brouillard pourrait se former en fin de nuit, début de matinée, près de la frontière des Pays-Bas. Les températures nocturnes s'établiront de 5 à 11 degrés. Et puis ce week-end, le beau temps dominera sur le pays. Samedi matin, toujours ce soleil parfois un peu voilé. L'après-midi, quelques cumulus pourraient se former mais au sud-est du pays. Les températures resteront aux alentours des 20 degrés avec un vent très faible. Et puis dimanche, quelques brouillards matinaux et puis une journée bien ensoleillée pour tout le monde. Les températures maximales varieront de 19 à 21 degrés.
2: Si on n'avait pas perdu une heure et quart, on serait là depuis une heure et quart. Johnny Hallyday.
4: Oh putain, je ne l'ai pas.
1: Si, si, je m'en souviens.
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1: Il y avait une chanson qui disait « Et je lis quoi ?» Des mots. Nous allons parler d'humour et de dictateur aujourd'hui.
2: Oui, et de censure complètement absurde.
1: Et puis nous allons aussi parler évidemment d'un monstre, Frank Eastass, ouais, le monstre de Flatwoods.
3: Une chanson qui s'intitule « The Phantom of Flatwoods » et qui s'inspire d'une histoire d'extraterrestre assez effrayante qui s'est déroulée aux États-Unis en 1952.
1: Mais tout de suite, il est 17h et on accueille Hélène Maquet. C'est le 17h d'Hélène. Bonjour Hélène.
4: Bonjour.
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1: Nous sommes le 2 octobre 2026, nouvelle journée de colère des élèves à Liège.
15: Si on ne réagit pas, qui va réagir? C'est pas le gouvernement qui va réagir, il nous écoute pas. Du coup, on a besoin de nous faire entendre.
4: Il y avait quelques centaines d'élèves dans les rues de Liège aujourd'hui.
1: Et cette journée, Hélène, vous nous la racontez.
4: Ce matin à Liège, la plupart des écoles secondaires sont fermées. De nouveaux rassemblements se tiennent, plutôt dans le calme. Selon la police, les élèves veulent faire entendre leurs revendications.
16: Maintenant en classe, on n'est plus 30. C'est invivable, monsieur, c'est invivable. Voilà.
17: Madame Glatini ne change pas les choses, qu'elle dit clairement au journal qu'elle ne changera pas son fusil d'épaule. Mais c'est pas grave parce que nous, on va jamais s'arrêter. On est tous là ensemble et c'est ça qui est beau aussi. C'est vraiment le fait qu'on se regroupe tous et qu'on se batte pour nos droits. Donc on va pas s'arrêter.
4: Ce matin, des étudiants des hautes écoles rejoignent le mouvement. Ils dénoncent les décisions politiques qui les touchent directement, comme la hausse du Minerval. Ils évoquent aussi le prix de l'abonnement de bus qui explose au point de mettre, selon eux, certaines familles en difficulté. Peu avant 11h, les élèves et les étudiants rejoignent la place Saint-Lambert.
18: Ah bah la place Saint-Lambert, elle s'est bien remplie, il y a du bruit, mais pas de débordement à signaler ici. Au plus fort du mouvement, on comptait 500 à 600 personnes. À part quelques jets de pétards et de feux d'artifice, pas d'incident majeur, la police l'a confirmé.
4: Ailleurs en province de Liège, 400 élèves se sont retrouvés à Warem et à Herstal, où la situation était plus tendue. 18 arrestations administratives ont eu lieu.
1: Est-ce qu'on sait, Hélène, d'où vient ce mouvement des élèves? Comment il est né?
4: C'est exactement ce qu'on a voulu savoir à la rédaction. François Corbiot est avec nous. François, vous avez tenté de comprendre.
19: Oui, rien d'étonnant de voir à nouveau les élèves dans les rues. Pour le Conseil des élèves francophones, ils sont en première ligne, aux côtés des profs. Logan Verhoeven, son directeur.
20: En voyant que leurs enseignants sont à bout de souffle aussi par rapport à la situation, voire peut-être certains qui se résignent un petit peu de ne pas pouvoir avoir pu changer les choses. Les élèves en fait constatent que la détresse est toujours là et qu'eux en fait sont prêts à prendre le relais par rapport à cette mobilisation.
19: Du côté des associations de parents d'élèves, le son de cloche est le même. Véronique Detière est la directrice de la FAPEO.
0: On sent qu'il y a vraiment un gros malaise dans l'enseignement et que globalement, ça affecte effectivement l'organisation des écoles, les conditions de travail des enseignants et par conséquent les conditions d'apprentissage des élèves.
19: Mais pour elle, le malaise va plus loin. Elle parle aussi d'un manque de reconnaissance.
0: La première vraie raison, et je pense que ça c'est fondamental et ça doit interpeller le monde politique et globalement plutôt le monde des adultes, c'est quand est-ce qu'on les entend, quand est-ce qu'on les écoute. Il est grand temps, parce qu'à un moment, la violence institutionnelle qu'on leur fait subir, ils ne trouvent pas de réponse, ils vont dans la rue avec des pancartes et rien ne se passe pour eux.
19: Rien d'étonnant dans ce contexte que les élèves en colère et anxieux face à l'avenir se retrouvent à nouveau dans les rues.
4: La ministre de l'Enseignement Valérie Glatigny a réagi plus tard dans l'après-midi. Elle condamne les violences et appelle au retour en classe. Elle estime également que le mouvement est importé de France, où les lycées sont mobilisés depuis plusieurs jours. Plus de 560 lycées étaient concernés aujourd'hui par des actions, ainsi que des universités. Un policier a été frappé à Belfort, dans l'est de la France. Les syndicats étudiants français appellent à de nouvelles manifestations mardi prochain.
1: Il est 14h30 au 16 rue de la Loi. Les autorités belges sortent d'un Conseil national de sécurité.
4: Oui, c'est une réunion qui rassemble le gouvernement et les acteurs de la sécurité en Belgique. Les autorités belges, à la sortie, s'engagent à mieux lutter contre les menaces de type hybride, les attaques informatiques à grande échelle, le sabotage, l'espionnage à l'aide de drones ou la désinformation. Le gouvernement fédéral annonce la création, attention je cite, d'une plateforme opérationnelle qui réunira physiquement les collaborateurs et l'expertise des différents services de renseignement et de sécurité. Alors techniquement, je pense que c'est une table et des chaises autour de laquelle ils vont faire une réunion.
1: Ok, c'était le fil info de la journée. Merci Hélène. Allez, on part à Beaux-Arts. Beaux-Arts, où ce matin, tout le monde était un peu sous le choc.
4: Oui, le Palais des Beaux-Arts perd un gros subside. Voilà ce qu'en disent les visiteurs et les visiteuses qui se promènent dans les couloirs ce matin.
21: Il y a plein d'autres endroits où on pourrait couper le budget. Et je trouve ça nul qu'on s'attaque à quelque chose qui est pour tous et qui surtout est hyper important en fait.
22: Je trouve que la culture est importante, mais qu'on ne met pas assez en avant sur ses effets bénéfiques dans le contexte actuel.
4: Beaux-Arts, très grosse institution culturelle qui organise de grandes expositions, des concerts, des conférences, vient de perdre tout l'argent que lui versait la Flandre. Conséquence des coupes dans le budget flamand. Bonjour Clara Wirtz.
23: Bonjour.
4: Vous êtes allée sur place aujourd'hui pour tenter de prendre la mesure de cette coupe dans le budget de Beaux-Arts. Concrètement, c'est quoi d'abord la décision qui a été prise ?
23: Eh bien, la Flandre a décidé de couper purement et simplement les subsides qu'elle versait à Beaux-Arts. Objectif, faire des économies. Pour cette année, les subsides étaient de 762 000 euros, mais le montant variait en fonction des expositions, des artistes flamands ou non, que le musée mettait en avant. Il était renégocié chaque année. La ministre flamande de la Culture, Caroline Jeunet, justifie cette décision. Beaux-Arts est une institution fédérale. La contribution de la Flandre était minime, 2% selon son cabinet. Reste que c'est une ligne budgétaire qui disparaît pour Beaux-Arts.
4: Et ça, Clara, ça va avoir quoi comme impact, comme conséquence ?
23: Alors, on a posé la question au directeur de Beaux-Arts, Christophe Slackmulder. La nouvelle est tombée hier et on le sent un petit peu sonner.
24: C'est inattendu et donc oui, ce sera moins d'offres. Je ne peux pas vous dire encore clairement laquelle et pourquoi. Et puis, il faudra réagir très vite. Ça attaque directement vraiment notre programme, cette coupe.
23: Il y aura donc probablement moins d'expositions ou de concerts à l'avenir. Beaux-Arts, c'est un financement de 17 millions, mais après une diminution de subsides du fédéral, de la région bruxelloise et des affaires étrangères, c'est au tour de la Flandre de couper. Et pour le directeur du musée, c'est un signal terrible pour la culture en Belgique.
4: Merci Clara.
1: Merci. Hélène, c'est vendredi. On ne pourrait pas jouer à quelque chose ?
4: Je ne sais pas, moi, Eric, à quoi ?
1: Bah, je peux, moi, un petit quiz, quelque chose comme ça. Un truc avec des questions, où on apprend quand même des choses. Enfin, c'est un truc que vous avez
4: Eric,
1: de faire.
4: Eric, vous prenez de court.
1: Mais
4: allez,
1: enfin,
4: on va tenter, ça s'est passé un 2 octobre.
1: Allez.
4: On revisite l'actualité des 2 octobre de cette dernière décennie. Attention, petit trigger warning, tout n'est pas rigolo et chouette. Il y a eu des 2 octobre de drame, malheureusement. Alors nous sommes le 2 octobre 2016. La Fashion Week de Paris bat son plein. En pleine nuit, une star se fait braquer dans la résidence hôtelière de luxe qu'elle loue et se fait voler pour 9 millions d'euros de bijoux. C'est
1: Beyoncé.
23: Kim Kardashian.
4: Exactement, parce qu'on a appelé lors de leur procès le papy, les papy braqueurs. Attention, un événement événement largement oublié de notre histoire nationale qui est survenu le 2 octobre 1971. C'est un véritable drame et je ne m'explique pas comment il a pu disparaître à ce point-là de notre mémoire collective. 63 personnes ont perdu la vie près de Harsele en Flandre occidentale. Que s'est-il passé ?
1: C'est un avion.
4: C'est un accident d'avion qui s'est écrasé. Vol BEA 706 en Flandre occidentale, c'est dû à la corrosion de l'appareil. Il venait de Londres, il volait vers Salzbourg. Et ce qui est étonnant, c'est qu'une dizaine d'années plus tôt, il y a eu un autre très gros accident d'avion où une septantaine de personnes ont perdu la vie près de Zaventem. Et ça fait partie des catastrophes belges qui ont été complètement oubliées.
1: Qu'on a mis sous le tapis.
4: Il y avait dedans toute l'équipe de gymnastique américaine. C'est un truc qu'on a tout à fait oublié. La suivante, plus drôle. Le 2 octobre 1950, un comic strip paraît pour la première fois dans 7 quotidiens différents aux États-Unis, dont le Washington Post. 2 jours plus tard, un personnage apparaît dans ce strip qui ne le quittera plus jusqu'en 2000. C'est un chien qui devient de plus en plus
1: Snoopy.
4: Et c'est
1: Charlie
4: Peanuts.
1: Brown.
4: Exactement, Charlie Brown. L'an dernier, le 2 octobre 1995, sort un album qui va changer la face de la Britpop.
1: Oasis.
4: Exactement, la sortie de What's the Story, Morning Glory, Don't Look Back in Anger. C'est exactement ce qu'on se
1: voilà,
4: fait. Et on en profite que Jérôme Collin ne soit pas là pour le faire dans son dos.
1: Voilà. Et 40 ans plus tard, les frères sont de nouveau sur scène, ensemble. Ils s'aiment beaucoup. Enfin, c'est les producteurs, je pense qu'ils les aiment beaucoup.
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1: Merci Hélène Maquet en tout cas. Et tout de suite, on va à Perex pour retrouver Romain Verport.
2: Oui, avec toujours cet accident sur le 42 Mons-Namur à hauteur de Spy en direction de Namur. La bande de gauche est obstruée. Vous perdez dans les fils plus ou moins une heure en direction de Namur. Et dans l'autre sens, ça ralentit à cause des travaux. Vous perdez plus ou moins 45 minutes en direction de Mons. Sur le ring de Bruxelles, maintenant, vous êtes ralenti entre Hall et Grand Bigard où vous mettez plus ou moins 26 minutes pour faire le trajet, et dans l'autre sens, entre Grand Bigard et Hall, vous mettez plus ou moins 21 minutes.
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1: Ah, je pensais qu'il y avait le petit jingle.
2: Non, il n'y a plus.
1: Il n'y a plus de petit jingle.
4: Ah !
1: Pourquoi ? C'était l'IA qui l'avait fait. Donc
4: le générique
1: avait...
4: par le jingle.
2: Ça coûte énormément d'argent, Eric.
1: Cette semaine en Turquie, un humoriste a été condamné à plus de 19 mois de prison pour insulte envers le président Recep Tayyip Erdogan. L'occasion de vous demander, Pierre Charette, mais pourquoi les dictateurs veulent-ils toujours réprimer les humoristes ?
2: Et en Turquie, Eric, rien qu'avec ce lancement où vous associez Erdogan et le mot dictateur, vous risqueriez.
1: Oui, je suis déjà en tôle.
2: Puisque c'est précisément ça qui est reproché à Denis Koktas, un humoriste de 32 ans, présenté comme l'un des plus talentueux de sa génération. C'est notamment un extrait de son spectacle intitulé « Mère morte » qu'il a publié sur YouTube au début de l'été, qui lui a posé beaucoup de problèmes.
31: Onun Recep Tayyip Erdoğan'ın utangaç bir diktatörden kendi kimliğiyle barışık bir diktatöre geçişi.
2: Alors évidemment, Eric, je vous laisse traduire.
1: politiquement vous, quoi. J'ai compris Erdogan est dictateur, donc voilà. Il a quand même associé les deux.
2: Personne
1: deux fois.
2: Qui parle turc ici.
1: Il y a plein de gens qui rient.
2: Vous le traduis, je vous le paraphrase plutôt. En gros, il explique que le président Erdogan a changé. Avant, dit-il, c'était un dictateur timide qui avait peu confiance en lui, alors que maintenant, c'est un dictateur beaucoup plus en paix avec lui-même. Cette phrase, entre autres, lui a valu déjà 3 mois de préventive, et puis maintenant, une condamnation donc, qui vient de tomber de 19 mois de prison, dont il a fait appel. Tout ça pour une punchline qui, bon, j'ai l'impression, ne nous semble pas particulièrement percutante ni incroyablement offensante. On peut donc se demander pourquoi les dirigeants autoritaires apportent des réponses aussi absurdement répressives à des blagues. Car Denis Coktaz n'est évidemment pas un cas isolé. Il existe énormément d'autres exemples absolument insensés de censure d'expression humoristique. Eh oui, Hélène, moi aussi je peux proposer des
1: petits jeux. C'est vendredi.
3: Oui, j'ai le ventre qui gargouille. 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
2: Qui reconnaît ce personnage de fiction ?
1: C'est Roger Carrel, mais c'est surtout le cas.
2: Non, c'est Winnie l'ourson.
1: Winnie l'ourson. Il a fait que.
2: Alors, question. En Chine, les images de Winnie l'ourson sont régulièrement censurées sur Internet en raison de sa ressemblance avec Xi Jinping. Vrai ou faux ?
5: Vrai.
2: Eh oui, c'est vrai.
1: Et vous avez les oreilles. Maintenant, c'est Hélène qui a les oreilles sur l'image.
2: Tout est parti en 2013 d'une photo de Xi Jinping avec Barack Obama, où des internautes ont trouvé que le duo ressemblait étrangement à Winnie l'ourson et à Tigrou. Et franchement, C'est pas faux. Un an plus tard, rebelote avec Xi Jinping et l'ancien et feu premier ministre japonais Shinzo Abe, comparé cette fois à Winnie l'ourson et son ami Bourriquet. Et ça marche très bien aussi. En Belgique, deuxième question. Les images de Monsieur Patate sont régulièrement censurées sur Internet en raison de sa ressemblance avec Charles Michel. Vrai ou faux ? C'est faux. Le MR n'a jamais tenté de censurer Toy Story. Au Maroc, on ne peut pas représenter Mohamed VI sous forme de serrure. Vrai ou faux ?
5: J'ignore.
1: Me dirais vrai, quand même.
2: Ah oui, c'est vrai. Un jeune homme de 18 ans est coupé d'un an de prison pour avoir partagé sur Facebook cette caricature
1: qui
2: évoquait graphiquement les aspects sécuritaires du régime marocain. En France, on peut traiter un ministre de l'Intérieur de grosses cuves à pisse. Vrai ou faux, Franck ? C'est vrai. La plainte de Laurent Nunez contre l'humoriste Pierre-Emmanuel Barré a été classée sans suite cette semaine. En Thaïlande, se moquer de la chienne du roi peut vous mener en prison.
1: Ah bah oui.
5: Vrai, j'imagine.
2: Eh ben oui, c'est vrai. Un ouvrier a été arrêté pour avoir posté sur Facebook des sarcasmes à propos de Tang Deng, la chienne du souverain, pour crime de lèse-majesté, ou plutôt dans ce cas-ci de lèse-majesté, bien sûr. C'est excellent. En Belgique, se moquer de Lilou, le chien de Georges Louis Boucher, peut vous mener en prison. Vrai ou faux ?
1: Non,
2: c'est faux. À la rigueur, un petit passage au CSA, mais c'est tout. Aux États-Unis, peindre Donald Trump nu avec un micro-pénis peut vous traîner en justice.
5: Oui,
2: Il y a un piège.
5: En justice,
2: Il y a un piège, c'est faux. En fait, l'équipe
5: c'est
2: juridique
5: pas un micro-pénis.
2: Du président, si. L'équipe juridique du président américain s'est contentée de menacer l'artiste, mais ils n'ont pas exécuté finalement la menace. Ilmagore, c'est son nom, avait ironiquement baptisé son œuvre « Make America Great Again » pour rendre sa grandeur à l'Amérique. Et enfin...
1: Mais Gollum ?
2: Eh ben oui, c'est Gollum de la saga du Seigneur des Anneaux. Alors, en Turquie, on y retourne. Comparer Erdogan à Gollum peut vous coûter 2 ans de prison. Vrai ou faux ?
1: Moi, je dirais vrai.
2: Eh oui, c'est vrai. Un médecin turc avait publié un montage juxtaposant 3 expressions de Recep Tayyip Erdogan avec celle de Gollum. Il a été poursuivi pour insulte. Et cette histoire, elle est très intéressante. Bon, on a compris depuis un moment que ce que l'autocrate redoute, c'est la désacralisation. Un pouvoir fort, ça repose sur des attributs symboliques comme la solennité, le prestige ou la force, tout ce que l'humour décrédibilise. Pour un régime autoritaire, ce qui est donc insupportable, c'est que le chef cesse pendant un temps d'être le président, le roi bien-aimé, le guide suprême, et qu'il devienne juste, aux yeux de tous, par exemple, un type qui ressemble à Winnie l'ourson. Et c'est dans cette faille narcissique, au fond, que se sont engouffrés les avocats de la défense du procès Gollum contre Erdogan. En fait, les juges chargés d'examiner le dossier ont assez vite avoué ne pas bien connaître l'œuvre de Tolkien. Et pour savoir si être comparé à Gollum était une insulte pour Erdogan, ils ont été forcés de confier ce dossier à un collège d'experts, composé de 2 universitaires, 2 psychologues et 1 expert en cinéma. Et finalement, les avocats de la défense ont réussi à ce que Peter Jackson lui-même fasse une déclaration indiquant que les images incriminées représentaient en fait Sméagol, l'alter ego joyeux et serviable de Gollum. Ça ne pouvait donc pas être une insulte. Résultat, l'acquittement et Erdogan encore un peu ridicule.
1: Merci les experts et merci à vous, Pierre Charette. Voici War Oz avec une nouveauté, Simple Pleasures.

0: Wow, c'est un des membres du formidable groupe Balthazar, c'était Simple Pleasures.
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0: Alors, Franck Istas, un inspiré de fait réel aujourd'hui dans lequel vous allez nous parler d'une chanson que personne ne connaît, intitulée The Phantom of Flatwoods, une chanson américaine totalement inconnue donc chez nous. Bon, avec le titre, on pourrait croire qu'il va être question d'un fantôme.
2: Alors, pas du tout. The Phantom of Flatwoods ne s'inspire pas d'une vraie histoire de fantôme, mais s'inspire en revanche d'une vraie histoire d'extraterrestre qui s'est bien déroulée à Flatwoods et qui a défrayé la chronique en 1952 aux États-Unis. On va écouter un petit extrait de la chanson avant que je vous explique tout ça.
0: D'accord.

0: C'est bien comme ça, on connaît vos goûts musicaux.
1: C'est pas si nul, quand même.
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3: C'est un grand sourire.
0: Je vous vois déjà à cheval au milieu des plaines.
1: Alors, The Phantom of Flatwoods est interprété ici par un certain Brice Henry, qui se définit lui-même comme un guitariste-chanteur, surtout de jazz et de blues. Il vient de Parkersburg, en Virginie-Occidentale, situé non loin de Flatwoods, comme dans la chanson qu'on vient d'écouter. Et c'est comme ça qu'il a pris son inspiration. Alors, qu'est-ce qu'elle raconte, ces paroles? Eh bien, ça dit qu'une lumière étrange a survolé la petite ville de Flatwoods un soir, qu'elle s'est posée quelque part, que des habitants sont partis voir de quoi il s'agissait et qu'ils sont tombés nez à nez avec une créature géante, avec une grosse tête rouge et des yeux verts dont sortaient des rayons, et que cette créature géante se met à flotter dans les airs pour se déplacer sous les yeux des habitants de Flatwoods, habitants qui, dans la chanson, demandent à la grande chose aux yeux verts si elle vient de la Lune ou de Mars.
0: Et bien sûr, vous allez nous raconter que c'est inspiré de faits réels.
1: Alors, totalement, cette chanson s'inspire très précisément, et je dirais même raconte dans le détail, la rencontre extraordinaire qui s'est vraiment déroulée à Flatwoods au début des années 50 et qui est devenue un grand classique de l'histoire des ovnis.
0: Allez, on raconte.
1: Nous sommes le vendredi 12 septembre 1952, il est 19h15 à Flatwoods, une toute petite ville dans le comté de Braxton en Virginie-Occidentale. Trois jeunes enfants qui jouent devant la maison familiale s'arrêtent subitement pour voir passer au-dessus de leur tête une énorme boule lumineuse. Ils la suivent des yeux et la voient descendre derrière une colline un peu plus loin. Surexcités, ils rentrent à l'intérieur pour prévenir leur mère, la mère de deux des trois enfants qui est en train de préparer le repas, une certaine Kathleen May. Elle s'inquiète et elle décide d'accompagner les garçons qui veulent aller voir cette boule lumineuse qui doit maintenant avoir atterri derrière la colline, d'où émane d'ailleurs, on peut le voir, une étrange lueur pulsante. Sur le chemin, ils sont rejoints par d'autres enfants, dont un certain Jane Lemon, un voisin, qui prend avec lui une lampe de poche. La petite troupe, en arrivant sur la fameuse colline, remarque une sorte de brume bizarre et surtout une odeur âcre, très désagréable, qui pique les yeux et qui irrite la gorge. Et enfin, ils voient ce qui émet la lueur étrange, c'est effectivement une sphère lumineuse, mais incroyable, elle est gigantesque, grosse comme une maison. Le garçon avec la lampe de poche essaye d'éclairer les arbres à côté de la sphère, car les témoins pensent avoir vu bouger quelque chose. Et la horreur, il y a une créature géante de 3,50 m de haut, disent-ils, toute verte, avec une énorme tête rouge en forme de capuchon et des yeux globuleux très grands qui émettent des rayons. C'est la panique totale, la mère et les enfants détalent comme des lapins. Une fois à la maison, la maman alerte les voisins qui organisent une battue, qui préviennent le shérif, etc. Véridique, tout ça est raconté par après. Et quand les voisins arrivent sur place, la sphère et la créature ont disparu. Les médias locaux, puis nationaux, s'emparent de toute l'affaire, qu'on appelle dorénavant l'affaire du monstre de Flatwoods. Et je vous ai retrouvé le témoignage d'un des enfants qui, des années plus tard, est devenu vieux, mais qui raconte toujours cette histoire. Vous allez voir, c'était étonnant.
4: It's my theory that something landed up there. And they put what they call a sentinel.
0: Alors il dit, ma théorie, c'est que quelque chose a atterri là-haut et qu'ils ont installé une sentinelle, car c'est la seule issue routière prévue à cet endroit. Ils y ont posté une sentinelle.
1: Voilà. Donc c'est fou parce que, en fait, comme je vous disais tout à l'heure, Eric, cette affaire, elle est devenue célèbre en ufologie. C'est ce qu'on appelle un cas classique. Alors, un cas classique dans l'histoire des ovnis, c'est une affaire qu'on répète à l'infini depuis des dizaines d'années dans tous les livres et dans tous les documentaires consacrés aux ovnis, ce qui va finir par lui conférer une aura de vérité. Mais je dois quand même vous dire, oui, effectivement, les témoins ne se sont jamais dédits. Ils ont toujours été persuadés qu'ils avaient vu un grand truc de 3,50 m avec des yeux qui envoyaient des rayons.
2: Un grand capuchon.
1: Mais il y a quand même plein de chercheurs sceptiques qui ont enquêté sur cette affaire et qui ont déduit que les témoins, ils sont sincères, sûrs et certains, mais ils ont sûrement vu une météorite. Et deuxièmement, la grande créature de 3,50 m de haut, avec des grands yeux lumineux, ils l'ont sans doute confondu avec une chouette. Voilà, donc ce que je dirais, chacun se fera.
3: Évidemment,
1: non, moi, c'est excitant.
0: Oui.
1: Donc, on ne ferait pas une chanson sur quelqu'un qui a fondu.
0: Mais je suppose qu'aujourd'hui, à Flatwoods, si on va par hasard, si on se perd à Flatwoods, il doit y avoir plein de trucs à acheter.
1: Vous avez une stèle, je pense même qu'il y a un festival des ovnis, oui, évidemment. Non, et c'est vraiment depuis 1952, ça fait vraiment partie du folklore et de la culture populaire américaine.
0: On va se réécouter quelques-unes de cette jolie chanson.
2: Et alors, j'adore ce qu'il y a toujours lumière pulsante dans les histoires d'ovnis. Il n'y a que vous qui dites lumière pulsante.

0: Voilà, The Phantom of Flatwoods, donc de ce chanteur Bryce Henry. Merci Franck, merci Pierre, merci Hélène.
1: Avec plaisir.
0: Merci aussi à Eviane, c'est Marie-Agnès Beaupin dans quelques instants. Eddie Kackelberg avec les couleurs de l'info. Lundi, notre invité sera la cinéaste belge Géraldine Doignon.
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24: Madame, monsieur, bonsoir, ravi de vous retrouver pour ces nouvelles couleurs de l'info qui nous réunissent chaque vendredi soir. Après notre journal de 18h aujourd'hui, dans notre séquence À votre avis, nous nous intéresserons à la politique européenne coincée entre une politique migratoire qui n'est plus partagée, des politiques économiques et sociales qui ne le sont pas plus. Notamment ces politiques migratoires qui restent divergentes et lorsqu'une crise comme celle de Ceuta apparaît, les États reprennent-ils la main sur leurs intérêts nationaux, font-ils au contraire front uni? Pierre Bentata, enseignant, spécialiste de ces questions, nous en fournira un éclairage.
25: Le problème aujourd'hui, c'est que les divergences, elles se sont accrues et on est dans des situations où les différentes économies n'ont pas du tout les mêmes besoins et ne font pas face non plus aux mêmes enjeux. Ce qui fait que c'est le moment où on aurait besoin d'une organisation supranationale qui puisse réellement s'imposer, sauf que l'organisation de l'Union européenne, elle n'est pas pensée exactement pour ça. Elle est toujours entre davantage d'intégration ou simplement une coopération et une forte souveraineté des États membres.
24: Pierre Bentata est maître de conférence à la faculté de droit et de sciences politiques d'Aix-Marseille Université. Et puis à 18h30, dans nos bruits du monde, nous retrouverons Claude Guibal, la reporter de guerre. Elle raconte ce qui assaille les gens ordinaires dans le chaos, la peur, le courage et parfois même la joie. de tous ces carnets de guerre, surgit en fait la même interrogation sur la violence qui revient inlassablement et frappe de part et d'autre de ces zones de guerre qu'elle a couvertes. Et puis, le retour en terre plus pacifique explore la possibilité aussi d'un retour à la normalité et la place de la journaliste alors prise en tenaille entre l'observation et l'engagement.
0: Sur le terrain, face à la douleur des autres, on n'est pas différents les uns des autres. On a envie de sauver tout le monde, sauf que ce n'est pas notre métier. On ne peut pas sauver tout le monde. Et on voit des enfants qui sont en train de crever de faim. On voit des gens qui sont dévastés par la perte de ce qu'ils ont. Et on aurait tellement envie de leur dire, mais attendez, venez, mais oui, mais je vais vous aider, mais je vais t'aider, je vais faire quelque chose pour toi. On a envie de sauver tout le monde. Il y a des fois, on fait des promesses qu'on ne devrait pas faire. Et il faut se rappeler qu'on n'est pas tout puissant.
24: Claude Guibal qui publie « Ce que la guerre fait aux hommes » aux éditions Albin Michel. Et puis dans un instant, nous aurons le fin mot avec Théo Clément. Nous nous entretiendrons avec lui sur la fulgurante croissance économique dont jouit la Corée du Nord. Une croissance économique largement favorisée par la guerre en Ukraine. Une croissance, cela dit, étonnante, hein, parce que c'est quand même la Corée du Nord le pays le plus sanctionné au monde. Nous retrouverons aussi Maureen Mercier, qui se trouve à Kiev, puisqu'on parlera d'Ukraine. Et elle revient sur l'impact des bombardements de drones sur la capitale ukrainienne.
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24: Mais il est déjà temps de faire un point sur nos conditions de circulation avec Romain Verpoort. Alors Romain, comment se passent les départs en week-end ?
2: Eh bien, pour les départs en week-end, il va falloir attendre pour certains, surtout pour ceux qui empruntent le 42 Mons-Namur à hauteur de Spy en direction de Namur. Vous avez un accident dans la zone des travaux. La bande de gauche est obstruée. Vous perdez plus ou moins une minute en direction de Namur et dans l'autre sens, vous perdez plus ou moins 45 minutes en direction de Mons. Sur le ring de Bruxelles, vous perdez plus ou moins 11 minutes entre Grand Bigard et Hall. Entre Strombeek et Mechelen, vous mettez plus ou moins 16 minutes entre les deux pour faire le trajet. Entre Woluwe et Saint-Lambert et le carrefour Léonard, vous perdez plus ou moins 11 minutes. Et on vient de nous signaler un accident sur l'E40 Bruxelles-Liège à hauteur de Herstal en direction de l'Allemagne. La bande de gauche est obstruée, plus 20 minutes et plus 10 minutes pardon, en direction de Bruxelles.
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24: La Corée du Nord affiche une croissance économique qui est forte, alors qu'elle est le pays le plus sanctionné au monde. La guerre en Ukraine contribue d'ailleurs largement à cet essor en raison d'un rapprochement avec la Russie. Un rapprochement militaire et technologique, mais surtout économique. Théo Clément est docteur en économie, enseigne dans plusieurs universités françaises et étrangères, Sciences Po, INALCO, Paris 7, mais aussi l'Université des sciences et de la technologie de Pyongyang. Il est donc aussi spécialiste du développement économique de la Corée et ses recherches doctorales ont porté sur la géoéconomie des relations sino-nord-coréennes, puisqu'il sera bien sûr aussi question de la Chine.
5: La Corée du Nord aide la Russie dans son agression contre l'Ukraine. En même temps, la Russie apporte son soutien à la Corée du Nord, y compris potentiellement dans son programme nucléaire et balistique, ce qui pose aussi des questions de sécurité et de stabilité dans la péninsule coréenne. Korean
24: Peninsula as well. Bonsoir Théo Clément.
6: Bonsoir.
24: Voilà que nous allons parler de la Corée du Nord, du régime de Pyongyang, un régime multisanctionné avec des embargos, avec normalement une avalanche de problèmes économiques sur la tête. Or, 5 ans après que le dirigeant ait posé des excuses à sa population pour leurs difficultés, tout semble plus ou moins florissant.
6: C'est une façon un peu résumée de voir les choses. Moi, je suis effectivement moins surpris peut-être parce que je suis les choses de près depuis des années. Mais en fait, la vision qu'on a en Occident de la RPDC, de la Corée du Nord, donc la République populaire démocratique de Corée, est une vision qui reste encore très marquée par l'épisode qui a été l'épisode de famine au milieu des années 90. De fait, depuis au moins le début des années 2000, il y a certaines réformes économiques qui ont été mises en place. Il y a une relation économique avec la Chine qui a permis une amélioration quand même assez visible, pas forcément des conditions de vie des Nord-Coréens, parce qu'on n'a pas forcément accès pour en juger, mais au moins d'un développement économique qui est visible. Là, effectivement, par contre, on est rentré avec la guerre en Ukraine, avec les opportunités ouvertes par la relation entre la Corée du Nord et la Russie dans le cadre du conflit ukrainien. On a un espèce de renouveau, effectivement, économique, mais qui s'inscrit dans une démarche qui est plus ancienne que ça.
24: Paradoxalement donc, voilà un acteur à des milliers de kilomètres qui devient un acteur du conflit ukrainien parce qu'il fournit de l'armement, parce qu'il fournit des troupes et surtout parce que ça a permis un rapprochement avec Moscou.
6: Alors, l'Union soviétique, puis la Russie et la Corée du Nord ont eu des relations qui sont vraiment en dents de scie, en fait. La Corée du Nord a vraiment mis beaucoup de soin à ne jamais totalement s'aligner sur la Russie, ne jamais totalement s'aligner sur la Chine. Donc, il y avait ce mouvement de pendule qui a été fait. De fait, le rapprochement qui est un peu une divine surprise pour les Nord-Coréens dans le cadre du conflit ukrainien est un rapprochement qui est fondamentalement opportuniste. La Corée du Nord n'a absolument aucun intérêt stratégique direct au conflit ukrainien. Par contre, effectivement, le fait d'envoyer alors d'abord du matériel, des armes, des munitions, parce que les Russes en manquaient, ça a permis tout simplement d'avoir accès à des devises, d'avoir accès à des livraisons de pétrole qui font partie des intrants dont l'économie nord-coréenne manque le plus. Puis plus tard, quand les Nord-Coréens et la Russie se sont vus que cette relation pouvait fonctionner et était mutuellement bénéfique, hein, évidemment au détriment des Ukrainiens qui sont de l'autre côté du territoire russe, les choses sont allées beaucoup plus loin. Je suis néanmoins assez réticent à l'idée de tout mettre, de mettre tout le nouveau développement économique nord-coréen juste sur ce rapprochement avec la Russie. Il y a quand même les Nord-Coréens n'utilisent pas le terme, mais certains éléments de réforme économique, certains changements qui ont été mis en place en Corée depuis une vingtaine d'années, qui aussi permettre à la RPDC d'être dans une situation où elle peut bénéficier de ce nouvel état de fait, cette nouvelle donne géopolitique.
24: Est-ce que la photo assez récente, somme toute, où l'on voyait le responsable nord-coréen entouré ou flanqué de Vladimir Poutine et de Xi Jinping, est-ce que cette photo témoigne non seulement effectivement de ce retour dans l'actualité, mais surtout aussi d'une tension savamment maintenue entre Moscou et Pékin pour Pyongyang?
6: Alors moi, cette photo, elle a beaucoup fait parler. Moi, je me souviens qu'elle m'avait un petit peu choqué et interrogé. Historiquement, c'est un non-sens, en fait, cette photo. Jamais la RPDC n'a été proche de la Russie et de la Chine en même temps. Elle a toujours fait miser sur l'un pour s'éloigner de l'autre ou miser sur l'autre pour s'éloigner de l'un. Elle est aussi intéressante, cette photo, parce qu'on compare trois choses qui sont incomparables. Enfin, du coup, on met en parallèle trois choses qui sont incomparables. Vous avez la Chine, donc une superpuissance mondiale. Vous avez la Russie, qui est quasiment une superpuissance mondiale. Et après, vous avez la Corée du Nord, petit pays, moitié de pays, on pourrait dire, hein, parce que la Corée, évidemment, est divisée depuis 1945. Petit pays de 25 millions d'habitants, qui est un nain économique si on le compare à la Chine. Par ailleurs, vous avez des divergences économiques, idéologiques, culturelles, politiques et diplomatiques qui sont vraiment fondamentales entre ces trois États. Donc l'idée d'une photo qui symboliserait une alliance contre l'Occident, personnellement, j'y crois pas du tout. Et pour parler d'un problème parmi d'autres qui pourrait se poser, c'est est-ce que quand cette folie ukrainienne prendra fin et que Poutine n'aura plus besoin de la Corée du Nord ou sera encombré d'avoir un partenaire aussi qui reste quand même encore un État très sanctionné, un État paria, qu'est-ce qui restera de toute cette relation flamboyante qu'on voit entre la Corée du Nord et la Russie? Moi, je suis très sceptique. Je pense que une fois le conflit ukrainien réglé, on n'aura plus à assister à des scènes de la sorte.
24: Est-ce que la réaction d'ailleurs de Xi Jinping qui se rend en Corée du Nord est une réaction typique de propriétaire, entre guillemets, en disant c'est mon prix carré, je vous le rappelle?
6: Alors non, là pour le coup c'est même plutôt l'inverse. Longtemps, la Chine s'est comportée avec un espèce de complexe du grand frère vis-à-vis de la Corée du Nord. Bon, ça date de la guerre Corée et ça date de Mao, hein. Puis même, on pourrait même remonter avant. Pendant la période où la Corée du Nord était un petit peu un marché captif de la Chine, notamment après la famine au début des années 2000, les Chinois, et je parle de l'ensemble des composants de la relation sino-nord-coréenne, donc les entrepreneurs, les hommes d'affaires, les bureaucrates et même le sommet politique de l'État chinois, s'est effectivement comporté un peu comme un espèce de grand frère avec ce côté très, très paternaliste qui passait très, très, très, très mal au niveau des Nord-Coréens. Là, la visite de Xi Jinping, qui prend la peine en fait de se déplacer en Corée du Nord, c'est l'inverse. C'est quelqu'un qui va essayer de se rapprocher à la Corée du Nord, qui avait quasiment fermé la porte aux échanges entre la Corée du Nord et la Russie, justement parce que la Corée du Nord n'est plus dans une situation de marché captif, elle a cette relation qui est privilégiée avec la Russie et qui a fini en fait par inquiéter beaucoup Pékin. De fait, il y a une dépendance énorme de la Corée du Nord vis-à-vis de la Chine, mais aussi une dépendance qui est très importante de la part des entrepreneurs et des territoires chinois qui sont à la frontière avec la Corée du Nord, qui ont un accès qui est privilégié à un pays qui a besoin de tout et qui a les moyens de payer, mine de rien, parce qu'ils ont des ressources naturelles qui ont un coût important sur les marchés internationaux. Et en fait, les Chinois savent qu'ils ont besoin de cet accès au territoire nord-coréen, au marché nord-coréen, et même au-delà, via différentes expérimentations logistiques qui sont en cours depuis 30 ans, débloquer, désenclaver tout le nord de la Chine pour permettre l'accès aux mers chaudes, entre guillemets, mais aussi à la Corée du Sud et au Japon.
24: Il n'empêche qu'il y a croissance économique dans les chiffres en tout cas. Alors, était-ce une illusion statistique? Vous nous en avez dit un mot tout à l'heure. Est-ce que c'est l'arme que le dirigeant nord-coréen utilise face à la Chine pour dire, vous voyez, ça va mieux, c'est le moment, investissez plus?
6: Alors, c'est une question qui est vraiment très compliquée. On ne peut pas dire que les Chinois n'aient pas investi en Corée du Nord. Par contre, les schémas d'investissement qui ont été faits par les entreprises chinoises vis-à-vis de la Corée du Nord ont été très, très spécifiques. Ce qui caractérise les investissements chinois, notamment dans les pays en développement, pour prendre l'exemple du Pakistan, c'est des entreprises d'État qui font des énormes investissements pour développer les infrastructures, créer du rail, créer des zones économiques spéciales, créer des routes, etc., développer les centrales électriques, etc. En Corée du Nord, ce n'est pas du tout ça. On a assisté à une vague d'investissement qui est réelle, hein, qui est statistiquement démontrée, mais qui était menée par des petites entreprises privées qui investissaient en fait juste le minimum nécessaire pour, comme disent les Nord-Coréens, faire des trous dans les montagnes, en fait, pour récolter des ressources naturelles, les ramener en Chine et les transformer en produits intermédiaires ou en produits finis du côté chinois. Donc en fait, en gardant toutes les valeurs, toutes les activités à haute valeur ajoutée côté chinois. Les Nord-Coréens n'ont jamais été un partisan de ce mode de développement qu'ils considèrent comme une espèce de une forme de néocolonialisme chinois ou autre. D'ailleurs, ils n'ont jamais été partisans de ce genre de développement, même à l'époque de l'Union soviétique. Donc là, par contre, les Nord-Coréens

0: favorable au Nord.
1: In fine, Théo Clément, même si vous nous avez dit qu'il ne fallait pas réduire cette croissance économique nord-coréenne à l'impact ukrainien, on peut dire que la guerre en Ukraine est une opportunité pour la Corée.
0: Ah ben c'est vraiment une, pour le coup, c'est une divine surprise, avec toute la connotation négative que ça a en bon français, parce qu'effectivement, la Corée du Nord se retrouve dans une situation où elle bénéficie directement des tensions internationales, exactement comme ça a été le cas après la guerre de Corée, parce qu'elle est en mesure d'écouler les stocks absolument pharaoniques qu'elle a du seul item qui est de haute valeur ajoutée, qui est encore compétitif sur les marchés internationaux, à savoir l'industrie d'armement nord-coréenne, qui est évidemment absolument gigantesque en Corée du Nord. La Corée du Nord reste la société la plus militarisée du monde et elle est en mesure d'écouler ses stocks. Il y a une demande qui est très forte de la part de la Russie et la Russie est en capacité de payer en devise, en violation des sanctions internationales ou en livraison de pétrole ou en livraison de technologies, de savoir-faire et que sais-je encore. Donc effectivement, c'est un rôle qui est très important. Par contre, il ne faut pas penser qu'on était dans une espèce d'année zéro de l'économie nord-coréenne, puisque la Corée du Nord, même si on a cette vision d'un pays qui est, alors j'aime pas du tout le terme, mais qui est arriéré, qui est un pays qui est au niveau, un niveau très bas de développement, il y a déjà 15 ans, des universitaires japonais qui connaissent très très bien le pays expliquaient que c'était le plus pauvre des pays développés du monde. Parce que la Corée du Nord, malgré ses faiblesses économiques qui sont plus à prouver, ça reste un des seuls pays au monde où ils sont capables de fabriquer à peu près tout, alors dans des qualités diverses et variable, mais sans se spécialiser. Et du coup, il y a ce côté très résilient de l'économie nord-coréenne, où ils sont en capacité de faire du cure-dent jusqu'à la bombe atomique, et en se spécialisant, en ayant des cohortes d'ingénieurs et de scientifiques qui sont directement utilisés pour l'innovation au service de l'économie nord-coréenne, ce qui est rare dans un pays aussi peu développé en termes de croissance économique.
1: Merci de nous en avoir donné le fin mot, Théo Clément. Je rappelle que vous êtes un des spécialistes du développement économique de la Corée du Nord et docteur en économie. Dans un instant, nous allons d'ailleurs retrouver, puisqu'on évoquait l'Ukraine, Maureen Mercier, notre correspondante en Ukraine, qui va nous parler de l'impact notamment de ces bombardements de drones incessants sur Kiev. Merci Théo Clément.
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4: Salut, je suis de retour à Kiev après mes vacances d'été. Je te jure que d'abord je me suis dit, ok, toutes ces alertes, ça me stresse, faut juste le temps de me réhabituer. D'abord je me dis que c'est moi le problème. Non, en fait, je retrouve Kiev alors que le vent est en train de tourner. La Russie, elle se déchaîne, elle balance des drones kamikazes en pleine journée alors que on est tous dans la rue, sans protection, en train de déambuler, en train de travailler, etc. Elle attaque en pleine journée et elle attaque sans arrêt. Notre vie, c'est ça maintenant, ici, je t'explique. Il est 11h du mat', comme ça, je suis en train de travailler dans un café, et tout à coup, quelques secondes plus tard, putain, c'est tombé pas loin. On se regarde nerveusement avec les autres clients dans le café, je le vois, on a tous arrêté de respirer. Tu sais ce qui a été touché ? L'université. Devant le bâtiment en flammes, direct, il y a ces gardiens qui m'arrêtent. Tu sais pourquoi ils ne veulent pas de journalistes ici ? La première raison, ça part d'une bonne intention. Ces gardiens, ce qu'ils craignent, c'est une nouvelle frappe. La Russie, elle joue beaucoup à ça. Elle bombarde, elle attend que les pompiers et les ambulanciers arrivent sur place. Et là, nouvelle frappe pour faire un carnage. Donc ces gars veulent sans doute nous protéger. Mais à dire vrai, c'est beaucoup plus compliqué. Et ici, c'est une réalité. À l'intérieur de l'université, il y avait du matériel militaire. En fait, en ville, il y a des militaires et du matériel planqué partout. Ça met en danger les civils, oui. Mais comment tu ferais ? Tu peux pas stocker tout le matériel militaire et les soldats dans des hangars en rase campagne comme ça. Ils se feraient éliminer en 2 secondes. La réalité de la guerre, c'est ça aussi. Tu as encore une alerte ?
5: Eh merde !
4: Tu sais, je pense à tous ces gosses cette semaine. Cette semaine, c'est censé être la rentrée scolaire. Tu vois dans quel contexte ?
5: Yes.
4: tu l'entends, elle. Je la rencontre dans ce parc, totalement par hasard. Elle a une énergie, c'est fou.
3: Elle dit,
4: j'aime juste ma vie, j'aime vivre. Là, on est dans ce moment où on a du mal à réaliser que la situation est vraiment en train de se dégrader. On espère simplement que c'est une mauvaise phase, que la Russie va se fatiguer. Tout le monde continue.

0: à vivre le plus normalement possible, comme pour dire à Poutine, tu veux nous faire fuir ? Jamais de la vie. Elle a 40 ans, deux enfants, elle me raconte sa vie en faisant défiler des images sur son portable, le concours de Miss auquel elle a participé avant la guerre. Voilà, t'as la définition ici de l'ukrainienne parfaite. Moi, j'ai passé la moitié de mes vacances dans un vieux short, alors que elle, sa ville est en train de basculer, elle est toute pimpante, ultra maquillée. Regarde la trempe de cette femme. Et pour bien capter, rappelle-toi ici que les hommes ont l'interdiction de quitter le pays, parce qu'à tout moment, l'armée doit pouvoir les appeler pour les mobiliser.
1: I was pregnant when all started.
0: Elle raconte,
1: I was pregnant.
0: J'étais enceinte lorsque la guerre a éclaté. J'ai d'abord fui en Roumanie pendant 5 ou 6 mois. À ce moment-là, il a fallu que je me décide, soit je restais en Roumanie et j'y élevais mes enfants,
1: but my husband will not see.
0: Et ils auraient été privés de leur père. Alors, elle a dit à son mari, pas question que tu ne vois pas ta fille grandir.
1: I take my car and go.
0: Enceinte jusque-là, malgré la guerre, elle est revenue en Ukraine. Le courage de cette femme. Et puis, je tiens vraiment à te la faire connaître, parce que cette semaine, avec ces nouvelles attaques, la vie des gens, elle est en train de basculer. Et bien plus que moi, c'est elle qui va te faire comprendre ça.
1: Yes.
0: On se promet de bientôt se boire un café.
1: See you. Bye.
0: En fait, cette semaine, on va plus se lâcher. Je t'ai parlé des frappes sur l'université. Ben, sa gosse, 4 ans, elle était juste à côté, dans son jardin d'enfants. Juste après ça, elle est accroupie devant sa môme. Sourire jusqu'aux oreilles, elle prend sur elle. Elle me dit, on a entendu l'explosion, très puissante. J'étais en train de travailler, juste à côté. Elle veut me montrer ce bâtiment, à deux pas, là où elle travaille. Et là, tu te demandes comment elle réussit à garder le sourire dans sa vie. Elena, elle travaille pour le secteur énergétique que Poutine bombarde de manière systématique.
1: This is a view that I see every day from my window.
0: Le bâtiment voisin de son entreprise, il est détruit.
1: It's a dangerous place.
0: Bien sûr que j'ai peur, mais qu'est-ce que je peux faire ? Faut bien travailler.
1: You know.
0: Tu sais, moi, en deux secondes, je me suis attachée à cette fille. Et là, je le réalise, c'est un peu comme si sa tête était mise à prix. À chaque fois que j'entendrai une explosion dans le quartier, je me dirai dorénavant, pourvu que ce soit pas son bâtiment. Je l'accompagne jusqu'à chez elle. Une fois sur place, je vois ces deux mômes, 10 et 4 ans, faire des roulades sur le grand matelas coincé dans le couloir de l'entrée. Toute la famille, père, mère, enfant, dort entassée sur ce matelas désormais, le plus loin possible des fenêtres. T'entends le rire d'Elena ?
1: For them, it's good.
0: Elle laisse penser à ses enfants que ce matelas, c'est une sorte de nouvelle attraction. La guerre, elle veut la leur faire oublier. Tu sais à quoi je pense, là ? Au film « La vita è bella », ce père qui fait croire à son fils que la guerre n'existe pas. Et je me dis que devant mes yeux, j'ai la version ukrainienne, là. Tu sais, cette semaine, la Russie, elle a frappé des hangars de train, elle a tué des cheminots, chaque jour, des civils ont perdu la vie, la Russie a frappé des entrepôts de biens de consommation aussi, sur les étals des supermarchés, il y a des produits qui commencent à manquer. Mais cette frappe, je le vois ici sur les visages, on le ressent tous d'ailleurs, cette frappe, elle est spéciale. Ceux qui sont censés nous protéger, les services de sécurité ukrainiens, ils n'arrivent plus à se protéger eux-mêmes. La Russie, elle doit tenter de les frapper depuis 4 ans. Là, elle y arrive. Easy. Je reçois ce message. C'est Elena. Maureen, mon mari et moi, on a pris une décision. Je traverse la ville pour la retrouver. Devant son coffre de voiture, plein à craquer. Elena, elle n'a plus le même visage là. Avec son mari, elle a décidé d'évacuer leurs enfants chez leurs grands-parents, tout à l'ouest de l'Ukraine, moins soumise aux bombes. Avec mon mari, on va revenir à Kiev, oui, parce qu'il nous faut bien continuer à travailler. C'est une décision difficile, oui, mais je serai plus tranquille si je sais que mes enfants ne sont plus sous ces bombes.
1: Good luck.
0: Elena, qui ces dernières années a réussi à faire en sorte que la famille ne soit jamais divisée, cette semaine, elle s'est transformée en séparation forcée. Deux jours plus tard, je reçois son message. Maureen, tu peux pas imaginer combien c'est rude de me séparer de mes enfants. Et puis on a roulé non-stop tout le week-end. Je suis épuisée. On dialogue un peu, j'essaie de l'encourager comme je peux. Et là, tu vas voir l'Ukraine en une seule phrase, tout le courage obligé et l'humour qui va avec. Elena m'écrit ce message. On a roulé sans arrêt, c'est vrai, mais tu vois l'avantage. Dans la voiture, j'ai réussi à faire ma manicure et ma pédicure.
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3: Stéphanie Cher, ni remords, ni regrets.

0: Stéphane Huchère, ni remords, ni regrets. Et puis nous retrouvons une nouvelle fois au centre Pérex Romain Verpoort pour un nouveau point sur nos conditions de circulation. Romain, comment ça se passe sur les routes?
1: Eh bien, on a un accident sur l'E40 Bruxelles-Liège à hauteur de Herstal en direction de l'Allemagne. La bande de gauche est obstruée, vous perdez plus ou moins 20 minutes et 10 minutes en direction de Bruxelles. Il y a également un accident à signaler sur l'E42 Mons-Namur à hauteur de Sambreville en direction de Liège. La bande de gauche est obstruée, donc attention au fil. Et il y a également un accident toujours sur l'E42 Mons-Namur à hauteur de Spy en direction de Namur. La bande est obstruée. Il y a des files plus ou moins d'une heure en direction de Namur et de 45 minutes en direction de Mons. Et également un véhicule en panne sur l'A602 à Loncin à vous signaler en direction du Luxembourg.
0: Côté météo, c'est Armelle Delmel qui va nous donner la couleur du ciel.
2: Alors ce week-end, le beau temps dominera sur le pays. Pas de changement ce soir et cette nuit. Un temps calme et sec avec un ciel partiellement voilé. Un peu de brume ou de brouillard pourrait se former en fin de nuit. Début de matinée près de la frontière des Pays-Bas. Les températures nocturnes s'établiront de 5 à 11 degrés. Samedi matin, toujours ce soleil parfois un peu voilé. L'après-midi, quelques cumulus pourraient se former au sud-est du pays. Les températures maximales resteront aux alentours des 20 degrés avec un vent très faible. Dimanche, quelques brouillards matinaux et puis une journée bien ensoleillée pour tout le monde. Les températures de votre après-midi varieront de 19 à 21 degrés. Puis le début de la semaine restera doux et ensoleillé avant un changement de temps à partir de mercredi et jeudi.
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0: Restez avec nous. Après le journal de 18h, nous retrouverons Pierre Bentata, maître de conférence à la faculté de droit et de sciences politiques d'Aix-Marseille Université. Et il nous donnera son avis sur la politique migratoire européenne et la politique sociale et économique qui ne se partage plus entre les 27. Et puis dans nos bruits du monde, nous nous entretiendrons avec Claude Guibal, reporter de guerre. Elle nous confie ses témoignages et son vécu lorsqu'elle couvre un conflit. Elle publie chez Albin Michel ce que la guerre fait aux hommes.
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10: La mobilisation des étudiants continue à Liège. Plusieurs centaines de jeunes ont encore manifesté devant les écoles fermées par mesure de sécurité. Des lycéens rejoints par des étudiants du supérieur qui craignent pour leur avenir. Dernière plaidoirie au procès de Nicolas Hulens à Nivelles. On attend le réquisitoire dans la soirée. Nous y serons en direct dans un instant. Kiev dans une situation dramatique sous les frappes incessantes de la Russie. Un pont crucial a été démoli la nuit dernière, ce qui paralyse totalement la circulation dans la ville. Bonsoir à toutes et tous. Retour au calme à Liège. Après les nouvelles manifestations d'étudiants devant les écoles, entre 500 et 600 jeunes se sont réunis dans le centre de la ville. Mais d'autres rassemblements se sont organisés à plusieurs endroits de la province de Liège. Globalement, c'est plus calme qu'hier. 4 personnes ont été interpellées à Liège et une quinzaine à Herstal. Un mouvement spontané lancé sur les réseaux sociaux. Des élèves du secondaire qui se disent victimes des mesures d'économie dans l'enseignement. Un mouvement auquel se sont joints aujourd'hui les étudiants des hautes écoles.
9: Les élèves ne sont pas écoutés, donc à la base on a relayé le message pour soutenir les élèves de secondaire et aussi parce qu'on est touché par toutes les réformes, notamment le bus du coup, l'abonnement tech qui passe à 384 € à la place de 12 € pour les moins de 26 ans. C'est scandaleux, on ne va jamais savoir se payer ça. Il y a des étudiants qui sont précaires, qui ne savent pas remplir leur frigo, il y a des parents qui ont plusieurs enfants, plus 1 200 € de Minerval. C'est juste impossible à payer et on a l'impression d'être dans une autre réalité en fait, qu'on ne nous écoute pas.
11: On n'a déjà pas les moyens. Mes deux parents travaillent, on a une situation stable. Mais déjà pour les courses, c'est difficile. Alors si en plus on doit payer des trajets encore plus chers, on ne sait pas se le permettre.
12: Ça va compliquer les choses. Ils essaient vraiment de rendre la vie invivable pour nous en fait.
13: On l'entend, les jeunes expriment aussi leurs craintes et leur angoisse face à l'avenir. François Corbio.
14: Du côté des associations de parents, on n'est pas surpris de voir à nouveau des élèves dans la rue. Même si l'UFAPEC déplore les violences, les revendications de fond, elles, sont toujours là. Bernard Hubien.
15: Mais les élèves se mobilisent au départ aussi en solidarité avec leurs enseignants pour dire les conditions dans lesquelles ils doivent étudier, pour dire le malaise qu'ils ont à devoir étudier parfois dans des locaux vétustes. La situation des écoles, elle est là.
14: Le Conseil des élèves francophones fait le même constat. Il parle aussi d'un ras-le-bol généralisé. Logan Verhoeven, son directeur.
16: C'est clairement un ras-le-bol plus général, même si le socle premier est le soutien aux enseignants. Ça reste évidemment la base. Je pense qu'aujourd'hui, les élèves, en tout cas, prennent conscience de tout ce qui ne va pas.
14: Pour la FAPEO aussi, le malaise est plus profond. Véronique Dethier est co-directrice de l'association de parents.
17: Ces élèves sont en colère, fragilisés, anxieux, inquiets par rapport à l'avenir. Tout ça, ça fait un peu cocotte-minute, hein, et à un moment, ça explose. Donc on voit bien que les revendications dépassent le cadre de l'école.
14: Et tous demandent aujourd'hui à la ministre Valérie Glatiani d'entendre et d'écouter la colère et le malaise des élèves qui s'expriment aujourd'hui dans la rue.
13: On ajoute que des incidents ont eu lieu ce matin aux abords d'école à Serein. En marge de cette mobilisation des élèves, deux policiers ont été blessés sans qu'on en connaisse la gravité. La bourgmestre Déborah Gérardon condamne les violences contre les agents, mais elle se dit aussi profondément interpellée par la façon dont des policiers sont intervenus sur des images qui circulent sur les réseaux sociaux. Pour elle, une intervention doit rester proportionnée, surtout face à des mineurs. Une réunion est prévue avec les directions d'école, la police et les éducateurs de rue pour préparer le retour à l'école lundi et mardi. De son côté, la ministre Valérie Glatini réagit aussi pour dire qu'on peut s'exprimer, mais pas casser.
18: Chacun a le droit de s'exprimer, mais je pense que personne n'a le droit de jeter des projectiles sur les policiers, de casser des abribus. Ça, ce n'est pas acceptable. Faire croire à nos jeunes que nous avons coupé dans l'encadrement pédagogique en ce qui les concerne, ce n'est pas exact. Hein. Il n'y a pas eu de coupe par rapport à l'encadrement pédagogique. Au contraire, on a même augmenté l'accompagnement personnalisé pour nos jeunes. Mais j'appelle en tout cas les jeunes à pouvoir rentrer dans les écoles. Il y a bien sûr un ressenti qu'on peut entendre, il y a des espaces pour cela, mais je pense que ça doit se faire sans avoir recours à la violence parce que celle-ci, elle est inacceptable.
13: Une interview de Stéphanie Lepage. En France, 400 lycées étaient fermés aujourd'hui. Le blocage des lycées se poursuit pour dénoncer le manque de moyens et d'enseignants. À midi, on dénombrait 564 établissements perturbés par des actions parfois violentes. Depuis le début du mouvement, le 21 septembre, il y a eu plus de 2000 interpellations. Les autorités belges s'engagent à mieux lutter contre les menaces hybrides, cyberattaques, sabotage, espionnage, désinformation, œuvre notamment de la Russie. À l'issue d'un Conseil national de sécurité qui s'est réuni ce midi, le gouvernement annonce la création d'une plateforme opérationnelle. En réunissant les différents services de sécurité et de renseignement, elle doit permettre de répondre plus efficacement en cas d'attaque. Le ministre de la Défense annonce également augmenter la protection des infrastructures critiques et préparer une large gamme de contre-mesures, sans donner plus de détails à ce stade. Aux assises du Brabant Wallon, à Nivelles, on est entré ce vendredi dans la dernière ligne droite du procès de Nicolas Hulens, accusé d'avoir assassiné Myriam Le Chien, la seconde épouse de son père, le 29 mars 2023, devant sa propriété de Lannes. Ce matin, plusieurs témoins de moralité de l'accusé se sont encore succédés à la barre, avant le début des plaidoiries. Stéphanie Vandrecq, vous suivez le procès pour nous.
19: Oui, et ce sont les plaidoiries des parties civiles qui ont eu lieu aujourd'hui. Et pour les avocats des enfants de Myriam Le Chien, la préméditation ne fait aucun doute. Pour eux, Nicolas Hulens a mûrement préparé, planifié le meurtre de sa belle-mère. Il était pleinement conscient de ses actes et aurait eu le temps de revenir sur sa décision. Alors avec quel mobile? Maître Kenes et Van der Beek réfutent le sentiment d'injustice que l'accusé a répété tout au long du procès. C'est la jalousie qui, selon Maître Kenes, l'aurait poussé à passer à l'acte. Jalousie à propos du fait que Myriam Le Chien les ait, lui et son frère, et ses frères et sœurs, pardon, privés de leur père, mais surtout de son argent. Maître Van der Beek a d'ailleurs basé sa plaidoirie sur la fortune de Guy Hulens. Les deux avocats ont aussi voulu redorer l'image de la victime, souvent écornée au cours de ce procès. Ce n'était pas l'intrigante, la belle-mère diabolique que certains ont décrite, selon eux. L'histoire entre elle et Guy Hulens était, explique-t-il, une vraie histoire d'amour, une histoire qui a même amené Guy Hulens à financer de nombreux projets philanthropiques au détriment de ses enfants. La plaidoirie se termine. On ne sait pas encore si les réquisitoires sera prononcé aujourd'hui.
13: Stéphanie Van Dreck avec nous depuis Nivelles. Merci Stéphanie. Les pays du G7 vont prélever sur leur stock jusqu'à 100 millions de barils de diesel et pétrole brut dans les 4 mois à venir pour faire baisser la pression sur les prix à la pompe, et ils ont convenu de ne pas limiter leurs exportations en la matière. C'est une annonce ce vendredi d'Emmanuel Macron. Le président français s'est exprimé à la sortie d'une réunion des présidents et chefs de gouvernement du G7. Kiev est dans une situation dramatique en raison des frappes russes incessantes. C'est le cri d'alarme du maire de la capitale ukrainienne, Vitali Klitschko. Il accuse Moscou de vouloir saccager sa ville. La nuit dernière, un des 8 ponts de Kiev qui enjambe le Dniepr a été ciblé par les frappes russes. Au point, Rislen Kunda, qu'une bonne partie de la circulation à Kiev était paralysée aujourd'hui.
20: La circulation a été interrompue sur ce pont touché cette nuit par des frappes russes, tandis qu'elle a été fortement réduite sur les autres ponts de la ville. Des axes routiers habituellement très fréquentés. Résultat, des embouteillages monstres ont paralysé une bonne partie de la ville. Des milliers d'automobilistes ont attendu pendant des heures, coincés, avant d'essayer de se frayer un chemin.
21: Ça fait 3 heures que je roule, de chez moi jusqu'à la rive gauche pour me rendre au travail. Il n'y a tout simplement aucun moyen d'y arriver. Rien. Il est impossible de traverser les ponts aujourd'hui.
20: La veille, ce même pont qui supporte également une ligne de métro a été frappé une première fois par des drones russes.
21: Le métro ne fonctionne pas, les transports publics ne fonctionnent pas.
20: Kiev redoutait depuis longtemps de telles frappes. Ces bombardements interviennent alors que la Russie accentue ces dernières semaines ses attaques meurtrières à travers le pays, ciblant des trains, des hôpitaux, des entrepôts ou des stations-service. À Kiev, particulièrement ciblées, les sirènes d'alerte retentissent sans cesse.
13: En Espagne, l'heure est grave pour le gouvernement de Pedro Sanchez. Les partis de la droite, de l'extrême droite et des indépendantistes catalans ont voté contre les 2 textes présentés par le gouvernement pour tenter d'endiguer la crise du logement. Un vote qui risque d'attiser encore la colère de la rue. Ce nouveau revers parlementaire alimente déjà les spéculations sur d'éventuelles élections anticipées. Une hypothèse que Pedro Sanchez a jusque-là toujours écartée, alors que le prochain scrutin doit avoir lieu au maximum à l'été 2027. Et puis les Diables Rouges à Sclessin ce soir, 3e match de Ligue des Nations en une semaine pour la Belgique, cette fois face à la Turquie. Les Turcs battus lors de leurs 2 premiers matchs, alors que les Diables sont allés gagner en Italie avant de perdre contre la France. Et le message de Marc Van Bommel, le sélectionneur des Diables, est clair, il faut s'imposer ce soir et surtout ne pas sous-estimer l'adversaire.
22: Nous devons gagner chaque match. Celui-ci, car nous le jouons à la maison, à Sclessin, où l'ambiance qui y régnera doit nous stimuler. C'est aussi notre 3e match. La Turquie a 0 points et si on gagne, on en aura 6. La pression ne sera pas sur les Turcs, mais sur nous, car nous devons gagner. J'ai regardé toutes les dernières rencontres de la Turquie contre l'Australie, le Paraguay, les États-Unis, la France et l'Italie. Ils n'en ont gagné qu'une, mais ils se sont créés énormément d'occasions. Ils en ont raté beaucoup aussi. Ce sera un match très difficile.
13: Propos recueillis par Vincent Lingendries, Belgique-Turquie, coup d'envoi à 20h45.
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1: Madame, Monsieur, ravi de vous retrouver dans cette seconde partie de nos couleurs de l'info. À 18h30, nous avons rendez-vous avec Claude Guibal, qui publie chez Albin Michel « Ce que la guerre fait aux hommes ». Claude Guibal qui nous livre son témoignage et surtout son vécu lors de la couverture de guerres et de conflits. Un vécu pendant, mais aussi après, lorsque les guerres se terminent ou lorsque l'on réintègre une zone dite pacifique ou normale. Mais avant cela, ce sera Pierre Bentata qui nous donnera son avis sur la politique européenne en crise.
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1: Et puis il est temps de refaire un point sur nos conditions de circulation avec Armel Delmel cette fois. Alors Armel, comment ça se passe ?
29: Eh bien écoutez, on a quelques accidents qui nous occupent, notamment sur le 42 Mons-Namur. Le premier se trouve à hauteur de Sambreville en direction de Namur. Le second est toujours dans les travaux à hauteur de Spy. Dans les deux cas, c'est la bande de gauche qui est obstruée. Vous perdez 45 minutes en direction de Namur. Et puis les travaux à Spy vous ralentissent également dans le sens Namur-Mons. Vous perdez également 45 minutes. Sur le 40 Bruxelles-Liège à hauteur d'Herstal, nous avons toujours cet accident en direction de l'Allemagne. Vous perdez 25 minutes. Et puis on nous signale à l'instant un véhicule en panne sur le ring de Bruxelles à hauteur de Vilvoorde. C'est en direction de Zaventem. La bande de gauche est obstruée. Puis sur le ring, vous êtes également ralenti. 10 minutes de perdu entre Mechelen et Strombeek. 10 minutes également entre Strombeek et Grand-Bigard. Et c'est la même chose entre Léonard et Ittre.
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1: Qu'en est-il de la politique européenne commune en matière économique, sociale ou migratoire? Les politiques migratoires restent très divergentes en Europe, et lorsqu'une crise comme celle de Ceuta apparaît, est-ce que les États reprennent la main sur les intérêts nationaux ou font-ils front uni? La réponse avec Pierre Bentata, maître de conférence à la faculté de droit et de sciences politiques d'Aix-Marseille Université.
4: Hamza vit dans une cabane au bord de la mer construite avec des bambous et des bâches en plastique. La plage de Benitez est recouverte de ses abris de fortune. L'Algérien de 40 ans, entré illégalement à Ceuta il y a 2 mois, observe les côtes andalouses au loin. Il rêve d'Europe, mais pour l'instant, il est coincé dans cette enclave. Au micro, il raconte ses journées.
5: Se lever, chercher du pain pour dîner, la Croix-Rouge le soir, c'est un peu lassant. On est en stand-by.
4: Et comment tu te sens ?
5: Je suis déçu parce que c'était pas ce que j'espérais.
4: Hamza espère pouvoir intégrer un centre d'accueil pour être enfin identifié et les autorités détermineront ensuite s'il peut obtenir le droit d'asile ou s'il doit être expulsé. Mais les procédures sont longues car les fonctionnaires sont débordés. Aujourd'hui, Ceuta est une ville militarisée, les véhicules de l'armée sont partout, les drapeaux espagnols aussi. Luis est encore sous le choc.
6: Ce n'est pas une crise humanitaire, c'est une invasion.
4: De nouveaux appels à franchir la frontière circulent sur les réseaux sociaux.
6: Cette rumeur a déjà circulé 2 ou 3 fois, mais je n'ai pas l'impression que la ville ait gagné par la panique. Mais si ça devait se reproduire, ce serait scandaleux.
4: Pedro Sanchez a estimé que les contrôles des frontières par le Maroc avaient échoué.
1: Bonsoir Pierre Bentata.
7: Bonsoir.
1: Vous êtes maître de conférence en faculté de droit à l'Université d'Aix-Marseille. Est-ce que sur ces questions fondamentales de l'économie et de l'immigration, l'Europe est véritablement en tension? Vous disiez dans Atlantico qu'une tenaille ibéro-germanique menaçait l'Europe de se briser.
7: Oui, en fait, c'est que le révélateur d'une difficulté qui est plus large et qui est généralisée à tous les domaines en Europe, mais là qui en est un peu la cristallisation. Parce qu'on a ici 2 pays importants, 2 gros pays de l'Europe qui ont des objectifs complètement différents en termes d'immigration, parce qu'ils ont des situations économiques qui n'ont pas de rapport. Et donc mécaniquement, ça crée une tension parce que ce qu'on devrait appliquer au niveau européen, en fait, n'est pas du goût de ces 2 États membres. Et en plus de ça, les objectifs de ces 2 États membres sont relativement contradictoires.
1: 2 États membres qui sont dirigés par des personnalités et au-delà des gouvernements qui sont extrêmement fragilisés. Le gouvernement de Pedro Sanchez est fragilisé non seulement par des scandales, mais aussi par une forte contestation externe sur l'extrême gauche et sur l'extrême droite. Merz, le chancelier, est quasiment virtuellement électoralement mort depuis les élections régionales qui ont porté l'AFD au succès.
7: Oui, et ça en fait, c'est toute la difficulté de notre Union européenne, c'est que comme nous avons quand même des démocraties nationales et des États qui sont souverains, les difficultés politiques locales au sein d'un seul pays exercent des contraintes qui sont très fortes sur les gouvernements. Quand vous êtes dans la situation de Sanchez ou dans la situation de Merz, vous êtes à peu près contraint pour garder une certaine légitimité de vous arc-bouter et de radicaliser les positions pour lesquelles vous avez été élu, même si elles ne vont pas du tout dans le sens de ce qui pourrait être attendu au niveau européen ou dans le sens de l'intérêt des voisins. C'est toute la difficulté aujourd'hui. Je vous disais sur l'immigration, mais en réalité, on le voit sur quasiment tous les domaines d'actualité en Europe.
1: On peut rappeler aussi cette crise majeure de Ceuta, territoire enclavé espagnol sur la côte marocaine, tentative brutale basée sur une mécompréhension mais qui amène des milliers de migrants, l'obligation pour Sanchez de les remballer. Du côté de Merz, on est loin du Wir schaffen das de Madame Merkel. Donc l'immigration est pour l'instant à la fois au cœur de la crise des 2 côtés, mais sans réponse véritablement convaincante européenne.
7: Oui, sans réponse. Et en fait, au fond, peu importe même pour ce qui nous intéresse l'origine de cet événement, on voit tout de suite que ça a créé une tension très forte. On en a d'une certaine manière profité où ça a été la goutte d'eau qui a fait déborder le vase pour des pays dans lesquels les gouvernements étaient opposés à Sanchez. Typiquement, c'est l'Italie de Giorgia Meloni qui directement a dit « Vous voyez que l'Espagne est défaillante et qu'on fait face à des crises migratoires ». Du côté de Merz, évidemment, il faut modifier la politique qui avait été mise en place par Merkel parce que ça y est, l'immigration est quelque chose, la vague migratoire qui était nécessaire à l'économie allemande, elle a été absorbée. Et de l'autre côté, Sanchez se trouve dans une position très compliquée où, parce que son pays se trouve en bordure de l'Europe et donc doit normalement être un des pays qui contrôle l'immigration, il faut qu'il agisse, mais dans le même temps, ça ne va pas du tout dans le sens de son électorat. Et donc, on voit bien ici qu'on a une situation qui est un peu explosive parce que les situations économiques, les situations géographiques et démographiques des différents États membres sont tellement divergentes que finalement, il est impossible de trouver un consensus et même de se comprendre en réalité sur les besoins et les stratégies de chaque pays.
1: On est avec une Union européenne qui, pendant des années, a payé des pays de l'autre rive méditerranéenne, y compris la Turquie, la Libye, la Turquie, la Tunisie, le Maroc, pour stocker, parquer, enfermer dans des camps les candidats à la migration réputée illégale. On est avec ça dans l'Union européenne et en même temps à Pedro Sanchez qui mène des campagnes de régularisation massive alors que Mélanie, elle, s'y refuse.
7: Oui, c'est tout le paradoxe où en fait c'est là où on voit la limite de notre organisation européenne actuelle. On est nécessairement en même temps souverain et on est dépendant les uns des autres. Et dans le cas de l'Italie et de l'Espagne, évidemment que si ces gouvernements étaient dirigés par des gens qui étaient uniquement intéressés par l'intérêt européen, ils pourraient trouver des consensus, vraiment une coopération, mais ce n'est pas le cas, puisque nos démocraties sont des démocraties nationales. Et donc, quand vous avez une Meloni qui a été élue sur un programme qui est anti-immigration, même si pourtant elle a régularisé bien davantage que ce qu'elle avait promis et que ce qu'avaient fait les gouvernements précédents. Mais de l'autre côté, Sanchez, qui a une politique qui est vraiment opposée, il devient impossible pour ces deux pays qui pourtant sont un peu les gardes-frontières de l'immigration qui vient de la Méditerranée de s'entendre, de coopérer. Et le seul moment où ils vont s'entendre, c'est pour dire au reste de l'Europe, il faut nous aider si vous voulez vraiment qu'on contrôle les frontières, il faut renforcer les pouvoirs de Frontex, on a besoin de davantage de budget. Mais la situation des autres pays est différente, eux se disent, nous on est assez loin et finalement ça n'est pas à nous de gérer ça. Et donc, au final, même si nous pouvons avoir des intérêts communs, les contraintes nationales et les contraintes politiques au niveau national font que, finalement, on n'arrive pas à s'entendre. Et même lorsque, pour autant, d'un point de vue européen, on devrait être d'accord.
1: Sur le plan économique et social, l'Union européenne, après des années de production de livres blancs sur l'emploi, etc., on constate qu'il n'y a pas de véritable politique européenne de l'emploi visant à soutenir telle ou telle région plutôt que telle ou telle autre, ou en tout cas dont les résultats seraient probants, parce qu'aujourd'hui, et notamment dans les deux pays que nous citons, l'Allemagne et l'Espagne, les situations économiques et sociales sont très différentes.
7: Oui, c'est tout le problème, c'est que d'un point de vue purement économique, les premiers théoriciens de l'Union européenne rappelaient bien que une intégration économique, ça fonctionne à condition que les pays aient des économies convergentes, que globalement, ils aient les mêmes cycles économiques, c'est-à-dire les mêmes besoins au même moment. Auquel cas, si vous avez besoin de relancer dans tous les pays ou de favoriser l'emploi ou au contraire de ralentir l'inflation, tout le monde sera d'accord et il n'est pas nécessaire d'avoir une organisation en réalité supranationale qui puisse imposer des décisions. Le problème aujourd'hui, c'est que les divergences, elles se sont accrues et on est dans des situations où les différentes économies n'ont pas du tout les mêmes besoins et ne font pas face non plus aux mêmes enjeux. Ce qui fait que c'est le moment où on aurait besoin d'une organisation supranationale qui puisse réellement s'imposer, sauf que l'organisation de l'Union européenne, elle n'est pas pensée exactement pour ça. Elle est toujours dans cet entre-deux, entre davantage d'intégration ou simplement une coopération et une forte souveraineté des États membres. Typiquement, c'est ce qu'on a vu avec le Mercosur, où vous avez des pays que ça arrange énormément d'avoir un accord de libre-échange plus important avec certains pays américains, en se disant « ça nous ouvre des débouchés commerciaux et nous, notre croissance est tirée par là ». Et là, par exemple, dans ce cas-là, l'Allemagne et l'Espagne étaient tout à fait d'accord. En revanche, c'était la France qui freinait. La France, la Pologne, l'Autriche, la Hongrie qui se disaient « non, notre agriculture notamment ne peut pas tenir, nos débouchés industriels ne sont pas suffisants ». Et donc, dans ce cas-là, lorsque vous avez des économies qui sont plutôt tournées sur elles-mêmes ou sur l'Europe et d'autres plutôt tournées à l'international, de la même manière que quand vous avez des économies qui auraient besoin d'un euro fort et d'autres d'un euro faible, on se retrouve dans une situation où l'alternative est terrible, c'est soit vous niez une partie de la souveraineté des États membres en imposant une règle, soit vous essayez de trouver un consensus, mais au final, c'est l'inertie.
1: On a aussi un problème, ou plutôt les dirigeants européens des 27 ont des problèmes assez similaires quant aux idéologies qui peuvent aussi venir briser ou voiler un certain nombre de réalités objectives, parce que l'Allemagne, aussi bien que la France, aussi bien que l'Italie, aussi bien que l'Espagne, finalement, ont un problème démographique. Et donc, la migration en tant que telle, c'est quand même une des réponses possibles. C'est ça que Merkel disait d'ailleurs par son Wirtschaften das.
7: Oui, tout à fait. D'abord, on sait bien que pour faire tenir nos États-providence, peu importe leur organisation, mais dans tous les pays européens, L'État-providence tient grâce à la croissance démographique. Donc, quand vous avez un vieillissement et un ralentissement de la démographie, le seul relais, sauf à réformer complètement le système, c'est évidemment d'avoir de l'immigration. Sauf que ici, on se retrouve face à une forme de contradiction, ou en tout cas un impensé ou un tabou qu'on avait au départ dans l'Union européenne, c'est que vous avez des pays qui ont des cultures complètement différentes vis-à-vis de l'immigration. Et que ces différences culturelles, ces différences de perception vis-à-vis de l'immigration, elles sont d'autant plus fortes qu'on a élargi l'Union européenne, notamment aux pays de l'Est, et que donc on a créé une plus forte hétérogénéité dans nos propres populations. C'est là où on se retrouve avec une vraie complexité, où à nouveau, on est face à une contradiction au départ de l'Union européenne, alors qui était dans la perception des fondateurs, notamment de Monnet, qui n'était pas une contradiction, mais qui serait une contrainte, qui était... Si on a davantage d'intégration économique, on finira par avoir une intégration politique. Sauf que ce que nous montre l'actualité, c'est que ce n'est pas nécessairement le cas. Au contraire, quand on a l'impression de subir ici de l'immigration ou quand on a l'impression de subir un diktat de la Commission européenne ou du Parlement avec certaines directives ou certaines réglementations ou certains accords, au contraire, les populations se crispent. Et une des traductions de ça, c'est qu'on voit monter des partis anti-européens dans les élections européennes. À peu près partout en Europe, mais qui traduit bien ça, où on va être en même temps anti-immigration, mais au final, on va être même plutôt pro-sortie de l'Europe. Et donc, on se retrouve dans une situation qui est figée, où tout le monde sent bien qu'on ne peut pas sortir de l'Union européenne, que toutes les problématiques doivent se gérer à ce niveau-là, mais que dans le même temps, on ne veut pas faire un pas de plus parce qu'on a l'impression de perdre encore une capacité de s'autodéterminer ou d'être réellement souverain.
1: On a quand même un furieux paradoxe historique, Pierre Bentata, c'est que cette Union européenne était précédée par une CEE, une Communauté économique européenne, économique, et donc il y avait là des discussions et des débats sur les convergences économiques, on n'y est plus du tout, il n'y a plus de convergence économique entre les 27.
7: Non, plus du tout. D'autant plus qu'on a élargi. Mais même si on regarde les partenaires historiques, on n'a pas les mêmes besoins et en fait, il ne faudrait pas appliquer les mêmes politiques économiques typiquement entre même la France et l'Allemagne aujourd'hui. Alors, à plus forte raison avec la Pologne. Vous avez un pays qui a une dynamique qui est bien plus importante que le reste de l'Union européenne et qui n'est pas du tout dans la même situation que l'Allemagne, qui est plutôt moribonde sur le plan économique, ou que la France, qui devient la problématique centrale aujourd'hui de l'Union européenne en raison de sa dette. Donc, on est dans des situations où, réellement, il n'y a plus aucune convergence des cycles économiques, ce qui était d'une certaine façon prévisible, parce qu'à mesure que vous élargissez, vous augmentez les chances d'avoir des situations complètement différentes. Mais qu'on avait réussi à absorber jusque-là parce que, disons que les gros pays étaient à peu près convergents et que donc on a accepté quand même des situations qui sont très étranges du point de vue politique. Lorsque la Grèce a failli faire faillite et qu'on a mis en place une troïka, on avait déjà ici un premier signal d'alerte qui était que pour sauver la coopération économique, l'union économique, il fallait nier une partie de la démocratie. Mais aujourd'hui, on est dans une situation qui est bien pire où il y a tellement plus de convergence que faire au niveau européen devient une vraie question. Et une vraie question à laquelle on n'a pas de solution parce que nous n'avons pas les moyens politiques pour le faire.
1: In fine, on se trouve donc d'un côté avec, on l'a entendu, hein, plusieurs pays que qu'on a cités, France, Allemagne, Espagne, Portugal, Grèce, Allemagne, encore une fois, se trouve sur des situations différentes et des demandes politiques différentes. Et face à tout cela, une recrudescence de l'anti-projet européen, incarné notamment par les partis d'extrême droite, mais pas que.
7: Oui, c'est toute la difficulté de cette situation. Tout le monde sent, puisque quand même une majorité de la population reste plutôt convaincue que bon an, mal an, il va falloir rester dans l'Europe. Mais l'offre politique pour satisfaire cette population-là, elle est absente aujourd'hui. Les seuls qui ont réellement un projet européen, paradoxalement, ce sont ceux qui nous disent qu'il faut en sortir, parce que ça ne marche pas. Et pour convaincre les autres, il n'y a pas de projet particulier. Parce que le problème de fond, encore une fois, c'est le problème qu'on avait anticipé dès le début, mais qu'on a mis sous le tapis, qui est que on ne peut pas avoir davantage d'intégration et davantage de cohérence au niveau européen s'il n'y a pas davantage de pouvoir politique au niveau européen. Mais que ça veut dire revoir complètement notre idée des États-nations ou de la souveraineté des États. Autrement dit, on est face aujourd'hui à une situation qui est compliquée parce que l'alternative, c'est en fait soit sortir, soit repenser l'Europe, et notamment avec davantage de fédéralisme, voire avec une forme de démocratie européenne. Ce que tout le monde se refuse à faire, parce que on sent bien que dans la population, les citoyens ne sont pas prêts à ça. Et donc, la situation actuelle dans presque tous les pays, c'est ceux qui doutent ne peuvent être séduits que par les projets qui sont des projets de Frexit, de Brexit, de peu importe, tous les pays, enfin tous les programmes dans lesquels on nous dit qu'il faut sortir. Et ceux qui ne veulent pas sortir n'ont rien à se mettre sous la dent parce que personne n'ose faire un programme où on nous dit eh ben, le problème de l'Europe, c'est qu'il n'y a pas assez d'Europe.
1: Merci Pierre Bentata d'être venu nous donner votre avis, votre lecture sur ces enjeux européens fondamentaux.
7: Merci à vous.
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1: Et puis nous retrouvons une nouvelle fois

0: Une grande voix soul contemporaine originaire du Texas, Leon Bridges, révélé avec son premier album Coming Home en 2015, a sorti son cinquième album Happiness Anytime le 25 septembre dernier. Il nous interprétait Watch You Dance.
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0: Claude Guibal est reporter de guerre. Elle raconte ce qui assaille les gens ordinaires dans le chaos. La peur, le courage et parfois même la joie. De tous ces carnets de guerre surgit alors la même interrogation sur la violence qui revient inlassablement et frappe de part et d'autre de ces zones de guerre qu'elle a couvertes comme journaliste. Et puis il y a aussi le retour, bien sûr, à domicile, le retour vers des zones qui sont plus calmes ou qui sont réputées plus calmes. Que reste-t-il alors de ce qu'il faut en dire ? Claude Guibal.
16: Même maison, les vitres soufflées par les bombes n'ont pas été remplacées et Katharina et sa fille n'ont pas été aidées, mais accusées. La fille de Katharina, 14 ans dorénavant.
17: La police est venue, elle nous accuse d'avoir collaboré avec les Russes. C'est un policier qui vit dans la même rue que nous qui a lancé cette rumeur.
16: À ses côtés, sa mère.
18: Il m'a dit, espèce d'ordure, je vais te mettre en prison pour collaboration. Je lui ai répondu, qu'est-ce qui te prend ? La situation est claire, ils ont déjà contrôlé tout le monde, les autorités ont tout vérifié. Un jour, ce policier a baissé son pantalon devant ma mère et lui a montré son sexe.
16: La grand-mère pleure en arrière-fond, cette grand-mère qui, à cause de ses problèmes de santé, ne pouvait pas fuir Boutcha occupée. Voilà pourquoi ces trois femmes avaient dû rester. Et Katharina ?
18: Pourquoi êtes-vous restée sous l'occupation ? Voilà ce qu'ils nous disent.
16: Sa fille enchaîne.
17: Ils ne comprennent pas comment on a pu survivre.
16: À ce policier qui laisse entendre qu'elles auraient pu faire autrement, et Katharina répond, résister, c'était se faire tuer.
18: Ils m'ont menacé, ils ont hurlé, je n'en ai rien à foutre, je vais lancer une grenade ici, ta maison va partir en flammes. J'arrive de Biélorussie, j'ai servi là-bas, je n'ai pas vu de femme depuis 6 mois. Je me fous de ce que tu me dis, j'ai du sperme plein la tête. Je leur ai dit, ne touchez pas à ma petite, c'est eux qui avaient le pouvoir. Je ne pouvais plus leur enlever leur arme.
16: Cette fois-ci, Katharina fera ce qu'elle n'avait pas fait alors, en avril, lorsque les Russes venaient tout juste de fuir. Cette fois-ci, Katharina craque. Au cauchemar, au viol multiple subi, vient s'ajouter le fait d'être accusée par des gens, des voisins, avec lesquels elle a vécu toute sa vie durant. Violée, puis soupçonnée au lieu d'être protégée, Ekaterina compte-t-elle quitter Boutcha ? Elle sèche ses larmes.
19: Я не хочу отсюда уезжать, пускай рассматривают телефоны, пускай слушают, пускай что хотят. Я, ну, у меня совесть чиста. Ну, так вот, как мы рассказываем, было.
16: Le temps le dira, il montrera que je ne suis pas coupable, conclut Ekaterina.
0: Bonsoir Claude Guibal.
20: Bonsoir.
0: Ce que la guerre fait aux hommes, la réponse instinctive, c'est du malheur, du malheur, du malheur.
20: Ce que la guerre fait au monde, de toute façon, c'est du malheur. C'est une évidence. Et ce malheur, c'est aussi des choses qu'on connaît sans connaître la guerre. Donc c'est pour ça que le malheur fait partie de la vie aussi. Et dans la guerre, ce malheur met encore plus les gens à vivre, puisqu'il s'agit de populations entières. Donc c'est ce que j'observe dans mon métier quand je suis amenée à travailler de temps en temps sur les terrains de guerre ou de conflit, c'est justement d'observer ce malheur à cette échelle énorme d'une population entière. Et dans cette observation-là, répétée et répétée sur différents théâtres, de pays différents, de sociétés différentes, de types de guerres différentes, voilà, je suis à l'observation de ce que la guerre fait aux hommes dans un panorama immense, infini, et pourtant j'observe des résonances et puis des lignes de fond en fait qui dessinent une forme d'humanité commune qui est en même temps très perturbante à observer dans ce chaos qu'est la guerre.
0: Claude, vous êtes une consoeur, grand reporter, vous avez travaillé et parcouru bien des théâtres de drame à cet égard et je vous cite, vous dites: alors j'ai repensé à Joseph Kessel et ses mots désespérés, ceux qui se cognent dans chaque reporter qui rentre terrassé par son impuissance. J'aurais voulu tellement dire et j'ai dit si peu. On ne rend pas assez témoignage de ceux et celles que l'on voit dans leur drame.
20: Ah, absolument, on ne rend pas témoignage. Ça, c'est vrai parce que, vous le savez, Eddie, à la radio, quand on fait du reportage, les temps sont comptabilisés, évidemment. Oui. Quand un auditeur nous écoute, il n'imagine pas, et moi j'ai travaillé, quand j'étais correspondante en Égypte, j'ai travaillé pour la RTBF, donc j'ai pratiqué cet exercice
0: millimétré.
20: Sur votre antenne. Voilà, millimétré à la seconde près. On imagine mal, en fait, quand soi-même on écoute juste la radio le matin, chez soi, en préparant les enfants pour l'école, en se mettant en voiture, etc. Et on entend les sujets, mais ils durent 1 minute 15, 1 minute 30. C'est du temps très très court dans lequel vous allez entendre, si vous faites attention désormais, au-delà de la voix du journaliste, vous allez entendre une, deux, peut-être trois personnes. Et il faut avoir conscience que ces personnes-là, vous n'allez les entendre que sur 10 secondes. Mais ces 10 secondes sont le produit, le condensé d'une conversation avec ces personnes qui a pu durer, je ne sais pas moi, 45 minutes. Il vous a fallu de nombreux kilomètres pour aller voir ces gens qui ont pris du temps pour vous dire quelque chose. Et donc sur des terrains de guerre, quand on vous parle, il y a quelque chose, une forme de désespoir, de bouteille à la mer qui est jetée. On veut être entendu. Et là, nous, on est de passage, le journaliste est de passage, il tend son micro et il va utiliser ou pas, etc. Et en même temps, cette parole donnée, c'est une parole de confiance. Enfin, moi, je le prends comme un cadeau, comme un gage de confiance. Et mon travail devrait être d'en rendre compte au plus juste possible. Or, évidemment, avec ce travail de tri, de sélection, d'aller vite, etc., on la condense, on la réduit, cette parole, et puis on passe à autre chose aussi, puisque c'est l'actualité et qu'on va être amené à aller très vite traiter un autre sujet. Et tout le temps, moi, je me mets dans la peau de la personne à qui je tends un micro et je me dis, mais voilà comment je vais faire pour être à la hauteur de ce qui vient de se passer ou de ce qui vient d'être dit. Et je ressens une très grande frustration et une forme de culpabilité aussi de passer à autre chose. Et ce livre, c'était aussi peut-être de façon, peut-être un peu utopique ou un peu puérile, une façon de dire, d'abord de dire pardon, de m'excuser pour ça et surtout de dire, en fait, vous n'êtes pas du consommable. Pour moi, je suis pas. Ne croyez pas que les journalistes qui viennent vous voir ne soient juste que des vautours qui viennent chercher du son, du spectaculaire, etc. Et tout, c'est pas vrai. Ce que vous dites m'imbibe, me traverse, ne me lâchera pas. Je voudrais tellement savoir ce que vous devenez dans 2, 3, 4 ans, 10 ans. Et ce que vous venez de me donner me nourrit aussi pour la suite, parce que sur les reportages qui suivent, ailleurs, etc., parfois je me dis, mais j'ai déjà vu ce regard, j'ai déjà entendu des mots comme ceci, mais Où est-ce que je vois cette forme de résonance qui vient m'aider aussi dans mon travail à mieux comprendre l'autre, à mieux être capable de poser des questions peut-être, parce que justement il y a eu ces expériences précédentes. Donc tout ça est un bloc et on a envie de dire mais oui, je vous promets, je vais être à la hauteur.
0: Ce sont de véritables bouteilles d'encre à la mer hein, que ces gens lancent à nos micros.
20: Oui, et là, c'est là où vient le problème, en fait, du journaliste, pour beaucoup, je crois, s'il faut être honnête, peut-être dans la vocation qui naît quand on est gosse, hein, parce que souvent, le journalisme, c'est souvent ça, c'est un métier un petit peu rêvé à l'adolescence. Je pense, voilà, honnêtement, qu'il y a peut-être un petit syndrome du sauveur, de vouloir être celui qui va raconter l'injustice mais la réparer, qui va être celui qui va sauver, celui qui va dénoncer, celui qui va améliorer peut-être le monde, en fait, quelque part. Et sur le terrain, face à la douleur des autres, on n'est pas différents les uns des autres. On a envie de sauver tout le monde. Sauf que ce n'est pas notre métier. On ne peut pas sauver tout le monde. Et on voit des enfants qui sont en train de crever de faim. On voit des gens qui sont dévastés par la perte de ce qu'ils ont. Et on aurait tellement envie de leur dire, mais attendez, venez, mais oui, mais je vais vous aider, mais je vais t'aider, je vais faire quelque chose pour toi. On a envie de sauver tout le monde. Il y a des fois, on fait des promesses qu'on ne devrait pas faire. Et il faut se rappeler qu'on n'est pas tout puissant, qu'on n'est pas des sauveurs, justement. On n'est même pas des humanitaires, on ne sauve pas le monde. Mais notre métier, notre fonction, et si déjà on la remplit, ça serait déjà pas mal, c'est de rapporter le plus fidèlement possible ce qu'on a vu, ne pas laisser ça dans l'oubli, ne pas laisser ça dans l'effacement, qui est le pire que tout, dans le silence, et de le rapporter au plus juste et au plus fidèlement. Et pour les raisons que je vous ai expliquées avant, de contraintes de temps, etc., et tout, ça ne sera jamais le cas. Donc il faut gérer ses frustrations, gérer ses contraintes, et garder ça à l'esprit, que si déjà on fait ça, mais ça serait déjà tellement bien.
0: Oui, Claude Guibal, on imagine que lorsqu'on rentre de Kiev, ou j'allais dire pire encore, on ne va pas faire la gradation, mais de

0: faire en sorte que l'auditeur, le lecteur, le téléspectateur soit avec nous. Il faut avoir le sentiment qu'on le tient par la main pour l'accompagner. Et pour ça, il faut qu'on le lui fasse ressentir. Donc on est des éponges à ressenti, tout nous bombarde, on entend, on voit, on renifle, on sent plus fort, tout est vraiment décuplé. Et il n'y a pas que ces sens organiques, il y a aussi tout ce qui est de l'ordre du vécu, du ressenti, de l'émotionnel, qui est lui aussi impacté. Et le journalisme de reportage, c'est trois choses. C'est aller voir, mais aussi savoir voir, c'est-à-dire une fois qu'on est allé voir, savoir comment se positionner par rapport à ce qu'on a vu, quel est l'angle, quelle est nous notre position, et ensuite donner à voir, qui est cette partie technique de jouer sur la narration, etc. Et un bon reportage, pour moi, c'est ces trois choses. Aller voir, savoir voir et donner à voir. Donc, évidemment, quand on est bombardé d'émotions, moi, je ne suis pas une machine, je ne suis pas une intelligence artificielle, je ne suis que moi. Et je me le prends, vulgairement parlant, en pleine gueule. Et il faut que j'arrive, et des fois, je n'y arrive pas forcément toujours bien, et d'autres que moi, parce qu'on est tous pareils, il ne faut pas croire qu'on est des gros cyniques, c'est pas vrai. Mais on fait tous comme on peut avec ce qu'on a, et face à ça, mais j'allais dire, il y a une forme, parfois, qui me gêne, d'héroïsation du reporter qui va sur les terrains en guerre, comme si c'était une forme de performance. Non, parce qu'il y a cette mise en danger, par exemple, psychologique. Mais j'imagine qu'un médecin qui doit sauver quelqu'un est face à cette mise en danger psychologique, mais des assistants sociaux qui vont entendre de la détresse toute la journée et qui vont avoir envie d'aider tous ceux qui sont aussi face à cette forme de vulnérabilité psychologique. Mais c'est un métier et ils font là aussi avec les armes qui sont les leurs.
1: Quel est le témoignage le plus poignant qui vous a été donné d'enregistrer ?
0: C'est une immense question, en fait. J'ai du mal il est en fait évidemment impossible de vous répondre tellement il y en a, et j'allais dire il y en a à chaque fois. Pour vous répondre sur un exemple, je vais prendre un des derniers exemples en Ukraine. C'est ce jeune garçon qu'on interview dans un centre pour jeunes adolescents dans la banlieue de Kiev. Ce garçon, en fait, qui s'appelle Rostislav, était orphelin au début de la guerre, élevé par sa grand-mère, et il vivait près de Kherson, dans le sud de l'Ukraine, où il a été une ville qui a été très vite occupée, envahie par les Russes. Et comme il était seul, les Russes lui ont dit « tu ne peux pas rester seul » et l'ont récupéré, l'ont obligé à aller d'abord dans un orphelinat, etc. Et l'ont déporté ensuite en Crimée, occupée par la Russie, pour qu'il soit russifié. Des enfants russifiés, des enfants comme ça qui ont été enlevés, des enfants orphelins pour beaucoup, ou d'autres qui ont été envoyés dans des pseudo-colonies de vacances au début de la guerre. Il y a des dizaines de milliers d'enfants ukrainiens qui sont partis en Russie. Parfois, leur identité a été changée, leur état civil, pour y être adoptés, pour qu'ils abandonnent la langue ukrainienne, pour qu'ils soient donc russifiés de force. Et ce garçon nous racontait ça, et puis sa fuite. Et c'est terrible, en fait. Cette interview, quand j'y repense, j'ai encore des frissons dans le dos d'avoir ce garçon qui a aujourd'hui 18-19 ans, qui vous raconte ce par quoi il est passé, c'est-à-dire par une forme d'effacement de soi. C'est aussi toute la question du journaliste. Comment on fait pour interviewer quelqu'un qui a vécu un tel trauma? D'anéantissement de lui-même, de torture psychologique. Et je me souviens avoir demandé conseil. Et qu'on m'ait dit, la première chose qu'il faut faire, c'est demander lui comment vous voulez qu'on l'appelle. Parce que ces gens-là, on leur a aussi donné parfois un autre prénom, etc. Et donc, recommencer par réhumaniser, permettre à l'autre de se réidentifier. Et ça, c'était une expérience en fait terrible, quand vous avez un jeune homme en face de vous, qui est comme tous les adolescents du monde, qui devrait l'être, et à qui on commence par dire, comment tu veux qu'on t'appelle ? Voilà, moi ça c'est, dans les derniers témoignages, j'en ai encore, je pense beaucoup et souvent à lui.
1: Oui, je pense que personne parmi celles et ceux qui vous écoutent, Claude Guibal, aujourd'hui, ne peut rester insensible à ce que vous venez de décrire là, tant c'est une violence incroyable que de se faire effacer, littéralement, de sa propre histoire. Les guerres que l'on couvre, j'imagine, vous modifient.
0: Oh oui, mais... Alors, je vous dirais, Eddie, que tout ce qu'on vit dans une vie, qu'on soit reporter ou pas reporter, vous modifie. Et on est tous confrontés à un moment ou à un autre.

0: autre, je l'espère pas une guerre, mais à des drames, des épreuves de vie, des deuils, des maladies, des virages tellement violents qui vous envoient dans le paysage. On y est tous confrontés. Et évidemment, ça modifie qui vous êtes, vous apprenez à vous construire là-dedans. Et peut-être que ce que je voulais dire aussi, peut-être dans ce livre, inconsciemment, parce que je m'en rends compte aujourd'hui, maintenant que je suis amenée à en parler, c'est que voir d'autres gens comme moi, des gens ordinaires, hein, pas des... c'était justement de voir que dans ce drame, dans tout ça, en fait, le courage, c'est pas de ne pas avoir peur. Peur, en fait. C'est pas un problème d'avoir peur ou d'avoir mal, c'est normal. Le courage, c'est ce qu'on fait de ses peurs. Et ça, ce que j'ai vu, alors c'est ce qui me donne aussi une confiance quelque part, parce que je vois aussi des horreurs, je sais aussi qu'on est des barbares sous la surface, ça je le vois aussi, mais je vois aussi qu'on est vraiment une armée de petites fourmis courageuses, parce qu'il suffit du petit courage, mais presque imperceptible. Enfin, les gens se rendent même pas compte qu'ils sont courageux. Le courage du quotidien, de gérer, voilà, bah, comme on peut, parce que on n'a pas le choix. Il faut continuer à avancer. Et ça, c'est vraiment une leçon. C'est vraiment, vraiment une leçon de se dire, voilà, si eux, là, dans cette situation-là, ils sont capables, alors moi, je peux. Franchement, je peux. Et c'est pour ça que je pense que voilà, maintenant, aujourd'hui, je suis persuadée que le courage est contagieux.
1: Dans une certaine mesure, Claude Guibel, on peut se dire quand même que dans nos métiers, il y a une recherche, volontaire ou involontaire, mais du buzz, de la une, de capter le moment, de prendre ce qui fait le plus parler de lui. Tout ça ne rend pas forcément compte, ou bien compte, de la violence qui est subie sur le terrain. Et ce qu'on veut entendre, c'est le pire.
0: Oui, tout à fait. Alors il y a effectivement cette tentation nécessaire aussi parce qu'il faut capter évidemment l'attention. Je suis pas différente des autres quand je vois passer certaines choses un peu très très très violemment émouvantes ou des parcours particulier, évidemment, je vais me jeter dessus, je suis comme tout le monde, j'ai Instagram, j'ai les réseaux sociaux, je peux avoir ce temps. Mais en même temps, je sais que le non-spectaculaire est d'une densité, d'une force énorme, si on veut bien le considérer. Mais c'est plus subtil, évidemment. Je veux dire, on le sait très bien, nous, enfin, autant qu'on soit. On le sait que c'est dans le temps long, dans l'écoute, etc., que les choses les plus fortes se disent. Donc il faut résister à ça. Je pense que ça en est encore plus nécessaire dans ce temps qui est donc effectivement dicté par les rythmes et les formats des réseaux sociaux, il faut aller très très vite, de la pensée courte, binaire, etc. Et où on est sursaturé, bombardé d'informations qui visent justement à l'effacement et l'invisibilisation. Je parle de ça notamment, je pense à Donald Trump qui, toutes les 10 minutes, va vous dire un truc qui va mettre en émoi la planète entière, et puis une demi-heure après, va dire le contraire, et puis le soir même, va dire... Et on le sait, c'est comme ça sans arrêt, avec les conséquences évidemment que ça a sur le... Mais tout ceci, quand vous allez faire un sujet sur Donald Trump et puis vous allez en refaire un deuxième dans le journal d'après et puis un deuxième, eh ben c'est autant de temps que vous n'allez pas passer à parler d'autres choses, de vraies choses, etc. Il y a donc ces stratégies délibérées de faire le buzz qui sont des stratégies d'effacement du réel. Et c'est là aussi où nous, en tant que journalistes, on doit avoir une forme de responsabilité éditoriale, de se dire que, même si c'est très important, évidemment, quand Donald Trump dit quelque chose, je pense que c'est compte tenu de sa position et des impacts, c'est important, mais de proportionner en fait les choses. Tout ne se vaut pas. Et évidemment, on ne peut pas parler de tout en permanence. Les journaux n'ont pas vocation à être exhaustifs. Et là encore, on n'est pas là pour... On n'a pas les moyens de sauver la planète entière ou de parler de la planète entière dans le même temps. Il y a beaucoup de choses qui se passent, et très lointaines et très proches de nous, que ce soit en Belgique ou ailleurs. Mais proportionner les choses à leur sens réel, là encore, ça serait quelque chose d'essentiel, surtout dans les périodes troubles que nous traversons.
1: Merci de nous avoir rappelé à la fois l'urgence du sentiment et puis l'urgence de garder la tête froide lorsque on lit ou lorsqu'on rédige ou lorsqu'on interviewe. Merci pour tout ça, Claude Guibel, que l'on retrouve à travers des portraits que vous nous proposez dans ce livre chez Albin Michel, « Ce que la guerre fait aux hommes ». Merci de nous avoir donné à entendre les bruits du monde.
0: Merci à vous et merci de votre écoute.
1: Et puis Transversal, c'est demain midi, comme chaque semaine, et cette fois, Olivier Nederland, vous nous emmenez en montagne pour évoquer les conséquences du changement climatique.
2: Oui, et nous allons poser cette question. La montagne sera-t-elle encore habitable demain ? Les crues, les éboulements, les coulées de boue, on en voit régulièrement. Inutile de rappeler la terrible crue meurtrière au Népal et au Tibet il y a un peu plus d'un mois. C'est de plus en plus fréquent, pas à ce niveau-là, heureusement, mais tout de même, le réchauffement climatique n'y est pas étranger, comme l'explique Bernard Francou. Il est alpiniste et chercheur en glaciologie en France.
3: Plus l'atmosphère est chaude, plus elle peut contenir de vapeur d'eau. Donc ça, c'est un fait. Avec une atmosphère plus chaude, il y a une forte probabilité qu'on assiste à des averses torrentielles de plus en plus violentes.
4: Le fait qu'il pleuve très haut en altitude et qu'il ne neige pas à cette période, est-ce que ça, c'est pas lié aussi au réchauffement climatique ?
3: Oui, sans doute, sans doute. Maintenant, on a des arrière-saisons chaudes et qui font que en septembre, et parfois jusqu'en octobre, on a des précipitations pluvieuses jusqu'à 3500, voire 4000 mètres. Et ça, eh bien, c'est nouveau et c'est effectivement lié au réchauffement climatique.
2: Des phénomènes de plus en plus nombreux et aussi de plus en plus intenses. Le constat est général. Une atmosphère plus chaude, donc, vous venez de l'entendre, et des glaciers qui disparaissent aussi. Ça n'est pas neuf, mais ça s'intensifie. Damien Axer est le gardien du refuge des Écrins à quasi 3200 mètres d'altitude. Et il constate que les glaciers disparaissent rapidement. Il est grand temps d'agir, dit-il.
5: J'ai les retours des glaciologues qui suivent le glacier blanc depuis une vingtaine d'années. Et oui, bah, il perd de plus en plus vite, puisque cet été, en moyenne, ils ont calculé qu'il perdait 10 cm d'épaisseur globalement par jour. Donc c'est quand même des quantités d'eau monstrueuses qui arrivent en bas et une diminution de la surface glaciaire qui est vraiment très très importante. Je pense qu'au pied du refuge, là, dans l'été, il a perdu entre 8 et 10 mètres. Mais il faut qu'on arrête d'en parler maintenant, il faut qu'on fasse des choix et des choix rapidement, des choix techniques. Qu'est-ce qu'on aménage? Où on l'aménage? Comment on amène les gens dans nos vallées? Quel type de tourisme on veut y voir se développer? C'est pas j'arrive auprès de ma car, je gare ma voiture, et puis je vais boire une bière, je fais un petit tour de 10 minutes autour du prix de ma car. Oui, ça permettait de voir les glaciers, ça permettait de... Mais en fait, réapprivoiser la montagne avec douceur, avec lenteur. Voilà, moi je trouve que c'est un beau défi, donc il y a de l'espoir.
2: Comment faire face en montagne à ces phénomènes de plus en plus nombreux et comment s'adapter surtout ? Marion Paquet s'est rendue dans le sud du massif des Écrins en France. Son reportage, c'est demain à midi dans Transversal, votre magazine de reportage.
1: Voilà, c'est déjà la fin de notre émission. Nous nous retrouverons vendredi prochain pour de nouvelles couleurs de l'info à 17h30 sur la première. Retrouvez-nous également sur Ovio pour écouter nos séquences en podcast. Dans un instant, vous avez rendez-vous avec Gabriel Denis pour Soir de Première, juste après les informations de 19h. Merci à Anne Moulard et Andrea Rouillou pour la réalisation et la mise en onde de notre émission. 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
17: Il est 19h. Bon début de soirée à tous, Julie Buron pour ce journal. Coup de tonnerre chez GSK. Selon Sudinfo, 800 emplois seraient menacés à Wavre et Rixensart dans le Brabant wallon. Une importante restructuration se préparerait. La société ne commente pas les rumeurs, dit-elle. Si c'est confirmé, en tout cas, il s'agit là d'une très mauvaise nouvelle qui pourrait prochainement frapper l'emploi en Wallonie. Une procédure Renault pourrait être enclenchée et une annonce au personnel interviendrait dans les prochaines semaines. La ministre de l'Éducation, Valérie Glatigny, a condamné aujourd'hui les violences et les dégradations survenues lors des actions de protestation d'élèves hier à Liège. Elle a aussi appelé au retour en classe. Aujourd'hui à Liège, justement, plusieurs écoles étaient fermées après les manifestations de jeudi. Cela dit, 5 à 600 jeunes se sont réunis dans le centre de la ville. D'autres rassemblements se sont organisés à plusieurs endroits de la province. Globalement, c'était beaucoup plus calme qu'hier. 4 personnes ont été interpellés à Liège et une quinzaine à Herstal. Ces élèves du secondaire se disent victimes des mesures d'économie dans l'enseignement, un mouvement auquel se sont joints aujourd'hui les étudiants des hautes écoles. En France, la colère ne retombe pas. Plus de 560 lycées ont été concernés par des actions et des perturbations. Ce vendredi, une vingtaine d'universités sont touchées, elles aussi. Et le mouvement va se poursuivre. Une réunion avec la ministre de l'Éducation nationale n'a débouché sur aucune garantie. Cet après-midi, les affrontements se sont poursuivis aussi avec les forces de l'ordre. Un policier en civil a été passé à tabac à Belfort, dans l'est du pays. Les organisations lycéennes se désolidarisent de ces violences urbaines. Louis Le Toublon est à la tête d'une de ces organisations. Sa réaction à la sortie du ministère de l'Éducation.
18: C'est des violences qui sont commises par des personnes tierces que les lycéennes et les lycéens autour des blocus ne connaissent pas et dont le mouvement lycéen et la mobilisation lycéenne se désolidarisent pleinement. Je dirais que nous avons eu un certain nombre de réponses, qu'on a apporté un certain nombre de revendications sur la santé mentale, les temps scolaires, sur le bâti scolaire, que le ministre nous a répondu qu'il allait mener une consultation nationale, mais on n'a pas eu d'engagement concret. Je pense que on doit mener maintenant un travail de fond auprès du ministère et en même temps poursuivre la mobilisation dans les lycées afin de continuer à avoir un rapport de force. C'est comme ça que marche un conflit social afin d'obtenir des revendications, des mesures.
17: Oui, des revendications qui portent sur le manque de moyens et de professeurs pour étudier dans de bonnes conditions. Un coup de pouce des pays du G7. Ils vont prélever sur leur stock jusqu'à 100 millions de barils de diesel et de pétrole brut dans les 4 mois à venir. De quoi, espérons-le, faire baisser la pression sur les prix à la pompe. Ils ont aussi acté, ces pays du G7, qu'il n'y aurait pas de limitation ni d'exportation, ni d'interdiction d'exportation entre les pays membres du G7. Troisième rencontre pour les Diables Rouges en Ligue des Nations ce soir avec, après la victoire face à l'Italie et la défaite contre la France, eh bien les Belges affrontent la Turquie à Liège, à Sclessin. Une question domine chez les fans. Romelu Lukaku va-t-il jouer et si oui, combien de temps? Depuis l'arrivée de Marc Van Bommel, l'attaquant n'a joué que 7 minutes en Italie. Le nouveau sélectionneur a déjà dû s'expliquer en conférence de presse hier et a tenu à préciser qu'il n'y a pas de souci entre lui et le meilleur buteur de l'histoire des Diables.
19: Je discute beaucoup avec Romelu et je lui ai également expliqué que j'avais privilégié la vitesse face à la France et c'est tout. Il s'entraîne très bien, tout le monde s'entraîne très bien, mais ce n'est pas sur base d'un bon ou d'un mauvais entraînement qu'on joue ou pas. La question prend plus d'ampleur de votre côté et je peux le comprendre parce que vous suivez les Diables de près. C'est normal que cette question soit posée parce que c'est très rare de le voir sur le banc, mais il ne faut pas y voir grand-chose d'autre.
20: Maar je moet er niks groots achter zoeken, absoluut niet.
17: Des propos recueillis par Vincent Langendries. Belgique-Turquie, coup d'envoi à 20h45. Match à suivre en radio sur RTBF Vivacité. C'est tout pour ce journal. Merci de nous écouter.
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22: Bonsoir à toutes, bonsoir à tous. J'espère que vous allez déjà très bien en cette fin de semaine. Et je vais tenter de vous faire entrer tout doucement dans le week-end, dans la détente avec Soir de Première. On se relaxe et on apprend, c'est le thème de cette émission à travers le meilleur de notre antenne. On est ensemble jusqu'à 23h, ça va être chouette. Et voici déjà ce qui nous attend pour la prochaine heure. Valérie Hellepute à la coordination de cette émission nous propose comme tous les vendredis d'écouter l'éclair médias avec Marie Van Kutsem, et puis on retrouvera Diane Burgel-Vernet pour la Minute Écho. Olivier Depris, quant à lui, nous a préparé une superbe programmation musicale. David Kochner, Yael Naïm, Damiano David et la délicieuse Marguerite, tout de suite. C'est aujourd'hui que son premier album Guérir a vu le jour, et il faudra attendre 4 mois tout pile, le 2 février, pour aller le découvrir en live à l'ancienne Belgique à Bruxelles. On écoute maintenant ce super single, Belle Vie. Très bonne soirée à nos côtés.
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0: Marguerite Bellevie dans Soir de Première, un morceau plein de joie qui, je l'espère, vous met de bonne humeur aussi pour rentrer dans le week-end. Et ces deux autres merveilleuses femmes qu'on va retrouver tout de suite, Marie Van Cutsem et Sarah Pousset, nous présentent les Clés Médias. Après les polémiques déchaînées autour du livre de Télisson Aurélien ces derniers temps, potentiellement écrit à l'aide de l'intelligence artificielle, on s'interroge sur notre propre pratique avec cet outil à la RTBF. Décodage des règles en la matière avec Thomas Gadisseux, directeur de l'information à la RTBF, et Yves Tirant, référent intelligence artificielle pour l'info à la RTBF aussi.
1: L'écrivain et poète canado-haïtien est accusé d'avoir utilisé l'intelligence artificielle.
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3: Face à l'intelligence artificielle, je crois que le journalisme est face à un énorme défi.
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3: Ce qu'on développe ici à la RTBF, c'est de dire l'IA, elle doit servir pour plus de journalisme et pas moins de journalisme.
4: Marie Van Cutsem.
5: Bonjour à toutes et tous. C'est l'avènement de l'ère du soupçon généralisé. Cette phrase, je l'ai lue dans un des très nombreux commentaires au sujet de l'affaire Télisson Aurélien, cet auteur suspecté d'avoir écrit son livre « C'était ça ou mourir avec l'IA ». Et je me suis dit, mais et nous, les journalistes? Oh, nous n'écrivons pas des œuvres littéraires, mais on écrit quand même. Que pouvons-nous faire avec de l'IA sans ébranler la confiance avec vous qui nous écoutez? Quelle balise un média doit-il se mettre dans ses usages? Est-ce plus spécifique quand on est un média de service public? Aujourd'hui, on vous ouvre les portes de la RTBF pour partager avec vous cette réflexion un peu vertigineuse et en perpétuelle évolution. Mais on fait d'abord un rapide retour sur les événements de ces dernières semaines.
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6: L'Académie Goncourt a décidé cet après-midi de retirer de sa liste l'un des prétendants au titre, l'un des best-sellers de la rentrée, dernier roman de Télisson Aurélien qui est accusé de plagiat et d'avoir eu recours à l'IA.
5: Nous sommes le 25 septembre lorsque cette annonce tombe, après deux semaines de polémique.
7: Il y a du nouveau dans la controverse entourant l'auteur canado-haïtien Télisson Aurélien. On apprenait ce matin que son roman « C'était ça ou mourir » était retiré de la sélection pour l'obtention du prestigieux prix Goncourt.
8: L'Académie Goncourt a annoncé il y a quelques heures supprimer son roman de la sélection pour le prestigieux prix Goncourt.
5: Alors reprenons. 10 mars 2026, Télisson Aurélien, auteur québécois d'origine haïtienne, sort un livre au Québec. Il s'intitule « C'était ça ou mourir ». Le livre est accueilli chaleureusement par la critique. On vante son écriture foisonnante, ses métaphores, son style riche. Il parle ici de son rapport à la poésie dans une vidéo réalisée par sa maison d'édition québécoise.
9: C'est comme quand on a une prescription, un cachet, quelque chose d'amer, et que on peut pas l'avaler sans un verre d'eau. La poésie, c'est ce verre d'eau qui va nous permettre de consommer quelque chose qui peut paraître amer, mais au final, qui peut nous soigner. La poésie, ça aide à faire passer la chose.
5: Les éditions Grasset acquièrent les droits pour le marché européen francophone. Le livre sort fin du mois d'août. 21 septembre, il reçoit le prix FNAC. Le même jour, un compte anonyme sur X, Balance ton Claude, sème le doute, le livre aurait été écrit par l'IA. Le logiciel Pangram aurait détecté 100% d'écriture IA. La polémique commence, petit aperçu auprès des clients dans plusieurs librairies françaises.
10: Il faut peut-être être très prudent, se renseigner vraiment et éviter justement que la première personne attaquée, ce soit un Haïtien noir. Comme par hasard.
11: Je l'aurais lu avec ou sans polémique et je vais le lire, je pense, de façon neutre.
12: Les gens qui l'ont lu ont trouvé ça super, donc avant de savoir que c'était de l'IA, c'est peut-être bien. Hein.
5: Quelques jours plus tard, Le Figaro dévoile la personne derrière ce compte anonyme. C'est l'un de ces jeunes chroniqueurs, fasciné par l'IA et plutôt proche des milieux conservateurs. Son nom, Samuel Fitoussi. 23 septembre, nouvelle révélation du journal canadien La Presse. On ne parle pas que d'IA. Télisson Aurélien est désormais soupçonné de plagiat, preuve du journal à l'appui. L'auteur et sa maison d'édition annulent sa tournée européenne, ils se murent dans le silence et dément tout en bloc. Mais les ventes du livre explosent, plus de 65 000 exemplaires vendus, c'est exceptionnel. Curiosité, soutien à l'auteur ou autre, l'affaire intrigue et nous pousse à réfléchir à nos pratiques. En journalisme aussi, un secteur pas si éloigné de la littérature et c'est ce qu'on va faire avec nos deux invités. Thomas Gadisseux, bonjour.
2: Bonjour à toutes et tous.
5: Vous êtes le directeur de l'info et des sports à la RTBF et Yves Théran est également avec nous, bonjour.
13: Bonjour à tous et toutes.
5: Vous êtes le référent IA pour la rédaction, vous réfléchissez à la manière de déployer et d'encadrer l'intelligence artificielle à la RTBF. Alors pour commencer, Thomas Gadisseux, une réflexion peut-être un peu générale. Est-ce que l'IA a sa place dans une rédaction ou dans le travail des journalistes ?
2: Oui, face à l'intelligence artificielle, je crois que le journalisme est face à un énorme défi. La presse doit adopter et à la fois même se refonder face à l'IA où elle risque de disparaître. Et je crois que ce qu'on développe ici à la RTBF, c'est de dire l'IA, elle doit servir pour plus de journalisme et pas moins de journalisme, mais on doit s'en accaparer. Alors on doit le faire avec vigilance, avec prudence, mais aussi avec audace et créativité. Il faut attraper sa plante fouet parce que ça fait partie de nos vies. Donc il n'y a pas de peur vis-à-vis de l'IA, il y a juste à un moment donné un cadre. Et on va en parler, des balises à adopter, des méthodes à un moment donné à mettre en place dans les rédactions. Mais il faut y aller franco, entre guillemets.
5: On sait tout le débat autour du livre qu'il y a eu de Télicien Aurélien. Est-ce que ça ne vient pas tout de même, l'IA, toucher à quelque chose, la production journalistique ? Est-ce que le journalisme ne devrait pas rester 100% humain, comme certains le défendent ?
2: Ce qui rejoint la polémique avec notre métier, c'est la question du vrai. C'est la question de la vérité. C'est un cap, c'est un horizon pour nous, la presse. Et donc, toute la rigueur, toute la lisibilité qu'on doit mettre dans le traitement de l'information pour atteindre cette logique de vérifier les faits, tout simplement, c'est ce qui nous réunit encore, bien, l'IA vient percuter de plein de fouet. Elle peut amener une logique de faux, de deepfake, de manipulation, d'instrumentalisation ou de relativité aussi des faits. Ce qui vient percuter notre projet, à savoir juste à rêver à une vérification des faits parce que c'est dans la polarisation actuelle de la société ce qui nous réunit encore. Donc, face à cette polémique qui questionne le vrai d'une poésie, d'un bouquin, d'une œuvre littéraire, la question c'est qu'est-ce que nous encore on fait de vrai dans nos métiers et donc ça rejoint ce que disait à un moment donné, je crois, quasiment une refonte de nos métiers, de dire qu'est-ce que nous, journalisme, dans cet univers de l'IA, on vient apporter comme valeur ajoutée. Il doit y avoir un retour de l'humain à l'humain, un retour du reportage, un retour du vivant. Nous, journalistes, on doit aussi davantage aller expliquer nos méthodes en transparence pour que les gens comprennent comment on travaille. Tout ça, ça vient rejoindre, je crois, un vrai défi. Et c'est intéressant. Du coup, l'époque nous amène aussi à nous re-questionner en interne, à la fois dans nos méthodes, on y reviendra, hein, les balises qu'on met, mais aussi de qui on est, à quoi sert encore le journalisme en 2026-2027.
5: Mmh. Ce questionnement en interne, Yves Théran, parlons-en un peu, la réflexion elle a été amorcée comment ? C'est parce qu'on constatait que ça entrait déjà dans les usages au sein de la rédaction et qu'il fallait peut-être un petit peu s'y intéresser, comprendre comment ça fonctionnait.
13: Alors, avant ça en fait, hein, ChatGPT, l'irruption de ChatGPT, c'est novembre 2022, et dès l'été, printemps-été 2023, on s'est dit, bon, qu'est-ce qu'on fait avec ça ? Un gros avantage, c'est que tous les médias se posent la même question, et donc on a réfléchi en parallèle avec des collègues, notamment de services publics, et on a produit des premières balises à ce moment-là, dont la dernière ligne était « ces balises seront revues régulièrement ». Et en effet, tous les 6 mois, on s'ajuste pour essayer de coller à cet objectif que Thomas vient de décrire.
5: Mmh. Dans toute la réflexion en cours, vous avez aussi mené une enquête sur les usages des journalistes. On leur demande en somme ce qu'ils et elles font aujourd'hui avec l'IA dans leur travail. Qu'est-ce que ça donne ? Qu'est-ce qui remonte ?
13: Alors donc là, fast forward de 2023 à 2026, on va essayer de savoir ce que les journalistes font avec l'IA dans les rédactions et que peut-être ils ne disent pas. C'est le phénomène du shadow AI que toutes les entreprises connaissent.
5: Ça veut dire quoi ? Qu'on a un peu honte de dire qu'on fonctionne avec l'IA ?
13: Ben, c'est qu'on a l'habitude, on emploie son IA à la maison, ben tiens, je viens avec au boulot, qu'est-ce que je peux en faire ? Et de fait, on a constaté que, je crois de mémoire, 85% des journalistes interrogés disaient que au moins une fois de temps en temps, ils utilisaient l'IA. Et en 3 fois sur 4, c'était pas l'outil RTBF existant, c'était un outil à eux qu'ils avaient, si j'ose dire, mis à la disposition de la RTBF parce qu'ils y trouvaient un avantage pratique dans leur boulot.
5: On s'arrête ici 2 secondes. La RTBF a donc bien un outil IA développé en interne. Il s'appelle Prompto et c'est ce qu'on appelle un RAG IA, c'est-à-dire une IA qui répond comme ChatGPT ou Claude, mais dont le corpus de données est en circuit fermé et constitué dans ce cas-ci exclusivement de documents de la RTBF. En d'autres mots, c'est un moteur de recherche dans nos archives qui formule des réponses en texte continu. On en revient à notre échange avec Yves Théran et à cette enquête menée dans la rédaction. Quels usages ont été constatés chez les journalistes ?
13: C'est par exemple aider à trouver un bon titre, aider à trouver le petit chapeau pour le post Facebook, réfléchir peut-être à une formulation quand on a une idée qu'on a du mal à exprimer. En tout cas, c'est ce que disaient les journalistes qui ont répondu à l'enquête. Au-delà de ça, je dirais, vous êtes sur Google aujourd'hui, vous êtes dans l'IA, parce que vous avez l'aperçu IA qui vous est proposé par Google comme première réponse à votre question. Oui, donc aujourd'hui, tout ce qui est recherche, c'est fait avec l'IA qui intervient d'une manière ou d'une autre. Et je crois que c'est là qu'on peut amener un peu d'intelligence, parce que plutôt que de faire bêtement la recherche via Google, si on développe une compétence de recherche avancée qu'on met à disposition des journalistes, ben le résultat sera nettement plus probant.
5: Thomas Gadisseux, une question. Est-ce que vous considérez qu'en tant que média public, on a un rôle spécifique à jouer dans ces évolutions, peut-être en matière de pratique, en matière de transparence ?
2: Bien évidemment, il y a des balises en tant que service public. Je crois qu'il faut maintenir dans cet univers qui est complètement mouvant. Ce qu'on vient d'expliquer, c'est qu'à la fois, ça transforme complètement l'accès à l'information. L'IA, c'est une porte d'entrée désormais vers l'information, donc les agents conversationnels. Donc on interroge, on résume, on évalue même l'information désormais, mais ça transforme aussi notre manière de créer, de produire l'information. Donc pour aller la chercher, la logique d'archive, tout simplement, est complètement révolutionnée. On a accès beaucoup plus facilement à l'ensemble de notre corpus, par exemple RTBF, tout ce qu'on a produit, que ce soit en télé, en radio ou sur nos sites, mais aussi la manière dont on transforme cette information pour la fluidifier, passer d'un reel tout simplement vertical à une vidéo horizontale ou d'une interview à un article. Vous voyez, ce genre de choses, la transformation de l'information devient beaucoup plus simple. Donc c'est ça qui est très perturbant pour l'instant et percutant pour la presse, c'est qu'à la fois, ça questionne son modèle commercial, comment nous, on vit dans cet univers-là, parce que on est en train de se faire cannibaliser par ces géants de l'IA, mais aussi au sein des rédactions, c'est ça ce qu'évoquait Yves, ça transforme et ça développe aussi une capacité complètement démentielle qu'on n'imagine même pas, de pouvoir créer des choses qui étaient impossibles. On a fait par exemple un documentaire sur le bois du casier, une œuvre audiovisuelle créée à partir d'images d'archives historiques, mais l'IA nous a permis d'aller dans la mine, ce qui était impossible, parce qu'on n'avait aucun document audiovisuel. Vous voyez, donc il y a moyen de combiner, je crois, et c'est ça tout le défi, la rigueur du service public, les valeurs journalistiques et déontologiques derrière, avec cette audace, cette créativité que nous propose l'IA. Il y a, je crois, dans la dimension pédagogique, explicative aussi, là aussi un champ qui est possible. On peut aller sur Mars avec l'IA, on peut montrer ce qu'est une opération
5: visuelle.
2: On peut aller sous Terre, on peut aller dans l'espace, on peut aller dans des éléments microscopiques, plein de choses qui peuvent, je crois, complètement développer aussi notre capacité pédagogique, de contextualisation, qui sont aussi des missions essentielles en ce moment de services publics d'information.
5: Mais avec des balises, évidemment. Alors Yves Tirant, vous avez rédigé une charte qui a fait l'objet d'une première présentation aux équipes la semaine passée. Vous vous êtes inspiré d'un règlement européen. Expliquez-nous un peu.
13: Alors bon, c'est pas moi qui l'ai rédigé, c'est un travail de groupe. Le règlement européen, c'est l'AI Act. Il donne un certain nombre de principes qu'on a essayé d'intégrer dans les balises qui existaient déjà. Au fond, les balises, on peut résumer en quelques mots. Et on va retrouver les mêmes à peu près dans tous les médias, en tout cas les médias publics. Le premier principe, c'est la supervision humaine. Il y a toujours quelqu'un qui relie, il y a toujours quelqu'un qui signe, qui assume la responsabilité du produit fini. La deuxième balise, c'est la transparence. Si on a utilisé l'IA, à un moment donné, on va l'indiquer. Alors, pas de la même façon s'il s'agit d'une œuvre de fiction, par exemple, ou de l'info.
5: Si par c'est exemple, l'histoire du bois du casier,
13: le bois
5: là
13: du
5: on
13: casier,
5: va le mettre.
13: En permanence, vous aviez à l'écran réalisé par une signalétique. Si on est dans la fiction, que c'est un dessin animé, que c'est... Il n'y a pas la même nécessité de l'indiquer. Mais quand même, les AI Act, justement, demandent qu'il y ait une mention, mais cette mention, elle peut être beaucoup plus légère, elle peut être au générique, elle peut être dans les métadonnées qui accompagnent l'œuvre. Donc, supervision, transparence, et alors... On a une balise interne RTBF que beaucoup ont aussi, c'est méfiance par rapport au contenu, et donc ne pas confier à une IA des éléments confidentiels, et c'est particulièrement crucial dans le domaine de l'information. Vous imaginez que si on a une source qu'il faut protéger, et que par mégarde un bout d'interview qui, par exemple, ne serait pas encore passé à l'antenne, se retrouve dans Dieu sait quel serveur, ça, on peut évidemment pas du tout prendre ce risque. Donc, une balise très claire, aucune donnée confidentielle n'est confiée à ces chatbots conversationnels.
0: Les clés médias de Marie Van Cutsem et Sarah Pousset qui s'interrogent aujourd'hui sur l'utilisation de l'intelligence artificielle au sein de la RTBF. Ça continue dans quelques instants, juste après une pause musicale avec le musicien Benson Boone et sa moustache certifiée 100% naturelle et sans intelligence artificielle. On se fait plaisir avec son single qui cartonnait l'année passée, Mystical Magical, belle détente sur RTBF la première.

0: J'espère que vous avez bien dansé comme moi avec Benson Boone dans Soir de Première. Il est maintenant temps de se poser, comme on s'est bien défoulé, pour retrouver la deuxième partie des Clés Médias avec Marie Van Kutsem, Sarah Pousset et leurs invités Thomas Gadisseux et Yves Tirant.
1: Donc on résume. 1. La supervision humaine est systématique. 2. L'usage de l'IA, quand ça pourrait prêter à confusion, est notifié. Et dans l'info, c'est assez strict. 3. Le ou la journaliste ne confie pas de données sensibles à des IA externes à la RTBF. Voilà pour le cadre. Mais concrètement donc, qu'est-ce qu'on va faire avec l'IA dans l'info? Qu'est-ce qui est autorisé?
2: Dans le cadre de l'info, en matière de texte par exemple, on peut générer du texte uniquement à partir de contenu RTBF. Ben vous, Marie, vous faites votre émission ici en radio.
3: J'ai envie de faire un article.
2: Vous avez envie de faire un article parce que les gens qui n'ont pas eu l'occasion de l'écouter, voilà, c'est du boulot. Hein, et c'est pas un boulot extraordinairement productif. Vous n'avez pas rajouté des éléments au contenu qui a été bon. Utilisez dans ce cas-là l'IA pour vous faire une proposition de brouillon d'article à partir de votre émission. C'est quelque chose qu'on peut faire à la RTBF.
3: C'est ça, je fais
2: ce
3: le
2: qu'on
3: brouillon,
2: ne peut pas faire,
3: et ensuite je le
2: c'est demander à l'IA tiens, ben écris-moi un article sur la manière dont les IACT influencent les balises. Non, il faut que la base ce soit ces contenus RTBF. On a plus d'un million d'articles de la RTBF qui ont été mis dans cette base de données. Et on va y ajouter prochainement, par exemple, les retranscriptions des émissions comme celle-ci, ce qui permettra finalement de mieux valoriser tout le travail qui est fait.
4: Entre organes aussi publics, on va pouvoir créer des coopérations. On peut imaginer qu'on fait des alliances forcément avec d'autres acteurs médiatiques comme nous qui ont les mêmes balises avec lesquelles on est sécurisé et de mettre en commun tous ces corpus. Et là, ça devient intéressant, c'est qu'à partir du moment où le panier s'élargit, eux pourraient venir puiser chez nous, et nous forcément aller puiser chez eux.
3: C'est,
4: vous voyez,
3: ça, donc,
4: c'est là où ça devient
3: richesse.
4: Intéressant, c'est que tout le monde est en train de réfléchir à comment sécuriser, mais comment en même temps assumer le plongeon. Mmh. Et on va tous plonger en même temps, il faudra juste qu'on sécurise en même temps.
3: C'est ça.
4: Valise.
3: Mais je reviens un instant sur cette histoire d'article fait à partir d'une émission radio. Mmh. Cet article, est-ce qu'il sera mentionné quelque part, pour les personnes qui nous lisent, que ça a été fait avec de l'IA?
2: Alors là aussi, on s'inspire de l'AI Act, qui dit, lorsqu'il y a eu une génération de textes, mais qu'il y a eu supervision humaine et qu'il y a une signature humaine, on n'est pas obligé de l'indiquer. Est-ce qu'on peut l'indiquer? Les journalistes posent régulièrement la question. De mon point de vue, oui, rien n'empêche de dire, j'ai été aidé par l'IA pour formuler mon texte. Mais c'est un effet un peu pervers, parce que les études montrent que quand le public est confronté à un article où un journaliste a avoué, entre guillemets, qu'il avait utilisé l'IA, au lieu de bénéficier d'une espèce d'effet d'honnêteté, il est pénalisé et le public dit « mais j'ai moins confiance en cet article qui a dit les choses qu'un autre qui ne l'aurait pas dit ». En revanche, si un jour on produit des textes de manière tout à fait automatique, il faudra l'indiquer. Je veux dire, quelle drôle d'idée. Ben, oui et non, parce que par exemple, Ovio, si grâce à l'IA on peut faire des meilleures descriptions des contenus Ovio, le public peut plus facilement trouver ce qu'il cherche, je pense que ce sera potentiellement au bénéfice de tout le monde. Et dans ce cas-là, on va pas tout relire, mais on mettra « cette description a été générée par l'IA ».
1: Vous lirez donc sur notre site des articles réalisés avec l'aide de l'IA, toujours supervisés par un humain, signés, même si l'IA a été utilisée comme support à la rédaction, à la titraille ou à la recherche, et ça, ce ne sera pas forcément mentionné tant que c'est dans ce cadre-là. Au service médiation de la RTBF, nous avons été interpellés à ce sujet. Voici le message reçu de Martin. Nous l'avons fait lire par un collègue de la rédaction.
5: Je me demande si quelqu'un relit avant de mettre en ligne. Ça sent ChatGPT à plein nez, les tirets et tout. Vous perdez toute crédibilité. Comment encore vous donner du crédit maintenant? Comment savoir ce qui est rédigé par quelqu'un? Allez, pour un service public, franchement, c'est naze. Se faire aider de l'IA, bien sûr, ok, on serait bête de ne pas profiter de l'outil. Mais allez, sérieux, relisez ça.
3: Qui veut réagir, Thomas?
4: Mais ça renvoie à notre défi majeur en tant que média, c'est la confiance. Pourquoi quelqu'un vient cliquer sur un contenu à l'RTBF? Qu'est-ce qu'il vient chercher? À quel moment? Et donc, est-ce qu'il y a des moments où, en fait, ce qui est généré comme contenu, on parle de résumé sur des contenus audiovisuels, ce qu'on vient évoquer sur audio, ou des choses à très faible valeur ajoutée éditoriale, est-ce que ça pourrait, à un moment donné, en partie être automatisé et simplifié? Peut-être. Mais ça doit se faire au bénéfice d'autres contenus plus approfondis, où là, notre rôle majeur de service public a toute son importance. Et là, la confiance, du coup, est maintenue.
3: Donc, ouais, qu'est-ce qu'on répond à Martin là, qui dit que visiblement l'article n'atteint pas le niveau qu'il attend.
2: Martin, envoyez-nous les références de l'article qu'on regarde. Mais à l'RTBF, on n'utilise pas ChatGPT pour écrire des articles. Lorsqu'on utilise un outil, c'est Prompto. C'est le nom de notre outil maison. Et il a des balises extrêmement strictes. Et par exemple, je n'ai jamais vu Prompto sortir des tirets quadratins, le fameux signe de présence dans un de nos articles. Donc là, il y a dû y avoir, si j'ose dire, un bug quelque part. Regardons, mais en effet, on veut évidemment absolument éviter ce genre de situation.
3: Mmh. Alors, prochain chapitre, évidemment, ce sont les outils. Hein, on a évoqué Prompto, qui est donc un outil interne à la RTBF. Aujourd'hui, il y a sur le marché ChatGPT, Claude, Gemini, DeepSeek et tout ça. Yves Tirant, vous avez fait une liste de ce qui existe. Il y en a qui sont bannis d'office au sein de la RTBF, d'autres qui sont autorisés mais sous conditions. Comment ce tri, il a été réalisé ?
2: Alors, il y a trois couleurs. Il y a les outils qui sont verts, il y a les outils qui sont oranges, les outils qui sont rouges. Les outils qui sont rouges, c'est par exemple tous les outils qui se trouvent sur la liste interdite des services fédéraux, des outils chinois un peu obscurs ou autres. Aussi des outils par rapport auxquels on ne peut pas avoir, comme on dit, une licence d'entreprise. Quand vous avez une licence d'entreprise, ça veut dire que vous passez un contrat avec le fournisseur qui vous garantit un certain nombre de choses, comme par exemple, il va pas utiliser vos données pour améliorer ses modèles. Donc dans la colonne verte, il y a toute une série de licences d'entreprise, ils y sont à peu près tous, hein. Et puis il y a la colonne orange, parce que on veut pas tuer la créativité des gens, et il y a des outils qui apparaissent, il faut pouvoir un peu essayer, et donc ces outils-là, ils sont encadrés, c'est-à-dire qu'on peut les utiliser, mais on ne peut pas y confier par exemple des données internes RTBF. On peut les utiliser, mais ça doit être pour explorer. Et si à un moment donné, on met en place quelque chose sur la durée, alors on passe à un outil de la liste verte.
3: Autre point d'attention à ce stade, ce sont, même sous licence d'entreprise, les petits caractères dans les conditions d'utilisation de ces modèles américains. Le Patriot Act spécifie que si un jour l'administration américaine veut récupérer des données dans un modèle, elle peut le faire au nom de sa sécurité nationale. D'où l'intérêt de réfléchir à la souveraineté numérique en Europe, mais aussi au niveau des médias eux-mêmes. Yves Tirant.
2: Dans cette logique de souveraineté, justement, la RTBF a acheté ses gros processeurs pour pouvoir installer et gérer en interne Prompto et pas se retrouver...
4: En gros, on a les moteurs chez nous. Quoi.
2: Les moteurs sont chez nous. Notre premier pilote, il était chez Amazon. Bon, maintenant, on a tout rapatrié et on fait tourner le système avec des modèles open source. On est capable de voir exactement ce qui se passe. Après, on a encore de temps en temps un peu besoin, notamment des modèles les plus performants de Claude pour l'écriture, à qui on transmet juste un petit bout de texte en lui disant ben, « améliore-moi ça ». Mais l'essentiel du boulot, il commence à être fait physiquement ici, dans les locaux de la RTBF. Et comme le disait Thomas, on a tout intérêt à faire ça ensemble. Et donc on discute avec la VRT pour voir comment on pourrait partager ce type de solution.
4: Mais on est en phase exploratoire. Il faut pouvoir le dire en fait aussi en toute transparence. Et c'est un peu la vraie question. À partir du moment où la vélocité est telle, la rapidité technologique est telle, est-ce que nous, organes, publics, on aura la capacité d'être dans le tempo de ces évolutions-là ? C'est ça, en fait, pour l'instant, qui challenge. Ça challenge l'aspect éditorial, où en fait, on se rend compte que tous les 6 mois, les balises, on doit les faire évoluer, parce que ça va tellement vite. Et il y a la dimension technologique, et il y a la dimension régulatoire au niveau européen. Nous, on dépend d'un IA Act, mais les Européens eux-mêmes sont à la traîne par rapport à l'évolution mondiale. Faut pouvoir le reconnaître. Quelle est véritablement la robustesse de ce IA Act face aux géants, puisqu'ils n'ont pas de toute façon un coup d'avance par rapport à la présidente von der Leyen. Poser la question, c'est quand même déjà en partie y répondre. Donc ça, il faut être transparent. D'où l'intérêt d'y aller avec vigilance, avec des cadres propres, spécifiques à chaque entreprise, mais d'assumer qu'on plonge, en fait. Et il y a parfois une part de fascination dans le plongeon, il faut pouvoir aussi le reconnaître.
3: Alors, on a bien entendu qu'il y avait une série de balises, même si elles sont en évolution, elles sont quand même là, qu'il y a des listes d'IA autorisées ou non. Tout ça, ça va être transmis aux journalistes dans les rédactions. Est-ce que les journalistes vont être surveillés sur leurs pratiques s'ils ne respectent pas ces éléments-là? Comment ça va se passer?
4: Il y a des règles. Notre métier fonctionne avec un code de déontologie. Et donc, la question de l'intelligence artificielle vient s'emboîter dans ces règles. Elles ont évolué avec la digitalisation, elles évolueront aussi avec l'IA. D'où l'intérêt de ces balises. Et comme toute règle et comme tout code déontologique, à un moment donné, il s'adapte, il réagit aux nouvelles pratiques.
3: Mmh. Il y a une enquête qui est sortie cette semaine du journaliste Olivier Bailly pour le journal Alter Echo et qui parle de Sudinfo. Sudinfo où les journalistes auraient reçu des prompts préécrits à appliquer par exemple à un communiqué de presse ou à un autre contenu pour produire un article avec le titre, le lancement, etc. qu'on leur demande ensuite de relire. Mais enfin, on a l'impression quand même qu'il y a une grande part du travail qui est alors faite par l'IA. Qu'est-ce que ça vous évoque, ça, Thomas Gadisseux ?
4: Moi, je crois à l'indépendance des rédactions. Donc, je crois que c'est pas le directeur de la RTBF à se prononcer sur une ligne éditoriale d'une autre rédaction. J'ai confiance, je crois, dans l'espace francophone où on a jusqu'ici quand même chacun réussi à adopter des balises dans les différentes évolutions. Et donc, que Sudinfo soit en réflexion, qu'il y ait des documents qui circulent sur éventuellement des balises. Franchement, faisons confiance entre médias à la robustesse de chaque rédaction, hein, dans une époque où on est tous attaqués. Je crois que c'est quand même le premier message que je peux envoyer. Ce que je peux aussi juste dire en transparence, c'est normal qu'on se questionne. Jusqu'où chacun peut aller? Je crois que les différentes rédactions sont dans une réflexion. Nous, à l'RTBF, on l'a dit et reprécisé aussi, la question de la supervision humaine, le final cut, ça sera toujours un journaliste. Et ça, c'est la balise numéro un et elle ne bougera pas. Parce que dans cette ère du fake, je redis, la seule chose qui nous réunit, selon les faits, est la confiance derrière. Si on commence à automatiser nous-mêmes notre métier, je crois qu'on peut disparaître à très court terme. Donc il y a une question essentielle, un peu de survie à se mettre derrière cette balise. Mmh. Donc qu'il y ait des textes qui circulent dans les rédactions et des documents de travail, très bien, ça montre que chacun est en train de se réveiller, de construire des manières de fabrication journalistique vis-à-vis de l'IA. Mais le message quand même aussi, c'est attention à ne pas déjà s'auto-détruire alors qu'en fait, les prédateurs sont ailleurs.
3: Et quid, alors, de l'impact environnemental de l'IA ? Raphaël a aussi écrit à la médiation de l'RTBF à ce sujet. Écoutez la lecture de son message.
6: Au sujet du projet sur le bois du casier, ne voyez-vous pas une incohérence entre ce que vous rapportez au niveau de l'impact de l'intelligence artificielle sur l'environnement et vos méthodes de création journalistique ?
3: Est-ce qu'en tant que média de service public, on a un rôle aussi à avoir sur ce sujet ?
4: C'est un des paramètres qu'on doit intégrer. Et c'est pour ça aussi qu'on réfugie nous-mêmes dans nos locaux une partie de certains moteurs. Enfin, la réflexion, elle va aussi dans ce champ-là. Et sur un champ éditorial, bien évidemment qu'on doit en parler. Ça fait partie des indicateurs, des critères, parfois la grille de lecture de certains événements. Elle doit intégrer cette dimension environnementale de la puissance de l'IA. Et la puissance de l'IA, elle n'est pas qu'environnementale, elle est aussi financière, économique. Quand on parle de souveraineté, quand on parle de durabilité, ça concerne aussi notre environnement IT, notre développement technologique. On est dans un nouveau bâtiment à Media Square qui a aussi intégré ces éléments-là.
2: Et un petit exemple peut-être de la manière dont on essaye d'intégrer cette préoccupation environnementale. Quand vous posez une question impromptu, notre million d'articles, là, il va chercher les 10 articles qui répondent le mieux d'après lui. Parfois, ça suffit pas. Par exemple, si vous lui demandez tous les premiers ministres français depuis 2022, il oublie Michel Barnier. Pourquoi ? Parce qu'on a écrit beaucoup trop d'articles sur la politique française. Et donc, dans ce cas-là, vous lui dites à la fin, regarde plutôt dans 100 articles. Et là, il va vous le trouver. Alors, une discussion, on disait, mais pourquoi on ne met pas d'office 100 articles ? On sait. Ben, parce que 100 articles, ça consomme 10 fois plus d'énergie que 10 articles. Donc voilà, c'est un petit détail, mais ça montre que ces enjeux sont malgré tout présents dans les discussions sur l'implantation de l'IA et ici à l'RTBF.
3: En conclusion, il est assez clair que toutes les lignes sont en train de bouger avec l'IA dans le journalisme. On doit tout autant repenser les balises déontologiques que les modèles économiques, réécrire le cadre sur le plan juridique, se protéger, mais aussi exploiter le potentiel de l'IA. Ce qui est sûr, c'est qu'on ne peut plus faire comme si ça n'existait pas. Et définir des balises claires et les partager avec vous, c'est sans aucun doute une mission centrale pour un média de service public. Merci à nos invités. Thomas Gadisseux est le directeur de l'information et des sports à la RTBF. Yves Tirant est le référent IA de la rédaction. À la réalisation de cette émission, il y avait Jonathan Rémy. À sa préparation, Sarah Pousset et Marie Van Kutsem. N'oubliez pas que vous pouvez nous interpeller à l'adresse lesclés@rtbf.be ou en écrivant à la médiation, on l'a mentionné dans cette émission, médiation@rtbf.be. Merci pour votre écoute. À très bientôt.
0: 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La prochaine séquence de cette émission, c'est la Minute Éco avec Diane Burgel-Vernet, qui va nous rejoindre dans quelques instants. Mais d'abord, on continue à se préparer pour le week-end avec de la musique, et on commence avec la magnifique Yael Naïm. Sortez vos agendas, puisqu'elle passera par chez nous en juin, c'est dans longtemps. Alors notez bien la date du 15 juin 2027, ce sera au Central à la Louvière. Elle jouera par exemple ceci, le très très beau titre Solaire. Excellente soirée sur RTBF, la première.

0: Après Yael Naïm, de la musique et encore de la musique dans Soir de Première. On est ravis. À suivre, c'est le chanteur italien Damiano David qui arrive dans un court instant. Merci d'être avec nous et bon vendredi.
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0: Bonne soirée à notre écoute, c'était Damiano David, le chanteur de Maneskin en solo avec Born with a Broken Heart, l'un des titres les plus écoutés au moment de sa sortie en 2024. Soir de première, ça continue, on s'informe encore un peu, c'est important. Et tout de suite, c'est avec Diane Burgel-Vernet pour la Minute Éco. Bonsoir Diane.
1: Bonsoir.
0: Petit tour chez nos voisins ce soir, et c'est peu dire que le calendrier n'est pas vraiment idéal pour le gouvernement français. Au moment même où il dévoile son budget 2027, le coût auquel la France emprunte atteint des sommets, près de 5% à 10 ans, du jamais vu depuis 2002. Pourquoi les marchés demandent-ils désormais presque 5% à la France ?
1: Il y a d'abord un mouvement général. Les taux remontent partout, notamment parce que le choc énergétique entretient les craintes d'inflation, notamment. Mais la France subit une pression supplémentaire. C'est ce que mesure le fameux spread, l'écart entre le taux français et le taux allemand qui sert de référence. Et il ne cesse de se creuser à 1,33 points de pourcentage, au plus haut depuis 2012. Pourquoi ? Parce que les investisseurs demandent à la France une prime supplémentaire pour lui prêter de l'argent. Ils veulent des garanties face à leurs inquiétudes. Inquiétudes sur le déficit, la dette et l'incertitude politique.
0: Et cette inquiétude, elle pèse sur les finances publiques.
1: Et cela se traduit dans la charge de la dette. La France n'a soudainement pas à payer 5% sur l'ensemble de ses 3600 milliards d'euros de dette. Mais lorsque ces obligations arrivent à échéance, l'État doit les remplacer par de nouveaux emprunts. Et ceux-là sont désormais beaucoup plus chers. La conséquence, elle commence déjà à apparaître dans le budget. La charge des intérêts devrait augmenter de 12 milliards d'euros l'an prochain. Autant d'argent public qui sert à payer les intérêts de la dette et qui ne peut donc pas être utilisé pour les politiques publiques. Et c'est là que le mécanisme devient potentiellement préoccupant. Plus les taux sont élevés, plus la charge d'intérêt augmente donc. Plus cette charge augmente, plus il devient difficile de réduire le déficit. Et plus le déficit reste élevé, plus les investisseurs peuvent demander une rémunération importante pour prêter à la France. Lorsqu'un pays accumule un tel niveau de dette que les intérêts à rembourser deviennent eux-mêmes une source d'endettement supplémentaire, c'est l'effet boule de neige qui se déclenche.
0: Le gouvernement français tente justement de casser cette mécanique avec son budget.
1: Oui, il vise un déficit de 5% du PIB en 2027 contre 5,4%. Cette année, le gouvernement annonce plus de 40 milliards de mesures par rapport à ce scénario. Selon BNP Paribas, réduire le déficit de 0,4 points, ça ne donne pas vraiment la mesure complète de l'effort demandé. Il faut aussi absorber la hausse de certaines dépenses, notamment la charge de la dette dont on vient de parler et la défense. Mais malgré cet effort, la dette, elle ne se stabilise pas encore. Elle devrait passer d'environ 119% du PIB à 121,7% l'année prochaine. Pourquoi ? Eh bien parce qu'il faut, il faudrait même ramener le déficit suffisamment bas pour que la dette cesse d'augmenter en proportion du PIB. Et chaque année de retard, eh bien ça a un coût supplémentaire.
0: Et c'est évidemment ce que regardent les marchés.
1: Ah oui, il ne se contente pas de la séquence actuelle, il ne juge pas seulement les chiffres du budget présentés hier, il se demande aussi s'il sera adopté, appliqué, puis prolongé par le gouvernement qui sortira des urnes. Donc c'est certain, le calendrier il ne joue pas en faveur des obligations françaises. Après le budget viennent les négociations parlementaires, puis la présidentielle du printemps prochain, la formation du prochain gouvernement. Autant d'incertitudes, et on y revient, qu'il faut financer, et de plus en plus cher.
0: La deuxième économie européenne est prise dans l'engrenage d'une dette colossale, de plus en plus coûteuse, au point de faire craindre un effet tache d'huile au sein de l'Union monétaire ?
1: Malgré ces fragilités croissantes, les voyants sont à l'orange plutôt qu'au rouge. La dette française reste prisée des investisseurs et ne représente pas à ce stade un risque systémique. Mais c'est vrai que compte tenu du poids économique de la France, une crise majeure risquerait alors d'ébranler l'ensemble de la zone euro. Un risque que la Banque Centrale Européenne ne peut ignorer. Elle dispose, l'a dit, d'un outil qui lui permet d'acheter des obligations d'un État lorsque ses conditions de financement se détériorent de manière jugée injustifiée par rapport à ses fondamentaux. Mais donc, retenons que pour l'instant, la France continue de trouver des prêteurs, mais elle doit désormais les rémunérer beaucoup plus cher.
0: L'examen du budget à l'Assemblée nationale débutera le 13 octobre. Le gouvernement devra éviter que le projet ne réunisse une majorité contre lui. Alors merci, en tout cas, Diane Burgel-Vernet, pour ces explications. On vous retrouve dès lundi aux environs de 7h20. 25 dans Matin Première et quand vous voulez sur RTBF Ovio et Actu pour mettre de la lumière dans l'actualité économique. Et dans la musique, c'est Kelly qui nous donne de la lumière avec son nouveau single Allumette dans la nuit.

0: C'est bientôt 20h, on va se retrouver dans quelques minutes avec le Bureau des Complots. Merci à Valérie Lepute pour la coordination et Olivier Depri pour la programmation musicale. On s'informe maintenant sur RTBF La Première.
1: Il est 20h. Bonsoir à tous, Julie Buron pour ces informations. Après le groupe Le Tech, c'est au tour de Bipost d'augmenter ses tarifs dès l'an prochain. Côté chiffres, ça donne cela. Un timbre non prioritaire coûte aujourd'hui 1,63€. À partir de 2027, acheté individuellement, il vous coûtera 1,77€ et 1,72€ par feuille de 10. Le prior, lui, grimpe de 2,52€ à 2,73€ pour un timbre individuel. Vendu par feuille de 5, il coûtera 2,68€. Les colis seront également plus chers. Les tarifs des colis nationaux prépayés augmentent en moyenne d'environ 4,5%, avec des variations en fonction du poids et du type d'envoi. Un vaste exercice de plan d'urgence s'est déroulé aujourd'hui dans le parc d'attractions Pobeyan Land à Casterlé, en province d'Anvers. 1200 figurants et 150 membres des services de secours y ont participé. L'exercice simulait une attaque impliquant plusieurs auteurs et de nombreuses victimes. Simultanément, environ 1000 personnes ont dû être évacuées du parc. Les pompiers, la police et les services médicaux devaient notamment soigner et évacuer les blessés, mettre les visiteurs en sécurité et échanger des informations. Les partenaires impliqués vont à présent évaluer l'exercice et examiner les améliorations possibles. Les pays du G7, soit les 7 pays réputés en 1975 pour être les plus grandes puissances avancées du monde, eh bien ces 7 pays ont décidé de prélever sur leur stock jusqu'à 100 millions de barils de diesel et de pétrole brut dans les 4 mois à venir, histoire de faire baisser la pression sur les prix à la pompe. Ils ont aussi convenu de ne pas limiter leurs exportations en la matière. Enfin, les Diables Rouges à Sclessin ce soir, 3e match de Ligue des Nations en une semaine pour la Belgique. Cette fois, c'est face à la Turquie. Les Turcs battus lors de leurs 2 premiers matchs, alors que les Diables sont, eux, allés gagner en Italie avant de perdre contre la France. Et le message du sélectionneur des Diables est clair. Il faut s'imposer ce soir et surtout ne pas sous-estimer l'adversaire. Coup d'envoi du match dans 3 quarts d'heure. À suivre sur RTBF Vivacité. C'est tout pour ces informations. Bonne soirée à notre écoute.
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0: Bonsoir ou rebonsoir et bienvenue à tout le monde dans la deuxième partie de Soir de Première. Après l'information, place à la détente, puisque pour certains d'entre nous, c'est déjà le week-end. Et pour bien se détendre et s'amuser, quoi de mieux que nos deux agents fictifs préférés du Bureau des Complots? Et il y aura de la musique aussi, bien sûr, c'est vendredi soir tout de même. Olivier Depri nous a préparé Flower of Love et Phoebe Bridgers, par exemple. Et c'est Valérie Lepute qui s'est occupée de la coordination encore une fois. Et pour commencer cette deuxième heure, un groupe de San Diego en Californie, Almost Monday, qui passera d'ailleurs en Belgique le 29 janvier. C'est à Anvers si vous voulez faire la route, puisque pour leur concert de ce soir au Canada, c'est un peu tard, même avec le décalage horaire. On les écoute avec l'un des derniers singles, Super Prism. Bonne soirée à notre écoute.
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Un peu d'indie rock pour bien commencer. Et maintenant, comme tous les vendredis, direction les sous-sols de la RTBF pour aller frapper à la porte du bureau des complots. Aujourd'hui, Peters et Jacobs se plongent dans l'univers du satanisme. Religion marginale, philosophie provocatrice ou le cœur d'un immense complot mondial, c'est ce qu'on va voir tout de suite.

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1: Ah bonjour Jacobs, vous êtes déjà là?
2: Oui bonjour Peters, ben oui je commence toujours à l'heure, hein, comme vous le savez, hein, c'est vous qui mettez un point d'honneur à arriver après.
1: Ouais oui, enfin, dites donc, on dirait que vous remplissez des papiers officiels surtout là. Vous n'avez jamais l'air aussi concentré, sauf quand il s'agit d'épingler une erreur de ponctuation dans mes rapports.
2: Oh écoutez, hein, c'est bon, hein, je dois régler en urgence quelques affaires administratives. Mon grand-oncle est décédé, sans enfant, il m'a désigné comme exécuteur testamentaire.
1: Oh bah pardon, toutes mes condoléances.
2: Non, mais je vous remercie, mais je ne l'ai pas très bien connu.
1: Ah bon? Mais dites-moi, chez vous, c'est une tradition familiale de ne pas avoir de descendance? Entre votre tante qui vous a légué sa fortune, cet oncle, et vous-même, comment la dynastie Jacobs a-t-elle bien pu prospérer avec ce goût pour l'abstinence?
2: Eh bien, la question ne se posait pas, si vous voulez tout savoir, pour mon grand-oncle, parce que celui-ci était prêtre.
1: Ah bon?
2: Eh oui. Un prêtre en plus d'un genre particulier, hein, puisqu'il était exorciste. C'était même l'un des meilleurs du pays. Hein.
1: Sérieusement? Exorciste, un vrai, genre Vade Retro Satanas?
2: Oui, c'est ça. Oncle Arsène intervenait uniquement dans les cas de possession les plus graves. Vous savez, hein, quand j'étais adolescent, j'ai même assisté à un exorcisme complet.
1: Oh, la chance! Et alors?
2: La chance, je ne dirais pas ça, hein, parce que j'ai vite compris à cette occasion que certaines forces ne devaient pas être approchées de trop près.
1: C'est drôle votre histoire, parce que moi, à la même époque, j'étais plutôt du côté obscur.
2: Oh, ben ça, j'ai aucun mal à le croire. Hein.
1: Oui, enfin, gentiment, mon cousin jouait de la guitare dans un groupe de métal qui s'appelait Black Crucifixion. J'étais leur fan numéro 1, évidemment. Ils faisaient des concerts dans les caves à Liège. Et puis voilà qu'un jour, un journal local les traite de satanistes dangereux. Alors ça n'a pas fait long feu. Hein. Ils ont été interdits de scène et évidemment, eh ben, ils n'ont pas survécu à la censure.
2: Ouais, mais en même temps, hein, à force de jouer avec le diable, on finit toujours par se brûler les cordes.
1: Oh, c'est joliment dit, mais vous y allez un peu fort. C'est votre côté enfant de cœur, certainement.
2: Ouais, si vous le dites. Bon, trêve de conversation, un peu de sérieux. Mettons-nous au travail et écoutons notre répondeur.
1: Ce serait bien le diable qui ait pas un message.
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4: Allô, c'est Ethan de Namur. Je vous appelle parce que ma fille est au lycée depuis quelques mois et elle a complètement changé de look. Cheveux noirs, vêtements noirs, croix à l'envers, le style gothique, quoi. Au début, je trouvais ça marrant, mais en cherchant un peu sur Internet, je suis tombé sur des trucs inquiétants. Des histoires de confréries lucifériennes, voire même des histoires qui mettent en scène des élites qui feraient des rituels sexuels. Enfin bon, je ne veux pas paniquer, mais si ces choses existent vraiment, j'aimerais comprendre ce qu'il y a derrière tout ça. Voilà, en espérant que vous m'éclairerez sur ce sujet. Merci.
1: Eh ben, coïncidence troublante encore, il suffisait d'en parler et voilà qu'on nous questionne sur les adorateurs du malin.
2: Je vous le dis, Peters, le diable n'aime pas qu'on doute de lui.
1: Oh, mais avant de paniquer, il faut déjà savoir ce que recouvre ce mot. Le satanisme, ça ne sort pas de nulle part. C'est une histoire longue, un personnage qui a traversé la Bible, les tribunaux de l'Inquisition, les coulisses du pouvoir et qui, à chaque époque, a changé de visage pour incarner ce que la société craint le plus.
2: Alors si on veut comprendre ce qu'on projette aujourd'hui sur le satanisme et au passage hein, répondre aux inquiétudes d'Ethan, il faut faire un pas en arrière et revenir à la naissance même du diable.
1: Excellente idée. Avant les théories, avant les paniques contemporaines, Satan dans sa version originale.
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1: On a tous cette impression diffuse que le diable est là depuis toujours. Comme s'il avait été présent dès l'origine, tapis dans l'ombre, attendant son heure. Mais en réalité, au commencement, cette figure n'existe pas.
2: Tout à fait. Hein, dans les textes hébraïques les plus anciens, Satan n'est pas un nom propre. C'est un titre, une fonction, une sorte de procureur céleste chargé de tester la foi des hommes. Ce n'est pas un rebelle, encore moins le seigneur des enfers.
1: Oui, en résumé, le diable, au départ, il bosse pour Dieu. Et c'est progressivement, entre le 2e siècle avant notre ère et le 1er siècle après, avec le livre d'Enoch, que la figure de Satan, telle qu'on le connaît aujourd'hui, commence à se former.
2: Oui, ce texte apocryphe raconte la révolte des anges. C'est l'histoire donc d'un groupe d'anges fascinés par les humains qui descendent sur Terre. Arrivé parmi eux, ils s'unissent aux femmes, leur enseignent les arts interdits, comme la guerre, la magie et le maquillage.
1: Bien mal leur en a pris, car Dieu n'aime pas ça, et le châtiment divin ne tarde pas. Dieu les condamne à la chute, le ciel se ferme, les anges déchus sont jetés en dehors du paradis, et parmi eux le plus célèbre se nomme Lucifer, un nom hérité de la mythologie romaine qui signifie celui qui porte la lumière du matin, de lux, lumière, et féro, portée.
2: Mais avec le christianisme, tout change. L'Église ne peut accepter l'idée que le mal puisse faire partie du plan divin. Dans une religion qui affirme que Dieu est amour, le diable va peu à peu apparaître comme l'idée d'un contrepoids absolu à cette bonté. Satan devient alors indispensable à l'équilibre du récit chrétien.
1: Alors là, plusieurs figures négatives sont fusionnées. Le serpent du jardin d'Éden, l'ange déchu Lucifer, le démon du désert qui tente un Jésus affamé par 40 jours et 40 nuits de jeûne avec des petits pains. Et toutes ces références compilées donnent naissance à Satan, conçu comme l'ennemi parfait.
2: Le mal, qui était jusque-là une notion diffuse, devient une personne. Et puisqu'il possède maintenant un visage, il devient possible de l'accuser, de le juger et de le bannir.
1: Et pour instruire ce dossier, il faut bien une institution. L'Église va alors endosser tous les rôles à la fois, juge, procureur, témoin et bourreau. C'est elle qui décide de ce qui relève de la foi et de ce qui relève du diabolique.
2: Terminé donc le symbole abstrait, le diable devient une arme politique et un instrument de pouvoir. On construit ainsi une société gouvernée par la peur du malin, où l'obéissance devient vertu et le doute tentation.
1: Autrement dit, la peur du diable s'impose comme la plus ancienne forme de contrôle social. Un système simple qui s'exerce sur les consciences. Et le plus ironique, c'est qu'en prétendant combattre le diable, l'Église a fabriqué de toutes pièces son adversaire le plus redoutable.
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2: C'est au Moyen-Âge que le diable quitte les textes pour entrer dans la vie quotidienne. Il devient l'explication de tout ce qui échappe à la raison, les maladies, les récoltes perdues, les guerres, les catastrophes naturelles. Et dès qu'un désordre surgit, c'est que la main du diable agit dans l'ombre.
1: Ben oui, ce ne peut être Dieu qui fait souffrir, allons. Et cette idée se propage comme un feu de brousse. L'Église, déjà fragilisée par les hérésies et les schismes, comprend vite l'intérêt d'une peur collective pour rassembler les fidèles autour d'un ennemi commun et justifier son propre pouvoir spirituel. Elle va donc créer l'Inquisition.
2: La logique est implacable. Pour défendre la foi, il faut identifier ses ennemis. Et comme les démons sont invisibles, on les cherche à travers leurs complices humains. Les sorcières, les hérétiques, les guérisseuses, les femmes trop libres ou trop savantes, bref, tout ce qui échappe à l'ordre moral de l'Église devient suspect.
1: Le sabbat apparaît alors à cette époque. Référence antisémite au Shabbat juif, c'est une vision à la fois fantasmatique et terrifiante forgée par les inquisiteurs eux-mêmes. On raconte que, la nuit, des femmes s'envolent sur des balais, traversent les campagnes pour rejoindre de vastes assemblées dans des clairières ou les ruines. Là, elles danseraient nues autour du diable, l'adoreraient sous la forme d'un bouc noir, renverseraient les signes de la foi et participeraient à des orgies.
2: Des scènes inventées ou des récits arrachés sous la torture pour celles qui nient les accusations, mais qui sont repris avec tant d'assurance par les juges et les prédicateurs qu'ils finissent par s'imposer comme un fait.
1: Oui, c'est le premier complot mondial, si on peut dire, du mal. Une société secrète de femmes possédées qui travaille à la chute de la morale et donc de la chrétienté.
2: C'est ça, les procès de sorcellerie ne servent pas seulement à purifier les âmes, ils cimentent la société autour d'un danger commun, le diable et ses adorateurs. La société se structure donc autour d'une peur qui est entretenue par l'Église. Et sous couvert de chasser les démons, on réduit au silence les dissidents tout en éliminant les marginaux.
1: Et au passage, Jacobs, l'Église enferme des générations entières dans une mécanique de culpabilité. Tout ce qui s'écarte de la norme devient diabolique. La pensée, le désir, la parole, le rêve, le salut ne dépend plus seulement de la foi, mais sur l'obéissance à l'ordre établi.
2: En somme, avec le diable, le Moyen-Âge invente la plus parfaite des conspirations. Un ennemi invisible, des coupables partout et une institution sacrée garante de l'ordre.
1: Après les bûchers et les confessions forcées, le diable va quitter les villages pour s'installer à la cour. Fini les sorcières faméliques qui vivent à la lisière des forêts, désormais le mâle a le visage poudré et il porte des perruques et des rubans de soie.
2: Oui, nous sommes en France à la fin du XVIIe siècle, sous le règne de Louis XIV, et une rumeur commence à courir. Des femmes de la haute société se rendent la nuit chez des cartomanciennes. Elles participent à des messes noires, allant jusqu'à sacrifier des nourrissons. C'est ce qu'on appelle l'affaire des poisons, et la rumeur va devenir une horrible réalité historique.
1: Tout part d'une série d'empoisonnements dans la haute société parisienne. Des maris qui meurent un peu trop opportunément, des héritages qui tombent à pic, des maîtresses qui disparaissent. Et derrière cette vague de morts suspectes, un réseau de voyantes, dealeuses de poison. Et très vite, la justice découvre que ce réseau est dirigé par une certaine Catherine Deshaies, dite La Voisin.
2: La Voisin a fait fortune. À Paris, elle s'est bâtie une réputation grâce aux potions de toutes sortes. Élixir, filtre d'amour, elle est célèbre notamment auprès d'une clientèle féminine, car elle pratique aussi des avortements clandestins.
1: Et dans l'affaire des poisons, elle est soupçonnée d'avoir fait des messes diaboliques avec un prêtre maudit, sacrifié des bébés et semé la mort avec, à ses ordres, près d'une centaine d'empoisonneurs. Tout cela pour le compte de l'aristocratie.
2: Car ce qui est avéré, c'est que la voisin a ses connexions au sein même de la cour de Louis XIV. Et surtout avec la Montespan, l'une des célèbres maîtresses du roi. Avec cette affaire retentissante, la France découvre alors un Versailles occulte, celui des comtesses, des marquises et des abbés prêts à tout et soupçonnés d'avoir pactisé avec le diable pour obtenir la faveur du roi.
1: Louis XIV, qui au départ préfère fermer les yeux, finit par comprendre que l'affaire menace son pouvoir. Il crée donc une juridiction spéciale, la Chambre Ardente, chargée de juger en secret, mais surtout de détruire toutes les archives du procès. Et au final, la principale intéressée, la voisin, elle, a droit au bûcher.
2: Et ce qui transparaît déjà à cette époque, c'est que l'image du satanisme s'ancre dans une angoisse viscérale. Celle d'un monde où des élites pratiquent des rituels interdits pour renforcer leur pouvoir ou assouvir leur perversion. Le malin, désormais, se cache bien dans les antichambres de la cour.
1: En tout cas, cette affaire crée un précédent qui sera toujours au cœur des théories du complot sur le satanisme jusqu'à aujourd'hui. Parce que dans ce récit, deux pôles du soupçon sont déjà en place. D'un côté, le fantasme d'élite qui s'adonne à des pratiques occultes, et de l'autre, ces mêmes élites qui verrouillent le récit, manipulent les témoins, détruisent les preuves pour imposer le silence.
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1: Nous voilà maintenant au 19e siècle, et le diable va changer d'apparence. Le grand Satan fait son entrée dans les salons littéraires. On ne l'invoque plus dans les cryptes, on le cite dans les poèmes.
2: Oui, le mal n'est plus à fuir, hein, il est à contempler. Baudelaire ouvre la voie avec les fleurs du mal. La France est choquée par ce recueil de poèmes. Alors Peters, nous n'avons qu'à l'ouvrir, et pour n'en citer qu'un, évoquer peut-être celui qui est intitulé « Le joueur généreux », dans lequel le poète discute tranquillement avec le diable dans une demeure souterraine qui surpasse sans luxe et en magnificence, toutes les habitations de Paris. Allez, Peters, lisez-nous un passage.
1: Je l'attrape, le voici. Alors je résume, hein, mais dans cette luxueuse taverne, Baudelaire et le diable boivent, mangent, rient de tout, de la création, de la destruction, se moquent de Dieu comme des philosophes, et puis le poète, charmé, lui donne son âme. Le diable lui promet alors richesse, amusement, et une existence soustraite à l'ennui mortel. Et voici comment cela finit. Mais peu à peu, après que je l'eus quitté, l'incurable défiance rentra dans mon sein. Je n'osais plus croire à un si prodigieux bonheur, et en me couchant, faisant encore ma prière par un reste d'habitude imbécile, je répétais dans un demi-sommeil « Mon Dieu, Seigneur, mon Dieu, faites que le diable tienne sa parole !»
2: Eh bien, mon cher Peters, je sens comme une connexion entre vous et ce texte.
1: Oh, allons, Jacobs. Pour Baudelaire, le diable est un compagnon d'âme. Il symbolise la lucidité, la désobéissance, la beauté de ce qui se décompose.
2: Oui, c'est vrai. Pour le poète, Satan n'est pas l'ennemi de Dieu, hein, mais celui des moralistes. Et cela va faire date, hein. Dans le sillage de Baudelaire, tout un courant se forme. Joris Carius Mans, ancien critique d'art et catholique tourmenté, publie en 1891 « Là-bas ». Le roman culte de la décadence, où le héros s'enfonce peu à peu dans les bas-fonds du mysticisme.
1: Oui, ce livre raconte la quête d'un écrivain obsédé par le mal qui s'immerge dans le monde des rituels occultes et du satanisme. Et ce qui fascine dans son roman, c'est son côté quasi-documentaire.
2: Le roman mêle enquête historique sur Gilles de Rais, hein, le compagnon d'armes de Jeanne d'Arc, condamné à mort pour avoir enlevé, torturé et tué des dizaines d'enfants, et description quasi-clinique de messes noires présentées comme authentiques. Des rumeurs prétendent, hein, que Huysmans lui-même aurait assisté à de nombreuses cérémonies occultes.
1: Et c'est vrai qu'à la lecture de ce livre, là-bas, on ne sait plus très bien où s'arrête la fiction et où commence le réel. Et c'est ce flou qui va nourrir le mythe satanique moderne.
2: Surtout qu'à la fin du 19e siècle, le roman gothique arrive avec des histoires qui s'adressent à un public moins élitiste et qui cherche finalement surtout à faire peur. C'est l'époque d'Edgar Allan Poe, de Mary Shelley, de Bram Stoker. Les romans incontournables tels que La chute de la maison Usher, Frankenstein et bien sûr Dracula posent ainsi les bases de l'image du satanisme d'aujourd'hui.
1: Et puis, quand le cinéma naît, il hérite de toute cette littérature. Au fil des décennies, le cinéma d'horreur se développe, mais le cœur du récit reste le même. De Nosferatu à L'Exorciste, de Rosemary's Baby à Amityville, on raconte toujours cette irruption du mal dans la vie d'hommes et de femmes ordinaires.
2: Et c'est comme ça que le diable devient un personnage de fiction incontournable. Si autrefois on priait pour le chasser, aujourd'hui, on paie sa place pour le voir apparaître sur grand écran.
1: Oui, c'est pas faux. Quelle transformation ! Le diable a commencé comme une figure théologique, puis, quand la foi s'est éteinte, il s'est recyclé dans la culture, au départ dans les poèmes, puis les romans, et enfin au cinéma.
2: Et le diable ne se cache plus. Il a même ses fidèles, ses églises et ses rites. Nous allons le voir. Il existe aujourd'hui de vrais mouvements avec leurs textes, leurs symboles et leurs croyances.
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9: Mais qui sont les fameux fidèles du diable? C'est ce qu'on verra dans la deuxième partie de cet épisode du Bureau des complots, juste après I Can't Wait, un très joli titre de l'américaine Phoebe Bridgers. Belle détente sur la première.

0: un très très joli morceau. J'espère que la douce voix de Phoebe Bridgers vous a fait du bien. On se replonge tout de suite dans l'histoire du satanisme avec Peters et Jacobs du Bureau des Complots.
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2: Pendant des siècles, le diable a changé de rôle sans jamais quitter la scène. Tour à tour ange déchu, arme du pouvoir, muse des poètes ou vedette de cinéma, il s'est adapté à chaque époque comme le miroir de ses obsessions.
3: Mais aujourd'hui, le décor a changé. Le diable existe bel et bien dans la pensée et l'esprit de groupe qui se revendique du satanisme.
2: Le premier à ressusciter le diable dans le monde moderne, c'est un showman du nom d'Anton Svandor Lavey. Crâne rasé, barbichette pointue, regard perçant. En 1966, il fonde à San Francisco la Church of Satan, l'église de Satan donc. Son idole n'est pas une entité à adorer, mais un symbole à brandir, celui du refus des morales imposées.
3: Un sacré personnage à ce Lavey. Avant d'être le grand prêtre du satanisme, il a eu en effet mille vies, étant tour à tour organiste dans des cirques, dompteur de fauves, photographe pour la police et même consultant pour Hollywood.
2: Et en 1969, il écrit ce que l'on peut considérer comme son chef-d'œuvre, la Bible satanique. Cet ouvrage compile manifestes, aphorismes et rituels, donc ce n'est pas vraiment ce que l'on peut considérer comme le texte sacré d'une religion au sens classique.
3: Mais cela n'empêche pas ce livre de se vendre par centaines de milliers d'exemplaires, surtout chez les jeunes en quête de repères et égarés dans cette Amérique de la fin des années 60, entre flower power et vagues réactionnaires.
2: La Bible satanique est un manifeste mi-philosophique, mi-provocateur, où Anton Lavey oppose les valeurs chrétiennes, hypocrite et répressive, à une vision assumée de l'égoïsme, du plaisir et de l'individualisme.
3: Et on ne se cache pas, hein, les adeptes de Lavey pratiquent bien des rituels, mais ce sont comme des performances artistiques chargées d'énergie, de musique et de symboles, destinées à libérer les pulsions. Ces rituels sont symboliques, presque finalement thérapeutiques.
4: In the name of Satan, Lucifer, Belial, Leviathan, and all you demons named and nameless.
2: Une messe noire laveyenne, comme on dit, c'est du théâtre croisé avec une sorte de coaching existentiel matinée d'esthétique gothique. Du rouge, du noir, des capes, des bougies, des pentagrammes, des aubes, tout cela sert à saisir l'imaginaire, mais surtout à extérioriser ses désirs, ses colères ou encore renforcer l'estime de soi.
5: Hail Satan!
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3: Et c'est pourquoi beaucoup voient Anton Lavey surtout comme un gourou. En tout cas, les médias l'adorent. Dans les années 70, il devient une véritable célébrité, multipliant les interviews à la télévision, aussi bien que dans de nombreux magazines.
2: En somme, Lavey n'a pas seulement inventé une église sans Dieu. Il a fixé l'image du satanisme de carton-pâte, théâtral, ironique, provocateur. Et c'est ce modèle-là qui va s'imposer partout, comme le langage par excellence de la transgression, aussi bien au cinéma, dans la mode, la littérature que dans la musique.
3: Ben tiens, Peters, le groupe de hard rock de votre cousin, là, ils avaient aussi ce genre de folklore, inspiré de Lavey sur scène.
2: Oui, c'est vrai, des pentacles, des yeux entourés de noir, pourtant, c'est même pas dit qu'ils connaissaient Anton Lavey.
3: Oh, je pense que si, parce que Lavey, c'est la référence quand même. Et puis de toute façon, vous savez, hein, chaque fois qu'un artiste joue avec les codes du mal, il marche plus ou moins dans ses pas.
2: En ajoutant une chose, Jacob, c'est que derrière cette façade, le satanisme laveyen est avant tout un hédonisme.
3: Oui, vous avez raison. Hein, le culte du diable chez lui, c'est aussi, hein, et avant tout peut-être même, le culte du moi. Dans ce sens, le satanisme de Lavey, c'est aussi une philosophie très américaine, hein, centrée sur la domination et la satisfaction personnelle. Une forme d'élitisme, en fait, hein, qui évoque moins une quête spirituelle que la loi du plus fort où l'individu triomphe en écrasant les autres.
2: Oui, c'est ça. Sous ces airs d'anti-système, c'est presque une caricature du capitalisme moderne. Chacun pour soi et le diable pour tous. Et c'est peut-être pour ça que ce satanisme-là a eu autant de succès. Il flatte l'ego d'une époque qui se voulait affranchie de tout, sauf d'elle-même.
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2: Tous les satanistes ne sont pas des sceptiques déguisés en gothiques. À côté du courant symbolique, inspiré par le très médiatique Lavey, il existe une autre branche, beaucoup plus discrète, mais nettement plus inquiétante, le satanisme théiste. Pour ses adeptes, Satan est une entité réelle, une force spirituelle avec laquelle il cherche à établir un lien direct.
3: Là, on change complètement de registre, puisqu'on est dans la croyance pure. Pour les satanistes théistes, Satan est un maître qu'il faut honorer et servir. Et pour établir une communication réelle avec lui, certains vont même jusqu'à pratiquer des invocations nocturnes, à rédiger des pactes écrits, à déposer des offrandes symboliques, voire à procéder à des sacrifices d'animaux.
2: Là, on le comprend, on n'est plus dans le théâtre et l'exhibition. La plupart des adeptes de cette croyance demeurent discrets et sont organisés en cercles très fermés.
3: Oui, il y a plusieurs obédiences, mais ce qui les unit, c'est la conviction que le monde tel qu'on le connaît est bâti sur un mensonge et que seul le culte de Satan permet d'en dévoiler la vérité cachée. Les satanistes théistes développent un discours messianique où Satan devient le vrai Dieu qui a été diabolisé par les religions dominantes.
2: C'est une sorte de grand renversement spirituel, quoi. Là, c'est Dieu le tyran et Satan le libérateur. Ce satanisme-là fonctionne en miroir inversé du fondamentalisme chrétien, en reprenant ses codes, mais en les orientant vers une figure négative.
3: Et parfois, il puise ailleurs des inspirations plus exotiques. Dans certains cas, les satanistes théistes rapprochent le diable d'autres figures mythologiques qui ont défié l'ordre divin. Et parmi ces figures insurgées, on retrouve en premier lieu Seth, le dieu égyptien du désert et du chaos.
2: Seth, c'est le frère jaloux d'Osiris et d'Isis. Maître du tonnerre et de la foudre, c'est une divinité complexe avec une tête d'animal hybride. Il a une nature brutale, un comportement sexuel agressif. Sa puissance bestiale contribue néanmoins à l'équilibre cosmique.
3: Et c'est justement cette divinité rebelle qui, des siècles plus tard, inspirera la première grande scission du satanisme théiste moderne, la création du temple de Seth, une obédience née d'une rupture interne à l'église de Satan, fondée, comme nous l'avons dit, par Anton LaVey.
2: Le temple de Seth est créé par Michael Aquino en 1975. Lui, c'est évidemment un fervent sataniste, mais aussi, et c'est plus cocasse, il est officier du renseignement américain. Il a fait scission avec l'église de Satan, car il reproche à LaVey d'avoir transformé le culte de Satan en une sorte de parodie de religion, sans véritable profondeur spirituelle. En bref, il lui reproche de ne pas aller plus loin qu'une opérette.
3: Et quand Aquino claque la porte et fonde son propre mouvement, une poignée d'anciens membres de l'église de Satan le suivent. Et peu à peu, le groupe s'organise depuis la Californie, autour de petites cellules locales chargées de former les initiés et de diffuser les enseignements donc de Michael Aquino.
2: Aquino qui affirme avoir reçu la révélation de Seth lui-même lors d'un rituel. Ces enseignements, comme vous le dites Jacobs, il les réunit dans un texte fondateur, sobrement intitulé « Les documents du temple de Seth ». Le ton est beaucoup plus mystique que chez LaVey, on le comprend, et impose une doctrine exigeante, faite d'études et d'épreuves.
3: Oui, le temple de Seth est organisé comme un véritable ordre initiatique, avec grade, serment, progression secrète. Chaque membre est censé gravir les échelons pour atteindre une forme de transcendance individuelle. C'est un satanisme où le pouvoir spirituel se gagne donc par la discipline et l'obéissance.
2: Et c'est justement ce fonctionnement de société secrète et cette organisation qui attire l'attention. Le temple de Seth est surveillé à plusieurs reprises par les services de renseignement américains. Tout d'abord parce que son fondateur, Michael Aquino, était un officier de l'armée, mais aussi parce que dans les années 1980, son nom est cité dans plusieurs enquêtes sur des abus rituels présumés dans des bases militaires. Aucune preuve n'a jamais été retenue. Aquino a été blanchi, mais cette histoire donne une odeur de soufre à son temple qui vénère un diable.
3: Oui, le temple de Seth, pourtant élitiste et confidentiel, a cristallisé toutes les peurs liées au satanisme organisé. L'idée d'un culte caché, infiltré jusque dans l'armée, a renforcé la méfiance envers tout ce qui touche à l'occulte.
2: Mais le plus troublant, Jacobs, ce n'est pas le temple de Seth, finalement. C'est l'autre obédience du satanisme théiste, l'Order of Nine Angles, que nous traduirons par Ordre des Neuf Angles, un mouvement autrement plus radical et dangereux.
3: L'Ordre des Neuf Angles est un groupe d'origine britannique né dans les années 70 et qui a surtout gagné en visibilité à partir des années 90 et 2000. Ce n'est pas un groupe de satanistes comme les autres, hein. C'est un courant ouvertement extrémiste qui flirte souvent avec le néo-nazisme.
2: Leur doctrine, c'est un mélange de satanisme théiste, de darwinisme social et d'idéologie d'ultra-droite. Ils prônent la transgression absolue et le rejet de toutes les morales. Dans leur vision du monde, l'individu doit franchir des niveaux de développement spirituel, y compris par la confrontation directe avec la violence. Certains actes rituels sont ainsi pensés comme des rites de passage, pouvant aller, dans les cas les plus extrêmes, jusqu'au meurtre.
3: On pourrait presque interpréter ça comme un appel à la violence, hein, ici supposée purificatrice. On pourrait en sourire hein, si plusieurs membres ou sympathisants de l'Ordre des Neuf Angles n'avaient pas été condamnés dans différents pays pour des faits de terrorisme ou pour avoir planifié des assassinats.
2: Oui, aux États-Unis par exemple, un soldat nommé Ethan Melzer, sympathisant néo-nazi, a été arrêté en 2020. Melzer projetait en effet une attaque contre son propre régiment.
3: Et si on en parle, c'est parce qu'il avait transmis à des membres de l'Ordre des Neuf Angles les plans de déplacement de son unité avec l'intention de les faire tomber dans une embuscade pour provoquer un bain de sang.
2: D'après certains auteurs, l'Ordre serait promoteur de ce que l'on appelle le djihad blanc, néologisme politique, qui désigne l'adoption par les suprémacistes blanc de méthode et de l'esthétique djihadiste. Avec toutes ces intentions meurtrières, vous vous en doutez, l'Ordre des Neuf Angles est aujourd'hui classé comme une organisation terroriste par plusieurs pays.
5: Non mais t'entends ça ?
2: Tous les satanistes ne cherchent pas à invoquer quoi que ce soit. Il existe une troisième obédience, c'est le satanisme anarchiste ou antichrétien. Ici, on n'est ni dans la philosophie provocatrice d'Anton LaVey, ni dans la divinité pure. On est dans la transgression revendiquée, un refus frontal de la religion et de toute forme d'autorité. Satan en mode doigt d'honneur, en quelque sorte.
3: Oui, curieuse image, mais tout à fait adaptée à la situation en effet, puisqu'ici, le diable devient l'emblème du chaos, du rejet et de la colère. On retrouve ça notamment chez des jeunes en marge qui utilisent le satanisme comme une manière de se révolter.
2: Oui, sans être dans une religion, ni même une idéologie, ils motivent des actions destructrices qui s'expriment notamment par des gestes de profanation, des cimetières vandalisés, des églises souillées ou des croix brisées. Dans toute l'Europe, on recense chaque année des dizaines d'actes de ce genre.
3: Et puis, il y a les situation plus extrême. En Norvège, au début des années 1990, par exemple, plusieurs membres de la scène black metal se réunissent autour d'un certain Varg Vikernes. Vous connaissez, j'imagine, Peters ?
2: Oui, bien entendu. Hein, quand on écoute du métal un jour, on en écoute toujours. C'est le créateur de Burzum, l'un des groupes les plus éminents de ce courant musical.
3: Ben ça décoiffe, hein, cette musique. Et puis visiblement, hein, ça plaît, hein, parce qu'autour de Varg Vikernes, un groupuscule qui s'apparente pour beaucoup à une secte se forme et il entend bien effrayer le monde des chrétiens. D'ailleurs, ils se définissent comme terroristes sataniques hein, et se lancent dans une série d'incendies d'églises. Il y en aura 8 au total. Le plus célèbre, c'est celui de Fantoft. L'église là-bas part en fumée en 1992. Ces actes à la fois symboliques et criminels ont en tout cas forgé l'image d'un satanisme violent nihiliste qui mêle musique extrême et haine du christianisme.
2: Et ce modèle s'est répandu. Dans les années qui suivent, des groupes d'adolescents imitent ces icônes du mal. L'un des exemples les plus marquants en France remonte à décembre 1996 à Kingersheim. Le curé de la ville, le père Jean Hull, est retrouvé assassiné de 33 coups de couteau dans son presbytère. L'horreur. Les blessures forment des signes de science occulte, tels un V renversé et une étoile à 5 branches.
3: Et d'autres pays connaîtront des dérives semblables. En Italie, au début des années 2000, les membres d'un groupe baptisé les Bêtes de Satan commettent 3 meurtres dans le cadre de pseudo-rituels. Au Royaume-Uni, en 2020, plus récemment donc, Daniel Hussein, 18 ans, tue 2 femmes après avoir signé de son sang un pacte avec un démon où il promettait, écoutez bien, de tuer 6 femmes tous les 6 mois en échange de richesses et de protection.
2: Et puis il y a aussi l'affaire Alice Paller en Californie en 1995. Elle avait 15 ans. Trois garçons l'ont attirée dans un bois pour la sacrifier dans l'idée que ça améliorerait leur jeu de guitare dans leur groupe de death metal. Et dans les jours qui ont suivi, ils sont retournés sur les lieux du crime pour continuer à répéter leurs morceaux.
3: L'histoire a fait la une des médias car au moment des faits, les trois adolescents ont expliqué qu'ils considéraient le meurtre comme une offrande au diable dans le cadre d'un rituel.
2: Tous ces crimes sont horribles, c'est indéniable. Mais il faut dire que cela ne dessine pas un ensemble cohérent, mais relève avant tout plutôt de problèmes psychopathologiques. Dans beaucoup de cas, le satanisme n'est pas une cause profonde, mais un habillage symbolique emprunté pour donner du sens à une violence qui était déjà là.
3: Oui, tout à fait. Quand on confond des crimes isolés avec une menace globale, on cesse de comprendre ce qui se passe réellement. Et là, on ouvre la porte au fantasme, au récit complotiste, à l'idée d'un mal omniprésent qui agirait dans l'ombre jusqu'à inventer des réseaux fantômes.
2: Et c'est ce passage-là, lorsque le diable devient le masque d'un complot, qu'on va explorer maintenant en tentant de comprendre comment la peur du démon s'est transformée à la fin du XXe siècle en psychose politique.
5: Restez sur écoute.
1: Le bureau des complots
5: revient dans un instant.
0: Pour tout comprendre de cette fameuse psychose politique autour du satanisme, restez bien avec nous. Peters et Jacobs reviennent juste après ceci.
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9: Le vendredi dans Soir de Première, c'est le Bureau des Complots. Si vous venez de nous rejoindre, bienvenue. Aujourd'hui, Peters et Jacobs nous parlent du satanisme et dans cette troisième et dernière partie de la psychose engendrée par ce phénomène. Belle découverte sur RTBF La Première.
10: Une question sur les conspirations ?
11: Depuis les premiers textes sacrés jusqu'aux réseaux sociaux, le diable n'a jamais cessé de se réinventer, quittant les enfers pour s'incarner dans la culture. Dans la littérature, la musique, la mode, il est devenu une figure de la rébellion, comme en témoigne la multitude de courants sataniques modernes éclatés entre temples de carton-pâte, églises mystiques ou anarchistes du satanisme punk.
12: À partir de ces pratiques diverses va naître un tout autre phénomène, celui du soupçon global. L'idée que derrière chaque scandale se cache une seule et même organisation au service du diable. Une toile souterraine reliant sectes, élites, artistes et politiciens, les fameuses théories du complot satanique qui ont transformé la peur du diable en psychose mondiale.
11: Tout commence au début des années 1980 aux États-Unis avec une affaire qui va mettre tout le pays en transe, c'est la McMartin Preschool. Dans cette école maternelle de Californie, plusieurs enseignants sont accusés d'avoir organisé des rituels pédosataniques sur des enfants. Des récits glaçants sont alors recueillis, des centaines d'heures d'interrogatoires sont menées, mais au final, aucune preuve matérielle. Pourtant, le mal est fait. L'Amérique se persuade qu'un réseau satanique s'en prend à ses enfants et des milliers d'affaires similaires sont signalées aux quatre coins du pays.
12: Les talk-shows s'en emparent, les télé-évangélistes dénoncent une infiltration du diable dans la société, des psychologues inventent la théorie de la mémoire retrouvée, censée permettre à des victimes de se souvenir des rituels via l'hypnose. Bref, le satanisme devient un mot magique et c'est une panique morale à l'échelle d'un continent qui débute.
11: Et la peur change de cible. Après les écoles et les crèches, elle s'attaque à la culture populaire. Dans tout le pays, la musique rock devient suspecte, les groupes de hard rock ou de métal comme Venom, AC/DC, Black Sabbath ou Iron Maiden sont accusés de faire l'apologie du diable au Texas, en Oklahoma, au Missouri ou encore en Alabama. Certains disques sont même tout bonnement interdits.
12: Dans les années 90, les parents inquiets scrutent les pochettes, dissèquent les paroles, mais la suspicion ne s'arrête pas à la musique. La panique s'étend en fait à tout ce qui échappe à la compréhension parentale. Le jeu de rôle par exemple, Donjons et Dragons, où l'on retrouve des magiciens, des sortilèges, des mondes souterrains, est accusé de pervertir la jeunesse et d'être une porte d'entrée vers l'occultisme, le suicide, voire la possession démoniaque.
11: Et la paranoïa s'affiche dans les campagnes qui préviennent les familles des objets du diable qui rôdent dans leur foyer. Satan serait partout, dans les jouets, dans les bandes dessinées, dans les films pour enfants. Les gremlins deviennent des créatures infernales infiltrées dans les salons. Tolkien, l'auteur du Seigneur des Anneaux, est soupçonné lui de promouvoir un ésotérisme païen sous couvert de fantaisie. Stephen King est traité de prophète du mal et voit ses livres bannis des bibliothèques scolaires.
12: Oui, dans certains états, on procède même à des autos d'affaires. Hein.

0: Alors bien sûr, tout cela se déroule principalement dans le milieu évangéliste un peu illuminé, mais au fond, on insiste au retour d'une angoisse ancienne, celle d'un mal supposé s'infiltrer par les images, par le son, par la culture elle-même. Une peur qui ne repose sur aucune preuve tangible, mais qui se propage et se renforce à mesure qu'elle est répétée, et comme toute épidémie, elle va finir par traverser l'Atlantique. Dans les années 2000, chaque fait divers étrange, chaque profanation, chaque symbole ésotérique ravive aussitôt la même suspicion. Et à mesure qu'Internet prend le relais des anciens médias, cette peur change d'échelle.
1: Tout s'accélère à partir de 2016. D'abord aux États-Unis avec l'affaire du Pizzagate, une rumeur dont on vous avait parlé, qui est née sur les forums américains et prétend qu'un réseau pédocriminel satanique serait caché derrière une pizzeria de Washington liée à des figures du Parti démocrate. La théorie se répand à une vitesse folle et dans cette nouvelle grammaire du complot, le mot sataniste devient synonyme de pédophile puissant.
0: Oui, la fusion est totale, on ne parle plus seulement du diable, mais d'un état profond sataniste, un deep state corrompu, prêt à sacrifier des enfants pour conserver le pouvoir. Le mythe américain rejoint alors le vieux fond européen où des élites dépravées se livreraient à des rituels obscurs.
1: Bon, c'est un narratif que l'on retrouve partout sur Internet. L'état devient le démon, les institutions sont les temples du mal, des milliers de vidéos prétendent décoder les signes supposés des élites corrompues qui auraient vendu leur âme au diable en échange du succès. Du côté des stars de la chanson, c'est la même chose. Beyoncé, Travis Scott, Doja Cat ou encore Lady Gaga, chacune des performances de ces artistes deviennent matière à enquête.
0: Oui, chaque symbole est interprété comme une preuve, chaque geste comme une invocation. Il suffit d'un clip musical, d'un défilé de mode ou d'un passage télévisé pour que les réseaux sociaux s'enflamment. Les images circulent, les vues s'accumulent, les commentaires s'indignent et les théories, elles, se multiplient à toute vitesse.
1: La meilleure illustration, c'est sans doute ce que l'on a appelé l'affaire Balenciaga. Fin 2022, la marque de luxe diffuse une campagne photo où des enfants posent avec des ours en peluche, mais ils sont habillés de harnais et de chaînes. L'esthétique sadomasochiste dérange déjà, mais ce n'est rien à côté de ce qu'on va découvrir ensuite. Dans une autre campagne photo, on aperçoit sur un bureau un document juridique qui est en fait un véritable arrêt de la Cour suprême américaine lié à une affaire de pédopornographie.
0: Et là, c'est l'explosion. Impossible de croire que c'est un hasard. Sur les réseaux sociaux, cette campagne devient la preuve de l'existence d'un réseau pédosataniste derrière la mode et le luxe. Les hashtags s'enchaînent, on parle de Pédogate, de Fashiongate, et en quelques jours, la marque rejoint le panthéon complotiste.
1: Balenciaga retire les photos, s'excuse, poursuit ses prestataires, mais c'est trop tard. Parce que le fantasme du réseau sataniste mondial est devenu un prisme de lecture globale. Il absorbe tout, il s'applique à n'importe quelle affaire, une fois lancé, il ne s'arrête plus.
0: Contrairement à nous, mon cher Peter, s'il va falloir maintenant conclure.
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0: Quelle figure fascinante que celle du diable qui a traversé les siècles en changeant de masque. D'abord figure théologique, puis arme politique, il est devenu au fil du temps une icône culturelle, un symbole de révolte et de transgression.
1: Du sabbat médiéval au poème de Baudelaire, des messes noires du XVIIe à l'église d'Anton Lavey, chaque époque a sculpté son propre Satan. Et aujourd'hui encore, le diable continue de hanter l'imaginaire collectif. Vidéo virale, scandale en ligne, théorie du complot, il est là.
0: Et c'est justement là que la question d'Ethan qui nous a laissé un message sur notre répondeur prend tout son sens. Celui-ci nous demandait si ces histoires d'élite qui se livreraient à des rituels pédo-sataniques reposaient sur quelque chose de réel, alors remettons un peu les choses à leur place. Oui, des trafics sexuels existent. Oui, des individus rendent un culte à Satan. Mais cette idée d'une grande confrérie luciférienne mondiale unie dans le secret, non. Rien n'a jamais confirmé l'existence d'une telle organisation.
1: Et puisqu'Ethan précisait que sa fille s'habille toujours en noir avec du maquillage sombre, eh bien, qu'il se rassure. Le plus souvent, ce n'est pas une invocation, c'est une phase. Le look gothique, c'est une manière de se distinguer, pas d'entrer en contact avec les forces du mal.
0: Oui, si l'esthétique gothique a autant de succès, c'est aussi parce que le diable incarne la marge, la liberté, le refus des règles. Bref, autant de symboles puissants pour un adolescent qui cherche à exister autrement, à s'affirmer contre le monde des adultes, quitte à flirter un peu avec l'interdit.
1: Alors, le satanisme, réalité marginale, fantasme collectif ou simple reflet de nos angoisses modernes, sans doute un peu détroit, et c'est justement pour ça qu'il nous obsède encore. Parce que tant qu'il existera une frontière entre le bien et le mal, il y aura toujours quelqu'un pour se tenir de l'autre côté. Et ce quelqu'un, qu'on l'appelle Satan ou simplement notre part d'ombre, aura toujours de quoi nourrir les plus belles, mais aussi les plus sombres histoires au Bureau des Complots.
0: C'est votre maxime du jour, Peters ?
1: Non, je vous propose plutôt celle-ci. Au Bureau des Complots, si le diable réside dans les détails, les complots, eux, aiment s'y cacher.
0: Simple et efficace. Allez, on se retrouve très vite avec une prochaine conspiration. Et d'ici là, vous qui nous écoutez, ne croyez pas tout ce que vous entendez.
1: Et non, faites plutôt appel au Bureau des Complots.
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5: Le Bureau des Complots, c'est tous les vendredis de 20h à 21h sur nos ondes, mais vous pouvez aussi retrouver toutes les enquêtes de Peters et Jacobs sur notre plateforme RTBF Ovio. Il sera bientôt l'heure de partir en voyage dans la francophonie avec Alexandra Vassen, mais d'abord l'autrice, compositrice, interprète, productrice et mannequin anglaise Joyce Cissé, alias Flower of Love, nous chante Girls Will Be Girls en featuring avec l'américaine Willow. Profitez bien sur nos ondes.

0: vient de passer un bon moment musical ensemble et ce n'est pas prêt de s'arrêter puisqu'après le flash info de 21h, c'est la merveilleuse Alexandra Vassen et son émission Sacré Français qui arrive. Je vous retrouve à 22h et d'ici là, très bonne soirée sur RTBF, la première.
1: Il est 21h. Bonsoir à tous, Julie Buron pour ces informations. Les Diables Rouges face à la Turquie, leur troisième match de Ligue des Nations en une semaine. Le match qui se joue à Liège, à Sclessin. On joue depuis un petit quart d'heure, un petit peu moins. Que s'est-il passé depuis le début de la rencontre? On voit ça avec vous. Ebi Brouzakis, bonsoir.
2: Oui, bonsoir. Le score 1-0 déjà en faveur des Diables Rouges. Un but marqué par Kevin De Bruyne à la 9e minute de jeu. Il est parti, il a tout fait tout seul. Il s'est appuyé sur Dodi Lukebakio. Puis il a remis une frappe qui est passée côté gauche au ras du sol du gardien. Le gardien turc Ugurcan Çakır qui ne pouvait pas faire grand chose sur cette intervention. 14 minutes de jeu, les Diables Rouges ont éprouvé quelques difficultés à poser leur jeu dans ce début de rencontre, mais ils mènent 1-0.
1: Et c'est le principal. Merci Ebi pour ce résumé des premières minutes de jeu. Les autorités belges s'engagent à mieux lutter contre les menaces de type hybride. Les attaques informatiques à grande échelle, soit les sabotages, l'espionnage à l'aide de drones ou encore la désinformation. À l'issue du Conseil national de sécurité, le gouvernement fédéral a annoncé la création d'une plateforme opérationnelle. Elle réunira les différents services de sécurité et de renseignement. L'objectif, c'est de répondre plus efficacement en cas d'attaque. Le ministre de la Défense a aussi annoncé une protection renforcée des infrastructures critiques et de nouvelles mesures sans donner davantage de détails. Enfin, le secteur du nettoyage exclu du champ d'application des flexi-jobs. Décision ce vendredi du Conseil des ministres. Les flexi-jobs sont autorisés depuis juillet dans la quasi-totalité des secteurs. Les partenaires sociaux conservent toutefois la possibilité de les refuser ou de les réglementer au niveau sectoriel. C'est ce qui se produit actuellement dans le secteur du nettoyage. Les syndicats et les employeurs du secteur y ont conclu une convention collective de travail. Les flexi-jobs y sont donc interdits, à l'exception des pensionnés. Cette mesure concerne le nettoyage exécuté, par exemple, dans les écoles, les entreprises ou les hôpitaux. Elle ne concerne pas le nettoyage via le système des titres-services. C'est tout pour ces infos. Bonne soirée à notre écoute.
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1: Bonsoir, les artistes émergents, les artistes actuels de la scène francophone. Bienvenue dans Sacré français. Alors ce soir, on va enfiler les perles. Elles ont des formes et des couleurs différentes, mais vous verrez, ça fera un beau collier à la fin. On écoutera Teddy Bear, Clémentine Rec, Colline Rio et Noé Préchoff de retour avec cette chanson « Il y a un monde ».

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Au programme de ce soir, on écoutait entre autres Lou Adrian Cassidy qui sera le 3 octobre en concert au Botanique à Bruxelles. C'était court, Cora, court, extrait de journal d'un loup-garou. Ne la manquez pas, cette artiste québécoise, c'est effectivement une vraie perle. Et en concert aussi, bien sûr, Angèle, avec la première les 20 et 21 mars à l'ING Arena. Et puis Camille Yembe, que voici, avec la première en concert le 3 février à l'ancienne Belgique à Bruxelles. On écoutait juste à l'instant, si vous vous posiez la question, Grand Eugène. La chanson, c'était Loin, avec Miel de Montagne. Merci pour votre écoute de Sacré Français. Merci de suivre ces artistes en herbe. Et à très vite pour de prochaines aventures.

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5: Madame, monsieur, bonsoir. Pas de changement ce soir et cette nuit. Un temps calme et sec avec un ciel partiellement voilé. Un peu de brume ou de brouillard pourrait se former en fin de nuit, début de matinée, près de la frontière des Pays-Bas. Les températures nocturnes s'établiront de 5 à 11 degrés. Samedi matin, toujours ce soleil, parfois un peu voilé. L'après-midi, quelques cumulus pourraient se former au sud-est du pays. Les températures resteront aux alentours des 20 degrés avec un vent très faible. Dimanche, quelques brouillards matinaux et puis une journée bien ensoleillée pour tout le monde. Les températures de votre après-midi resteront douces. Et varieront de 19 à 21 degrés. Et puis le début de semaine restera doux et ensoleillé avec un changement de temps à partir de mercredi et jeudi.
6: 12h. Bonsoir à tous, Julie Buron pour ces informations. Belgique-Turquie, troisième match de Nations League en une semaine pour les Diables Rouges. Un match qui se joue à Liège, à Sclessin. On est dans la deuxième mi-temps à présent. Ibi Brouzakis, les Diables mènent toujours, mais le pressing turc est pas mal. Hein.
7: Oui, bien vu Julie. 1-0 en faveur des Diables Rouges, de but marqué par Kevin De Bruyne en première période. Après 9 minutes de jeu, mais la Turquie est remontée sur le terrain après la pause, déchaînée avec des occasions qui se multiplient, des interventions de N'Goy, de Lammens, le gardien, pour empêcher la Turquie de revenir, alors que Romelu Lukaku va monter au jeu vraisemblablement à la place de l'inexistant Charles de Ketelaar. C'est 1-0 toujours pour la Belgique.
6: Merci Ibi pour ces précisions. La ministre de l'Éducation, Valérie Glatigny, a condamné aujourd'hui les violences et les dégradations survenues lors des actions de protestation d'élèves hier à Liège. Elle a aussi appelé au retour en classe. Aujourd'hui à Liège, plusieurs écoles étaient fermées après les manifestations d'hier. Mais 500 à 600 jeunes se sont tout de même réunis dans le centre-ville et d'autres rassemblements se sont organisés à plusieurs endroits de la province. Globalement, c'était beaucoup plus calme qu'hier. 4 personnes ont néanmoins été interpellées à Liège et une quinzaine à Herstal. Ces élèves du secondaire se disent victimes des mesures d'économie dans l'enseignement, un mouvement auquel se sont joints aujourd'hui les étudiants des hautes écoles. L'armée va acquérir une barrière maritime destinée à protéger la base navale de Zeebruges. Le ministre de la Défense, Théo Franken, l'a annoncé à l'issue du Conseil des ministres aujourd'hui. Cette barrière, eh bien, elle permettra de fermer les accès aux docks des militaires et offrira une protection contre les menaces en surface et sous l'eau. Le système est modulaire et déplaçable, de quoi permettre à la Défense de déployer temporairement cette capacité sur d'autres sites. C'est tout pour ces informations. Très bonne soirée à notre écoute.
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8: Belle nuit à toutes et tous sur nos ondes. J'espère que cette heure musicale vous a fait du bien. Je vous retrouve pour une heure encore ce soir avec l'émission Un jour dans l'histoire et de la musique aussi. C'est Valérie Elleput et Olivier Depris qui se sont occupés du programme du jour. Clovis, roi des Francs, c'est le sujet du jour justement avec Laurent Dehaussée et son invité. Et côté musique, que du beau encore. On aura Rémi Wolf, Beth Gibbons et Nightmares on Wax par exemple. Et voici d'abord le merveilleux Beck et un extrait de son tout nouvel album Ride Lonesome, sorti il y a 2 semaines tout pile. On écoute Disappearing Acts, passer un joli moment de détente à nos côtés.
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Une artiste que j'admire énormément à l'instant sur la première, c'était Beth Gibbons, la chanteuse de Portishead, ici avec le musicien Paul Webb alias Rustin Man. C'était le titre Tom the Model, sorti en 2002. Une vraie beauté. Et on remonte encore plus le temps maintenant, mais alors vraiment beaucoup plus, dans Un jour dans l'histoire avec Laurent Dehaussé, puisqu'on se dirige jusqu'au 24 décembre de l'année 505 à Reims. On va vérifier si le baptême de Clovis a vraiment eu lieu avec Bruno Dumézil, professeur à Sorbonne Université.

0: Quelques notes de prière de Clotilde, de Georges Bizet, extrait de Clovis et Clotilde. Et pour évoquer donc le baptême de Clovis, nous sommes avec Bruno Dumézil. Bonjour.
1: Bonjour.
0: Bruno Dumézil, vous êtes professeur à Sorbonne Université. Vous êtes l'auteur d'un ouvrage qui s'intitule « Le baptême de Clovis », paru aux éditions Gallimard. Alors avant de nous interroger sur la date du baptême de Clovis, on va revenir peut-être quand même sur les origines de l'homme. On sait qu'il est le fils de Childéric Ier, un mérovingien, roi des Francs-Saliens, de Tournai et de la reine Basine de Thuringe. Est-ce qu'il s'agit d'une famille puissante à l'époque ?
1: Alors tout dépend ce qu'on appelle puissant. Les mérovingiens apparaissent au milieu du 5e siècle. C'est une famille de rois que l'on appelle des rois fédérés, c'est-à-dire qu'ils travaillent pour Rome. Ils sont tantôt mercenaires, tantôt officiers, tantôt grands fonctionnaires de l'Empire. Donc c'est une famille qui est là depuis sans doute un siècle, qui travaille dans le nord de la Gaule et qui rend des services à l'Empire romain, un Empire romain qui est déjà largement déliquescent.
0: Alors, on pense que Clovis est né à Tournai, aux alentours de 466. Qu'est-ce qu'on sait de son éducation ? Comment est-il élevé ?
1: Alors disons qu'on ne sait rien sur les premières années, c'est très simple, sur les 15 premières années, on n'a absolument aucune information, si ce n'est que son père, Childéric, est enterré à Tournai. Est-ce que ça veut dire qu'il était roi de Tournai ? Est-ce que ça veut dire qu'il a eu le hasard d'y mourir ? Ce que l'on voit, c'est que son père rayonnait dans un espace qui va de la Belgique actuelle à Reims jusqu'au bassin parisien, où de temps en temps il travaille pour l'Empire romain, tantôt il fait le coup de poing plutôt pour essayer de faire un peu de pillage.
0: Alors, son père meurt vers 480, Clovis hérite donc du royaume, il a une quinzaine d'années. Est-ce qu'on peut dire qu'il n'est à l'époque qu'un petit chef barbare parmi tant d'autres ?
1: Alors un petit chef barbare sans doute, mais les funérailles de son père sont quand même extraordinaires. La tombe de son père Childéric qui a été retrouvée à Tournai est la tombe la plus riche de tout le monde barbare. Donc pourquoi, on ne sait pas trop, mais sans doute y a-t-il eu une immense inquiétude dans la famille royale de se dire, bon, le père meurt, le fils est très jeune, est-ce que les fidélités entre le roi et ses guerriers vont être maintenues ? Donc on a fait des sépultures fantastiques pour le roi. Il a été enterré avec sans doute une quarantaine de chevaux sacrifiés, avec un costume de général romain, mais avec énormément de monnaie d'or aussi dans sa tombe. Donc on a fait une funéraille de prestige, ce qui veut dire que quand Clovis débute, alors qu'il est très jeune, il a déjà derrière lui cette image de son père et de la richesse de sa famille qui est sans doute incontestable.
0: Alors au tournant des 5e et 6e siècles, quels sont les rapports entre les Francs et Rome ? Rome qui d'ailleurs n'utilise pas ce terme franc.
1: Alors Rome ne parle pas vraiment de barbares. On a donné à la famille de Clovis le titre de Rex. Ils sont rois. Alors rois de quoi exactement ? On ne sait pas trop. En tout cas, ils sont des gens qui travaillent pour l'Empire. De génération en génération, ils gardent le nord des Gaules contre les populations qui sont considérées comme plus dangereuses, plus barbares, donc contre les Alamans, contre les Frisons, contre toutes ces populations du nord qui menacent l'Empire. En même temps, ce sont fondamentalement eux aussi des barbares. Ouais. C'est-à-dire qu'on a une armée de la frontière qui de temps en temps travaille pour les uns, de temps en temps travaille pour les autres.
0: Les Romains parlent de gentes, c'est ça ?
1: Alors ils parlent de gentes. Gentes, c'est les peuples barbares. C'est une façon de définir les autres comme étant une unité, un peuple, alors qu'il y a bien des raisons de penser que les Francs, eh bien, à l'intérieur, il y a peut-être des gens qui sont vraiment germaniques, mais il y a aussi des Gallo-Romains, des Belges, il y a sans doute aussi beaucoup de petites populations de la frontière qui se sont fondues en un seul peuple. Le mot de franc n'apparaît d'ailleurs qu'au IIIe siècle. C'est un peuple très récent.
0: Alors, l'Empire romain, vous le disiez, Bruno Dumézil, se désintègre. Des chefs qui dirigent ces gentes des Gaules vont être consacrés par Rome. Ce titre de Rex, donc roi, qui jusqu'alors n'avait pas beaucoup de sens, va prendre de l'importance. Quelles sont les prérogatives de Clovis en tant que Rex, que roi ?
1: Alors, essentiellement des prérogatives militaires. C'est un chef de guerre. Tous les textes nous montrent qu'il a un lien de fidélité guerrier avec ses hommes. Il leur distribue vraisemblablement des anneaux que les gens accrochent à leurs épées. C'est de là que vient la légende des seigneurs des anneaux. Ces anneaux ont vraiment existé. Et donc, il a une suite armée et une troupe qui est capable de faire des opérations militaires d'assez grande importance. Donc, avant tout, c'est quelqu'un qui va diriger son armée, soit pour travailler pour Rome, et on sait que les Francs ont quand même défendu l'Empire romain contre Attila, soit de temps en temps pour aller piller, et on sait que Clovis va sans doute faire du vilain du côté de Paris au début de son règne. Ouais,
0: sur les traces de Clovis et du peuple franc, sur le point donc de fonder une nation chrétienne, nous sommes avec Bruno Dumézil.
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0: Voilà une séquence réalisée par nos confrères de France 3 et qui mêle ici la légende à une possible réalité. On va revenir bien sûr sur cela avec vous, Bruno Dumézil. Mais donc, lorsque Clovis monte sur le trône vers 481, est-ce qu'il existe un fort sentiment d'appartenance au sein des différents groupes de cette confédération, Franck ?
1: Non, sans doute le sentiment d'appartenance est très faible. De toute façon, il n'y a pas un roi des Francs. On pense qu'il y a entre 6 et 12 rois des Francs. Donc il y a des petits groupes qui se disent francs, mais à l'intérieur de ces groupes, il y a sans doute d'autres ethnicités. Si par contre un roi des Francs réussit à accumuler les victoires, eh bien de plus en plus de gens se sentent francs. Et c'est toute l'histoire de Clovis et de la dynastie mérovingienne, c'est de réussir à créer un sentiment d'appartenance à partir de la victoire militaire et de la conquête territoriale, des gens qui vont s'agglutiner autour du roi, qui vont s'habiller comme le roi, archéologiquement maintenant on le voit de mieux en mieux, et qui petit à petit vont changer de nom. On connaît des gens qui s'appelaient Lupus, qui se font appeler Wolf. Donc des gens qui avaient un nom gallo-romain, qui prennent un nom germanique, de façon à montrer qu'ils appartiennent à ce groupe que l'on va bientôt appeler le groupe des Mérovingiens.
0: Alors, le francique, c'est une langue germanique, parlée par les Francs. Est-ce qu'elle se diffuse au sein de toutes ces peuplades ?
1: Alors, elle est parlée par les Francs, mais ce n'est pas la langue de l'administration. On ne possède de Clovis qu'une seule lettre, qui fait que 12 lignes. Ce n'est pas beaucoup, mais la lettre est écrite en latin. Toutes les négociations, toutes les discussions, toute l'administration se fait en latin. Donc sans doute Clovis parle-t-il une langue germanique qui est le francique, mais cette langue ne nous a laissé pratiquement pas de traces parce qu'elle n'a qu'un usage oral. Autant dire que cette langue ne va pas se diffuser forcément dans les populations qui se disent franques, et la frontière linguistique ne bouge pas beaucoup entre la fin de l'Empire romain et le début du Moyen-Âge.
0: Alors en matière de droit, est-ce qu'il y a un système unitaire au sein de ces populations, encore une fois ?
1: Alors on aimerait le penser, parce que pour nous Français, il y a quand même quelque chose qui est un mythe, c'est la loi salique qui aurait été la première loi édictée par Clovis. À vrai dire, on ne sait plus aujourd'hui si la loi salique a été édictée par Clovis, parce qu'on ne possède que des manuscrits très tardifs, qui sont tous très fautifs, qui évoquent tantôt un premier roi des Francs anonyme, tantôt Clovis, tantôt un autre roi comme étant le législateur. Disons qu'on a l'impression qu'il y a un code général de comportement qui existe, peut-être quelques lois qui sont émises à l'époque de Clovis, mais qui ne remplacent pas le droit romain. Pour toutes les affaires sérieuses, on passe par le droit romain et les grands manuscrits qui sont copiés sont des manuscrits de droit romain.
0: Alors pour ne laisser aucun auditeur et auditrice au bord du chemin, Bruno Dumézil, la loi salique, rappelez-nous ce que c'est.
1: Alors la loi salique, c'est un ensemble de 68 titres qui règlent des conflits de propriété, qui a volé le cheval de l'autre, qui a déplacé une borne, qui a récupéré une ruche qui ne lui appartient pas. Donc des toutes petites affaires de campagne. Mmh. Un texte qui a été rédigé à une date incertaine entre le 4e et le 7e siècle, mais qui semble avoir été la loi des Francs saliens. Alors pour les Français, c'est important parce que cette loi prévoit qu'une partie de la terre ne peut être transmise qu'aux garçons. Et au moment de la guerre de Cent Ans, c'est sur la loi salique que l'on va argumenter pour dire que la France ne peut rester qu'aux Français et ne pas passer au roi d'Angleterre qui est descendant d'une femme et pas d'un homme franc.
0: Alors les Francs saliens par rapport à d'autres tribus aussi, d'autres peuplades.
1: Alors il y a énormément de noms. Les sources sont très hésitantes. Au moment de son baptême, Clovis aurait été salué du nom de Sicambre, du nom d'un vieux peuple de Germanie. Il y a les Saliens qui apparaissent au IVe siècle, il y a les Francs Rhénans, il y a les Francs Ripuaires. On a l'impression en fait que personne ne sait exactement ce qu'il est. Il faut bien voir que l'Empire romain s'est effondré et qu'à la place de cet empire qui avait réussi à imposer quand même une ethnicité dominante, qui était l'ethnicité romaine, bien on voit sur la frontière des gens qui se disent barbares, burgondes, alamans, francs, ripuaires, et qui ne savent pas encore exactement qui ils sont. Fondamentalement, ils travaillent pour un chef. Les gens qui sont les hommes de Clovis se définissent comme les fidèles de Clovis.
0: Alors qu'en est-il des croyances religieuses, donc des Francs et des habitants des Gaules autour de l'an 500 ?
1: Bien, c'est un peu comme l'ethnicité, c'est très hésitant. Il y a sans doute une large majorité de chrétiens. Les Gallo-Romains sont en cours de conversion depuis déjà 2 siècles et on a l'impression que la majorité des anciens habitants des Gaules sont bien catholiques. Mais il y a des païens, notamment chez les barbares, mais également sans doute chez les Gallo-Romains. Et à l'intérieur des chrétiens, il y a une très large disparité, puisque vous avez des gens qui considèrent que le Père, le Fils et le Saint-Esprit sont égaux dans la Trinité, c'est ceux qu'on appelle vraiment les catholiques, mais on a des gens qui considèrent que le Père est largement supérieur au Fils dans la Trinité, on les appelle les Ariens. D'autres qui considèrent que le Père est légèrement supérieur au Fils dans la Trinité, on les appelle les Homéens. Il y a environ 30 confessions chrétiennes qui existent en Gaule. Donc Clovis avait un large choix au moment du baptême.
0: Alors avant de nous attarder justement sur ce qu'a représenté ce baptême de Clovis pour ses contemporains, peut-on, Bruno Dumézil, trancher sur la date? Quand a-t-il eu lieu?
1: Non, on ne peut pas trancher sur la date parce qu'on n'a pas assez de documents, très clairement. On ne possède sur le baptême de Clovis, en termes de documents contemporains, que d'une seule lettre d'un évêque qui s'excuse de ne pas être venu. Et qui dit que ça a dû être très bien, hein, ça a dû être fantastique, mais bon, lui, il n'a pas pu venir. On n'a pas le début de la lettre, on n'a pas la fin, on n'a pas la date. Et on n'est même pas certain que la lettre ait jamais été envoyée. Ouais. Et c'est avec ça que l'on essaie de trouver la date. Non, la date est incertaine, entre 496 pour les plus optimistes, jusqu'en 511 pour les plus pessimistes.
0: Alors, baptisé à Reims, est-ce que c'est une certitude?
1: Même pas, non. La mention de Reims apparaît pour la première fois en 660, c'est-à-dire plus d'un siècle et demi après le baptême. C'est assez vraisemblable que ça se passe à Reims. Toutes les traditions disent que l'évêque Rémy de Reims était présent. Et on sait que Rémy de Reims, à cette époque-là, a déjà plus de 70 ans. C'est un vieux prélat extrêmement casanier. Le sortir de sa cathédrale aurait été sans doute très difficile. Mais c'est à partir d'un argument aussi faible et aussi psychologique que l'on dit que le baptême a eu lieu à Reims.
0: Alors, sur une toile du 15e siècle que l'on dit du maître de Saint-Gilles, c'est en fait un peintre anonyme, on voit Clovis à demi nu dans une cuve baptismale. L'évêque lui verse de l'eau sur la tête. Alors, est-ce que c'est ce rite-là, et est-ce qu'il aurait pu suivre ce rite-là, Clovis?
1: Alors c'est certainement ce rite-là qui a été utilisé, sauf que ce n'est pas une cuve à cette époque-là, c'est véritablement une piscine baptismale. Mmh. On a des lieux qui s'appellent les baptistères, qui sont des petits sanctuaires séparés de l'église, dans lesquels il y a une cuve relativement profonde, qui fait parfois 1 mètre à 2 mètres de profond, dans lesquels on peut immerger totalement le nouveau baptisé. On est à l'époque où il y a encore des baptêmes d'adultes. Hein. Donc, dans ces cas-là, on a des gigantesques cuves et c'est comme ça aussi qu'on représente le baptême du Christ.
0: Ouais.
1: Et puis, petit à petit, ces baptêmes d'adultes vont disparaître et on va remplacer les cuves baptismales gigantesques d'Antiquité par des petites vasques, ce qui va poser des problèmes au maître de Saint-Gilles et à d'autres peintres. C'est de représenter le baptême de Clovis. Alors, certains le mettent dans des fonts baptismaux pour bébés, d'autres dans un tonneau, d'autres dans un sarcophage. Enfin, on ne sait pas trop comment le baptiser.
0: Alors pourquoi Clovis s'est-il converti? L'événement a-t-il retenu fortement l'attention de ses contemporains? C'est ce que l'on va voir avec vous, Bruno Dumézil.
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0: Un extrait d'un épisode de la chaîne de podcast Breaking Old News, donc le journal des anciennes nouvelles, consacré ici au baptême de Clovis. Alors, qu'est-ce qui a conduit Clovis, roi païen, à se faire baptiser au début du VIe siècle, ou entre la fin du Ve et début du VIe de notre ère? Quelles seront les conséquences de son baptême à l'époque et les années qui vont suivre? En 492 ou 493, Bruno Dumézil, Clovis épouse à Soissons Clotilde, et cela c'est capital pour comprendre l'histoire. Alors, qui est cette princesse?
1: Alors, Clotilde est une princesse burgonde, donc elle appartient à ce peuple qui tient la moyenne vallée du Rhône depuis déjà 2 générations. Or, Clotilde est catholique. C'est un peu inattendu, la plupart des Burgondes sont hérétiques, ils considèrent que le Père est supérieur au Fils dans la Trinité, mais Clotilde appartient à la confession catholique. Elle épouse Clovis, c'est pas un choix particulièrement prestigieux en termes matrimonial. Hein. Clotilde n'est que la nièce du roi des Burgondes, bon, Clovis a sans doute eu une sorte de lot de consolation au moment d'une union matrimoniale qui a été négociée avec les Burgondes. Mais la tradition veut que Clotilde ait poussé Clovis à faire le choix de l'égalité des personnes dans la Trinité, donc du catholicisme, plutôt que de l'hérésie. Donc apparemment, il y a un rôle de cette femme qui va non seulement pousser Clovis au baptême, mais baptiser 2 de ses enfants avant même que Clovis accepte le baptême.
0: Alors on est dans un contexte aussi général, un contexte européen où il y a de la part d'un roi une volonté d'imposer une sorte de paix en Europe.
1: En Italie, il y a le roi des Ostrogoths depuis 493 qui contrôle un territoire gigantesque. L'Italie, mais également la Provence, une partie de la Bavière actuelle et jusqu'à la Roumanie actuelle. un roi qui est pacifique. Le roi des Ostrogoths a un grand projet de paix européenne. Il a noué des intermariages avec pratiquement tous les peuples européens, jusqu'en Afrique, même avec les Vandales qui occupent l'Afrique. Et il a un projet de paix. Et il interdit à tous ses parents, y compris Clovis, puisque la sœur de Clovis a épousé ce roi des Ostrogoths, de faire la guerre. Mais Clovis va rompre ce projet. Clovis va décider de mener des opérations d'abord contre les Burgondes dans les années 500 et ensuite contre les Visigoths en 507. Ça va valoir une réputation effroyable à Clovis. Toutes les sources italiennes nous disent que Clovis est le pire des barbares. Mais c'est sans doute dans ce cadre-là qu'il faut comprendre le baptême. En se convertissant au catholicisme, donc à la religion des Romains, Clovis obtient des soutiens des populations locales, alors que le roi des Ostrogoths, quoique étant particulièrement pacifique, le roi des Ostrogoths est hérétique aux yeux de Rome.
0: Alors, autre élément pour tenter de comprendre donc, l'importance de ce baptême de Clovis dans l'histoire, il y a ce qui semble être aujourd'hui une légende, mais ça vous allez nous le dire, donc la bataille de Tolbiac en 496, on est près de Cologne, bataille qui est livrée contre les Alamans. Alors qu'est-ce que cette bataille aurait à voir avec le baptême de Clovis ?
1: À vrai dire, on ne sait pas si la bataille a eu lieu, donc voir le rapport avec le baptême sera difficile. Disons qu'un siècle après les événements, un chroniqueur qui est Grégoire de Tours, un évêque de la Loire, nous raconte que Clovis, au moment d'une grande bataille contre le peuple des Alamans, qui sont en Rhénanie moyenne, aurait été sur le point de perdre la bataille et aurait tourné le regard vers le ciel, se serait écrié « Dieu de ma femme Clotilde, si jamais tu me donnes la victoire, je promets de me convertir à toi ». Le problème, c'est que c'est écrit un siècle après les faits, et surtout que Grégoire de Tours n'a aucune information sur le baptême. Donc, essayer de reconstituer une histoire vraisemblable. En fait, ici, la scène que l'on voit, c'est la scène de la conversion de l'empereur Constantin. Grégoire de Tours veut que Clovis soit un nouveau Constantin. Or, on sait que le premier empereur chrétien se serait converti, là aussi, à la veille d'une bataille très difficile et aurait obtenu un signe céleste.
0: Mais cette histoire de la bataille de Tolbiac, qui n'interviendrait pas, mais on l'a supposé dans le baptême de Clovis, elle va être reprise pendant de longs siècles dans les livres d'histoire aussi.
1: Alors bien entendu, la bataille de Clovis contre les Alamans, ça a un impact important. D'abord, c'est assez pictural. On a déjà des miniatures au XIVe, XVe siècle, on peut le représenter. Ensuite, au moment où se constitue le sentiment national français, ça a du sens. On commence à voir un roi qu'on appelle le roi de France, même si le terme n'existe pas avant le XIe siècle, qui se battrait contre les étrangers. Et puis surtout, au XIXe siècle, les Alamans sont orthographiés allemands. Et dans ces cas-là, ça change complètement la donne. Clovis est le défenseur de la patrie contre des gens qui viennent d'outre-Rhin et qui, de temps en temps, viennent égorger nos femmes et nos campagnes.
0: Alors, est-ce que, Bruno Dumézil, lorsque Clovis demande le baptême, ça fait le buzz, comme on dirait aujourd'hui ?
1: Non, on a entendu l'actualité de l'année 496, mais non, ça serait certainement pas passé sur les chaînes d'information continue, parce que le geste important, il a eu lieu avant. À cette époque-là, ce qui compte, c'est la conversion. Le baptême, c'est une histoire assez ecclésiastique. Le fait de se dire chrétien suffit à être chrétien. Beaucoup de gens retardent pratiquement jusqu'à leur lit de mort le moment où ils reçoivent vraiment le baptême. C'est ce qu'a fait l'empereur Constantin. Constantin s'est converti au début des années 300. Il va attendre les années 330 pour recevoir le baptême. Et donc, le fait que Clovis reçoive le baptême est sans doute intéressant pour l'épiscopat. Mais pour les gens de la rue, depuis très longtemps, tout le monde sait que Clovis est un roi chrétien. Et les premières sources qu'on a sur Clovis le présentent comme quelqu'un qui a un comportement chrétien. Qu'il ait reçu le baptême ou non, n'a sans doute pas une grande importance.
0: Alors ce qui est important pour les contemporains de Clovis, c'est sa politique de conquête, c'est ça ?
1: Voilà, les informations que l'on a, c'est sur les conquêtes. Clovis apparaît comme un roi guerrier qui va effectivement gagner contre les Alamans, mais qui va faire des conquêtes, d'abord la Picardie, c'est là qu'a lieu la terrible histoire du vase de Soissons, l'armée de Clovis pille un calice liturgique, Clovis essaie de le récupérer, un soldat n'est pas content, et Clovis finit par planter une hache dans la tête du soldat. Donc, la Picardie est récupérée, le bassin parisien est récupéré sans doute vers 500, et en 507, c'est tout le sud de la Loire qui est récupéré, une gigantesque conquête aux dépens du peuple des Visigoths. Donc là, Clovis prend véritablement un certain poids sur la scène géopolitique. Et d'ailleurs, Clovis n'apparaît dans les sources méditerranéennes qu'à partir de 507.
0: Il va aussi tenter, Clovis, d'annexer les Burgondes dans la vallée du Rhône.
1: Oui, alors là, ça se passe beaucoup moins bien. Il tente de profiter d'une guerre civile entre deux frères Burgondes. Il travaille d'abord pour l'un, puis ensuite travaille pour l'autre, essaie de récupérer du territoire, mais finalement ne donne pas le meilleur de ce qu'il est capable de faire. Et on pense aujourd'hui que finalement son baptême est peut-être une des conséquences de cette affaire-là, parce que c'est un échec, hein, l'opération en Burgondie. Et dans ces cas-là, il faudrait considérer que le mariage entre Clovis et Clotilde a lieu après 500, puisque ça serait une conséquence de cette implication en Burgondie, où Clovis reçoit comme lot de consolation, comme il n'a pas reçu de territoire, une princesse burgonde et peut-être la perspective d'un héritage.
0: Mais si cette conquête des Burgondes est un échec pour Clovis, ses fils vont changer la donne ?
1: Alors, ses fils vont rêver d'annexer la vallée du Rhône. La vallée du Rhône, c'est un des rares territoires qui n'a pas été perturbé à la fin de l'Empire. Il n'y a pas eu vraiment d'invasion barbare. C'est le territoire le plus rentable. C'est là que l'on peut percevoir le plus d'impôts. Et donc, les fils de Clovis vont essayer d'annexer d'abord la région de Lyon et puis surtout le Bas-Rhône, parce que c'est là qu'il y a les zones où il y a les grands ports et où on peut percevoir des impôts indirects.
0: Et dans les années à 530, les Francs sont les maîtres du territoire gaulois. Nous sommes avec Bruno Dumézil.
9: Et Bruno Dumézil et Laurent de Haussay reviennent dans quelques instants pour la deuxième partie de cet épisode consacré au baptême de Clovis. On prend la direction de la Californie dès maintenant pour retrouver la chanteuse Rémi Wolf et son titre Bottle. Belle soirée à l'écoute de La Première.

0: viennent pour la plupart de Braine-l'Alleud. Les Girls in Hawaii ont sorti Eldorado, leur très beau cinquième album, il y a une semaine. Et on vient d'écouter Goddess, l'un des plus beaux titres de l'année selon moi. J'espère qu'à vous aussi, il vous a fait beaucoup de bien. On se replonge maintenant dans l'histoire du baptême de Clovis avec Laurent Dehaussay et son invité Bruno Dumézil pour la deuxième partie d'Un jour dans l'histoire.
1: Tous les évêques de la Gaule sont conviés autour de Rémy. La marche solennelle de Clovis vers le baptistère pour s'y faire guérir de la vieille lèpre qui le souillait doit être accompagnée de chants. Puis, tandis que Clovis s'arrête devant Rémy, le saint homme l'exhorte. Dépone cola sicambère. Dépose tes colliers sicambre. Quand le roi se présenta devant Rémy, celui-ci, dépourvu de Saint-Crème, se mit à prier. Une colombe fit alors son apparition au-dessus de la cuve baptismale, et le baptistère se remplit d'une odeur merveilleuse, une odeur de sainteté. La colombe tenait une ampoule dans son bec qu'elle glissa entre les mains du pontife.
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4: Extrait d'une vidéo de la chaîne Culture Tube, les rois de France, Clovis, premier roi des Francs. Et rappelons, soulignons bien, donc Bruno Dumézil, que tout cela, tout ce que l'on vient d'entendre là, ce ne sont que des suppositions, puisqu'on ne sait à peu près rien du baptême de Clovis. Alors, dans les années 530, en revanche, on le disait, le royaume Burgonde disparaît, les Francs détiennent la Gaule, et l'on voit apparaître l'appellation Francia pour désigner ce qui était jusque-là les Gaules. Alors, est-ce qu'on peut dire, Bruno Dumézil, que ce sont là les origines du royaume de France?
5: Alors, des origines très lointaines, parce que le mot de Francia, ça désigne le territoire occupé par les Francs, mais généralement, ça ne désigne que le nord de la Loire. Le sud n'est jamais appelé Francia, pratiquement. Pour voir le terme de Francia qui désigne quelque chose qui commence un tout petit peu à ressembler à la France, il faut attendre plutôt la fin du 9e ou le début du 10e siècle. Donc, en fait, ce n'est pas la naissance de la France, c'est la naissance d'une autre entité, c'est ce qu'on appelait le royaume des Francs, Regnum Francorum en latin. Mais un royaume qui ne ressemble pas du tout à la France actuelle, c'est gigantesque. Les Francs ont fait des conquêtes dans toute la Gaule ancienne, mais également une bonne partie de la Belgique. Ils contrôlent une grande partie de ce qu'était l'ancienne Allemagne, donc la Rhénanie, ils contrôlent la Bavière, ils contrôlent le nord de l'Italie, ils contrôlent parfois le nord de l'Espagne actuelle. Donc c'est un gigantesque territoire qui fait près de 2,5 fois la France actuelle.
4: Alors revenons au baptême de Clovis, qui, vous le disiez tout à l'heure, Bruno Dumézil, fut une sorte de non-événement pour les contemporains du roi, qui meurt probablement en 511, enterré à Paris dans la basilique des Saints Apôtres, encore en construction, qui va devenir la basilique Sainte-Geneviève, qui est la patronne de Paris, qui est enterrée également. Alors est-ce que ce baptême de Clovis, dans les 5 ou 6 années qui vont suivre sa réalisation, a changé quelque chose en Gaule dans la pratique religieuse ?
5: Dans la pratique religieuse, on ne sait pas trop. En tout cas, Clovis va réunir un concile. Le premier grand concile des Gaules réuni par les Francs. En 511, donc à la veille de sa mort, Clovis réunit une trentaine d'évêques. Donc des gens qui représentent l'ensemble de son royaume. Il y a des gens de Belgique, il y a des gens de Provence, il y a des gens d'Aquitaine. Il n'y a pas Saint-Rémy, c'est un peu la surprise quand même, on s'attendait quand même si Rémy a participé au baptême, ce qui est assez vraisemblable, mais il est quand même très vieux, il est très ronchon, donc on suppose qu'il ne vient pas pour cette raison-là. Le concile est réuni à Orléans, qui est un espace central vraisemblablement. L'idée, c'est de montrer que Clovis a réuni un gigantesque territoire, et ce concile parle de religion et notamment d'hérésie. Clovis semble lutter contre l'hérésie et essayer de favoriser la diffusion du catholicisme aux dépens des anciens peuples hérétiques qui étaient les Visigoths et les Burgondes.
4: Alors, il y a cet événement important que vous signalez là, ce concile, et pourtant, il faut attendre les années 560 pour que le baptême de Clovis fasse l'objet du récit que j'évoquais tout à l'heure, donc de Nisier de Trèves. Pourquoi attendre 50 ans là ?
5: Alors là, c'est le mystère. Bon, il faut voir qu'en 511, lorsque Clovis meurt, son royaume disparaît. Ses fils, qui sont 4, se partagent le territoire, et donc il n'y a plus un héritage direct de Clovis. Et puis, les fils sont tous de grands rois, des rois qu'on a oubliés, Thierry Ier, Childebert Ier, c'est des noms qui ne sont pas présents dans les manuels d'histoire, mais des rois qui mènent des conquêtes nombreuses, qui obtiennent de grands succès, qui fondent des églises, qui apparaissent aux yeux du pape même comme les grands rois chrétiens d'Occident. Donc ces hommes-là apparaissent comme plus importants que Clovis, et la mémoire du baptême de Clovis n'est pas nécessaire. Certaines reines de cette deuxième génération mérovingienne meurent en réputation de sainteté, donc beaucoup plus prestigieuses que Clotilde. On n'a pas besoin du baptême de Clovis. Simplement, à partir de 560, les Mérovingiens commencent à cumuler les défaites militaires. Et là, on a besoin de se souvenir que autrefois tout allait bien et on retrouve un fondateur.
4: Alors, de nouveau, mais c'est la légende qu'on va surtout écrire de Clovis à partir de ces années 560.
5: Alors, c'est la légende ou l'histoire, ça dépend de la façon dont on peut voir les choses. Disons que c'est la mémoire, ce que l'on a conservé, c'est-à-dire pas grand-chose, que l'on va essayer d'embellir. Tout le monde va essayer de profiter de Clovis. Alors, à Reims, on va recopier deux lettres que Rémy avait écrites à Clovis. À Tours, on va dire que Clovis était venu, avait célébré un triomphe. À Chartres, on va dire ben, le baptême de Clovis s'est sûrement déroulé chez nous. Et on va même montrer une piscine baptismale qui contenait 300 personnes et où le baptême de Clovis se serait déroulé. Clovis aura amené tous ses hommes. Tout le monde essaie de récupérer un peu Clovis parce que ça devient le grand homme du passé.
4: Et il a beaucoup souffert également, écrivez-vous dans votre ouvrage, Bruno Dumézil, de la notoriété de ce fameux évêque Rémy.
5: Alors, Rémy devient un personnage important. À partir de la fin du VIe siècle et surtout au VIIe siècle, le Mont-de-Franc a trois saints principaux, Saint-Martin qui dépasse tout le monde, Saint-Denis qui est le saint de Paris et Saint-Rémy. Mais dans la grande vie de Saint-Rémy, le baptême de Clovis, c'est pratiquement rien, personne n'en parle. Saint-Rémy aurait ramené à la vie un mort, c'est quand même beaucoup plus important que de baptiser un roi barbare. Donc on voit que les premières vies qui sont racontées de Saint-Rémy ne parlent pratiquement jamais de Clovis. Et donc Clovis est un peu oublié à Reims, jusqu'au moment où on en aura besoin, mais là il faudra attendre le 9e siècle, quand Reims va mal, soudainement on se souvient de Clovis, et on va inventer l'histoire de la colombe qui descend dans le baptistère, de façon à montrer qu'à Reims, on a gardé des reliques impressionnantes.
4: Alors, quelle époque faut-il attendre pour avoir une vision, disons, réaliste, qui s'approcherait d'une vérité, de l'importance du rôle de Clovis dans l'histoire ?
5: Quand est-ce qu'on a la vraie histoire de Clovis ? De son vivant, on savait certainement qui c'était. Quelques années après sa mort, on a gardé de très mauvais souvenirs de Clovis. Apparemment, c'était quelqu'un de très violent. Et dans ces cas-là, on a préféré oublier. Et puis ensuite, on n'a plus rien. Les historiens travaillent avec ce qu'ils ont. Nous travaillons avec le peu qu'on a conservé, mais les historiens du VIe siècle, les gens comme Grégoire de Tours, qui ont essayé de raconter l'histoire de Clovis, n'ont pas fait du mauvais travail, hein. Avec le peu de documents qu'ils avaient conservés, un siècle après les faits, ils essaient de reconstituer ce qui a dû être un quart d'heure.

0: de créer un lien avec leurs prédécesseurs, les Carolingiens, et les Carolingiens avaient affirmé à tort qu'ils descendaient de Clovis. Le nom Clovis, Lodovicus en latin, avait été utilisé par les Carolingiens. On a des empereurs qui s'appellent Louis le Pieux. Louis, c'est le nom de Clovis, hein, tout simplement. Et les Capétiens, qui ont besoin de légitimité, vont prendre des noms carolingiens, et donc les Capétiens vont s'appeler Louis aussi, et donc recréer ce nom mérovingien. Et en fait, notre dernier Capétien, Louis XVI, c'est Clovis XIX, d'une certaine façon.
1: Et Clovis, qui va, dont l'image, évidemment, va être encore une fois extrêmement malmenée lors de la Révolution française.
0: Alors, la Révolution française est dure pour Clovis, mais en fait, tout le XVIIIe siècle est dur pour Clovis. Les philosophes des Lumières le détestent. Il représente pour eux l'union du trône et de l'État. En plus, les jésuites disent beaucoup de bien de Clovis, donc Voltaire va être particulièrement sévère à l'égard du roi des Francs. Et en 1793, la Convention envoie une délégation pour pulvériser les régalias, les objets du sacre, et notamment la Sainte Ampoule, donc le flacon de crème qui aurait été utilisé pour le baptême de Clovis, est détruite en place publique, de façon à montrer que la France débute en 1789 et que désormais, le baptême de Clovis est un non-événement pour l'histoire de France.
1: Alors, est-ce que vous abondez dans ce sens, je dirais, avec toutes les recherches que vous avez faites pour cet ouvrage, le baptême de Clovis, Bruno Dumézil, est-ce que ce baptême est un événement majeur de l'histoire de France ?
0: Non, certainement. En tant qu'événement, il nous échappe. D'ailleurs, on ne sait pas le jour, on n'a pas le lieu, on n'a pas la date. Par contre, ce que l'on constate, c'est que depuis le VIe siècle, l'événement a passionné. Et que cette façon de raconter l'événement, même un événement sur lequel on n'a rien, depuis le VIe siècle, ça fait l'histoire de France. C'est-à-dire que depuis les origines, on réfléchit, on pense, on réinvente, on reconstruit, on raconte différemment. Les récits sont extrêmement différents, mais en tout cas, les Français se passionnent pour Clovis. Et cette passion, d'une certaine façon, contribue à faire la France. Ensuite, que l'événement soit pratiquement intangible, c'est pas grave. Pensons à l'Angleterre. L'Angleterre, le héros fondateur, c'est le roi Arthur. Il n'a peut-être même pas existé. Et pourtant, l'histoire arthurienne a contribué à faire l'Angleterre. Bah, d'une certaine façon, notre baptême de Clovis a contribué à faire la France, mais aussi a contribué à faire la Belgique. Hein. Ouais. Des gens comme Godefroy Courte, à la fin du XIXe siècle, considèrent que Clovis est vraiment le premier des Belges.
1: Mais est-ce que l'historien que vous êtes, Bruno Dumézil, n'est pas un peu agacé quand on voit justement certaines chaînes de télévision, certains reportages pratiqués par des journalistes tout à fait sérieux, présentent ou mélangent tout ce qui est légende, réalité, etc. et en font, on le présente ça comme une vérité historique?
0: Alors c'est embêtant si on le présente comme une vérité historique, mais la fiction historique a sa place. Les tableaux d'histoire ont toujours été pensés comme des fictions. Personne n'a jamais imaginé que Clovis avait une armure de général romain en descendant dans sa piscine baptismale. Et pourtant, toute cette imagerie, elle contribue aussi à créer quelque chose qui est difficile pour nous à définir, mais qui est la culture. C'est-à-dire que tout le monde a une petite culture historique, se dit, bon, il y a quelques dates importantes dans l'histoire. C'est vrai qu'on ne sait pas si elles ont été réelles, on ne sait pas si Alésia, le baptême de Clovis, le sacre de Charlemagne, ça contribue à faire l'histoire de France ou l'histoire de l'Europe. Mais je crois que cette culture, elle est bonne et que les légendes, bien entendu, elles sont fausses, mais ces légendes, elles sont anciennes. La bataille de Tolbiac, ça date quand même de la fin du VIe siècle. C'est une légende importante. La petite colombe qui descend au-dessus du baptistère, c'est une légende qui apparaît au IXe siècle. Et que tout ça, ça fait partie quand même d'une culture partagée par les Européens. Alors c'est vrai que c'est pas l'histoire, mais c'est la mémoire, et la mémoire, elle a aussi son importance.
1: Et c'est une enquête passionnante que vous nous faites vivre dans cet ouvrage, Bruno Dumézil, Le baptême de Clovis, paru chez Gallimard. Merci beaucoup d'avoir été des nôtres aujourd'hui.
0: C'est moi qui vous remercie.
2: Merci en effet, Laurent Dehaussé. Merci aussi à son invité, Bruno Dumézil, pour cette émission passionnante, à retrouver bien évidemment sur RTBF Ovio à chaque instant. Et lundi, pour le prochain direct d'un jour dans l'histoire, après le journal de 13h, on s'intéressera au Louvre après la chute de Napoléon. On est ensemble ce soir jusqu'à 23h et on va terminer en beauté, comme toujours, en musique, avec un titre de Cage the Elephant qui me fait un petit peu penser au groupe MGMT. Vous me direz si vous êtes d'accord. Voici Dying in Reverse, mourir à l'envers.

0: était en 2006 à l'instant dans Soir de Première avec l'excellent You Wish du britannique Nightmares on Wax, l'alias du DJ et musicien britannique George Evelyn, qui a sorti 10 albums depuis 1991 et le dernier c'était en 2025. J'étais ravie de vous accompagner à nouveau ce soir et de passer ce tout début de week-end à vos côtés. Lundi, c'est votre Vanessa Claque préférée qui reprend les commandes pour votre plus grand plaisir. N'hésitez pas, en attendant, à faire un tour sur RTBF Ovio et sur les réseaux sociaux de La Première pour encore plus de contenu passionnant. Et sinon, dans la suite, c'est Entrer sans frapper, juste après le Flash Info. Très belle nuit à toutes et tous à notre écoute.
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2: Madame, Monsieur, bonsoir. Pas de changement ce soir et cette nuit. Un temps calme et sec avec un ciel partiellement voilé. Un peu de brume ou de brouillard pourrait se former en fin de nuit, début de matinée, près de la frontière des Pays-Bas. Les températures nocturnes s'établiront de 5 à 11 degrés. Samedi matin, toujours ce soleil, parfois un peu voilé. L'après-midi, quelques cumulus pourraient se former au sud-est du pays. Les températures resteront aux alentours des 20 degrés avec un vent très faible. Dimanche, quelques brouillards matinaux et puis une journée bien ensoleillée pour tout le monde. Les températures de votre après-midi resteront et varieront de 19 à 21 degrés. Et puis le début de semaine restera doux et ensoleillé avec un changement de temps à partir de mercredi et jeudi.
3: 3 heures. Les Diables Rouges se sont rassurés. Victoire 3-0 face à la Turquie en Ligue des Nations. Kevin De Bruyne a fait trembler les filets deux fois et Romelu Lukaku a donné le coup de grâce avec un troisième but. Une action de sensibilisation des métallos de la FGTB. Des militants ont distribué des tracts aux abords de plusieurs stations-service en Wallonie, entre autres pour dénoncer la hausse des prix de l'énergie. En France, la pression monte sur Jordan Bardella après la publication par Mediapart de messages antisémites qui lui sont attribués. Le président du RN dénonce des faux et annonce une nouvelle plainte. Son parti continue de faire bloc derrière lui. Bonsoir à tous, Julie Buron pour ce journal. La Belgique décroche sa deuxième victoire de l'ère Van Bommel et s'isole à la deuxième place de son groupe en Ligue des Nations. Après la défaite contre la France, les Diables ont bien réagi en dominant largement la Turquie grâce à un magnifique doublé de Kevin De Bruyne et au premier but de la saison de Romelu Lukaku. Manu Jousse.
4: Belle victoire convaincante de la Belgique contre la Turquie. Asclessin, 3 buts à 0. De quoi passer à 6 points dans cette Nations League après déjà la victoire en Italie. Les choses n'ont pas traîné avec un but d'ouverture superbe inscrit par l'homme du match, Kevin De Bruyne. C'était après 10 minutes seulement. Kevin De Bruyne qu'on a retrouvé pour un but tout aussi superbe d'ailleurs. Belle frappe lointaine à l'heure de jeu pour faire 2-0. Et puis Romelu Lukaku qui n'était pas titulaire mais qui est entré en cours de partie en a profité pour inscrire son 94e but en sélection et sceller le score à 3-0. C'était un match ouvert, spectaculaire, avec des occasions de part et d'autre. La Turquie a été mal récompensée de ses efforts parce qu'elle aussi s'est montrée dangereuse devant notre but. Mais l'essentiel est là après la défaite contre la France. Il fallait gagner, les Diables Rouges l'ont fait. Prochain rendez-vous au Stade de France lundi soir.
3: Voilà donc pour le résumé du match des Diables Rouges. Il n'y aura pas de fans louviérois à Sclessin la saison prochaine. Le comité disciplinaire pour le football professionnel l'a annoncé aujourd'hui. Une amende de 5 500 € a également été adressée à la RAL. Les supporters de l'équipe hénuyère ont effectué de nombreux débordements lors de leur déplacement au Standard, mais ils ont aussi allumé des engins pyrotechniques lors de leur match à domicile contre Malines. Coup de tonnerre chez GSK. Selon Sudinfo, 800 emplois seraient menacés à Wavre et à Rixensart. Une importante restructuration serait en train de se préparer. La société ne commente pas les rumeurs. Si c'est confirmé, il s'agit là d'une très mauvaise nouvelle qui pourrait prochainement frapper l'emploi en Wallonie. Dans ce cas-là, une procédure Renault pourrait être enclenchée et une annonce au personnel interviendrait dans les prochaines semaines. Action de sensibilisation ce matin des métallurgistes Cristallo de la FGTB. Des dizaines de militants ont distribué ce matin des tracts aux automobilistes aux abords de plusieurs stations d'essence très fréquentées un peu partout en Wallonie. Le syndicat dénonce l'absence de réaction du gouvernement pour contrer la hausse des prix qui touche particulièrement l'essence et l'énergie plus globalement. Les militants réclament des mesures concrètes pour aider les travailleurs et notamment ceux qui, en raison de leurs horaires, ne peuvent pas utiliser les transports en commun. Hilal Sor est le secrétaire général de la FGTB Métal.
5: On est en action aujourd'hui pour sensibiliser à la question du prix de l'énergie. Au-delà du prix à la pompe, c'est aussi le gaz et l'ensemble des prix de l'énergie qui montent. Et ça devient intenable pour les travailleurs de se rendre encore au travail de manière sereine. Le prix est beaucoup trop élevé et on attend du gouvernement qu'il fasse quelque chose pour rendre le prix plus raisonnable à la pompe.
6: Et ici, c'est un petit peu les métallos qui disent stop. En quoi ça vous concerne plus que d'autres ?
5: Le signal vient de la base en fait. Les travailleurs qui travaillent à pause dans des zonings n'ont pas d'alternative aux voitures et donc ils doivent se rendre au travail en voiture et ça coûte de plus en plus cher. Et donc voilà, ça devient intenable le signal des travailleurs et qu'il faut bouger.
6: Alors ici, l'action aujourd'hui, elle est complètement pacifiste. Qu'est-ce que vous faites concrètement sur place ?
5: Aujourd'hui, c'est de la sensibilisation. On est vraiment là pour mobiliser les gens à nous rejoindre dans nos actions. Et on est vraiment là dans une action de sensibilisation. Mais évidemment, si rien n'est fait par le gouvernement, ça va monter d'un cran et on risque d'avoir des actions de blocage.
3: Des propos recueillis par Sarah Prévinaire. Les pays de G7, soit les 7 pays réputés en 1975 pour être les plus grandes puissances avancées du monde, ces 7 pays, eux, ont décidé de prélever sur leur stock jusqu'à 100 millions de barils de diesel et de pétrole brut dans les 4 mois à venir, histoire de faire baisser la pression sur les prix à la pompe. Ils ont aussi convenu de ne pas limiter leurs exportations en la matière. Plusieurs écoles étaient fermées aujourd'hui à Liège après les manifestations d'hier. Cela dit, 500 à 600 jeunes se sont tout de même réunis dans le centre de la ville. D'autres se sont rassemblés à plusieurs endroits de la province. Globalement, c'était beaucoup plus calme qu'hier. 4 personnes ont néanmoins été interpellées à Liège et une quinzaine à Herstal. Ces élèves du secondaire protestent contre les mesures d'économie dans l'enseignement. Les étudiants des hautes écoles ont rejoint le mouvement. De son côté, la ministre de l'Éducation, Valérie Glatigny, a condamné aujourd'hui les violences et dégradations survenues lors des actions d'hier à Liège. Elle a aussi appelé au retour en classe. En France, la colère ne retombe pas. Plus de 560 lycées ont été concernés par des actions et des perturbations ce vendredi. Une vingtaine d'universités sont aussi touchées. Et le mouvement va se poursuivre. Une réunion avec le ministre de l'Éducation nationale n'a débouché sur aucune garantie cet après-midi. Les affrontements se sont poursuivis aussi avec les forces de l'ordre. Un policier en civil a été passé à tabac à Belfort, dans l'est du pays. Les organisations lycéennes se désolidarisent de ces violences urbaines. Louis Le Toublon est à la tête d'une de ces organisations. Sa réaction à la sortie du ministère de l'Éducation.
7: C'est des violences qui sont commises par des personnes tierces que les lycéennes et les lycéens autour des blocus ne connaissent pas et dont le mouvement lycéen et la mobilisation lycéenne se désolidarisent pleinement. Je dirais que nous avons eu un certain nombre de réponses, qu'on a apporté un certain nombre de revendications sur la santé mentale, les temps scolaires, sur le bâti scolaire, que le ministre nous a répondu qu'il allait mener une consultation nationale, mais on n'a pas eu d'engagement concret. Je pense que on doit mener maintenant un travail de fond auprès du ministère et en même temps poursuivre la mobilisation dans les lycées afin de continuer à avoir un rapport de force. C'est comme ça que marche un conflit social afin d'obtenir des revendications, des mesures.
3: Oui, des revendications qui portent sur le manque de moyens et de professeurs pour étudier dans de bonnes conditions. On reste en France où la pression monte sur le Rassemblement national après que Mediapart a publié hier des captures d'écran pour prouver l'authenticité des messages antisémites qu'aurait tenu Jordan Bardella, le président du RN, en 2013. Lui annonce une nouvelle plainte pour faux et usage de faux. Les membres du Rassemblement national, eux, continuent de le soutenir, tandis qu'on dénonce dans les autres camps politiques. Rissen Kunda.
8: Oui, Jordan Bardella est antisémite et il ment en niant qu'il a tenu de tels propos. Voilà en substance ce que dénoncent la plupart des personnalités qui ont réagi dans le bloc politique du centre. Veut-on d'un tel Premier ministre ? Interroge Gérald Darmanin, garde des Sceaux et soutien d'Édouard Philippe à l'élection présidentielle. Édouard Philippe du parti Horizon était resté prudent après la première publication de Mediapart et hier soir, lors d'une réunion publique, il a dénoncé la gravité de la situation.
9: Monsieur Bardella a tenu des propos à caractère manifestement et scandaleusement antisémite. Il fait clairement établi qu'il a menti en les démentant. Ça me paraît une nature assez grave.
8: Du côté du PS, antisémitisme et mensonges en politique ne pardonnent pas. Ségolène Royal, elle, questionne le maintien de Jordan Bardella comme député européen.
3: Et à l'inverse, les membres du RN font bloc autour de Jordan Bardella.
8: Pour les députés Jean-Philippe Tanguy, rien ne prouve la paternité des messages attribués à Jordan Bardella. Le maire de Perpignan, Louis Alliot, y voit une machination de plus. Pas de réaction officielle de Marine Le Pen. Pourtant, cette affaire ramène le RN à ses vieux démons, notamment les nombreux dérapages antisémites de Jean-Marie Le Pen, pour lesquels sa fille Marine l'a exclue du parti en 2015.
3: Et c'est ici que se referme ce journal. Merci de nous écouter.
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11: Salut à toutes et à tous, bienvenue dans Opinion CSC sur la première. Deux thèmes, ça mérite deux émissions. Voici le premier volet d'une conversation passionnante avec Romain Consiglio, anciennement conseiller en transition économique juste et durable à l'ONU, et maintenant conseiller environnement au service d'études de la CSC. Dans les multiples préoccupations qui font de ce monde un lieu d'inquiétude, pour certains, il y en a trois en très bonne place. L'économie, les guerres et l'environnement. Durant les périodes de tension entre États, le lien entre défense et finance devient flagrant, primordial. Il faut de l'argent pour acquérir des armes, nourrir les combattants et parfois faire accepter l'horreur aux civils. L'environnement, quant à lui, est une préoccupation assez récente. Quand c'est une préoccupation, 40 ans de paix, le politique n'a pas encore intégré l'attention qu'il faudrait lui accorder, même dans les pays où 7 ministres différents sont censés s'en occuper. Avant l'invention de la poudre, les guerres touchaient les belligérants et les populations des contrées attaquées. Actuellement, la dissuasion nucléaire est basée sur le fait que si un parti utilise la bombe atomique, il en subira lui-même les conséquences. Mais les armes modernes contiennent des produits qui, s'ils font du tort à l'ennemi visé, vont aussi, tôt ou tard, se retourner contre ceux qui les utilisent, ainsi que contre la planète entière. Tout est lié et nécessite une approche globale. Lorsque Poutine, Trump, Netanyahou ou d'autres décident la guerre, ils se fichent absolument de l'impact
12: environnemental des conflits. Des exemples historiques, dans les années 50, les États-Unis faisaient des essais nucléaires dans les îles Marshall. Ils disaient l'île n'est pas occupée par des humains, mais en fait ça détruisait tout un écosystème. Il ne restait plus rien. Encore aujourd'hui, ces sols sont pollués, ces eaux sont polluées, la biodiversité a disparu ou a été raréfiée. Mais en plus de ça, comme ils calculaient mal leurs coûts et ils ne s'imaginaient pas exactement les flux ou les vents, etc., il y a eu des retombées avec des pollutions dans les eaux, dans les nappes phréatiques au Japon. Ça remonte aux années 50, mais plus récemment en Ukraine.
11: Juste un exemple à côté de chez nous, car par ailleurs, les fumées remplies de métaux lourds des explosions au Moyen-Orient, par exemple, sont emportées par les courants aériens jusqu'à nos jardins. Donc en Ukraine,
12: le barrage Kakhovka en 2023 qui a sauté, c'était sur le fleuve Dnipr. Ce barrage a été détruit. ONU Environnement a vraiment fait un rapport sur la destruction de ce barrage. Les eaux se répandent, elles inondent des habitats humains, des habitats de la faune. Ça détruit des forêts, ça détruit les écosystèmes entiers, mais pas seulement. Ça a aussi un impact qu'on imagine moins, mais en fait, il y avait des déchets qui étaient stockés alors près du barrage, des gros déchets, difficiles à absorber, à dépolluer, et puis aussi, en contrebas, des déchets similaires qui étaient stockés se sont répandus. Et la dépollution en profondeur qu'il va falloir faire, c'est des coûts humains, des coûts au niveau de la biodiversité et des coûts juste financiers énormes. Une autre conséquence, peut-être qu'on a moins pensé, mais cette eau a été aussi utilisée pour refroidir la centrale nucléaire de Zaporijjia. Donc ça crée un réel déséquilibre avec des dangers humains certains, auxquels on ne pense pas toujours. Mais donc oui, la guerre, les conflits, ça crée des conséquences environnementales. Mais l'impact environnemental du dérèglement climatique crée aussi des conflits. Le monde, c'est un système, la Terre est un système, et on l'oublie trop souvent, y compris dans les politiques publiques qu'on met en place. On a tendance à rentrer dans cette espèce de carcan, moi je gère l'économie, moi je gère l'environnement, moi je gère l'énergie, moi je gère la politique sociale, mais en fait, elles sont toutes liées.
11: La mondialisation n'est pas qu'une affaire économique. Un coup d'épée, une flèche, une pierre, c'est cruel, mais ça ne touche que sa cible. On a maintenant intégré trop largement le concept de victime collatérale. En Palestine, il est courant de justifier la mort de 20 personnes, voire beaucoup plus, lorsqu'on en visite une seule et qu'on la touche. Mais souvent, ça va bien plus loin. Chaque explosion ajoute son poids à l'atmosphère, à l'eau, au biotope, élargissant finalement au monde entier la collatéralité des dommages provoqués. En fait, c'est particulièrement idiot, la guerre moderne.
12: Beaucoup des conflits politiques, religieux, parfois interethniques qui ont lieu, cachent en fait des aspects qui sont liés plutôt aux ressources. Et des ressources en tension que le dérèglement climatique affecte directement. Dans beaucoup de pays, le tissu social et donc les fonctions sociales se divisent selon les confessions, selon certains groupes de population. Certains groupes sociaux vont travailler par exemple sur l'élevage et d'autres sur l'agriculture. Avec le dérèglement climatique, quand il y a des vagues de chaleur, quand parfois il y a des inondations, ça détruit des ressources qui peuvent être l'eau, qui peuvent être les terres agricoles, qui peuvent être les terres pour l'élevage, qui sont raréfiées et du coup, ces groupes commencent à rentrer en conflit pour l'accès aux ressources et c'est ça qui crée les conflits et c'est beaucoup plus qu'on ne le croit dans de nombreux conflits mondiaux.
11: Le serpent qui se mange la queue, c'est vieux comme le monde. Mais les moyens de se battre ont évolué. Il serait peut-être temps de faire évoluer notre mentalité aussi, notre intelligence naturelle. À moins qu'on ne préfère subir un jour les décisions d'une intelligence artificielle pour ce qui est de l'évolution de la planète. Merci Romain Consiglio et merci à vous aussi qui avez écouté Opinion CSC. On se retrouve en podcast sur Ovio, sur votre plateforme préférée, sur la csc.be, vendredi prochain, avec la deuxième partie de cet entretien avec Romain Consiglio. Même endroit, même heure, si vous le voulez bien.
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13: Il y a Evianne, il y a Marcelino Costenaro, Marie-Agnès Baupin pour la préparation de cette émission. C'est la suite d'entrée sans frapper avec nos chroniqueurs du jour. En fin d'émission, l'actu BD avec Xavier Van Bugenhoek et le clan de Walden. Et puis Sébastien Ministru est toujours avec nous et nous ouvre la porte de sa chambre comme tous les mercredis. Pour y trouver quoi cette semaine?
14: Bah, sans surprise, hein, dans ma chambre, il y a des disques, beaucoup, beaucoup de disques. Et il y en a, je me sens un peu coupable de les écouter. Alors non pas
13: des
14: parce que... Oui, des vinyles, évidemment.
13: Ah, évidemment.
14: Évidemment. Je me sens coupable de les écouter. Non pas parce qu'ils sont moches, mais parce que je vous raconterai.
13: D'accord. Du cinéma avec nos invités dans quelques instants, c'est aujourd'hui que sort sur les écrans Mémoire de Fist, un film de Judith Godrèche, adapté du roman homonyme de Annie Ernaux. Judith Godrèche est notre invitée, accompagnée par sa fille Thès Barthélémy, qui tient le rôle principal dans son film. Bienvenue à tous et à toutes d'entrée sans frapper.
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13: 8 x 2 entrées pour l'exposition de William Kentridge. Voilà ce qu'on vous offre tout de suite. C'est à voir au Palais des Beaux-Arts, à Beaux-Arts, bien sûr, de Bruxelles, jusqu'au 7 mars 2027. Comment présenter William Kentridge? Il faudrait 2 heures. Dire quand même que l'œuvre artistique de cet artiste va des dessins, des films d'animation, des sculptures, aux installations, vidéos, et que cette exposition met en lumière le caractère performatif et collaboratif de sa pratique. Si ça vous intéresse, vous envoyez le code Beaux-Arts, B-O-Z-A-R, suivi de vos noms, prénoms, adresse mail, 1 euro par participation. Et les gagnants seront avertis personnellement par courriel. Il faut donc vérifier
14: dans vos spams.
13: Dans vos spams. Et bonne chance à vous, bien sûr.
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13: Mémoire de fille est un récit autobiographique que l'écrivaine Annie Ernaux a publié en 2016, dans lequel elle évoque ce qui s'est passé dans sa vie durant l'été 1958. Elle a alors 17 ans et demi. Et elle va devenir animatrice dans une colonie de vacances. On va raconter ce qui s'est passé, évidemment. Mais aujourd'hui, 10 ans après sa publication, Mémoire de fille devient un film réalisé par Judith Godrèche et interprété par Thès Barthélémy. Bonjour à toutes les deux.
15: Bonjour.
16: Bonjour.
13: On est ravis de vous recevoir. Le film sort aujourd'hui sur les écrans. C'est votre deuxième long métrage de cinéma. Judith, vous avez également réalisé la série Icon of a French Cinema, inspirée de votre parcours. Vous avez commencé votre carrière de comédienne très jeune. dans les années 80. En 2010, vous réalisez votre long métrage « Toutes les filles pleurent ». Depuis 2017 et l'éclatement de l'affaire Weinstein, vous militez contre les abus, les violences sexuelles commises dans le milieu du cinéma, dont vous avez aussi été victime. Vous portez plainte en 2024 contre les réalisateurs Jacques Doyon, Benoît Jacquot. Vous avez aussi publié plusieurs livres, dont le dernier, et on en avait parlé dans cette émission, s'intitule « Prière de remettre en ordre avant de quitter les lieux ». Dans « Mémoire de fille », Annie Ernaux revient à Rouen pour une conférence lecture de son dernier ouvrage. Et à cette occasion, à ce retour, elle se replonge dans son passé. Et puis Tess, vous jouez Annie, à 17 ans et demi, qui va, en cet été 58, connaître ses premières expériences sexuelles. Bande-annonce.
15: Je pars pas pour toute la vie. C'est juste un poste de maîtrise en colonie.
16: C'est l'indépendance.
17: Et ta mère, ça lui fait rien que tu partes ?
15: Tant que je l'ai plus sur le dos.
18: T'as pris assez de livres ?
15: Oui !
18: Quoi qu'il arrive, tu ne te laisses pas marcher sur les pieds.
19: Edgar ? Félix, c'est toi ?
15: Je voulais absolument faire cette colonie pour être avec des filles relax comme toi.
16: Relax.
20: Tu danses pas ? Perdu.
21: Oh, oh, oh. Au revoir, Annie.
15: T'as déjà dormi avec quelqu'un ?
16: Attends, tu me demandes direct si je suis pucelle ?
15: Non, pas du tout. T'as une chambre seule ?
20: Comme tous les chefs, tu savais pas ? Des habitants ?
13: Extrait de la bande-annonce de « Mémoire de fille ». Tiens, une question. En anglais, le film est traduit par « A Girl's Story », une histoire de fille. Est-ce que c'est un bon titre aussi ?
22: C'est vrai que c'est le titre du récit, du livre en fait, et de l'édition américaine et anglaise. Et c'était important de garder le même titre pour le film que la traduction du livre.
13: Mais c'est un titre qui en dit long aussi, finalement, parce que...
22: Bien sûr.
13: C'est
22: l'histoire de toutes les filles, en tout cas.
13: De toutes les premières fois.
22: Ouais.
13: Et comme on le sait, mais on le sait, on ne le dit pas assez depuis quelques années, on en parle, la parole se libère, mais les premières fois, c'est rarement réussi. C'est rarement romantique.
22: Oui, et c'est vrai que par ailleurs, c'est quelque chose dont on parle peu, ou en tout cas on s'en rend compte justement lorsqu'on est en train de présenter le film en région ou donc on se rend à des avant-premières et qu'il y a des rencontres avec le public. C'est le nombre de personnes qui prennent la parole ou qui viennent nous voir ou qui se retrouvent dans cette histoire qui pourtant se passe en 58. Et c'était pour ça que j'avais envie d'adapter ce récit, parce que cette histoire-là, si on gomme l'aspect époque en fait, on se rend compte qu'elle est absolument contemporaine, cette histoire. Mmh. Et que nos premières fois, eh bien... on les raconte, mais avec une version, en fait, romantisée.
13: Oui, et le cinéma, quelque part, le cinéma et la littérature ont beaucoup romantisé ces premières fois. Mm-hmm. Est-ce qu'il y a une responsabilité aussi des artistes, des réalisateurs, des scénaristes, des écrivains de l'époque ?
22: De toute façon, je pense que la responsabilité, c'est plutôt celle de la mienne, la nôtre, celle de se dire, voilà, quand on a le privilège d'avoir des films qui sont financés comme celui-là, quand notre moyen d'expression et la manière dont on s'inscrit dans la société aujourd'hui, c'est à travers l'art, il est vrai qu'il me semble important de raconter des histoires auxquelles tout le monde puisse s'identifier, en tout cas toutes les femmes, mais aussi beaucoup d'hommes, je pense, et que grâce à cette histoire et à ce film, c'est aussi, pour moi, le briser les solitudes. C'est-à-dire que la solitude, c'est quelque chose qui crée des antagonismes, qui crée des protections et des formes de réactions de personnes qui sont sur la défensive par rapport à des sujets importants comme celui des violences sexuelles. Ouais. Et du coup, voilà, de permettre à toutes ces personnes de se retrouver dans ce film, je pense que c'est une façon aussi de continuer de libérer la parole et puis voilà, le film pour moi se pose là comme une question, comme un début de dialogue, et j'espère que le dialogue, après que les gens aient vu le film, il continue dans leur tête.
13: Ouais. Ce dialogue, est-ce que vous l'avez eu tous les deux, Tess et Judith ? Alors, je ne l'ai pas encore dit, mais Tess, vous êtes la fille de Judith Godrèche, Tess Barthélémy, vous jouez Annie Ernaux à 17 ans et demi. Comment est-ce que vous avez construit ce personnage avec votre réalisatrice aussi ? Est-ce que vous en avez beaucoup parler ?
0: Je pense que déjà, le fait que c'était une adaptation, bah, en soi, on a quand même la Bible entre les mains, qui est donc le récit de Annie Arnaud, Mémoire de fille. Et après, donc, c'est tout ce que nous, on veut y apporter de moderne. Et donc, c'était pour moi de ne pas trahir la mémoire de Annie Arnaud et de rester fidèle à quand même son enfance et sa jeunesse en 58. Et y apporter moi aussi mon regard de 2026 avec tout ce qui se passe en ce moment, de MeToo. C'est vrai que quelque part, ce qui est très triste, c'est donc la modernité de ce récit quand même, et à quel point, même s'il y a énormément de choses qui ont changé et évolué depuis 58, le combat, il reste quand même le même aujourd'hui. En France, c'est 250 femmes qui sont victimes de violences sexuelles par jour. Donc c'est quand même une histoire qui n'est pas juste ancrée en 58, c'est quelque chose de très moderne qui se passe aujourd'hui.
13: Ouais, et on va parler tout à l'heure aussi de la position des hommes et de ce masculinisme qui a encore malheureusement de beaux jours devant lui dans les jeunes générations. Mais je voudrais revenir sur ce personnage que vous jouez, parce que vous l'avez joué comme un personnage, même si c'est la vie réelle d'Annie Arnaud, qui ne s'appelait pas d'ailleurs Annie Arnaud. Mmh. Quand elle écrit son livre, elle s'appelle La Fille. Elle a d'ailleurs mis longtemps à écrire ce livre parce qu'elle voulait l'oublier, cette fille-là qu'elle était à 17 ans et demi, qu'elle trouve un peu idiote même. Comment vous l'avez construite, alors pas par rapport à aujourd'hui, mais par rapport à ce qu'elle était?
0: Bah, je pense que ce qui était vraiment intéressant pour moi, c'est vraiment la transformation de cette jeune fille et comment on la voit quand elle est chez elle et que c'est un peu la reine de la maison et qu'elle est en pleine émancipation aussi et qu'elle a de grands espoirs pour son avenir. C'est quelqu'un qui est très confiant, qui crie dans sa chambre, qui danse.
13: Qui danse sur du Brassens.
0: Qui danse sur du Brassens.
13: Je suis un voyou.
0: Ouais. Et qui le crie, je suis un voyou. Et comment cette jeune fille qui pense partir pour la première fois loin de chez soi pour retrouver donc les siens, entre guillemets, et qui pense vivre une grande histoire d'amour pour la première fois, comment en fait cette expérience de la colonie et du viol, comment ça va complètement bouleverser toute sa vie et qu'elle va complètement s'éteindre après la colonie et les conséquences du viol sur elle, sur son corps, pour après retrouver quelque part le chemin de l'émancipation et pour devenir aujourd'hui Annie Arnaud, prix Nobel de littérature.
13: Ouais. Alors c'est vrai qu'à cet âge-là, elle quitte sa maman qui lui donne des conseils, des bons conseils finalement. Ne te fais pas marcher sur les pieds, dit-elle. C'est une jeune femme qui va essayer de rentrer dans un groupe aussi, c'est important dans cette histoire. Elle va essayer de se faire accepter par d'autres personnes que sa meilleure amie et que sa mère. C'est aussi une dimension importante du personnage.
0: Bien sûr, parce que je pense qu'il y a quelque chose aussi de... Et ça, je me reconnais tout à fait. Je pense qu'il y a quelque chose de très jeune, de vouloir faire partie absolument d'un groupe et d'être accepté par les autres et de même à leur ressembler, même si on a l'impression d'être très différent et de penser des choses très différentes d'eux, de vouloir s'assembler, d'être pareil. Et oui, et que quelque part aussi, en fait, cet environnement et ce climat-là de la colonie, elle subit plein de différentes agressions, en fait, que ce soit verbales, donc en fait, c'est juste un environnement très, très, très hostile dans lequel elle rentre, qui est tout l'inverse de ce qu'elle pensait vivre. Et c'est ça aussi l'effondrement, quelque part, de tout un espoir qu'elle avait placé aussi sur des gens qui étaient censés la comprendre. Et en fait, comment elle va complètement s'effacer pour faire partie de ces gens-là, alors que c'est une fille qui est... quelque part un peu gauche et un peu dans son propre monde littéraire. Et, donc oui, c'est quelque chose...
13: Ouais, elle va rencontrer H, c'est le fameux garçon avec qui elle va connaître cette violence des premières fois, des premières nuits avec un homme. Mais je voudrais aussi qu'on parle du groupe. On a déjà évoqué, hein, c'est une jeune fille qui va essayer de faire son trou dans un groupe. Et du rôle des filles, parce que les excès et le comportement de H sont acceptés par les garçons, c'est le chef, mais par les filles aussi. Ça, c'est quand même assez étonnant.
22: Oui, mais c'est vrai que c'était une conversation que j'avais eue avec Annie Arnaud, parce que je me disais, tiens, lorsque j'écrivais le scénario, est-ce qu'en 2024, je peux donner la représentation d'un groupe de filles qui, d'une certaine façon, semble comme ça sur le papier, dans son récit, dans le livre, ne sont pas du tout en solidarité les unes avec les autres, et justement avec Annie, avec la petite nouvelle. Mais c'est vrai que c'était important pour Annie Arnaud de montrer la cruauté en fait de se retrouver face à ce groupe soudé qui est un groupe mixte de garçons et de filles et l'absence de solidarité. Mais moi j'ai quand même voulu porter un regard différent et amener des nuances, et notamment avec le personnage joué par Maïwenn Barthélémy, le personnage de Claudine, qui dans le livre fait partie du groupe, et même si elle est plus sympathique, elle est quand même, c'est pas un vrai soutien pour Annie. Et c'est vrai que c'était important pour moi de créer un personnage qui la soutienne, et également de quelqu'un qui incarne la communauté queer, parce qu'évidemment, qu'en cette époque, en 58, il y avait des jeunes filles homosexuelles, et que, voilà, maintenant ce qui est vrai, c'est qu'on en avait parlé d'ailleurs avec Tess et Anja Verderosa, par exemple, qui joue le rôle de Catherine, et qui disait « Mais tiens, c'est dur quand même, cette manque de sororité dans ce groupe. » Et avant le tournage, on en avait parlé. Et c'est vrai qu'avec Anja, on s'était dit qu'il y avait ce... Bah oui, qu'en fait, ces filles, elles se débrouillent comme elles peuvent parce qu'elles sont en train de naviguer un monde patriarcal, en fait.
0: Mais que aussi quelque part, parce que c'est marrant parce qu'on parle beaucoup de manque de sororité quand on parle du film, et aussi de cette espèce de microcosme qu'est la colonie, mais en fait j'ai aussi l'impression que à l'inverse de ça, aussi l'émancipation de Annie vient aussi de rencontres avec des femmes, que ce soit avec sa prof de philo,
2: on va en parler de ça,
0: ou avec l'actrice Sephora Pondy à la fin du film.
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13: Le film sort aujourd'hui sur les écrans. Allez voir ce film au cinéma, par pitié, n'attendez pas qu'il sorte sur les plateformes. Judith Godrèche est avec nous, avec Tess Barthélémy pour Mémoire de Fil, adaptation de ce roman paru en 2016, roman autobiographique, récit autobiographique d'Annie Ernaux, Mémoire de Fil. Comme on l'a dit, bon, c'est vrai qu'il y a ce séjour au cours de la colonie, avec ce traumatisme, et puis il va y avoir autre chose après. Mais je voudrais qu'on revienne au début du film. Au début du film, Annie, que vous interprétez, Tess, elle a une amie avec qui elle se promet un avenir qui ne sera pas du tout l'avenir de leur mère. C'est-à-dire, on ne sera jamais une femme au foyer, on ne sera jamais. Bon. Je ne spoil rien en disant que l'une des deux va trahir cette promesse. C'est aussi un film là-dessus, sur les illusions qu'on a quand on est jeune et que l'on va laisser sur le chemin en grandissant.
22: Oui et non. C'est-à-dire que peut-être que pendant un moment, on les laisse sur le chemin et pendant un moment, on les récupère. Et puis que la vie, c'est ça, c'est à travers les rencontres et les deuils. Je pense qu'en fait, on fait le deuil de certaines... d'un idéal, mais que l'idéal, une fois qu'on arrive à... En ce qui concerne Annie, par exemple... À partir du moment où elle perd de vue son avenir, ou après cet été-là, tout s'effondre. Mais c'est aussi l'endroit de où elle va se remettre à écrire sa vie elle-même, en fait, et la reprise en main de sa vie quelque part, qui est intéressante. C'est-à-dire que c'est moi j'essaie de me dire qu'il y a toujours une forme de que même quand on croit que l'avenir est derrière nous, on peut trouver un moment dans une relation, dans une rencontre, dans un récit, dans quelque chose de qui nous redonne de la force pour repartir, quoi. Ouais. Et dans cette relation, en effet, avec sa meilleure copine, avec Odette, il y a une promesse, il y a une idéalisation d'une indépendance. Quelque chose va mourir, va s'éteindre à cet endroit-là. Mais en même temps, l'histoire d'Annie et d'Odette, elle est longue, et peut-être que dans Mémoire de fille numéro 2, on va voir réapparaître Odette.
13: Le retour de la fille. Quand Annie Ernaux écrit, et je le répète, elle a quand même pris du temps à écrire... 50 ans à écrire ce livre autobiographique. Elle voulait oublier cette fille. Elle a eu du mal à mettre des mots sur cette fille. Vous mettez un visage sur cette fille. Et pas n'importe lequel, celui de votre fille, de Tess. Est-ce que c'est anodin, cette démarche-là? Est-ce que vous en avez parlé aussi avec Annie Ernaux, de donner un visage à cette fille sur lesquelles c'était compliqué de mettre des mots pour elle?
22: Annie a vu, en fait, c'était important pour moi qu'Annie voit les essais de tous les actrices, de tous les rôles. Donc en fait, elle a vu tous les visages. Et celui de Tess, mais elle ne savait pas que Tess était ma fille. Et on en a évidemment parlé, mais pas comme un sujet, entre guillemets, le fait que Tess soit ma fille n'était pas un sujet pour Annie, qui par ailleurs, alors dans les histoires de transmission, dans les histoires familiales, on va dire, et il se trouve qu'Annie a un film réalisé sur elle par son fils, hein, David, qui s'appelle Les années Super 8, donc il y a les histoires de transmission, je pense que c'est un sujet que... De génération en génération, et comment dans le fond il y a des histoires aussi féministes qui s'écrivent en famille. Alors il se trouve que l'histoire féministe d'Annie Ernaux, quelque part, elle l'écrit aussi avec son fils. Ouais. Moi, c'est avec ma fille. Et c'est vrai que... Oui, voilà, c'était...
13: Tout est question de transmission, finalement, et c'est par la transmission aussi et la rencontre avec un professeur, une professeure de philo, que finalement, Annie, que vous jouez, Tess, il va y avoir un déclic inverse. Il y a eu un déclic avec H qui n'était pas le meilleur des déclics, parce qu'elle va rester amoureuse de ce garçon. Elle va vouloir le revoir à Rouen quand elle entame ses études. Elle va être obsédée par lui. Elle suit un type qui a la même veste de cuir que lui en rue. Enfin, je veux dire, c'est quand même assez dingue. Et puis il y a cette prof qui lui dit quoi finalement pour que le déclic se fasse.
0: Ce qui est dur, c'est que j'ai l'impression que c'est dans le livre, c'est quelque part un déclic, même pas un déclic, mais ça se fait sur plusieurs années. Et donc là, dans le film et dans le scénario, c'est comment le montrer sur un visage. C'est une fin de film pour arriver à que le personnage s'émancipe peu à peu. Et donc oui, je pense que c'est à base de rencontres quelque part. C'est comme si la prof de philo aussi, une espèce de relativisation aussi du monde, et que d'un coup, cette jeune fille qui avait éteint tous ses espoirs de grandes études et de tous ses... tout son monde était devenu H, et d'un coup, quelque part aussi, d'avoir une femme qui lui parle et de philosophie et aussi de la condition féminine, quelque part, elle se retrouve, mais comme elle se retrouve quand elle lit le deuxième sexe de Simone de Beauvoir, ouais. Et que c'est comme si, quelque part, elle commence à réussir à placer quelques mots où elle arrive à lire concrètement. Elle se retrouve dans les récits de femmes qui disent s'être comportée comme un objet. Et donc, c'est aussi la réalisation de ça. Et
22: Oui, et puis c'est vrai qu'en plus, il y avait quelque chose dans la rencontre avec cette prof de philo, parce que dans le fond, dans le film, on voit cette prof qui parle de Sartre, qui dit que la philosophie n'est pas faite pour rester dans la bibliothèque, mais est faite pour être appliquée, en fait. Il y a quelque chose de très concret. Et tout à coup, elle se retrouve face à cette femme qui, dans le fond, est en train de risquer sa place d'instit.
13: Oui, on rappelle quand même que c'est à la fin des années 50.
22: Elle n'est pas instit, elle est prof, ouais. Prof de littérature, ce qui est très différent à l'époque d'être instit, hein, c'est pas la même chose. Elle est prof de littérature, on est à la fin des années 50, pendant la guerre d'Algérie, et on a une prof qui est pour l'indépendance de l'Algérie, qui le dit, dans une classe au lycée Jeanne d'Arc à Rouen, qui est composée, où il y a, toutes les élèves sont des jeunes bourgeoises de famille aisée, et en fait c'est pas du tout le lieu, l'endroit où tenir ce genre de propos. Et cette prof, elle était extrêmement engagée, militante, et elle prenait vraiment des risques. Et en fait, c'est vrai que plus que quelque chose de didactique sur l'idée de la philosophie comme quelque chose qui s'appliquerait, ou même, voilà, pour moi, ce qui m'intéressait vraiment, c'était cette rencontre avec tout à coup une femme qui, dans un univers donc patriarcale, dans un univers où elle a un boulot et elle a évidemment besoin de ce boulot, cette prof, tout d'un coup elle va dire des choses et s'adresser à cette classe remplie de jeunes bourgeoises en disant des choses qu'elle n'est pas du tout, qui ne collent pas du tout avec l'époque. Et dans le fond, c'est vrai qu'Annie Ernaux, sans le savoir à l'époque, elle était complètement révolutionnaire, parce que même si Annie Ernaux, quand elle est dans la colonie, elle subit et qu'elle reçoit comme ça beaucoup de choses, qu'elle est très dans le silence, qu'on se dit mais quand est-ce qu'elle va s'en sortir, il y a quand même un moment et une séquence, une scène durant laquelle elle retourne dans sa chambre qu'elle partage avec, on appelle ça une coturne, c'est le mot de l'époque, mais avec sa coloc, on va dire, dans sa chambre. Et là, elle arrive dans sa chambre, et sur le miroir de sa chambre, et ben, les garçons, ils ont écrit « Vive les putains » avec un S, et il y a sa coloc, donc Janie, qui lui dit « tu me souilles », et qui lui dit « nettoie », et Annie dit « non ». Et en fait, Annie lui dit « c'est le S qui te gêne ». Et en fait, il y a quelque chose qui s'appelle le slut-shaming, qu'on connaît aujourd'hui, enfin, qui est un... mais à l'époque, évidemment, que ça n'existe pas, ce mot, cette expression, ce que ça veut dire, etc. Et Annie, à 17 ans et demi, même si elle est incapable de mettre des mots sur ce qu'elle est en train de vivre, même si elle veut absolument appartenir à ce groupe, même si, elle est capable de dire à quelqu'un « ce qui te gêne, c'est que le fait qu'il y a un S à putain ». Et dans le fond, c'est vrai que c'était ça que je voulais aussi mettre dans le film, c'est-à-dire que c'est ces moments de... Vous savez, des fois, on se dit, on est au bout du rouleau, mais on a des petits pics d'énergie vitale comme ça. On a des pics de quelque chose dont on sait et des rencontres qui, si on les met bout à bout, des lectures. Et justement, Simone de Beauvoir, cette prof de philo, et puis Séphora Pondy à la fin qui dit ce texte de Rimbaud. Et ben, ces rencontres dans la vie peuvent nous aider à retrouver la route de notre identité. Parce qu'en fait, à 17 ans et demi, on est encore en train de se construire. Et c'est ça que j'ai voulu raconter aussi, c'est qu'il est cette reconstruction, cette déconstruction, reconstruction, reconstruction, déconstruction, je ne sais pas dans quel sens ça va, mais en tout cas, il n'est pas trop tard. Quoi.
13: Oui, il n'est pas trop tard, il est même temps parce que, comme on le disait il y a quelques instants, ben, les jeunes qui ont 15 ans, 16 ans, 17 ans, 17 ans et demi, parce que c'est toujours important la demi-année en plus ou en moins, les jeunes filles aujourd'hui, elles continuent à être... victimes de harcèlement, d'abus. Il y a encore des garçons aujourd'hui qui les considèrent comme des moins que rien, qui ne veulent qu'une femme idéalisée, c'est-à-dire celle qui fait des enfants, comme H d'ailleurs. Il faut sans cesse revenir sur le sujet, il faut jamais lâcher.
22: Ah bien sûr, il faut jamais lâcher, et puis c'est pour ça aussi qu'il faut qu'il y ait des récits qui ouvrent des portes et qui puissent donner accès à un autre imaginaire que celui de la représentation du stéréotype masculin des scènes de sexe qui sont en fait des scènes de violence sexuelle mais qui semblent être mais qui sont banalisées au cinéma. C'est-à-dire qu'il y a des scènes soi-disant d'amour, mais c'est pas des scènes d'amour, c'est des scènes de violence sexuelle qui sont filmées d'un point de vue complètement masculiniste. Et c'est ce qu'on a essayé de ne surtout pas faire, évidemment, voire de faire exactement l'opposé avec ce film.
13: Ouais. Mémoire de fille. Merci beaucoup, Judith Godrèche. Merci.
22: Merci
13: Tess Barthélémy. Allez voir ce film. Il sort aujourd'hui dans les salles. Merci.
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13: Moi aussi, j'aime bien la radio. On allume et on écoute Sébastien Ministru dans sa chambre.
14: Oui, dans ma chambre, sans surprise, il y a des disques, beaucoup de disques. Il faut savoir que dès l'âge de 5-6 ans, je décrète publiquement que les jouets, ça n'entre plus dans ma chambre. Les jouets, c'est pour les faibles. Je convoque un conseil de famille durant lequel j'explique gentiment mais assez fermement. C'est un premier coming out. J'annonce que j'en ai rien à foutre des trains électriques, des jokaris, des boîtes de petits chimistes et des trucs qui font pouet-pouet quand on appuie dessus. Dorénavant, à mon anniversaire et à la Saint-Nicolas, je ne veux pas de jouets, je veux des disques. Ou, si possible, l'argent pour ma... Je négocie.
13: Oui.
14: Hein, l'argent
13: pour pouvoir les choisir soi-même.
14: Évidemment, sinon je vais me retrouver avec des 45 tours de Mireille Mathieu et Enrico Macias. La stratégie n'était pas bonne.
13: Non.
14: Donc voilà, depuis tout petit, il faut savoir que dans ma chambre, je ne suis pas Tim, Karine et Rebecca qui chante.
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14: Eh bien, moi, non, dans ma chambre, je ne dors pas avec Nounours dans mes bras ou avec un doudou, je sais pas quoi, la con, là, un bout de tissu plein de morve ou un lapin en chiffon qui pue le pipi. Moi, à 6 ans, j'étais propre, monsieur.
13: Ouais.
14: Et je tirais la chasse. Non, moi, je dors avec 2,45 tours sous les bras. Deux petits disques qui ne me quittent jamais dans ma chambre à l'heure du coucher. Preuve à la pluie, hein, j'ai des documents. Moi, je suis une médiapart de ma propre enquête sur ma propre vie. J'ai cette photo de famille. Je vous la passe où on me voit à l'avant-plan. J'ai un an assis en sol entre mon papa et ma maman. Et qu'est-ce que j'ai dans mes mains?
13: Oh, un 45. Deux 45 tours.
14: Mes deux 45 tours. J'ai entre les mains mes deux 45 tours porte-bonheur. Un Beatles et un Richard Anthony.
13: Mais non.
14: Je te le promets sur la vie. C'est évidemment deux 45 tours sans lesquels je ne peux pas m'endormir. Et si mes parents étaient encore de ce monde, ils se feraient une joie de vous raconter la nuit d'enfer que je leur ai fait vivre en 1962. J'ai toujours un an. Quand j'ai perdu un de mes deux 45 tours, et évidemment, je n'ai pas voulu aller au lit tant qu'on n'avait pas retrouvé l'objet de mon tourment. Très honnêtement, je me souviens plus très très bien de cette nuit où j'ai pleuré toutes les larmes de mon corps pour un 45 tours perdu. Ce sont mes parents qui aimaient à me le rappeler quand je me plaignais de mal dormir. Ils me rappelaient donc le calvaire que je leur avais fait subir. Dans ma chambre, il y a beaucoup de disques, des piles de 45 tours et des piles de 45 tours, une très très longue rangée de 33 tours qui illustre mon fétichisme, il faut appeler ça comme ça, mon fétichisme dont l'ampleur est quand même limite considéré comme maladif par mes parents. Je pense qu'ils se sont sérieusement posé la question de savoir s'il fallait me faire entrer en rehab ou en cure de désintox, poursuivre des séances où on m'enverrait des petites décharges électriques à chaque fois qu'on me tend à 45 tours de chez là, quoi, tu vois. Un peu comme un rat dans une cage. Et c'est vrai que je suis à l'époque obsédé par les disques. Et mes parents n'ont pas tout à fait tort quand ils laissent entendre que je suis peut-être bloqué au stade anal. Après tout, mon objet transitionnel, un disque, c'est un truc rond avec un trou au milieu. Voilà. Bah, si on veut aller jusqu'au bout de la psychanalyse, je suis désolé. Mon délire sur les disques me pousse à en posséder toujours plus et me pousse à commettre des bêtises. Vous voyez la scène dans les 400 coups de Truffaut où Antoine Doinel vole des photos à la devanture d'un cinéma?
13: Tu as volé des disques.
14: Eh bien, moi, j'ai fait ça dans les magasins de disques.
3: Sébastien.
14: La prescription. Mon addiction est telle que, d'enfant sage et d'ado rasant les murs, je suis devenu voyou des galeries en SPAC, où on vendait des disques.
13: Bien sûr.
14: Bad boy du 33 tours caché sous les fringues. Le cambriolage au Louvre et Ocean's Eleven. Franchement, ils peuvent repasser parce que moi, j'étais devenu un expert. Parmi les disques dans ma chambre, il y en a quelques-uns dont je ne suis vraiment pas très très fier. Parce que je les ai chippés. Il y en a un en particulier qui fait office de trophée des trophées ou de médaille de la honte. C'est un album de Genesis qui s'appelle The Lamb Lies Down on Broadway. Mmh. C'est un disque aux sonorités hyper grandiloquentes qui font passer la messe de minuit au Vatican pour une fancy fair d'école chez Madame Nicole.
13: Mais c'est le 33 ou le 40? Non.
14: Attends, je vais te raconter. Ah. Écoute ça. Il fallait vraiment être atteint jusqu'à la moelle pour avoir envie de voler ça. Hein. Mais à 15 ans, je l'ai fait et c'est un exploit, exactement. Je ne sais toujours pas comment j'ai réussi à glisser sous mon pull ce double 33 tours qui s'ouvrait avec une pochette très très épaisse sans me faire pincer. Sachant qu'à 16 ans, moi j'ai le corps d'une côtelette d'agneau.
3: Tu peux pas être bien large.
14: Ben non, je veux dire, mon bassin et mes hanches font 23 cm, l'album fait 30 cm, il y a 7 cm qui dépassent.
13: Et un gros pull peut-être.
14: Bah, beau blouson, à mon avis. Ah. Oui, bah voilà, le disque est plus grand que moi, mais j'arrive à sortir du magasin avec le disque sous mon pull. À l'époque, c'est Pépouze, hein, en 76. Il n'y a pas d'antivol, il n'y a pas de portique de sécurité à la sortie des magasins. Mais, il y a quand même un mec qui rôde et qui a fini par me repérer un jour, qui a fini par repérer mon manège. Ce jour-là, j'ai eu la peur de ma vie. Le type m'a suivi dans tout le magasin et attendait mon faux pas. Heureusement, j'avais l'argent pour payer le disque que je m'apprêtais à voler, donc j'ai pu le régler à la caisse avec le mec à côté de moi qui m'avait suivi jusque-là. Donc j'ai failli faire dans mon froc. Je me suis vu dans le couloir de la mort. Évidemment, j'ai vu évidemment ma mère, je veux dire, interviewée au JT en train de dire... On ne l'a pas élevé comme ça. Je ne comprends pas. Mais enfin, un enfant reste un enfant, il sera toujours mon enfant. Voilà, je me suis vu, évidemment, je veux dire, partageant ma cellule avec une bande dehors la Loire mal rasée qui mettent des photos de femmes à poil sur les murs. Depuis ce jour-là, évidemment, je n'ai pu rien toucher, car c'est mal. Et surtout, depuis ce jour-là, je commence à transpirer dès que je vois quelqu'un qui porte un uniforme. Policier, agent de sécurité, douanier, militaire, contrôleur de la STIB ou des techs. Je veux dire, je transpire et je peux vous dire que ça se voit. Du coup, je me fais tout le temps contrôler. Et comme disait mon père, ça t'apprendra.
13: Eh bien, la prochaine fois que j'entendrai cette chanson de Genesis, j'aurai votre image. Merci beaucoup. Et on continue avec Leon Bridges, Watch Your Dance.

0: Leon Bridges avec Watch You Dance.
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0: Et comme promis, nous terminons cette émission avec vous, Xavier Van Bugenhout, et les sorties BD. Cette semaine, c'est pas les sorties BD, c'est une sortie BD.
2: Oui, c'est le clan de Walden de Catherine Meurice qui rend hommage à l'écrivain américain Henry David Thoreau. Alors oui, parce que Walden ou La vie dans les bois, c'est certainement son livre le plus célèbre. Auteur américain considéré comme le pionnier du nature writing, c'est-à-dire ce genre littéraire qui s'immerge dans l'environnement, dans la nature, pour développer un questionnement philosophique, politique, écologique, etc. sur notre relation à la nature. Et Henry David Thoreau raconte dans ce livre son séjour dans la forêt où il a habité dans une cabane au bord du lac Walden. Alors, Catherine Meurice, qu'est-ce qu'elle a fait? Elle transpose pas le récit de l'écrivain américain en BD, même si elle intègre un tas d'éléments à la fois biographiques, tout à fait authentiques et qui sont tirés de l'histoire originale, mais elle a décidé d'en faire une espèce de comédie d'aventure dans laquelle le personnage principal est Henry David Thoreau, à la fois hyper érudit, mais aussi un petit peu déglingué. Il est entouré de personnages totalement fictifs, mais aussi des proches qu'il a connus, Ralph Waldo Emerson, pionnier du transcendantalisme, donc la nature et l'homme ne font qu'un. Ça, c'est en gros l'idée du transcendantalisme. John Muir, penseur écologique, on le considère comme le père des parcs nationaux aux États-Unis, hein, celui qui a eu l'idée de protéger des territoires pour la faune et la flore. Et apparaît également Rachel Carson, scientifique américaine, qui est une des toutes premières à avoir alerté sur le danger des pesticides milieu du XXe siècle. Vous remarquez qu'on n'est pas tout à fait dans la même période d'André David Thoreau, qui lui était milieu du XIXe siècle.
0: Mais c'est une excellente idée, en fait.
2: Mais oui, parce
0: qu'un point de vue qui sert
2: complètement, parce
0: plusieurs
2: qu'en fait,
0: récits.
2: Ils ont la même philosophie, la même pensée, de questionner notre rapport à la nature. Évidemment, dans la BD, les personnages sont ultra caricaturés. Emerson, il est une espèce de gourou entouré de nymphes. Rachel Carson, elle est présentée comme une militante radicale qui veut tout faire péter en sortant de la bibliothèque avec une pile de livres consacrés au procédé de fabrication des bombes. Thoreau lui demande « Ah, tu t'intéresses aux explosifs ?» Elle lui répond « Je me documente sur ce que tu as fait à mon cœur. » Alors, parce qu'il y aurait une pseudo-amourette entre eux, ce qui est totalement faux, évidemment. Henry David Thoreau, lui, vit dans sa cabane dans les bois à Concord, dans le Massachusetts, mais en réalité, sa famille habite tout près et Catherine Meurice le fait manger chez sa mère toutes les semaines. Elle lui prépare des confitures, elle est hyper mère poule. Donc c'est très, très, très drôle. Et puis, il y a une autre très bonne idée, c'est que ses colocataires dans la forêt, ce sont les animaux qui sont évidemment dotés de paroles, ce qui donne forcément lieu à des dialogues très amusants, notamment sur la notion de propriété et de la manière dont on se comporte avec l'environnement, etc. Évidemment, c'est une comédie d'aventure, mais les réflexions, les questionnements sur notre rapport à la nature, l'écologie, la biodiversité, le pacifisme, et puis même la désobéissance civile, puisque Henry David Thoreau a refusé de payer un impôt pour financer la guerre contre le Mexique, il a été emprisonné pour cela, et bien, tous ces éléments biographiques et ses pensées sont aussi disséminés dans cette comédie d'aventure. Et on se rend compte que ces réflexions étaient en fait d'une modernité radicale.
0: Ah, il est souvent cité encore aujourd'hui.
2: Clairement. Il est vraiment considéré comme un précurseur de la pensée écologiste et de la décroissance aussi, d'ailleurs. Catherine Meurice, c'est une excellente dessinatrice et peintre aussi. Il y a des planches absolument superbes qu'on n'épuisera jamais totalement d'entrée de jeu. Des couchers de soleil crépusculaires, des paysages de bord de lac à lac gouache qui sont absolument magnifiques. Et puis, elle peut alterner des planches comme ça, ultra travaillées, avec des décors naturels splendides, avec des planches où là, ce sont les personnages assez rudimentaires, graphiquement un peu à la Sempé, où là, le paysage est totalement secondaire. C'est à la fois très littéraire, très documenté, et puis totalement cabotin. Donc, c'est tout ce qu'on aime. Il y a autre chose que je voulais signaler, je le glisse au passage, chez Glénat sort un livre d'entretien avec pas mal de dessins, des extraits de planches, des storyboards, de photos aussi, de Catherine Meurice sur le Pont des Arts, avec Thierry Grunstein. C'est un long entretien passionnant sur la trajectoire tout à fait singulière de Catherine Meurice, qui a, vous le savez, elle est passée par Charlie Hebdo, elle a fait 10 ans de dessin de presse, elle a échappé de justesse à l'attentat. D'ailleurs, elle l'explique, elle n'a pas un jour où elle n'y pense pas. Et puis, ils évoquent aussi son goût pour la peinture, son

0: cycle désormais naturaliste avec cette série de BD qui s'intéresse à la nature avec une maîtrise graphique qui s'étoffe au fil du temps. Si vous la suivez, que vous appréciez son travail, ben c'est vraiment une lecture passionnante.
1: Vous voyez qu'il n'y avait pas qu'une BD, il y a un bonus aussi.
0: Oui, il y a un petit bonus, ouais. C'est vrai. Il y a un petit bonus, Catherine Meurice sur le Pont des Arts, entretien avec Thierry Grunstein, et puis coup de cœur, hein. Évidemment, ça vous l'aurez compris, pour sa dernière BD, Le Clan Walden, c'est aux éditions d'Argo.
1: Merci Xavier.
0: Merci beaucoup.
1: Merci aussi à Marcelino, merci à Eve, merci à Marie-Agnès, merci à vous, Sébastien.
2: Avec plaisir.
1: Demain, nous avons une spéciale théâtre avec Anne-Cécile Van Dalem, Joël Sambi, mais aussi Marie-Aurore Daouan.
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1: 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Il est minuit.
2: Bonne nuit à tous, Julie Buron pour ces informations. Après le groupe Le Tech, c'est au tour de Bpost d'annoncer une hausse de ses tarifs dès l'an prochain. À partir de 2027, envoyer une lettre coûtera plus cher. Le prix du timbre non prioritaire passera de 1,63€ à 1,77€ à l'unité. Le timbre prior augmentera lui aussi pour atteindre 2,73€. Hausse également pour les colis. Les tarifs des envois nationaux prépayés progresseront en moyenne de 4,5% avec des variations selon le poids et le type d'envoi. Le secteur du nettoyage exclu du système des flexi-jobs, décision prise ce vendredi par le Conseil des ministres à la demande des partenaires sociaux du secteur. Syndicats et employeurs avaient déjà conclu une convention collective pour les interdire, sauf pour les pensionnés. La mesure concerne notamment le nettoyage dans les écoles, les entreprises ou les hôpitaux. En revanche, elle ne s'applique pas au nettoyage effectué dans le cadre des titres-services. L'armée va acquérir une barrière maritime destinée à protéger la base navale de Zeebruges. Le ministre de la Défense, Théo Franken, l'a annoncé à l'issue du Conseil des ministres ce vendredi. Cette barrière permettra de fermer les accès aux docks des militaires et offrira une protection contre les menaces en surface et sous l'eau. Le système est modulaire et déplaçable, de quoi permettre à la Défense de déployer temporairement cette capacité sur d'autres sites. Les pays du G7 veulent agir sur les prix à la pompe. Ils ont décidé de puiser dans leurs réserves stratégiques jusqu'à 100 millions de barils de pétrole brut et de diesel au cours des 4 prochains mois. Objectif, augmenter l'offre pour tenter de faire baisser les prix. La Belgique a décroché sa deuxième victoire de l'ère Van Bommel et s'isole à la deuxième place de son groupe en Ligue des Nations. Après la défaite contre la France, les Diables ont bien réagi en dominant largement la Turquie grâce à un magnifique doublé de Kevin De Bruyne et au premier but de la saison de Romelu Lukaku, score final 3-0. C'est tout pour ces informations, merci de nous écouter.
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1: Bonsoir, les artistes émergents, les artistes actuels de la scène francophone. Bienvenue dans Sacré Français. Alors ce soir, on va enfiler les perles. Elles ont des formes et des couleurs différentes, mais vous verrez, ça fera un beau collier à la fin. On écoutera Teddy Bear, Clémentine Rec, Colline Rio et Noé Préchoff de retour avec cette chanson, Il y a un monde.

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1: Au programme de ce soir, on écoutait entre autres Lou Adrienne Cassidy qui sera le 3 octobre en concert au Botanique à Bruxelles. C'était Court Cora Court, extrait de Journal d'un loup-garou. Ne la manquez pas, cette artiste québécoise, c'est effectivement une vraie perle. Et en concert aussi, bien sûr, Angèle, avec la première les 20 et 21 mars à l'ING Arena. Et puis Camille Yembe, que voici, avec la première en concert le 3 février à l'ancienne Belgique à Bruxelles. On écoutait juste à l'instant, si vous vous posiez la question, Grand Eugène. La chanson, c'était Loin, avec Miel de Montagne. Merci pour votre écoute de Sacré Français. Merci de suivre ces artistes en herbe. Et à très vite pour de prochaines aventures.

0: Il est 1h.
1: Bonne nuit à tous, Julie Buron pour ces informations. Après le groupe Le Tech, c'est au tour de Bpost d'annoncer une hausse de ses tarifs dès l'an prochain. À partir de 2027, envoyer une lettre coûtera plus cher. Le prix du timbre non prioritaire passera de 1,63€ à 1,77€ à l'unité. Le timbre prior augmentera lui aussi pour atteindre 2,73€. Hausse également pour les colis. Les tarifs des envois nationaux prépayés progresseront en moyenne de 4,5% avec des variations selon le poids et le type d'envoi. Le secteur du nettoyage exclu du système des flexi-jobs, décision prise ce vendredi par le Conseil des ministres à la demande des partenaires sociaux du secteur. Syndicats et employeurs avaient déjà conclu une convention collective pour les interdire, sauf pour les pensionnés. La mesure concerne notamment le nettoyage dans les écoles, les entreprises ou les hôpitaux. En revanche, elle ne s'applique pas au nettoyage effectué dans le cadre des titres-services. L'armée va acquérir une barrière maritime destinée à protéger la base navale de Zeebruges. Le ministre de la Défense, Théo Franken, l'a annoncé à l'issue du Conseil des ministres ce vendredi. Cette barrière permettra de fermer les accès aux docks des militaires et offrira une protection contre les menaces en surface et sous l'eau. Le système est modulaire et déplaçable, de quoi permettre à la Défense de déployer temporairement cette capacité sur d'autres sites. Les pays du G7 veulent agir sur les prix à la pompe. Ils ont décidé de puiser dans leurs réserves stratégiques jusqu'à 100 millions de barils de pétrole brut et de diesel au cours des 4 prochains mois. Objectif, augmenter l'offre pour tenter de faire baisser les prix. La Belgique a décroché sa deuxième victoire de l'ère Van Bommel et s'isole à la deuxième place de son groupe en Ligue des Nations. Après la défaite contre la France, les Diables ont bien réagi en dominant largement la Turquie grâce à un magnifique doublé de Kevin De Bruyne et au premier but de la saison de Romelu Lukaku. Score final 3-0. C'est tout pour ces informations. Merci de nous écouter.
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4: 9h et presque 10 minutes. Bonjour et bienvenue si vous nous rejoignez. Matin première continue jusqu'à 10h. Et dans la suite, on vous propose d'aller prendre un bol de beauté et de poésie. On en a bien besoin. Du 4 au 23 octobre prochain, le festival Artonov, festival interdisciplinaire inspiré de l'art nouveau, est de retour pour une 12e édition. Et à l'occasion du 160e anniversaire des relations culturelles entre la Belgique et le Japon, ce sont donc des artistes belges, japonais et européens qui vont se rencontrer dans plusieurs propositions qui mêlent expo, danse, musique et performance. Tout cela en poussant les portes de lieux art nouveau un peu partout dans Bruxelles. On prend un peu d'avance sur ce voyage en compagnie de nos invités, la pianiste Thérèse Malengro et Vincenzo Casale, directeur artistique du festival Artonov. Il y aura également les bonnes colonnes de Nicolas Vandenskrieg, il y aura aussi nos chroniqueuses du vendredi. Cathy Mullen pour sa séquence Cinémania nous parlera des dernières sorties qui regardent attentivement le climat politique de notre époque. Et puis le festival Musique 3 à Brabant-Wallon bat son plein, c'est l'occasion pour Valentine Jongen de nous faire découvrir ou redécouvrir quelques compositeurs qui seront au programme ce week-end. Voilà pour cette nouvelle heure de Matin Première, mais là tout de suite, on retrouve Marie-Van Kutsem pour un avant-goût des Clés Médias. Rebonjour Marie-Van Kutsem.
5: Bonjour tout le monde.
4: Les Clés Médias, chaque vendredi avec vous et ce matin, on vous ouvre la boîte à outils des journalistes de la RTBF à la suite de l'affaire Télison Aurélien.
5: Oui, je vous explique dans un instant ce qu'on entend par boîte à outils. Avant cela, on se remet la chronologie de cette affaire de livre écrit avec l'IA en tête, au cas où vous auriez vécu éloigné des médias ces deux dernières semaines. Donc, Télison Aurélien, écrivain québécois d'origine haïtienne, sort en mars dernier un livre au Québec. Son titre, c'était Ça ou mourir. Déjà à ce moment-là, l'accueil, il est très favorable pour l'ouvrage. Les éditions Grasset obtiennent les droits pour l'Europe francophone. 21 septembre, le livre reçoit le prix FNAC. Le même jour, un compte X, Balance ton Claude, dénonce un texte réalisé avec l'IA. Il a fait son analyse avec Pangram, un logiciel de détection de l'IA, qui estime qu'il a été écrit à 100% par IA. Alors derrière ce compte, on l'apprendra quelques jours plus tard, il y a un chroniqueur du Figaro, Samuel Fitoussi, plutôt proche des milieux conservateurs. Télison Aurélien et sa maison d'édition le nient en bloc. Le livre était sur la liste des nominés du prix Goncourt. Il en est retirée. La polémique enfle, les questions, elles sont vertigineuses. Un auteur, une autrice peut-il ou elle écrire avec l'IA? Ça veut dire quoi, un texte écrit avec l'IA? Est-ce que lorsqu'on effectue des recherches ou des reformulations de phrases, on écrit déjà avec l'IA? Est-ce qu'il faut sacraliser l'écriture, la littérature, en faire une zone IA interdite? Est-ce qu'on touche à ce qui fait de nous des humains si on utilise ces outils dans la création? Je vous propose d'écouter cet extrait d'un micro-trottoir dans des librairies françaises.
0: Si on l'utilise, il faut que ça soit précisé pour que le lecteur ait en tête qui est l'utilisation de cet outil pour la création de l'ouvrage.
3: Bon, je l'aurais lu avec ou sans polémique et je vais le lire, je pense, de façon neutre.
6: Moi, personnellement, j'ai pas envie de le lire. Mais comme c'est dans l'actualité, peut-être que ça peut...
7: Les gens qui l'ont lu ont trouvé ça super, donc avant de savoir que c'était de l'IA, c'est peut-être bien. Hein.
5: Bon, en tout cas, curiosité au phénomène médiatique, les ventes du livre, elles explosent. Plus de 65 000 exemplaires vendus. Et cette agitation du texte n'y est pas pour rien.
4: Oui, du livre à l'article, à la production journalistique, il n'y a qu'un pas.
5: Bon, plusieurs pas en réalité, hein, mais tout de même, si les journalistes ne sont pas des écrivains, ils écrivent, ils construisent des récits. Et ici aussi, à l'RTBF, on se questionne. Qu'est-ce qu'on peut faire ou non avec l'IA? Quand faut-il le mentionner sur notre site web avec un article, par exemple? Comment un média de service public doit-il se comporter face à cet outil? Faut-il des balises spécifiques? Eh bien, la réflexion, elle est en cours. Elle a été amorcée peu de temps après la sortie de ChatGPT. C'était en novembre 2022. Il y a un groupe de travail sur le sujet en interne qui discute aussi avec d'autres rédactions de services publics. Des enquêtes sont menées sur les usages des journalistes pour savoir ce qu'ils font déjà avec de l'IA et avec quels outils. Notez par exemple que lors de la dernière enquête, qui date d'il y a quelques mois, 85% des répondants affirmaient utiliser l'IA au moins une fois de temps en temps. Pour faire quoi? Des recherches, de la reformulation, de la titraille, donc chercher un bon titre. Tout ça se fait déjà un peu au doigt mouillé, il faut donc à présent placer le cadre.
4: Oui, mais à la RTBF, on a par exemple développé un outil interne, une IA interne, qui s'appelle Prompto.
5: Oui, c'est un RAG IA, c'est-à-dire une IA dont le corpus est consigné dans le périmètre des archives RTBF. Donc elle répond aux questions comme un ChatGPT ou un Claude, mais en se basant exclusivement sur les documents, articles et productions RTBF. Ça, c'est une sécurité majeure. C'est aussi une façon de travailler à une forme de souveraineté numérique, même s'il faut bien le reconnaître, les outils américains sont aujourd'hui plus performants. Alors on peut aussi réfléchir à leur utilisation, mais avec des précautions, une licence d'entreprise et des balises juridiques par exemple. Bref, on ouvre, comme je vous le disais, la boîte à outils RTBF ce midi, on vous dit tout sur ce qu'on fait ou non avec de l'IA ici, quel impact ça a ou aura sur ce que vous lirez, entendrez, regarderez sur les ondes de la RTBF. Le directeur de l'info, Thomas Guélisseux, sera avec nous, ainsi que le référent IA de la rédaction, Yves Tirant.
4: Voilà, rendez-vous à 12h30 et dès cet après-midi sur RTBF Ovio et votre plateforme de podcast préférée. Merci Marie-Van Kutsem.
5: À très bientôt.
4: On écoute Dominique A, le voici avec Apparaître sur le quai.

0: 35 ans de carrière et toujours une place à part dans nos cœurs pour Dominique A qui revient avec Spirale, un album très personnel où il se livre en 16 titres à la fois intimes et urgents, dont celui-ci qu'on écoutait à l'instant apparaître sur le quai. Dans la suite de Matin Première, direction le Japon avec le festival Artonov qui ouvre les portes des plus beaux lieux Art Nouveau de Bruxelles pour y déployer le savoir-faire d'artistes et performeurs venus du monde entier, le tout pour le plus grand plaisir du public. A tout de suite.
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0: Créer, ce n'est jamais partir de rien. On hérite toujours de quelque chose, on transforme, on transmet. C'est le fil rouge de cette 12e édition du festival Artonov, qui va se dérouler ici à Bruxelles du 4 au 23 octobre prochain, avec ce sous-titre « We do not work alone », une édition très tournée vers le Japon, à l'occasion des 160 ans de relations diplomatiques et culturelles entre la Belgique et le Japon, et qui continue de faire dialoguer art vivant, patrimoine, architecture, artisanat et découverte. On en parle avec nos invités Thérèse Malengro et Vincenzo Casale. Bonjour.
2: Bonjour.
0: Bienvenue à tous les deux. Thérèse Malengro, vous êtes pianiste, concertiste belge, attentive au dialogue entre musique, art plastique et littérature dans votre travail. Vous présenterez le 14 octobre prochain dans ce festival un spectacle, un concert qui s'appelle Tisser le lien, Boro musical, un concert inspiré des textiles japonais rapiécés, transmis de génération en génération, on va y revenir. Vincenzo, vous êtes clarinettiste, chef d'orchestre, professeur au Conservatoire de Bruxelles et surtout cofondateur et directeur artistique d'Artonov. Alors on l'a dit, cette 12e édition, elle part de cette phrase, we do not work alone, on ne travaille jamais seul, une phrase du céramiste japonais, je pense, Kenjiro Kawai. Et il y a cette idée donc que derrière chaque création, il y a d'autres gestes, d'autres mémoires, d'autres personnes qui nous ont précédés. Ça va se matérialiser un peu partout dans le festival. Alors c'est une idée qui était déjà dans l'ADN du festival, mais comment cette thématique Belgique-Japon vous a permis peut-être de reformuler cette idée de transmission et de voyage des idées et des performances?
2: Alors, on a toujours un fil rouge, en fait, Japon depuis le début, ça fait la 12e édition, et on voyage un peu de lieu en lieu à Bruxelles. On a investi 120 lieux, je l'ai compté l'année dernière, peut-être quelque chose de plus cette année. Et donc, le Japon a cette caractéristique d'avoir des arts très interdisciplinaires entre elles, et nous, comme Européens, on a cette qualité d'avoir aussi les détails et la spécialisation d'une art, d'une matière. Et donc, pour Artonov, c'est toujours un challenge et en tout cas une invitation à réfléchir sur ce côté interdisciplinaire et pluridisciplinaire avec les arts japonaises. Et cette année, avec cet anniversaire, on a évidemment un peu plus ce fil rouge japonisant. Et voilà, cette phrase de Kenjiro Kawai nous a permis vraiment de réfléchir sur une programmation qui est extrêmement malléable, dans le sens qu'il y a une exposition à son intérieur, différents lieux, et aussi un résultat qu'on ne saura toujours pas jusqu'à la fin qu'est-ce que ça va être, parce que c'est vraiment des créations qui seront là, environ 12 créations. Et des autres spectacles qui nous arrivent de l'étranger. Mais en tout cas, la particularité, c'est aussi des lieux qui ne sont pas des salles de spectacle. Et donc, tout est changeable et tout va être fait pour ces lieux et reconstruit.
0: Oui, donc ce sont vraiment des spectacles qui sont pensés presque sur mesure pour les lieux dans lesquels ils évoluent. On va peut-être y revenir après, c'est aussi une manière de visiter finalement Bruxelles autrement. Thérèse Malengro, vous faites partie de ce programme de création. Vous serez au Lab le 14 octobre avec donc Tisser le lien Boro musical. Alors il faut peut-être expliquer d'abord ce qu'est le Boro, vu que c'est le point de départ de cette réflexion. Ce sont donc des textiles japonais qui ont vécu l'usure, qui ont été rapiécés et qui sont transmis, si j'ai bien compris, de génération en génération, et qui seront d'ailleurs exposés, je pense, dans cette exposition qui s'appelle « Les dieux de la maison ».
3: Exactement. Donc, pour ma part, je vais coudre un boro musical fait de petites pièces qui disent le lien à l'autre. Et ça peut être des feuilles d'album, ça peut être des hommages, des mélodies collectées, des souvenirs, aussi bien du passé, de grands compositeurs comme Brahms, Chopin ou Wagner, mais aussi de pièces contemporaines et notamment japonaises, de Osakawa, ou hongroises ou catalanes encore. Et toutes des petites pièces, donc de petites dimensions, et qui posent la question de la valeur de l'œuvre d'art. Est-ce que l'œuvre d'art a une valeur liée à sa dimension ou à sa facture complexe, ou au contraire, elle peut se résumer à quelques notes, à une pièce extrêmement restreinte.
0: Alors, ça doit être un vrai défi, finalement, de rapiécer comme ça un programme de musique classique, un programme de piano. Vous le dites, collecter.
3: C'est le tisser.
0: Voilà, vous l'avez tissé. Ça peut peut-être interloquer ou peut-être intimider de voir une telle liste de références qu'on n'a peut-être pas. Comment et avec quels prérequis il faut se présenter pour apprécier ce que vous allez proposer ?
3: Aucun, justement. Mmh. Aucun. Se laisser porter par le tissu.
0: Oui.
3: Composer, recomposer. Parce que je pense qu'il s'agit vraiment de recueillir, d'assembler et de recomposer comme la technique du bourreau initial le propose.
0: Voilà. Alors, cette idée, elle traverse plusieurs rendez-vous hein, de ce festival. Je pense notamment à Renaissance, qui va se passer le 13 octobre, où l'ensemble de Sturm&Klang va mettre la création contemporaine en dialogue avec des pièces classiques comme Dufay et Monteverdi. Il y aura plein d'autres exemples dans le festival. C'est vraiment aussi une des idées d'Artonov, casser l'idée qu'il faudrait choisir entre le patrimoine, ce qui est figé, la création contemporaine et peut-être une dimension plus expérimentale, que les deux se nourrissent constamment.
2: En fait, il n'y a pas de dimension, de discipline. Nous avons différentes disciplines. Vous avez évoqué des programmes musicaux, mais il y a beaucoup. Il y a toujours la musique en fil rouge, mais il y a aussi du nord japonais. Il y a des moines qui nous viennent vraiment de Kyoto, d'un temple que personne ne va d'ailleurs visiter, et c'est très bien pour l'instant. Et donc, ces moines, ils ont un chant très particulier, et Otono Mideira, c'est le spectacle, c'est le 7 octobre. Je vous conseille aussi celui-là. Et donc, c'est vraiment voyager entre la notion des lieux, un lieu qui est finalement fait partie de ces rituels de la performance, on dit, et aussi de la danse, du théâtre, et aussi des cultures qui sont aussi dans des langages qu'on finalement on comprend pas. Mais j'ai toujours l'exemple il y a beaucoup de Japonais aussi qui vont à l'opéra, à la Monnaie ou à Paris, quand ils sont en vacances, et ils ne comprennent pas, d'ailleurs nous non plus, souvent le texte d'un opéra, mais ils sont très enchantés de venir ici. Donc la culture n'est pas seulement de complètement comprendre un texte ou une langue étrangère dans le détail, mais aussi de se laisser apporter comme disait Thérèse.
0: Voilà, déconnecter le cerveau et venir écouter avec le cœur. Et il y avait une question que j'avais quand même envie de vous poser, c'est que l'imaginaire collectif associé au Japon percole de plus en plus en Europe. Ça fait quelques années que c'est devenu extrêmement populaire, c'est sans doute générationnel aussi, avec toute cette génération qui a grandi avec la pop culture japonaise qui est arrivée dans les années 80. Mais en marge justement de toutes ces images très colorées, très saturées, Artonov a volonté d'emmener un peu ailleurs dans d'autres facettes de la culture japonaise qui sont peut-être moins populaire au sens très général du terme, pas dans le sens fermé. On a cité donc le théâtre no, le buto, les textiles boro, les chants bouddhiques. Il y avait aussi cette volonté de montrer une autre image du Japon, celle qu'on voit peut-être pas sur les cartes postales et dans les brochures.
2: Ça fait peut-être prétentieux de le dire, mais c'est aussi montrer aux Japonais des côtés qui est par exemple, avec les boro, commence à être un peu à la mode, il faut dire. Il y a aussi des statues qui sont les statues de Toku, c'est le nord du Japon, aussi pas très visité par les touristes. Ça, je ne veux pas faire le guide touristique aujourd'hui. Mais en tout cas, pour ces statues, c'était des statues faites par les charpentiers qui, à la fin de la construction d'une maison, ils faisaient un petit dieu qui n'était ni bouddhiste vraiment, ni chrétien, ni hindouiste. C'était des régions où les prêtres, ils n'arrivaient pas trop à y aller, trop de neige. Et finalement, ils construisaient un petit dieu pour protéger la maison. Et ces dieux-là, c'était justement des artistes comme Kanji Okawai qui les collectionnaient un peu dans les années 60 ou 50 au Japon. Mais ils ne sont pas très présents dans les musées japonais et ni dans les musées internationaux. Parce que c'est fait par il faut le dire, par des gens très simples. Mm-hmm. Et ce n'est pas la grande art japonaise, des grands Bouddhas très soignés et très, très bien faits.
0: Voilà. Donc il y a cette idée de mettre à l'honneur aussi et de redonner sa valeur aux formes d'art qui peuvent sembler simples ou anodines. C'est quelque chose qui vous parle, ça, Thérèse, vous qui êtes musicienne, cette idée que la beauté d'une musique peut se cacher dans des éléments très simples?
3: Oui, parfaitement. C'est le propos de mon programme. Et c'est aussi, je crois, on est dans un moment où la culture occidentale est complètement ouverte à l'arte povera, un art plus informel. Si on se souvient d'ailleurs des propos de Rauschenberg, du peintre, qui dit « Je désire intégrer à ma toile n'importe quel objet de la vie ». Donc je pense que l'ouverture est là.
0: Oui. En parlant d'ouverture, justement, il y a aussi cette année un rendez-vous plutôt inédit que j'ai épinglé. Ça s'appelle Forêt Paisible. Ça va se passer le 18 octobre. Trois séances d'un spectacle musical, baroque, sensoriel, porté par le chœur de chambre de Namur, qui est pensé, lui, pour les tout-petits. Donc on peut venir avec des enfants dès les premiers mois. C'était aussi une volonté d'ouvrir le festival à tous les publics, y compris les publics familiaux qui pourraient hésiter à pousser la porte.
2: Tout à fait. Et puis, ça va se passer en plein exposition. Et c'est vraiment un bijou comme spectacle. D'ailleurs, il vient de recevoir hier le prix du ministère de la Culture en Fédération Wallonie de Bruxelles. Donc, c'est vraiment aussi une manière d'ouvrir un spectacle et des arts aussi aux tout petits ou nouveau-nés. C'est de 0 à 5 ans, mais aussi les grands, ils peuvent en tout cas venir parce que c'est bien sûr un spectacle qui mêle musique baroque et aussi l'art visuel.
0: Un spectacle ouvert à tous et toutes dès les premiers mois de la vie. Artenhof, c'est aussi une autre manière de visiter Bruxelles. Cette année, on passera par le Hue Square, l'hôtel Vinsinger, la maison Pelgrims, l'hôtel Van Edveld, sans oublier le nouveau lab Artenhof qui est installé dans l'ancienne centrale du côté de Sainte-Catherine. Autant de lieux qu'on va pouvoir découvrir ou redécouvrir et apprécier les nombreuses performances qui s'y dérouleront. C'est donc à Bruxelles du 4 au 23 octobre et toute la programmation, tous les lieux et toutes les informations sont à retrouver sur festival-artenhof.eu. Merci beaucoup à tous les deux. Thérèse Malengro, on vous retrouve donc le 14 octobre pour votre concert. Merci Vincenzo Casale.
2: Merci beaucoup.
0: Merci beaucoup. Festival. Et à 9h35, on se plonge dans vos bonnes colonnes. Nicolas Vandenskrieg, bonjour.
4: Bonjour Cynthia, bonjour à tous.
0: Et la presse s'interroge ce matin sur la manière d'aborder les changements du climat. Ça n'est pas parce que l'on en parle moins que la transition vers le renouvelable n'a pas lieu. Le rebranding du changement climatique est à l'œuvre. Alors, la formule est chouette, mais il va falloir nous l'expliquer.
4: Bah ouais, mais pour ça, il faudrait d'abord que je la comprenne. Ouf, je suis tombé sur un article du New York Times qui m'a quand même permis d'en comprendre une bonne partie. Il y a quelques années, explique cette journaliste, les Gilets jaunes protestaient contre une taxe sur le carburant présenté comme une mesure verte. Idem, par exemple, pour les travailleurs du secteur automobile qui, avec le switch vers l'électrification, se désolent de voir disparaître des postes. Idem encore chez ceux qui ont voté le Brexit en opposition aux énergies renouvelables. Alors depuis, incendie, été caniculaire, catastrophe au Népal, savoir que la planète s'abîme trop vite pousse certains à réclamer un abandon pur et simple du fossile. Sauf que plaider pour abandonner sa voiture, ça ne séduit pas grand monde, alors que souligner que l'énergie renouvelable est beaucoup moins chère que jamais, ça c'est beaucoup plus convaincant. Tout cela devrait ou aurait dû déjà donc faciliter la gestion politique vers cette transition écologique.
0: Voilà, on change pas le fond, mais on change la forme. Pourtant, c'est tout l'inverse qui se passe. Les choses semblent devenues beaucoup plus compliquées.
4: Bah oui, et on entend bien plus souvent parler de sécurité énergétique que de climat, et bien plus souvent encore d'accessibilité financière plutôt que de dérèglement. Et c'est pas grave, dit le New York Times, parce qu'au fond, c'est devenu la même chose. Si notre approvisionnement énergétique dépend de partenaires instables, on pense Moscou, ou de régions instables, on pense Hormuz, ça nous rend vulnérable. Soit l'essence est impayable, soit il n'y en a même pas du tout qui arrive. Installez de l'éolien, du solaire, des batteries, et vous aurez un approvisionnement bien plus certain, explique le quotidien. Retournons donc le problème. Parlons des catastrophes liées au dérèglement du climat.
0: Mais oui, chic, parlons-en.
4: Mais oui, inondation, assurance, incendie, assurance, vague de chaleur, hausse des décès. Tout ce volet de la crise climatique suscite une hausse significative des coûts. Coûts d'assurance, évidemment, coûts de transport, bien sûr, pensez au Rhin presque à sec. Coût humain, celui-là est incalculable. Alors pourquoi le zéro émission ne séduirait-il pas plus? À cause du zéro dans le titre? Allez, vraiment, c'est juste ça? Eh ben, on rebrande et alors ça marche. On dit indépendance énergétique face à la Russie, on dit résilience européenne et zou, ça redémarre. Eh bien oui, le constat est là, tiré par cette journaliste britannique dans le New York Times. Si des entreprises, États-Unis, parlent du climat, on les catalogue démocrates, voire pire, elles craignent qu'on leur reproche de manquer à leurs devoirs en investissant dans quelque chose d'inexistant. Si en revanche, Installer des panneaux électriques permet d'augmenter les profits d'une société. Là, les actionnaires, qu'ils soient MAGA ou pas, applaudiront. C'est peut-être ce qui rend les choses si politiquement complexes. Sur le front de la guerre culturelle, pas question de céder un pouce à la transition écologique, au durable ou à la croissance. En revanche, si des technologies plus efficaces permettent désormais de s'éloigner d'une énergie fossile devenue trop rare ou trop chère, bref, trop peu rentable, alors on fonce. Étrange, conclut la journaliste, l'avenir de la planète se joue entre forces du marché et guerre culturelle.
0: Eh bien voilà, comme disait Don Draper, le publicitaire imaginaire de Mad Men, si vous n'aimez pas ce qu'on dit sur vous, ne changez pas, changez la conversation.
4: Exactement.
0: Merci Nicolas Van Dostrick. On vous retrouve bientôt pour d'autres bonnes colonnes. On va aussi changer de conversation, on va se plonger dans les arpèges de Thomas Dutronc. Le voici.

0: 8, Thomas Dutronc comme un manouche sans guitare, j'ai presque envie de dire comme une matinale sans chroniqueuse, mais heureusement elles sont là. Valentine Youngen, Cathy Mellen, bonjour.
1: Bonjour. Bonjour.
0: Cathy, dans un instant Cinémania avec vous, on va se poser cette question, pourquoi cette avalanche actuelle de films sur la résistance et ou la collaboration?
1: Tiens, tiens. Oui, 2026, une année très riche sur cette thématique et je vous propose ma petite analyse.
0: Voilà, le cinéma nous regarderait-il? Valentine Youngen avec vous, on fait le tour du monde en quatre compositeurs à l'occasion du Festival Musique 3 Brabant Wallon qui bat son plein.
2: Mais oui, c'est le festival dure encore jusque dimanche et donc on va s'intéresser à quatre compositeurs qui seront joués dans les trois prochains jours. Et je vous dis, il y aura des belles découvertes.
0: Il y aura des belles découvertes des deux côtés, cinéma, musique, tout ça c'est dans la suite de Matin Première.
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0: Et à 9h43, on vous retrouve Cathy Mellen pour votre séquence Cinémania. Cette semaine, c'était la sortie très attendue du film Notre Salut d'Emmanuel Mare, un film dont on parle beaucoup depuis le dernier festival de Cannes où il a remporté le prix du scénario. Il arrive dans une année 2026 où le cinéma nous aura énormément parlé, Cathy, de résistance et de collaboration.
1: Tout à fait, Notre Salut, vous le savez, on en a beaucoup parlé sur les antennes de La Première, nous place du côté de la collaboration. Emmanuel Mare s'inspire de l'histoire de son propre arrière-grand-père qui débarque à Vichy et voit dans le nouveau régime une occasion de faire carrière. Le film raconte comment un homme assez ordinaire va mettre ses compétences au service de la collaboration, une petite décision après l'autre.
0: Et du côté de la résistance, bientôt un autre film très attendu chez nous, Le Fossoir de Michael Roskam.
1: Tout à fait, là on plonge dans un épisode extraordinaire de l'histoire belge. En novembre 43, des résistants fabriquent une fausse édition du journal Le Soir, alors contrôlée par l'occupant. Ils reprennent sa mise en page, son apparence, mais remplacent son contenu par des articles qui ridiculisent les nazis et la collaboration. Des milliers d'exemplaires vont circuler dans les rues de Bruxelles.
4: On doit rappeler aux Allemands qu'ils ont déjà perdu et qu'ils vont perdre encore une fois.
5: Vous publierez un faux soir.
6: Attends, un vrai faux ou un faux vrai?
5: Un vrai de vrai.
6: Vous reconnaîtrez que ça comme des avantages de travailler avec un imprimeur collabo, non?
4: Pourquoi est-ce que les nazis brûlent des livres? Ben parce que les mots, c'est des armes. Donc moi, je vais écrire un truc anti-Bosch, carrément à charge, mais qui redonne espoir.
7: Dernière édition du soir!
1: Vous aurez peut-être reconnu
0: quelques voix, hein.
1: Bouly Lahners ou encore François Damiens. Je trouve cette bande-annonce extrêmement émouvante. Je me réjouis de découvrir ce film. Et Le Fossoir, il s'ajoute à une liste de longs métrages qui commence à devenir assez impressionnante. En février, Christophe Baratier adaptait Les Enfants de la Résistance, adapté d'une BD belge. Trois gamins qui commencent par des petits actes de désobéissance. Énorme succès en salle. En mars, Jean Dujardin incarnait dans Les Rayons et les Ombres Jean Lucher, journaliste parti de la gauche pacifiste avant de devenir une grande figure de la collaboration. Et puis il y a quelques semaines, il est toujours en salle, je vous le conseille, Frontera, superbe film espagnol, nous racontait au contraire le basculement d'un douanier qui décide de désobéir pour aider des réfugiés à franchir les Pyrénées. Et puis bientôt, Gilles Lellouche incarnera Jean Moulin dans Moulin de Laszlo Némès.
8: Je suis rentré en contact avec De Gaulle. Aujourd'hui était un grand jour pour la France. Bientôt nous sommes libres.
4: Dégagez ! Le mur.
8: Emmenez-les tous.
1: Alors, tous les films que je viens de citer, ils posent la même question. Qu'est-ce qui fait qu'un jour, on collabore ou qu'au contraire, on décide de résister?
0: Oui, la question que nous, on se pose, c'est pourquoi ce questionnement devient de plus en plus présent près de 80 ans après la fin de la guerre?
1: Difficile, évidemment, de ne pas penser à notre époque. Les régimes autoritaires progressent dans le monde. Nos démocraties paraissent très fragiles. Des mots comme résister, collaborer, obéir ou désobéir, ils ont une résonance particulière. Mais ce qui me frappe surtout, c'est que ces films ne nous montrent pas simplement des héros d'un côté et des salauds de l'autre, il raconte comment on le devient. Dans Notre Salut, Henri Mare ne débarque pas à Vichy en se disant « Tiens, si je devenais collabo !» Non, il veut travailler, réussir. Et ce que montre progressivement Emmanuel Mare, il le décrit comme un escalier. Une décision après l'autre, chacune suffisamment petite pour ne pas regarder où ça mène.
9: C'est des wagons à bestiaux. Les enfants, c'est plus petit qu'un adulte. Donc s'ils se serrent un peu...
1: Et l'autre point commun de tous ces films, c'est finalement de nous montrer que résister ou collaborer peut commencer par quelque chose de presque banal. Appliquer un ordre ou ne pas l'appliquer, accepter un poste, fermer les yeux, cacher quelqu'un, faire passer une frontière ou imprimer un faux journal. Ce sont parfois de toutes petites décisions qui finissent par vous placer d'un côté ou de l'autre.
0: Alors l'avantage qu'on a, nous, spectateuristes, quand on regarde ces films, c'est qu'on connaît la fin.
1: Ah bah oui, nous on sait que Vichy, nous connaissons ce qu'était Vichy, nous savons qu'Hitler Hitler va perdre la guerre. On sait que Jean Moulin était un héros, mais les gens de l'époque, eux, ils n'avaient pas une notif sur leur téléphone qui disait « Attention, vous êtes actuellement en train de passer du mauvais côté de l'histoire ». Finalement, la question que posent tous ces films n'est peut-être pas « Qu'est-ce que j'aurais fait en 42 ?» Parce que là, bah, bizarrement, on va tous répondre qu'on aurait été résistants. La vraie question, c'est « Qu'est-ce qu'on fait aujourd'hui ?» Ou « Qu'est-ce qu'on ne fait pas ?» Parce que l'histoire, quand on est dedans, ne ressemble jamais encore à l'histoire.
0: Merci Cathy Mullen. Une chronique à retrouver, bien évidemment, sur Ovio pour reprendre la liste de tous ces films à voir et à revoir, interroger le passé pour se demander ce qu'on va faire aujourd'hui.
1: Tout à
0: fait. Et demain, vaste question. 6 ans après l'album Vivant et 2 singles, le groupe belge Suarez est de retour. On les écoute avec Dingue.

0: Alors, dans un instant, Valentine Jungen, on vous retrouve pour votre séquence en mode classique. On va plonger dans le festival Musique 3 Brabant Wallon et on va faire un petit tour du monde en quatre compositeurs.
1: Ben oui, quatre compositeurs, Cynthia, un anglais, un français, un tchèque et puis un allemand avec des surprises, je vous le garantis.
0: Ce sera dans une poignée de secondes.
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0: À 9h54, on vous retrouve Valentine Jungen pour votre séquence en mode classique. Et en ce moment, le Festival Musique 3 Brabant Wallon est à l'œuvre et vous vous penchez sur sa programmation de ce week-end pour nous faire voyager. Quelle bonne idée.
1: Mais oui, Cynthia. En fait, cette année, les festivals de Wallonie, dont fait partie le Festival Musique 3, ont pour thème le voyage. Alors je me suis dit que ce matin, eh bien, on allait découvrir ou redécouvrir quatre compositeurs qui sont au programme de ce week-end. Et on commence à Plancenoit, enfin à Lannes, dans la commune de Lannes, où sera notamment jouée ce soir la musique de Ralph Vaughan Williams. Écoutez.

0: que vous entendez cet oiseau qui s'envole, qui va de plus en plus haut.
1: Je voyais une vallée des arbres de très très loin.
0: Et il y a ce petit oiseau qui s'envole, ça s'appelle Lark Ascending en fait, l'envol de l'alouette. C'est le plus gros tube de Ralph Vaughan Williams, compositeur emblématique du Royaume-Uni, à cheval entre le 19e et le 20e siècle. Petite anecdote, il était de la famille de Charles Darwin.
1: Ah.
0: Et oui, c'était son grand-oncle à Ralph Vaughan Williams, c'était Charles Darwin. Et Vaughan Williams, en fait, il a vraiment touché à tous les styles, hein, symphonie, opéra, ballet, musique de chambre, musique religieuse aussi, ou musique de film. Il va aussi beaucoup s'intéresser aux chansons folkloriques et traditionnelles. Et autre petite anecdote sur sa vie, quand la Première Guerre mondiale éclate, Vaughan Williams, il a plus de 40 ans, il est donc exempté de mobilisation, mais il décide de se rajeunir volontairement pour entrer dans l'armée comme brancardier, et c'est une expérience qui va profondément marquer sa vie et sa musique.
1: Voilà, un des compositeurs qu'on va pouvoir découvrir pendant ce festival. Eh bien, de l'Angleterre, on reprend la direction des États-Unis avec un des autres compositeurs. Ça va se passer au prieur de Malève-Sainte-Marie, toujours dans le cadre de ce festival, et c'est quelqu'un qu'on aime beaucoup.
0: Ben oui, et moi je l'aime beaucoup aussi, Cynthia, Antonín Dvořák, compositeur bohémien de la fin du 19e siècle, qui a vécu à Prague, mais aussi donc aux États-Unis entre 1892 et 1895. Il est directeur du conservatoire de New York, et en fait, il a été engagé là-bas parce que lui, Dvorak, il a toujours réussi à mettre ses racines bohémiennes tchèques dans sa musique, hein, cette musique populaire, mais dans la musique classique. Et donc, c'est pour ça qu'on l'a engagé aux États-Unis, faire émerger une musique américaine. C'est dans ce contexte qu'il va composer son incontournable 9e symphonie, hein, du Nouveau Monde, avec beaucoup de mélodies et de thèmes traditionnels locaux. Mais il va aussi composer son quatuor américain qui sera joué demain soir au festival Musique 3. Et petite anecdote, vous allez tout comprendre, Dvorak, il était fan de pigeons et de locomotives. Alors écoutez ce passage du quatuor américain.
2: Ouais.
0: Vous entendez
2: le rythme, hein. On se représente l'Ouest américain.
0: On est complètement dans un train au milieu du Far West.
1: Tout à fait. On quitte le Far West direction la France et retour à la période baroque avec cette fois Jean-Philippe Rameau.
0: Mais oui, Rameau qui est au programme dimanche matin pour deux concerts spectacles pour enfants, Cynthia, dont vous avez déjà parlé ce matin dans l'émission. Ça s'intitule Forêt paisible. Ils viennent de recevoir le prix de la ministre de la Culture. Ça s'intitule Forêt paisible sous le titre en fait de Cet air.

0: Cette musique, en fait, elle est extraite de l'opéra ballet Les Indes Galantes de Jean-Philippe Rameau. C'est un incontournable du compositeur. Forêt paisible, composée en 1736, c'est aussi surnommé Les Sauvages. C'est en fait une scène où, après une bataille perdue par les Indiens face aux troupes espagnoles, en fait, tout le monde discute et fume le calumet de la paix, parce qu'après la guerre, il faut bien faire la paix. On reste donc un petit peu dans les forêts américaines, ici, avec Rameau, après Dvorak. À noter encore que Rameau n'était pas seulement un compositeur, c'était un grand théoricien de la musique à son époque. Vous avez peut-être déjà entendu parler de la querelle des bouffons qui opposait Jean-Philippe Rameau à Jean-Jacques Rousseau pour leur vision de la musique très opposée à l'époque.
1: J'en avais pas entendu parler, mais j'irai faire mes devoirs, je vous le promets. Forêt paisible qui sera également à rattraper au festival Artonov, si vous le ratez, au festival Brabant Wallon Musique 3. Et on referme cette chronique, Valentine, avec un compositeur qui va nous ramener tout doucement au XXe siècle en bout de ce voyage.
0: Ouais, son nom à ce compositeur, c'est Friedrich Gulda. En fait, vous vous dites, ah non, mais c'est pas un musicien, mais si, à la base, il est pianiste, mais aussi donc compositeur viennois. Et c'est lui, Friedrich Gulda, ou en tout cas une de ses œuvres, qui va refermer le festival Musique 3 Brabant Wallon dimanche soir avec Ettore Pagano. C'était le premier lauréat du concours Reine Elisabeth, session au violoncelle, donc de l'année dernière. En fait, Gulda, il a cette particularité d'avoir une grande carrière internationale de pianiste, enfin d'avoir eu, il est décédé en 2000, mais il a été aussi réputé pour le jazz et l'improvisation. Écoutez l'ouverture de son concerto pour violoncelle. Improbable que cette musique entre électrique, il y a une batterie sur scène, il y a une guitare. Franchement, si vous ne savez pas quoi faire dimanche soir, foncez voir le concert de clôture du Festival Musique 3 Ettore Pagano dans ce concerto de Friedrich Gulda.
1: Un ovni de génie, merci Valentine. 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Toute la programmation est sur www.festivalmusique3.be. Merci Valentine Jungen, merci Cathy Mellon. On remercie aussi Joachim de Coster et Mylène Lay, Olivier Depri à la programmation musicale.
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